0: 80 000 jeunes. Plus tôt dans la journée, il s'était rendu dans la cathédrale Notre-Dame, une première depuis sa rénovation après l'incendie de 2019. Des violents combats continuent en Éthiopie entre les forces fédérales et les rebelles du Tigré dans le nord du pays. L'armée affirme avoir tué plus de 700 rebelles dans des affrontements qui font remonter le spectre d'un conflit à grande échelle. La précédente guerre dans cette région contestée s'est terminée il y a 4 ans et elle avait fait plus de 600 000 morts. Après la Romandie, le week-end passé, des dizaines de milliers de personnes ont manifesté hier dans plusieurs villes alémaniques, notamment Berne et Zurich, mais aussi à Bienne et au Tessin, à l'appel de la coalition Pas d'été à 50 degrés. Les manifestantes et les manifestants dénoncent l'inaction du Conseil fédéral et le manque de volonté politique des autorités pour lutter contre les conséquences de la crise climatique, en particulier les sécheresses et les canicules. L'été 2026 a été le plus chaud jamais enregistré, avec des conséquences directes sur l'environnement, l'agriculture ou encore la santé publique. Et les organisateurs rappellent que sans un changement de cap radical, les températures pourraient atteindre près de 50 degrés en été en Suisse d'ici 2050. Du sport en hockey sur glace, le HC Ajoie poursuit son bon début de saison en National League. Mené rapidement 2-1 hier à Berne, les Jurassiens ont égalisé en milieu de troisième tiers avant de l'emporter 3-2 en prolongation. La remontada était encore plus belle au Vernet, où Genève Servette l'a emporté 4-3 au tir au but après avoir été mené 3-0 par Fribourg-Gotteron. Dans les autres rencontres, Zurich continue son début de saison sans faute avec une victoire 6-3 contre Ambry, victoire 3-2 de Rapperswil contre Davos, et Zug est allé s'incliner 5-3 à Langnau. Et en Swiss League, la mauvaise dynamique se poursuit pour la Chaux-de-Fonds. Le finaliste de la saison dernière s'est incliné 4-3 à Bâle hier soir et reste avant-dernier avec 3 points en 4 matchs. Et en football, l'équipe de Suisse des moins de 21 ans reste en course pour une qualification directe à l'Euro 2027. Hier soir, elle s'est imposée 5-0 face au Luxembourg pour revenir à hauteur de la France, qui compte un match de moins en tête de son groupe. Seule la première place est synonyme de qualification directe. Si la Suisse reste deuxième, elle passera par les barrages. Le ciel sera bien dégagé cette nuit jusqu'en matinée, qui lancera un week-end ensoleillé malgré quelques bandes brouillard sur le plateau. Il fera 8 degrés à l'aube jusqu'à 26 de l'après-midi. Dimanche sera toujours bien ensoleillé et très chaud pour la saison. 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
5: Bienvenue si vous nous rejoignez dans cette deuxième heure de Drôle d'époque, toujours avec Sacha Unger en régie et Pascaline à mes côtés, et notre invité Alexandra Spies, thérapeute de famille, responsable d'Astram Genève. Astram qui intervient dans les situations qui présentent un bouleversement des liens familiaux, notamment du deuil, de la séparation, de la maladie, présent dans tous les cantons romans. En quelques mots, vous nous resituez, quelle est la vision d'Astram ?
6: La vision d'Astram, c'est, si vous voulez, de pouvoir proposer aux ados, enfants et familles une prise en charge qui avec, je dirais, un petit double focus comme ça, c'est tant de l'enfant que de sa famille. Parfois, on voit même peu les enfants. Parfois, on met vraiment la famille au travail. Mais en tout cas, de les soutenir dans ces moments, effectivement, de rupture, de bouleversement des liens familiaux, avec cette croyance, certitude comme ça, que quand la famille n'y parvient pas pour de bonnes raisons, par ses propres moyens, on va se faire un peu agent d'une activation des ressources qui leur permettent de traverser.
5: Vous nous l'avez dit très brièvement en première heure, Alexandra Spitz. Le ASTRAM est né en 1995 d'abord dans le canton de Vaud, dans le contexte du sida pour accompagner les enfants confrontés à la maladie, puis au décès d'un proche. Ensuite, ça s'est petit à petit élargi, toujours plus, oui. Avec plus en plus de champs d'application. En 99, ouverture à toutes les maladies et les deuils. Et puis à partir de 2001, vous intervenez pour accompagner les enfants confrontés à la séparation parentale. Je vous propose d'écouter là tout de suite un extrait de film, Kramer contre Kramer. Ça va nous reporter bien en arrière, il y a à peu près 50 ans. Film de 1979 avec Meryl Streep et Dustin Hoffman. Dans cette scène, eh bien, vous allez entendre le premier matin où Ted Kramer se réveille seul avec son fils après que sa femme, épuisée par ses absences et enfermée dans son rôle de femme au foyer, a décidé de quitter la maison. On écoute.
7: Ouais, maman.
8: Quoi ?
7: Ouais, maman.
8: Quelle heure il est ?
7: La grande aiguille sur le 9 et la petite sur le 7. Ouais, maman.
8: Oh là. Attends, je vais te dire. Tu veux savoir, oui, maman.
7: C'est elle qui m'emmène à l'école.
8: Ouais, bah elle m'a demandé de t'accompagner,
7: mais t'en fais
8: pas. Je vais te dire précisément où elle est. Tu sais, quelquefois, toi et tes copains, ça va mal. Vous bagarrez. Et puis tu t'en vas parce que t'as envie d'être un peu tout seul, non?
7: Ouais.
8: Bah, quelquefois, les papas et les mamans, ils se disputent aussi et il y en a un des deux qui s'en va pour être un peu seul. Bah, cette fois, c'est maman qui est partie.
7: Elle revient quand à la maison?
8: Bientôt, très bientôt. Bah, si on prenait le petit déjeuner maintenant, d'accord? Tous les deux, entre hommes. Bon, qu'est-ce que tu veux manger?
7: Du pain perdu.
8: Allons-y pour le pain perdu. Tes désirs sans désordre. On va mettre à chauffer un peu d'eau pour faire le café de papa. Il nous faut combien de... Attends, deux pour toi et deux pour moi.
7: Ouais.
8: J'ai du lait, j'ai du beurre, j'ai du bon tabac. Bon, tiens, assieds-toi là. Voilà, eh ben, je te prends comme aide cuistot. Ça marche? Regarde un peu ça. D'une seule main. Et voilà, ta classe. Tu savais que tous les grands chefs sont des hommes? Je parie que tu savais pas, hein? Génial, tu trouves pas? C'est génial. On peut faire ça plus souvent.
7: T'as vu, pas t'as mis de la coquille.
8: Ah, ben ça fait rien. Il sera plus croustillant comme ça. T'aimes bien quand c'est croustillant, non?
5: Kramer contre Kramer, on est dans les années 70, ça fait 50 ans, les choses ont changé. Quand même, Alexandra Spitz, on dit maintenant aux enfants ce qui se passe. Ça ressemble à votre vécu, hein, les armoires vides, où vous, on vous a pas précisé que votre papa était pas dans un long voyage, mais qu'il était vraiment parti, que c'était la séparation de vos parents. Qu'est-ce qui se passe en 1995 pour qu'on décide de mettre en place une des institutions traditionnelles ne pouvait pas couvrir?
6: Alors exactement, qu'est-ce qui à ce moment-là a motivé la responsable, enfin la directrice d'ASTRAM de développer?
5: J'ai dit 95, non, en 2000, on est dans les années 2000 là, voilà. Au début de...
6: Moi je suis arrivée bien après, donc si vous voulez ça existait déjà. Je crois que c'est parce que les outils, si vous voulez, qui étaient déployés pour accompagner les enfants dans le cadre de ces de la maladie, du décès d'un parent, ont finalement aussi été penser comme utile, puisqu'il y a vraiment, je dirais, là, si vous voulez, le fil rouge, quand même, l'accompagnement de l'enfant, qui reste un accompagnement plutôt, une approche plutôt brève, est pas si différent, quel que soit le thème que l'on traite. C'est-à-dire qu'on va toujours s'intéresser au récit que l'enfant porte à l'intérieur de lui, de sa famille et de ce qui lui arrive. On va s'intéresser à ses émotions, on va s'intéresser à ses ressources, on va s'intéresser aux changements qu'il vit. Vous voyez, les questions du petit, c'est hyper concret. Hein. Revient quand? À quelle heure? Enfin, je veux dire, elle est où?
9: Qui m'amène à l'école?
6: Qui m'amène à l'école? Je veux dire, les enfants, c'est ça aussi. C'est qu'ils ont besoin de savoir ce qui va se passer pour eux, surtout. On permet, alors après voilà, je dirais l'aspect de la maladie, on va encore essayer d'amener d'autres choses, mais si vous voulez, en tout cas, un fil rouge qui est pas très éloigné. Et donc je pense que ça a dû être à l'époque, ça, moi j'ai jamais posé la question moi-même, mais en tout cas pensé comme étant utile pour tous ces enfants qui étaient au cœur de séparation. Avec, comme vous dites, il y en a beaucoup, et puis peut-être à l'époque, pas forcément d'espace pour qu'ils puissent échanger avec d'autres qui étaient confrontés à la même chose. Ça leur fait souvent du bien, les enfants, voir qu'ils sont pas seuls, en fait, à vivre certaines choses bien précises dans le cas de la séparation. Donc j'imagine que ça doit être un peu ça.
5: De quelle manière est-ce que vous travaillez avec les autres institutions? Quand on parle de séparation, il y a souvent des avocats qui interviennent, il y a des juges, il y a, bah voilà, dans les situations très conflictuelles ou très dysfonctionnelles, oui, des familles. Vous vous situez où avec
6: Je suis contente que vous posiez cette question, vous savez, parce que moi je vous en ai pas du tout parlé et c'est en fait un des points assez centraux dans le cadre de ces séparations conflictuelles, justement, de pouvoir bien travailler en réseau. Pourquoi ? Parce que ce sont des situations qui ont tendance à cliver. En fait, vous allez avoir une partie des professionnels qui vont plutôt être touchés ou abondés du côté du récit d'un parent, et puis toute une autre partie des professionnels qui risquent d'abonder.
5: C'est quoi ? On cherche le méchant et le gentil
6: Si vous voulez, c'est quand même assez fréquent que dans ces situations très conflictuelles, vous entendez l'histoire de l'un et puis vous vous dites mais est-ce vraiment ils ont vécu ensemble, parce qu'ils ont parfois des récits mais vraiment tellement divergents, d'ailleurs ce qu'amène l'enfant souvent à devoir un peu s'aligner à l'un plutôt qu'à l'autre. Mais donc il est essentiel que les thérapeutes qui suivent l'enfant, voire les thérapeutes qui suivent les parents, voire les médiateurs ou les avocats qui soutiennent, si vous voulez, les accords qui peuvent être passés entre les parents, le juge, les thérapeutes de famille, que tout ce petit monde se concerte régulièrement pour être sûr qu'on travaille dans le même sens. Aujourd'hui, il y a aussi beaucoup d'éducateurs qui interviennent à domicile dans ces situations-là, les AEMO, je ne sais pas si on appelle aussi comme ça, survaux. Mais donc, voilà, c'est essentiel de travailler ensemble, sinon souvent ça amène une non-résolution en fait, ou un échec dans la prise en charge.
9: Mais c'est possible pour toutes ces différentes professions de vraiment se parler, parce que certains ont des secrets de fonction, d'autres des secrets médicaux, oui. Certains dans des cas très conflictuels, je pense aux avocats, ont pas forcément intérêt à se parler, ou pourraient penser en tout cas qu'ils n'ont pas intérêt à se parler avant d'être devant un juge. Comment vous jugez du coup la qualité
6: vous avez
9: de
6: raison.
9: Ce dialogue-là?
6: Je crois que nous, si vous voulez, on est souvent, comme on est les seuls en général à voir tout le monde, c'est-à-dire qu'on voit les enfants et les parents. Et donc ces situations-là, souvent, elles sont... Il y a souvent le service de protection des mineurs, SPJ chez vous, qui est dans l'affaire. Donc nous, on a souvent cette délégation pour convoquer les réseaux, justement. Et puis c'est pas tant nous que les avocats puissent dévoiler, si vous voulez, des aspects de leur dossier. Mais nous, par contre, on leur dit des choses. Et nous, notamment, on peut leur dire à un moment donné, écoutez, là, ils sont vraiment... Il y a un tout petit bout d'apaisement qui se retrouve. Je veux dire, aujourd'hui, pas plus tard qu'hier, je me suis rendue dingue avec une situation où, effectivement, ce sont des parents qui avaient fait un magnifique chemin, et je crois vraiment que c'est la procédure juridique qui a remis un conflit massif, parce que les avocats ne se rendent pas compte que quand ils déposent leurs écrits de procédure, en fait, il y a un impact terrible sur l'enfant. C'est-à-dire que, vous voyez, il y a beaucoup de délais dans les procédures. Parfois, un répond à l'autre sur un écrit qui date d'il y a 8 mois. Donc, ils en sont plus là aujourd'hui. Mais les avocats, ma foi, pour une partie d'entre eux, restent encore beaucoup dans ces logiques d'adversité, comme ça. Donc, voilà, si vous voulez, nous, on essaye quand même de... Nous non plus, on donne pas tellement d'éléments de contenu. Pas qu'on dit monsieur dit ci, madame dit ça, mais plutôt d'éléments, comme on dit, de processus, la manière dont ils s'engagent, leur capacité à prendre leur part, leur capacité à mentaliser les besoins de l'enfant. C'est tout ça, si vous voulez, qu'on va pouvoir aussi, dont on va pouvoir parler avec les collègues, essayer de voir, si vous voulez, parfois il y a un parent qui est soutenu au niveau thérapeutique par un psychiatre qui se rend pas compte que la manière de le soutenir, en fait, met le parent très en difficulté aussi de prendre sa part dans sa part de responsabilité. C'est pas la culpabilité, c'est pas la faute, mais c'est plutôt sa part de responsabilité dans ce qui se passe. Donc ça aussi, pour nous, c'est précieux de pouvoir être en contact parfois avec les thérapeutes aussi des parents pour leur expliquer la manière dont on travaille. C'est pas que nous on sait faire, eux ils savent pas, c'est pas ça, mais c'est plutôt de dire ben voilà, les risques actuellement, nous ce qu'on perçoit c'est ça, ou les mouvements qu'on perçoit c'est ça. Et puis c'est vrai qu'on, je pense qu'on essaye vraiment du mieux qu'on peut, en tout cas, de tisser des bonnes collaborations dans le réseau, parce qu'on travaille mieux ensemble quand on se fait confiance et qu'on se connaît aussi, ça aide. À force, on se connaît.
9: Une question très concrète, ça fait beaucoup de monde au chevet des familles. Qui paye ces prestations? Comment ça se passe en fait concrètement? C'est les parents qui viennent, les familles qui viennent chercher de l'aide, qui vont régler ces questions-là. C'est les services de protection justement de la jeunesse ou des mesures qui sont indiquées par la justice. Comment ça se met en place un peu? C'est une question un peu administrative, mais
6: vous avez raison. Ben, si vous voulez, je dirais qu'on sait. Peu judiciarisé et que c'est peu psychiatrisé et que la famille n'est pas, il n'y a pas de curatelle en charge du dossier. En fait, les familles souvent elles sont beaucoup en charge des frais. Alors c'est clair qu'après les frais médicaux, ce qui relève notamment des suivis psychothérapeutiques, ça s'est pris en charge par la LAMAL. Nous, comme on est un peu à l'intersection du santé sociale, ben nous c'est pas, on n'est pas médicalisé, donc chez nous c'est pas remboursé par la LAMAL. Chez nous c'est nous on a un partenariat avec, si vous voulez, l'État, qui fait que tout ce qui sont les prestations que nous délègue la protection de l'enfance, c'est financé par la protection de l'enfance. Donc, il y a une partie qui peut être financée par là. Il y a le pouvoir judiciaire, depuis peu, sur Genève, en tout cas, qui finance un certain nombre d'heures de médiation aussi, qui peuvent profiter aux parents. Les frais d'avocat, c'est à leur charge. Souvent, ce sont des frais qui peuvent être très élevés. C'est clair que pour les parents, de toute façon, une séparation conflictuelle, ça coûte très cher.
5: Les services de protection de la jeunesse peuvent faire appel à vous? Ou c'est, vous nous l'avez dit, essentiellement les familles qui, à un moment donné, constatent qu'il y a une problématique importante liée à l'enfant, qu'il est dans une situation compliquée, et là où ils ont besoin de vos ressources.
6: Les deux. C'est-à-dire, si la protection des mineurs est en charge du dossier, en général, c'est eux qui font directement appel à nous. Et puis, quand ce n'est pas le cas, ce sont les familles. Ou alors, ça peut être aussi le service santé jeunesse, les infirmières scolaires, ça peut être d'autres professionnels, des pédiatres, d'autres professionnels qui identifient en fait un besoin, puis qui soit qu'adressent, soit qui prennent directement contact avec nous.
5: On sait, dans les problématiques de séparation, que ça peut être extrêmement conflictuel. Comment vous faites quand les deux parents ne se parlent plus et que vous avez pu parler à l'enfant et que le dialogue est plus possible entre les différents membres de la famille pour essayer de prendre en compte justement ce système familial?
6: Moi, je crois qu'en tout cas, notre posture, si vous voulez, c'est souvent on dit, nous, c'est pas qu'on est neutre, hein, c'est qu'on prend parti pour chacun. C'est-à-dire que chacun va avoir le sentiment qu'on est vraiment tout à son écoute et tout à valider son vécu, ce qu'est le cas. Ce qui permet effectivement aussi cette posture de, ça fait du bien aux enfants aussi, que les enfants ont le sentiment qu'on comprend et on est à l'écoute de leurs deux parents. Ça veut pas dire qu'on confronte pas par moment. Bah, si vous voulez, ça prend hein, de travailler aussi avec ces situations, et c'est vrai que c'est parfois assez éprouvant aussi pour nous. Parfois, on peut pas toujours mettre tout de suite les parents ensemble. Parfois, il faut commencer par travailler de manière scindée. Mais nous, on est quand même, je dirais, assez favorable à je veux dire, ils ont souvent fait 15 ans de vie ensemble. Ils ont fait beaucoup de choses ensemble. Souvent, ils disent, ah, on peut pas être ensemble. Alors, sauf quand il y a eu, je dirais, de la violence, ça, c'est autre chose. Mais quand c'est pas le cas, je veux dire, non, on n'y va pas par quatre chemins. Hein. Je veux dire, ils ont pas le choix, ils viennent ensemble avec leurs enfants.
5: On va écouter un disque de votre choix. Pourquoi Feu Chatterton? Allons voir. Qu'est-ce qu'il évoque pour vous, Alexandra Spies?
6: Eh ben, c'est assez drôle parce que c'est un groupe que j'ai redécouvert cet été à Paléo.
5: Et lors de la sortie du deuxième album.
6: Ouais. Et j'ai beaucoup aimé. Et pourquoi cette chanson? Parce que je crois qu'elle me parle, parce que c'est une manière comme ça de sortir un peu de sa zone de confort qui me va bien, je crois.

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0: La poésie d'Arthur Teboul qui donne envie de danser, on se disait avec Alexandra Spitz, en tout cas ça donne envie de se laisser aller. Aujourd'hui on parle de famille, de ces familles qui souvent, parfois, je ne sais pas quel terme utiliser, ça dépend des familles, mais traversent des périodes bouleversantes, des événements majeurs. On a évoqué notamment le deuil, la maladie, la séparation. Et ces familles, eh bien, c'est ce qui vous a donné envie, Pascaline, d'ouvrir votre bibliothèque.
1: Mais bon, mais c'est un bon bouquin, je veux dire, c'est sérieux. C'est un classique.
2: Butiner, bouquiner.
3: Eh bien oui, parce que peut-être après une séparation, parfois, eh ben on reconstitue d'autres familles. Donc je me suis intéressée un petit peu aux familles recomposées, familles choisies. Il y a famille, évidemment les familles de sang, les familles recomposées, les familles éclatées. Dans nos constellations modernes, il y a mille manières d'être une famille. Alors je dis le verbe « être », mais l'expression qu'on entend souvent utilise un autre verbe qui est plutôt « mille manières de faire famille ». Faire famille parce que c'est un réseau de liens qui suppose des actions, des choix, des affirmations et pas uniquement une sorte de donnée comme ça naturelle. Et la philosophe Sophie Galabru a publié en 2023 un essai tout à fait stimulant, qui est très accessible, vraiment écrit pour le grand public, et assez personnel, ce qui est toujours agréable, parce qu'on aime bien quand les gens nous parlent un peu généreusement d'eux-mêmes sur ce sujet. Ça s'intitule justement « Faire famille, une philosophie des liens ». Et parce qu'elle est philosophe et que c'est une profession où on aime les concepts et leurs définitions, elle se demande, par exemple, dès l'introduction, cette question centrale, qu'est-ce qui prime dans la définition de la famille ? L'objectivité, génétique, juridique, ou bien notre sentiment de proximité ? Ce qui n'est pas du tout la même chose, et c'est aussi une manière de remettre en question les liens du sang, qui, non pas dans leur existence, mais dans leur primauté peut-être, qui ne sont en rien l'assurance d'un lien d'amour, et qui n'en détiennent pas non plus l'exclusivité. Alors j'ai déjà parlé de cet essai dans cette émission, donc je ne vais pas le reprendre tout en entier, mais je me suis arrêtée sur un des derniers chapitres qui s'appelle « Se recomposer » et qui traite justement de la manière dont on reconstitue de nouvelles familles en mosaïque, en superposition les unes des autres. Alors bien au-delà du coup de la famille nucléaire, traditionnelle, comme on peut la voir dans Kramer contre Kramer, par exemple, un papa, une maman et un petit garçon. Elle y voit dans ces familles recomposées quelque chose de très créatif. Je la cite, « L'exercice de recomposition familiale démontre avec clarté combien la famille est le sujet et l'objet d'une fabrication. » Alors une fabrication du vivre ensemble, parce qu'il faut bricoler du quotidien, mais aussi, comme elle l'écrit, un exercice de recomposition entre le passé et l'avenir. Et ça, c'est pas une mince affaire. Je la cite encore, « Ces recompositions supposent de tenir compte du passé. Aucun avenir ne peut se jouer par l'éviction ou l'effacement de l'histoire précédente. La famille n'est pas un tout figé, ni un ensemble défini par le nombre de ses membres, ou leur qualité ou leur rôle. Réalité kaléidoscopique, ce tout ne cesse de se réagencer au fil du temps, des naissances, des morts, des départs et des arrivées. » Alors elle passe évidemment quelques pages à s'interroger sur le rôle des beaux-pères et des belles-mères, en notant qu'on n'est pas tellement aidé par les contes, par la fiction, qu'on toujours fait des belles-mères, des personnages
0: épouvantables, des sorcières
3: épouvantables, alors que on les appelle parfois des papas et des mamans bonus, ce qui est quand même plus joli. Elle note que nous sommes peut-être plus attachés aux relations de sang qu'on ne veut bien se l'avouer, que malgré toute notre modernité, notre envie de faire des familles choisies, finalement quand même, quand il s'agit de prendre des décisions et de savoir qui a l'autorité et qui décide, eh bien on revient quand même assez régulièrement à la question du sang. Elle le dit de cette manière, les rivalités, les rancœurs, les incompréhensions privent de recomposition créative et apaisante, et peut-être plus important encore, elles usent des enfants à la manière d'otages. Donc je trouvais le mot assez fort, on aura peut-être l'occasion de le commenter. Et puis enfin, comme un clin d'œil à la toute fin du livre, et ça m'a fait assez plaisir, je trouve ça assez jouissif intellectuellement, elle élargit une dernière fois l'horizon vers les autres vivants, souvent non moins importants, les animaux. Et elle note que dans une famille, des âges différents cohabitent, tout comme des sexes divers sont mis en rapport, et je ne vois pas pourquoi nous ne pourrions pas inclure la pluralité des espèces. Et effectivement, pourquoi pas ? Au terme de son parcours, elle arrive à une proposition, la famille est une création, et je la cite, « Cette créativité consiste, à mon sens, à produire un équilibre instable où les rythmes et les désirs sont soigneusement nourris et soutenus. » Ce qui ne veut pas dire qu'on fait absolument n'importe quoi dans une sorte de créativité anarchiste qu'on n'éduque pas ou qu'on démissionne. Non, c'est une question de transmission qui reste au cœur du livre. Ça veut dire qu'on cherche activement à ne pas dominer les autres membres de sa famille, tout en assumant ce qu'elle appelle, je cite, la charge existentielle de guide, qui signifie avant tout être parent et surtout avant le sang.
0: Faire famille, Sophie Calabri aux éditions à Larry.
3: Est-ce que vous avez l'impression que votre famille, c'est un lieu créatif?
4: Oui, je crois. Vraiment, je trouve qu'on a une famille assez originale. Nous, on est... Donc moi, j'ai deux enfants de deux pères différents. Et c'est vrai que tout le monde s'entend bien dans cette petite tribu. Et on a, comme ça, pour habitude quand même de se regrouper assez régulièrement, je trouve, pour les événements importants des uns, des autres. Et puis, ça concerne aussi, par exemple, ma sœur, mère de mon compagnon ou la mienne, enfin... Voilà, on essaye, nous, on a eu des familles un peu, les uns et les autres, un peu éclatées. Donc, je crois qu'on a recomposé quelque chose avec les liens significatifs qui sont là et qui qu'on a pu, comme ça, réactiver. Mais c'est clair, enfin, dans tout ce que vous avez énoncé, je connais pas ce livre de Sophie Galabru, mais il y a plein de choses, évidemment, qui ont résonné par rapport à ce que je peux voir ou par rapport à mon vécu personnel. Mais c'est sûr que la question de la place de chacun, de la reconnaissance, de faire attention de pas déposer sur les enfants. Les enfants sont souvent, vous parliez d'otages, ceux qui doivent un peu légitimer que ça marche, quoi. En fait, si les enfants sont contents, alors ça veut dire que ça a bien marché. Ça,
3: on a réussi.
4: On a réussi. Voilà, je pense qu'il faut pas leur déposer tout ça. Je veux dire, je pense qu'il y a aucun enfant qui choisit d'avoir des parents séparés, une famille recomposée. Hein. Ils auraient tous envie de garder leurs deux parents. Et puis, donc, c'est pas des choix d'enfants, ça, c'est des choix d'adultes, d'hommes et de femmes surtout. Et on fait du mieux qu'on peut, mais je crois qu'en tout cas, moi, mon expérience, c'est vraiment que les figures parentales qui s'invitent d'une manière ou d'une autre dans la vie des enfants ont un rôle qui est très difficile, hein, qui est très, très compliqué, et que ça peut être une vraie réussite, comme ça peut être quelque chose qui amène vers l'échec, soit quand il y a une rivalité entre, je sais pas, le beau-parent et un enfant, soit quand elle le dit, hein, quand on n'a pas bien bouclé l'histoire d'avant, et puis, ou alors quand on respecte pas la temporalité. Moi, je vois les enfants qui sont projetés comme ça très vite dans une recomposition. Ça comporte souvent quand même une part de risque, hein. Ils ont vraiment le sentiment que tout à coup, on a remplacé leur famille. Enfin, donc, si vous voulez, il y a plein de paramètres comme ça à prendre en compte, et notamment aussi quelque chose autour de cet équilibre qui doit rester instable, en effet, parce que la famille, elle traverse des étapes de vie et qu'elle doit... Elle est toujours amenée à se rééquilibrer d'une certaine manière. Hein, je veux dire... ma fille, elle est née, elle est déjà partie. Maintenant, j'ai un ado. Enfin, j'ai l'impression que tout à coup, c'est aussi une nouvelle étape de vie. Vous voyez, on n'est plus dans vous qui allez avoir un bébé. Et voilà. Donc, on est vraiment dans autre chose. C'est-à-dire que les enfants partent. On est tout le temps sans cesse, en fait, en train de devoir se réajuster. Et du coup, c'est un peu créatif, ouais.
0: Mais du coup, c'est intéressant ce que vous dites, parce que j'ai l'impression qu'il y a quand même dans notre société la recherche d'une certaine stabilité. Et en fait, là, on devrait plus accepter que la famille, en tout cas comme système, est instable. Et que c'est OK que ce soit instable.
4: Bah oui, la stabilité, ça rassure. Hein. En fait, on aimerait bien que tout reste toujours comme ça. Vous partez le matin de chez vous, vous aimez rentrer le soir, puis c'est même, vous trouvez même... La même chose, ben non, des fois c'est pas comme ça, je veux dire. Et puis c'est vrai que je crois qu'on est... Ben voilà, c'est ce qui fait aussi partie de ce qui est sympa et moins sympa dans la vie, c'est qu'on est effectivement confronté à des changements. Il y en a qui sont plus souhaitables que d'autres, mais on est perpétuellement en train de devoir se retrouver une forme d'équilibre. Et puis la famille, pour moi, c'est aussi l'histoire de se sentir appartenir. Je veux dire, moi, ado, j'ai refait une famille de potes, quoi. Franchement, j'étais beaucoup, beaucoup avec mes copains. Puis moi, ça reste d'ailleurs toujours un bout comme une famille. Parce qu'on se sent appartenir, parce que c'est des liens qui comptent, parce que c'est des endroits où on peut être soi, donc, voilà. Après, ça remplace pas la famille, je crois, hein. Enfin, Certainement que je parle avec un bout de ce que moi je vis aussi. Je crois que les liens, pas que les liens de sang, mais je pense que les pour moi aussi, si vous voulez, c'est aussi ça qui me guide pour ces séparations. Parce que je trouve que quand on a fait des gamins avec quelqu'un, qu'on a passé 20 ans avec quelqu'un, comment vous voulez, enfin, moi je trouve que c'est aussi se déshonorer que de se dire qu'on n'aurait pas dû, que cette personne vaut rien, que, enfin voilà, je trouve que c'est aussi faire honneur à ce qu'on est, à toute cette partie de vie, à ce soi. Cette femme, cet homme qu'on a été.
3: Est-ce que vous avez parfois, dans vos consultations, aussi justement des familles où il y a un beau-père ou une belle-mère qui est présente, parce que c'est un rôle difficile à tenir, c'est un rôle aussi qui peut s'arrêter, un enfant peut vivre une séparation d'avec un beau-parent avec qui il a tissé des liens et il ne reste plus rien légalement de ce qu'ils ont partagé. Est-ce que ça, c'est des cas, disons, au-delà de la famille nucléaire, c'est des cas auxquels vous êtes confrontés et est-ce que ça change quelque chose dans la manière d'y faire face ?
4: Ça arrive que des enfants aient tissé des liens importants avec des personnes qui n'ont aucun lien légal. C'est-à-dire, je crois qu'en Belgique, par exemple, maintenant, on peut reconnaître le lien qui peut se, au niveau de la loi, qui peut se construire, c'est-à-dire qu'un beau-père, belle-mère peut avoir un droit de visite, ce qui n'est pas le cas chez nous. Mais je peux pas dire que je vois ça tous les jours dans ma pratique non plus.
5: C'est marrant, vous avez évoqué tout à l'heure pour vous l'importance de la famille choisie, ces amis que vous avez réunis autour de vous. Et moi j'avais noté sur ma feuille « amis, famille choisie » point d'interrogation. Qu'est-ce que vous en faites des amis dans les consultations ? Est-ce qu'à un moment donné, je pense notamment aux adolescents, où c'est presque le cercle principal de confidence, les pères, est-ce que vous pouvez les approcher pour pouvoir accompagner le jeune, la jeune ?
4: Bah, généralement, c'est pas tout à fait comme ça que ça se passe. C'est-à-dire que surtout, nous, on propose, mais d'ailleurs même parfois certains adultes, hein, je veux dire, qu'ont de la peine à franchir le pas. Vous savez, il y a des gens pour qui aller consulter, c'est...
5: Demander de l'aide, ça reste difficile.
4: Ça reste difficile, c'est... Et donc, nous, c'est vrai qu'on propose toujours, en tout cas pour le premier entretien, puis parfois ça peut durer un moment, c'est-à-dire que le jeune ou la personne vienne en compagnie d'une personne de son entourage qui est importante pour lui, puis qui pourrait l'aider pour passer ce pas. Donc c'est plutôt comme ça qu'on est parfois amené à rencontrer un copain ou apprendre avec parfois. C'est vrai que ce sont des gens des fois qu'on voit plusieurs fois aussi. Hein.
5: L'idée, c'est ne pas d'arbitrer, mais d'accompagner vraiment pour favoriser.
4: C'est tout ce qu'il y a de l'autre. J'ai envie de vous dire, nous, vous voyez, c'est pas formel, hein, mais c'est que si la personne, elle a de la peine à venir au rendez-vous, et ben si elle est soutenue par quelqu'un, puis que ça l'aide, ben tant mieux, bienvenue. Puis cette personne, pour autant que les deux soient d'accord d'être là, il est aussi bienvenu.
5: On a évoqué la séparation, on a évoqué le deuil. Il y a un des aspects qui est très important aussi et dont on parle de plus en plus. Heureusement, c'est la santé mentale. Vous accompagnez les parents qui peuvent souffrir de troubles psychiques, qui vont avoir un effet sur l'enfant. Là, l'accompagnement, il se passe de quelle manière ? Parce que j'ai l'impression que dans certaines situations de maladie mentale, il est peut-être difficile pour le parent de prendre conscience des méfaits ou des effets sur sa progéniture. Est-ce que l'enfant vient de son propre chef? Comment ça se passe? Et puis, est-ce qu'on entend l'enfant d'abord, là?
4: Alors, je vais surtout vous parler de ce que je perçois de la pratique de mes collègues sur les autres sites, puisque...
5: Oui, parce qu'à Genève, ça se passe
4: on ne prend pas en charge, pas, en tout cas, pour l'instant, pas.
5: Parce qu'il y a biceps.
4: Voilà. Donc, je crois, c'est vrai que je crois que mes collègues, notamment sur vous, ont beaucoup de liens avec les services de psychiatrie pour adultes. C'est-à-dire que c'est vrai que quand un adulte est suivi en psychiatrie, ben, ce que disent mes collègues, c'est souvent, en fait, on s'intéresse pas tellement aux enfants. C'est-à-dire qu'on prend en charge la personne, mais on se dit pas, ben tiens, les gamins, en fait, qui les accompagne, qu'est-ce qu'ils vivent, etc. Maintenant. Donc il y a pas mal de si vous voulez de liens qui sont faits avec le réseau là aussi, et puis il y a vraiment un espace qui est proposé à l'enfant pour que l'enfant puisse déposer ce qu'il vit. Une des techniques utilisées notamment dans ce type de d'accompagnement, c'est une technique qui nous vient plutôt des approches narratives, qui s'appelle l'externalisation. Si vous voulez, c'est qu'on essaye de permettre à l'enfant, aux proches même, de séparer presque la maladie avec ce qu'elle a de traitement, de conséquences au niveau du comportement qu'elle induit chez la personne, de la personne elle-même. La personne n'est pas sa maladie.
5: De la personne et du rôle.
4: Et du rôle. Maintenant, je pense que pour les enfants surtout, ce qu'on voit, c'est que les enfants dans ces situations-là, ils sont ultra parentifiés. C'est-à-dire qu'en fait, ils rythment leur vie aux phases des parents, aux besoins des parents. Ce sont des enfants qui ont aussi souvent un vécu de culpabilité, de honte qui est énorme. C'est gênant hein, d'avoir un parent qui décompense en pleine cour d'école à 4 heures. C'est, enfin voilà, ce sont des enfants souvent qui sont très gênés en fait d'avoir un parent ou alors qui est toujours à moitié endormi sur le canapé ou qui est très déprimé. Voilà, donc si vous voulez, c'est aussi de permettre à l'enfant d'être reconnu dans ce qu'il vit au niveau émotionnel, mais aussi dans ce qu'il fait au service de ce parent, de voir quelle est la somme des charges qui lui incombent et de voir de quelle manière il peut aussi être soutenu très concrètement, parce qu'il y a l'aspect d'accompagnement de son vécu psychique, mais il y a aussi son vécu de son quotidien. Donc ça, c'est quelque chose d'important. Et puis de pouvoir aussi permettre aux parents qui est en souffrance psychique de mieux comprendre ce que vit son enfant, parce qu'il y a aussi des choses que souvent les parents sont reconnaissants aussi, parce qu'évidemment que les enfants montrent pas, les enfants disent pas ce qui protège leurs parents, donc ils vont pas dire ça c'est trop lourd, ou ça me fait peur quand tu fais comme ça, ou j'ai peur que tu meurs quand je te vois tout le temps dormir, ou voilà. Donc voilà, c'est comment en fait on peut soutenir, on peut accompagner l'enfant, mettre des mots, lui faire des, aussi l'aider à mettre en mots, et puis voir comment le parent peut accueillir une partie, voir comment le réseau aussi qui entoure la famille peut être plus conscient du vécu de l'enfant. Après, là où c'est difficile, vous voyez, nous on n'est pas identifié pour ça, mais on a évidemment plein de fois des situations où on voit qu'il y a dans nos familles qui viennent pas là pour ça, mais un parent qui est vraiment en grande souffrance psychique. Et ça, c'est aussi tout un job que de pouvoir le nommer.
5: Ça veut dire que les parents, les familles viennent pour d'autres problématiques et puis que dans la lecture de la problématique principale, il se révèle qu'il y ait un dysfonctionnement au niveau d'un des parents atteint de santé, dans sa santé mentale.
3: Et ça, vous pouvez le signaler ou vous avez une prise sur ce genre de situation?
4: C'est très difficile parce que si vous voulez, aujourd'hui, on est quand même dans l'ère du diagnostic. Hein, donc si le parent en souffrance psychique n'a pas consulté pour lui-même, n'a pas, parfois il y a énormément de déni, ça fait aussi partie de la maladie psychique, c'est d'être dans le déni de ce dont on souffre. Donc si vous voulez, s'il n'y a pas eu tout un chemin avant pour pouvoir nommer la souffrance, la santé mentale reste encore assez tabou, somme toute, même si beaucoup moins, hein, mais quand même. Donc s'il n'y a pas eu tout ce chemin qui est fait, pour nous c'est parfois très compliqué de nous retrouver aussi avec un parent qui montre vraiment effectivement, dans le cadre de la problématique pour laquelle il vient, une grande difficulté en fait à apporter à l'enfant de la sécurité, voire même, si vous voulez, qui va au travers de ses comportements amener beaucoup plus d'anxiété, d'insécurité, etc. Donc on peut nous parler des comportements, on n'est pas du tout à même, d'ailleurs moi je ne sais pas, enfin on ne sait pas nous poser des diagnostics, même si après on a des petites idées évidemment de la problématique, mais voilà, donc si vous voulez, souvent c'est plutôt de parler de comportements et puis de parler de nous, c'est-à-dire moi, madame, quand vous faites comme ça ou quand vous me dites que non, vous n'avez pas dit ça la dernière fois, etc. Ça me met personnellement mal à l'aise. Est-ce que vous pensez qu'il y a des fois où votre enfant est aussi confronté à des choses comme ça? Voilà, on essaye aussi de nous utiliser nous-mêmes dans ce qu'on est amené à vivre dans le cadre de la relation pour essayer de mettre des mots tout en étant dans un grand respect aussi, parce qu'il faut pouvoir dire les choses d'une manière qui est entendable aussi.
3: Oui, et vous êtes pas psychiatre, vous n'êtes pas le psychothérapeute du parent.
4: Non.
3: Donc il y a des limites que vous pouvez pas franchir.
4: Oui, mais ça, je pense qu'on est assez, nous, on est assez au clair avec nos limites. Mais maintenant, c'est comment surtout maintenir l'alliance. C'est-à-dire que l'idée est quand même qu'on travaille bien avec quelqu'un quand on est dans une bonne alliance. Et parfois, énoncer, je ne parle pas de dénoncer, mais plutôt de énoncer des comportements problématiques, ça peut fragiliser l'alliance. Hein. Donc il faut, voilà, il faut...
5: Vous n'êtes pas là pour soigner le parent qui souffre d'une maladie mentale. Vous êtes là pour protéger l'enfant et lui permettre d'évoluer dans un cadre où il y a en tout cas un lien.
4: En tout cas, on est là pour prendre soin des liens. Donc évidemment que quand la souffrance psychique impacte le lien, on doit la prendre en compte et on doit pouvoir en faire quelque chose et on doit pouvoir nommer des choses. Donc
5: mais combien de temps prend ce suivi? Parce que si vous n'êtes pas là pour guérir le parent ni d'une maladie physique, ni d'une maladie psychique, je veux dire, ça peut être des consultations qui s'étalent sur de nombreuses mois, années.
4: Alors oui, c'est vrai que l'approche systémique en soi, on dit toujours, c'est une approche qui est plutôt brève. Maintenant, c'est vrai qu'il y a des familles qu'on suit parfois. Je pense chez nous, les plus longs suivis, c'est un peu 3 ans. 3-4 ans parfois, mais c'est pas qu'on voit les gens toutes les semaines non plus, vous voyez, c'est que le propre aussi de cette approche, c'est que c'est aussi ce qui va se passer entre les séances. Puis un setting familial, c'est pas un setting individuel, donc les familles, on va pas les voir toutes les semaines. Et puis parfois on voit que les enfants, parfois on voit que les parents, parfois on voit la mère et les enfants, le père et les enfants. Enfin voilà, c'est donc tout ça étalé dans le temps, on est vite à 1 année, on est vite à 2 ans. Ça peut prendre du temps.
5: Comment vous faites pour fermer la porte de la consultation et rentrer chez vous quand vous avez en tête ces familles, toutes les ramifications, de voir justement un parent, un grand-parent et d'essayer de prendre en compte tout ça et de rester vous, Alexandra Spitz, avec votre famille à vous et son instabilité. Vous gardez toujours cet optimisme ou des fois c'est quand même moins facile?
4: Il y a comme des fois, je suis rassurez-moi. Pas toujours super optimiste, mais non, je pense que globalement, je suis plutôt quelqu'un d'assez optimiste, mais évidemment que ça m'arrive aussi d'être en difficulté, hein, comme tout le monde. Comment faire pour fermer la porte? Aujourd'hui, j'y arrive vraiment bien. C'est-à-dire, moi, aujourd'hui, quand je pars en vacances, je pars en vacances. C'est rare que j'ai des choses qui traînent en tête. Sauf peut-être des fois les questions de sécurité. Ça, c'est des choses qui peuvent, qui ont pu et peuvent encore des fois m'empêcher de bien dormir, mais c'est quand même relativement rare.
5: Quand vous sentez un enfant insécure niveau de sa personne.
4: Ou quand vous avez comme ça une séance familiale très difficile, que vous savez qu'il y en a un ou l'autre qui est quand même très vulnérable, des fois c'est vrai que ça... Des fois on peut être un peu inquiet comme ça de comment ils vont rentrer, de comment chacun va cheminer d'ici le prochain rendez-vous. Mais ça, quand même, ça n'arrive pas tous les jours, heureusement. Mais je dirais que c'est un peu, je pense que c'est ce qu'on dit tous, hein, c'est que dans les débuts de nos vies professionnelles, on est super inquiet, on n'est encore peut-être pas la bouteille qui nous permet de... On n'est pas des sauveurs, je veux dire, il faut quand même pas oublier que la famille, la plupart du temps, elle est sans vous. Hein. Donc c'est aussi se donner beaucoup d'importance que se dire que si on n'a pas fait ci ou ça, alors voilà. Maintenant, je pense que... moi, j'arrive à fermer la porte et des fois, ce que j'arrive plus à faire le soir, c'est d'avoir beaucoup envie de parler. Même si mon fils dirait probablement que je parle encore beaucoup trop. Mais c'est vrai que des fois, c'est dur de trouver encore l'énergie pour... Il y a des journées qui sont parfois longues.
5: Et là, il faut écouter de la musique. Oshi, par exemple.
4: Et voilà.

0: pleurer en dansant, c'était aussi, mais en tout cas pleurer, ça peut faire du bien des fois quand les situations sont trop lourdes. C'est aussi une manière de poser les émotions. Aujourd'hui, on parle beaucoup de ces bouleversements qui touchent les familles. Et puis, ben, dans les familles, il y a notamment souvent les jeunes. On parle souvent de leur souffrance à eux. Et puis là, j'aimerais vous proposer un extrait du documentaire Les Vivants qui raconte le quotidien de 4 jeunes qui se servent, eh bien, des réseaux sociaux comme d'une arme pour dépasser leur peur et transcender leur combat contre la maladie, contre le cancer.
1: J'avais des douleurs, mais inhabituelles et assez aléatoires. Donc je suis allée consulter ma sage-femme qui me fait mon suivi gynécologique et de là, tout est parti. Je suis allée à l'écho, j'étais nerveuse. Et le médecin, le radiologue qui m'a fait l'écho, je l'ai senti tendu. Hein. Je l'ai senti très crispé et il disait pas grand-chose. Et 3 jours après, j'ai passé l'IRM. J'étais en train de me rhabiller. J'avais un bras dedans, un bras dehors là, de ma chemise. Il m'a dit, madame... c'est pas du tout des kystes que vous avez, il faut vous opérer sans attendre. Bah, le médecin m'appelle, Madame Pierrot, bonjour Madame Pierrot, bonjour, ça va? J'ai connu mieux? Bon, installez-vous, merci. Bon, bah c'est un cancer de l'ovaire, comme ça. Et moi, tout ce que je me disais, c'est que 3 jours avant, j'avais mal au bide, quoi, c'est tout. Cancer, pardon? Et je lui ai posé la question, je lui ai dit, mais je suis 50 ans trop jeune, non?
0: Extrait du documentaire Les Vivants, Alexandra Spies, sauf erreur, vous avez commenté cet extrait assez récemment.
2: Oui, je pense il y a eu un an ou deux comme ça avec notre collègue journaliste Muriel Reichenbach, tout à fait. C'est un documentaire assez poignant.
0: Les adolescents, vous les accompagnez lorsqu'ils affrontent des maladies ou lorsqu'ils sont plutôt là, victimes de la maladie d'un proche?
2: Nous, on accompagne les proches, en fait. Alors, parfois, dans le cadre de l'entretien, la personne qui est malade est présente, mais on n'est pas, si vous voulez, identifié pour accompagner directement les personnes malades, mais plutôt la famille et les proches. Et puis, de pouvoir mettre des mots sur ce que la manière dont la... Vous savez, la maladie, quand elle s'invite dans la famille, elle vient avec son lot de changements.
0: Dans le quotidien.
2: Elle prend beaucoup de place. Donc, c'est aussi pouvoir mettre des mots sur ce qui se passe.
0: Là, dans cet extrait, on entend cette jeune femme qui nomme les choses de manière très claire, très factuelle. Et là, l'usage des réseaux sociaux, ça permet l'ouverture du dialogue.
2: Je sais pas, je me rappelle effectivement de cette jeune femme dans le documentaire qui d'ailleurs, elle relate un peu le choc qu'elle a eu en entendant les mots du médecin, puis elle, d'une certaine manière, elle parle un peu comme ça, c'est-à-dire qu'elle pose les choses comme ça de manière assez sans fioriture. Je crois que les jeunes, effectivement, il y a une communauté, hein, je veux dire, autour de jeunes en souffrance, notamment du cancer. On voit d'ailleurs dans ce documentaire, si je me rappelle bien, une des jeunes femmes qui a eu comme ça, je sais pas combien de followers dans toute sa phase de traitement. J'ai envie de dire un peu les réseaux sociaux, c'est-à-dire tout à coup il y a plein de personnes qui vous suivent, puis vous allez mieux, puis après il y a quoi? Enfin, je veux dire, qu'est-ce qui se passe après? C'est comme dans tous les moments comme ça de vie très compliqués, je veux dire réseaux sociaux ou pas, il y a souvent beaucoup de monde à un moment donné, puis après plus. Donc il faut faire aussi avec l'après. Et puis les changements identitaires, et puis le sentiment de solitude qu'il peut y avoir après. Donc, c'était en tout cas, j'ai beaucoup appris aussi en étant à l'écoute de ces jeunes là dans ce documentaire.
3: Une autre chose qu'on entend là-dedans, c'est l'importance de la parole, c'est-à-dire que il y a évidemment le fait d'être suivi, mais il y a surtout le fait de verbaliser ce qui nous arrive, de pouvoir parler, de parler de la maladie, alors que il y a eu des époques où on parlait pas de maladie, où on était malade dans l'intimité, et donc ça, cette importance de la parole, que le malade puisse verbaliser ce qui lui arrive, est-ce que ça aide les proches, ou au contraire, est-ce qu'il peut y avoir un aspect un peu déroutant, ou de se sentir pas légitime d'avoir soi-même son propre récit?
2: Ce qui est sûr, c'est que le rapport que le patient, enfin la personne malade, entretient avec sa maladie va déterminer aussi, pas que, mais aussi la manière dont les proches vont s'ajuster relationnellement à leurs proches et à la maladie, si vous voulez. Après, le fait de mettre des mots, il y a une phrase que j'aime bien d'un philosophe qui s'appelle Jean-Michel Longniaux, que j'avais invité dans le cadre justement de l'Institut de la Famille, dont on parlera peut-être après, mais qui dit... quelque chose comme ça, probablement je le dis pas aussi bien, mais qui dit « Les émotions, elles ont besoin de mots pour aller au bout d'elles-mêmes. Vous entendre s'entendre soi, mettre des mots sur ce qu'on vit, nous permet de d'extérioriser, externaliser l'émotion et de lui permettre de devenir moins intense. Donc, que ce soit pour le malade ou que ce soit pour les proches, je crois que ça a cette fonction-là, et j'aime bien la manière dont il l'a dite, donc je le redis.
0: Alexandra Spies, vous venez de nommer l'Institut de la famille, vous en êtes sa présidente. Là, c'est plus un institut où vous formez des professionnels,
2: alors,
0: ou les accompagnez.
2: Nous, pas forcément directement. Alors, je relativise. Je suis présidente
0: sur le
2: registre du commerce parce qu'il fallait aussi quelqu'un, puis que les collègues trouvaient bien que ce soit une femme, et puis une femme qui soit travailleuse sociale et pas psychiatre. Mais n'empêche qu'on est vraiment tout un petit comité aussi à prendre soin et à essayer de donner le cap à cet institut dans lequel on s'est aussi tous formés. Donc on a repris ça de nos mentors, de ceux qui nous ont aussi formés à l'approche systémique.

0: d'autres disciplines.
1: La discipline évolue, continue d'évoluer. On a, c'est des périodes anniversaires, hein, 25 ans de l'Institut de la famille, 20 ans d'Astram Genève. On comprend bien, 2026, 2006, 2000, dans les années 2000, il y a un vrai changement qui s'opère à partir d'une prise de conscience de l'importance de travailler, d'accompagner les familles. Quelle est les situations des familles à l'heure actuelle? Est-ce qu'on peut dire qu'elles sont de plus en plus complexe, ou bien est-ce que les problématiques changent? Comment, quel regard vous portez sur cette évolution, puis de ce qui va vous accompagner pour les années à venir, Alexandra Spies?
2: Alors, je dirais les changements, oui. Moi, si je me rappelle, entre le moment où j'ai fait ma formation, ne serait-ce qu'et aujourd'hui, je veux dire, aujourd'hui, on est quand même très souvent amené à travailler avec ces familles qu'on dit arc-en-ciel, hein, de papa, de maman, voire trois parents. Enfin, moi, j'ai eu comme ça plein de situations très différentes, ce qui était vraiment très peu le cas au moment où moi, j'ai fait ma formation. Par exemple, les thématiques auxquelles les familles sont confrontées peuvent aussi bouger un peu. Ben aujourd'hui, cette question des écrans là, qui prend quand même beaucoup de place. Oui, je crois que, si vous voulez, quand je vous disais que c'est important pour nous de nourrir nos pratiques, nos pensées, c'est qu'on doit avancer avec le monde et la société. On peut pas se permettre d'avoir 12 métros de retard. Donc, on se doit de penser les problématiques actuelles et de ne pas se reposer sur des récits figés.
1: Du travail, il y en aura encore pour de nombreuses années, ça, on vous l'assure. Merci beaucoup, Alexandra Spies, d'avoir été notre invitée. Vous êtes la responsable de l'antenne Genève d'Astram et puis présidente de l'Institut de la famille.

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1: 100 millions de dollars, c'est le prix que va payer TikTok à l'État d'Alabama aux États-Unis pour s'éviter un procès. Le montant pourrait même atteindre 300 millions de dollars sous certaines conditions, selon le procureur général. Le réseau chinois accepte aussi d'imposer une limite quotidienne de 2 heures aux enfants. Il s'agit du premier règlement d'une longue liste de procès intentés contre TikTok aux États-Unis. Plus d'une douzaine d'autres États attaquent le réseau social en justice. Le Brésil, de son côté, va interdire les paris sportifs en ligne. Décision annoncée hier par le président Lula à quelques jours de l'élection présidentielle. Des sondages récents ont montré un fort rejet envers les paris sportifs dans le pays, source d'endettement massive pour les familles. Mais les grands clubs de football du pays l'assurent, ils ne peuvent plus vivre sans le sponsoring de ces grandes entreprises de paris. L'interdiction doit être encore approuvée par le Parlement pour devenir définitive. En Ukraine, des nouvelles attaques de drones ont fait 7 morts et une cinquantaine de blessés à Kiev hier dans la journée. Les villes de Zaporizhia et Odessa ont aussi été touchées. L'Ukraine a riposté en ciblant des sites militaires et énergétiques russes. Et côté diplomatique, Volodymyr Zelensky a annoncé un accord avec les États-Unis hier pour produire des missiles de défense Patriot en Ukraine. De son côté, Vladimir Poutine ne semble pas prêt à reprendre des pourparlers de paix. Des milliers de personnes ont encore défilé hier au Kosovo contre la condamnation de l'ex-président Hashim Thaçi par un tribunal spécial de La Haye.

0: L'ex-président kosovar a été condamné à 25 ans de prison pour crime de guerre lors de la guerre d'indépendance contre la Serbie. Les manifestants, dont d'anciens combattants de la guérilla, dénoncent un verdict injuste et politiquement motivé. Le gouvernement kosovar juge aussi ce verdict inacceptable et promet de soutenir les appels des condamnés. On jouait au hockey sur glace hier soir en Suisse. Ajoie est allé s'imposer 3-2 en prolongation à Berne. Genève Servette a remonté 3 buts de retard contre Gotteron pour l'emporter finalement 4-3 au tir au but. Zurich continue son sans faute en début de saison avec une victoire 6-3 contre Ambry. Victoire 3-2 de Rapperswil contre Davos. Et enfin Zug est allé s'incliner 5-3 à Langnau. Et en Swiss League, les abeilles ne décollent toujours pas. La Chaux-de-Fonds finaliste la saison dernière s'est inclinée 4-3 à Bâle et reste avant-dernier avec 3 points en 4 matchs. Et en football, l'équipe de Suisse des moins de 21 ans reste en course pour une qualification directe à l'Euro 2027. Hier soir, elle s'est imposée 5-0 face au Luxembourg pour revenir à la hauteur de la France, qui compte un match de moins en tête de son groupe. Les Rouges devront encore aller s'imposer mardi en Islande pour espérer disputer une finale contre la France lors de la dernière journée de groupe. Car seule la première place est synonyme de qualification directe pour l'Euro. Si la Suisse reste deuxième, elle passera par les barrages. Le ciel sera toujours bien dégagé cette nuit. Le beau temps se poursuivra ce week-end avec un peu de brouillard sur le plateau et dans les vallons jurassiens. Il fera 8 degrés à l'aube jusqu'à 26 ce samedi après-midi. Dimanche sera toujours bien ensoleillé avec des températures toujours très chaudes pour la saison, maximum 27 degrés en pleine. 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
4: Et Laurent Deschanet et Jérôme Nussbaum-Orgie, bienvenue à vous. On est aujourd'hui en direct du théâtre Barnabé à Servion avec nos invités. Lady O, la dernière vainqueur en date du concours The Voice. Bonjour à vous, comment ça va?
5: Bonjour, ça va bien et vous?
4: Ça va pas mal, merci d'être avec nous. Également avec nous Bruno Berberès qui est lui chasseur de voix au carnet rempli de futures stars. Dit-on bonjour à vous, ça va?
6: Salut, ça va les Suisses?
4: Ça va bien, merci. Également avec nous le duo Alios, ils sont là également parce qu'ils sont parrains et marraines du concours dont on va parler aujourd'hui. Alizé, Oswald et Xavier Michel, bonjour à tous les deux.
7: Bonjour. Bonjour.
4: Merci d'être avec nous. Et puis l'organisateur de cette soirée ici à Servion, la finale du tremplin 2026. Le concours s'appelle tout simplement Le Tremplin. Kevin Dozo, bonjour.
8: Bonjour, merci beaucoup pour l'invitation.
4: Et merci.
8: Du tremplin aujourd'hui.
4: Mais ouais, on va évoquer ce qu'est ce tremplin, ce que sont ces concours et ça nous permettra aussi peut-être de dresser une sorte d'état des lieux comme ça du milieu de la musique, des artistes, qu'ils sont aujourd'hui, ce qu'ils étaient auparavant et ce qu'ils deviennent. On a un sentiment comme ça entre nous que de plus en plus le niveau est très élevé, s'élève année après année, enfin vraiment jusqu'où iront-ils? C'est ce genre de questions qu'on est amené à se poser. Mais tout d'abord je vous propose de revenir sur un événement qui a été fondateur pour vous, Lady O. Écoutez bien, c'était il y a 4 mois à peine.

0: Et Dio, interprète sa chanson en direct dans The Voice face à son coach.
1: Elle, c'est une vraie superstar. 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J'attendais d'avoir un talent comme ça.
2: Salut, c'est les Dieux et voici le récap de mon aventure.
3: Vous voyez votre fille débarquer en full écran là, comme une star de télévision.
4: Oui, je veux mourir sur scène.
3: Je crois qu'elle a appris à sortir tout ce qui coinçait dans sa vie, toutes ses frustrations qu'elle a vécues à travers son chant pour en faire un cadeau.
5: Elle est la première artiste suisse à remporter l'émission française The Voice. Elle a littéralement mis tout le monde d'accord, Lady O.
6: Et ce moment, Florent Pagny disait qu'il avait attendu 15 ans avant de le voir survenir. C'était donc il y a 4 mois à peine. Lady O, vous avez remporté cette épreuve. C'est pas vraiment une épreuve, c'est aussi un moment de passage, un rite, quelque chose qui vous touche encore évidemment beaucoup aujourd'hui. C'était The Voice, donc ce concours de chansons auquel vous avez participé. On l'a entendu là dans le son, tout le monde était très étonné, très... touché aussi par votre voix, parce que vous portez en vous, parce que il suffit pas simplement de chanter, il suffit pas d'avoir des chansons, il faut aussi incarner quelque chose, il faut être soi, et ça, c'est semble-t-il ce qui a fait la différence avec les autres candidates et candidats. C'est au fond ce que vous proposez sur scène et cette j'allais dire cette évidence, cette transparence aussi qu'il y a en vous lorsque vous arrivez sur scène. On a le sentiment qu'on n'a pas affaire à quelqu'un qui est dans une posture, mais qui vit réellement les choses sur scène, qui vit les chansons, et pour qui il est crucial et indispensable de le chanter. Quel regard portez-vous sur ces moments que vous avez vécus avec The Voice, et comment est-ce que vous regardez tout cela aujourd'hui ?
2: C'est vrai qu'aujourd'hui, j'ai pas encore assez de recul. Ça fait 4 mois que je l'ai vécu. Et j'en garde plutôt des bons souvenirs. Les moments sur scène, c'était, je pense, les meilleurs de l'aventure. Et oui, j'ai pu partager des choses qui m'appartenaient, et en même temps à moitié, parce que ça reste des covers et des choses qu'on interprète. Mmh. Donc pour une artiste qui s'est construite avant, c'est un vrai exercice. Et ça demande vraiment un travail d'interprétation aussi, de pouvoir ramener la chanson vers soi.
6: Est-ce que chanter vous fait du bien ?
2: Je voudrais dire que oui, mais pas que, parce que aujourd'hui, chanter, c'est pas juste un... Je chante pas juste, je fais plein d'autres choses à côté. Et c'est ça aussi qu'il faut dire aux jeunes artistes. Soyez prêts, parce que il y a plein d'autres choses à affronter que juste chanter. Mmh. Et c'est ça qu'on attend de vous aujourd'hui.
6: Justement, je vous pose la question à vous, Xavier Michel et Alizée Oswald. Lorsque vous avez commencé tous les deux dans la chanson, vous n'êtes pas passé par le radio crochet ou le télé crochet. Vous êtes passé par les étapes, on va dire, les plus classiques d'un parcours artistique. Quel regard portez-vous sur un parcours tel que celui qu'a fait Lady O?
7: Moi, je suis extrêmement admirative, parce que c'est des ascenseurs émotionnels très, très, très, très violents. D'ailleurs, j'admire toutes ces personnes qui passent justement par des événements très forts, comme ces télécrochets ou l'Eurovision. On a écrit pas mal pour des artistes à l'Eurovision. Je trouve que c'est tellement intense qu'ils vivent, c'est tellement puissant, et c'est sur une courte durée. Elle disait qu'elle n'avait pas encore vraiment digéré, et on sent son émotion d'ailleurs, et moi, ça me touche dans le fond de mon cœur. Donc, j'estime qu'on est chanceux d'avoir eu plus de temps pour prendre justement le temps de ressentir et de grandir petit à petit, même si évidemment prendre l'ascenseur comme ça, c'est aussi génial pour une carrière, et je suis très très admirative, mais j'aurais pas su le faire personnellement.
6: Qu'est-ce qu'il faut comme qualité justement pour faire ce genre de parcours, selon vous?
7: Pour moi, c'est des athlètes en fait. Je connais pas très très bien The Voice, mais typiquement l'Eurovision, j'ai vu beaucoup d'artistes se risquer dans cette aventure, pour moi, c'est des athlètes. Ils se préparent comme des athlètes psychologiquement, physiquement, et moi, je me considère pas comme une athlète, donc
8: donc c'est pas pour moi. Je pense qu'il faut une certaine confiance. On a toujours été empreint de doute, et les télés, ça a jamais été notre fort. On a fait quelques grosses télés en France, on est toujours à 50% de ce qu'on est capable de faire, parce qu'il y a quelque chose effectivement de l'ordre de la télé, c'est autre chose. Pour nous, c'est un autre métier. Il y a quelque chose de très différent.
2: Je suis très d'accord avec vous.
6: Je me tourne vers vous, Bruno Berberès, vous qui êtes chasseur de talents. On dit que 30% du chiffre d'affaires d'Universal, c'est à vous qu'on le doit, vous confirmez? Le label de musique.
9: Non seulement je je confirme pas du tout, puis j'aime pas du tout cette façon de me présenter. Mais pas du tout du tout.
6: Je vous taquine, mais c'était l'introduction d'un papier du Figaro.
9: Alors là, on parlait d'artistes, d'émotions, de sensations et tout, de sport. Ouais. Tout d'un coup, on parle d'argent. Ouais. Ça va pas du tout.
6: Non, c'est vrai que c'est un métier qui
9: Je sais bien qu'on est en Suisse, mais enfin, quand même.
6: C'est un métier qui est fait de passion, évidemment, de volontariat, mais il n'est jamais question d'argent, évidemment, dans ce métier. Non, mais je vous taquinais un petit peu avec ce chiffre, justement. Mais c'était l'introduction d'un papier du Figaro qui racontait un petit peu votre parcours. En quoi consistait votre métier, d'une certaine façon? Moi, ce qui m'intéresse dans cette histoire, c'est de savoir comment est-ce que vous détectez les talents. Comment est-ce que vous faites? On dit aussi que vous avez un carnet d'adresses absolument invraisemblable avec des milliers de noms dedans, de gens qui sont potentiellement des stars. On dit que vous allez depuis les plus grandes salles de concert jusqu'aux scènes des campings perdus au milieu de la France pour aller détecter des voix. Qu'en est-il de tout cela? Qu'est-ce qui est vrai? Qu'est-ce qui est faux? Qu'est-ce que c'est que ce métier? Racontez-nous.
9: Bon, c'est un métier de passion, quoi. On rencontre des gens, faut aimer les gens, faut aimer les relations humaines. Je suis quelqu'un d'extrêmement empathique, donc je ressens les gens. Et voilà. Et puis l'année dernière, je suis venu voir Kevin. Mais Kevin, c'est un jeune vieil ami.
6: Ouais.
9: On se connaît depuis 10 ans, 15 ans au moins, Kevin. C'était d'abord, et c'est toujours, un super artiste, chanteur, faut pas l'oublier. C'est quelqu'un que j'admire énormément. Et quand il m'a demandé l'année dernière de venir l'aider sur son concours, le tremplin, bah, je suis venu, naturellement. Et puis je me suis mis dans un petit coin. Et dans ce petit coin, il y avait un miroir. Et dans ce miroir, il y avait reflété l'image de Oriana, de Lady O, qui était en train de se maquiller. Et à ce moment-là, j'ai su, j'avais à peine entendu chanter sur une vidéo. Et j'ai su qu'il se passerait un truc. Je savais pas quoi, mais il se passerait un truc. Voilà. Vous demandez en quoi consiste mon métier. Ben voilà, je viens de vous donner un exemple. Que ce soit dans un camping ou en Suisse, dans un concours ou dans la rue ou partout où la musique se fait. Alors après, il y a un chemin. C'est vrai que The Voice, c'est pas un chemin facile. Mais c'est pas le seul qui n'est pas facile. Je pense qu'il n'y a plus aucun chemin qui ne soit facile aujourd'hui. Donc t'as pris deux exemples assez forts. L'Eurovision, alors ça je t'en parle même pas. Parce que là, pour le coup, la compétition, elle est vraiment là. En backstage, j'ai fait l'Eurovision pendant des années aussi. Et j'ai une petite pensée pour John Steers, qui a fait les deux, du coup, lui, il adore.
7: C'est un athlète, hein,
9: c'est un athlète. Et pour plus, il a fait l'Eurovision deux fois, enfin, une fois et demie. Ouais. Voilà, donc, nous, on est très fiers d'avoir comme, j'aime pas trop employer le mot gagnante.
6: Ouais.
9: Mais enfin, d'avoir permis.
6: Ça reste un concours quand même.
9: Ouais, ça reste un concours, mais pas tant que ça. Pas tant que ça, parce que ça permet d'exposer et puis aussi d'apprendre beaucoup sur soi. Je suppose que Oriana a appris des choses sur elle, en pression ou pas en pression, et voilà quoi. Puis en plus elle a 18 ans quoi, même si on a l'impression qu'elle a une maturité tellement plus âgée. Donc je sais pas, c'est moi ça fait 16 ans que je fais ça, et puis avant ça j'ai fait d'autres programmes. Franchement, si je reste depuis 16 ans sur ce programme, c'est pour rencontrer des gens comme vous, comme Alios, comme Lélio, comme toi, tiens, même si t'es pas toujours gentil, et Kevin, et voilà. Bah, faut pas venir me chercher, toujours.
6: En effet. Kevin Dozo, qu'est-ce qui vous a poussé, vous, à vous lancer dans ce tremplin? Enfin, qu'est-ce qui a présidé à la création du tremplin?
10: Moi, j'ai commencé en faisant de la scène, en fait. Ouais. Je me suis assez rendu compte, justement, je suis hyper admiratif de vous qui êtes sur scène dans la lumière. C'est pas pour rien que j'ai choisi plutôt les coulisses. Je me sens plus à l'aise, plus à ma place. Mais justement, en faisant de la scène en Suisse, je me suis rendu compte que c'était difficile de trouver des projets vraiment qui permettaient d'avoir des synergies entre des acteurs du milieu culturel, enfin des projets qui font sens pour les artistes. Ce que j'ai un peu pu découvrir quand je suis allé étudier 2-3 ans en France la musique actuelle. Et du coup, à mon retour, j'ai eu envie de créer un projet comme ça qui rassemble les artistes, des acteurs du milieu culturel pour faire un projet qui a sens, qui fait sens pour les artistes, qui peut offrir des opportunités concrètes.
6: C'était aussi un manque en Suisse romande?
10: En tout cas, c'est le sentiment que j'avais. C'est toujours dur à unir nos forces et à créer des synergies un petit peu, je trouve.
6: Alors, c'est pas de la provocation, hein, je le précise, mais On allait aux écoles de musique.
9: C'est pas français, ce jeune homme.
6: Mais non.
9: Ils sont tous gentils, sauf lui.
6: Il y a les hautes écoles de musique qui aujourd'hui connaissent un essor absolument considérable et qui forment des quantités assez importantes de musiciennes et de musiciens, de chanteuses et chanteurs. Mais lorsqu'on sort de la musique dite savante, lorsqu'on sort du jazz, de la musique classique, c'est vrai que l'entre-deux, c'est assez compliqué finalement de trouver chaussure à son pied, une formation, enfin des gens qui vous épaulent, qui vous aident, qui vous conseillent. C'est aussi à ce besoin-là que vous répondez?
10: C'est ce qu'on essaye en tout cas à notre petite échelle. Mmh. Puis je pense, ben, comme disait, il y en a à côté aussi du fait juste d'être, de chanter sur scène et toute cette partie aussi démarcher, trouver des dates. Enfin, à mon avis, qui est une vraie galère pour les artistes en Suisse. Donc, typiquement, ce soir, on a des programmateurs qui vont offrir des premières parties ou des scènes à leur festival. Donc, c'est aussi le but ici d'offrir des scènes aussi aux artistes. Vu que c'est assez compliqué finalement parce qu'il y a une grande concurrence et peu de scènes.
2: Ouais, absolument. C'est compliqué à trouver, il faut être entouré. Il y a de plus en plus quand même de structures qui arrivent gentiment, que ce soit des bookers, que ce soit même des associations qui peuvent t'aider à en trouver. Mmh. Et j'espère bientôt plus d'événements aussi en Suisse. Donc ouais, je suis très d'accord avec toi.
6: Vous vous souvenez de votre première motivation, Oriane, justement pour vous inscrire à ce concours?
2: J'avoue que au début, j'ai pas voulu m'inscrire à ce concours. J'étais pas très concours et j'avais quand même fait le tremplin et j'avais passé une super bonne expérience et je me suis dit ah, ce serait génial de peut-être pouvoir revivre ça sur The Voice. Et aussi il y a eu plein d'événements dans ma vie qui ont fait que sur un peu un coup de tête, je me suis dit allez, genre vas-y, on y va. Et je voulais voir ce que ça donne. J'attendais rien forcément de l'émission, mais je voulais juste voir qu'est-ce que je donnais sur le paysage francophone un peu. Mmh. Et c'était très intéressant.
6: C'est un peu plus qu'intéressant même.
2: Oui.
6: Vous ne soyez pas modeste. Gagner un concours comme celui-ci, qu'est-ce que ça fait au fond?
2: Bah, c'est une très grande fierté pour les artistes suisses, je pense. J'espère que je pourrai continuer de rendre honneur à ça. Bah, c'est un chamboulement dans la vie, surtout que peut-être quand tu t'y attends pas forcément et que t'es là en mode non mais ça va aller, c'est jamais arrivé, bon.
6: Mais tout à coup vous êtes en finale quand même.
2: Ouais, et puis ça prend un peu plus sens tout à coup et tu te dis mais en fait ça là j'arrive au bout quoi, donc il y a plus rien qui est entre tes mains. Si tu veux tu fais de ton mieux et tu regardes ce que ça donne et c'est ce que j'ai fait sur tout le long de l'émission.
6: On va vous écouter chanter, tiens pourquoi pas, quelle bonne idée.

0: Lady O dans Vertigo, c'était pour la rime. Qu'est-ce qu'elle raconte cette chanson?
1: Cette chanson, elle veut dire beaucoup de choses pour moi. Elle parle d'une période de ma vie, un peu, en tant que jeune femme que tu peux traverser et dont j'ai pas honte aussi, parce que c'est un truc sur lequel des fois on peut avoir un peu honte d'avoir un mode de vie qui correspond pas à celui qu'on veut qu'on ait, d'expérimenter des choses que peut-être certaines personnes ne comprennent pas. Et du coup, elle parle de ça un peu. Elle parle aussi de mon rapport un peu au français. En vrai, on l'a composé avec Oudon, qui fait la musique avec moi.
0: Qui est là derrière nous.
1: Qui est juste là. Mmh. Et c'est vrai que c'est lui qui m'a dit, allez, on repart en français, parce qu'on faisait beaucoup de sons en anglais. Et on est reparti en français, c'est ce qui est venu. Un son tout simple, efficace, qui parle un peu des raisons pour lesquelles j'ai pu arrêter aussi la musique à une période quand j'avais genre 16-17 ans. Mmh. Et voilà. Elle parle un peu de tout ça.
0: Bon, c'était pas il y a si longtemps, vous 16-17 ans, donc vous êtes arrêté un tout petit peu.
1: Ouais, non, mais je me suis arrêtée quand même quelques mois. Hmm. Parce qu'en fait, j'ai commencé la musique bien avant mes 16-17 ans. Et j'ai pu traverser des épisodes un peu plus compliqués. Et quand tu commences la musique en Suisse, justement, ouais. C'est très compliqué de trouver du monde, de trouver des endroits sérieux. T'es une femme, t'es une jeune femme. Ouais. Les choses sont dures.
0: Ouais. Vous avez une explication autour de la table sur le pouvoir de la musique, justement de la parole, de l'écriture? Qu'est-ce que ça crée? Qu'est-ce que ça apaise en vous? Qu'est-ce que ça vous autorise? Alice Oswald.
2: Bah moi personnellement, c'est le lien. C'est ça qui est le plus fou, c'est que bah on écrit des chansons dans notre chambre et tout à coup on est face à des dizaines, centaines, milliers de personnes et on crée du lien. Et ça, c'est toujours des moments hyper privilégiés. Je me disais encore ça au dernier concert. Les gens sont pas sur leur téléphone, ils sont pas pris par toutes les immédiatetés qui nous popent à la figure toute la journée. Et ça me touche à fond d'être dans ce lien. Et c'est ce que je voulais dire par rapport au concours. Moi, je suis pas forcément très fan des concours, mais ce que j'admire, en tout cas dans le tremplin, pour avoir vu les participantes et participants, c'est qu'on sent une bienveillance et du lien qui se crée entre eux et elles. Et potentiellement, ils vont peut-être travailler ensemble plus tard. Et c'est ça qui m'intéresse toujours, c'est de voir ce lien qui se crée aussi entre les artistes. Et pour moi, c'est encore plus important qu'être programmé par des salles, même si évidemment c'est nécessaire. Mais ça passe aussi par ce lien-là.
3: Et ce qui nous a plu aussi dans ce concours, c'est la place laissée à la création, en fait. Il existe d'autres tremplins, mais en général, c'est de l'interprétation, des reprises. Et là, tout à coup, on peut apporter des compositions, c'est ce qu'on a compris en tout cas. Et du coup, ça, c'est intéressant parce qu'il y a l'identité, une autre identité encore dans la création.
4: Il y a la diversité surtout. Parce que l'année dernière, j'ai repéré Oriana aussi, mais j'ai repéré aussi Au Débit, Sky, ouais. Et Bernardo. Quatre univers totalement différents et qui ratent. Enfin, non, parce qu'il y a tellement d'univers. Et donc, c'est ce qui me plaît au tremplin.
0: Ouais.
4: C'est cette diversité qu'on retrouve aussi à The Voice. D'ailleurs, on voit du classique au rock, au jazz, à l'urbain, ça j'y tiens, ou à la world music, ça j'y tiens énormément.
5: C'est vrai que c'est la première chose qu'on dit aux artistes, qu'on les briefe la première fois qu'on voit tous les finalistes, c'est que on n'aime pas le mot concours. Il est sympa justement pour le public, les téléspectateurs, pour le côté un peu excitant, mais on leur dit c'est pas un concours, là on va créer vraiment un spectacle tous ensemble, ce qui va être le cas justement ce soir, parce que dans tous les cas, justement on essaie d'avoir un casting hyper diversifié. Là ce soir il va y avoir du lyrique, du rap, en passant par du rock, donc en fait ils sont tellement tous différents que finalement les mettre en compétition, ça a ce côté fun pour le public, mais nous on veut justement qu'ils ressortent aussi avec des rencontres. On a eu beaucoup sur beaucoup d'années, après ils font des collaborations, c'est vraiment ça aussi qui nous tient à cœur.
3: Je dirais que de base, à partir du moment où on met des interprètes avec des auteurs-compositeurs, on peut plus juger, en fait, à mon sens. Ça complique encore plus le fait. Donc, un concours, c'est subjectif de toute façon. Mmh. Et après, en plus, quand on doit comparer une voix qui interprète quelque chose, une composition personnelle, ça devient encore plus compliqué. Donc, on est vraiment, j'ai l'impression, dans cette démarche, effectivement, plus de la visibilité.
4: Puis ça tombe bien, parce que ce soir, on juge pas. On choisit pas. On sauve. D'après ce que j'ai compris, on ne choisit pas et on sauve ce que le public n'a pas choisi. C'est ça, Kevin.
5: C'est ça. On a pris ta suggestion de l'année passée.
4: Et à force d'être toujours dans des concours, tu es obligé de noter et tout ça. Et la musique, ça ne se note pas. Là, ce soir, on va sauver. Nous allons être des Saint Bernard.
0: C'est bien. Bravo. Et puisqu'on parlait des voix, justement, qu'est-ce qui fait qu'aujourd'hui, on a affaire justement à ces jeunes filles, ces jeunes garçons qui chantent extrêmement bien, quand bien même ils ou elles sont totalement autodidactes, ce qui est votre cas, Lady O. Comment est-ce que vous voyez ça, vous, Bruno Berberès, vous qui entendez des milliers de voix?
4: Ça dépend ce qu'on entend par chanter bien. Tout le monde chante bien. Plein de mon mot s'est fait avec, comme ça, tranquille, même en sortant de sa douche, tout le monde chante bien. Alors, si vous voulez dire techniquement bien.
0: Oui.
4: Ok, il y a eu beaucoup de progrès depuis qu'elle est télécrochée. C'est l'avantage des télécrochés depuis 20 ans. En tout cas, je parle pour la France, mais je suppose que pour la Suisse francophone, c'est pareil. Les gens se sont mis à prendre des cours de chant, à aller un peu plus dans au conservatoire. Enfin, tout ça, il y a eu un impact. Un peu quand, lorsque vous avez une médaille d'or aux Jeux Olympiques, la discipline, tout d'un coup, est... Bon, alors oui, c'est vrai, ça, le niveau a décuplé en 20 ans. Maintenant, moi, ce qui me plaît, c'est la différence. Donc, c'est dans l'interprétation, ce qu'a fait Oriana ou d'autres. À partir du moment où tu prends une chanson, que ce soit la tienne ou celle d'un autre, et puis que tu fais passer, que tu parles au public et que quelque chose se passe entre le public et toi, c'est ce qui est important pour moi.
0: Maintenant, quel que soit le type de voix.
4: Ah oui, quel que soit le type de voix. Moi, je suis pas sectaire, j'aime toutes les voix.
0: Ouais.
4: C'est vrai qu'on a eu notre époque de hurleuses ou de hurleurs, mais on n'est pas obligé de hurler non plus pour faire passer. C'est un peu comme dans la vie, hein. C'est pas ceux qui parlent le plus fort qui se font le mieux comprendre. Voilà, donc pour la musique, c'est ça. The voice, c'est pas forcément, ou la voix, c'est pas forcément fort. Ça peut l'être. Parce que quand t'es en colère, tu peux le dire aussi très fort. Et quand tu n'es pas, voilà, enfin, il y a plusieurs façons, mais il n'y a pas quelque chose de standard. Donc voilà, donc oui, une belle voix, c'est quelqu'un qui te parle à l'oreille. Voilà, c'est tout.
0: Vous avez un avis sur la question autour de la table? Vous qui chantez?
3: Ben, vous avez mis moi, les voix que je préfère, c'est les voix imparfaites. Donc, c'est ça, c'est pour moi, c'est l'imperfection qui crée l'émotion. Souvent, ouais. Donc, je suis plutôt de cette école, là, effectivement.
2: Oui, puis peut-être la singularité, merci.
0: Ouais.
2: Quand j'entends quelqu'un que je reconnais très, très vite à la radio, par exemple, ou même ma petite fille qui a 5 ans, des fois, elle reconnaît des chanteurs et des chanteuses, et c'est parce que leur voix est vraiment singulière. Ça, c'est absolument génial, quoi. Quand on a une signature vocale très forte, ce qui est vraiment le cas de Oriana, ça, c'est sûr.
0: J'ai cru que vous aviez rajouté quelque chose.
1: Moi, je dirais que... Ouais. Ce que je considère une bonne voix, c'est juste une voix qui vient du cœur et c'est une voix qui est en accord avec la personne, avec, enfin, tout. Donc, tout est aligné, en fait. Et ça sort juste et c'est bon. En fait, il n'y a pas de belle voix, il y a juste des belles sonorités. Qu'elles soient justes ou fausses pour notre oreille à nous, c'est pas la question.
0: Vous avez en tête un exemple de voix qui, a priori, ne devrait pas être la voix d'un chanteur ou d'une chanteuse et qui, pourtant, a marqué son époque?
3: Je pense qu'il y en a, des caisses. Hein. Comment si on parle de Delerm.
2: Ah oui, Delerm par exemple, ouais, c'est vrai.
3: Vincent Delerm, c'est pas une voix de chanteur.
2: Même Renaud, je sais pas. C'est pas à la base, c'est pas.
4: Dans ce cas-là, tu peux parler de Gainsbourg aussi. Alors.
0: Voilà. Gainsbourg, Renaud, enfin Vincent Delerm, ouais, effectivement.
2: Mais c'est toutes des empreintes vocales très fortes.
0: Ouais.
2: On les reconnaît instantanément.
0: Et un propos.
2: Aussi. Très souvent. Bah, c'est pour ça que nous, on vient vraiment de l'école des songwriters. Pour moi, c'est un tout, en fait, un artiste, même si, bien sûr, il y a des interprètes pour qui des chansons sont écrites et ça devient leur chanson et c'est merveilleux aussi. Pas tout le monde a besoin d'écrire. Mais par contre, d'avoir tes chansons qui sont faites par toi ou par les autres pour toi et qui sont alignées, tu parlais d'alignement, pour moi, c'est la clé. En tout cas, nous, chaque fois qu'on est là pour écrire pour d'autres artistes, notre but, c'est vraiment de se mettre au service et de trouver la parfaite tenue pour la parfaite voix, quoi. C'est vraiment.
0: Mais lorsque vous reprenez Maxime Le Forestier, ce qui était le cas récemment à la Belle Suisse, avec cet album que vous avez enregistré également avec les chansons de Maxime Le Forestier, là, c'est vous qui vous coulez dans un moule, ou est-ce que vous apportez votre différence à ces chansons?
2: Maxime lui-même a dit, en venant voir la première, j'ai entendu du Alioz, alors que c'est que ses chansons.
0: Ouais.
2: Donc le but était de s'approprier ses chansons, parce que là, c'était nous les interprètes, donc il fallait que ses chansons soient presque les nôtres. Et donc, on a vraiment repeint les chansons, déformé des grilles, transformé plein de choses, et je pense que c'est comme ça que c'est intéressant, mais ça reste ses chansons, et c'est ça qui est merveilleux.
0: On est dans Vertigo en direct de Barnabé à Servion. Je vous rappelle que ce soir, c'est la finale du tremplin 2026. 700 candidats, une quinzaine retenus qui sont donc finalistes ce soir. Ça démarre à 20h45. On va y revenir d'ici quelques minutes. Ce sera juste après les bons plans du week-end.
6: Quel merveilleux week-end nous avons là.
7: Ce week-end, on sortira.
8: Bah, je te dis quoi, il faut faire un plan.
7: On ira en ville, on ira dehors, on ira au théâtre, je te le promets.
0: peu de finesse dans ce monde de brut. Le pianiste français Jean-Christophe Chollet et le bugliste fribourgeois Mathieu Michel se retrouvent sur scène, comme ils le font régulièrement, pour parler de la note bleue. Une histoire commencée il y a 30 ans, lorsqu'ils se rencontrent lors d'une création pour le Vienna Art Orchestra. On nous annonce des couleurs, du calme et de l'émotion dans une atmosphère d'une rare sérénité. C'est ce samedi à 20h30 à l'Azimut d'Estavayer. Pas de rock, Harold, mais du jazz. Oui, c'est facile, mais ça fait plaisir. Vendredi, samedi et dimanche, Moncef Genoux, Actando, Hilary Colley, Liz Rosa, Antonio Farao, beaucoup de piano, beaucoup de voix émergentes venant du Brésil et des États-Unis. Des concerts gratuits également pour ce festival dont les organisateurs sont aussi musiciens patentés. Le Roll Jazz Festival, c'est tout ce week-end, Harold. Avant d'être construite en dur, à quoi ressemblait Neuchâtel sur le papier? L'exposition Architecture de papier explore l'histoire urbaine de Neuchâtel des 19e et 20e siècles à travers plusieurs bâtiments emblématiques et des parcours d'architectes et d'artisans. Un patrimoine bâti dont le style est largement influencé par les lieux de formation des architectes, de Paris à Munich en passant par Zurich. Croquis, aquarelles, plans, c'est à voir aux archives de la ville, samedi de 13h30 à 17h. Comment couler un bronze? La réponse se trouve à Glétrans. Toute la journée, des bronziers font revivre un savoir-faire vieux de plusieurs millénaires à travers d'impressionnantes démonstrations. Préparation, coulage du bronze, moulage, finition. Ces étapes indispensables révèlent la précision de ces artisans. Toute la journée, ce samedi, au village lacustre de Glétrans. Lap et Simon, le retour. Le duo de radio légendaire monte sur scène pour les curistes. À l'instar de nombre de ces vieux couples qui s'aiment puis se déchirent, Lap et Simon profitent d'une thalassothérapie pour amorcer des retrouvailles. Ils espèrent pouvoir soigner tous leurs problèmes de rhumatisme et affections digestives dans une station thermale. Mais les longues attentes qui précèdent les soins les font s'égarer dans un questionnement existentiel qui les tiraille. À quoi servent-ils encore? Samedi, salle commune de Satigny.
8: C'était un bon plan.
9: Merci. Je vous revois après le week-end.
10: À lundi.
8: Bon week-end.
9: Merci.
11: Merci.
0: Et ces bons plans, vous allez les retrouver sur notre page rts.ch dédiée, sur rtsculture.ch même, tout simplement. Tiens, on a été, je vous rappelle, on est toujours en direct depuis chez Barnabé à Servion avec nos invités, Lady O notamment qu'on a entendu, Bruno Berberès qui est chasseur de voix, Kevin Dozo qui organise cette... Écoutez, dites-moi comment je vais vous présenter, parce que là, j'ai épuisé tous les qualificatifs.
4: C'est tout bête, ça s'appelle directeur artistique.
0: Directeur artistique, voilà.
4: C'est comme si je prenais toute une circonvolution pour pas dire que t'es animateur ou journaliste.
0: Oui, c'est vrai. Oui, alors vous êtes directeur artistique.
4: Ou directeur de casting, ce que tu veux, ou un être humain. Mais...
0: un être humain, c'est pas mal.
4: Chasseur de voix, non, mais je vois les sangliers qui passent.
0: Mais oui, c'est ça, mais je voyais bien dans une savane avec des voix qui passent. Tiens,
4: je suis désolé, je t'aime beaucoup, c'est pour ça que je me permets, mais bon.
0: Sûr, oui.
4: Et puis problème. En plus, t'es français, du serais suisse, t'aurais eu une immunité.
0: Ouais. Comme je suis les deux, voilà. J'ai une immunité. Et donc, Alioz, que vous avez entendu rire, Alice Oswald, Xavier Michel, Kevin Dozo, donc, qui organise ce tremplin ce soir, ici chez Barnabé à Servion, avec ses 15 finalistes sélectionnés parmi 700 artistes. On va écouter Alioz, si vous le voulez bien, les voici. Magritte.

0: Alioz avec Magritte, une reprise, une chanson de Maxime le Forestier. Est-ce qu'il est repris dans les émissions de Télécrochet, Maxime le Forestier, ou est-ce qu'il est complètement passé sous le radar des candidats de ce genre d'émission? Bruno Berberès.
1: Oui, mon frère. Mais c'est ça, c'est rare. Il y a des chanteurs, des artistes comme ça qui sont complètement délaissés par les générations, jeunes ou moins jeunes. Genre Gilbert Bécaud, Véronique Sanson, c'est un truc dingue. Jamais personne pense à chanter si Véronique Sanson.
0: C'est une artiste
1: majeure. Je pourrais faire une liste comme ça.
0: Ouais.
1: Et c'est à peu près toujours les mêmes qui ressortent. Donc les titres récents qui sont au sommet des streams Spotify et compagnie. Et pour les anciens, ça se concentre beaucoup sur Brel, Aznavour, William Scheller non plus. Non, mais je suis en train de me faire la liste. C'est assez concentré, quand même. Edith Piaf, voilà.
0: Voilà. Non, je vous posais cette question parce que j'ai l'impression que ce sont souvent des artistes avec des chansons très déclamatoires comme ça, comme Piaf. Vous disiez tout à l'heure, là, hors micro, l'hymne à l'amour, ce genre de choses. Bécaud, évidemment, ou Aznavour.
1: Enfin, Bécaud est complètement oublié.
0: Aznavour, pardon, mais des chansons qui claquent un peu, ouais. Alors que dès qu'on est dans l'entre-deux, sans avoir forcément une voix qui porte, et sans ce côté déclamatoire très chanson française, on passe complètement sous les radars. Il faut aussi qu'il y ait un enjeu technique pour ces chansons.
1: Ah, j'ai pas d'explication parce qu'on n'a pas d'explication à tout. Je sais pas pourquoi. Je suis désolé. Je suis en train de penser à Ancilla, qui est une magnifique chanteuse interprète qui vient du jazz, qui un jour sur l'édition All Star a repris Je reviens te chercher de Bécaud, alors que c'est pas du tout dans son histoire, et elle l'a remis au goût du jour. Et depuis, j'ai plein de gamins ou de jeunes adultes qui rechantent « Je reviens te chercher ». Mais ils vont pas aller chanter la chanson d'à côté. Hein.
0: Oui, bien sûr.
1: Donc il y a peut-être un manque de curiosité ou peut-être que c'est de la faste consommation. Je sais pas quoi dire, j'ai pas d'idée. J'ai pas d'idée à ça. Et comment les gens font pour que, quand tu es au volant de ta voiture, tu entends une chanson pour la première fois? Je sais pas ce qui se passe pour qu'un jour ça devienne universel. Je sais pas ce qui s'est passé entre temps. Il n'y a pas que du marketing. Il y a aussi de l'être humain qui aime ou qui n'aime pas, quoi.
2: Et puis il y a le but de retourner les jurys. Il faut faire quelque chose qui marque les esprits. Il faut quand même donner une claque, quand même. Donc je pense que c'est soit effectivement techniquement il faut quelque chose qu'on voit, ou alors quelque chose qu'on peut envoyer dans l'émotion forte. Peut-être qu'avec Fontenay-aux-Roses ou Date Limite ou des titres de Maxime, ça s'y prête moins. Après, on se rend compte avec le spectacle qu'on fait aujourd'hui que c'est pas un artiste qui a été, la jeune génération le connaisse. Quand on l'a invité à Lausanne il y a 10 ans, c'est des petits jeunes à casquette qui disaient waouh, c'est Maxime Le Forestier.
3: Très belle imitation du petit jeune à casquette. Ah ouais, je suis hyper admirative.
1: Mais c'est vrai, je dois Maxime Le Forestier, il y en a quelque part.
2: Ah oui, bah.
1: Parce que c'est porté, parce que malheureusement, cette chanson, elle est d'actualité.
3: Et c'est pas la seule. Hein. Maintenant qu'on fait tout le spectacle, je peux vous dire qu'il y en a certaines qui me remuent particulièrement, évidemment Parachutiste, mais aussi Raymonde, qui parle de ce monde qui va hyper mal. Quand on chante ces phrases-là, ça vous tord le bide. Et c'est fou, ces chansons qui traversent les époques comme ça.
1: Sur ce sujet, il y a deux chansons comme ça qui reviennent souvent. Lily de Pierre Perret, sur le racisme toujours, et Né quelque part. C'est plutôt une bonne nouvelle, ça prouve qu'au moins le message se perpétue de génération en génération.
0: Oui, et puis que la chanson, si elle est là, il n'y a pas de hasard, qu'en fait, d'une certaine façon, avec les bonnes chansons.
1: Oui.
0: Ah, on est d'accord. Voilà. Pierre Perret, qui par ailleurs vient d'enregistrer un disque, il a 93 ans, 4 ans, je ne sais plus exactement. Il est toujours vaillant et il annonce qu'il a enregistré un disque qui sortira bientôt. Formidable, non, cette longévité. C'est assez dingue, finalement. Kevin Dozo, vous êtes, vous, l'organisateur de ce tremplin qui va se tenir, donc, je rappelle, ce soir, ici, chez Barnabé à Servion. C'est la raison de la venue de Vertigo dans cet endroit, entre autres. Vous-même qui venez de la chanson, du spectacle, est-ce que vous avez définitivement tiré un trait sur une carrière artistique ou pas?
4: Ah oui, totalement, de mon côté. Depuis déjà plusieurs années. c'est vrai que j'ai fait aussi le programme The Voice, à l'émission The Voice en 2020. Et pour moi, ça a vraiment été le déclic. C'était tellement stressant pour moi de monter sur scène. Et j'étais plus fasciné vraiment par les coulisses. Parce que moi, ma passion, c'est aussi toute cette première étape qu'on fait sur plusieurs mois, où on rencontre justement 700 artistes dans toute la Suisse romande. On fait un dimanche en fait par mois des castings dans tous les cantons. Et c'est vraiment ces rencontres avec tous ces artistes que je trouve très enrichissants et d'aller chercher justement ben cette singularité que vous parliez. Et je pense ça m'aurait été aussi très utile d'être de ce côté en tant qu'artiste, parce qu'en fait on apprend plein de choses. Typiquement, pourquoi qu'on voit 50 personnes à la suite, ben on va retenir cette personne en particulier qui chante même pas peut-être forcément mieux que toutes les autres, mais pourquoi on retient cette personne. Et je pense ben le choix des titres, ça peut être aussi une raison. Mmh. Forcément, reprendre un titre qui est par pris et qu'on n'a jamais entendu repris par quelqu'un, mais c'est aussi plus facile de l'emmener chez soi que des titres que tout le monde reprend. Mmh.
0: Alors c'est le moment vieux con de l'émission, puisqu'il faut toujours poser des questions. Voilà. Pourquoi des concours finalement ? Parce que regardez les Beatles, les Stones, Gilbert Bécaud, Charles Aznavour, etc. Ils se sont totalement passés de concours, et c'est au fond leur qualité intrinsèque qui les ont fait se distinguer du reste de la plèbe, on va dire.
1: Alors c'est pas tout à fait exact. Parce que les Beatles faisaient pas forcément des concours, ils faisaient ce qu'on appelle aujourd'hui, je sais pas comment ça s'appelait à l'époque, des open mic dans les caves de Liverpool.
0: Des jamboree, choses comme ça. Ouais.
1: Pour être repéré.
0: Ouais, ouais.
1: Donc tout le monde à un moment a pris sa petite guitare et a été chanté quelque part
0: et a été
1: pour être repéré.
0: Ouais. Lydia, vous voulez rajouter quelque chose ? Non ?
3: Non, c'est tout bon.
0: Ah bon ?
3: J'écoute attentivement.
0: Merci. Donc une autre réponse à cette question de vieux con, non ?
3: Peut-être, comme tu l'as dit toi-même, c'est aussi pour attirer le public. C'est malheureusement un peu dans la nature humaine ou sociale, même chez les enfants, et c'est tout de suite très compétitif et tout ça, et peut-être que ça crée une forme d'excitation. Mais c'est pour ça que je pense que, en tout cas, quand on fait ce genre de concours, il faut vraiment se détacher de ça. Moi, j'ai un très bon exemple. On avait fait un concours dans le Jura qui s'appelle la médaille d'or il y a presque 20 ans.
0: Saint-Nier, la médaille d'or de la chanson.
3: Exact.
0: Ouais,
3: oui. La première année, on a envoyé une démo. On n'a même pas été pris pour faire le concours. La deuxième année, on a envoyé la même démo. On a gagné le prix du jury, prix du public, toutes les programmations de salles. Donc vous prenez quatre autres personnes dans le jury, c'est quatre feelings, quatre émotions, quatre. Donc pour moi, ces concours, faut vraiment les prendre comme des jeux de société. On se prend un peu au jeu, mais ça reste un jeu de société.
2: Mais ça permet de se faire les dents, ça permet de.
0: Qu'est-ce que vous avez appris en faisant des concours comme ça ?
2: Bah on n'a pas fait beaucoup, mais c'est vrai. En fait, on y repensait en arrivant. On a fait un concours en Roumanie. Un truc invraisemblable où on a gagné une BMW, c'était...
3: Ça n'a aucun sens.
1: Une voiture.
3: On a vendu pour faire notre deuxième disque.
2: On a fait 2-3 prix, Grand Prix Claude Lemel il y a 20 ans aussi. Ouais. Mais en fait, c'est ça. En fait, ça nous a permis aussi de tout à coup avoir des gens qui nous ont repérés ou alors donner une certaine visibilité. On existe comme ça. Et après, c'est surtout des prix qui nous ont permis d'avancer parce que effectivement, en Suisse, c'est compliqué.
1: Mais tu regardes les festivals, regarde le Printemps de Bourges, quand il a été créé, je veux même plus dire, il y a 40 ans, il y avait ce qu'on appelait à l'époque les découvertes.
0: Les tremplins.
1: Il y avait d'abord les scènes ouvertes, après il y avait les découvertes, et maintenant c'est les inouïs. Mais pareil pour les franco. Et c'était pas forcément...
0: Les francophonies de La Rochelle.
1: Ouais. C'était pas forcément des concours, enfin ça disait pas son nom de concours, mais c'était quand même des endroits où pour être sélectionné pour aller, t'étais obligé d'aller passer entre guillemets une audition. Alors une audition longue parce que c'était pas sur une chanson, c'est sur 3 ou 4. Mais bon, ça fait partie de ce métier quoi. À un moment, tu es comparé et il faut l'oublier ça.
0: Alors une fois qu'on a gagné le concours, qu'on a été repéré et qu'on est rentré dans la carrière, comme disait l'autre, il faut continuer, il faut durer. C'est quoi l'enjeu maintenant pour vous trois, pour vous, Alice Oswald,
3: bah nous, par exemple? Nous, on est déjà un vieux groupe, en fait.
0: Ouais.
3: On va fêter nos 20 ans en 2029, donc on a réussi à durer. Alors, c'est modeste comme succès, mais on vit de notre métier, on a beaucoup de chance. Franchement, il n'y a pas d'ingrédients. En plus, le monde évolue tellement vite. Enfin, moi, si je devais aujourd'hui créer une carrière, je serais complètement paumée avec les réseaux et tout ça. Ma foi, on est vieux, c'est comme ça. mais par contre, je pense que la clé, en tout cas dans ma petite carrière à moi, c'est le lien qu'on crée avec le public. Ça, c'est un truc de fou. Encore là, voilà, à la Belle Suisse, c'était noir de monde et c'est les mêmes personnes qui étaient probablement déjà là il y a 20 ans. Et ça me touche à fond, en fait. C'est le lien que tu crées avec les gens qui est, j'espère, le plus honnête possible, qui fait que tu tiens dans le temps.
2: Et comme disait Lady O avant, je pense que c'est l'authenticité, un lien, un truc évident en fait. Quelque chose qui émane de soi, et plus on garde, c'est difficile des fois, hein, mais de garder une ligne où on est raccord, où on est aligné avec soi-même, on sera toujours meilleur. Mais c'est pas facile des fois, parce que forcément on doute, il y a plein de gens autour, on a...
0: Ouais. Des pressions des maisons de disques aussi, des managers peut-être.
2: Ça peut être.
3: Mais même ces gens-là, ils subissent la pression de la consommation de la musique. Mm-hmm. Une maison de disques, c'est pas des méchants qui vous veulent du mal, c'est juste ils sont aussi tributaires de comment les gens consomment la musique, et c'est tout ce système-là qui est compliqué en fait. Et nous, à notre échelle, on essaye de proposer d'autres façons de, je déteste ce mot de consommer, mais d'offrir de la musique. On essaye d'inviter les gens à ralentir, d'inviter les gens à découvrir, à prendre le temps. C'est tout un challenge, mais ça donne vraiment du sens à ce qu'on fait. Mm-hmm.
0: Vous les avez, ces clés, Lady O, pour plus tard?
5: Je sais pas encore, je dois dire. Je sais pas si j'ai toutes les clés. Je dirais que je fais les choses comme j'ai envie de les faire, avec mon cœur, avec ma direction, justement, comme tu disais. Et pour l'instant, on va essayer de tenir comme ça. Donc, on verra bien. Mmh. Ouais.
0: Et qui à côté de vous, dans votre entourage, vous guide, vous aide?
5: Mais j'ai un super bon entourage, franchement. Et ça, c'est un truc que je pense qu'il faut vraiment notifier. Quand tu gagnes, il y a un accompagnement sur 2 jours où on te fait passer vraiment beaucoup d'interviews, parce que en fait, mais c'est les mêmes interviews, c'est souvent les mêmes questions. Mmh. Et surtout, en fait, après, t'es lâché dans la nature, et c'est là que c'est important d'être super bien entouré, parce que c'est fini, c'est ciao, c'est au revoir. Et ça avance, et tu dois avancer et continuer d'être active et être toujours prête à répondre à la demande, parce que du coup après il y a eu le retour en Suisse pour moi, et ça a été intense aussi, et c'était en vrai une très bonne expérience à vivre, et c'est aussi grâce à mes proches que j'ai réussi, je pense.
0: Ça vous a confirmé quelque chose, le retour, les interviews, les rencontres avec la presse?
5: Ça m'a confirmé qu'en fait, aujourd'hui, c'est tellement dur en Suisse d'émerger vraiment, que parfois, on peut en venir à aller faire du coup des concours en France. Et ce qui est assez incroyable, c'est que j'ai dû le... Donc, c'est même pas participer, c'est gagner. Gagner avant qu'on en parle. Et c'est vrai que ça, c'est un peu... C'est, j'en veux pas du tout à la Suisse, parce que franchement, c'est... Enfin, c'est malheureusement comme
0: bon,
5: ça que ça fonctionne ici. Et c'est ça qui est cool, c'est que ça prend forme autour de nous. Enfin, il y a plein de choses qui se passent quand même artistiquement, et que ça commence à être vraiment bien entouré et promu, on va dire. Mais c'est vrai que, ouais, c'est un peu ça que j'ai retenu, c'est que bizarrement, je faisais de la musique depuis bien avant en Suisse. J'avais envoyé mon projet à plein d'endroits. Et c'est seulement quand j'ai gagné The Voice qu'il y a des gens qui se sont retournés sur ce qu'ils avaient prévu. Donc, c'est aussi un truc.
1: C'est l'histoire, l'histoire de la vie, ça.
3: Ouais. L'histoire de la vie, la nôtre aussi. C'est une fois qu'on a signé en France.
2: C'est la magie de signer. C'est la magie de ce genre de programme. C'est que tout à coup, il y a une visibilité qui permet de défendre ce que tu veux défendre. Et après, alors, suivre sur la durée, c'est ce qui est compliqué, parce qu'il y a une telle visibilité qu'il faut continuer. Mais cette visibilité, elle est impérative aujourd'hui. Absolument. Parce qu'autrement, on ne voit pas et on ne peut pas construire. Et en Suisse, de nouveau, ça devient un métier.
5: Oui,
2: ça devient
5: absolument.
2: Un métier. Ça veut dire qu'il y a pas. On commence à se structurer. Il commence à y avoir un peu des choses qui sont faites politiquement, etc. Mais c'est tout nouveau en fait.
0: C'est un très très ancien combat, la reconnaissance des artistes, des musiciens en Suisse.
3: Mais ça passe aussi par les médias. Merci de nous donner la parole, et aussi par le public. Moi, je vois bien que gentiment les gens commencent à être fiers de leurs artistes suisses. Là, on jouait avant à Ciel. C'était de la folie en fait. Il vient de Renan et t'avais vraiment une foule énorme, complètement acquise à sa cause. Et je trouvais ça génial. Que je me suis dit, c'est cool, c'est pas Orelsan, c'est Aciel qui vient de Renan, quoi. Et il y a un engouement de fou. Et il commence à y avoir une forme de fierté qui existe en Belgique depuis hyper longtemps. Le public belge suit ces artistes belges, les porte, et il y a plus d'artistes belges qui peuvent éclore grâce à ça. Je trouve qu'en Suisse, il y a un vrai taf à faire pour que le public dise pas, ah, mais c'est bien pour du Suisse. Bah non, en fait, ça n'a rien à voir. Ah, mais je croyais que vous étiez français une fois qu'on a signé en France. Ah, mais vous n'êtes pas français, vous? Bah non, on est Suisse. Ah, bah dites-moi, c'est bien.
1: On fait ça souvent, nous, hein. Tu sais,
3: Non, mais je trouve
1: c'est
3: pas justement.
1: Francophonie qui fait que pour plein de Français, Jacques Brel est français.
3: Oui, mais ce que je veux dire, c'est que
1: Johnny aussi était français.
3: Oui, oui. Mais le syndrome du petit Suisse.
1: Mais tant mieux, je trouve que c'est bien. C'est une adoption.
3: Mais le syndrome du petit Suisse, je l'ai moins senti, même dans les médias suisses, les médias français, où c'était égal pour eux qu'on soit suisse ou pas, que parfois en Suisse, où les artistes de l'étape, ce truc-là, quoi.
1: Un petit peu.
3: C'est dans la mentalité.
1: Nous, on a ça un petit peu parce qu'on les adore aussi avec les artistes québécois. Je sais pas si vous avez ça en Suisse, mais on a un regard sur les artistes québécois qui est assez...
0: Les cousins éloignés.
1: Ouais, puis qui est assez admiratif, vraiment admiratif, parce qu'ils sont plus francophones que nous.
0: Bah, ils ont fort à faire.
1: C'est vrai, ils manient le français avec beaucoup plus d'élégance que nous.
0: Ouais, et puis ils ont un enjeu, disons, de survie politique, sociale.
1: Ah oui, avec les anglophones.
0: Avec les anglophones, oui, qui
1: ça tape dur.
0: Voilà, qu'on connaît un petit peu par ici pour d'autres raisons, mais et d'autres langues par ailleurs.
1: Je sais, je suis un peu au courant.
0: Voilà, ouais.
1: D'ailleurs, c'est pour ça que vous chantez en anglais à l'Eurovision, d'ailleurs.
3: Pas nous. Nous, on écrit que pour des artistes qui chantent en français.
1: Non, mais c'était pas une attaque. Hein.
3: Je rigole.
1: C'est un truc que j'ai jamais trop compris. La Suisse, elle a 4 langues, elle en choisit une 5e, mais bon.
3: Je suis bien d'accord.
0: Sinon, on se comprend pas.
3: Le problème.
5: Ça permet de devenir international aussi.
1: C'est vrai.
0: Ouais, effectivement. Du coup, j'avais une question qui m'échappait, mais qui va sans doute revenir. Tout à l'heure, vous parliez, Alice Oswald, des réseaux sociaux. Vous disiez, je suis trop vieille pour ce genre de truc. Enfin, vraiment, voilà. Ce qui, à mon avis, est faux, d'une part. Vous devriez essayer, vous vous en rendriez compte peut-être, d'autre part. Mais en effet, souvenir de discussions avec des gens de maisons de disques, BMG en l'occurrence, interrogé par une jeune artiste lors d'une conférence, disant, mais comment je peux faire pour prendre contact avec vous? Et le type lui répond, est-ce que vous avez un compte TikTok? Ouvrez un compte TikTok, faites des vues et on va s'intéresser à vous. Donc aussi, le marché a changé. Il y a beaucoup de choses qui ont changé.
1: C'est horrible.
0: C'est horrible. Hein,
1: oui. C'est-à-dire qu'aujourd'hui, c'est de la compta.
0: Ouais.
1: C'est vraiment... Alors là, je vais parler pour le coup comme un vieux con.
0: Ouais.
1: C'est vraiment de la compta, quoi. C'est-à-dire que si vous avez une dizaine de millions de vues sur 2 secondes de chanson, tout d'un coup, on s'intéresse à vous.
0: Ouais.
1: C'est comme ça, on prête qu'aux riches. Mais bon, quelquefois, le résultat à l'arrivée, il est bizarre.
2: C'est-à-dire qu'on signe plus d'artistes pour du développement, en fait. Je pensais à l'époque, il y a 25 ans, on signait, on faisait un album, 2 albums, marchait pas, et c'est le 3e qui tout à coup prenait.
1: On râle beaucoup, hein, aujourd'hui.
2: Ah, on râle, mais il faut, peut-être qu'on...
0: Non, mais on fait un point d'étape de ce que devient aussi cette industrie,
1: mais
0: ce métier.
1: Je voulais vous poser une question, c'est est-ce que vous croyez que parce que vous avez 300 000 followers sur Instagram, vous allez avoir du monde dans la salle?
5: Non,
0: ça c'est...
1: Je pense que le monde que vous avez dans la salle, bon, à part quelques exceptions évidemment, comme certains urbains, le monde que vous avez dans la salle, c'est votre cas, Alioz, et ça sera le tien, les Dio, c'est des gens que vous avez glanés un par un pendant des mois, des années, et vous avez constitué un noyau dur qui après a fait d'autres aficionnés. Moi je crois qu'à ça, quoi, c'est-à-dire, sinon le reste est extrêmement volatile, c'est-à-dire le lundi, tiens, je m'abonne à toi, et le mardi je m'abonne à l'autre, et ainsi de suite, et puis le mercredi j'ai oublié les deux. Donc
0: c'est en tout cas le constat que font certains tourneurs ou patrons de salle, qu'effectivement le nombre de followers ne veut absolument rien dire.
1: Ouais.
0: Mais alors vraiment absolument rien dire. Merci beaucoup à toutes et à tous d'être venus nous parler un peu de votre métier, de votre vie aujourd'hui. Merci Lady O. Encore
5: merci
0: bravo.
5: À vous, merci
0: encore
5: beaucoup.
0: Bravo. On remercie également Bruno Berberès. Merci beaucoup. Directeur artistique. C'est ça.
1: Je commence à culpabiliser. J'ai été trop... C'est moi qui...

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1: À 9 jours d'une élection présidentielle annoncée très serrée, le président brésilien Lula a annoncé l'interdiction totale des paris sportifs en ligne au Brésil. Ces plateformes favorisent l'endettement privé, selon le gouvernement, alors que 80% des familles sont endettées dans le pays. Leur interdiction est plutôt populaire au sein de la population, selon des sondages. Mais les grands clubs de football du pays, eux, assurent qu'ils ne pourront pas vivre sans le sponsoring de ces grandes entreprises. 100 millions de dollars, c'est le prix que va payer TikTok à l'État d'Alabama aux États-Unis pour s'éviter un procès. Le montant pourrait même atteindre 300 millions de dollars sous certaines conditions, selon le procureur. Le réseau social chinois accepte aussi d'imposer une limite quotidienne de 2 heures aux enfants. Il s'agit du premier règlement d'une longue liste de procès intentés contre TikTok aux États-Unis. Plus d'une douzaine d'autres États attaquent le réseau social en justice. Deux militants français d'extrême droite qui avaient tué par balle l'ex-rugbyman argentin Federico Aramburu à Paris en 2022 ont été condamnés hier à des peines de prison de 19 et 26 ans pour homicide volontaire. La cour n'a pas retenu la préméditation, mais elle a sévèrement sanctionné l'intention d'homicide qui ne fait aucun doute selon le verdict. Les deux hommes qui ont tous deux tiré une dizaine de fois sur l'ex-rugbyman désarmé étaient animés par une fascination commune pour les armes et la violence. Les deux hommes avait plaidé la légitime défense. En Suisse, des dizaines de milliers de personnes ont manifesté hier dans plusieurs villes alémaniques, notamment Berne et Zurich, mais aussi à Bienne et au Tessin, à l'appel de la coalition « Pas d'été à 50 degrés ». Les manifestants dénoncent l'inaction du Conseil fédéral et le manque de volonté politique pour lutter contre les conséquences de la crise climatique, en particulier les sécheresses et les canicules. L'été 2026 a été le plus chaud jamais enregistré, avec des conséquences directes sur l'environnement, l'agriculture ou encore la santé publique. Les organisateurs rappellent que sans un changement de cap radical, les températures pourraient atteindre près de 50 degrés en Suisse d'ici 2050. En football, l'équipe de Suisse des moins de 21 ans reste en course pour une qualification.

0: qualification directe à l'Euro 2027. Hier soir, elle s'est imposée 5-0 face au Luxembourg pour revenir à la hauteur de la France, qui compte un match de moins en tête de son groupe. La France et la Suisse qui s'affronteront début octobre. Et si la Suisse perd et reste deuxième, elle devra passer par les barrages. Et Zinedine Zidane a réussi sa grande première à la tête des Bleus hier soir. L'équipe de France senior cette fois a dominé la Turquie 1-0 dans son premier match de Ligue des Nations. Le seul but du match a été inscrit par Kylian Mbappé qui s'est ensuite blessé au genou. Il a dû quitter l'équipe et ne jouera pas les matchs suivants. Et dans l'autre match de la soirée de la première division de la compétition, le Néerlandais Mark Van Bommel disputait lui aussi son premier match à la tête de l'équipe de Belgique qui s'est imposé 2-0 contre l'Italie à Rome. Un ciel toujours bien dégagé cette nuit et le beau temps se poursuivra tout le week-end avec un peu de brouillard et de vent par endroit. Il fera 8 degrés à l'aube jusqu'à 26 l'après-midi. Dimanche, les températures monteront même jusqu'à 27 degrés en pleine. Des températures toujours très chaudes pour la saison. 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

0: Bienvenue dans cette nouvelle édition de CQFD. Vous le savez, le vendredi, c'est le jour de notre grand entretien avec une scientifique. Bonjour, Uma Camis.
1: Bonjour.
0: C'est vous qui avez convié l'experte du jour.
1: Exactement, et nous recevons ce matin Myriam Borgata, docteur en toxicologie et responsable de recherche à Unisanté à Lausanne. Et avec elle, nous allons explorer une facette très concrète de cette science, notamment la santé des travailleurs et la qualité de l'air qu'ils respirent.
0: Bonjour, Myriam Borgata.
2: Bonjour.
0: L'air que vous respirez là dans ce studio, ça va?
2: Merci, oui, ça va bien.
0: Semble d'assez bonne qualité.
2: Oui, probablement.
0: On l'espère. En tous les cas, y a-t-il beaucoup de polluants sur nos lieux de travail?
2: Oui, effectivement, on est quand même entouré de substances chimiques au quotidien.
0: Ouais, c'est le, par exemple.
2: Oui, ça peut être des plastifiants. On est quand même entouré de plastique. Il peut y avoir des phtalates, des bisphénols.
0: D'accord. Et vous avez réussi à tous les compter?
2: Non. Malheureusement pas.
0: Ok, c'est un gros travail. En tout cas, on est ravis de vous avoir parmi nous ce matin. Je vous dis encore bonjour à vous, auditeurs et auditrices, et bienvenue, évidemment, pour cette heure de science et de santé.
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0: Et je vous propose de commencer tout cela par une sélection de nouvelles scientifiques et médicales. Et tout d'abord, une carte des lipides dans le cerveau des souris. Ce sont des scientifiques de l'EPFL qui ont créé cette carte spéciale. Elle est présentée dans un article de la revue Nature qui vient de paraître. Cette carte montre où se trouvent les molécules grasses dans le cerveau des souris. Il et elle, parmi donc ces scientifiques, ont découvert plus de 500 zones différentes qu'ils appellent comment, à votre avis, Uma ?
1: Des zones de gras ?
0: Des zones de gras. Non, là, c'est plus politique. Non. Ils ont appelé ça les lipisomes. Je trouve ça joli.
1: Ah, bah, c'est joli.
0: Bah ouais, les lipisomes. Alors, il faut souligner ici que les lipides jouent un rôle essentiel dans le fonctionnement du cerveau. Ils aident, par exemple, les cellules nerveuses à envoyer des messages.
1: Ouais, mais ça, on le savait déjà.
0: Alors oui, bien sûr, on le savait. Mais les lipides étaient encore peu étudiés dans leur détail par les scientifiques jusqu'à maintenant. Cette carte, qui s'appelle le Lipid Brain Atlas, montre que les lipides suivent un ordre précis dans le cerveau. On découvre des détails que d'autres méthodes n'avait pas vu jusqu'ici. Par exemple, certaines parties éloignées du cerveau sont reliées grâce justement à ces lipides, comme si elles partageaient une adresse chimique. L'équipe de recherche a également observé des changements importants dans le cerveau des souris enceintes. Ça suggère que le cerveau réajuste son propre câblage pour répondre aux exigences de la grossesse, et les lipides aussi sont modifiés finalement lors de cette grossesse. Et puis enfin, on peut imaginer que cette carte des lipides pourrait aussi aider à mieux comprendre des maladies comme Alzheimer ou la dépression.
1: Oui, mais en fait, on n'en est qu'au stade de la souris.
0: Alors oui, vous avez raison de le souligner. C'est donc un premier pas vers notre compréhension du rôle de la graisse dans le cerveau. Premier pas pour comprendre le rôle des lipisomes. J'avais envie de redire ce mot que j'adore. La Lune possédait autrefois son propre champ magnétique. C'est ce qu'annoncent des scientifiques de l'EPF de Zurich. Pour pouvoir affirmer cela, ils et elles ont analysé des données recueillies par des sondes au-dessus de la face cachée de la Lune. L'article publié mercredi dans la revue spécialisée Science Advances vient étayer finalement la théorie d'un phénomène qui dit de géodynamo dans le noyau lunaire.
1: Géodynamo, c'est quoi ce phénomène?
0: Alors, vous savez que sur Terre, le champ magnétique se forme à partir du centre. Au plus profond de la planète, dans le noyau. C'est là que se trouve du fer liquide qui est toujours en mouvement. Ce mouvement génère des courants électriques qui, à leur tour, créent le champ magnétique terrestre. C'est un processus qui est appelé géodynamo, justement. C'est un peu comme une dynamo de vélo qui transforme le mouvement en énergie électrique.
1: Et c'est donc ce champ qu'on retrouve autour de la Terre.
0: C'est ça. C'est ce champ magnétique qui l'entoure et qui protège donc notre planète, notamment contre les particules chargées du vent solaire.
1: Oui, mais la Lune, elle ne possède pas de champ magnétique.
0: Alors aujourd'hui, plus, effectivement, mais c'était peut-être différent par le passé. Cette question a longtemps été débattue et les échantillons de roches prélevés lors des missions spatiales Apollo avaient fourni des indications qui étaient, disons, contradictoires. Donc on n'arrivait pas jusqu'ici à se faire une idée précise. Alors cette fois-ci, eh bien, les scientifiques n'ont pas utilisé ces échantillons de roches, mais ils ont décidé de s'intéresser à faire des mesures finalement de la gravité et du champ magnétique. Ça a été possible grâce à des sondes en orbite lunaire, et la région de la Lune qu'ils ont choisi d'analyser se situe sur l'hémisphère caché de la Lune, dans une région appelée la région de Dewar.
1: Et qu'est-ce qu'on a trouvé ?
0: Eh bien, selon la structure souterraine, on y trouve un corps rocheux d'environ 60 km de large qui peut atteindre 9 km de profondeur. Une sorte de noyau, justement, qui est plus dense que la croûte lunaire et qui est fortement magnétisé. Vous prenez ce constat, vous l'associez aux données géochimiques et à la topographie, et vous obtenez un indice qui suggère la présence de magma solidifié, un magma qui provient d'un complexe volcanique souterrain. Retour sur Terre avec une info paléontologique, ça va vous intéresser, vous qui nous proposez le super podcast d'InnoScience, on le recommande, à retrouver sur Play RTS. Une équipe de recherche a décrit une nouvelle espèce de dinosaure originaire de l'actuelle Tanzanie. Alors ce qui est intéressant, c'est que les restes de la bête avaient été déjà découverts dans les Manda Beds, situés dans le sud du pays, donc de la Tanzanie, lors d'une expédition en 1963, donc c'est pas tout récent, mais c'est que récemment qu'ils ont fait l'objet d'une étude approfondie. Alors, cette espèce a été baptisée Dinodontosaurus isiyavamanda. Ce dino a vécu il y a environ 240 millions d'années, c'est-à-dire à l'aube de l'ère des dinosaures. Tout cela selon les auteurs de l'université anglaise de Bristol, qui signe un article dans le Journal of Vertebrate Paleontology.
1: À l'aube des dinosaures, et il ressemble à quoi ?
0: Alors, apparemment, c'est un herbivore qui mesure un peu plus de 2 mètres de long, qui pèse environ 200 kilos. Il présente un bec muni de défenses acérées et des pattes armées de griffes. On n'avait pas forcément envie de le croiser à cette époque-là. Les auteurs soulignent toutefois, à titre de réserve, que l'attribution de certains os à cette espèce dont je ne vais pas répéter le nom parce que c'est un peu long, l'attribution de certains de ces os n'est pas entièrement confirmée. Dans tous les cas, le gisement étudié pourrait contenir les restes de plusieurs individus. Affaire à suivre. Donc, on termine avec une histoire de vampire. Ça se passe dans un cimetière étrange de Pologne. Étrange parce que le cimetière n'est mentionné sur aucune carte. Un cimetière mis au jour en 2022 par des archéologues de l'université Nicolas Copernic de Torun. Il s'agit d'un cimetière du XVIIe siècle situé dans la ville de Piègne. Il est d'autant plus étrange, ce cimetière, que dans plusieurs dizaines de tombes, on a trouvé des objets incongrus qui relèvent de pratiques, on va les appeler antidémoniaques. Alors, est-ce qu'il s'agit d'un cimetière réservé aux proscrits de la société de l'époque. Toujours est-il que la plus étrange de ces sépultures, c'est celle d'une jeune femme. Une jeune femme que les habitants de l'époque devaient particulièrement craindre.
1: Ouh là là, quel mystère. Et pourquoi elle fait peur, cette dame ?
0: Parce qu'elle était retenue au sol par deux objets. Une faucille posée au niveau de son cou et un lourd cadenas attaché à son gros orteil. Alors évidemment, les analyses se poursuivent autour des restes de cette jeune femme, qui était alors considérée comme l'équivalent d'un vampire, même si le terme n'existait pas encore. Qui était-elle ? Pour quelle raison elle a subi un tel sort ? Une affaire à suivre que nous vous raconterons peut-être un jour depuis les labos de la crypte de CQFD. Voilà pour ces infos dont certaines font froid dans le dos, je trouve. Oui, une séquence actualité préparée avec le concours de Anne Bécher. Dans quelques minutes, notre grande invitée Myriam Borgata et donc les produits toxiques sur notre lieu de travail.
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0: C'était Naïka qui chantait One Track Mind. Naïka, artiste née à Miami et d'origine haïtienne.
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0: Nous sommes ce matin en compagnie de Myriam Borgata. Quelques mots d'ailleurs pour nous la présenter, Ouma.
2: Avec plaisir, parce que chaque étape du parcours de Myriam Borgata semble avoir nourri la scientifique qu'elle est devenue. Aujourd'hui responsable de recherche à Unisanté à Lausanne, elle explore une frontière fascinante. La frontière entre ce que nous respirons et ce qui pénètre réellement dans notre corps. Étudier la toxicocinétique, c'est-à-dire le voyage et le destin des polluants dans notre organisme, c'est le cœur de ses recherches. Et pourtant, rien ne la destinait à la science. Après un parcours scolaire un peu sinueux, elle devient infirmière et exerce durant une dizaine d'années dans l'intensité des soins intensifs justement. Mais Myriam Borgata ne suit pas des chemins balisés. Elle plaque tout pour un tour du monde et c'est en Australie qu'elle réalise que la Terre est ronde, pleine d'opportunités et de nouveaux départs. Retour donc aux sources, à Lausanne où elle s'inscrit à l'université. Commencée dans les sciences sociales, sa trajectoire bifurque assez rapidement vers les sciences de l'environnement qui deviennent une vocation. Et tout s'accélère. Doctorat en écotoxicologie, master en toxicologie humaine et la tête d'un laboratoire doté d'une cabine d'exposition unique en Suisse. Aujourd'hui, c'est une discipline exigeante à la croisée des sciences et de l'humain qu'elle incarne avec curiosité et détermination. En examinant comment des solvants ou des éthers de glycol se glissent dans notre sang, elle montre que chaque molécule compte. Parce qu'en toxicologie, comme dans la vie, ce sont souvent des trajectoires invisibles et inattendues qui font toute la différence.
0: Myriam Borgata, vous avez eu un parcours, Ouma le disait, un parcours scolaire atypique, sans passer par la voie classique du gymnase. Comment s'est fait le déclic pour vous lancer plus tard dans de longues études universitaires en sciences de l'environnement?
3: Bon, tout d'abord, merci pour cette présentation.
0: Ça vous convient, elle
3: oui,
0: vous convient.
3: Oui, ouais. C'est magnifique, merci. Je ne sais pas s'il y a vraiment eu un déclic, c'est vraiment plutôt une passion d'apprendre, de comprendre. Et c'est vrai qu'il y a eu cette opportunité, ben maintenant ça date, mais de pouvoir rentrer à l'université sur dossier, n'ayant pas une maturité fédérale. Et puis je me suis dit qu'il fallait que je prenne cette opportunité. J'ai créé ce dossier pour de candidature que j'ai envoyé depuis l'Australie. Ouais. Et oui. Et en fait, j'étais toujours pendant mon tour du monde. Et puis un jour, on m'a dit qu'il fallait que je rentre pour me présenter devant la commission d'admission, ce que j'ai fait. Et le parcours a commencé.
2: Mmh. Vous avez d'abord travaillé dans les soins, hein, comme assistante médicale et infirmière. Qu'est-ce que ce premier métier d'infirmière apporte à votre regard de chercheuse en toxicocinétique aujourd'hui?
3: Ah, mais alors beaucoup de choses. C'est vrai que déjà, il y a une pratique sur le terrain. Donc c'est vrai que je comprends, on va dire, assez bien la physiologie, l'anatomie, comment est-ce que les composés peuvent rentrer dans notre corps, où c'est qu'ils peuvent aller se loger. Et puis aussi, c'est vrai que ça offre une rigueur, une organisation, une anticipation. Mm-hmm. Les patients aux soins intensifs, ils sont très instables. Il faut pouvoir se projeter dans différentes situations qui peuvent arriver. Et en recherche, c'est la même chose. Je suis obligée, quand je réfléchis à un éventuel projet, de pouvoir l'anticiper et le décrire, évaluer toutes les étapes, même s'il sera effectué que dans 2 ans ou dans 3 ans.
0: Mmh. Est-ce qu'on vous regarde parfois différemment dans le monde académique parce que justement vous n'avez pas suivi la voie royale, la voie classique des chercheuses et des chercheurs?
3: Oui, ça arrive, malheureusement, oui. Ouais. Plus au début, mais effectivement, il y a des personnes qui comprennent peut-être un petit peu moins les différences. Mais à l'inverse, il y a d'autres personnes qui sont très ouvertes et ça fait des beaux projets de collaboration. D'ailleurs, en recherche, je ne suis pas la seule à avoir ce parcours atypique et j'ai d'autres collègues qui l'ont aussi. Et on travaille très bien ensemble.
0: Ça veut dire qu'aujourd'hui, on s'ouvre peut-être davantage qu'hier à ces parcours atypiques, justement?
3: Alors, je peux pas répondre comme ça à la question, mais effectivement, je pense que il y a une ouverture où des personnes maintenant, oui, peut-être comprennent mieux ce qu'on peut apporter en plus à la science avec un autre regard.
0: Myriam Borgata, si vous deviez résumer ce qui vous anime chaque matin en entrant dans votre laboratoire, qu'est-ce que ça serait?
3: Je pense que c'est vraiment faire avancer les projets, pouvoir obtenir une réponse aux questions de recherche qu'on se pose. Et puis aussi, la liberté de ce travail, de ce poste. C'est vrai que j'ai une grande liberté dans les projets à mener, dans les réflexions, dans les idées aussi. Et pour moi, ça, c'est très important.
0: On va évoquer avec vous un mot, alors que je découvrais grâce à vous, Uma, tout à l'heure, la toxicocinétique, c'est-à-dire le voyage et le destin des polluants dans notre organisme, puisque c'est votre activité professionnelle qui nous conduit, qui vous conduit jusqu'à nous, Myriam Borgata. Et vous nous présenterez notamment une intrigante cabine dans laquelle vous enfermez des humains pour tester sur elles et sur eux l'effet de certains polluants chimiques. Je me réjouis d'en savoir plus.

0: Une chanson sortie en 1998, ça faisait partie de l'album 5 de Mr. Lenny Kravitz qu'on vient d'écouter sur RTS Première. I Belong to You dans CQFD à 10h25. Nous rencontrons aujourd'hui Myriam Borgata, toxicologue et responsable de recherche à Unisanté à Lausanne. Uma, pour préparer l'émission, vous lui avez rendu visite dans son laboratoire.
1: Et oui, j'aime beaucoup rencontrer les gens dans leur écosystème. Et c'est avec beaucoup d'enthousiasme que Myriam Borgata m'a montré la cabine d'exposition avec laquelle elle travaille. Ces cabines d'exposition, en fait, elles sont assez rares. On en compte une dizaine dans le monde et c'est probablement la seule en Suisse. Et c'est là que Myriam Borgata mène la majorité de ses recherches. Des volontaires y inhalent différentes substances, des substances que l'on recherchera ensuite dans les fluides corporels de ces volontaires.
0: Je les trouve très courageux, ces volontaires, dit comme ça en tout cas. Elle ressemble à quoi, Myriam Borgata, cette cabine d'exposition ?
2: Alors c'est une petite pièce, un cube, dans une grande pièce, donc dans notre salle de laboratoire. Elle fait 12 mètres cubes à peu près. On peut y mettre une table, deux chaises, parfois on met un vélo, parce qu'on fait aussi de l'activité physique là-dedans. Et puis les murs sont en inox, donc il y a une grande fenêtre qui permet de regarder à travers la cabine pour voir ce qui se passe à l'extérieur, mais aussi depuis l'extérieur voir ce qui se passe dedans.
0: Ouais.
2: Et puis il y a une porte qui nous permet d'entrer et sortir, elle n'est pas fermée à clé.
1: D'accord. Des murs en inox, pourquoi ?
2: Alors ça nous permet vraiment d'optimiser la concentration de la substance dans l'air pour pas qu'elle se colle contre les parois et que du coup il n'y a plus cette molécule dans l'air qu'on respire.
1: C'est pas parce que c'est plus facile à nettoyer.
2: Non. Un petit peu aussi, on peut un peu mieux flusher la cabine pour la nettoyer.
1: Et justement, alors dans cette cabine vous allez injecter des solvants ou des polluants, comment on procède ?
2: Alors, bon, si les solvants sont des liquides, par exemple, alors ça peut être des solvants, mais ça pourrait être d'autres molécules. Hein. On étudie vraiment les substances qui sont volatiles. Si elles sont sous forme de liquide, alors on aura une petite pompe qui va venir pomper le liquide et goutte après goutte, ça va tomber sur une plaque chauffante et la goutte va s'évaporer, partir dans un flux d'air qui va aller remplir la cabine de manière très très précise. Donc, on peut générer des concentrations qui sont très très basses. On parle de ppm, donc c'est une molécule d'un produit qui nous intéresse pour 1 million de molécules d'air. Et nous, on peut générer des concentrations stables à peu près entre 3 et 6 ppm.
1: Donc vous arrivez à mesurer exactement ce qui rentre et ce qui sort, parce que j'imagine que cette cabine est ventilée.
2: Oui, elle est très bien ventilée. C'est un grand système de ventilation. Généralement, c'est le cas en tout cas dans celle-ci, c'est que elles sont construites en même temps que l'immeuble. Et il y a une deuxième salle juste pour le système de ventilation.
1: Donc c'est un gros dispositif.
2: Tout à fait, oui.
1: Et puis ça vous permet d'avoir une atmosphère contrôlée, on peut le dire comme ça ?
2: Oui, alors vraiment c'est une cabine d'exposition contrôlée où on a toutes les conditions contrôlées et surtout les concentrations qu'on génère là-dedans.
1: Ça c'est la cabine numéro 1, on va l'appeler comme ça. Dans la cabine numéro 2, j'ai pu y aller avec vous. Vous étudiez des particuliers. Il y avait une forte odeur de caoutchouc, sauf erreur quand
2: on
1: a visité.
2: Oui, elle est nouvelle encore. Oui, oui.
1: Mais parce que vous étudiez des particules pour le coup des poussières, du ciment. Et des microplastiques.
2: Oui. Alors ça, c'est une cabine à particules. Donc effectivement, on génère pas là-dedans de manière contrôlée des particules, mais par contre, on va imiter certaines activités que les travailleurs peuvent effectuer, ou bien même une personne à la maison. Et donc, ça va générer des particules. Et on aimerait connaître la concentration après dans l'air de ces particules-là. Et pourquoi les plastiques plus particulièrement ? Parce que déjà, on est complètement entouré de plastique dans la vie de tous les jours, mais surtout, il y a plein d'additifs dans ces produits. Et ces additifs ont fait l'hypothèse qu'ils peuvent sortir, migrer et se retrouver dans du liquide pulmonaire, par exemple.
1: Et ce ferreur, l'odeur de plastique qui régnait, c'était dû à l'usure des chaussures, des crocs notamment, qui sont utilisées dans le milieu hospitalier.
2: Oui, effectivement, il y avait eu une étude où on a essayé de poncer, d'user naturellement, enfin, c'était pas très naturel, on a utilisé une ponceuse, mais de générer ces particules, et donc on sentait l'odeur des composés volatiles. Ouais.
0: Et alors du coup, moi je suis Kobe, à l'intérieur de cette cabine, et je vais devoir respirer, en fait, c'est ça le but. Je suis simplement posé sur ma chaise et... et je respire, je suis en contact avec ces différents matériaux polluants.
2: Voilà, dans la cabine qui est de vapeur et gaz, donc pas celle à particules, là où on contrôle très très bien l'exposition, effectivement les participants peuvent rentrer, moi je suis toujours avec eux, et on leur demande de respirer tout tranquillement, assis ou alors en faisant du vélo par exemple.
0: Vous évoquez les particules je pensais aux particules de pneus par exemple, alors c'est ça. Donc ça teste, ça vous le testez aussi.
2: Alors ça c'est dans la cabine à particules, on pourrait générer effectivement faire une abrasion de pneus et puis observer la quantité de particules qui sont générées.
0: Et quand on inhale un gaz ou une particule dans cette cabine, comment notre corps va l'absorber ?
2: Alors, il y a différentes voies d'exposition et donc d'absorption. Ça peut être par voie respiratoire, orale, donc par l'ingestion ou bien cutanée. Dans nos cabines, c'est plutôt par voie respiratoire, mais cutanée, ça peut aussi, on peut l'évaluer également. Et voilà, après, ça traverse, la molécule va traverser une membrane et arriver dans le sang.
1: Justement, lors de certains de vos tests, vous observez des changements de couleur du sang, même à très très faible dose d'exposition. Qu'est-ce que ça nous dit sur la toxicité potentielle d'une substance ?
2: Oui, alors là, vous mentionnez une étude qui est partie à l'origine. C'est une super histoire. C'était notre technicienne de laboratoire qui regardait le sang qui avait été prélevé sur moi quand je testais le protocole dans la cabine d'exposition. Et elle est venue vers moi. Elle me dit, écoute, c'est bizarre. Quand t'es dans la cabine, on dirait que le sang vient de plus foncé. Et en fait, ça conduit à une étude un peu plus grande. On s'est dit, bon, est-ce que les personnes qui manipulent ces substances vont potentiellement avoir une destruction des globules rouges? Est-ce que ça peut même conduire à une anémie? Donc on a testé cette hypothèse et on ne l'a pas vraiment montré. Et on s'est plutôt dit que du coup, comme c'était des solvants, les solvants ça peut être inflammatoire pour la muqueuse respiratoire, on s'est demandé s'il n'y avait pas une baisse de la quantité d'oxygène de sang qui était diffusée dans le sang. Et on a pu montrer en fait qu'effectivement, il y avait une baisse de la pression partielle, donc de l'oxygène dissous dans le sang chez nos participants. Là, je dois quand même juste préciser que ce sont de par les concentrations très faibles, c'est des effets qui sont pas cliniques. Donc les personnes ne sentent absolument rien. Moi, si je montre ces valeurs de pression partielle en oxygène à un médecin, il va dire mais tout va bien, on est dans des valeurs limites normales.
1: Mais ce qui est intéressant, c'est que vous pouvez presque visualiser finalement cet effet biologique. Et ça doit être assez fascinant.
2: Oui.
0: Myriam Borgata, pourquoi est-ce qu'il est scientifiquement nécessaire de faire inhaler justement ces substances sur des humains volontaires plutôt que de se baser uniquement sur des tests sur les animaux, par exemple les souris ou des rats?
2: Oui, effectivement, en toxicologie, on a plutôt tendance à avoir des résultats sur des modèles animaux ou alors sur des modèles cellulaires in vitro, donc au laboratoire, dans des éprouvettes. L'avantage de donner des données humaines, c'est qu'elles sont directement applicables à l'homme. Il n'y a pas de facteur de sécurité à appliquer. C'est clair qu'il y a des variations entre les espèces et potentiellement, on peut retrouver certaines concentrations chez les rats qu'on ne va pas du tout retrouver chez l'humain.
1: La température et l'humidité de la cabine sont si strictement contrôlées. Est-ce qu'on absorbe est-ce qu'on absorbe plus de substances selon la température?
2: Oui, probablement. Effectivement, cette cabine, elle a l'avantage de contrôler très bien la température et l'humidité. Donc, il y a une étude qu'on va mener à la fin de l'année avec une température plus élevée parce que les travailleurs, c'est clair que, vous avez vu cet été comme il a fait chaud, eux, ils travaillent dans les mêmes conditions, mais probablement qu'ils respirent plus fort, ils ont un débit cardiaque qui est plus important, ils se déshydratent. Donc on imagine bien que la concentration dans le sang, qui est la concentration de la substance circulante, elle sera peut-être augmentée.
1: Et c'est pour ça qu'il y a un vélo dans la cabine. Maintenant, je viens de le comprendre.
2: Oui, on imagine bien que si on augmente la température, on va se rapprocher de certaines valeurs qu'on peut obtenir quand la personne est en mouvement et qu'elle pédale.
1: Mais au fond, quelle est la différence entre un essai clinique classique qui traite, qui teste un traitement sur des malades, et vos recherches sur la toxicocinétique, sur des volontaires sains?
2: Alors, dans les études cliniques, on a affaire à des patients qui vont intégrer une étude où il y aura un besoin d'évaluer l'efficacité d'un traitement. Nous, c'est souvent des nouveaux traitements. Nous, on n'utilise pas du tout des nouvelles substances qu'on va étudier. C'est des substances qui sont déjà sur le marché. Et nos études, elles sont non cliniques. On regarde pas les effets qu'il peut y avoir. Les concentrations, elles sont trop basses pour induire des effets. Et donc, on a besoin de prendre un échantillon de la population générale. Donc, c'est des volontaires sains qui viennent chez nous et qui vont pouvoir suivre cette étude.
0: Population générale, ça veut dire quoi? Vous prenez aussi des enfants, vous prenez des femmes, bien sûr, parce que souvent on a fait longtemps des études que sur les hommes, vous prenez des personnes plus âgées, enfin...
2: Oui, alors pour participer à nos études, il faut être majeur.
0: D'accord.
2: Et puis après, selon le type d'étude, on a des critères d'inclusion qui sont différents. Moi, j'aime bien travailler avec des hommes et des femmes, parce que il y a des différences très souvent d'absorption et de concentration interne entre les hommes et les femmes.
0: Ah, c'est vrai.
2: Et je pense que c'est bien de le montrer aussi maintenant. Mm-hmm. Mais on travaille plutôt avec une population jeune. C'est souvent des étudiants qui viennent chez nous parce que il faut prendre congé toute la journée pour venir dans nos études. Et donc, on a un petit biais de sélection, on va dire. On a plutôt des gens entre 20 et 30 ans.
0: Mais vous pourriez prendre aussi des personnes à la retraite. Ça peut être intéressant
2: de
0: comparer avec des personnes justement plus âgées.
2: Et on voit, une étude le montre, qui a été menée à Unisanté, le montre. Effectivement, il y a des différences d'élimination des substances si on est plutôt âgé ou bien jeune.
1: Mmh. Oui. Justement, ces volontaires en plus doivent se préparer, hein, parce qu'ils ne doivent pas contaminer vos résultats. C'est-à-dire que vous leur demandez de venir sans porter de parfum pour pas apporter leurs propres molécules volatiles.
2: Oui.
1: C'est assez compliqué finalement.
2: Oh, effectivement, notre cabine d'exposition, elle est relativement sensible parce qu'il y a des capteurs qui permettent d'évaluer tout le temps en permanence la concentration qui est générée là-dedans. Et si tout à coup la personne devait porter un parfum, ça pourrait perturber la concentration dans la cabine, effectivement.
1: Oui, et on y reste plusieurs heures dans cette cabine, et même en mangeant, on peut tout à coup bousiller vos résultats.
2: Oui, alors on avait eu ça avec un participant qui avait reçu une orange, et il mangeait l'orange dans la cabine d'exposition, mais l'orange, elle a une odeur. Donc, s'il y a une odeur, c'est une substance volatile. Et du coup, notre capteur s'est dit, oh mon Dieu, il y a une concentration qui augmente, on va baisser la pompe qui vient pomper le solvant.
1: Donc on se rend compte que vos capteurs et puis vos études sont extrêmement sensibles et fines. Comment la commission d'éthique, parce que j'imagine qu'il y a quand même une commission d'éthique qui vient, qui doit appuyer ce genre de projet, comment elle encadre vos projets de recherche?
2: Oui, alors c'est clair que toutes nos études sont approuvées par la commission d'éthique, ça c'est une étape très très importante, on fait pas de recherche sans approbation. Et puis elle va évaluer plusieurs choses, elle va notamment évaluer la qualité, la pertinence de notre étude. Il faut vraiment répondre à une question scientifique et ensuite elle va aussi évaluer comment on protège les données des participants, est-ce que c'est sécuritaire, enfin c'est safe pour les participants, et puis ensuite elle va nous demander de décrire comment on va expliquer l'étude aux participants pour être sûr qu'ils comprennent, parce que ils s'engagent dans quelque chose, il faut vraiment qu'ils aient bien compris.
0: Ah, vous nous disiez, voilà, un panel qui touche beaucoup de jeunes, hein, entre 20 et 30 ans, hein, dans les volontaires que vous accueillez dans ces cabines. Est-ce que vous étudiez aussi des personnes qui ont des sensibilités particulières, comme les personnes asthmatiques, par exemple?
2: Alors, on pourrait, on ne l'a pas encore fait, mais ce serait envisageable si derrière, il y a une question de recherche qui est pertinente. Mais oui, ce serait tout à fait envisageable.
1: Vous disiez que vous testez aussi cette cabine vous-même?
2: Oui, alors effectivement, ça c'est, j'aime bien suivre, enfin d'abord faire les protocoles sur moi, un petit peu pour comprendre ce que le participant va entendre ou sentir, parce que des fois il y a des odeurs, ces molécules, elles peuvent sentir quelque chose, et puis aussi pour voir à quel point ça peut être désagréable ou bien pas d'être assis pendant plusieurs heures dans la cabine.
1: On est assis pendant plusieurs heures dans la cabine. Ensuite, qu'est-ce qui se passe? Qu'est-ce que vous nous faites?
2: Alors, les participants, ils ont un cathéter, généralement, dans le bras, comme les patients à l'hôpital. Et ça nous permet de prélever du sang. Donc, on va prélever du sang à plein de moments différents pour voir l'évolution de la concentration entre avant l'exposition. Donc, avant l'exposition, il y aura un prélèvement. Et puis après, quand ils sont exposés, ensuite quand ils sortent. Et on leur demande aussi des échantillons d'urine, donc on les fait sortir quand même de la cabine à peu près toutes les 2 heures pour avoir un échantillon d'urine. Ensuite, ils vont rentrer chez eux avec plein de tubes et chaque urine, ils vont mettre un petit échantillon qu'ils nous rapporteront le lendemain.
0: Pardon, hein, la question elle est peut-être un peu directe, mais pourquoi pas, ça me vient, vous dites échantillon d'urine, pourquoi pas de sperme aussi? Est-ce que ça peut être intéressant de suivre ça?
2: Oui, tout à fait. Il y a une étude aussi à Unisanté qui évalue suite à des expositions la qualité du sperme chez des hommes. Effectivement, il faut toujours rapporter ça aux travailleurs qui sont exposés probablement de manière plus intense, donc à des concentrations plus élevées pendant plus longtemps, 8 heures par jour. Et donc, on aimerait savoir aussi si certaines expositions peuvent avoir un impact sur la fertilité.
0: Mais alors, du coup, c'est ça. La conclusion, c'est quoi? Si vous repérez dans le sang de vos volontaires des poussières de ciment, des microplastiques, etc., qu'est-ce qu'on peut en tirer comme conclusion, en fait? Vu que c'est des microdoses, hein, il faut, évidemment, puisque vous n'allez pas les exposer à de fortes doses pour pas que ça les mette en danger, mais vous pouvez faire quoi de ça, de cette information?
2: Oui, c'est une bonne question. Alors, il y a deux aspects. Tout d'abord, ce qui nous intéresse, c'est vraiment de comprendre qu'est-ce que l'organisme va faire de cette substance? C'est-à-dire, est-ce que l'organisme va laisser rentrer la substance dans le sang? En combien de temps elle va pouvoir être éliminée? Quelle est la concentration maximale? Donc ça, c'est vraiment de la toxicocinétique. Mais ensuite, on peut aussi réfléchir à des marqueurs d'effet. C'est-à-dire, avant qu'il y ait une maladie, est-ce que par hasard, l'organisme y réagit déjà? Et ça, on a une jolie étude qui a été faite qui nous a permis effectivement de montrer des prédicteurs potentiels d'effets. Et donc, on est bien avant toute manifestation clinique, hein, ça c'est sûr, mais ça nous permet de réfléchir à des concentrations plus élevées et sur du long terme, est-ce qu'on peut arriver à un effet problématique?
0: Myriam Borgata, toxicologue, responsable de la recherche à Unisanté à Lausanne. On va se retrouver après cette nouvelle chanson pour la dernière partie de notre entretien. Vous nous direz notamment quelle est la différence entre être simplement exposé à un produit chimique dans l'air et l'absorber, absorber ce produit dans son corps.

0: Artiste suisse, il s'appelle Le Léman, il chantait Les Étoiles, il est 10h44 minutes. Dernière partie de notre rencontre avec vous, Myriam Borgata. Vous êtes toxicologue, responsable de recherche à Unisanté à Lausanne. On cite souvent la phrase de Paracels, c'est la dose qui fait le poison. Est-ce que c'est toujours vrai aujourd'hui ou est-ce que de toutes petites doses peuvent parfois aussi faire de gros dégâts?
1: Alors oui, effectivement, cette phrase est plus aussi claire et évidente. Il y a des molécules qui peuvent avoir des effets à très très faible dose et à plus forte concentration, ne pas avoir d'effet. C'est assez le cas des perturbateurs endocriniens dont on parle beaucoup en ce moment. Mais il y a aussi des molécules qui, à une certaine concentration, n'ont pas d'effet parce que c'est une certaine période de la vie et un peu plus tard pourrait avoir un effet à cette même concentration. Puis après, il faut pas oublier aussi qu'on est rarement exposé à une seule molécule. Donc, à une molécule ne peut pas avoir d'effet, par exemple, à une concentration, mais à cette même concentration, contact avec d'autres molécules, bah, tout à coup, il y a un effet synergique qui apparaît.
0: Un effet cocktail, c'est ça?
1: Un effet cocktail. Ouais. Mm-hmm.
2: Dans vos recherches, justement, on parle de toxicocinétique. Qu'est-ce que c'est au juste, si on devait l'expliquer de manière rapide ou simple, on va dire, au grand public?
1: Alors, c'est vraiment le devenir du polluant dans l'organisme. C'est qu'est-ce que fait le corps de cette molécule? On parle souvent d'ADME, donc c'est ces quatre paramètres, l'absorption, distribution, métabolisme, élimination. Ça nous permet vraiment de comprendre comment la dose interne, elle va évoluer au cours du temps, quelle est la concentration maximale qu'on peut obtenir en étant exposé à une certaine concentration, combien de temps c'est éliminé, est-ce que c'est éliminé par les urines, et puis est-ce que cette molécule, elle est transformée par l'organisme.
0: Quelle est la différence essentielle entre être simplement exposé à un produit chimique dans l'air et absorber ce produit dans son corps?
1: Alors, bon, la condition sine qua non pour qu'il y ait un effet toxique, c'est quand même qu'il y ait une exposition. Si on n'est pas exposé, il n'y aura pas d'effet. Mais l'exposition ne veut pas dire non plus que la molécule, elle va rentrer dans le corps. Donc l'absorption, c'est vraiment la fraction de cette exposition qui va rentrer dans l'organisme et qu'on pourrait potentiellement retrouver dans le sang.
2: Et cette molécule va être transformée, donc on va devoir chercher aussi en quoi elle pourrait se transformer.
1: Oui, ça c'est très important, toxicocinétique, on étudie le métabolisme, donc il y a des enzymes qui vont essayer d'éliminer très rapidement ces substances. Le corps, il aime pas trop avoir des nouvelles substances qui viennent de l'extérieur, donc il cherche à les éliminer, et ça crée des métabolites. Mais ces métabolites, parfois, ils peuvent être plus toxiques et provoquer un effet. Donc c'est pas toujours la molécule qu'on va respirer ou ingérer qui est problématique, mais c'est son produit de transformation.
2: Mais vous avez parlé du sang, des urines, mais il y a des molécules, j'imagine, qui peuvent s'accumuler dans nos graisses, dans nos tissus?
1: Oui, tout à fait, ça arrive. Donc une fois que ces molécules sont dans le sang, elles sont distribuées à travers l'organisme, et si elles aiment bien les graisses, elles vont y rester et elles peuvent être relarguées un peu plus tard dans certaines circonstances.
0: Vous nous disiez tout à l'heure, Myriam Borgata, qu'il y a des différences lorsque vous êtes avec vos cobayes volontaires dans vos cabines et que vous les mettez en contact avec certaines substances toxicologiques, on dit comme ça, substances toxiques,
1: toxique,
0: en fait,
1: c'est
0: ça,
1: oui,
0: plutôt,
1: oui.
0: Qu'il y a des différences, par exemple, entre hommes et femmes, ça veut dire qu'on n'est pas tous égaux face à un même produit toxique. Est-ce qu'il y a des différences aussi au niveau de notre patrimoine génétique, au niveau de notre hygiène de vie?
1: Oui, ça influence beaucoup la toxicité potentielle des substances, ça c'est vrai. Donc il y a le bagage génétique, mais il y a aussi est-ce qu'on est fumeur? Est-ce qu'on consomme? Est-ce qu'on prend des médicaments? Quel âge on a? Quelle est notre taille? On le voit assez bien. Je pense que ça va parler à tout le monde. Si on parle de l'alcool, on sait bien qu'il y a des cultures où ils vont être plus rapidement sous l'effet de l'alcool parce qu'ils ont une activité des enzymes, ces enzymes qui essayent de dégrader l'alcool, qui fonctionnent moins rapidement. Et donc, la concentration, elle reste élevée dans le sang.
2: Donc, c'est déjà compliqué de mesurer dans un être humain ce que va devenir une molécule, son destin du début à la fin. On estime qu'il y a des dizaines de milliers de molécules en circulation et que beaucoup d'entre elles n'ont pas été évaluées par des réglementations comme REACH. Juste peut-être un mot pour nous rappeler ce que c'est REACH, c'est cette réglementation européenne qui permet d'évaluer la toxicité de chaque molécule produite en fait par l'industrie. Comment vous choisissez les molécules molécules à tester dans votre cabine sur ces dizaines de milliers de molécules qui sont en circulation dans notre monde?
1: Alors ça dépend. Ça peut être par une discussion avec des collègues où tout à coup il y a un intérêt. Moi j'aime bien discuter avec les personnes qui travaillent dans l'environnement parce que des fois ils nous disent « Oh là il y a des substances qui commencent à poser des problèmes. Est-ce que vous les avez déjà étudiées chez l'humain? Est-ce qu'il y a des données humaines ?» Et puis ça peut être aussi les offices fédéraux qui nous disent « Voilà, nous on a un intérêt pour cette substance. Est-ce que c'est possible de mener une étude ? On a des financements qui ont été octroyés chez nous, dans notre laboratoire, par l'Office fédéral de la santé publique sur certaines molécules. Mais ça peut être aussi en révisant la littérature. On lit quand même beaucoup d'articles scientifiques qui vont nous dire « Bon, ici, il nous manque des données, ce serait bien de mener une étude. Et donc, si on arrive à la faire, on va essayer de la mettre en pratique.
0: Oui. » Ça signifie qu'on peut venir vers vous en espérant une réponse, c'est-à-dire ce produit, par exemple, est bon ou il est mauvais? Est-ce que c'est votre rôle de vous prononcer de la sorte, ou bien vous êtes là simplement, entre guillemets, pour donner des chiffres scientifiques et que ensuite d'autres iront fixer des limites?
1: Nous, on produit surtout des données qui vont pouvoir être utilisées par les régulateurs ou d'autres décideurs pour évaluer le risque sur la santé de certaines molécules chimiques. On ne dit pas nous-mêmes si une molécule elle est bonne ou pas, parce que il faut savoir que nous on va plutôt alimenter une base de données qui est un ensemble de preuves. Donc il faut faire toujours attention qu'une seule étude qui montre quelque chose n'est pas la vérité absolue, il faut que ce soit répété, et ensemble on peut ensuite avoir montré une tendance pour une certaine molécule.
0: Myriam Borgata, on le disait, vos recherches ciblent principalement les travailleuses et les travailleurs. Pour quelle raison? Parce que dans le fond, on est toutes et tous exposés aux mêmes polluants, que ce soit à la maison, dans la rue ou sur son lieu de travail.
1: Alors, c'est vrai qu'on peut retrouver la plupart des substances chimiques qui sont contenues dans les produits professionnels aussi à la maison, mais c'est pas toujours le cas. Les travailleurs, parfois, ils sont exposés à des substances qui ne sont pas autorisées dans les produits à usage domestique. Donc ça, c'est quelque chose qui nous intéresse, notamment pour savoir comment ils peuvent se protéger au mieux de potentiels effets toxiques. Et puis aussi, c'est un peu historique, parce que avant d'être Unisanté, on était l'Institut de santé au travail. Donc on était vraiment focalisé sur les travailleurs, mais maintenant, c'est ouvert. Et on s'intéresse aussi à l'exposition de la population générale.
2: Vous avez mentionné l'OFSP, l'Office fédéral de la santé publique, qui vous propose des molécules à tester. Qui est-ce qui finance finalement ces recherches? Est-ce que l'industrie chimique ou des fabricants de pneus regardent un peu vos résultats?
1: Alors nous, on mène vraiment une recherche qui est indépendante, où les résultats, ils sont pas contrôlés par les industries. C'est plutôt les offices fédéraux, le Centre suisse de toxicologie humaine appliquée, le SCAT, donc en Suisse, le Fonds national ou même des fondations qui vont financer nos projets. C'est très important pour nous d'avoir cette indépendance scientifique. Pour vous donner un exemple, j'ai récemment fait partie d'une commission d'experts pour évaluer des substances au sein de l'Agence internationale de la recherche sur le cancer. Et avant de rentrer dans ce comité d'experts, j'ai dû remplir toute une série de questions qui montraient que je n'avais pas été financée par les industries.
2: Ça, c'est important. Comment savoir si moi je suis une travailleuse ou un travailleur? Comment je sais si j'ai été exposée à ça? Il y a que mon nez finalement qui peut me donner cette indication au quotidien, si je travaille dans le bâtiment ou si je suis peintre ou si je travaille au bord d'une autoroute dans un self-service ou un truc comme ça.
1: Oui. Alors bon, toutes les molécules n'ont pas d'odeur, malheureusement.
2: En plus,
1: on peut être exposé à des substances dont on n'a pas conscience. Nous, ce qu'on essaye de faire, c'est des études de biosurveillance, c'est-à-dire qu'on va demander des échantillons, souvent d'urine, parce que c'est le plus pratique, à des travailleurs ou à la population générale pour évaluer la concentration de certaines substances dans ce liquide. C'est clair que si on en retrouve dans les urines, c'est certain qu'on a été exposé et qu'elle est rentrée dans l'organisme.
0: C'est là qu'on se dit, est-ce que j'ai vraiment envie de le savoir? Enfin voilà, on risque d'avoir peur, parce qu'on risque de retrouver beaucoup de choses. Enfin, on retrouve beaucoup de choses dans nos urines.
1: Bah oui, mais on est exposé vraiment tout le temps.
0: En permanence.
1: Voilà, il suffit de regarder les ingrédients qu'on a sur nos shampoings, le déodorant, le produit à vaisselle, pour se rendre compte à quel point on est exposé par des substances chimiques. Ouais.
0: Dernière question, Myriam Borgata. Est-ce que vous avez encore un espoir? Et si oui, quel est votre plus grand espoir pour l'avenir de la toxicologie humaine?
1: Alors ça, c'est une question challenging quand même. Mais je pense que là, on est vraiment plutôt maintenant dans une volonté de réduire l'expérimentation animale. Et ce type d'études avec des concentrations très très faibles qui peuvent être directement appliquées sur l'humain et qui fournissent des données vraiment directes, hein, il n'y a pas de variation interespèce. Ça, c'est quelque chose qui pourrait aider à aller dans ce sens, des nouvelles approches pour réduire l'expérimentation ou le nombre d'animaux testés. Nous, on teste pas du tout la toxicité, d'accord, mais on fait cette cinétique qui donne la dose interne.
0: Oui. Très bien, merci beaucoup d'être venue aujourd'hui, Myriam Borgata, aujourd'hui en direct dans CQFD, toxicologue, responsable de recherche à Unisanté à Lausanne, entourée de plastique dans ce studio qui, oui, est tout moderne, hein, puisque ce sont nos nouveaux locaux.
2: Ça sent encore un peu le plastique.
0: Ça sent encore un peu le plastique.
2: Ça sent le
1: neuf.
0: Donc voilà, on aurait dû plutôt privilégier le bois. Le problème, c'est que sur le bois, par exemple, on va mettre du vernis, etc.
1: Exactement.
0: On s'en sort pas. Hein, ouais. À part éventuellement aller faire des balades en forêt.
2: Oui, on fera des émissions dehors.
0: Exactement, on y pensera. Merci beaucoup.
1: Merci.
0: C'est une belle fin de semaine.
1: Merci bien.

0: 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Pierrick Jordan.
1: C'est une rumeur qui fait frétiller les bourses. Selon le magazine états-unien Semaphore Business, qui s'appuie sur des sources anonymes, UBS envisagerait une fusion avec une banque étrangère et le déplacement de son siège. L'auteur de l'article cite notamment la banque américaine Morgan Stanley ou la Deutsche Bank. La rumeur a été reprise dans de nombreux médias, ce qui a suffi à faire bondir l'action d'UBS. Mais elle arrive aussi juste après la décision du Conseil des États de lui imposer 90% de couverture des fonds propres sur ses filiales étrangères. Et alors que le Conseil national doit encore se prononcer, des élus à Berne voient donc une forme de chantage dans cette rumeur. De son côté, UBS ne fait pas de commentaire. L'Iran veut revenir au protocole d'accord conclu en juin avec les États-Unis. C'est du moins ce qu'assure son président Massoud Pezeshkian sur X. Téhéran propose plusieurs conditions pour mettre fin au conflit, incluant l'invasion israélienne au Liban et rouvrir le détroit d'Hormuz d'ici 7 jours. Mais selon le Wall Street Journal, Donald Trump rejette cette proposition iranienne et envisagerait même de reprendre ses frappes meurtrières en Iran après les élections de mi-mandat en novembre. Massoud Pezeshkian a aussi salué la convergence de points de vue avec Pékin sur la guerre au Moyen-Orient, rappelant l'importance du dialogue et de la diplomatie, alors que le président chinois se trouve en ce moment même aux États-Unis. Le pape Léon XIV a participé hier soir à une veillée géante au Stade de France où il a été accueilli comme une véritable rockstar par 80 000 fans. Plutôt dans la journée, il s'était rendu dans la cathédrale de Notre-Dame, une première depuis la rénovation de l'édifice après l'incendie de 2019. Des violents combats continuent en Éthiopie entre les forces fédérales et les rebelles du Tigré dans le nord du pays. L'armée affirme avoir tué plus de 700 rebelles dans des affrontements qui font remonter le spectre d'un conflit à grande échelle. La précédente guerre dans cette région contestée, qui s'est terminée il y a 4 ans, avait fait plus de 600 000 morts. En hockey sur glace, le HC Ajoie poursuit son bon début de saison en National League. Mené rapidement 2-1 hier à Berne, les Jurassiens ont égalisé en milieu de troisième tiers avant de l'emporter 3-2 en prolongation. La remontada a même encore été plus belle au Vernet, où Genève Servette l'a emporté 4-3 au tir au but après avoir été mené 3-0 par Fribourg-Gotteron. Dans les autres rencontres de la soirée, Zurich continue son début de saison sans faute avec une victoire 6-3 contre Ambry, victoire 3-2 de Rapperswil contre Davos et victoire 5-3 de Langnau contre Zurich. Et en Swiss League, les abeilles ne décollent toujours pas. La Chaux-de-Fonds, finaliste de la saison dernière, s'est inclinée 4-3 à Bâle hier soir et reste avant-dernier avec 3 points en 4 matchs. La météo et un ciel toujours bien dégagé cette nuit. Le beau temps se poursuivra tout le week-end avec un peu de brouillard et de vent par endroits. Il fera 8 degrés à l'aube jusqu'à 26.

0: L'après-midi. Dimanche, les températures monteront même jusqu'à 27 degrés en pleine. Des températures donc toujours très chaudes pour la saison. 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
3: Salut Hélène.
4: Chut.
3: Oh, pardon. Salut Hélène.
4: Ouais, approche. Très très doucement, regarde.
3: Mais qu'est-ce qui se passe?
4: Il y a une abeille qui s'est endormie sur mon exemplaire du livre de Corinne de Sarzan. Ça fait 20 minutes que je l'observe.
3: Oh ouais, trop chou.
4: Ouais, je t'avoue que je suis un peu embêtée parce que j'ai vraiment besoin du bouquin pour mon émission.
3: Attends, je lui dépose un peu d'eau.
4: Ouais.
3: Et du sucre, si ça se trouve, elle est juste fatiguée.
4: Ouais, ok. Ah bah raté, il n'y a rien à faire.
3: Bon, avec un peu de chance, on pourra faire toute une heure de quartier livre sur les abeilles et le processus d'écriture. Je suis sûr que Corinne de Sarzan aura des choses à dire à ce propos.
4: Mais oui, ça se tente. Si ça se trouve, elle en connaît un rayon.
3: Ah bah oui, c'est carrément une reine.
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4: 4 ans d'existence de Quartier Livre et nous n'avions jamais reçu Corinne de Sarzan. Mais quelle erreur! Le destin étant notre allié,
9: Winston.
4: Oui, mais c'était Quartz, c'était pas Quartier Livre.
9: C'était vous quand même, c'est cette personne qui compte.
4: Eh ben voilà, tout le monde est là. Voilà, bonjour Corinne de Sarzan, bienvenue.
9: Bonjour, hello.
4: Et bienvenue Joanne Siris.
10: Bonjour.
4: On a entendu votre voix aussi.
9: Hello Joanne Siris.
10: Bonjour Corinne. Voilà.
4: Alors, durant cette heure d'émission, nous allons évoquer 3, le chiffre, hein, pas la ville. Oui. C'est un récit fragmenté, papillonnant, dans lequel vous évoquez la transformation, la métamorphose, la fantaisie et la fragilité de l'enfance. Et puis ces moments secrets où se dessine l'âge adulte qui ne sont pas forcément révélés immédiatement. C'est un texte intime aussi puisque vous y évoquez largement vos 3 enfants, Charlotte, Oscar et Maxime. Mais cette émission ne sera pas que cela, elle sera aussi l'occasion de parler de chrysalide, de dessin, pas d'abeilles puisque vous n'aimez pas tellement ça, paraît-il, du processus d'écriture et pourquoi pas de mycélium puisqu'il paraît que cela vous passionne. Et c'est tant mieux parce qu'ici, on adore aussi les organismes complexes.
10: Tout à fait.
4: Voilà. À mes côtés, il y a vous, Joanne Siris. On imagine que ce texte a fait bourgeonner votre esprit alerte.
10: Et oui, bourgeonner. J'ai moi-même bourgeonné et j'ai écrit une carte blanche dans laquelle je vais vous parler de GPS, de Gandalf et d'une de mes autrices préférées qui figure dans votre roman Corinne de Sarzan.
4: Très bien. Eh bien, ce sera dans une vingtaine de minutes. Sans oublier notre jeu du questionnaire à choix multiples vers la fin de l'heure, auquel j'espère, Corinne de Sarzan, que vous vous prêterez avec plaisir, joie.
9: Oh, oui.
4: À la réalisation de cette émission, il y a José Moreno, à la mise en onde Bastien Testori et aux choix musicaux Bastien Arnold. Vous écoutez Quartier Livre, nous sommes ensemble pendant une heure.
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3: Se métamorphoser. Lors de leur mouvement de reptation, seuls les genoux en accordéon de la chenille donnent un indice des couleurs qu'aura le papillon. Observez cette chose inerte. Alors que la chenille opère une transformation spectaculaire, invisible de l'extérieur, un vrai chambardement, les organes évoluent au point que la bête se digère elle-même. Le cerveau et les yeux grossissent, les antennes s'allongent, les mandibules rétrécissent, une trompe apparaît. C'est caché, c'est frustrant, palpitant, inquiétant. Une cigale fâchée, égoïstement repliée sur elle-même. Une bête renfrognée, hostile. Un couteau suisse, refusant de s'ouvrir.
4: Poser des fleurs à proximité, je devrais ?
3: Cette imprégnation si subtile, pareille à la truffe, dont le parfum s'insinue à travers la coquille d'un œuf. Le mendiant qui se nourrit avec l'odeur de la nourriture, qu'on paye avec le bruit d'une pièce. Pour cette créature, le nectar des fleurs surpasse le sucre et le miel. Les chenilles muent plusieurs fois et pondent une centaine d'œufs environ. Elles recherchent le voisinage du fenouil, de la carotte, du cerfeuil, et les jardiniers ne les aiment pas. Viviane ne sait pas si ses propres voisins l'aiment. Désormais, elle a une terrible responsabilité, charge d'âme, alors que sa sœur lui promet déjà un deuxième spécimen pour comparer, compenser. Pour compenser quoi ? Durant plusieurs semaines, Viviane ose à peine s'absenter, de peur de n'être pas là quand...
4: Voilà un extrait des premières pages de votre texte, Corinne de Sarzan, lu par Nicolas Julliard. Tout commence par cette voix que vous entendez à la radio. Une jeune femme trouve une chrysalide et cherche à savoir comment en prendre soin, tout en s'émerveillant du mystère et de l'inquiétude, peut-être, de cette métamorphose unique dans le monde animal. Métamorphose qu'on peut, par analogie, transposer sur nous autres humains et la dimension secrète, inaccessible, de nos transformations intérieures. Ça vous fascine, ce qui est caché ?
9: Alors je répondrai oui et non. Alors Monsieur Oscar Wilde dit que le plus mystérieux c'est le visible et non l'invisible. Et finalement c'est ça que je crois vraiment le visible. Mais dans le cas de la chrysalide, elle la trouve pas. C'est sa sœur qui lui donne un bocal avec quelque chose de blanc à l'intérieur. Donc le quelque chose de blanc, c'est ça le mystère. Parce que la chrysalide, c'est quelque chose de bien vivant, de concret, mais on la voit pas tout de suite. C'est-à-dire, il y a une sorte d'enveloppe, c'est comme un cadeau, vous avez un emballage, ou même une femme, elle peut avoir toutes sortes d'astuces avant qu'on aille au cœur ou là où on aimerait aller. Donc, il y a deux choses, c'est la chose qu'on voit immédiatement et puis la chose qui est à l'intérieur.
4: Absolument. Et vous adorez donc les chenilles, les chrysalides et les papillons.
9: Oui, pour cette raison, là aussi. Mais j'adore cette chenille à cause de la radio, parce que c'est la radio qui nous amène tout ça. Sans la radio, moi, je serais fichue, cuite, vraiment. Parce qu'une voix qui vous emmène peu avant minuit, un soir d'été, dans un sujet pareil, c'est extraordinaire. Moi, je l'aurais pas trouvé toute seule. Et en fait, le déclic, c'est à cause de cette émission que je l'ai eue. Et à cause aussi d'un récent déménagement, oui.
4: Oui.
9: Où justement j'ai un nouveau et un jeune, puisqu'il a au départ du récit 8 ans, et c'est lui qui déclenche le truc.
4: Ouais.
9: Et on dit cette période de latence, et c'est peut-être ça qui est encore de plus beau que le fait d'écrire la chose, c'est avant toutes les attentes qu'on a, et puis peut-être les déceptions, ou bien on se plante, ou les choses comme ça. Le pendant est moins intéressant, c'est avant, on disait ça aussi tout à l'heure.
4: Alors, revenons à cette rencontre, oui. C'est Diego. Ce ouais. jeune garçon que ouais. vous rencontrez, c'est un déménagement, il y a une sorte de verrée pour inaugurer un étage qui vient d'être terminé, une sorte de chape de ciment qui a été, de béton qui a été posé. Ouais. Alors il y a des adultes rassemblés autour de rondelles de saucisson violet. Ouais. J'ai bien aimé l'image. Oui. Et ce garçon...
9: Avec les sourcils bleus, parce que depuis la lucarne, il y a le ciel qui se reflète et on a tous les sourcils bleus. Mmh. C'était important.
4: Exactement. Et ce garçon... eh bien, il y a une véritable relation qui s'installe entre vous, comme si le monde autour de vous n'existait pas. Il vous pose une question essentielle. Il vous dit, mais toi, quel est ton abri? Où te mets-tu à l'abri?
9: Ça, c'est bien après qu'il demande ça.
4: Absolument, il se passe d'autres choses.
9: C'est, disons, son apparition. Parce que là, il y a Pierre Michon qui dit ça aussi, les femmes m'intéressent comme apparition. Alors après, ça se dégrade et puis c'est moins bien et tout. Mais il tombe absolument fou et raide devant une buraliste. Ça, c'est dans la Grande Beune. Ça se passe en Dordogne, dans une région un peu sauvage. Et il voit cette femme et elle représente tout, elle représente la Renaissance, alors que c'est quelqu'un certainement de la campagne, belle, mais à ses yeux, il la métamorphose aussi. Mmh. Et moi, franchement, les enfants, surtout à l'heure actuelle, m'intéressent très très peu, parce que je les trouve inertes. C'est pas que... Là, je sens qu'il y a un courrier de parents qui va un déluge de parents qui va dire que je suis une méchante, une vieille sorcière, ça je le savais déjà. Mais disons, chez les enfants, j'ai très très peur de leur indifférence, c'est ça. Et leur indifférence, elle n'est pas innée, c'est qu'elle vient petit à petit. On leur apprend cette indifférence aussi. On essaye de les protéger. J'aime pas trop le « on hein, », là aussi. Mais les parents m'intéressent bien moins que leurs enfants. Et le problème, c'est aussi de détacher l'enfant. Si j'étais un homme, ça serait encore pire. Si je disais « mais est-ce que je peux emprunter votre fils pour une heure ?» Je suis pas sûre que les parents soient d'accord. Mais quand il est apparu, Diego, c'est son, voilà, avec ses adultes, qui étaient aussi, ça aussi je pourrais décrire les trois entrepreneurs, chacun dans un style. Donc il y avait un espagnol en lanière de fouet, le gendre idéal rose et blanc, et puis l'argentin mystérieux en chemise blanche, c'était déjà extraordinaire. Mais quand cet enfant est apparu, il est arrivé quelque chose, et je peux pas vraiment l'expliquer. Et cette attirance, c'était quelque chose de pensif. Ici, là, votre jingle, votre, je sais pas comment on dit, là, le lancement de l'émission, c'est frétillant, on a envie, tac, tac. Lui, c'était le contraire. C'est ce sentiment de plonger dans quelque chose et d'être pensif. Et on apprend aux enfants de pas être pensif. Tu dois répondre. Tu dois, c'est comme des, je voulais pas dire des décharges électriques. Dedans, mais il faut qu'il soit rapide, il faut qu'il soit efficace. On a 30 secondes pour une conclusion. Là, on a une heure. Vous l'avez dit, c'était un luxe absolu. Mais ce garçon, c'est rare pour un enfant de trouver un enfant pensif. Et il réfléchit avant de répondre.
4: Oui, oui. Et ça, vous l'écrivez très bien. Mais alors, la voix de la radio, le bocal, oui, avec cette chose blanche, oui. Diego, oui. À quel moment deviennent-ils l'étincelle qui... de laquelle surgit votre écriture?
9: Alors c'est ce mot de latence, parce que surgit mon écriture, l'écriture c'est multiple, c'est pas une technique, hein, disons c'est une sorte de cristallisation du projet. On se dit « ah, je vais écrire là-dessus », au point d'écarter tous les autres projets, parce qu'en général on en a plusieurs, hein, là aussi on travaille sur plusieurs claviers, on peut dire, c'est un peu comme en musique, comme en cuisine, on surveille deux casseroles à la fois ou des choses comme ça. Ça, là aussi. Mais le garçon était vraiment le déclic. Parce qu'il y avait ce côté, cette latence. C'est aussi un mot que j'aime bien, là. L-A-T-E-N-C-E. Et on se dit, ben c'est là, il y a une sorte de fermentation. Et aussi, par exemple, dans les moments de la journée, mon moment de latence et de fermentation, c'est celui où on prend conscience qu'on va se réveiller. Pas tout à fait réveillé. Hein, là. On sort du sommeil. Alors, il y a un mot spécial, c'est hypnophagique, le moment hypnophagique. Ce qui veut dire le moment où, là, on a peut-être un petit reste de rêve dans la tête, ou on s'en souvient pas du tout, ça dépend, les personnes. Donc, on a ça. Donc, on a un pied dans une sorte d'inconscient, d'une chose un peu... Ou alors, quelque chose d'extrêmement précis, si on a un problème ou une question irrésolue la veille, eh bien, le matin, on sait. Et on sait de façon très précise.
4: Oui.
9: Donc là, Diego, c'est vraiment le vecteur, qu'on dit, l'explication. Il faut y aller, il faut faire ce projet-là.
4: Donc voilà, et on salue Diego si, à tout hasard, il est en train d'écouter cette
9: épisode. J'espère que non, parce que j'aurai des ennuis, pas de lui, mais de son entourage.
4: Alors, revenons à trois par chapitre. Vous remontez dans des souvenirs intimes, personnels. Il y a le souvenir d'une lettre terrible que votre mère vous écrit lorsqu'elle apprend que vous attendez des jumeaux. Mm. Elle vous dit que si c'était à refaire, elle-même n'aurait jamais d'enfant. Mm. Elle compare votre maternité au fait d'élever une nichée. C'est absolument
9: horrible,
4: terrible.
9: C'est mon nichée.
4: Oui, oui. Il y a aussi des souvenirs de votre fille Charlotte qui se cherche, ne trouve pas sa place. Elle aime le cheval, elle devient footballeuse, puis graphiste à Londres avant de quitter tout pour gérer une forêt. L'aîné, lui, est arboriculteur, collectionneur de langues, et le cadet, lui, est vigneron. Je crois qu'il essaie de faire...
9: Pas tout de suite, hein, là.
4: Non, pas tout de suite. Je résume, pour non plus pas tout dire de votre livre, mais aussi...
9: En fait, c'est moins des chapitres que des instantanés.
4: C'est ça.
9: C'est ça.
4: Parfois des lettres, parfois des moments qui vous reviennent.
9: Voilà. Et puis, très fragmentaire, effectivement. Là, par exemple, je préfère un petit épisode de la vie, c'est-à-dire, je sais pas, entre 8h et 9h, et toute la vie est résumée en une heure, par exemple. C'est ce que fait Joyce, par exemple, sur la ville de Dublin. Il se limite à une journée. là aussi. Ou bien on peut résumer une journée, on la détaille en 23 ou 24 heures, et chaque fois il y aura un petit aperçu de ce qui se passe. Et là, c'est vrai que sur une vie, les aînés sont nés en 89, donc il s'est passé pas mal de temps, et le plus jeune en 10, c'est-à-dire en 90, donc il fallait vraiment choisir quelque chose de pointu, d'évocateur, et qui donne envie, qui soit à la fois personnel, mais qui soit aussi un peu universel, parce qu'autrement, elle tire ses ficelles, elle raconte sa propre histoire, c'est pas très intéressant.
4: Alors, je rassure nos auditrices et nos auditeurs, et je pense que vous serez d'accord avec moi, Jeanne Thury, on est vraiment très très loin de ça. Il y a aussi on vous sent enthousiaste, passionné, mais il y a aussi des gros coups de gueule dans votre.
9: Bien sûr.
4: Et vous êtes une passionnée des coups de gueule,
9: oui.
4: Corinne de Sarzan.
9: J'adore ça. Oui. J'adore. Oui. Alors j'ai beaucoup de défauts physiques, c'est-à-dire le principal, je vois mal, donc c'est-à-dire j'ai une rétine gauche déchirée, mais bon, c'est pas ça qui m'empêche de faire tout ce que je fais, mais j'aime bien aussi contrer l'ordre établi, mais je fais très attention aussi, parce que j'ai pas envie que ça soit une posture, parce qu'on pourrait très bien dire, elle peut se le permettre, elle fait sa maligne, elle joue au plus fin, et ça j'aimerais pas non plus, et j'essaye d'éviter, je devrais pas le dire, parce qu'il faut que je cache mes coutures. Mais par exemple, David Bosque dit refuser pour refuser ou s'opposer, c'est-à-dire s'arc-bouter pour s'arc-bouter, c'est un sucre d'orge.
4: Oui.
9: Et j'adore cette phrase. Parce que là, je crois qu'il y a peu de personnes qui s'exprimeraient comme
4: le
9: ça.
4: Le goût de désobéir pour désobéir n'est qu'un sucre d'orge. Et deux lignes plus loin, il y a un mur qui répond.
9: Oui, c'est ça.
4: Et dit, on veut rien et on l'aura.
9: Exactement, c'est ça. Parce que, en principe, enfin, dans les manifestations, enfin, j'y suis pas très très souvent, mais j'en approuve pas mal. Il y a des pancartes et puis on dit les salaires, la femme, la sécurité. Je veux rentrer tranquille chez moi entre 11h du soir et 2h du matin. Je veux plus d'argent, je veux plus de bagnole, je veux des vacances. Mes voisins rêvent d'un hôtel 5 étoiles et ils cherchent un tarif avantageux pour 4. Oh, là, j'ai envie, mais de je tremble et je suis fâchée. Je me dis, est-ce qu'on peut rêver de ça maintenant? Alors que, aux nouvelles, on entend une femme qui est dans un train en Ukraine, bombardement. Maintenant, ça fait déjà un certain temps qu'ils bombardent les civils, mais là, on est en pleine nuit. Elle a deux enfants et le train est évacué. Elle doit sortir en pleine forêt. Elle se demande si son corps sera suffisamment... Alors, comment dire? On peut pas dire vaste ni épais, mais si son corps réussira à couvrir celui de ses deux enfants. Alors, vous avez des voisins qui rêvent d'hôtels 5 étoiles pour 4. Non. Là, j'ai envie de vraiment...
4: Et là, on retrouve quelque chose que vous dites à propos de votre père, parce qu'il est aussi présent, votre père,
9: oui,
4: en fait, dans ce
9: présent.
4: Texte.
9: Il
4: y a cet homme, en fait, qui s'entoure de notes, qui collectionne beaucoup de choses, qui adore... Je ne sais pas si c'est la spiruline ou la chlorella, mais qui dit que c'est notre ancêtre à tous. L'algue bleue, et qui a aussi en fait une sorte de mépris de l'argent.
9: Et c'est
4: très intéressant. Il faut que je retrouve la page, mais
9: il a été piégé parce que, pour faire bref, ma mère avait plusieurs prétendants, dont un qui était magnifique. C'était vraiment un de ces princes hongrois avec des manières de gentleman des pays de l'Est. Seuls les pays de l'Est ont ce genre de manières. Et elle voulait la sécurité. Donc, elle est vraiment en plein dans 2026. Il y a beaucoup de gens qui rêvent de sécurité. Moi, je pense que non. Je pense que le risque et le danger font partie de la vie et qu'il faut pas les éviter. Et qu'on rend pas service à ses enfants en voulant justement mettre des couvercles sur eux, en les prémunissant de tout ce qui peut arriver. Qu'on disait aussi, tout ce qui dépasse est bon à prendre. Et mon père, malheureusement, pour plaire à cette femme, donc il avait ni la carrure, ni la beauté de ce Hongrois et les manières
4: romanesques
9: des pays. Il était très romanesque, vraiment, oui, je peux dire, là, vraiment. Ouais. Ils se sont écrits pendant 55 ans en allemand, mais mon père a justement voulu se surpasser en faisant, justement, en poursuivant un objectif qui, pour moi, est misérable, c'est-à-dire la combler. Oui. Pas forcément de cadeau, mais lui offrir une vie confortable. Et c'est exactement ce qu'il fallait pas faire.
4: Très bien. Corinne de Sarzan, j'imagine que vous aimez la musique.
9: Oui.
4: Oui. Alors, on a essayé de réfléchir à ce qui pourrait convenir à votre. C'est un petit exercice qu'on fait toujours aussi avec notre programmateur musical Bastien Arnold. Et on s'est dit qu'un titre de The Cure était pas mal. Une chenille. Voilà, vue par ce groupe anglais mené par Robert Smith. Voici
9: The Caterpillar.
4: Et musicalement, on peut l'imaginer sur sa petite feuille. Ah. Vous nous direz ce que vous en pensez.

0: Merveilleux Robert Smith et ce titre de Caterpillar agrémenté de castagnettes. Il faut plus de titres avec des castagnettes. Voilà, c'est mon message personnel parce que c'est toujours bien.
1: Mais il y a la Rosalia.
0: La Rosalia, oui, mais on l'a passée il y a deux semaines. Je suis désolée, Corinne.
1: Oui, on peut pas faire deux fois.
0: Ah, on peut. On peut, mais il nous faudrait trois heures d'émission.
1: Ouais, c'est vrai.
0: Ouais. Ouais.
2: L'appel est lancé.
0: Bon. Eh bien voilà, Quartier Libre avec vous, Corinne de Sarzan. Et on a des rendez-vous dans cette émission, vous n'allez pas y réchapper. Voici, comme promis, votre carte blanche, Johan Suris.
3: La colombe blanche et sèche retombe souvent sur sa poitrine. Elle vole quand même. C'est très bien.
2: Corinne de Sarzan, lire 3, votre dernier roman, c'est un peu comme conduire dans un pays étranger, à l'autre bout du monde, perdu au milieu de nulle part, avec un GPS qui ne marche pas.
1: Tant mieux,
2: avec un GPS qui a décidé de poursuivre sa vocation artistique au lieu de guider la conductrice. Tournez à droite ou à gauche, à vous de voir. Vous êtes arrivé à une destination, mais probablement pas la vôtre. Au prochain rond-point, oh, un joli champignon. Vous connaissez le mycélium ? J'adore le mycélium. Bon, en réalité, ça a son charme, votre écriture fragmentaire et coq-à-l'âne qui prend un malin plaisir à égarer le lecteur. Il suffit de se laisser porter par les mots et les images, sans attendre de tout comprendre, en coupant le moteur de temps en temps pour cueillir une jolie fleur au bord de la route ou prendre une photo du paysage. Et puis, vous nous laissez quand même quelques repères sous forme de multiples citations qui sont autant de panneaux indicatifs qui nous évitent parfois de faire fausse route. Parce que de Jean Giono à Bertrand Belin et de Théophile Gautier à David Bosque, vous citez 22 poètes, romanciers, philosophes qui viennent rythmer et parfois éclairer votre texte. Vous incluez même une citation de Gandalf. Gandalf quoi, le mage gris du Seigneur des Anneaux qui nous enjoint de décider ce que l'on veut faire du temps qui nous est imparti gracieusement par la RTS pour cette carte blanche. Je vous propose de répondre à cette question. Qu'est-ce que toutes ces citations ont en commun ? Je vous donne la réponse, elles proviennent toutes d'hommes dont la moyenne d'âge, j'ai fait le calcul, est de 213 ans.
0: Compte tenu du fait que Gandalf a 30 000 ans
2: Alors je l'ai pas mis parce que bon, mais parfois il y avait Lao Tse, je crois, qui descendait quand même pas mal la moyenne. Sauf que dans cette mer de citations de chauves grisonnants, vous citez Sally Rooney, autrice irlandaise de 35 ans, dont tous les romans jusqu'ici ont eu un considérable succès critique et commercial, mais que vous présentez comme irlandaise à l'origine de la série Normal People. La série Normal People, Corinne de Sarzan, jusqu'ici on était potes, mais là vous partez en dérapage. Présentez Sally Rooney comme à l'origine de la série Normal People, alors qu'elle a écrit le livre dont celle-ci est tirée, qui est un chef-d'œuvre à part entière et compte parmi les meilleurs livres de ce premier quart de siècle, toutes catégories confondues. C'est un peu comme dire de Martina Hingis qu'elle était ambassadrice de marque d'appareils électroménagers. C'est présenter Karin Keller-Sutter comme ancienne présidente de la société Pensimo von Zeitung SA. C'est comme dire que John Lennon est connu pour avoir pris une photo chouette sur un passage piéton avec ses copains.
1: So what?
2: Techniquement, c'est vrai, mais c'est pas le clou de la question. Et l'affaire ne s'arrête pas ici, car vous faites dire à Sally Rooney les mots suivants. Dieu ne fait rien pour aider dans un monde en ruine. Ce qui ressemble vaguement à ce qu'un de ses personnages pourrait dire, mais lequel et où? J'ai besoin de savoir. Donc je reprends ces 4 romans que je feuillette pendant des heures à la recherche de la citation. Rien. Je revisionne les 12 épisodes qui composent la série Normal People mentionnée plus tôt. Rien. Je fouille les moindres recoins d'Internet à la recherche d'une foutue miette qui m'indiquerait d'où sort cette citation. Rien. Je désespère, et puis je comprends. Je coupe le moteur, je cueille une jolie fleur au bord de la route, et je prends une photo du paysage.
4: C'est, comment dire, c'est assez frais.
0: Corinne de Sarzan.
1: Il faut répondre.
0: Si vous avez envie.
2: Si vous voulez, il y a...
1: Moi, ma réponse, c'est « so what hein ?»
2: Ouais, tout ce travail pour ça.
1: Ouais. Non. L'histoire de chercher les moindres détails et ça, moi c'est l'expérience qui compte, c'est la résonance de quelque chose. Ben, avant, tout le monde voulait avoir un but précis, c'est marcher sur la lune. Hein. Bon, ça, le but, c'est la lune. Hein. Donc il faut voir la lune et tout ça. Mais maintenant, on est dans un flou total. Qu'est-ce qu'on espère? Qu'est-ce qu'on aura l'année prochaine? C'est vraiment Il n'y a plus vraiment de but qui soit vraiment extrêmement détaillé. C'est ce qui fait aussi envie, par exemple dans des listes ou dans des oui justement des par exemple trois films préférés ou trois livres préférés. On adore ça parce qu'on confronte son choix à celui-là et puis en fait même si on n'est jamais d'accord, ça nous amène tout de suite sur des pistes. Mais l'histoire, je m'arrête pour photographier un petit champignon, mais oui, c'est parfait.
2: Tout à fait, c'est ce que j'ai fait du coup.
1: Ouais, c'est bien. C'est le courage à faire ça.
0: Qu'est-ce qu'on fait, Joanne Suris ? Est-ce qu'on part sur le mycélium ou est-ce que vous voulez poser une question que vous aviez dans votre escarcelle ?
2: Oui, mais alors j'ai compris que ma mentalité d'ingénieur n'était pas ce que vous préfériez.
1: Non, disons, j'ai rien contre.
2: Mais peut-être je peux vous poser une question sur une équation qu'il y a dans votre texte ?
1: Une équation.
2: Oui, vous affirmez dans votre roman que 3 est une équation à plusieurs inconnus, avec le mot 3 en italique, et donc on imagine que vous faites référence au roman lui-même. Vous vous souvenez de ce passage ?
1: Non, mais 3, en fait, c'est les 3 enfants, hein, l'équation à plusieurs inconnus.
2: Voilà.
1: Ça va pas plus loin. Hein,
2: et est-ce que c'est, du coup, est-ce que c'est une équation que vous avez résolue ou...
1: Non. Je pense que je la résoudrai jamais.
2: Ok. Et est-ce que c'est au lecteur alors de la résoudre ?
1: Ah, même pas, il arrivera jamais. Il faut qu'il ait un certain plaisir et puis qu'il soit un peu ferré par cette espèce de une sorte de petite constellation d'électrons libres. Parce qu'alors là justement, si on commence à faire de la virtuosité, là j'ai entendu une phrase qui est extraordinaire. Là on parle toujours aussi de un peu comme les bulles de Gainsbourg et Birkin, big crash, boom, puff, etc. Moi, j'entends des scintillateurs plastiques utilisés en vaisseaux anticosmiques. Bon, je suis pas ingénieur, mais cette phrase, elle me fascine parce que je la comprendrai jamais. Non, là aussi. C'est incroyable quand même, des scintillateurs plastiques utilisés en vêtements anticosmiques. Dans un dîner, vous faites sensation quoi avec ça, non ? Moi, c'est pas mon but. Et pour toutes les choses, même les choses très compliquées, j'aime bien l'expérience qui passe par le corps. C'est-à-dire, où vous étiez à un certain moment, qu'est-ce qui s'est passé à ce certain moment-là ? Et moi, ça vaut toutes les démonstrations du monde. Vraiment.
2: Absolument.
1: Et puis, par le corps, il n'y aura jamais de chiffres exacts, de résultats exacts. Et on ne cherche absolument pas.
0: Et si un résultat peut être exact à un moment donné, il sera faux 2 minutes après.
1: Exactement.
0: Oui, tout à fait.
1: Le futur vieillit très vite.
0: Oui, et il vieillit mal, peut-être.
1: Peut-être. Mais ça, c'est un des jugements que je n'aime pas trop, là aussi.
0: C'était pour la formule.
1: Oui,
0: rien d'autre que ça. Alors, je ne résiste quand même pas au plaisir, Corinne de Sarzan, de lire en fait l'exergue, un des exergues de 3. C'est une citation de Jean Giono, je cite « On ne peut pas vivre dans un monde où l'on croit que l'élégance exquise du plumage de la pintade est inutile. » Alors, je ne sais pas ce que veut dire cette phrase, mais je l'adore.
1: Tant mieux.
0: et je vous imagine volontiers vous dire « Non mais, cette phrase, elle est trop...
1: Non, elle n'est pas trop.
0: Elle est trop bien, trop bien. »
1: Elle est trop bien, mais elle est limpide. Vraiment, là, vraiment, là.
0: Oui.
1: Hein.
0: Oui.
1: Ouais. Mais on utilise rarement ces mots-là. Alors, au bulletin des nouvelles, dans les classes, le mot pintade, le mot plumage exquis, le mot... Je suis pas sûre que ça soit vraiment utilisé, là aussi. Mais c'est justement des mots qui sont pleins. David Bosque a ce même plaisir des mots. Hein. Si on parle de, je sais pas, un cheval en grand arrois... Grand arrois. Il parle de femme en grand arrois. Ça veut dire un peu qui cliquette, qui ont, comme un cheval qui est caparaçonné avec des parties en métal. Ça fait rêver. Même le mot cuir, ou le mot justement sauterelle, ou le mot de couleur, un rouge garance, ou un piano, mais on dit le mot du piano, ou par exemple un orgue, il y a la bombarde, il y a la voix humaine, il y a chaque note de clavier correspond à un mot précis. Et là, c'est extraordinaire de pouvoir utiliser les mots. Et je pense que on assiste maintenant à un rétrécissement total de notre vocabulaire, d'atrophie aussi. On en utilise de moins en moins, il faut que ça aille vite.
0: Mais Vous évoquez à un moment donné dans votre texte la notion de fantaisie. C'est quand même un terme extrêmement important. La fantaisie, c'est en fait de là que se nourrit l'imaginaire, l'association, un peu de folie aussi. Oui. Bon, vous parliez des enfants avant. Est-ce que vous diriez que peut-être la fantaisie, c'est une carence aujourd'hui?
1: Alors, je vais juste, pour terminer sur la pintade, c'est cette notion de beauté, là aussi, sans le plumage exquis de la pintade, hein. Il faut de la beauté. Puis la beauté, elle est, on en trouve. Il faut savoir la regarder et d'y être poreux. Mais votre question, elle est très bien. Parce qu'en allemand, par exemple, fantasie, ça veut dire l'imagination. Mmh. Tandis qu'en français, quelque chose de fantaisie, c'est quelque chose de beaucoup plus, ça passe à la limite pour de la coquetterie ou des choses un peu futiles quand on dit fantaisie.
0: Ou trop enfantin, ou c'est jugé
1: un
0: comme
1: un bijou
0: étant.
1: Fantaisie, bon, on s'en passe. Hein, là, une femme qui a rien de tout ça, elle a ses chances quand même si elle a pas ça. Par contre, le mot fantasie, comme je dis, en allemand, est beaucoup plus riche. Et on dit « Realität zerhackt, Fantasie verbindet », ce qui veut dire la réalité, elle hache. C'est-à-dire, dès le moment où vous êtes réveillé, où vous avez votre planning, ou peu importe les mots que vous employez, votre emploi du temps pour la journée qui vient et peut-être pour la semaine qui vient, votre réalité, elle est déjà coupée en morceaux. Vous pouvez pas la garder. Vous n'avez pas des longues plages. Alors, à des exceptions près, mais quand on est dans la vie, dans le travail, dans le monde du travail, elle est forcément hachée, la réalité. Vous avez des courses à faire, vous avez des trajets à faire, certains trajets sont agréables, d'autres sont pas du tout agréables, des contraintes. Tandis que, fantasie verbindet. C'est-à-dire que la fantaisie, l'imagination, dans le sens allemand, relie. Et ça, c'est vrai.
0: Et ça permet de sortir du cadre, quelque chose que vous aimez beaucoup.
1: Et c'est quelque chose, c'est un sentiment très grisant de liberté. Parce que là, même si vous êtes tout seul ou toute seule dans une salle d'attente, dans un décor moche, vous avez un réservoir en vous de moments ou d'instants, d'instantanés, et vous pouvez jouer là-dessus et vous serez jamais triste. Ça, c'est quelque chose d'extraordinaire. Vous pouvez encapsuler dans votre mémoire et y avoir recours quand vous voulez, à moins qu'une force vraiment malfaisante arrive à vous décerveler. Et c'est ce qui se passe quand même malheureusement maintenant. C'est comme s'il y avait un grand tableau de bord avec plusieurs petites lumières de plusieurs couleurs, de plusieurs tailles. Et année après année, il y en a une qui s'éteint, et après une autre, et après une autre. Je veux pas être pessimiste, mais il y a des choses comme ça qui se passent.
0: Absolument, tout à fait. Je pensais juste à une discussion qu'on avait avant l'émission où vous nous parliez en fait de votre amour du groupe BTS, le groupe coréen, et votre envie à un moment donné d'organiser, pourquoi pas, une émission de radio où les intervenants se mettraient à faire une chorégraphie de BTS. Oui. Ça vous tenterait?
1: Oui, parce que justement, BTS tout court, non, c'est un peu ces gadgets, hein, Butter et tout ça. On voit qu'ils sont très habiles, qu'ils ont des millions de spectateurs. Je comprends tout à fait, hein, parce que là, plus les gens sont fatigués, là, et moches, et endettés, et tout, on voit ces petits gars électrisés et électrisants, avec leur costard Armani, en train de faire des entrechats, ça fait envie, quand même, hein, là. Alors, on me dit, ah, oh, mais toi, tu es trop vieille. Bien sûr que je suis trop vieille, mais je m'en fiche. Mon passeport, il dit pas la vérité. Mais ce que je veux dire, c'est, on a trop peur, je pense, de mélanger les genres. Moi, je verrais vraiment une émission extrêmement exigeante, pire que France Culture, avec des
0: pire que
1: oui, avec vraiment des exigences très hautes. On dit il faut que ça soit accessible, mais non, moi je ferai tout ce qui est en mon pouvoir pour le reste du temps qui m'est imparti par celui qui existe peut-être en haut, c'est-à-dire bousculer ça. Olivier Rollin dit aussi la même chose. Il faut savoir bousculer, de n'appartenir à aucune patrie, à aucun mouvement, à aucun parti. Je suis d'accord avec lui, mais mélanger les genres. Moi, je verrais tout à fait des auteurs ou des lecteurs en costard, en smoking, sur du marbre tricolore, faire une chorégraphie. Et je pense que visuellement, ça serait extraordinaire.
0: Ouais. Alors, l'appel est lancé.
2: Oui, tout à fait.
0: Faisons-le immédiatement.
2: J'aimerais beaucoup.
0: Corinne de Sarvendon, nous avons la visite d'éminents invités dans cette émission. Et c'est le cas aujourd'hui avec notre ami Victor Rego, spécialiste des classiques de la littérature, derrière qui, je vous le dis en secret puisque personne ne nous écoute, se cache Nicolas Julliard. Et voici ce qu'il a déniché aujourd'hui pour vous.
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7: En littérature, il y a les lièvres et il y a les tortues. L'auteur dont j'aimerais vous parler aujourd'hui fait clairement partie de ces dernières. Et il a la carapace bien dure, vous allez voir. Antonio Moresco est né en 1947 à Mantoue. Issu d'une famille très pauvre, le jeune garçon devient séminariste dans un collège religieux, puis militant d'extrême gauche, emprisonné pour délit d'opinion. Il multiplie alors les petits métiers ingrats, portier de nuit, éboueur, manutentionnaire. Et à 30 ans, il se met à écrire. Au début, personne ne veut de lui, ni de ses écrits étranges et un brin sinistre. Et ça dure jusqu'en 1993, lorsque la maison d'édition turinoise Bollati Boringhieri publie son premier roman, Clandestinita. 10 ans encore et 5 livres plus tard, Moresco est enfin traduit en français avec un roman étrange, en forme de conte, un brin fantastique, La Lucina, la petite lumière, qui paraît aux éditions Verdier en 2014 dans une traduction de Laurent Lombard. L'histoire commence plutôt mal. La première phrase de ce petit roman est la suivante. « Je suis venu ici pour disparaître dans ce hameau abandonné et désert dont je suis le seul habitant. » Le narrateur, un homme qu'on imagine d'âge mûr, à l'image de l'écrivain qui a alors 66 ans, se terre effectivement dans un village de montagne quasiment en ruine, déserté de ses habitants. Exilé par choix, il y mène une vie érémitique, consacrant le plus clair de son temps à observer la nature et à s'interroger sur le sens de l'univers. Le point d'interrogation est d'ailleurs partout dans ce récit, avec des questions étonnantes comme celle-ci. Comment savoir si au-dessus du ciel, il y a un autre ciel ? Et puis parfois, ce descendant spirituel de saint François d'Assise dialogue avec les hirondelles qui le frôlent sur le perron de sa petite maison. Dans les villages alentours règne une atmosphère de fin du monde, entre les maisons délaissées, le cimetière d'Hécati, les chiens errants et les tremblements de terre qui menacent à tout moment de réduire à néant les habitations. Mais un jour, cet homme solitaire aperçoit une petite lumière perçant la forêt de l'autre côté des gorges au-dessus desquelles il habite. Et tous les soirs, cette petite lumière fragile et insistante réapparaît. Un paysan d'un village voisin lui affirme qu'il s'agit d'une présence extraterrestre, très fréquente dans le nord de l'Italie, semble-t-il. Les petits hommes verts aiment-ils la mode milanaise ? Je n'en sais rien, mais lui veut en avoir le cœur net. Alors il prend sa voiture, traverse la vallée, s'enfonce dans un chemin broussailleux et aboutit à une petite maison de pierre, seule au milieu de la forêt. Et là, dans cette petite maison, il fait la connaissance d'un enfant. Un enfant qui vit seul, habillé de culottes courtes, comme à la mode d'autrefois. Qui est cet enfant et que fait-il là, seul au monde ? Eh bien, vous le saurez en lisant « La petite lumière » d'Antonio Moresco et vous rejoindrez ainsi le club select mais croissant des admirateurs de cet auteur unique. Depuis sa parution française en 2014, le livre a emballé ses lectrices et lecteurs, dont Daniel Pennac, qui le déclare inoubliable. Il a remporté plusieurs prix littéraires, il se voit adapté au cinéma en 2018 avec l'auteur dans le rôle principal, et une adaptation en BD, signée Grégory Panaccione, remporte en 2023 le prix des libraires du Québec. Quand je vous disais qu'il était plutôt tortu, notre romancier. Et si cela ne suffisait pas à vous convaincre, rappelons que l'auteur est italien. Et comme l'a écrit un jour Corinne de Sarzan, l'Italie, c'est toujours bien.
0: Voilà Corinne de Sarzan, vous connaissiez, vous l'avez lu en italien. La petite
1: lumière. Alors là, très franchement, j'aurais souhaité quelque chose de plus original. Plusieurs librairies en France ont changé leur nom en La Petite Lumière. Ils ont enlevé leur enseigne et ça s'appelle La Petite Lumière. C'est dire le succès. Mais là, ce qu'on oublie, c'est un mélange entre les vivants et les morts. Et ça, il l'a pas dit, hein, là. Bon, les lecteurs le découvriront, sans doute. Mais l'auteur, il vient de Mantoue, Mantova. Il est le fils d'un noble et d'une blanchisseuse. Et il a vécu longtemps dans une misère crasse, dans une haute tour de Milan. Donc, vraiment... Parmi du bruit, des ennuis financiers énormes, il travaillait sur la lunette des WC pour ça. Il est l'auteur d'une œuvre énorme qui s'appelle Les Commencements en italien aussi. Et ça, c'est un tout petit livre et il appelle ça son testament ou sa capsule. Il disait que si tous ses autres livres disparaissaient, il voudrait que celui-ci survive. Et c'est vraiment très très petit. Et cet enfant, on apprend que il y a deux écoles dans ce petit endroit secret et mystérieux, en pleine campagne et en pleine broussaille. Il y a une école pour les enfants vivants et une autre pour les autres.
0: Très bien. Merci beaucoup pour ce complément d'information. J'espère quand même que la chronique de Nicolas Julliard vous a quand même plu, j'espère.
1: Disons, c'est sa voix très professionnelle et merveilleuse.
0: Elle est belle, sa voix.
1: Tout, là. Sa voix est bien, mais...
0: Ok.
2: Mais le reste, bof.
1: Non, on s'arrête. Bon.
0: Corinne de Sarzan, on va, si vous êtes d'accord, écouter encore un peu de musique. On va vous laisser le choix du titre suivant. Alors, vous pouvez choisir entre un titre du groupe anglais The XX, vous racontez dans 3, que votre fille a côtoyé la chanteuse du groupe qui est, d'autre part, gardienne dans le même club de foot qu'elle. Ou alors, vous avez la possibilité d'écouter Three is a Magic Number, repris par le groupe américain Blind Melon. Qu'est-ce que vous choisissez?
1: Je suis sûre que 3 remains a magic number, but I will choose XX.
0: Très bien. Eh bien, nous écoutons The XX.
1: Please.
0: Avec le titre Islands.
1: Oh, Islands avec H-I-E-G.
0: Non, pas écossais. Non, les Islands, les îles.
1: Ah oui, d'accord.
0: Au pluriel.
1: Ok.

0: Et voilà, The XX, à l'instant dans Quartier Livre, nous sommes toujours avec vous, Corinne de Sarzan, pour évoquer votre dernier roman, 3. Je l'ai dit en début d'émission.
1: C'est pas un roman, c'est une carte postale.
0: Justement. Ça, c'est très bien. Parce que moi, j'ai dit récit, j'ai dit texte. Je voulais pas dire le terme roman.
1: Ouais.
0: Et carte postale, ça va très bien. Ouais. Quand même dire que vous êtes Grand Prix Suisse de littérature 2026 et Grand Prix CF Ramu 2025.
2: Vous félicitations. Savez, on m'a dit je suis estampillée. Maintenant tu ne peux plus rien faire
0: vous
2: comme
0: êtes
2: tu veux. Estampillée, Stempel et tout, mon Dieu.
0: Eh ben écoutez, on va sortir du cadre si vous êtes d'accord jouant dans cette émission à notre légendaire QCM.
3: Si t'as des volontés à exprimer, une prière que t'aimes bien ou un mot historique à balancer, mène-toi, ça va péter dans 15 secondes.
0: Quartier Livre. Eh ben, le questionnaire à choix multiples, ce sont 3 questions avec 4 réponses ni justes ni fausses au choix. Est-ce que vous êtes prête, Corinne de Sarzan?
2: On va voir.
0: Eh ben, on va voir. Première question.
2: Trop bien, idée.
0: Alors, vous avez la possibilité de choisir en quel être vous pouvez vous réincarner dans votre prochaine vie. Que choisissez-vous? Petit A, d'être un gland. Voilà, avec toute la possibilité de devenir un beau chêne. Petit B, de vous réincarner dans un de vos chats. Petit C, de vous réincarner en Gandalf. Ou petit D, de vous réincarner en Pan du jour, un papillon.
2: Moi, je dirais le gland. Ça me va bien.
0: C'est joli, un gland.
2: C'est pas joli.
0: C'est plein de promesses.
2: Ouais, c'est ça. Ouais.
0: Il y a tout dedans.
2: Ouais.
0: Caché. Très bien.
2: Mais un gland tout seul, ça marche pas. Il faut que la terre soit bien aussi.
0: Oui. Hein. Puis il faut des champignons sur les racines.
2: Ou alors ça va être brouté par des sangliers.
0: Ou des biches. Il faut de la lumière aussi. C'est vrai. Deuxième question avec vous, Joanne Siris.
4: Corinne de Sarzan, vous ne pouvez jamais commencer à écrire sans petit A, sans avoir cuisiné un plat italien. Petit B, sans avoir trouvé un objet qui suscite l'écriture. Petit C, sans avoir rêvé de ce que vous alliez écrire. Ou petit D, sans avoir fait un tour dans votre jardin pour admirer ce qui a poussé lentement.
2: Bon, rien de tout ça. Pas de choix.
4: Non. Vous pouvez aussi répondre à une petite option E.
2: Ça serait trop simple, hein, là. Non, le E, c'est autre, hein, avec S.
4: Oui.
2: Ou bien, je ne sais pas, ça... Dans les élections, c'est jamais ça. Hein. C'est oui, non, il n'y a pas de je ne sais pas. Hein, là aussi. Mais non, si on savait justement le déclic, bien sûr que non. Non. Moi, je dirais l'inattendu, oui, ça. Mais tout à coup, ça vous tombe dessus, hein, là aussi. C'est pas le rayon du livre de catéchisme, mais c'est un peu ça quand même.
4: Il n'y a pas d'équation là-dessus.
2: Non, on est touché par quelque chose.
0: Très bien.
2: Olivier Rollin dit qu'il faut être amoureux de son sujet. Donc voilà, mais on rêvait pas forcément. Non, il n'y a pas de recette.
0: Ok, alors troisième question. De quel classique de la littérature aimeriez-vous vous emparer pour un prochain livre? Petit A, Les Mille et Une Nuits. Petit B, Heidi de Johanna Spyri. Petit C, La Divine Comédie de Dante. Ou petit D, La Chèvre de Monsieur Seguin d'Alphonse Daudet.
2: J'aime bien La Chèvre de Monsieur Seguin.
0: Oui, et puis elle est dans votre carte postale.
2: Oui. Et là, je peux...
0: Oui.
2: Il y a les signes aussi de l'horoscope chinois. Les hommes de la chèvre. On connaît peu ça aussi, ce signe.
0: Alors en 2027, ce sera l'année de la chèvre, je tiens à le dire.
2: Oui,
0: voilà, la chèvre de feu, donc avis à toutes les chèvres de feu qui nous écoutent.
2: Oui. Ouais. Alors, j'ai eu, il y a 3 jours, un clash et vraiment une sorte de grand amour pour un Autrichien qui s'appelle Bodo Hell. Ça veut dire l'enfer, en fait.
0: Ouais.
2: Hein, mais il est né en 43 et il a disparu en 2024 dans le massif de Dachstein. Et d'après sa date de naissance, j'ai trouvé qu'il était du signe de la chèvre. Et ça correspond tout à fait à une chose merveilleuse que j'ai découverte là-bas, au nord de Graz, dans un monastère qui s'appelle Admont.
1: On arrête.
0: Non, dites-nous ce que vous avez découvert.
2: Ah.
0: Mais après, il faudrait que je... On a encore des choses à faire dans cette émission.
2: Ah oui. Non, mais bon.
0: Vous avez découvert quoi dans ce monastère? Non, mais on veut savoir maintenant.
2: Oui, je vais être rapide. Ce monastère, la bibliothèque de ce monastère, compte parmi les 10 plus belles bibliothèques du monde.
0: D'accord.
2: Donc voilà.
0: Très bien, merci. Merci beaucoup d'avoir participé.
5: Gardez-les.
2: C'est fini ?
0: Non, c'est pas encore terminé. On va vous faire écouter une question parce que la semaine dernière, Nicolas Julia recevait Anne Plantagenet,
2: oui,
0: qui est traductrice et autrice.
2: Oui.
0: Et voici la question qu'elle a souhaité vous poser.
6: Mais j'étais intriguée par le titre de son nouveau livre, 3. Eh bien, tout simplement parce que elle a une bibliographie extrêmement importante avec toujours des titres, je trouve, très intrigants. Donc là, c'est un peu une question d'écrivaine à écrivaine. Je voudrais lui demander comment elle choisit les titres de ses livres et comment elle a choisi plus précisément celui-ci, 3.
2: Ouais, j'aurais presque envie de poser la même question à l'invitée suivante. Comment est-ce qu'on choisit un titre? Ou comment arrive le déclic? En fait, le titre, il peut survenir tout à la fin du processus. C'est-à-dire, soit de deux choses l'une, où on part avec le titre déjà au départ, et on fait tout pour que ça soit enrobé. Par exemple, la tortue jaune... va boire tous les jours à 3 heures. Alors, il va falloir envelopper la tortue jaune, va tous les jours boire à 3 heures. Ou alors faire une monographie, je sais pas, moi, de Duras ou de Dante, et puis, étoffer tout ça autour. Ou alors, on met le titre à la fin. Mais là, 3, ça s'est assez imposé. Et j'aime assez les chiffres. C'est-à-dire, j'aurais pu mettre 27, ou j'aurais pu mettre... c'est mon chiffre fétiche, le 27. Et le 27, si on additionne 7 et 2, ça fait 9. C'est aussi un multiple de 3, dont je parle aussi dans le livre. Donc, il y a le 6 qui est enroulé, comme le 9 qui est enroulé, comme le arrobase d'une adresse email. Donc, ça me parle, ces choses-là, vraiment. Mais les titres, alors j'aime aussi bien les titres très très longs, comme « La lune bouge lentement mais elle traverse la ville », parce qu'il y a aussi tout ce mouvement un peu lunaire. Alors on va pas rester toute la nuit dehors pour voir ça, mais effectivement, la lune elle bouge, et puis elle bouge beaucoup, et elle fait une grande trajectoire. Donc, un titre très long, je trouve que ça aussi, c'est magnifique. Il pourrait s'écrire sur 3 lignes.
0: Et je dois vous arrêter, Corinne de Sarzan, parce que vient le moment où vous allez justement poser la question à Carla Demière, qui sera l'invitée de Nicolas Julliard la semaine prochaine. Votre question, ce serait...
2: Mais la même, justement, aussi, les titres. Mais ce qui m'intéresserait le plus, c'est donc Carla Demière, donc avec qui je partage les initiales, a écrit un livre sur les...

La Baconnière. Et merci aussi à vous, Johan Suris, pour avoir animé cette émission à mes côtés. Merci à José Moreno, à Bastien Testori, Bastien Arnold et Garance Parvis.

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2: Pierrick Jordan.
3: Des dizaines de milliers de personnes ont manifesté hier dans plusieurs villes alémaniques, notamment Berne et Zurich, mais aussi à Bienne et au Tessin, à l'appel de la coalition Pas d'été à 50 degrés. Les manifestants et les manifestantes dénoncent l'inaction du Conseil fédéral et le manque de volonté politique des autorités pour lutter contre les conséquences de la crise climatique, en particulier les sécheresses et les canicules. L'été 2026 a été le plus chaud jamais enregistré, avec des conséquences directes sur l'environnement, l'agriculture ou encore la santé publique. Et les organisateurs rappellent aussi que sans un changement de cap radical, les températures pourraient atteindre près de 50 degrés l'été en Suisse d'ici 2050. À 9 jours d'une élection présidentielle annoncée très serrée, le président brésilien Lula a annoncé l'interdiction totale des paris sportifs en ligne au Brésil. Ces plateformes favorisent l'endettement privé, selon le gouvernement, alors que 80% des familles sont endettées dans le pays. Leur interdiction est plutôt populaire au sein de la population, selon des sondages. Mais les grands clubs de football du pays, eux, assurent qu'ils ne pourront pas vivre sans le sponsoring de ces grandes entreprises. 100 millions de dollars, c'est le prix que va payer au minimum TikTok à l'état d'Alabama aux États-Unis pour s'éviter un procès. Le montant pourrait même atteindre 300 millions de dollars sous certaines conditions, selon le procureur général. Le réseau social chinois accepte aussi d'imposer une limite quotidienne de 2 heures aux adolescents. Il s'agit du premier règlement d'une longue liste de procès intentés contre TikTok aux États-Unis. Plus d'une douzaine d'autres États attaquent le réseau social en justice. On jouait au hockey sur glace hier soir en Suisse. Ajoie est allé s'imposer 3-2 en prolongation à Berne. Genève Servette a remonté 3 buts de retard contre Gautheron pour l'emporter finalement 4-3 au tir au but. Zurich continue son sans faute avec une victoire 6-3 contre Ambry. Victoire également 3-2 de Rapperswil contre Davos et 5-3 de Langnau contre Zug. Et en Swiss League, les abeilles ne décollent toujours pas. La Chaux-de-Fonds, finaliste la saison dernière, s'est inclinée 4-3 à Bâle et reste avant-dernier avec 3 points en 4 matchs. En football, l'équipe de Suisse des moins de 21 ans reste en course pour une qualification directe à l'Euro 2027. Hier soir, elle s'est imposée 5-0 face au Luxembourg pour revenir à la hauteur de la France en tête de son groupe. Si la Suisse reste deuxième, elle devra passer par les barrages. Et en cyclisme, la lucernoise Anya Grossman a remporté hier une belle médaille de bronze sur la course en ligne des championnats du monde junior de Montréal. La jeune coureuse de 17 ans a terminé troisième d'un sprint final disputé entre 5 coureuses de tête. Et aujourd'hui, place aux grandes, les Suissesses Marlene Reusser et Noémie Rueg font partie des prétendantes à une médaille lors de la course en ligne, aux côtés de l'ultra favorite néerlandaise Demi Vollering. Marlene Reusser pourrait même s'offrir le doublé 6 jours après avoir défendu son titre en contre-la-montre. Un ciel toujours bien dégagé ce matin et le beau temps se poursuivra tout le week-end avec un peu de brouillard et de vent par endroits. Il fera 8 degrés à l'aube jusqu'à 26 l'après-midi. Dimanche, les températures monteront même jusqu'à 27 degrés en pleine, des températures toujours très chaudes pour la saison.
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2: Avec Cyrielle Terre et Luana Biadici à la technique, Audrey Zano attaché de production. Bonjour, nous sommes le samedi 26 septembre. Au sommaire de ce 6-10, une rencontre en grande pompe à Washington.
3: Jamais dans l'histoire des relations bilatérales sino-américaines, les deux dirigeants en ont fait de visites réciproques la même année.
2: Donald Trump qui recevait son homologue chinois, c'est dans l'actu de la semaine. On réfléchira aussi sur la notion de vengeance.
4: Pour moi, la vengeance accomplie, c'est quand je peux dire « j'oublierai vos visages, vous ne faites plus partie du monde ». Je vous ai totalement exilé.
2: L'invité d'Egosystème nous en dira plus sur ce désir de vengeance à 6h15. Vécu sur les limites de l'assurance invalidité avec un témoignage édifiant. Dans les archives, un métier disparu, flotteur de bois.
5: Et alors, comment est-ce que ça se passe? Vous jetez ces bûches à la rivière, en somme?
6: C'est sûr!
2: Un flotteur de bois dans une archive de 1943. La pépite de nos programmateurs musicaux. Bonjour, Bastien Arnold.
7: Bonjour Karine, ce matin on fait un crochet par Hambourg pour découvrir un groupe qui réussit un petit miracle, faire sonner la soul d'aujourd'hui comme un vieux 45 tours.
2: À tout à l'heure Bastien, on vous retrouve à 7h10 et pour démarrer cette émission, un titre qui vient de sortir, c'est Stress qui est de retour avec un nouvel album.

0: Et c'est le rappeur Stress avec ce nouveau titre en featuring avec une chanteuse allemande, Linda Ellis. Nouvel album qui s'intitule d'ailleurs How to Heal. Et il sort ce mois-ci et c'est un projet axé sur la guérison et la santé mentale. Alors le rappeur Stress, c'est vrai que là dans ce titre on l'entend plutôt chanter. Et d'ailleurs il propose de la pop, de l'électro, de la house, un album donc à découvrir. Il est 6h08, c'est un moment choisi sur notre antenne, tribu sur le suicide assisté. Cette semaine, on apprenait d'ailleurs le décès du comédien français Arnaud Denis, 43 ans, qui s'est fait euthanasier en Belgique pour mettre fin à ses douleurs à la suite d'opérations. En Suisse, on constate une augmentation du suicide assisté, près de 130 personnes par mois. Julien Manuelet recevait Solène Blanc, elle est sociologue, doctorante à l'Institut des Humanités en médecine de l'Université de Lausanne et du CHU. Sa thèse porte sur les décisions liées aux fins de vie et à quel moment elles sont prises.
1: Oui, alors ça c'est une super question que moi j'adore parce que c'est vrai que ce qui est étonnant avec notre étude, donc qui a demandé aux personnes de nous expliquer pourquoi elles ont décidé de faire ce choix, et ce qui est étonnant c'est que très souvent lorsqu'elles expliquaient les raisons derrière leur choix, elles remontaient très longtemps en arrière, peut-être des années avant l'expérience de la maladie, en nous disant que par exemple suite à une expérience auprès d'un proche où elles ont vu de la souffrance de la part de ce proche là, elles ont commencé à réfléchir à cette option pour le futur. Donc parfois, ça remontait à leur période d'adolescence. Je pense pas tellement à de l'enfance, mais plutôt c'est vrai que lorsqu'on commence à devenir adulte et qu'on se rend compte de ce que ça signifie de vieillir et puis d'avoir des traitements, d'être malade, etc. Elles ont commencé à réfléchir à ça. Donc c'est vrai que c'est pas nécessairement suite à la maladie qu'on se met à réfléchir à cette option. C'est ça qui est important et qu'on a voulu montrer dans notre étude, c'est que ça peut commencer des années auparavant de devenir soi-même malade. D'expérimenter de la souffrance.
2: Alors vous avez suivi, demandé à une trentaine de personnes pourquoi elles faisaient ce choix du suicide assisté. Est-ce qu'il y avait beaucoup de ces personnes dont la petite graine, l'idée avait été plantée lorsqu'elles ont vu par exemple leurs parents? Est-ce que c'est beaucoup d'enfants, entre guillemets, même si c'est des enfants adultes, qui voient leurs parents passer par des périodes difficiles à l'approche de la mort et que ça peut être un élément déclencheur?
1: Oui, alors vraiment, on n'a pas compté exactement parce que c'était pas le but de notre étude de recenser ce facteur-là. En revanche, c'est une grande majorité des personnes en Suisse qui ont reporté avoir effectivement vécu un de ces épisodes difficiles auprès d'un proche, et puis qui l'ont surtout expliqué comme étant un déclencheur fort à ce qu'ils commencent à réfléchir à cette option. Ça, c'est clair.
2: Donc c'est pas quelque chose qui est ressenti soi-même dans son propre corps, mais c'est une peur peut-être de. Ou une crainte, ou une volonté de ne pas subir les mêmes choses qu'on a vues chez un proche, c'est ça?
1: Oui, effectivement. Alors, ça déclenche des peurs vis-à-vis de comment est-ce que ou quels sont les risques autour d'une mort difficile. Enfin, qu'est-ce qu'on ne veut pas vivre pour son décès? Mais maintenant, c'est vrai qu'il y a une chose qu'on n'a pas forcément évoquée, mais qui est aussi intéressante, c'est que il n'y a pas que des expériences négatives. Parfois, il y a eu aussi quelques personnes qui ont relaté avoir vu leurs parents ou leurs grands-parents. Des fois, c'est majoritairement en fait des grands-parents qui ont eu recours eux-mêmes à Exit. Et puis se sont dit, mais en fait, ça s'est bien passé. On a trouvé ça super entre familles, etc. Enfin voilà, ils ont une expérience plutôt positive de cette demande-là. Et donc, ça déclenche aussi la réflexion pour cette option dans le futur. Donc, il n'y a pas que des expériences négatives qui font que les gens ont commencé à réfléchir à ça.
2: Est-ce que toutes les personnes qui se sont inscrites dans une de ces associations, Exit ou autre, elles l'ont fait beaucoup en amont de la décision future? Est-ce que ça se fait des années, voire des décennies avant, ou ça se fait des fois juste avant?
1: Oui, alors effectivement, c'est souvent plusieurs années auparavant. En tout cas, nous, dans notre étude, on a vraiment vu que les personnes étaient membres depuis plusieurs années. Ça arrive aussi que les personnes ne soient pas membres, mais c'est vrai que nous, c'était plutôt rare. Ce qui était aussi très intéressant, ce qui nous a plu, c'est que cette volonté d'être membre, elle n'était pas que portée par l'envie éventuelle d'avoir recours à cette option plus tard, mais aussi une volonté de soutenir les associations et le travail qu'elles font en disant en Suisse, on a cette liberté, on a ce choix et on aimerait pouvoir soutenir ces associations, se renseigner sur comment est-ce qu'elles agissent, mais leur montrer vraiment notre soutien en disant on aimerait pouvoir éventuellement avoir recours à ça plus tard, mais on veut soutenir cette option dans le système suisse.
0: C'était Solène Blanc, elle est sociologue doctorante à l'Institut des Humanités en médecine de l'Université de Lausanne et du CHUV. Sa thèse donc qui porte sur les décisions liées aux fins de vie. Elle était toute cette semaine, non elle n'était pas cette semaine, elle était mardi, pardon, dans Tribu. Et parce que Tribu c'est du lundi au vendredi à 11h sur RTS Première et tout cela à réécouter sur notre Play RTS.

0: le tout nouveau titre single de Vianney. Place à Égosystème. On réfléchit aujourd'hui au désir de vengeance. Laurence De Villers est philosophe. Elle s'appuie sur des témoignages, des grands textes et aborde aussi des affaires de notre histoire contemporaine. Elle s'en prend au discours dominant qui valorise le pardon, la réparation, la résilience au détriment de la juste colère et de la lutte contre les abus de toutes sortes. Qu'est-ce que ce droit de ne pas pardonner? Comment décrire ce désir de vengeance? Question posée par Florence Farion.
1: Pour moi, le désir de vengeance, alors peut-être que d'une certaine façon, c'est polémique ce que je dis et ça va décevoir en même temps. Parce qu'on me demandait, mais c'est quoi la vengeance? Je pense qu'il y a un premier temps où on dit, ah mais je ferai ça. Et on s'imagine des scénarios sanglants.
2: Comme dans les films, il y en a tellement.
1: Ouais, d'ailleurs. Comme dans les films, et les films nous y aident parce qu'ils jouent beaucoup. Enfin, ôter les films de vengeance, il reste pas beaucoup de cinéma. Mais, et en fait, c'est une première étape. Et on se rend compte que si on va faire telle ou telle chose à la victime, on est encore dans sa dépendance. Parce qu'en fait, on va se mettre même au même niveau, on va faire le mal à son tour. Pour moi, la vengeance accomplie, c'est quand je peux dire « j'oublierai vos visages, vous faites plus partie du monde, je vous ai totalement exilé ». Et moi, c'est ça que j'ai visé et c'est ça que je vise. C'est violent, mais c'est pas violent au sens où je vais aller faire telle ou telle manigance. Parce que c'est plus fort que ça. Ils n'appartiennent pas au monde. Vous savez, il y a une série, qui est une très belle série britannique, Broadchurch. Là, c'est une mère dont le fils a été violé et assassiné. Et à la fin, elle se retrouve avec la victime, cette mère, et elle lui dit « il y a beaucoup de couteaux dans cette pièce dont j'aimerais faire usage ». Ben oui, on ne veut pas mentir. Vouloir se venger, au départ, c'est vouloir meurtrir celui qui vous a meurtri. Et puis en fait, ce n'est pas ça qu'elle fait. Parce que ça, elle se mettrait au même niveau que lui, elle continuerait à vivre avec lui, en fait, avec le coupable. Elle lui dit « je veux que tu disparaisses à tout jamais ». C'est ça la vengeance accomplie, je veux pas me mettre au même niveau que les tyrans. Moi, je ne veux pas aller dialoguer avec ceux qui m'ont fait du mal, je veux qu'ils disparaissent de mon monde. Pas au sens où je les oublierai et je tournerai la page, non, j'oublierai pas. Ou alors c'est un oubli actif. Donc je ne veux donner ni mon pardon, ni la réconciliation. Et je ne veux pas donner ma haine non plus, parce que ma haine, c'est une trahison de la vengeance. Ça diminue la vengeance. La haine, encore une fois, ça vous maintient dans la dépendance de l'autre. Et je crois que dans tout sentiment de haine, il y a une haine de soi. Il y a quelque chose qui vous ronge, qui vous redonne pas toute la place que vous méritez. Alors que dans le désir de vengeance, moi, j'ai retrouvé l'honneur qui a à être ce que je suis, alors qu'on m'avait montré qu'il y avait aucun honneur à être celle que j'étais. Mais c'est le désir de vengeance qui m'a redonné cet honneur. Ouais.
2: Mais j'entends que ça passe par une forme de neutralité. J'essaye de le poser comme ça. Hein. Je sais pas si ce mot vous conviendra. Vous qui avez quand même des origines suisses, Laurence Filaire, ça me fait sourire. Mais je pense au grand maître Bouddha, par exemple, dont le défi absolu est de ne penser à rien. Cette forme de neutralité, cette forme de rien, elle est terriblement difficile. J'arrive même pas à la concevoir. Alors, je vous ai lu, mais même en vous lisant, je me dis, mais c'est une posture qui est hyper dure.
1: Elle est très dure, elle est très fragile, parce que la haine guette, en fait. Alors, une neutralité, vous avez raison, c'est peut-être mes origines suisses,
2: oui. Mais
1: c'est une neutralité, mais qui n'est pas passive, parce que la colère est là. Moi, je continue à être en colère contre l'injustice. Je pense que la colère est une indignation démocratique. Parce que le jour où on ne sera plus jamais en colère, c'est là où l'injustice aura gagné. C'est-à-dire que je pense qu'il y a des situations de telle injustice que la colère est la seule réaction juste. Donc, vous voyez, c'est neutralité ou neutralisation qui est de l'ordre de l'exil des tyrans et des coupables, moi elle s'accompagne aussi de colère, c'est-à-dire je continue à être en colère contre des institutions qui pratiquent l'omerta et le silence avec la complicité de tous et qui continuent à taire leur violence et à fonctionner sur l'injustice. Mais je ne veux rien partager avec les tyrans, rien, et pas même le dialogue. Pour moi, ce sont des gens qui n'ont plus de visage.
0: La suite, c'est dans Égosystème à 13h sur RTS Première. Florence Farion reçoit Laurence De Villers, la philosophe qui publie Vengeance, le droit de ne pas pardonner. C'est aux éditions Stock.

0: C'était Adèle Castillon, Été avec toi. Et sauf erreur de ma part, il me semble que le public que l'on entend à la fin de ce titre, c'est celui de Balélec, des étudiants lausannois, qui avait donc chanté en chœur avec elle et ça l'avait inspirée pour écrire un nouveau titre. Il est 6h25, un témoignage maintenant qui nous plonge dans les complexités, les limites de l'assurance invalidité. Nicolas est infirme moteur cérébral de naissance. Son rêve serait de vivre une partie de l'année à l'étranger en effectuant de l'aide au développement grâce à ses compétences en informatique. Mais s'il quitte la Suisse, il perd sa rente AI extraordinaire. Frédéric Volery a recueilli son vécu.
1: Puis je suis à l'assurance invalidité, en fait, suite à un accident que j'ai eu à la naissance, en fait, à l'accouchement de ma maman. On m'a pris avec les forceps et puis ça m'a fracturé le crâne. Et donc, suite à ça, j'ai eu une infirmité cérébrale. Et des suites de mon infirmité cérébrale, en fait, j'ai eu des problèmes psychiques du fait que j'ai pas pu avoir mon intégration dans la société.
2: Depuis quelque temps, vous avez un projet. Vous pouvez nous expliquer ce que c'est ?
1: Oui, tout à fait. En fait, à la base, moi, j'avais mon premier projet, c'était de pouvoir déjà m'intégrer dans la société, avoir un travail. Puis, comme j'ai eu cet accident, j'ai fait une réinsertion avec l'AI et j'ai pas pu terminer mon apprentissage. Et après, on m'a dit, mais oui, mais si vous travaillez pas à 100% avec nous, on peut pas vous aider à vous réinsérer dans la société. C'est compliqué. Voilà. C'est-à-dire que, bon, malheureusement, moi, le souci, c'était que j'avais les notes à l'école. J'arrivais juste pas à tenir un 80% sur le long terme et c'est pour ça que la formation elle a pas pu continuer, ma réinsertion. Et donc en fait j'étais coincé et j'ai retrouvé en fait mon papa qui travaillait à l'étranger. Puis j'ai vécu 2 ans là-bas où j'ai pu travailler et puis après mon papa il a pris sa retraite, je suis revenu ici. Puis c'était de nouveau la même situation en fait. Puis en fait quand j'étais à l'étranger... Du fait que j'ai pas pu cotiser comme j'ai mon handicap très tôt, puis en fait il y a eu tout un calcul avec les rentes et puis il y a une rente extraordinaire qui fait que moi je peux pas en fait vivre à l'étranger avec ma rente, donc si je pars je perds tout. Et de ce fait là j'ai ces deux projets qui sont un peu coincés entre être ici puis d'avoir une réinsertion avec l'AI puis ou de pouvoir partir et de fait de créer quelque chose en fait sur place là-bas, comme j'ai vu qu'il y avait des besoins en fait, et puis que moi je travaille dans l'informatique et malheureusement pour l'instant c'est un peu en stand-by du fait de cette situation quoi.
2: Il faisait quoi votre papa comme métier à l'étranger ?
1: Justement en fait il a travaillé pour l'État, pour la coopération suisse à l'aide au développement à la DDC, et puis c'est ça que moi en fait j'ai pas compris, il n'y a pas eu de coordination entre l'AI qui a bien vu que j'avais un stage là-bas et puis que ça marchait bien à 50%. Ils n'ont rien pris en compte en fait. Et puis moi je me retrouvais en revenant en 2011 à la retraite de mon papa à devoir en fait retrouver la même réalité, c'est-à-dire qu'il n'y avait pas une place vraiment pour moi à part dans un atelier protégé ou quelque chose comme ça en fait.
2: Et votre rêve, ce serait donc de vivre à l'étranger. Dans quel pays exactement ?
1: Bah, en fait, ça aurait pas forcément été de vivre à l'étranger, mais d'avoir la possibilité de vivre entre la Suisse et l'étranger tout en restant libre, en fait. Je suis pas fixé, en fait, par rapport au pays ni au continent, mais je trouve juste que la vie en Europe est devenue très compliquée quand on a un handicap et surtout en Suisse par rapport à d'autres pays européens où il n'y a pas un quota pour les personnes handicapées qui sont engagées dans des entreprises. Parce que moi, c'est ça aussi ce que je fais à côté, c'est en fait de l'aide en informatique, de l'aide en administration, et puis je fais ça globalement bénévolement, mais j'aimerais un jour pouvoir en vivre, et puis pouvoir plus être coincé dans le système, en fait, recevoir juste un peu d'aide de l'AI, et puis plus être avec les prestations complémentaires qui me coincent complètement, en fait.
2: Parce qu'aujourd'hui, vous n'avez pas du tout le droit d'aller à l'étranger, ou si quand même, mais juste pour les vacances ?
1: En fait, maintenant, c'est 90 jours avec les prestations complémentaires. Avant, on disait 3 mois, puis que ça restait un peu souple. Mais maintenant, comme j'ai compris, c'est beaucoup plus strict. Alors oui, au final, ça fait beaucoup de 3 mois. Mais après, si on a des projets, et même si on veut en fait juste qu'il se soit un peu plus souple et que ça permette à tout le monde d'en bénéficier, en fait. C'est-à-dire qu'il y aurait peut-être moins d'aide, mais... moins de pression en fait sur nous, quoi. C'est ça.
2: Si aujourd'hui un jeune est dans le même cas que vous, qu'est-ce que vous lui conseilleriez de faire ?
1: Il faut se renseigner, il faut contacter des associations, parce que peut-être, en fait, des fois, c'est pas forcément évident de devoir faire tout ça en plus de notre handicap. Donc, on pense que, voilà, c'est peut-être pas si important, mais je pense que sans les autres personnes, on s'en sort pas. Et puis, les autres personnes, en fait, ils peuvent aussi apprendre beaucoup de nous et de notre expérience, c'est ça.
0: C'était Nicolas au micro de Frédéric Volery pour Vécu, un témoignage donc qui révèle toute la complexité de l'assurance invalidité. 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Ce sera entre 9h et 10h sur RTS Première. Toutes vos questions sont les bienvenues déjà à l'adresse onenparle@rts.ch. 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

0: Et oui, on marche sur la Lune avec Police, Walking on the Moon, un titre de 1979. Vous êtes sur RTS Première, c'est 6-10 le samedi, il est 6h35.
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0: Dans les archives, nous poursuivons notre tour des métiers anciens avec vous. Véronique Rabou, vous êtes documentaliste. Ce matin, une profession disparue.
2: Exactement. Ce matin, nous allons longer des ruisseaux et pénétrer dans des forêts pour redécouvrir le dangereux métier de flotteur de bois. Alors, ce métier, on l'imagine bien mieux dans les grands espaces canadiens, hein, avec ses raftmen, comme on dit là-bas. Mais il a bel et bien existé chez nous, comme le prouve cet ancien document audio de 1943.
0: Donc, vu l'année, c'est un reportage de Radio Sautant, reportage rare. Et nous sommes à Vernaya, dans le canton du Valais, en compagnie d'un flotteur de bois bien typique. Vous nous conseillez de bien tendre l'oreille,
2: quand
0: c'est
2: même.
0: Ça?
2: Oui, oui. Un petit accent, disons. Il faut s'accrocher.
3: Voilà. On commence à travailler les bois une année, deux ans, n'est-ce pas? À l'avance.
4: Dans la forêt?
3: Après, dans la forêt. Après, on dévoile. Dans les dévaloirs, jusqu'au train.
4: Oui.
3: Après, le flottage commence au printemps, environ au mois d'avril, quoi. Dès qu'il y a un peu d'eau. Et puis ça continue jusqu'au train, en bas, jusqu'à Vernaya, naturellement.
4: Jusqu'à Vernaya, depuis tout en haut, depuis la frontière française.
3: Même depuis la frontière. Ils ont pris une année, comme je vous ai dit, n'est-ce pas?
4: Oui.
3: 1200 moules.
4: 1200 moules?
3: Oui.
4: Ah, mais c'est une quantité énorme.
3: Ah, ils sont arrivés à Vernaya.
4: Mais alors dites-moi, est-ce que ce sont des billons que vous descendez là en bas, ou
3: non,
4: bien si ce sont des bûches?
3: Là, c'était des bûches, bois de moules.
4: Des bois de moules?
3: 1m30 de longueur.
4: Ah. Oui. Et alors, comment est-ce que ça se passe? Vous jetez ces bûches à la rivière, en somme?
3: C'est sûr!
4: Les unes après les autres?
3: Oui, ça descend les rochers, puis ça va, une partie va déjà à la rivière.
4: Ah, ça descend tout droit?
3: Ce qui va de côté, on les ramasse, on les met dans l'eau, pour flotter, vous les mettez dans l'eau, n'est-ce pas? Naturellement.
4: Ben, je pense bien.
3: Oui.
4: Mais alors, ça descend pas tout seul?
3: Ah, il faut des ouvriers derrière pour travailler, n'est-ce pas, pour les descendre, naturellement, hein.
4: Et alors, qu'est-ce que vous faites, en somme, pour les accompagner, pour les diriger?
3: Eh ben, on a des outils spéciaux.
4: Oui. Bah, qu'est-ce que c'est?
3: Ce qu'on appelle un gaspi. C'est un machin fait, une pointe courbée comme ça, une pointe droite.
4: Oui.
3: Qui les bois pour les tirer, n'est-ce pas?
4: Ah, oui.
3: Avec une perce longue de 6-7 mètres,
4: n'est-ce
3: pas? Toute la journée. Fait là un sapi, vous savez, sapi, qu'on prend pour les billons, hein.
4: Oui.
3: Naturellement, s'il y a des morceaux serrés, hein, il faut les prendre avec ça. Ils viennent. Ou bien s'ils viennent pas, vous les coupez, vous les sciez. Et quand elles les attendent peut-être de 20, 30 serres, 40 serres, n'est-ce pas? Faut les couper les quais là-bas dessous. Il y a le bois qui vous surpasse dessus, hein.
4: Tout ça dans l'eau?
3: Oui, dans l'eau, naturellement. Tu peux dans l'eau, hein.
4: Mais alors,
3: il n'y a peut-être pas d'eau. Peu d'eau est refoulée par le bois. Mais au moment que ça saute, il vous saute des rondins de 30 cm. Au milieu. Ça casse. Alors, à ce moment-là, vous dévissez, hein.
4: Mais alors, c'est un travail terrible.
3: Les types qui tiennent la corde en haut, il faut qu'ils tirent.
4: Ah oui, parce que
3: au bon moment.
4: Le
3: type est prêt que le bois, puis il a les rangs cassés, il est foutu, quoi.
4: Bien sûr, le flotteur qui est descendu. Il est tenu par une corde depuis
3: oui, haut. Oui, quand c'est un type, n'est-ce pas, qui tire la corde, descend le type, le monte. Hein.
4: Alors comme ça, il y a deux ou trois moules qui sont bloqués par les rochers, et puis il les scie jusqu'au moment où les clés, les troncs qui se sont mis en travers s'en vont, et puis à ce moment-là, il faut les déranger,
3: c'est-à-dire,
4: sauter en l'air.
3: Il y a un tas de chutes dans le train, n'est-ce pas?
4: Oui.
3: Alors, dans la chute, ça devient étroit.
4: Oui.
3: Là, les rodins peuvent se mettre en travers. Hein, suffit pour tenir tout, n'est-ce pas, hein?
4: Bien entendu.
3: C'est ce qu'on appelle laqué. Il faut faire sauter celui-là. Si on fait pas sauter celui-là, il y a rien à faire. On ne peut pas en avoir un morceau, hein. Bon. Si on fait sauter celui-là, ça peut craquer d'un coup, là. Tout ça pour le temps. Avec la force de l'eau, quoi, n'est-ce pas? On voit l'eau tout sous le bois, ainsi de suite. Tu l'as, peut-être que le même attend se présente aussi, n'est-ce pas? Pour faire la même chose. Naturellement, hein. Et ça continue.
4: Mais alors, c'est un métier extraordinairement dangereux.
3: On ne peut pas suivre l'eau, n'est-ce pas? On a une grande échelle de 25-30 mètres pour traverser le terrain, la largeur, n'est-ce pas?
4: Oui.
3: Naturellement, il faut passer sur l'échelle, n'est-ce pas? Prendre les morceaux, retirer l'échelle, la voyez plus loin et la faire suivre derrière. Hein.
4: Mais alors, dans ces gorges qui sont profondes de 100 mètres souvent, ça doit être un métier épouvantablement dangereux.
3: Eh bien, il faut des cordes qu'on atteigne en bas le fond. Un emplacement en haut pour se passer les types et puis le type descend. D'accord, n'est-ce pas, il y a des souplons, on tourne comme ça, en pirouette, hein. Mais c'est égal, il faut y arriver.
4: Mais tout le monde n'est pas fait pour ce métier-là.
3: Bien égal, s'ils sont pas faits. Ceux qui sont faits, qui aiment ça, qui peuvent le faire, ils vont.
4: Ils y
3: ceux
4: vont.
3: Qui sont pas faits, ils vont pas, ils peuvent pas y aller.
4: Et il y a beaucoup de gens comme vous qui ont fait ce métier-là, parce qu'il y a longtemps
3: oui,
4: que
3: vous
4: faites.
3: Oui, il y a un certain nombre de flotteurs, n'est-ce pas, naturellement, ils sont pas tous capables, n'est-ce pas, naturellement, hein.
4: Mais il y a longtemps, vous, que vous faites ce métier-là.
3: J'ai fait ça toute ma vie, voyons. Oui, figurez, si j'en ai fait, hein.
4: Ça fait combien d'années, à peu près?
3: Oh, vous pouvez compter de 25-30 ans total, oui.
4: Et toutes les années, vous recommencez au printemps?
3: Ça dépend, pas toujours des grands totales, des petits totales, mais oui, après tout, des années, totales.
4: Et maintenant, vous descendez encore beaucoup de bois, comme
3: mais
4: ça?
3: Ben, on descend l'autre jour, 85, n'est-ce pas?
4: Bah, c'est des grands fantastiques. En trois jours?
3: Oui, oui.
4: Et sur quelle distance?
3: Mais l'eau était bonne, n'est-ce pas? Alors, l'eau travaille. Que l'eau travaille, le flotteur n'a pas besoin de faire, n'est-ce pas?
4: Ça, c'est
3: on
4: clair.
3: Met le bois à l'eau et puis on va sortir en bas, derrière le barrage. Hein?
4: Oui.
3: C'est bon, un avantage pour le flotteur parce qu'il n'y a pas de travail.
4: Et puis il y a combien de flotteurs qui font ça à peu près à la fois?
3: Bon, je crois qu'il est maintenant, il y en a plus tard, n'est-ce pas? Il y en a 6 ou 7.
4: 6 ou 7?
3: Oui, des vieux sont, là, t'en as beaucoup plus.
4: Bon, ben, en effet, c'est un métier magnifique et qui demande un sacré courage.
3: Magnifique. Magnifique, comme vous l'attendez, vous.
4: Oh, bien mais entendu.
3: Celui qui va y travailler, c'est pas tellement beau.
0: Bah oui, c'est un métier magnifique. Un flotteur de bois de Vernaya en Valais, une archive de 1943, un métier qui a disparu depuis. La semaine prochaine, Véronique Rabault, vous nous présenterez un allumeur de réverbère.

0: Un petit détour par la Grèce avec Dalida et les enfants du Pirée. Dans l'actu de la semaine, une actualité internationale avec la visite d'État du dirigeant chinois Xi Jinping aux États-Unis. Son homologue américain est venu lui-même l'accueillir, tapis rouge et hymne national au programme. Le correspondant de la RTS à Washington, Michael Pöcker, a analysé ses retrouvailles dans la matinale de Valérie Awert jeudi.
1: Tapis rouge, honneur militaire. C'était hier soir à Washington, Donald Trump qui s'est déplacé en personne pour accueillir Xi Jinping à la descente de son avion sur l'hymne chinois que l'on entend. Un geste protocolaire exceptionnel pour un président américain. La Maison-Blanche a mis les petits plats dans les grands pour le dirigeant chinois. Michael Pöcker, vous êtes à Washington. Une image de proximité et d'entente. Cette visite d'État commence sous de bons auspices, Michael.
2: Ah, la mise en scène est forte. Elle tranche en tout cas avec les années de dégradation qu'on vient de vivre. La dernière visite d'État de Xi Jinping aux États-Unis, ça remonte à 2015. Depuis, la relation a piqué du nez, rythmée par des sanctions commerciales, technologiques, les tensions militaires, géopolitiques aussi. Mais depuis quelques mois, les gestes de stabilisation se multiplient. Donald Trump en Chine en mai, Xi Jinping aux États-Unis en septembre. Yun Sun est spécialiste de la Chine au Stimson Center à Washington.
3: Jamais dans l'histoire des relations bilatérales sino-américaines, les deux dirigeants n'ont fait de visite réciproque la même année. Alors voir aujourd'hui un tel niveau d'échange, ces deux pays en quête de détente, ce n'est pas du tout anodin.
2: Détente, le mot est lancé, mais avec une certaine précaution quand même.
1: Avec précaution, vous dites, Michael. Pourquoi ? Ce n'est pas vraiment une détente ?
2: Parce qu'une détente, disons que oui, c'en est une si on regarde d'où on vient, mais sur le fond, c'est beaucoup moins évident. Les tensions persistent, les deux puissances restent sur une trajectoire dangereuse, leurs systèmes de gouvernance s'opposent, leurs ambitions aussi, au niveau du commerce, de la technologie, de l'influence stratégique, la sécurité en Asie. Sur la question de Taïwan, Washington cherche à contenir les capacités chinoises, Pékin conteste la domination américaine, donc au fond, rien de tout ça n'a disparu. Mais...
4: L'image d'entente, c'est le message principal. Tous deux veulent montrer à leur peuple et au monde qu'ils sont des dirigeants forts, qui maîtrisent leurs relations et savent gérer la plus grande rivalité de la planète.
2: Et c'est l'une des principales raisons d'être de ce sommet, estime Ryan Haas, expert des relations sino-américaines à l'Institut Brookings.
4: Ça sert leurs intérêts politiques. C'est rassurant pour le public chinois frappé par le ralentissement économique et pour les Américains touchés par l'inflation, la guerre et bien d'autres défis.
2: Deux dirigeants à une charnière politique importante. Xi Jinping prépare le congrès du Parti communiste l'an prochain, lors duquel il devrait être reconduit pour un quatrième mandat inédit. Et puis Donald Trump et les Républicains risquent, eux, leur majorité lors des prochaines élections de mi-mandat. Aucun n'a donc intérêt à voir repartir maintenant les hostilités.
1: Et dans ce contexte, Michael, est-ce qu'il y en a un qui arrive en position de force ? On a quand même l'impression que Xi Jinping est particulièrement courtisé.
2: Ah ouais, ça peut être tentant de le lire comme ça, mais Yun Sun met justement en garde contre l'image d'un Xi Jinping tout puissant.
3: Dire que Trump aborde ce sommet en position de faiblesse, je ne le vois pas du tout comme ça. On pourrait tout aussi bien affirmer que c'est la Chine qui avance à contre-courant. Le ralentissement et la léthargie de l'économie chinoise n'ont pas été réglés par la politique étrangère de Xi Jinping. Et le monde entier rejette désormais ses excédents commerciaux massifs. On peut donc soutenir que la Chine est elle aussi dans une posture difficile.
2: D'autant plus qu'en termes de moyens de pression, Chinois et Américains sont plutôt bien armés.
4: Trump et Xi ont compris qu'aucun n'a l'avantage dans l'escalade économique.
2: Deux adversaires qui se tiennent en joue, dont Pékin avec son puissant levier des terres rares, exporté désormais au compte-gouttes. Ryan Haas.
4: Si le flux de terres rares s'arrêtait, cela paralyserait les usines aux États-Unis. Les répercussions sur l'emploi et l'économie dans son ensemble seraient massives. Mais l'inverse est tout aussi vrai. L'Amérique a un immense levier sur la Chine, puces électroniques, aéronautique, services cloud, accès aux universités, autant de choses dont la Chine a besoin et qu'elle ne peut pas remplacer rapidement.
1: On fait donc face à deux adversaires qui se tiennent potentiellement en échec.
2: Oui, du moins pour l'instant.
4: Chaque camp peut faire très mal à l'autre. Les deux dirigeants le savent. C'est pourquoi chacun cherche pour ses propres raisons à gagner du temps et de l'espace pour réduire ses vulnérabilités. Reste à savoir qui exploitera ce temps le plus efficacement.
2: Deux adversaires interdépendants lancés dans une course pour être le premier à s'affranchir de l'autre. Une course que chacun voudrait mener sur le terrain le plus stable possible, sans nouvelles secousses économiques. Voilà la nature au fond de cette fameuse « détente » entre guillemets sino-américaine. Continuer à commercer dans les secteurs non stratégiques tout en se protégeant farouchement dans les domaines liés à la sécurité nationale. Un nouveau paradigme qui devrait produire d'autres rencontres spectaculaires sans forcément beaucoup de résultats concrets.
1: Michael Pecker, notre correspondant à Washington.
0: Et oui, c'était la visite d'État du dirigeant chinois aux États-Unis. Correspondant de la RTS, Michael Pecker, on l'a dit, à Washington, c'était jeudi dans la matinale.

0: C'était Will Smith avec ce titre sorti il y a quasiment 30 ans. Oui. Et c'est l'heure maintenant de la pépite. On vous retrouve, Bastien Arnold, programmateur musical. Et vous nous emmenez où? En Allemagne, c'est ça?
1: Alors ce matin, je vous emmène à Hambourg avec une machine à remonter le temps. Direction les années où la soul, ça va être autant à faire danser qu'à

0: Alors là, on est carrément plongé dans ces années-là. Pourtant, c'est tout récent, c'est de 2026. Comment s'appelle ce groupe, Bastien ?
1: Le groupe s'appelle Angels of Libra. Derrière ce nom presque mystique se cache un collectif de 10 musiciens passionnés par les grands orchestres soul des années 60-70. Des artistes qui ont grandi avec les héritages de Stax ou Motown.
0: Est-ce que le choix du titre du jour a été facile pour vous ?
1: Non, absolument pas. Car l'album, c'est vraiment plein de pépites. Mais j'ai jeté mon dévolu sur Put Your Love on Me, merveilleux titre soul funk chanté par le délicieux Nathan Johnston.
0: Alors, délicieux Nathan ou Nathan peut-être ?
1: Nathan.
0: Je dis quoi, Nathan, Nathan ? Allez, Nathan Johnston, qui est-il ?
1: C'est un chanteur et un beau gosse originaire d'Irlande. Sa voix nous prend tout de suite, tant elle semble nourrie par les grandes traditions de la soul américaine. Dès les premières notes, Johnston apporte au morceau une humanité et une sincérité qui captent immédiatement l'attention. Ce qui frappe aussi, c'est la manière dont le groupe construit ce son. Les cuivres arrivent toujours au bon moment, la rythmique reste souple et élégante, l'orgue colore discrètement l'ensemble, tout respire, tout laisse de l'espace à l'émotion. À noter qu'il pousse l'authenticité en enregistrant sur des bandes magnétiques. On a l'impression de découvrir un classique oublié sur un vieux 45 tours, alors que cette chanson est bel et bien contemporaine.
0: Ah oui, si je comprends bien, Angels of Libra fait le pari inverse hein, à une époque où beaucoup de productions cherchent à moderniser les recettes du passé. Eux, ils font l'inverse.
1: Exactement. Ils rappellent qu'une belle mélodie, des musiciens inspirés et une interprétation habitée peuvent encore suffire à créer la magie. C'est une musique vivante, généreuse, profondément humaine, qui redonne au passé toute sa fraîcheur.
0: Alors on va écouter maintenant votre pépite, pleine de cœur, de classe et d'authenticité. Je reprends vos mots, Bastien Arnold. On écoute Angels of Libra, Put Your Love on Me. Merci.
1: Merci, excellent week-end.

0: l'AFF et le TCS.
1: Et très gentiment, très doucement, nous allons vers les infos dans un instant. On écoutait tout à l'heure donc une pépite, je vous ai pas donné le nom du titre, c'est Put Your Love on Me, soyons vraiment complets. Angels of Libra, le nom du groupe qui nous vient d'Allemagne, donc de Hambourg. On est ensemble jusqu'à 10h et il va être très précisément sur RTS Première, 7h. On se retrouve juste après les infos.

0: Frédéric Vollery.
1: La rumeur a fait grimper l'action d'UBS de plus de 3% hier. Selon le magazine Semaphore Business, qui s'appuie sur des sources anonymes, UBS envisagerait une fusion avec une banque étrangère et le déplacement de son siège. L'auteur de l'article cite notamment la banque américaine Morgan Stanley ou la Deutsche Bank. La rumeur a été reprise dans de nombreux médias, mais elle arrive aussi juste après la décision du Conseil des États de lui imposer 90% de couverture de fonds propres sur ses filiales étrangères. Et alors que le Conseil national doit encore se prononcer, des élus à Berne voient donc une forme de chantage dans cette rumeur. De son côté, UBS ne fait pas de commentaires. On reste sous la coupole fédérale, plus de 330 millions de francs. C'est ce que souhaite le Conseil fédéral pour l'intégration des étrangers durant la période 2028 et 2032. Il a transmis cette demande au Parlement hier. Il s'agit de développer des programmes dans les cantons et des projets au niveau national, Mathieu Anderson.
2: Une bonne intégration a un coût, mais l'absence d'intégration coûte encore plus cher. Les mots du conseiller fédéral Beat Jans hier, le gouvernement veut consacrer près de 70 millions de francs par an à l'intégration, à savoir diverses formations, apprentissage de la langue ou mesures contre les discriminations. Objectif, plus d'indépendance financière pour les personnes concernées, un bénéfice pour l'ensemble de l'économie selon Beat Jans. 334 millions de francs seraient engagés entre 2028 et 2032, soit 80 millions de plus que la période précédente. Accueil mitigé du côté des cantons, écoutez le conseiller d'État valaisan Mathias Reynard.
3: On a besoin de ces investissements qui sont des bons investissements de la Confédération, mais il faut juste aussi mettre ça en perspective avec les récentes coupes massive réalisée par la Confédération dans ce même domaine. Rien que pour mon canton du Valais, ça chiffre en dizaines de millions pour ces prochaines années. Et aujourd'hui, quelques mois plus tard, la Confédération revient avec un projet qui revient un petit peu en arrière sur ce qui avait été décidé. C'est la bonne direction, on la salue, mais on est encore loin du compte.
2: Cette enveloppe doit maintenant être validée par le Parlement.
1: Près de 20 000 personnes ont manifesté hier dans plusieurs villes alémaniques et au Tessin pour une meilleure protection du climat. La journée d'action a été organisée par une large alliance écologiste. Ces manifestations se sont déroulées sous le slogan « Pas d'été à 50 degrés ». Elles font suite au rassemblement de près de 20 000 personnes le week-end dernier en Suisse romande. Pour les manifestants, la Suisse dispose des moyens, des connaissances et des instruments politiques pour agir efficacement. Seule la volonté politique fait défaut, selon eux. Un mois après les inondations meurtrières au Népal, il reste beaucoup à faire dans les régions les plus touchées. Le 26 août, une coulée de boue et de roches a déferlé sur plus de 70 km dans le centre et le nord du pays. La ville de Trisuli est aujourd'hui en grande partie détruite. L'ambassadrice de Suisse au Népal s'y est rendue pour la première fois après la catastrophe. Daniel Meulier raconte l'aide d'urgence apportée par la Suisse et l'élan de solidarité des donateurs. La chaîne du bonheur a déjà récolté plus de 6,5 millions de francs.
4: La Suisse a immédiatement mis à disposition des Nations Unies 1 million de dollars dans les 24 heures suivant la catastrophe pour soutenir l'aide d'urgence. Et cette contribution a permis de fournir aux populations touchées des denrées alimentaires, de l'eau potable, des vêtements et des articles d'hygiène. Une fois l'ampleur réelle de la catastrophe connue, la Suisse a doublé son soutien aux Nations Unies, portant son aide à 2 millions de dollars. Et l'aide humanitaire suisse a déployé rapidement des experts en risque géologique sur le terrain pour évaluer l'évolution des risques naturels.
1: Des propos recueillis par Fleur Dusset. Et pour le Népal, la chaîne du bonheur a déjà récolté plus de 6,5 millions de francs. Les autorités de la ville de Bangkok déclarent l'état de catastrophe dans l'ensemble des 50 districts de la capitale en raison d'inondations causées par des pluies diluviennes. Près de 300 mm de pluie sont tombés sur la capitale thaïlandaise depuis jeudi, selon le gouverneur. La visite du pape à

0: Généré la ferveur populaire hier à Paris. Selon les autorités, près de 300 000 personnes ont assisté à son défilé en papa mobile entre le siège de l'UNESCO et la cathédrale Notre-Dame de Paris au premier jour de sa visite en France. Lors d'un discours à l'Élysée, Léon XIV a lancé un appel pour la paix, le multilatéralisme et le désarmement. Il a aussi appelé à instaurer une organisation internationale pour maîtriser le développement de l'intelligence artificielle.
1: Pour ne pas perdre notre humanité, au milieu du paradis des machines, il est urgent d'y former les esprits à un discernement éthique. Lorsque la science et la technologie ne sont pas éclairées par la conscience, et elles peuvent proposer des solutions immédiates qui semblent répondre aux désirs et aux douleurs des hommes et des femmes, mais qui en réalité peuvent gravement les détourner du bien auquel ils aspirent profondément.
0: C'était Léon XIV hier à Paris. Les résultats des équipes romandes en hockey sur glace. En National League, Ajoie s'est imposé 3-2 en prolongation à Berne hier soir. Scénario similaire entre Genève et Fribourg. Après avoir été mené 3-0, Servette l'emporte finalement 4-3 au tir au but. En Swiss League, La Chaux-de-Fonds, finaliste de la saison dernière, s'est incliné 4-3 à Bâle et reste avant-dernier avec 3 points en 4 matchs. La météo, il faudra compter ce matin avec quelques bancs de brouillard par endroits sur le plateau et dans les vallons jurassiens. Sinon, le ciel sera bien ensoleillé. Le mercure grimpera jusqu'à 26 degrés. Un faible vent d'ouest rafraîchira l'atmosphère en montagne.
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6: Bonjour, au sommaire de cette deuxième heure de ce samedi 26 septembre, comment ralentir, comment trouver un endroit où la vitesse ne rentre pas? C'est la question posée par l'écrivain et journaliste belge Jérôme Collin dans son dernier roman « Avec un monde toujours plus rapide, connecté et exigeant ». Son personnage est né le même jour que l'iPhone en 2007. Comme Scarlett qui a intégré la fondation La Clairière dans le canton de Vaud, une structure qui propose un retour à la nature et une déconnexion numérique. On l'entendra.
7: On rate beaucoup trop de choses. On grandit trop vite avec les réseaux sociaux. Genre, je sais pas, moi, à 14 ans, j'étais là, moi, tu veux être ça, je veux être ça. Je commence à me maquiller, je commence... En fait, à la fin, j'ai pas une enfance. Mon enfance, c'était mon téléphone. Je vivais des likes, je vivais de tout ça. Et après, quand j'ai dû vraiment être confrontée à moi, dans la vraie vie... Ah, c'était dur.
6: Ils sont nés en même temps que l'iPhone et viendront témoigner sur ce monde qu'ils n'ont pas choisi. L'écrivain et journaliste belge Jérôme Collin sera, quant à lui, en duplex de Paris avec nous pour partager son dernier roman « Je suis né dans la tempête ». Son personnage a lui aussi 19 ans et à travers lui, il retrace 19 années d'actualité, d'évolution numérique dans une course effrénée et effrayante. C'est à 7h30. La rencontre sport, on fera la connaissance d'une championne. Elle pourrait bien décrocher aujourd'hui le titre suprême de Rennes, car c'est la fête fédérale de lutte suisse féminine dans le canton du Lucerne.
8: Il y a beaucoup de personnes qui disent, encore beaucoup des personnes âgées comme ça qui comprennent pas, enfin qui disent « Ouais mais la lutte c'est pour les garçons, c'est moins pour les filles ». Mais je trouve que les filles elles luttent autant bien que certains garçons. Et puis quand on dit que c'est plus facile chez les filles, c'est pas vrai, parce que c'est plus difficile chez les filles parce qu'on est moins. Donc chaque week-end, on tombe contre les mêmes personnes.
6: Mélissa Suchy, elle est lutteuse suisse, elle est fribourgeoise, elle a 21 ans et elle est dans la rencontre sport à 7h20. Et on sera aussi à Fribourg dans les Invisibles pour y faire chanter les fontaines publiques.
9: Il y a 47 fontaines en ville, oui. On s'occupe pour lavage, entretien, nettoyage tout.
6: Zéphir Bilibani, employé communal à Fribourg, il entretient les fontaines publiques de la ville. Et on terminera cette prochaine heure, comme chaque samedi, avec les Helvètes, la génération Z suisse qui se confie à Émilie Gasque.
10: À chaque fois, j'arrive à trouver une sorte de place. Je suis celui qui écoute, qui parle pas beaucoup et qui de temps en temps arrive à faire une remarque intelligente, etc. Parce que j'écoute. En soi, je me sens toujours adéquat à écouter. C'est un rôle qui me plaît bien, je pense.
6: Vladimir, il a 19 ans, on le retrouve à 8h10. Vous êtes dans le 6-10. Cyril Terre et Luana Biadici sont à la technique aujourd'hui. Audrey Zano, attachée de production, et Stéphanie Jovanovic à la programmation musicale.

0: Un duo masculin tout en douceur, c'est Vincent Delerme avec l'auteur, compositeur, chanteur lillois Voyou, qui reprennent évidemment le titre, le tube de Michel Berger. Et l'invisible du jour fait chanter les fontaines publiques. Zéphir Bilibani est employé communal à Fribourg. Il entretient les fontaines de la ville. Été comme hiver, vêtu de son uniforme orange vif, comme ça on le reconnaît, il contrôle les jets d'eau et l'état des bassins historiques. Xavier Bloch l'a rencontré en vieille ville. Son reportage.
1: Je suis en train de préparer pour le nettoyage de la fontaine. Il y a un tuyau avec une pression, avec un pistolet. Oui, pour le lavage de la fontaine, on a besoin d'une pression parce que sans pression, on ne peut pas être efficace.
2: Il y a combien de mètres là?
1: Oui, à plus que 30 mètres. On est devant l'hôtel de ville, place d'hôtel de ville 3 à Fribourg, en face de tuyau lique historique. Ouais. Il y a une fontaine Saint-Georges, très belle fontaine.
2: On s'approche de la fontaine?
1: Oui.
2: Ah, on va se faire gicler ici.
1: Oui.
2: Elle n'est pas très bien réglée, celle-là. Hein?
1: Il faut peut-être une petite réglage, oui.
2: Alors, c'est une fontaine, elle est énorme, c'est la diamètre.
1: Il y a presque 7 mètres cubes l'eau, 4 robinets et une fontaine magnifique.
2: Vous vous occupez de combien de fontaines en ville de Fribourg?
1: Il y a 47 fontaines en ville, oui. On s'occupe pour lavage, entretien, nettoyage, tout.
2: Alors, celle-ci, elle a été vidée, il n'y a plus d'eau là à l'intérieur?
1: Oui. Pour nettoyage.
2: Zéphir Bilibani, vous êtes employé communal à Fribourg. Vous êtes l'un des responsables de l'entretien des fontaines publiques. Alors, il y en a près d'une cinquantaine en ville. Vous occupez depuis combien de temps de toutes ces fontaines communales?
1: Oui, je suis à bientôt 20 ans. Je m'occupe pour les fontaines. C'est moi qui ai demandé à la ville, c'est moi qui ai postulé. Il faut garantir la qualité de l'eau, claire, propre, tout ça. Pour moi, c'est aussi intéressant. On se déplace partout, on va à ville partout. C'est quand même un travail très intéressant et c'est vraiment magnifique. Moi, j'adore faire ça. Il faut d'abord, on vient, on va sécuriser les lieux de travail, c'est important. Vidage, ça prend entre 10 et 15 minutes, ça dépend du volume de fontaine. Après vidage, on nettoie extérieur, intérieur complet. Après, lendemain, on passe pour chlorer, pour éviter des algues et pour antimicrobes aussi. Aussi, nous, on ne fait pas de réparage, mais quand il y a un vandalisme, ça nous arrive de temps en temps, quand il y a quelque chose à réparer, on a une équipe de sanitaires qui sont très efficaces. Des fois, écoulement qui ne coule pas bien, des fois, les gens qui s'amusent, qui mettent quelque chose, une bois dans l'écoulement, ou bien une vin cassée, ou bien ça peut arriver tout. Il y a toujours quelque chose à faire. Il y a une période quand les fontaines sont un peu plus sales. Mais l'entretien, c'est nécessaire à faire durant toute l'année. Mais par exemple, l'été, il y a du monde qui circule en ville, les fontaines, ils sont un peu plus sales. Aussi, une période, automne, il y a des feuilles qui tombent, tout ça, ça nous donne un peu plus de travail. Mais on est toujours là pour ça. Bon, maintenant, vous pouvez vous écarter, je vais prendre Karcher et je vais commencer à nettoyer la fontaine.
2: Oui, alors, j'ai pas envie d'être giclé, hein. Je vais
1: Oui, c'est vrai, c'est mieux.
2: Quelle est la fontaine qui chante le mieux?
1: C'est Fontaine Grande Place, Josifer. Vous connaissez celle-là? Oui, c'est une fontaine très connue.
2: C'est la fontaine d'Anglie?
1: Oui, fontaine d'Anglie.
2: Vous pouvez l'imiter?
1: Oui, écoute, il fait... Comment on peut dire? Oui, c'est magnifique, c'est une fontaine très très jolie.
2: Bon, elle est immense, c'est la fontaine la plus difficile à entretenir aussi.
1: Oui, cette fontaine, ça nous prend un jour entier à nettoyer. Oui, parce qu'il y a 70 mètres cubes pour vidage. Il faut plus ou moins entre 1h15 et 1h30. Ça dépend de la période. Mais ça prend presque un jour entier à travailler. Il faut graisser les moteurs, il faut graisser la ferraille, il faut graisser tout ça. Il y a des trucs où il y a le moteur, il y a pompe à vidage. Il faut faire en bas aussi, il y a pas mal de choses à faire.
2: Fontaine fragile.
1: Oui, elle est fragile, oui.
2: C'est la fontaine la plus photographiée.
1: Oui, c'est vrai. Il y a beaucoup de touristes, il y a beaucoup de l'école, il y a beaucoup de touristes qui passent autour de cette fontaine. Beaucoup de photographies, beaucoup de... C'est vrai, c'est une fontaine magnifique.
2: Alors vous êtes un invisible en charge des fontaines. Est-ce qu'on vous photographie aussi quand on photographie les fontaines?
1: Écoute, pour le moment, je ne me suis pas vu sur un site ou bien...
2: Pas encore.
1: Pas encore, peut-être, oui. Peut-être ça viendra.
2: Z Zéphir Bilibani, cette année avec la canicule, les canicules à répétition, j'imagine qu'on s'est beaucoup baigné dans les fontaines fribourgeoises. Vous êtes baigné dans laquelle, vous ?
1: Moi, comme je vous ai dit, je me suis occupé pour nettoyage parce qu'avec chaleur, les fontaines deviennent beaucoup plus vite vertes. Et pour ça, l'été, quand il y a une canicule, on doit passer, faire régulièrement le chlorage, vidage, ce qu'il faut faire.
2: Et en hiver, vous avez congé alors ?
1: Non, je n'ai pas congé, mais je dis, si on parle question de plaisir, vraiment, c'est plaisir pour toute l'année, mais l'hiver, c'est un peu plus froid, mais on est toujours là. Avec les gants, je trouve, pour moi, c'est vraiment super bien. C'est magnifique.
0: On entend les fontaines publiques chanter. Zéphir Bilibani, employé communal, responsable de l'entretien des fontaines, donc de la ville de Fribourg, en portrait signé Xavier Bloch.

0: C'est la rencontre sport avec un grand jour pour les lutteuses. Le canton de Lucerne, le village de Charenne, en précision, accueille la fête fédérale de lutte suisse féminine aujourd'hui. Une romande pourrait bien décrocher le titre suprême de reine. Elle s'appelle Mélissa Suchet. Elle est membre du club de lutte du Pays d'en Haut. La fribourgeoise a 21 ans et elle réalise une saison exceptionnelle. Elle est au sommet du classement général avant la dernière épreuve de la saison. Une situation incroyable mais aussi stressante, comme elle l'a confié à Stéphane Trisconi, qui est allé la suivre à l'entraînement cette semaine.
1: Oui, c'est incroyable, mais ça met quand même un peu un coup de stress quand même. J'ai jamais regardé tellement ce classement général, mais c'est vrai que là, quand on est tout en haut, on regarde quand même pour finir, on veut quand même rester en haut. Mais après, si c'est pas cette année, il y a encore d'autres années pour devenir reine.
2: Mais le stress, c'est quelque chose qui peut être très positif aussi. Certains sportifs recherchent ça, cette adrénaline, c'est des moments assez exceptionnels.
1: Alors oui, ça peut être positif, mais après c'est vrai que des fois, quand on est vraiment trop stressé, on n'arrive pas à faire la lutte qu'on aimerait faire comme à l'entraînement, quoi.
2: La journée de rêve pour vous, ce serait quoi ?
1: Déjà, premièrement, comme toujours, faire ma couronne. Et puis après, si je suis reine, ce serait incroyable. Mais là, j'ai dit, si je suis reine, on fait la bamboula le soir, alors ça c'est clair.
2: Alors si on parle de couronne, si on parle de reine, c'est parce que votre saison est tout simplement exceptionnelle. Vous êtes pratiquement tout le temps sur le podium.
1: Oui, alors c'est vrai que c'était ma meilleure saison cette année. À toutes les fêtes, là pour l'instant, j'ai fait à chaque fois la couronne. Tandis que les autres années, je faisais les couronnes, ça c'est clair. Mais après, j'avais plus des fois des moments, des flops aux fêtes de lutte. Et puis tandis que là, je suis vraiment restée constant de début jusqu'à la fin de la saison.
2: Ça veut dire quoi ? Que vous avez acquis de la maturité ? Que vous avez un niveau supérieur aux années précédentes ? Que l'entraînement paye tout simplement ?
1: Je pense que l'entraînement paye, ça c'est clair, et puis ça fait du bien, parce que c'est vrai que depuis l'hiver jusqu'à fin septembre, on n'arrête pas, quoi. Mardi, mercredi, les entraînements, le lundi, le crossfit, l'hiver, et puis après, l'été, il y a encore toutes les fêtes de lutte.
2: Et vous êtes en famille, il y a votre frère aussi, votre papa, tout le monde est impliqué en fait dans la lutte, dans votre famille.
1: Oui, alors il y a mes deux frères qui font de la lutte, et puis mon papa qui entraîne une fois sur deux avec mon beau-père, et puis mon copain qui fait aussi de la lutte.
2: Elle vient d'où cette passion chez vous pour la lutte, justement ? C'est quelque chose d'un héritage familial ?
1: Oui, je pense que c'est une tradition familiale. Mon papa, il luttait quand il était jeune. Après, il a dû arrêter assez jeune la lutte quand même, parce qu'il a repris la boucherie à Grand-Villard à 20 ans. Du coup, il n'avait plus trop le temps de lutter, donc il a arrêté. Puis après, c'est vrai que mes frangins, ils ont commencé la lutte. Après, moi, ils m'ont inscrit à une fête de lutte juste pour rigoler, pour essayer.
2: Et vous avez gagné ?
1: Non, j'ai pas gagné, mais j'avais fait 3 gagnés, 3 perdus, puis j'ai pris goût, puis je dis je continue.
2: Ah, c'est vrai. Tout de suite, vous avez pris goût à la chose.
1: Ah oui, tout de suite. J'allais déjà tout le temps suivre mes frères. Chaque fête de lutte, tous les week-ends, même si j'avais un anniversaire, je disais que je peux pas aller, je vais voir mes frères à la lutte. Du coup, c'est quelque chose que je connaissais. Et puis après, c'est devenu aussi une passion.
2: Il fut une période pas si lointaine où les femmes et la lutte, ça n'existait tout simplement pas. J'ai envie de dire que vous arrivez au bon moment, là.
1: Oui, alors déjà, au tout début que j'ai commencé, on n'entendait déjà pas beaucoup parler. Et puis, il y avait beaucoup moins de filles parce que les couronnes, il y en avait beaucoup moins. Tandis que là, au fur et à mesure des années, c'est vrai que y a plus de filles, donc c'est aussi cool parce qu'il y a plus de couronnes à la fin. Et puis, par exemple, la fédérale, là, il y a en tout cas 50 lutteuses inscrites. Donc c'est vrai que au tout début, quand j'ai commencé, il y en était peut-être 20, 25, donc ça fait un grand nombre.
2: Vous êtes perçue comment dans le monde du sport, vous, lutteuse ?
1: Eh il y a beaucoup de personnes qui disent, encore beaucoup des personnes âgées comme ça qui comprennent pas, enfin qui disent « Ouais, mais la lutte c'est pour les garçons, c'est moins pour les filles ». Mais je trouve que les filles, elles luttent autant bien que certains garçons. Et puis quand on dit que c'est plus facile chez les filles, c'est pas vrai, parce que c'est plus difficile chez les filles parce qu'on est moins. Donc chaque week-end, on tombe contre les mêmes personnes. Tandis qu'eux, à une fête de lutte, ils sont 120 actifs, donc ils peuvent tomber contre différents lutteurs. Et puis après, tout le monde, quand on fait de la lutte, après ils disent « je vais pas t'embêter, parce que sinon tu vas me tourner », comme ça, mais c'est rigolo après.
2: À l'entraînement, vous mettez des garçons dans la sciure quand même.
1: Oui, quand même, mais c'est vrai qu'à Fribourg, c'est difficile, parce qu'il y a beaucoup de grands, et puis lourds quand même. Par rapport à Châteaudet, c'est plus un peu des plus jeunes, et puis un autre gabarit.
2: Chez les messieurs, il y a la rivalité entre les romans et les alémaniques, c'est la même chose chez les filles ?
1: Oui. Oui, oui, c'est la même chose. On voit tout de suite, je trouve que c'est plus compliqué parce que chez les filles, on se crêpe un peu plus le chignon, si on peut dire ça comme ça. Chez les garçons, sur le rond, il y a la rivalité, mais la fête de lutte est finie. Les romans vont boire des verres avec les bernois. Mais c'est vrai que chez les filles, ça, on voit pas.
2: Ça veut dire quoi, on se crêpe le chignon ? Vous faites la gueule après les passes ?
1: Non, c'est plus... Par exemple, s'il y a des Bernoises, ils vont vouloir, d'autres Bernoises vont lutter pour celle qui est au plus haut, si vous voulez. Par exemple, s'ils peuvent pouvoir faire une nulle pour laisser passer leur copine qui est tout en haut, ils vont le faire. Tandis que chez les Romandes, déjà, on est peu en actif, donc c'est compliqué à faire ça. Et puis c'est vrai que déjà, on parle pas la langue, donc on se comprend pas forcément. Mais je trouve que chez les garçons, il y a moins de guéguerre, on va dire.
2: Si je vous entends bien, il faut plus de lutteuses en Suisse romande. Et peut-être que ça dépend de vous, parce que si vous devenez reine, forcément, ça va faire du bruit, ça va faire des émules.
1: Oui, ce serait bien d'avoir beaucoup plus de lutteuses romandes. Et puis, après, c'est clair que c'est un sport. C'est compliqué, on ne peut pas dire à notre copine, viens essayer. On ne peut pas dire de venir essayer comme si c'était du volley, parce que c'est vrai que c'est quand même un sport de combat. Il faut aimer être sale, déjà, parce que c'est la sciure. Et puis pas avoir peur de se faire mal, donc on ne peut pas inviter n'importe qui à essayer.
2: Il faut aimer faire la bamboula en cas de victoire.
1: Voilà, ça, mes copines, ça va.
0: Et avant la bamboula, Mélissa Suchet devra aligner les victoires aujourd'hui lors de la fête fédérale de lutte suisse féminine dans le canton de Lucerne. La compétition débute tout à l'heure à 8h15.
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0: Là, il est 7h28. Comment rester humain dans un monde toujours plus rapide, un monde hyper connecté où le numérique est omniprésent, un monde plus exigeant aussi. Bonjour Jérôme Collin.
4: Bonjour.
0: Vous êtes en duplex de notre studio de Paris, journaliste et écrivain belge. Vous publiez « Je suis né dans la tempête ». Dans ce roman, on suit le parcours de Valerio. Il est né en 2007, en même temps que l'iPhone. Et à travers lui, vous retracez aussi 19 années d'actualité et d'évolution numérique dans une course effrénée et effrayante. Alors, vous dédiez le roman à votre fils, Antoine, qui vous a dit un jour « Ce n'est pas la vitesse que j'aime, c'est l'accélération ». C'est cette phrase qui a été le déclic du livre.
4: Oh oui, c'est clairement cette phrase-là. En fait, j'étais en train de l'enguirlander, comme on dit chez nous en Belgique, parce qu'il avait eu un excès de vitesse en voiture. Et je prenais très au sérieux mon rôle de père, en lui expliquant combien la vitesse était évidemment dangereuse et elle nous faisait peur, à mon épouse et moi. Et il nous a dit cette phrase. Mais en fait, c'est pas la vitesse que j'aime, c'est l'accélération. Et ça m'a mis sur la piste de la folie de notre époque, qui va d'accélération en accélération, où toutes les crises s'intensifient et vont de plus en plus vite, que les cycles d'information, de transport, de production vont de plus en plus vite, alors que nous, les êtres humains, on reste des êtres lents. Et moi, je travaille sur la santé mentale, et c'est la santé mentale des adolescents, le bien-être, le mal-être, et notamment des ados et de leurs parents. Et donc, je me suis dit, mais en fait, peut-être que le problème de notre société, c'est la collision entre ce monde qui accélère tout le temps et nous qui restons des êtres fondamentalement lents.
0: Nous, et puis nous aussi parents peut-être. Hein. Alors je vous avais reçu, Jérôme Collin, vous souvenez, pour Les Dragons, votre précédent roman consacré au mal-être adolescent. Là, finalement, vous regardez le monde dans lequel on demande à ces adolescents de grandir, de devenir des jeunes adultes, mais ils n'ont pas choisi ce monde. Est-ce que c'est ça qui vous met en colère? Nous, les adultes, finalement, est-ce qu'on n'est pas un peu responsable? On a laissé nos enfants devenir en quelque sorte les cobayes d'une révolution technologique dont nous ne connaissions pas les conséquences.
4: Exactement, c'est pour ça que j'écris d'ailleurs, pour essayer d'établir un dialogue entre les parents et les ados. Les Dragons, c'était ça, et Je suis né dans la tempête, c'est aussi ça. Je prends un petit peu ma part de responsabilité comme ça, et j'essaye de mettre en scène des adolescents, parce que je suis toujours très étonné, nous en Belgique ou ici en France, il y a quand même un tsunami sur le bien-être et le mal-être, particulièrement des adolescents. Et politiquement, on s'en occupe pas beaucoup et on n'en parle pas beaucoup. Et moi, j'ai décidé, quand je suis pas journaliste à la radio belge, mais que je suis écrivain, j'ai décidé de parler d'eux. Parce que je pense qu'on ne parle pas assez d'eux et de l'époque dans laquelle nous les avons plongés.
0: Mais pourquoi, d'après vous, on n'en parle pas assez? Est-ce que c'est aussi au sein des familles où on ne les regarde peut-être pas assez, ces adolescents?
4: Tout le monde est pressé, si vous voulez. Mm-hmm. Je pense qu'il y a plusieurs facteurs. Je suis toujours étonné, parce que pour moi, une société n'a absolument rien de plus précieux que ses enfants. Et je suis quand même étonné qu'il ne soit pas au cœur de tous les débats, parce que c'est quand même cette génération-là qui va être appelée à réparer toutes les erreurs que nous avons faites et toutes les choses un peu périlleuses dans lesquelles nous nous sommes lancés. Et puis, la discussion, le dialogue, on voit que l'école se fait quand même toujours de haut en bas, avec un sachant et un ignorant, et donc le dialogue n'est pas très ouvert là. là-dedans. Et dans les familles, je pense qu'effectivement, tout le monde est pressé parce que tout le monde doit remplir le frigo et qu'il y a peu de place pour le dialogue.
0: C'est un objet, l'iPhone, qui va bouleverser la vie d'un enfant, de votre personnage, Valerio. Vous écrivez d'ailleurs, parce que vous parlez à sa place, hein, « Pour la première fois, ma mère est fascinée par quelque chose d'autre que moi. » C'est triste.
4: Oh là là, immensément. Et mais je pense que c'est tout à fait vrai. Et en fait, ce que je voulais, c'est avoir plein de personnages. Il y a Valerio qui est le héros, hein, qu'on va suivre de sa naissance à ses 17-18 ans. Mais il y a aussi son père, il y a sa mère, il y a son meilleur ami. Il y a le premier amour qu'il va avoir quand il sera adolescent. Et je voulais que tous mes personnages...
0: Il y a le prof aussi, Bernard.
4: Évidemment, Bernard va arriver. Et je voulais qu'ils soient tous touchés par la vitesse, par l'accélération du monde, d'une façon ou d'une autre. Et c'est vrai qu'on a de nouveaux réflexes quand il se passe un drame dans cette famille, on peut dire lequel si vous voulez, hein. La maman,
0: la mort du papa,
4: d'ouvrir ses, la mort du papa, la maman plutôt couvrir ses bras, elle en est pas capable à ce moment-là et elle lui tend un téléphone. Et je pense que c'est une espèce d'acte fondateur dans ce qui va suivre.
0: Mais parce que en plus ce smartphone entre dans le quotidien de Valerio. Alors chaque année, dans chaque chapitre, vous faites un résumé de l'actualité numérique et c'est assez effrayant.
4: Effrayant.
0: Et édifiant. Bon, vous écrivez, je vous donne un exemple. En 2016, vous avez déverrouillé votre téléphone 72 fois aujourd'hui. En 2021, 242 fois par jour.
4: Oui.
0: On se sent tous concernés. C'est vrai qu'on se rend plus compte. Il est toujours là, ce téléphone.
4: Ah oui, vous savez, votre pouce, c'est plus de 2, 3, 4, 5 000 fois sur le téléphone par jour. Et on se dit tous non, sauf que statistiquement, vérifier, c'est tout à fait vrai. Mais en fait, ce que je veux montrer, moi, dans Je suis né dans la tempête, c'est déjà écrit un roman, romanesque, avec des personnages, et on va vivre une aventure avec eux. Mais je voulais aussi, parce que je suis journaliste, qu'on sorte avec autre chose. Et l'autre chose, c'était l'espèce de prise de conscience de ce qu'il y a. Ce que je déteste, et je pense qu'il y a à la base de Je suis né dans la tempête, c'est chaque fois qu'on parle de la santé mentale des ados, ou du fait qu'il y a beaucoup de conflits dans les familles à cause de ces fameux téléphones, qu'on dise mais c'est la faute des écrans. Et je trouve que quand on dit la faute des écrans, on n'a rien dit. On arrête une discussion qui pourtant devrait continuer. En fait, les écrans, ça fait de mal à personne. Il y en a eu en 1895 les frères Lumière, 1936 la BBC, la télé massive arrive chez les gens en 1950-1960, il n'y a pas eu de tsunami de santé mentale. Le problème n'est pas l'écran, le problème c'est l'industrie de captation de l'attention maintenant qu'il y a derrière ces écrans. Avant, la télévision distribuait le même programme à tous les gens qui la regardaient dans le même pays. Aujourd'hui, Instagram ou TikTok distribuent un programme spécifique selon votre humeur, selon vos faiblesses et selon la manière dont elles vous ciblent pour vous attaquer, pour que vous restiez. Elles captent votre attention et c'est là évidemment que le problème se trouve.
0: Et vous proposez une solution dans votre roman pour justement rester humain dans ce monde qui ne ralentit plus. C'est trouver un lieu, un espace où la vitesse ne rentre pas.
4: Oui, parce que je trouve qu'effectivement, notre gros problème, c'est la collision entre la rapidité, l'accélération du monde et nous qui sommes des êtres lents. Moi, je sais bien que si je suis éveillé, je dois dormir. Si je mange, je dois digérer. Si je me casse un os, il va mettre des semaines à réparer. Si on me trahit, je vais mettre des semaines et des mois, voire peut-être des années à pardonner. si on me quitte et que j'aime encore, ça va être terrible. Si je perds un être cher, je vais mettre toute la vie à m'en remettre. Je suis lent. Incroyablement lent.
0: Vous êtes humain, comme tous les humains.
4: Exactement.
0: On est lent, on a besoin de ce temps pour faire des...
4: Mais vous avez vu comment on essaye d'aller à la vitesse de notre monde? C'est ça que j'ai voulu écrire, moi, dans Je suis né dans la tempête. Et c'est ce choc-là. Et donc, la seule issue que je vois, parce que je pense pas que mon petit va renverser la Silicon Valley, si... mais ce que je vois, c'est un travail personnel de chacun s'octroyer et trouver un endroit où la vitesse n'entre pas, c'est-à-dire une petite zone de repli, que ce soit l'apprentissage d'un instrument de musique, la lecture d'un livre, ou l'écriture, évidemment, ou comme dans le livre, un petit jardin dans le sud de l'Italie.
0: Jérôme Collin, pour compléter vos propos, j'ai voulu entendre justement des jeunes qui ont dû se déconnecter pour des raisons de santé mentale. Il existe en Suisse une fondation, en Suisse romande, qui propose une prise en charge thérapeutique dans la nature avec une diminution drastique des écrans, voire une quasi-disparition. Les jeunes sont accueillis dans deux lieux différents, une première année au-dessus de Montreux et puis après dans les Hauts-de-Vevey. Ils sont actuellement une dizaine dans chaque structure. Le directeur de la fondation qui s'appelle La Clairière, Jean-Louis Porchet, m'explique le fonctionnement et après on entendra les jeunes. Et je vous retrouve juste après ce moment de partage.
5: L'idée, c'est que l'environnement soit un environnement chaleureux, bienveillant, et puis qui participe au rétablissement du jeune. C'est-à-dire que l'environnement de nature, ça devrait pouvoir aider le jeune à pouvoir reprendre pied, retrouver un certain rythme aussi. Les jeunes sont autorisés à utiliser leur téléphone portable une heure par jour, trois jours par semaine, le lundi, mardi et jeudi. Mercredi, ils l'ont plus longtemps. Il y a un cyber tea aussi qui est proposé. Le samedi après-midi, ils l'ont aussi plus longtemps. Le cadre institutionnel propose une sorte d'aide contrainte. Et après, les éducateurs sont là pour accompagner les jeunes dans une réflexion autour de l'utilisation du numérique, que ce soit le téléphone portable ou d'autres supports. Donc ce n'est pas que de l'interdiction, il y a tout un accompagnement autour de l'utilisation. Ça part sur une base volontaire, ça veut dire que le jeune qui arrive savent en fait, connaissent ces règles-là et puis, bon gré mal gré, accepte de rentrer dans ce cadre-là. Tous n'ont pas des problèmes avec la gestion des écrans, mais c'est vrai que c'est une réalité. Actuellement, bon nombre de jeunes ont des soucis de gestion, de temps d'écran et d'utilisation en fait de ces écrans. Parce que c'est ça en fait, c'est pas juste le temps passé, c'est les risques qu'il peut y avoir autour de l'utilisation du numérique, des risques qu'il peut y avoir autour du contenu, de la manière de les utiliser, de la manière de s'exposer aussi autour de ce numérique-là. Les équipes éducatives, les médecins sociaux professionnels, tous les autres, les thérapeutes sont là pour expliquer aussi ces risques et puis ce que le jeune peut encourir quand, par exemple, il diffuse des images de lui sur des réseaux.
0: Donc ça commence ici à Chambly, au-dessus de Montreux, et après, cette période qui peut durer une année, les jeunes se retrouvent à Fenil, donc dans un cadre plus d'insertion. Et là, ça se trouve au-dessus de Corsier. Et vous allez donc me présenter trois jeunes qui, justement, sont passés par toutes ces étapes.
5: L'idée, c'est de faire un passage. Donc, c'est généralement environ une année. Ça peut être un petit peu plus ou un petit peu moins. Donc, ils font effectivement ce séjour, on pourrait dire, thérapeutique sur Chambly. Et après, ils ont le choix d'aller en direction de Fenil. Fenil, c'est la suite. C'est vraiment une confrontation directe avec le milieu professionnel. Il y a des stages, il y a le fait de pouvoir aussi s'insérer socialement. Donc, c'est trouver un hobby, trouver des activités à l'extérieur. Ça fait partie aussi du travail qui est fait avec les jeunes par l'équipe éducative. Et donc là, les jeunes qui sont maintenant à Fenil ont un autre cadre. Le cadre était peut-être un petit peu plus serré ou un petit peu plus englobant. Sur Chambly, là, il s'ouvre un tout petit peu plus. Et il y a aussi un peu plus d'autodétermination qui s'est créée. Le jeune est aussi plus conscient en fait de ses problèmes et ses problématiques. Donc l'utilisation aussi du numérique est plus libre sur le site de Fenil.
6: Ah oui, je
0: vois. Bonsoir. Vous êtes en pleine discussion, je ne vous ai pas trop vous dérangé. Ça avait l'air intéressant, vous parliez d'algorithmes, de connexions, de choses comme ça. Ça tombe bien, c'est un peu le sujet du jour. Donc là, Scarlett, Marie et Diego. Oui. Moi, ce que je voulais savoir, c'est comment vous avez vécu le fait que vous n'aviez plus droit vraiment à votre téléphone portable quand vous êtes arrivée à Chambly.
7: Moi, franchement, je me suis dit, je vais mourir. En vrai, je me suis dit, mais en fait, je fais quoi? Si je m'ennuie, je suis dans mon attel. Si je vais aux toilettes, je suis avec mon attel. Je mange. Je suis avec mon attel. Je suis à l'école. Je suis avec mon attel. J'avais peur.
8: Moi, je parlais pas du tout français. Du coup, il y avait d'autres aspects assez négatifs qui m'ont fait assez peur au début. Et quand j'ai entendu que je pouvais pas avoir mon attel, je me suis dit, ça y est, je vais même pas pouvoir parler avec mes amis en allemand ou en anglais ou quoi que ce soit. Je vais pas pouvoir parler avec mes parents en espagnol. C'était vraiment une déconnexion. Ça m'a stressé quand même. Mais en même temps, ça m'a beaucoup aidé à pouvoir sociabiliser avec les autres, apprendre la langue, me concentrer sur moi, stabiliser mon rythme circadien. Ça, c'est vraiment un truc auquel on pense pas trop quand on est souvent sur les écrans. Là, c'était bien de pouvoir être réintroduit, mais même si c'était forcé, dans un rythme plus sain.
0: Oui. Marie aussi, c'était compliqué, cette séparation avec cet objet qui nous suit partout.
9: Non, pour moi, ça allait. Parce que pour moi, le téléphone, c'est une source de stress, de répondre aux messages et tout ça. Du coup, quand j'ai su que ça allait être une heure par jour, ça m'a aidé.
0: Comment vous vous sentez aujourd'hui? Est-ce que vous vous sentez prête à revenir dans cette société?
9: Non, je me sens pas du tout prête, mais je crois que j'ai pas trop le choix.
0: Qu'est-ce qui vous inquiète? Qu'est-ce qui vous fait peur?
9: Le rythme, que ça aille vite. Du jugement, le côté de rentrer dans un cadre, dans un système où on doit faire les choses à tout prix bien, justement rapidement. Tout ça, ça me stresse.
0: Mais là, vous avez pu aussi créer vos propres ressources et voir que vous êtes finalement capable aussi de mettre un stop, de dire non à la vitesse, de dire non à devoir répondre tout de suite aux exigences.
9: Moi, j'ai de la peine des fois à faire à ce qu'on a appris à Chambly, à les mettre dans le quotidien.
8: Bah, moi, je viens de revenir ici à Fenil, où on a l'accès aux nattes pendant toute la journée. Je me suis quand même mis une règle, quoi, de pas utiliser le natel les premières 30 minutes après me réveiller, vu que c'est quand même assez important de pouvoir commencer sa journée sans s'intoxiquer avec un écran, oui.
0: De quoi vous auriez besoin aujourd'hui, justement, pour réussir à retourner dans ce monde qui paraît si rapide?
9: Bah, j'y retourne petit à petit. Par exemple, j'ai commencé un centre de réinsertion, ce qui me permet du coup de sortir de Fenil et d'y retourner petit à petit. Et à la place de commencer directement des stages, je vais faire d'abord des ateliers et ensuite reprendre faire des stages, ensuite trouver un apprentissage. Mais c'est petit à petit, pas rapidement. Mais ça, c'est parce que je suis dans des cadres qui me permettent de faire ça. Après, si j'étais directement... Voilà, je sais pas si les apprentissages, si les stages, ça va vraiment être ça. Et ça me stresse.
6: Un truc qui est assez marrant, actuellement, j'ai plus les réseaux sociaux depuis un moment. Donc j'ai tout désinstallé et une remarque qu'on me dit beaucoup, t'es bizarre. Des fois, j'ai l'impression que je fais un truc mal. Me dire, bah peut-être, je profite pas assez de... Peut-être je suis en train de grandir trop vite ou je fais ça trop vite. Mais après, je me dis, mais en fait, c'est moi qui est pas normal ou c'est eux qui me disent, qui me fait me voir pas normal. Je sais pas. Ou même, depuis que je suis à Chambly, quand j'avais pas mon téléphone, c'est la première fois de ma vie, hein. J'avais 16 ans, la première fois de ma vie où je lis un livre. Et je le finis. 16 ans de mon existence, j'avais jamais ouvert un livre et je l'ai jamais fini. Hein. Des trucs à l'école, je m'en foutais, j'ai même pas fini l'école en plus. Bref, et c'est la première fois où j'étais trop contente. J'ai descendu vers les éducs, j'ai fait « Eh, j'ai lu mon premier livre !» J'étais choquée, j'étais juste choquée. Aussi, j'ai pris le crochet et j'ai appris à jouer aux échecs. Moi, dans le bus, j'ai carrément mon livre. Dans le bus, soit je lis, soit je fais du crochet. Bah, du coup, en fait, c'est un peu bizarre parce que quand je fais du crochet dans le livre, il y a les petites dames qui font « Mais c'est fantastique voir une jeune de votre âge !» Ça, c'est genre, c'est une relique, voir quelqu'un lire un livre ou faire du crochet, et je trouve ça méga triste. Aujourd'hui, par exemple, c'était trop beau le ciel, il était trop beau. Et puis, tu vois tout le monde sur leur téléphone et tu te dis « Mais on a tout ça et on préfère être dans un petit machin qui nous dit... Est-ce que vos signes d'astrologie, cette année, elle va trouver l'amour ou pas? S'il te plaît. Non. On rate beaucoup trop de choses. On grandit trop vite avec les réseaux sociaux. Genre, je sais pas, moi, 14 ans, j'étais là, moi, je veux être ça, je veux être ça. Je commence à me maquiller. En fait, à la fin, j'ai pas eu une enfance. Mon enfance, c'était mon téléphone. Je vivais des likes. Je vivais de tout ça. Et après, quand j'ai dû vraiment être confrontée à moi dans la vraie vie, ah, c'était dur. Ah, c'était vraiment dur. Je me suis dit, mais en fait, sans mon téléphone, je suis personne. Aucune personnalité. En fait, j'étais là, je me cherchais. C'était vraiment un truc qui m'a rendu triste. C'est un truc aussi, c'est pour ça que je supprime encore les réseaux sociaux. Des fois, j'installe. Parce que quand j'ai instinctivement le fait de, faut que je poste un truc, faut que j'aille la validation de tout le monde, faut que je sois trop jolie, en fait. Puis après, je me dis, mais en fait, c'est pas moi. Et du coup, je désinstalle. C'est un cercle vicieux. J'aime pas le téléphone, mais on a besoin, malheureusement, maintenant, du téléphone.
8: Bah, justement, on parle beaucoup de la vitesse et que les choses vont trop vite et qu'il faut s'habituer à un rythme. Genre, il y a aussi tous ces côtés capitalistes de devoir produire et du coup, aller au travail et tout ça. Mais je me dis que, je sais pas, en même temps, faut juste penser au fait que quand t'accélères, genre, un être humain ou quelque chose qui est organique, genre un être vivant trop vite, genre dans les accélérateurs là pour les envoyer à la Lune, on supporte pas la pression, on est des êtres vivants, on n'est pas fait à base des métaux ou quoi que ce soit. Si on veut genre détruire la planète, parce que ça part un peu dans ce sens-là, et la rendre morte et inorganique, et bah, on construit des villes énormes, on se plonge dans l'intelligence artificielle et toutes ces choses-là, et on oublie des bases, bah, justement tout ce qu'on a appris à Chambly, se reconnecter avec la nature et tout ça, ça va pas bien finir, j'ai l'impression, si on oublie ce côté humain.
0: C'était Diego, 19 ans, ainsi que Marie et Scarlett, 18 ans toutes les deux. Je les ai rencontrées jeudi soir au sein de la Fondation La Clairière dans le canton de Vaud. Jérôme Collin, vous êtes toujours en duplex avec nous. Vous avez écouté, vous avez découvert leurs témoignages tellement lucides. On devrait tous les écouter finalement, à tous les âges.
4: Félicitations, c'était formidable.
0: Merci.
4: De
0: merci
4: les entendre, et j'ai revu le roman défiler, hein.
0: Ouais.
4: Ils disent tout, ils parlent des rythmes circadiens, oui, il faut dormir et il faut digérer, et le monde va trop vite pour nous. Ils disaient, c'est dingue, on vit dans un monde de métaux, et je sais que dans le livre, j'écris, ce monde, il est fait pour l'acier. Pas pour nous. Et c'est merci à ces enfants de témoigner comme ça. Et on voit, hein, qu'ils comprennent ce qui est en train de se passer. Ils comprennent qu'il y a un immense système de manipulation, hein, qui fait que nous allons sur nos téléphones, parce que des milliers d'ingénieurs dans la Silicon Valley sont en train de réfléchir très activement et avec beaucoup d'argent sur le comment nous faire rester sur notre téléphone, parce que l'économie de l'attention est devenue l'économie la plus puissante du monde et la plus lucrative du monde. Plus on passe de temps sur notre téléphone, plus ils sont riches. Et donc, moi, ce que je voulais dire à travers Je suis né dans la tempête, et notamment un personnage qui va rentrer au milieu du roman, qui est Bernard, qui est professeur, qui en a un classe, c'était quand même essayer d'expliquer un minimum comment ça fonctionne. Non pas les écrans, parce qu'un écran c'est rien, c'est une plaque de verre. L'industrie qu'il y a derrière. Comment elle fonctionne pour que votre enfant, ou vous, eh bien, ou votre conjoint, soit sur son téléphone H24, comme disent les jeunes.
0: En tout cas, ces jeunes, ils ont la solution. Jérôme Collin, il y a une autre technologie qui arrive aussi dans le roman, c'est l'intelligence artificielle.
4: Oui.
0: Valério dialogue d'ailleurs avec elle, il lui pose cette question assez glaçante. Si tu étais le diable, que ferais-tu pour détruire les futures générations d'êtres humains? Vous partagez la réponse, et c'est vrai que cette question de l'utilisation de l'intelligence artificielle, elle résonne évidemment très fortement avec l'actualité.
4: Oui.
0: Cette rentrée littéraire, c'était ça ou mourir, le premier roman de Tellison aurait qui est accusé d'avoir été écrit en tout cas en partie par l'intelligence artificielle. Qu'est-ce que cette affaire vous inspire à vous qui êtes écrivain, journaliste et qui en parlait justement de cette IA dans le livre?
4: Ouais. Alors je parle de l'IA et je confronte Valério à une IA en lui posant cette question absolument terrifiante, et je pense que la réponse dans le roman est absolument glaçante, parce que en fait la vérité c'est que c'est le monde d'aujourd'hui, et je pense que le problème de l'IA c'est et de des réseaux sociaux de manière générale et d'internet, de l'internet moderne, c'est son côté cotonneux, c'est-à-dire que je pense que ce n'est pas un monde violent, au contraire c'est un monde extrêmement moelleux. Vous savez, quand vous terminez une vidéo sur YouTube, il y en a une autre qui commence, c'est simple. Le scroll infini, c'est simple. Si vous pouvez acheter en un clic sur un célèbre site de vente, c'est simple.
0: C'est facile.
4: Il y a quelque chose...
0: Ouais.
4: Exactement. Et on est en train de donner notre liberté, clic après clic et canapé après canapé, quoi. Après, ce que je pense de l'histoire qui est en train de toucher la rentrée littéraire, c'est un, que je n'aime pas quand on cloue au pilori un être humain. Aussi vite, en plus, sans avoir rien vérifié, etc. Et puis, donc ça, je suis quand même extrêmement dérangé par la violence, hein, à son égard en ce moment. Et c'est marrant, ce que j'avais parlé à mon éditeur, je lui ai dit, tu verras, à partir de l'an prochain, il y aura des livres sur lesquels on va porter des soupçons. Eh ben, c'est déjà fait.
0: On y est dans...
4: c'était pour cette rentrée-ci. Comme quoi, tout va effectivement très vite et nous ne sommes jamais prêts. Et c'est un des problèmes et une des choses essentielles qu'il faut comprendre avec l'internet moderne, c'est que tous ces gens imposent des technologies sans tellement vite qu'elles n'ont pas le temps d'être pensées par les sociétés dans lesquelles elles s'implantent. Avant Amazon, on n'a pas eu le temps de penser l'ubérisation du travail. Avant Facebook, on n'a pas eu le temps, tellement c'est arrivé vite, de penser par exemple à ce que c'était une fake news. Avant ChatGPT, on n'a pas eu le temps de penser comment on allait enseigner, comment on allait encore travailler, comment on allait sauvegarder le travail. On n'a pas le temps de penser ça, parce qu'en fait ils vont trop vite.
0: Mais alors c'est quoi la suite? Après cette rentrée littéraire, il faudrait mettre un label.
4: Ah là là.
0: Et au fond, est-ce que c'est si grave que ça de cette idée de l'intelligence artificielle?
4: Je pense que c'est grave aujourd'hui, parce qu'il y a un côté trahison qui semble évident, hein, dans tous les commentaires qu'on peut lire. Maintenant, donnons-nous rendez-vous dans 10 ans, et je ne suis pas sûr que ce genre de polémique existera encore, parce que je pense qu'il y aura une telle intégration de l'IA dans nos sociétés que peut-être que ce ne sera plus une question. Alors moi, évidemment, je peux être immensément nostalgique du moment où on était avec son stylo sur un carnet en papier en train d'écrire à la lueur de la bougie. C'est malheureusement visiblement plus le monde dans lequel on vit et surtout le monde dans lequel on va vivre. Donc je n'ai pas de position morale, parce que je déteste avoir des positions morales sur des êtres humains et sur des situations, surtout à chaud comme ça. Mais en tout cas, quelque chose est en train de changer et c'est irrémédiable et nous ne retournerons pas en arrière.
0: Merci Jérôme Collin. Vous étiez en duplex notre studio.
4: Merci
0: Paris.
4: À vous.
0: Vous étiez accueilli par Alexandre Lemierre. Je suis né dans la tempête, c'est votre dernier roman publié.
4: Merci.
0: Aux éditions Alary. À bientôt et bonne journée à Paris.
4: Merci. Merci.
0: Dans cette émission, la Gen Z de Suisse prend la parole. Comme tous les samedis, place aux Helvètes. Ils ont entre 14 et 29 ans. Ils se confient à Émilie Gasque chaque semaine. Ce matin, on fait la connaissance de Vladimir. Il explique ne pas trouver sa place parmi les jeunes qui l'entourent.
10: J'ai 19 ans, bientôt 20. Et c'est fou à quel point ça file vite. Peut-être un peu trop vite. Parce qu'il n'y a encore pas si longtemps, je me voyais pendant le Covid... Encore au collège et c'est vraiment fou quoi.
11: Et comment vous vous sentez à bientôt 20 ans?
10: J'ai pas encore l'impression que ce soit réel quoi. J'ai l'impression d'être plus dans une projection de moi-même que dans ma peau. J'ai l'impression d'être un peu dépassé par tout ça. Je sais pas trop qui je veux être ni ce que je veux faire plus tard.
11: Et comment vous vous sentez avec les autres?
10: Avec les autres, c'est toujours un peu compliqué. J'ai beaucoup de mal pour m'implémenter avec les autres, etc. Déjà très jeune. Mais à chaque fois, j'arrive à trouver une sorte de place. Je suis celui qui écoute, qui parle pas beaucoup et qui de temps en temps arrive à faire une remarque intelligente, etc. Parce que j'écoute. En soi, je me sens toujours adéquat à écouter. C'est un rôle qui me plaît bien, je pense.
11: En fait, vous cherchez à être en groupe, hein. Vous aimeriez?
10: J'aime pas beaucoup rester seul très très longtemps. Et pourtant, j'ai du mal à tisser des liens avec les gens. Résultat, les vacances, c'est parfois mes moments les moins préférés de l'année. Je reste loin de tout contact social et je vois pas grand monde pendant 2 mois, donc... Alors que bizarrement, j'apprécie plutôt bien tout ce qui est école, parce que tu revois des gens que t'as déjà vus et que tu connais, en qui tu peux avoir confiance, etc.
11: Qu'est-ce que vous pensez de cette génération qui est la vôtre?
10: C'est une génération qui a beaucoup de travail devant elle, j'ai l'impression, et qui a peur de pas être à la hauteur, d'une certaine façon. Réchauffement climatique, etc. De devoir... chambouler des trucs comme un peu le patriarcat, etc. Rendre plus de droits aux femmes, etc. J'ai l'impression qu'il y en a beaucoup qui se sentent un peu aussi dépassés par ça.
11: Vous, qu'est-ce que vous faites dans cette solitude? Qu'est-ce qui vous fait du bien? Qu'est-ce qui vous intéresse? Qu'est-ce qui prend votre temps?
10: M'immerger dans des mondes qui n'existent pas. Il y a toujours des trucs très intéressants là-dedans, de s'imaginer dans des mondes... fantastique, etc.
11: À travers quel vecteur?
10: Ça, c'est sûr qu'il y a les jeux vidéo, la musique aussi, les livres surtout, qui rendent très très bien une sorte d'impression d'y être.
11: Et comment ça se passe avec votre famille, vos parents?
10: Bien, ils me laissent dans un certain sens prendre mes distances avec le monde réel, si on peut appeler ça comme ça. Et... ils sont très, très gentils avec moi, etc., très attentionnés. C'est des gens et une force sur laquelle on peut reposer nos peines et nos tristesses, voilà.
11: Ouais, c'est une grande chance, ils ont l'air super, ces parents.
10: Bah oui, j'ai eu beaucoup de chance là-dessus, je dois dire. J'ai tiré 2 gros lots.
11: Ça va leur faire plaisir. Et en amour, vous êtes aussi chanceux?
10: Pas vraiment. Disons que c'est assez particulier. J'ai tout le temps l'impression de tomber amoureux, mais je suis jamais assez sûr. Trop timide pour tenter ma chance. Peur des répercussions, du jugement qui viendrait après un flop. Je sais pas. Du coup, j'ai jamais tenté vraiment ma chance avec quelqu'un. Et ça remonte à la primaire, la fois où je me suis fait embrasser pour la dernière fois.
11: Qu'est-ce qu'il vous faudrait pour oser retenter?
10: Quelqu'un avec qui je puisse me sentir pas jugé. Enfin, quelqu'un qui me connaisse suffisamment, avec qui je me sentirais bien. Mais le gros changement qui permettrait de pouvoir me lancer, ce serait pas du côté d'une partenaire, etc., mais plutôt du mien, que j'arrive à résoudre quelque chose de mon côté. Mais je sais pas trop encore quoi.
11: Comment vous imaginez dans le futur, adulte? Peut-être comment vous vous rêvez même?
10: Ça, c'est compliqué. Je sais pas trop ce que je deviendrai plus tard. Quelqu'un de sympa, j'espère. De gentil, surtout. Quelqu'un sur qui les gens peuvent se reposer un peu. Je vais être honnête, j'ai du mal à me projeter très loin dans le futur. Vu que j'ai l'impression qu'il se passe tout le temps des trucs, etc. Dans l'actualité, c'est... J'ai du mal à me projeter très loin.
11: Vous m'avez dit écouter de la musique. Vous écoutez quoi en ce moment ?
10: Compagnon de Feu Chatterton. Cette espèce de mélancolie un peu heureuse. J'apprécie beaucoup.

0: 8h. Les infos, on se retrouve juste après.
1: Frédéric Vollery.
2: La rumeur a fait grimper l'action du UBS de plus de 3%. Hier, la grande banque suisse envisagerait une fusion avec une banque étrangère et le déplacement de son siège. C'est le magazine Semaphore Business qui s'en fait l'écho avec des sources anonymes. Les noms de Morgan Stanley, Deutsche Bank et de la britannique Standard Chartered sont évoqués. Cette rumeur intervient alors que le Conseil des États a voté pour une augmentation des garanties en fonds propres cette semaine, une couverture de 90% des filiales étrangères contre l'avis du UBS. Le Conseil national doit encore se prononcer. Jean-Luc Ador, conseiller national UDC Valaisan, estime qu'il ne faut pas céder à la pression. Il l'a dit hier dans notre émission Forum.
3: Je trouve insupportable cette arrogance d'une banque qui a réussi une sorte de hold-up sur le Crédit Suisse, hein, sur la base d'une espèce d'opération commando. On ne sait pas trop par qui elle a été orchestrée, un peu par peut-être la finance anglo-saxonne. Et puis, on a tout tiré en bas pour ça, avec l'argent des contribuables. Et puis, moi, je pense, quand bien même je ne suis pas socialiste, qu'on doit tout faire pour éviter que ce genre de choses se reproduisent. Et puis, quand même, montrer une chose, c'est notre devoir à toutes et à tous au Parlement fédéral, que dans ce pays, ce sont encore les élus du peuple qui commandent et pas une banque toujours plus grosse.
2: Les États-Unis et la Chine vont mettre en place un canal de communication pour faire face aux incidents liés à l'intelligence artificielle, a annoncé hier la Maison-Blanche. Les deux pays ont établi un dialogue États-Unis-Chine sur la superintelligence pour échanger des points de vue sur les risques et les avantages de l'IA et vont également créer un canal de communication bilatéral dédié aux incidents. Rivaux en matière d'IA, les deux pays sont de plus en plus interpellés sur la question des risques après plusieurs épisodes faisant craindre que la technologie n'échappe à ses créateurs. TikTok va verser au moins 80 millions de francs à l'Alabama et imposer une limite quotidienne de 2 heures aux jeunes utilisateurs. Le réseau social chinois devra également restreindre l'accès des mineurs entre minuit et 6 heures et limiter messages et notifications la nuit et pendant les heures de cours. TikTok évite ainsi le premier procès intenté par un État américain contre lui. Plus d'une douzaine d'autres États attaquent le réseau social en justice. Télisson Aurélien, exclu hier de la prestigieuse course au prix Goncourt pour son roman « C'était ça ou mourir ». L'écrivain canado-haïtien est accusé d'avoir utilisé l'intelligence artificielle pour écrire son livre, ce qu'il conteste. Il est aussi accusé de plagiat. La fin de l'aventure Goncourt semblait inéluctable, Natacha Van Kutsem.
4: Le Goncourt couronne la littérature écrite par les femmes et par les hommes. C'est en ces termes que l'Académie explique cette marche arrière, un retournement de situation presque prévisible vu l'ampleur de l'agitation dans le milieu de l'édition et bien au-delà. Pour l'Académie, le livre est, selon toute vraisemblance, très largement le produit d'une intelligence artificielle. Les soutiens de l'écrivain appellent à ne pas tirer de conclusions hâtives. Le principal intéressé, lui, se dit prêt à s'exprimer quand le calme sera revenu. Pour rappel, tout a commencé lundi. Les accusations d'avoir eu recours à une IA sont venues sur X, d'un compte confidentiel, Balance ton Claude. Hier, l'essayiste français Samuel Fitoussi, chroniqueur au Figaro, a reconnu faire partie d'un collectif à l'origine de cette dénonciation.
2: En France, toujours, quelques 600 000 fidèles sont attendus aujourd'hui à Paris sous haute sécurité pour la messe géante présidée par le pape Léon XIV au deuxième jour de sa première visite. Une visite qui suscite un large enthousiasme populaire. Hier soir, 80 000 jeunes se sont réunis pour une veillée au Stade de France à Saint-Denis au nord de Paris dans une ambiance survoltée. En football, après Granit Xhaka, Brelembolo est rattrapé par une utilisation de faux documents Covid. Alors qu'il devait rejoindre la sélection lundi, l'association suisse de football a préféré se priver de l'attaquant pour ce rassemblement de 4 matchs de Ligue des Nations. Ce soir, à Skopje, face à la Macédoine du Nord, Murat Yakin et ses joueurs devront laisser ces histoires de côté pour signer d'entrée une victoire. Ardon Djachary devrait remplacer Granit Xhaka. Murat Yakin a confiance en son équipe.
5: Il y a la possibilité de compenser ces absences avec les jeunes joueurs. La semaine de travail a été très bonne. On a vu un très bon mélange avec les joueurs expérimentés et les nouveaux. Évidemment, j'aurais voulu avoir tout le monde à disposition. C'est ainsi, il faut préparer le match de demain, se concentrer sur lui. Il y a 3 points très importants.

0: jeu. On sait exactement quelle est notre mission ici. Et pour Arden Yashari, il a presque toujours été un remplaçant, car Remo Freuler et Granit Xhaka sont là depuis des années. Il aura sa chance demain dans le pays de ses origines. Il n'y a rien de plus beau que de pouvoir montrer ce qu'on vaut dans ces circonstances.
1: Macédoine du Nord-Suisse, coup d'envoi à 20h45 à suivre sur tous les vecteurs RTS. Et en cyclisme, la lucernoise Anya Grossman a remporté une belle médaille de bronze hier sur la course en ligne championnat du monde junior à Montréal. La coureuse de 17 ans a terminé troisième d'un sprint final disputé entre cinq coureuses de tête. Et aujourd'hui, place aux dames. Les Suissesses Marlène Reusser et Noémie Rueg font partie des prétendantes à une médaille lors de la course en ligne aux côtés de l'ultra favorite néerlandaise Demi Vollering. La météo, quelques bancs de brouillard sont possibles par endroits sur le plateau et dans les vallons jurassiens ce matin, mais ils se dissiperont rapidement et céderont leur place à un soleil généreux qui fera grimper les températures jusqu'à 26 degrés. Ce temps, pour ainsi dire, estival avec des températures de plus de 25 degrés nous accompagnera au moins jusqu'à mardi.
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4: Sur l'autoroute A2 Lucerne en direction de Saint-Gothard, on nous signale un bouchon sur 4 km entre Amsteg et Göschenen. Des retards pouvant aller jusqu'à 40 minutes.
2: Infotrafic RTS en collaboration avec les CFF et le TCS.
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4: Et en ce samedi 26 septembre à la technique aujourd'hui, Luana Biadici, Cyril Terre, Audrey Zano, attaché de production, Stéphanie Jovanovic à la programmation musicale et Arthur Corpato pour l'accueil des invités et évidemment toute l'équipe du 6-10. Bonjour à tout le monde.
5: Bonjour, bonjour Karine.
4: Sandra, oh, ça résonne j'ai l'impression, c'est bien, ça fait un écho comme ça. Sandra Timerly, votre revue de presse, quels sont les titres ce matin?
6: Léon XIV, superstar, mais oui, Léon XIV, un pape proche des fidèles, nous disent plusieurs jours. Et puis on n'en a pas fini avec le Covid. On reparle bien sûr d'autres stars, hein, Mbolo, Chaka, voyez qui je veux dire, les footballeurs. Et casino, jet privé, la folle course au cash de Prime Energy. Avant ça débâcle.
4: Eh, on se réjouit de cette revue de presse, effectivement, avec beaucoup de sujets. À chacun sa Suisse, Sophie Vassutine, votre invité est un champion de chocolaterie.
7: Ben oui, on va faire plaisir aux amoureux du chocolat ce matin. On reçoit Georges Cardozo, il est double champion du monde, maître chocolatier et sculpteur. Vous verrez, on en aura déjà plein les yeux et les papilles.
4: Il va venir avec du chocolat, vous
7: pensez ? Normalement, c'est prévu.
4: Ah, ça c'est bien.
8: Trop bien.
4: Pixel, Anouche Setaguia, vous nous parlerez d'équations de Navier-Stokes. On dit comme ça, je pense.
8: Je crois que c'est ça, exactement.
4: C'est un mouvement des fluides et c'est un problème du millénaire. Il a été résolu par qui ?
8: OpenAI, voilà. Et l'intelligence artificielle. Ouais, effectivement, on va être très sérieux ce matin en parlant de mathématiques. Récemment, vous le disiez, OpenAI a annoncé la résolution d'un problème majeur en maths. Eh bien, on va voir que l'intelligence artificielle bouleverse complètement tous les mathématiciens, en plus des écrivains, comme on l'apprenait cette semaine.
4: Ouais, mathématiciens, écrivains, la totale cette semaine. On fait quoi ce week-end, Charles Adami ? On vous retrouve dans les vignes ?
9: On se retrouve très proche des vignes, mais plutôt dans le contexte de la fête des vendanges à Neuchâtel, en allant rencontrer un vigneron qui présente ses vins suite à cette grande période et dans cette grande fête qu'est la fête des vendanges. Mais on va plus particulièrement parler justement du métier de vigneron avec Lionel Gasser, que je retrouve tout à l'heure dans la fête.
4: À 8h45, au-dessus de Neuchâtel, Charles Adamir. Mais là, il est 8h09. Swiss Good, la chronique qui nous fait du bien. Christophe Schenk, vous nous présentez trois infos locales et inspirantes tirées des émissions de la RTS.
5: Eh oui, et aujourd'hui, je vous propose de commencer avec de la cuisine. Est-ce que vous avez déjà entendu parler du manger-main?
4: Ah, c'est manger avec les mains, c'est ça? Ah,
5: oui, mais ça, plus que juste manger avec les mains, qui serait une technique esthétique ou purement gastronomique, c'est une approche qui permet en fait aux personnes atteintes de démence, par exemple de la maladie d'Alzheimer, de retrouver du plaisir à table en ayant la possibilité de manger sans couvert.
4: Ah, c'est bien ça.
5: Présente dans les institutions et les EMS notamment, le manger-main a eu droit à une mise en avant originale il y a quelques jours à Moudon, dans le canton de Vaud, avec un concours de cuisiniers mettant en scène des duos composés de chefs et d'humoristes. Le 1245 y était.
10: C'est comme s'il était en plein coup de feu. Yann Bernet est chef de cuisine dans un EMS, mais ici à Moudon, c'est pour un concours qu'il dresse ses assiettes.
11: On prépare une paella en version manger-main. C'est comme un apéritif. Vous pouvez manger une pièce à la main. Comme ça, les résidents ils peuvent manger sans être jugés, qui est souvent très, très important. Souvent, c'est quand on a des problèmes cognitifs, de mobilité, de pouvoir manger avec les mains, ils mangent mieux.
10: Et c'est sur scène, avec l'humoriste genevoise Marion Agoston.
11: Je fais revenir une crevette sur scène.
12: Ok.
11: Je m'occupe du plat chaud.
12: Ok.
11: C'est bon ?
12: Ok.
10: Qu'il préparera sa dernière assiette pour la faire goûter au jury.
12: Je tiens à dire qu'il a fait une découpe très originale sur cette... c'est quoi, c'est une crevette ?
11: C'est une crevette.
12: C'est une crevette.
10: Et ils sont 5 équipes à faire de même. 5 duos cuistots humoristes pour 15 minutes de préparation.
13: Dernière minute, on est large.
14: Combien voyez-vous de tocs sur scène ?
5: Alors vous avez peut-être reconnu Vincent Veillon et Sandrine Viglino, également sur scène à Moudon, même si à la fin, c'est la paella de Yann Bernet et de Marion Agoston qui l'a emporté.
4: On continue du côté de Fribourg maintenant, c'est ça ?
5: C'est ça, dans sa bibliothèque cantonale universitaire qui propose un drôle de photomaton. À l'intérieur, on y trouve un combiné de téléphones verts avec un cordon, comme dans le temps, vous voyez, raccordé à un écran. Et grâce à cette installation, on peut évoquer des souvenirs de sa région et une intelligence artificielle fait ensuite une sélection parmi des dizaines de milliers d'archives, des sons, des images, des textes, pour vous proposer un extrait de patrimoine en lien avec vos souvenirs personnels. Anna Schlepfer a testé cette IA pour Ici la Suisse.
15: Je m'appelle Evoca, une présence vivant parmi les collections patrimoniales de la bibliothèque cantonale et universitaire de Fribourg. Ici, c'est un espace où vos souvenirs croisent d'autres mémoires. Parfois, vous les reconnaissez, parfois, vous les découvrez. Venez avec moi.
16: Sa voix grésille dans le combiné d'un téléphone vert typique des années 60. Mais il s'agit bien d'une intelligence artificielle et avec elle, je remonte le temps.
15: Je vous montrerai ce que vos souvenirs font s'éveiller en moi.
16: Je me souviens lorsque je chantais au 1er mai, quand j'étais à l'école primaire.
15: Merci de m'avoir partagé cela. Laissez-moi voyager un instant avec votre souvenir.
16: Face à moi, l'écran me propose photos, vidéos, articles de journaux et extraits audio de cette tradition bien fribourgeoise.
17: C'est quelle chanson que vous chantez ?
18: La fête du printemps.
17: C'est une chanson que vous avez apprise à l'école ?
18: Oui.
17: Ouais. Alors on y va ?
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4: Allez, on termine avec un peu de fraîcheur.
5: C'est ça, dans le quartier de la Jonction à Genève. Comme dans beaucoup de villes suisses, il y fait de plus en plus chaud en été. Cet été n'a pas fait exception, bien sûr, mais des initiatives ont été mises en place pour essayer de faire baisser la température et proposer une sorte de parcours fraîcheur pour les habitantes et les habitants du quartier, avec des modules en bois et en acier, des plantes, des bancs et surtout de l'ombre. L'équipe de l'Effet Papillon est allée voir à quoi ça ressemblait.
20: Il y a 10 modules qui sont installés actuellement à la Jonction. Chacun est espacé d'à peu près entre 80 et 100 mètres. Le parcours sillonne la jonction. L'idée qui est au cœur du projet, c'est de pouvoir maintenir la mobilité des gens, même en période de forte chaleur. Comment est-ce qu'on fait ? On a vu et on sait, parce qu'il y a des études, que des gens ne se déplacent pas comme d'habitude lorsqu'il y a des fortes chaleurs. Le but du projet est de permettre, en tout cas, d'aider ces gens à maintenir une mobilité normale, même dans ces périodes de forte chaleur, d'où le fait d'avoir ce réseau de modules où les gens n'ont pas à marcher très longtemps pour trouver des espaces où ils peuvent se reposer à l'ombre et se rafraîchir.
21: Et l'une des caractéristiques aussi de ces modules, c'est qu'ils ne sont pas définitifs, ils sont transportables, déplaçables, éphémères, c'est ça ?
20: C'est exactement ça. Un module se monte en 2 heures et se démonte en 2 heures également. Ils sont déplaçables, ils sont modulables, donc c'est-à-dire même l'aménagement intérieur des modules peut être modifié à la demande. Les modules seront enlevés à mi-octobre, mais on espère pouvoir reconduire l'expérience l'année prochaine avec tous les informations et l'apprentissage qu'on a eu cette année avec le projet pilote. Et on espère pouvoir généraliser ça aussi dans d'autres quartiers de la ville de Genève.
4: Un coup de fraîcheur donc dans ce quartier de la Jonction à Genève. Merci Christophe Schenk pour toutes ces infos. Si on en veut un peu plus, on s'abonne à votre newsletter.
5: Oui, c'est comme toujours sur rts.ch/swissgood.
4: rts.ch/swissgood. On l'a dans la tête, on l'a retenu. Et on termine en musique, une musique feel good comme tous les samedis.
5: Exactement, avec un peu de guitare acoustique et de cuivre. C'est Malavida de la Mano Negra.
4: Merci beaucoup. À la semaine prochaine.
5: À la semaine prochaine, Karine.

0: Dalida, il est 8h18 sur RTS Première.
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0: Et Sandra Tsimerli pour la revue de presse. On commence avec cette citation, Léon XIV, superstar.
2: Oui, ou encore, Léon XIV, la force du murmure. C'est plutôt opposé, très contrasté les titres ce matin. Donc, la visite du pape en France fait la une de 24 heures, de la tribune de Genève, du Temps aussi. Avec là, le dessin de Chapatte. Alors, je le fais passer, je le montre à ma voisine, à Sophie. On y voit une femme agenouillée devant le souverain pontife. Et que lui demande-t-elle? Je vous le donne en mille. Pour le gazoil, vous pouvez faire quelque chose? Et pourquoi pas? Léon XIV, superstar, s'est érigé en défenseur de l'humanité, que l'on soit catholique ou non, croyant ou pas, souligne Louis Lema dans son édito. Car si ce n'est le pape, qui pour porter cette lourde soutane par ces temps de fragmentation, de polarisation, de guerre et chevauchée sauvage des entreprises numériques? Mais en France, le pape vient en fait voir l'Europe dans un discours très attendu, ça sera lundi à Metz, ajoute Virginie Lenk dans son édito de 24 heures et la tribune de Genève. Ce sera celui d'un homme discret, mais oui, il murmure, mais qui, le premier jour, à son balcon, a prononcé cette phrase digne de Star Wars, « Le mal ne l'emportera pas ». À chaque opportunité, il défend les migrants aux portes de l'Europe, résiste à Donald Trump sur l'Iran et oppose l'humanité magnifique à l'homme augmenté par l'IA. Donc oui, lundi à Metz, Léon XIV mettra les Européens face à leur appétit pour les extrêmes.
0: Et après le pape superstar, les stars du foot continuent de faire la une.
2: Mais oui, et qui sont ces stars? On le voit sur cette photo, Granit Xhaka et Brahim Mbolo dans les bras l'un de l'autre en tête de la Schweiz am Wochenende. Alors là, ils avaient encore, j'ose dire, le grand sourire heureux. C'était visiblement juste après un but, la belle époque si j'ose dire. Légende, après Xhaka, Mbolo doit également se retirer. L'attaquant avait été condamné, si on peut dire, en 2024 à une amende en marge d'un procès des Hell Angels pour faux certificat. Aujourd'hui, l'affaire refait donc en fait surface. Par contre, et ça c'est nouveau, le cas de Granit Xhaka ressemble davantage à celui de Patrick Fischer que ce qu'on pensait jusqu'ici, note le journal. Donc Fischer, hein, l'entraîneur de l'équipe nationale de hockey sur glace limogé, qui avait un faux certificat pour aller au JO en Chine. Or là, le capitaine de l'équipe suisse de football aurait en fait trompé les autorités américaines. Mais oui, en été 2022, il a avec Arsenal, son club d'alors, disputé 3 match aux États-Unis. Donc, aujourd'hui, une chose est sûre, on n'en a pas fini avec le Covid. Ça, c'est le gros titre du Blick, avec en une l'analyse du rédacteur en chef Rolf Caballi. Et le passé ne rattrape pas que les stars du sport, dit-il, mais toute la Suisse, très vite, les vieux fronts sont réapparus, les étiquettes des deux camps, les anti-vaccins, tous des complotistes, les pros de gros naïfs. Bon, on va peut-être pas refaire l'histoire, mais voilà. Dès la pandémie finie, la Suisse voulait une seule chose surtout. Oublier la nostalgie de la normalité était plus forte que la volonté d'analyser ce moment d'exception que nous venons de vivre. Contrairement à la Grande-Bretagne, la Suède, ou encore l'Allemagne, la Suisse a renoncé à une analyse indépendante de la politique menée durant le Covid. Qu'est-ce qui était juste, faux? Qu'avons-nous appris? Que ferions-nous autrement aujourd'hui? Tout ça ferait beaucoup de bien à tout le monde.
0: Et on n'a pas fini avec les questions dans la presse. Non. La liste est longue ce matin dans les journaux.
2: Quel avenir pour les petites stations, s'interroge le Nouvelliste. C'est qu'à Evolène, les citoyens votent demain sur l'avenir de leur remontée mécanique, mais au-delà de ce cas précis, bien sûr, ce sont toutes les stations de moyenne et basse altitude qui doivent considérer leur avenir, au regard, bien sûr, du réchauffement climatique et des investissements nécessaires. Autre question. Mais où sont donc passés les 100 millions de francs que plus d'un millier d'épargnants ont investis dans les obligations vertes de Prime Energy? Vous savez, cette entreprise suisse active dans les énergies renouvelables. Même Bertrand Piccard s'y était investi. Donc, avant la débâcle, ça avait fait grand bruit, cette affaire. Question relayée par la tribune de Genève et 24 heures, mais qui a surtout taraudé les procureurs lors de 2 jours d'audience au ministère public. C'était il y a une dizaine de jours. Face à eux, les 3 prévenus, donc les anciens dirigeants Laurine Fay, Khalid Belmimi et Ruth Fay. Alors où a passé l'argent? Alors, premiers éléments de réponse, villa à Ibiza, virée en jet, flambée au casino, course au cash, on va s'arrêter là, l'affaire n'est de loin pas terminée et l'explorateur Bertrand Piccard sera entendu début octobre comme personne appelée à donner des renseignements, comme on dit. Suivante, que reste-t-il de Fribourg demain? Ça c'est pour la liberté. Vous savez, avait ses initiatives, vente en vrac, produits locaux, monnaie locale, lancé il y a 10 ans, inspiré par le film Demain, qui avait fait un véritable carton. Ça s'est un peu essoufflé, mais cela a permis de faire fructifier plein d'idées pour le bien commun et l'environnement, souligne un responsable. Et puis on termine avec la question, the question of the week, le rouge de Karine Keller-Souter. Vous savez, hein, lors des débats sur UBS, vous vous rappelez, oui. Sophie me regarde parce qu'elle a un pull rouge aujourd'hui. Le rouge du combat, hein, comme l'ont relevé plusieurs journalistes. Alors, est-ce que c'était exprès? Du hasard, répond la ministre de la Schweiz am Wochenende, je n'ai pas réfléchi. Puis quelqu'un m'a écrit un SMS dans les couleurs du BS, donc rouge et blanc. Alors là, j'ai quand même dû rigoler, dit-elle.
0: On fait un petit détour par le Loc pour terminer votre revue de presse.
2: Oui, sans passer, enfin c'est pas obligatoire, par la fête des vendanges de Neuchâtel, hein, puisqu'en plus Charles Adamir en parlera tout à l'heure. Mais voilà, il y a les premiers échos dans Arc Info, ça ne pouvait pas mieux démarrer. Voilà, alors là, on se calme. Éloge de la lenteur. Et on regarde les tortues. Mais oui, elles auront leur parc à elles toutes seules, au cœur du Locle. Une première pour une ville suisse, nous dit le journal. Mais bon, ça sera le printemps prochain.
0: On se réjouit. Merci beaucoup, Sandra Timmerly. Et on passe à la chronique Pixel avec vous, Anouche Setaghia, journaliste autant spécialisée dans la technologie. Ce matin, place aux mathématiques.
3: Ouais, je vous contais une histoire assez extraordinaire. Début septembre, OpenAI, donc l'éditeur de ChatGPT, annonçait la résolution de l'un des problèmes les plus célèbres au monde, hein, celui de Navier-Stokes. Alors, ces équations sont extrêmement ancienne, hein. Elle date du début des années 1800. Elle sert à décrire comment se déplacent les fluides, hein. Ça peut être l'eau autour d'un bateau, l'air autour d'une aile d'avion, les courants marins ou encore la turbulence. Alors depuis longtemps, les mathématiciens savent utiliser ces équations, mais ils n'arrivent pas à prédire ce qu'elles font dans certaines situations extrêmes.
0: Mais quel était exactement le problème à résoudre?
3: Alors Karine, imaginez un verre d'eau que vous agitez de plus en plus fort. Ces équations permettent-elles toujours de prévoir comment l'eau va se comporter ou peuvent-elles, dans certaines conditions, devenir incontrôlable au point de ne plus donner de résultats valables? Voilà ce qui taraudait les mathématiciens. Personne n'avait réussi à trancher cette question en trois dimensions et en 2000, le Clay Mathematics Institute en a fait l'un des 7 problèmes du millénaire avec, à la clé, $1 million à gagner. Et jusqu'ici, hein, un seul de ces 7 problèmes avait été résolu, c'était la conjecture de Poincaré. Alors OpenAI affirme avoir trouvé la réponse. Dans certaines situations extrêmes, eh bien, ces équations peuvent effectivement déraper, elles peuvent aboutir à un résultat qui devient mathématiquement incontrôlable.
0: Et comment l'intelligence artificielle est-elle parvenue à un tel résultat?
3: Alors OpenAI a lancé une véritable armée de mathématiciens virtuels. Hein. 10 000 agents IA ont travaillé simultanément. Ils exploraient des pistes, ils parcouraient le web, ils écrivaient du code et ils communiquaient entre eux. OpenAI faisait ensuite circuler les idées les plus prometteuses d'un groupe à l'autre. Alors ces agents ont travaillé pendant 88 heures et ils ont échangé près de 3 millions de messages et produits des quantités gigantesques de textes et de raisonnements mathématiques. Alors face à un problème sur lequel des générations de chercheurs ont travaillé pendant des décennies, eh bien OpenAI a envoyé des milliers d'IA travailler jour et nuit. C'était une sorte de forme de force brute intellectuelle totalement inédite.
0: Mais cette découverte est aussi au cœur d'une énorme polémique.
3: Ouais, l'histoire devient presque un thriller scientifique. Tristan Buckmaster est professeur à l'université de New York et avec un autre mathématicien qui travaille aussi chez Anthropic, donc le rival d'OpenAI, ils planchaient justement depuis des mois sur une approche similaire. Ils avaient même obtenu un résultat important concernant des équations comparables. Les mathématiciens avaient utilisé Codex, qui est un outil d'OpenAI pendant leur recherche. Ils avaient envoyé à cet outil leur brouillon et une partie de leur travail encore confidentiel. Et OpenAI avait entendu une rumeur selon laquelle des chercheurs étaient tout proches de résoudre ce problème du millénaire. Et le 1er septembre, la société a lancé son offensive et 4 jours plus tard, son IA a trouvé sa solution.
0: Comme par hasard,
3: exactement. Alors du coup, Tristan Buckmaster s'est demandé si son propre travail avait pu directement ou indirectement bénéficier au modèle d'OpenAI. Alors ce dernier affirme que non, mais on constate quand même que la recherche fondamentale devient elle aussi un champ de bataille entre OpenAI et Anthropic, les deux géants de l'IA.
0: Et cette affaire trouble aussi les mathématiciens, mais pour d'autres raisons.
3: Bah oui, ils se demandent tout simplement à quoi servira demain un mathématicien. 3 jours après l'annonce d'OpenAI, de nombreux médaillés Fields, hein, l'un des détenteurs de la distinction la plus prestigieuse en maths, ont publié un texte extrêmement sévère. Ils estiment que les objectifs des entreprises d'IA et ceux de la communauté scientifique sont en profonde opposition. Alors leur peur, elle n'est pas seulement de perdre leur emploi face à une machine. Pour eux, faire des maths, eh bien, ce n'est pas produire le plus rapidement possible une preuve, c'est comprendre pourquoi quelque chose est vrai, trouver une nouvelle idée, l'expliquer à d'autres chercheurs et construire progressivement de nouvelles connaissances. Alors, ces questionnements taraudent aussi de nombreuses professions, hein, graphistes, architectes, journalistes, artistes, écrivains, évidemment, comme on le voyait cette semaine avec la polémique, sont aussi en pleine remise en question à cause de l'IA, comme tout cela va extraordinairement vite. Un peu trop vite.
0: Un peu trop vite, même.
4: L'eau déborde un peu. J'ai le verre.
3: Alors, je viens la semaine prochaine avec une démonstration physique ici.
4: Merci,
3: avec
4: monsieur,
3: un verre d'eau ou une carafe, Sandra.
0: Anouche est une super
3: intelligence. On parle de tout ça.
4: Merci, parce que les débordements, là, j'ai pas tout compris, je crois.
3: On regarde ça en détail.
0: La semaine prochaine, est-ce qu'on se pencherait justement sur cette rentrée littéraire?
3: Cette giga polémique, exactement.
0: De Denis et Aurélien.
3: Oui, avec chaque jour de nouveaux développements, exactement. Avec plaisir. On fait ça?
0: Oui, avec plaisir. Il y aura effectivement d'autres déroulements, d'autres actus, d'autres infos. Ça ne s'arrête jamais. On va ralentir un peu. Et surtout, maintenant, on va parler chocolat. Sophie Vassutine, avec votre invité à chacun sa Suisse, est au chocolat ce que Roger Federer est au tennis suisse, un maestro?
5: Ben oui, carrément. Et puis cette comparaison, elle ne doit rien au hasard, Karine, parce que notre invité a justement reproduit notre champion grandeur nature. C'est un peu devenu votre signature, hein, Georges Cardozo. Vous avez le don de tout transformer en chocolat. Bonjour.
6: Bonjour. Oui, voilà, tout à fait.
5: Eh ben on le verra, hein, parce qu'on a beaucoup de choses à dire, en tout cas sur le sujet. Georges Cardozo, vous avez 35 ans, vous êtes l'un des maîtres chocolatiers les plus primés de Suisse, rien que ça. Vous êtes double champion du monde de sculpture artistique, des titres qui récompensent des années de travail depuis votre arrivée du Portugal à 17 ans. Aujourd'hui, vous êtes à la tête de deux chocolateries à Fribourg et Lausanne, et vous n'êtes pas venu les mains vides ce matin. Qu'est-ce que vous nous avez apporté?
6: Il y en a pas mal.
5: Il y a plusieurs petites choses.
6: En fait, ici, on a la trilogie Truffe Grand Cru, c'est vraiment le produit de la maison. Qui est le best-seller dans les deux magasins. On a aussi la tablette qu'on a créée en partenariat avec une artiste, en fait. Et on a aussi, bien sûr...
5: Est-ce qu'on peut voir, là, juste, vous nous présenter...
6: On a aussi un petit écureuil.
5: Ouais. Oh.
6: Voilà, on n'a pas que les produits normaux, on a aussi pas mal de petites figurines qui on trouve pas forcément ailleurs, en fait. C'est ça qui est intéressant, c'est ça aussi qui fait notre force.
0: Donc, écureuil de saison pour le début de l'automne,
6: voilà,
0: c'est ça?
6: Voilà, tout à fait.
5: Ouais. Ouais. Et puis là, sur les plaquettes de chocolat, qu'est-ce qu'on peut voir? Vous avez parlé d'une artiste, je vois pas bien d'ici.
6: Il y a les escaliers de Lausanne, en fait.
5: Oui.
6: C'était avec Amélie Touchet, en fait. On a repris un dessin, et en fait, le dessin qu'elle avait fait, je l'ai transformé en chocolat. Et à l'intérieur, il y a la tablette avec le dessin d'Amélie Touchet.
5: C'est, on voit, hein, c'est en relief.
6: Il y a un petit relief.
5: Bah oui. Écoutez, pour comprendre d'où vous vient cette passion, parce que c'est vraiment une passion, hein, il faut revenir à votre enfance au Portugal. Bah, la cuisine chez vous, c'est une histoire de famille. Vos deux parents sont cuisiniers, ils tenaient un restaurant. Là, vous avez 17 ans quand ils décident de quitter le Portugal pour Fribourg. Et votre truc à vous, à l'époque, c'est plutôt le dessin. On y reviendra. Mais vos parents, ils sont très clairs à cette époque. Soit vous travaillez, soit vous faites des études. Alors, vous suivez un peu la voie familiale. Vous vous lancez dans la cuisine. Et là, vous parlez pas encore un mot de français, mais vous décrochez un apprentissage.
6: Tout à fait, en fait. Quand je suis arrivé en Suisse, j'ai démarré mon premier CFC dans un hôtel. Au départ, ils ne voulaient pas m'engager parce qu'en fait, je ne parlais pas un mot de français. Mais je dis, donnez-moi cette chance parce que je vais y arriver. J'ai fini cet apprentissage avec 5-3 sur 6. En fait, le chef de cuisine était hyper content. Et juste après, j'enchaîne avec d'autres apprentissages.
5: Oui, bah, d'ailleurs, ce n'est pas le seul parce que vous n'allez pas vous arrêter là. Direction ensuite la pâtisserie-confiserie. Ça, c'est des compliments, donc,
6: aux
5: apprentissages. Puis la boulangerie, ça fait 3 CFC au total. Et peu à peu, ben, vous trouvez le moyen de réunir la pâtisserie et cette passion du dessin que vous aviez quand vous étiez petit, grâce au chocolat. En fait, vous allez créer toutes sortes de figurines, des animaux, des lapins, des écureuils, là, comme on voit là, ben ouais, et des œufs en chocolat. En fait, c'est quoi qui vous fascine? C'est de pouvoir donner vie à ce que vous imaginez?
6: Voilà, tout à fait. C'est cette magie. Au départ, quand je suis parti du Portugal, je me disais, ben, toutes ces années de l'école d'art, c'était perdu. Et en fait, quand j'ai commencé à travailler avec le chocolat, je me suis rendu compte que la magie est arrivée. Et en fait, il y a rien qui arrive par hasard dans la vie. On dit assez souvent. Et c'est incroyable parce qu'en fait, je dessine. J'ai plein d'idées. Je dessine des choses. Et ces choses-là, je peux les transformer en chocolat. Je peux donner vie à ces choses. En fait.
5: C'est pour ça que vous êtes tourné vers le chocolat. Hein.
6: Voilà, tout à fait. C'est beaucoup plus simple que la pâtisserie. Bah, malgré qu'aujourd'hui, on arrive quand même à faire pas mal de choses avec la pâtisserie. Mais le chocolat, c'est autre chose. Il y a des gens, comme je dis, il y a des gens qui vous voient le chocolat. Moi, j'ai de la chance de tutoyer le chocolat.
5: Ah bah oui, c'est vous le tutoyez.
0: Vous travaillez en lui disant tu, c'est ça?
6: Voilà,
0: tu tiens bon, tu te casses pas. C'est fragile,
5: tu fonds
0: le chocolat,
5: pas,
0: en fait.
6: Le chocolat, ça reste une matière vivante. Ça reste une matière fragile, en fait. Il faut respecter soit la température, soit l'humidité, la chaleur, etc. Du coup, c'est assez compliqué, quand même.
5: Et puis, ben, très vite, la compétition, en tout cas, pour vous, c'est ce qui jalonne votre parcours, hein, pas mal. Hein. Deuxième au Swiss Skills, quatrième en Coupe d'Europe. Après, vous vous entraînez sans relâche. Et en 2017, vous montez avec l'équipe suisse sur la troisième marche du podium de la Coupe du Monde de pâtisserie. Là, c'est un exploit, c'est une première Suisse. Vous avez quoi, 26 ans à ce moment-là?
6: 26 ans, 27 ans.
5: 27.
6: À cette époque.
5: Ouais. Comment on gère la pression à ce moment-là? Parce qu'il faut une certaine discipline, hein, pour tenir cette cadence.
6: En fait, c'est un entraînement pendant une année. On travaille parce qu'on a besoin d'un salaire. Et après les jours de congé, les vacances, on passe tout ce temps à s'entraîner. En fait, on travaille 7 sur 7 pendant une année. Jusqu'à qu'on arrive à la marche. Et au moment qu'ils ont annoncé la Suisse, en fait, on s'attendait pas du tout. Et je crois qu'il nous a fallu 5 secondes. Pour dire, bah, mais c'est nous, en fait.
5: Bah ouais, puis c'est que le début, hein, puisque, bah, un an plus tard, vous devenez champion du monde à la Culinary World Cup. Vous signez un couteau suisse et un caquelon. Là, on est vraiment dans la suissitude à l'extrême. Et vous remettez ça 4 ans plus tard avec une pièce assez improbable. Une vache sur un vélo posée sur une horloge. Alors, vous m'avez dit, à l'époque, on vous dit, mais qu'est-ce que tu fais? Mais t'es taré? Comment tu vas faire ça?
6: En fait, le coach, il disait, mais qu'est-ce que tu vas nous présenter? Jamais ça va tenir. Et j'ai eu un flash, en fait. Une fois, j'étais au Portugal en vacances.
0: Vous avez vu une vache à vélo?
6: Non, j'ai vu.
5: Il est beau,
6: j'ai vu une horloge. En fait, j'ai vu cette horloge qui est à la base de cette pièce. Et en fait, j'ai commencé à imaginer derrière l'horloge, il y a la vache qui sort. En fait, la montée vers les Alpes, etc. Ça commence à imaginer. En fait, des fois, c'est un peu compliqué parce que je peux être là avec vous et en fait, en même temps, je peux commencer à avoir des idées à tout moment.
0: Vous êtes rêveur. Voilà. Vous avez toujours été rêveur.
6: Voilà,
0: c'est
6: tout
0: ça,
6: à fait.
5: Ouais. Vous étiez presque précurseur à l'époque. Hein. C'était pas autant la mode d'être VTT en montagne.
6: Non, maintenant c'est bon.
5: Maintenant c'est bon. Et bon, après, il y a des pièces de concours, notamment celles qui vous ont fait pas mal connaître. Vous voyez grand, c'est deux sportifs au sommet. On a Cristiano Ronaldo, bien sûr, le footballeur qu'on présente plus. Et puis notre Roger Federer, notre champion à nous. Donc vous les faites en grandeur nature. Alors juste Federer, c'est un 1m85, hein, combien de kilos de chocolat ça fait?
6: 120 kilos, il faut aller chercher le maximum d'informations sur la peinture, la taille, tout en fait, aller sur internet chercher ces informations pour que ça soit le plus réaliste possible.
5: Mais comment vous avez fait alors? Parce que vous êtes, ils n'ont pas posé pour vous, hein?
6: On va chercher les photos sur internet, on va prendre les meilleures photos où j'arrive à prendre le maximum d'informations sur le personnage et en même temps j'ai aussi cherché les photos ou les dessins sur le corps humain, les muscles, etc. à l'intérieur, ce que nous on apprenait dans l'école d'art et c'est ça qui est intéressant en fait, c'est que à partir de là, la magie commence.
5: Et puis vous faites quoi, des moulages ou
6: en fait, ça part à partir des tubes de chocolat et en fait c'est comme la masse à modeler
5: ou sculpter.
6: Voilà, je sculpte.
5: Ah, c'est ça.
6: Soit à partir d'un bloc, soit comme la masse à modeler, je rajoute la pâte de chocolat et donc, en fait, je commence à donner forme.
0: Mais vous sculptez à froid ou à chaud?
6: À chaud.
0: À chaud, OK.
5: Puis après ça,
6: ça
5: s'effondre dans des
0: fards. Ah voilà. Non, parce qu'après, une fois que c'est refroidi,
6: on peut retravailler. Retravailler le chocolat. Ouais.
5: Et justement, ce qui est marrant avec la sculpture de Ronaldo, c'est que là, elle est exposée à Madère. Hein,
6: c'est dans son musée depuis 2020.
5: Ouais. Puis alors, vous me disiez, de temps en temps, vous allez nettoyer Ronaldo. Ça veut dire quoi?
6: Chaque 2 ans, je dois aller donner un coup de. Je dois aller enlever la poussière, on va dire.
0: Quelques rides aussi, peut-être.
6: Voilà. Et en fait.
5: De faire briller un peu à nouveau.
6: On passe juste un coup de beurre de cacao avec un petit microfibre et ça reprend la brillance et c'est bon, c'est reparti.
5: Puis alors, vous arrêtez pas, hein, parce que votre dernière création en date, là, c'est le buste d'un autre champion fribourgeois d'arts martiaux mixtes de MMA. c'est Volkan Özdemir. C'est un autre champion que vous connaissez bien puisqu'il vit aussi à Fribourg. C'est même un ami. Vous lui avez offert son buste pour son anniversaire. Enfin, on aimerait peut-être, je sais pas si vous aimeriez
6: vous
5: recevoir votre portrait pour votre anniversaire. Mais on aimerait savoir, mais est-ce que peut-être que vous pouvez nous le dire, ce sera qui le prochain? Une femme peut-être?
6: Il y a une prochaine qui est en route, oui. Mais pour l'instant, ça reste un peu caché.
0: Ça reste entre nous.
6: Voilà, ça reste entre nous. Je vous dirai après. Mais ça va sortir bientôt aussi.
5: Bientôt.
6: En tout cas, 80% de la pièce est déjà réalisée. D'ici fin octobre, la pièce va sortir sur les réseaux.
0: Mais ça, moi, je me suis toujours demandé quelque chose. Ces immenses statues. Vous les offrez, ouais. Mais est-ce que ça se mange?
6: Sur le moment, oui. Après, comme Ronaldo, ça fait depuis 2020 qu'elle est au musée. Il y a quand même pas mal de poussière, l'humidité, etc. Bah, le chocolat, il perd le goût. C'est pas terrible. On va pas mourir, hein, si on mange ce chocolat-là. Mais c'est pas, gustativement, c'est pas terrible. C'est pas bon.
5: Si on revient à votre parcours un tout petit peu, donc depuis quelques années déjà, vous donnez souvent des cours à l'étranger, au Portugal, mais pas seulement, aussi en Espagne, en Italie. Est-ce qu'il y a un conseil que vous auriez aimé recevoir, vous, quand vous avez commencé? Vu que vous enseignez maintenant, vous transmettez votre savoir.
6: Non, après, je pense que chacun a son parcours, chacun a son identité. En fait, on doit créer notre propre identité, c'est ça. On s'inspire, bien sûr, on s'inspire des autres chefs aussi. Mais je pense que chacun, il doit créer son identité. Parce que je dis assez souvent, c'est facile de copier, mais c'est difficile de créer. En fait, il faut créer pour se dépasser, se démarquer aussi.
5: Mais vous arrivez encore à vous surprendre vous-même, parce que vous voyez toujours
6: bien,
5: plus grand, hein, c'est un peu
6: bien
5: votre...
6: sûr, il y a des moments où... voilà. Il y a des moments où je suis fatigué, où j'ai pas forcément beaucoup d'idées. C'est déjà arrivé, mais après, oui.
0: Anouch Setagia.
3: Et du coup, est-ce que vous utilisez des fois l'intelligence artificielle pour challenger, avoir des nouvelles idées?
5: Ou bien sûr, mais...
6: oui. C'est déjà arrivé. Je dessine mes pièces et je lance sur l'intelligence artificielle pour qu'elle transforme ça en beaucoup plus net avec les tailles, etc. En fait.
3: Ok, donc c'est une co-création avec l'IA, voilà. Pour ensuite arriver à un
6: maintenant,
3: résultat.
6: Maintenant, on arrive à le faire et après je demande à IA de faire cette même pièce en plusieurs positions et en fait elle va créer carrément le 3D de la pièce.
0: Mais après, au final, c'est vous qui allez avec le chocolat.
6: Après, c'est moi qui vais le faire avec le chocolat. Il y a des modifications, des fois de 2-3 centimètres que pour modifier, en fait.
3: Vous n'avez pas encore un robot qui arrive à sculpter?
6: Non, je pense que ça ne va pas arriver.
5: On n'y est pas encore.
6: On est dans un métier que... À mon avis, on n'aura pas ça qui va nous prendre la place. Je pense, je sais pas.
5: Bon, on verra. En tout cas, vous parlez d'identité et on va en parler puisque le Portugal reste quand même bien présent dans votre vie. Vous vous y rendez régulièrement, même si votre parcours et votre vie, vous l'avez dit, c'est construit ici en Suisse, votre carrière aussi. Alors, si votre Suisse était un chocolat, votre Suisse à vous, elle aurait quel goût? Moitié-moitié comme la fondue?
6: Voilà, moi je dis assez souvent, je suis comme la fondue, je suis moitié-moitié. Uh-huh. J'ai plus de vie en Suisse qu'au Portugal. Je me vois pas forcément retourner au Portugal. En fait, je suis très bien en Suisse. En vacances, oui, j'aime bien retourner au Portugal en vacances, mais la Suisse... est beaucoup mieux, en fait. Je me sens beaucoup mieux en Suisse.
5: Et quand vous aviez présenté votre sculpture de Cristiano Ronaldo, c'était dans votre village natal à Ovar. Vous aviez fait défiler la sculpture comme ça. C'est quoi que vous avez ressenti à ce moment-là? Il y avait quand même une fierté de retourner au pays avec ce que vous avez construit depuis.
6: J'ai le frisson.
5: je ne les vois pas encore d'ici là.
6: Non, c'est incroyable parce qu'en fait, on part de ce pays en tant qu'enfant. Enfin, on vient quand même d'une classe moyenne, peut-être une classe basse, en fait. Je donne assez souvent l'exemple de Ronaldo qui vient d'une famille pauvre et qui a dû se battre pour y arriver. En fait, j'ai le même parcours que lui. Et en fait, je voulais montrer à ces gens que je suis parti de chez vous, j'étais quelqu'un pas forcément connu. Avec le temps, je suis là, en fait, je suis retourné, je suis quelqu'un.
5: Et on va aussi rassurer nos auditeurs, dans vos boutiques à Fribourg et Lausanne, toutes vos créations, elles pèsent pas toutes 120 kilos. On retrouve aussi des pralinés, des truffes grands crus, plein d'autres créations.
6: Un grand assortiment.
5: Oui, toujours, et des nouveautés à chaque fois. Et puis voilà, aujourd'hui, l'actu du jour, c'est aussi ce savoir-faire artisanal dont on a parlé aujourd'hui, que met en avant le Chocotrek à Lausanne. Pendant 10 jours, il y a une dizaine de chocolatiers dont vous faites partie, qui ont participé à cette balade gourmande, comme on l'appelle. Ça se termine aujourd'hui. Le principe, c'était une carte en poche. On passe d'un artisan à l'autre pour régaler ses papiers et découvrir les chocolatiers de la ville. Juste une petite dernière question comme ça. C'est important pour vous aussi de jouer collectif entre chocolatiers.
6: Bien sûr, c'est assez intéressant parce qu'en fait, on fait attirer des 1300 personnes. Hein, on parle de 1300 passes en ville de Lausanne. En fait, on fait attirer des tout ce public qui peuvent déguster le chocolat des 10 chocolatiers. Après, chacun a son grain de sel, chacun a sa façon de travailler le chocolat. Mmh. Et ça permet aussi des gens de connaître les chocolateries, éventuellement des futurs clients. Et c'est assez intéressant parce qu'on a des clients qui ont dit, on va chez Blondel chercher un chocolat, on va chez Jaco chercher un autre et on vient chez vous chercher les truffes. En fait, ça, c'est intéressant et on voit que le pari, il est gagné en fait.
5: Ben on verra ce qu'on viendra chercher. Voilà. Peut-être un petit écureuil, une vache à vélo ou autre, en tout cas.
0: Sandra, je crois que
4: si j'ose, juste une toute petite question. À part Ronaldo, enfin à part le football, vos créations sont toujours quand même plutôt symboles de la Suisse. La vache, le vélo,
6: bien sûr,
4: les montagnes.
6: Le caclon,
4: vous avez
6: la
4: envie
6: raclette.
4: De mélanger un petit peu vos origines portugaises et tout.
6: J'ai déjà fait. Ouais.
4: Plus
6: j'ai déjà fait aussi pour l'ambassade du Portugal à Berne. En fait, pas mal de choses liées au Portugal, mais pas forcément en boutique. Mais c'est une idée. C'est une idée.
4: C'est quoi vos symboles du Portugal alors?
6: On a le tram, on a la guitare portugaise, on a le café aussi, ça fait partie de la culture. Les sardines, les natas, on peut partir sur des trompe-l'œil ou des choses complètement foufou en fait. Mais là, vous êtes en train de donner des idées.
4: Une sardine
0: en chocolat. Moi, je vois qu'il y a des idées qui sont en train de.
6: Là, il y a des idées qui
0: commencent. Pétiller.
6: Ah, merci pour les idées.
0: Hein. En tout cas, je précise, vous êtes venu avec votre tenue de champion, deux drapeaux suisses sur le col, et c'est écrit champion du monde.
6: Voilà.
0: C'est la fierté, là.
6: Ouais. C'est le parcours qui je voulais y arriver. En fait, c'est où je voulais y arriver, en fait. Quand on fait les concours, on voit toujours la première marche. Et en fait, c'est ça. Dès qu'on n'arrive pas à la première marche, on s'arrête jamais. Et j'ai eu de la chance, en fait. J'ai eu de la chance d'y arriver parce qu'il y a des gens qui n'y arrivent pas. Du coup, j'ai fait 3 championnats du monde. Maintenant, je passe mon tour aux autres et je viens plutôt coach, sinon je me concentre plutôt sur les magasins qui il y a déjà pas mal de travail.
0: Donc la suite, c'est quoi la prochaine marche justement?
6: Je sais pas en fait, je laisse maintenant un peu un stand-by les choses. J'en ai fait beaucoup pendant des années, j'en ai tiré énormément, j'ai pas forcément profiter soit des vacances, soit des amis, etc. Du coup, je sais pas encore.
0: Maintenant, vous dégustez, c'est bon.
6: Voilà, j'apprécie.
0: Le chocolat, vous apprécie.
5: Bon, on dégustera aussi.
0: Oui.
5: Si on n'a pas beaucoup travaillé pour goûter. Georges Cardozo, merci beaucoup d'avoir été avec
6: merci
5: nous ce matin. On a de découvrir vos prochaines créations et surtout de savoir qui sera le ou la prochain à finir en chocolat.
6: Voilà, voilà.
0: Et on écoute de la musique maintenant.

0: Elle pleure en dansant et c'est Oshi sur RTS Première, 8h48. Et on fait quoi ce week-end? On vous rejoint, Charles Adamir. Vous êtes dans le vignoble neuchâtelois.
1: Tout à fait, dans le vignoble, dans la région neuchâteloise, la fête des vendanges a entamé hier sa 99e édition. C'est bien sûr une fête bien connue dans le coin neuchâtelois, mais connue aussi dans la Romandie, surtout parce qu'il rassemble tous les vignerons et toutes les personnes qui travaillent longtemps durant la période des récoltes. Et je suis actuellement avec Lionel Gasser, vigneron vous aussi. Comment ça se passe cette première... Là, on est tôt le matin, après une soirée intense de fête des vendanges. On est dans quel état actuellement en tant que vigneron qui a vécu un premier soir de fête des vendanges?
2: Alors, je suis assez frais pour la matinée. On est super motivé pour recommencer cette journée. Il fait super beau. Donc, voilà, on est assez content, disons.
1: Là, c'est vrai que ça a commencé sur une très belle édition. Il a fait beau. On a souvent tendance à avoir l'impression qu'il pleut pendant cette fête des vendanges. Et là, il a fait vraiment très beau. Mais d'ailleurs, c'est un peu les résultantes de cet été, quoi, qui a été un été très, très chaud. Comment ça va ce métier de vigneron pour vous qui avez vécu cet été aussi chaud que nous? Nous, ça nous a un peu empêché de dormir. Vous, comment ça a été impacté sur votre métier?
2: La vigne est très résistante à la sécheresse. C'est une plante méditerranéenne, donc elle supporte assez bien ses coups de chaleur. Par contre, les rendements ont été à 50%, donc on a quand même perdu presque 50% de notre récolte. Par contre, la qualité est magnifique.
1: Donc le 50% qui reste est bon, mais 50% c'est énorme. Est-ce que c'est habituel? C'est des différences de rendement que vous avez d'une année à l'autre? Enfin, pour nous c'est quelque chose qu'on ne connaît pas. On se dit la moitié est de moins. Comment ça se fait?
2: Ouais, c'est vrai que ça remplit pas les caisses hein, d'avoir la moitié du rendement, mais voilà, le marché est assez tendu, du coup ça peut un peu vider les caves d'avoir un peu moins cette année et de bonne qualité.
1: Est-ce que le public, il y a un élan solidaire du public dans ce genre d'occasion-là, de la clientèle peut-être qui fait attention aussi à ça, ou c'est quelque chose qui est très méconnu du grand public, on va dire, les conditions météorologiques par exemple pour la vigne?
2: Alors, hier soir, on l'a vu à la fête, que les gens étaient très enthousiastes à venir goûter des crus neuchâtelois, et même d'autres. On a Genève et le Vuilly qu'on invite chaque année. Donc, oui, ils étaient présents pour goûter et déguster nos vins hier soir, disons.
1: C'est vrai que là, vous êtes, comme vous l'avez dit, vous êtes plutôt frais pour un samedi matin de fête des vendanges. Là, on se balade un peu dans le domaine. Vous avez parlé de la qualité. Qu'est-ce qui a fait que, outre votre passion pour le métier, qu'est-ce qui a fait que la qualité, finalement, on la gagne dans ce moment où le rendement est difficile?
2: Alors, ça a été un stress pour la vigne d'avoir peu d'eau. Par contre, on n'a pas eu d'humidité, donc pas de champignons et pas de pourriture. Donc, les vendanges sont finies à Neuchâtel. Il reste très, très peu de parcelles. Et pendant qu'on coupait le raisin, on n'a pas eu besoin de trier. Et en cave, les vins sont très très bons. Et en 15 ans de vigne et de vin, j'ai jamais vu une qualité pareille. Donc voilà.
1: Il y a encore beaucoup de monde qui vient participer au travail dans les vendanges, parce qu'on sait que c'est le moment où vous allez chercher le plus de personnel, on va dire, pour aller faire cette récolte. Est-ce qu'il y a eu une période où c'était presque à la mode? C'était quand j'étais jeune, un job d'été qu'on faisait tous les départs d'automne. Comment ça se passe aujourd'hui? Est-ce qu'il manque du personnel? Est-ce que les gens sont plus au courant de ce métier-là et on vient pas juste attraper les grappes?
2: Non, alors on utilise pas mal de main-d'œuvre étrangère, des saisonniers. L'habitant suisse, il gagne pas assez pour juste arrêter son travail 2 semaines. Donc, on a beaucoup de peine à trouver des saisonniers pour les vendanges.
1: Mais, mis à part ça, tout va bien dans le monde des vignerons, pour vous, d'un point de vue purement personnel, là, cette fois-ci, de votre ressenti. Comment vous le vivez, vous, en tant que vigneron?
2: C'est une crise mondiale. Hein. Les jeunes boivent moins d'alcool, moins de vin, et on doit se réinventer pour les faire venir. À mon stand, par exemple, je fais un cocktail au non filtré, et ça les attire sur d'autres produits. J'ai des collègues qui font du vin sans alcool.
1: Donc je vous coupe sur cette histoire de vin sans alcool. C'est la première année dans laquelle la présentation des vins neuchâtelois sans alcool est faite avec des vignobles justement neuchâtelois. C'est un procédé qui est compliqué, le vin sans alcool ou...
2: C'est assez technique, disons. Il faut désalcooliser, donc il faut une machine spéciale pour faire ça. Ça a quand même un budget, disons. Moi, je le fais pas, parce que mon encavage est trop petit, mais ça peut donner des choses extraordinaires. On fait aussi de la bière avec du jus de raisin, et voilà, il faut se réinventer et essayer de nouvelles choses.
0: Sandra Tsimerli avait une question pour vous, monsieur Gasser.
3: Oui, comme les temps sont difficiles, on le sait, même du côté de Neuchâtel, on doit, ou certains doivent, hein, arrachent finalement des vignes. Vous pouvez aussi imaginer ça, vous, un jour ?
2: Oui, moi je vais arracher des vignes cet hiver. Des vignes difficiles, avec peu de rendement, qui n'ont plus d'intérêt. Maintenant, on est plus sur à faire de la qualité que de la quantité. Donc ouais, c'est une réalité ici à Neuchâtel aussi, oui. Bien sûr.
3: Comme le bio aussi, d'aller vers le bio, ça devient une évidence ? Ou pas du tout pour vous ?
2: À Neuchâtel, on est pionnier.
3: Justement.
2: Dans le milieu viticole, on est le canton le plus bio en Suisse. Presque 80% des vignerons sont déjà bio suisses et c'est extraordinaire.
3: Et vous aussi donc, si j'ai bien compris.
2: Moi, je travaille en bio. J'ai pas encore mon label, ouais. Mais j'y travaille, oui, gentiment, oui.
1: Et puis là, qu'est-ce qui est prévu pour ce soir? Là, on l'a pas dit, mais vous êtes dans la fête des vendanges, dans le village des vignerons, dans lequel se retrouvent plusieurs représentants. L'ambiance entre les vignerons, est-ce que c'est de la concurrence? Est-ce que c'est violent? Ou est-ce que c'est plutôt une grande amicale qui se retrouve à tous faire le même métier passion?
2: Là, c'est la fête, parce que on a fini ces vendanges, on est détendu, disons, parce que d'habitude, on vendange pendant la fête des vendanges, donc on a des équipes en ville, des équipes à la vigne, des équipes à la cave, et on a la tête à partout, donc là, on est vraiment content que tout est dedans et qu'on puisse penser juste à ça et à faire la fête avec nos amis vignerons qui sont présents ici.
1: Eh bien, pour la fête, c'est dès ce soir à la fête des vendanges. Ça commence d'ailleurs dès 10h aujourd'hui, la journée des enfants, avec beaucoup d'activités pour les enfants. Donc n'hésitez pas à y passer. L'entrée est libre toujours à la fête des vendanges, mais il y a quelques activités. Ça se passe en cashless. Vous trouvez toutes les informations sur fête des vendanges. Mais j'écoute encore si vous avez des questions.
0: Oui, je crois à Anouche Setaga.
4: Oui, vous avez parlé du vin sans alcool tout à l'heure. J'avais goûté ceci il y a quelques années. C'était vraiment pas terrible. C'est un euphémisme. Alors ça a sans doute fait des progrès. Mais est-ce que le vin sans alcool a vraiment un avenir par rapport au jus de raisin qui est tout simplement délicieux?
2: Ah, on est sur deux produits différents. Je pense que c'est un marché de niche. Est-ce que je suis pas sûr de ça, que ça devienne vraiment un produit phare, mais il faut trouver des nouveaux marchés, donc travaillons dessus.
4: Je goûterai les dernières cuvées dans ce cas-là, ça marche.
0: Merci en tout cas à vous deux d'avoir été en direct dans cette émission. On fait quoi ce week-end? Eh bien, on se rend à Neuchâtel à la fête des vendanges et on goûte tous les vins, qu'ils soient avec alcool ou sans alcool.
4: Et toujours avec modération.
0: Évidemment,
1: avec modération.
0: Et un peu de chocolat aussi, tant qu'on y est. Musique.

0: California Dreaming pour terminer cette troisième heure d'émission. Merci à Anouche Setaga, Sandra Timmerli, Sophia Vassutine.
1: Oui. Merci
0: pour cette troisième heure. Et puis je vous dis à bientôt, Sophie, la semaine prochaine. Anouche, Sandra,
2: avec grand plaisir.
1: Oui.
0: Vous repartez avec quelques petits chocolats et voilà, reprenez des forces. Dans un instant, il sera donc 9h avec les informations. Et on se retrouve juste après. C'est le deuxième service dont on parle avec Isabelle Fio. Et là, normalement, il devrait y avoir...
1: Du chocolat.
0: Non, je ne sais pas. Est-ce qu'on part sur la route ou pas? On l'a fait après, la route.
1: Moi, je suis avec les petits écureuils.
0: On sera bien.
2: On se souvient qu'il y avait un bouchon au Gothard à 40 minutes d'attente.
0: Mais là, le trafic en Suisse romande est plutôt cool.
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0: Il est 9h.

0: Zane.
1: Ça fait tilt dans le débat actuel. On est à quelques mois de l'élection présidentielle. L'extrême droite est capable de l'emporter. Et l'extrême droite en France utilise la laïcité, on le sait, pour construire un « nous ». Face à un « eux », les musulmans, les migrants, etc. Et là, la parole du pape est assez tranchante. Elle vient intervenir dans un débat qui anime le catholicisme français. C'est le rôle politique du christianisme. Et c'est là où le passage à Metz va être important. Le pape a prévu de parler sur l'Europe, la construction de l'Europe. Là, à mon avis, il va inverser la donne. C'est-à-dire que dans un monde où c'est Trump qui incarne la brutalité politique, il va peut-être dire que l'Europe a un rôle à jouer pour défendre le droit international, le multilatéralisme, la démocratie.
0: Jocelyn Tricou dans Forum hier soir sur RTS Première. C'est un grand jour pour les parents d'Alabama. S'est félicité hier le procureur de cet État américain. Il a réussi à faire plier TikTok qui devra verser à l'Alabama au moins 80 millions de francs et imposer une limite quotidienne de 2 heures aux jeunes utilisateurs. Le réseau social chinois devra également restreindre l'accès des mineurs entre minuit et 6 heures et limiter messages et notifications la nuit et pendant les heures de cours. TikTok évite ainsi le premier procès intenté par un État américain contre lui. Plus d'une douzaine d'autres États attaquent le réseau social en justice. Donald Trump a refusé hier une proposition iranienne visant à rouvrir le détroit d'Ormuz sous 7 jours. Une information donnée par le Wall Street Journal. Le président américain envisagerait par ailleurs une reprise des frappes en Iran après les élections législatives de mi-mandat en novembre. Dans la soirée, le milliardaire républicain a publié sur son réseau Truth Social une carte représentant le détroit d'Ormuz avec la mention « Détroit Trump ». Retour en Suisse, où le million d'habitants sera atteint en 2046 dans le canton de Vaud. Selon le scénario statistique jugé le plus probable, le canton connaîtra une croissance modérée entre 2026 et 2055, avec une moyenne d'1,27 enfants par femme. Le vieillissement de la population est indéniable, spécialement marqué pour les 65 ans et plus et le grand âge. Cette évidence engendrera des besoins majeurs en termes d'organisation globale de la société. Pour la présidente de l'Union des communes vaudoises, Chantal Weidmann-Yeni, tous les secteurs devront travailler ensemble pour relever les défis prévisibles.
2: Ça va devoir être une solution par rapport à ce changement de structure de population, puisque dans le fond, les investissements que nous devons faire aujourd'hui vont devoir répondre aux besoins de demain. On n'aimerait pas charger en termes d'investissement les générations futures, parce qu'on n'aura plus qu'un actif pour 2 seniors. Donc il faut pouvoir avoir beaucoup plus de flexibilité dans la construction de ces infrastructures, dans les normes. Et forcément, il va y avoir l'obligation de travailler beaucoup plus en synergie que ce qui est fait jusqu'à présent.
0: Des propos recueillis par Laurence Milazevic. À 9 jours d'une élection présidentielle annoncée très serrée, le président brésilien Lula interdit les paris sportifs en ligne dans le pays, un phénomène qu'il qualifie de maladie et de source d'endettement massif pour les familles. Une interdiction plutôt populaire au sein de la population, selon des sondages. Mais les grands clubs de football du pays, eux, assurent qu'ils ne pourront pas vivre sans le sponsoring de ces grandes entreprises. En football, l'équipe de Suisse entre en lice aujourd'hui dans la nouvelle édition de la Ligue des Nations. Reléguée en 2e division, elle vise son retour dans l'élite. Elle tentera ce soir à Skopje face à la Macédoine du Nord de commencer par un succès. Mais Bernardin Alemán, la sélection de Murat Yakin doit se passer de Brel Mbolo, qui est lui aussi, comme Granit Xhaka, rattrapé dans une affaire de documents Covid.
3: Décidément, la petite semaine de préparation à cette Ligue des Nations aurait pu être plus tranquille pour les dirigeants du football suisse. Devoir réagir à des informations de faux certificats concernant le capitaine Xhaka et l'attaquant numéro 1 Mbolo n'était pas au programme. Et on a même senti Murat Yakin un peu irrité de la place que ses affaires prenaient dans les discussions d'avant-match. Je vous rappelle qu'il y a une rencontre demain, a-t-il d'ailleurs lancé hier, en conférence de presse. Le sélectionneur doit désormais gérer un groupe amputé de 2 leaders, même si Mbolo n'était pas censé rejoindre le groupe pour ce premier match. Il y aura donc bel et bien une rencontre ce soir et même la première de l'histoire entre la Suisse et la Macédoine du Nord. Et ce sera l'occasion pour Yakin de lancer dans le bain de cette Ligue des Nations les futurs leaders. Ardon Yachari, le joueur de l'AC Milan, devrait remplacer Xhaka. Manzambi sera à coup sûr sur le terrain. Quant à Atekame et Botelli, il y a fort à parier que les deux Genevois vivront ce soir comme titulaires ou jokers leur première sélection sous le maillot rouge à croix blanche. Bernard Alemán, RTS Sport, Skopje.
0: Macédoine du Nord-Suisse, coup d'envoi à 20h45. 2025 à suivre sur tous les vecteurs RTS.

0: En hockey sur glace, les résultats des équipes romandes en National League. Ajoie s'est imposé 3-2 en prolongation à Berne hier soir. Scénario similaire entre Genève et Fribourg. Après avoir été mené 3-0, Servette l'emporte finalement 4-3 au tir au but. En Swiss League, La Chaux-de-Fonds, finaliste de la saison dernière, s'est incliné 4-3 à Bâle et reste avant-dernier avec 3 points en 4 matchs. La météo, il faudra compter ce matin avec quelques bancs de brouillard par endroit sur le plateau et dans les vallons jurassiens. Sinon, le ciel sera bien ensoleillé. Le mercure grimpera jusqu'à 26 degrés.
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3: Le trafic s'écoule sans difficulté de grande ampleur sur les routes de Suisse romande. Et pour tout complément d'information, le site rts.ch/trafic est à votre disposition.
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3: Et voici la quatrième et dernière heure de ce 6-10. Nous sommes toujours le 26 septembre. Bonjour Isabelle Fio.
5: Bonjour Karine.
3: C'est le deuxième service dont on parle. Chaque semaine, on revient sur les meilleurs moments de l'émission et surtout, on donne une large place aux réactions du public et des auditeurs.
5: Vous êtes peut-être en train de déjeuner en nous écoutant. Si vous avez prévu de faire de la pâtisserie ce week-end, impossible de faire sans cet ingrédient.
6: J'ai appris à l'aimer. Je dois dire que dans mon enfance, le beurre, il était pas très présent. Je l'appréciais pas beaucoup, même à niveau gustatif. Et c'est vrai que c'est devenu part de ma diète, de mon quotidien et même de ma cuisine actuellement. J'adore.
5: La cuisine au beurre, sujet du guichet hier. Une question de culture, hein, comme on l'entend, oui, avec cette chef espagnole. Alors, beurre pour les tartines, sauce au beurre, cuisson au beurre. Je vous propose un moment gourmand en guise d'entrée.
3: Et dans un autre registre, il faut protéger les enfants et les jeunes sur Internet.
5: Cette semaine, nous avons parlé du site internet clickandstop.ch, une plateforme peu connue en Suisse romande. Elle a pourtant reçu 10 000 signalements de contenu problématique depuis 2022.
7: 28% des enfants disent qu'ils ne parlent pas du tout avec leurs parents de ce qu'ils ou elles font en ligne. Donc c'est pour ça qu'on recommande de poser des questions ouvertes sur ce que les enfants font en ligne et de leur expliquer quels sont les risques.
5: Être présent, c'est le mot d'ordre de la campagne Ensemble contre les infractions sexuelles en ligne envers les enfants et les jeunes. Conseils et ressources vers 9h20. Karine, vous avez parlé du téléphone portable peu avant 8h, hein, qui vampirise notre attention. Eh bien, autre sujet, comment bien utiliser les batteries de nos engins électroniques.
8: Je ne vais pas me faire des amis, mais faire charger son téléphone la nuit pendant qu'on dort à côté du lit, c'est pas d'une bonne idée.
5: Ça, c'est le conseil du spécialiste de la prévention incendie.
3: Et quel sujet a fait le plus réagir cette semaine ?
5: Encore un guichet, celui de lundi, Senior et emploi, le parcours du combattant. Énormément de témoignages au 0800 108 208.
9: Pour ma part, j'ai bientôt 64 ans. Je viens d'être licencié d'une entreprise dans laquelle je travaillais depuis presque 39 ans. Et j'ai été balayé d'un revers de la main. Et maintenant, j'essaie de me reconstruire. J'arrive au bout des 3 mois. Et franchement, pensez-vous qu'à mon âge, je vais retrouver du travail ?
5: On a senti un grand besoin de s'exprimer sur la dureté du marché du travail quand on a plus de 50 ans. Rendez-vous en fin d'émission.
3: Voilà pour le programme du deuxième service dont on parle. Merci d'être en notre compagnie. On est ensemble jusqu'à 10h. Vous nous avez donné envie, hein, avec votre histoire de cuisine au beurre, Isabelle Fu. On commence par ça, j'imagine.
5: Eh bien non. Avant de faire de la pâtisserie ou une belle tresse pour dimanche matin, il nous faut un autre ingrédient.
3: La farine.
5: Exactement, la farine. Il y a du nouveau sur les emballages à la Migros. À côté de la sorte de farine, donc la farine blanche, mi-blanche, bise, on trouve désormais le type de farine. C'est abrégé TYP, suivi de 2, 3 ou 4 chiffres. Il indique la teneur en minéraux. Une information généralement réservée aux professionnels de la boulangerie et de la meunerie. Je vous propose d'écouter Martin Stern, il est meunier et directeur du moulin de Romont.
10: Si on prend un grain de blé, l'intérieur du grain, c'est l'amande farineuse qui va donner la farine. Et cette amande, elle est protégée par une enveloppe qui est plutôt brune, ce qu'on appelle le son. Et donc l'enveloppe est plus chargée en matière minérale que la farine. Et donc, quand on fait une farine très raffinée, il y aura peu d'enveloppe, donc peu de matière minérale. À l'inverse, une farine qui sera plus rustique, moins raffinée, qui contient de l'enveloppe, aura une valeur de matière minérale plus élevée. Plus le taux de matière minérale est bas, plus la farine est blanche, et à l'inverse, plus il est élevé, plus la farine est foncée. Ce qui veut dire que si on prend le type 720, fait référence au taux de matière minérale qui est de 0,72% de matière minérale dans la farine. Donc ce chiffre-là, type 400, 620, 720, 1600, je ne sais quoi, fait absolument référence à la couleur de la farine uniquement et non pas à la qualité boulangère de celle-ci.
5: Quelle sorte privilégiée pour faire des crêpes, par exemple ?
10: Alors, les exigences boulangères de la crêpe ne sont pas très élevées. Donc, une simple farine blanche ou mi-blanche pourra convenir parfaitement. Puisque on parle de qualité, le type ne donne aucune information sur la qualité de la farine. Mmh. C'est uniquement sur la couleur. L'enveloppe du blé qui contient la matière minérale contient également les fibres alimentaires. C'est pourquoi on dit toujours que les pains blancs ne sont pas sains, à l'inverse des pains foncés qu'ils le sont. Eh bien, ça fait référence à cette proportion de fibres alimentaires. Donc, un pain blanc n'en contient que très peu, alors qu'un pain complet en contient beaucoup plus. Donc, on aura un transit intestinal qui sera favorisé par ces fibres alimentaires, donc plus sain pour la santé.
5: Si vous voulez faire du pain ce week-end, sachez qu'on peut acheter la farine directement auprès des meuniers.
10: Ces moulins ont la particularité de travailler principalement des blés locaux de leurs propres producteurs de blé. Donc, on reçoit directement les blés de nos paysans. Et puis, on fournit une qualité identique à ce qui est fourni en boulangerie, ce qui n'est pas forcément le cas des farines qu'on trouve en grande surface. Le boulanger va se fournir également, pourquoi pas dans ses moulins. Et donc le particulier qui viendra chercher de la farine dans des moulins régionaux aura une qualité de farine identique à celle que le boulanger reçoit.
3: On fait des maths hein, ce matin avec cette histoire de farine, Isabelle.
5: Oui, 550, 720, 1150, donc de nouveaux chiffres hein, sur les paquets de farine qui a de la couleur. Hein, des fois, on l'oublie. Suite à l'émission d'hier, nous avons reçu cette réaction de Cathy à la Vallée de Joux.
11: J'ai suivi avec attention votre sujet sur les farines, puisque je fais mon pain régulièrement avec mon propre levain, et je m'amuse à utiliser différentes farines, seigle, épeautre et blé ancien, par exemple. Et voilà, je souhaiterais apporter une précision. Parmi les minéraux qui sont présents en plus grande quantité dans les farines foncées, il y a aussi les métaux lourds, comme le cadmium. Et voilà, il vaut donc mieux privilégier des pains bio pour ces farines, et ainsi ne pas augmenter les risques pour sa santé. Voilà, je vous souhaite une belle journée et merci pour votre émission.
5: Merci à vous, Cathy. Alors Karine, on en vient à la question. La cuisine au beurre, pour ou contre ?
3: Ben pour le goût, pour.
5: Oui, on le sait, hein, il y a le côté santé, vive l'huile d'olive et le régime méditerranéen. Et puis, il y a le goût et la gastronomie française. Et c'était très intéressant hier d'avoir deux invités au profil bien différent. D'abord, Alba Farnos-Vignals, chef de l'auberge de l'abbaye de Montron, près de Lausanne, de nationalité espagnole. Et Arnaud Douce, cofondateur de la boulangerie-pâtisserie-chocolaterie à Carré, à Lausanne.
12: Alors la culture du beurre, elle vient justement de Fribourg avec la, je dirais de base la crème double. Alors c'est pas aussi gras que le beurre, mais on s'y rapproche. Et c'est vrai que ensuite le goût du beurre, que ce soit dans un bon croissant ou dans un autre produit, c'est le goût de reviens-y, le goût que les gens aiment et qui fait plaisir à tout le monde.
6: J'ai appris à l'aimer. Je dois dire que dans mon enfance, le beurre, il n'était pas très présent. Je ne l'appréciais pas beaucoup, même à niveau gustatif. Et c'est vrai que c'est devenu part de ma diète, de mon quotidien et même de ma cuisine actuellement. J'adore.
13: Et surtout, n'économisez pas le beurre, hein, que tout le monde soit content.
12: Nous, c'est vrai qu'on utilise deux beurres principalement en boulangerie et en pâtisserie. Il y a le premier, c'est le beurre de fromagerie avec, qui a plus de goût, qui est un beurre qui n'est pas forcément pasteurisé, donc qui se conservera moins bien aussi, etc. Mais par contre, qui a un pouvoir gustatif qui est vraiment plus développé qu'un beurre simple. Et par contre, on a du beurre de tourage, comme nous on l'appelle, qui a un point de fusion qui est un peu plus haut aussi, qui est du beurre pasteurisé, mais qui, pour les croissants, est bien plus adapté.
14: Chef, sans vous commander, vous voulez pas me passer un petit morceau de reblochon avec une lichette de beurre?
6: Nous, on utilise deux types de beurre, mais on travaille exclusivement avec la fromagerie du Augera. Donc, comme disait Arnaud, c'est du beurre fermier. Il y a un qui a un peu plus de tenue en eau qu'on utilise pour la cuisine et l'autre qui est moins d'eau et ça c'est pour notre beurre avec le pain qu'on aromatise. On fait du beurre à la truffe, du beurre aux herbes, de plein de beurre qu'après on peut peut-être ça stocker, congeler, utiliser soit à cru, soit l'utiliser pour glacer des pâtes, des légumes. Nous on l'utilise beaucoup souvent aussi pour finir des purées, des crèmes, des sauces pour lisser. On dit on le rajoute à la fin quand on mixe des légumes, par exemple purée de carottes au beurre à la fin, délicieux. Dans nos menus de dégustation, on a toujours peut-être des bouillons. Au lieu de cuire le poisson au beurre, on le cuit à la vapeur. On essaye d'alterner entre chaque plaque les papilles de clients et même les nôtres qu'on en goûte tout bas et ne soient pas saturés.
15: Bien sûr, c'est évident, il faut du beurre. Du beurre. Du beurre.
12: En pâtisserie, c'est vrai qu'on en utilise un peu moins qu'en cuisine, je dirais. Et ça apporte toujours un goût qui est vraiment différent que juste du beurre fondu. Donc, faut juste bien faire attention à la cuisson du beurre, de pas pousser le beurre trop loin. Parce que justement, comme disait Alba, après, on est sur quelque chose qui est gustativement pas bon et encore plus au niveau de la santé, pas bien du tout. Le conseil qu'on peut faire, c'est de pas trop le cuire et de le laisser finir de cuire tranquillement à côté du feu pour qu'il caramélise gentiment.
5: Dans cette émission, on a parlé spécialités comme le Queen Yaman.
12: C'est une pâtisserie bretonne tout à fait, qui a été faite de base en Bretagne avec les chutes de pain, de pâte à pain dans lequel ils ajoutaient du beurre, une quantité astronomique de beurre, et qui cuisait la veille, donc avec du sucre, avec ce genre de choses pour éviter d'avoir de la perte à ce niveau-là. Et c'est vrai que ça reste quelque chose de très riche, plus dense qu'un croissant, mais très caramélisé et très apprécié. Nous, on en fait de temps en temps, justement, chez Acaré, pour la période un peu plus hivernale, on va dire. En pleine canicule, c'est pas forcément ce qui est apprécié. Mais on en trouve de plus en plus en Suisse, de par les boulangeries qui se développent ici aussi, de par cette culture un peu, et de par le plaisir des Suisses à découvrir un peu autre chose, ouais.
5: Que faire alors si on veut se passer de beurre ?
6: Voilà, la margarine, c'est tout simplement d'origine végétale et c'est ce qu'on appelle donc un gras qui a été hydrogéné. Donc c'est une huile, peu importe laquelle, végétale, qui a été saturée. Ça devient dur avec le froid lorsque l'huile il est liquide à cette température-là.
12: Essayer de donner le goût du beurre à la margarine, pour moi, c'est ni fait ni à faire. Et dans l'idée, c'est de se dire, ok, la personne qui veut le goût du beurre, eh ben, autant consommer du beurre qui n'est pas mauvais pour la santé à nouveau, et à condition de ne pas en manger trop par jour, dirais-je. Mais c'est vrai que c'est comme tout, éviter les excès, mais se faire plaisir.
6: Moi, j'essaie toujours d'utiliser le minimum de produits transformés.
12: Sur un croissant, utiliser de la margarine ou du beurre, c'est pas du tout la même chose. Et on sent bien la différence. Après, c'est vrai que peut-être en cuisine, mieux vaut favoriser l'huile d'olive ou ce genre de produit plutôt que si on veut un produit vegan plutôt que la margarine végétale, non ?
6: Pour moi, oui, c'est clair.
5: Et voilà, merci encore à Arnaud Douce et à Alba Farnos Vignals. Et puis, on se permet de saluer Catherine de Neuchâtel qui nous a écrit hier pendant l'émission, qui nous disait « Je suis en train de préparer une pâte à tresse avec du beurre et du lait de la fromagerie des Russies. » Karine, à 13h56, elle nous a envoyé une photo au 076 206 1212 de 5 tresses magnifiques du Grand Art. Merci Catherine.
3: Merci vraiment, c'est vrai que les tresses sont magnifiques. Bon, allez, on écoute un peu de musique, on se retrouve juste après pour parler d'un tout autre sujet.

0: Quelle vaste question, le bleu ou le rouge? C'était 7h du matin avec Jacqueline Taïeb. 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On poursuit le deuxième service dont on parle. Et cette question, Isabelle Fiau, comment protéger les jeunes sur Internet? Une campagne nationale vient d'être lancée.
1: Ensemble contre les infractions sexuelles en ligne envers les enfants et les jeunes, c'est son nom. On le sait peu en Suisse romande, mais depuis 2022, il est possible de signaler tout contenu ou comportement à caractère sexuel visant des mineurs sur Internet sur la plateforme clickandstop.ch. Elle a reçu déjà plus de 10 000 signalements, ce qui fait froid dans le dos. Comment aider les jeunes dans les méandres de la vie numérique? Nadine Ebischer, responsable du secteur affaires publiques et politiques chez Protection de l'enfance suisse, était avec nous, également au micro de Yves-Alain Cornu.
2: Click and Stop, en fait, c'est une plateforme de signalement et puis de conseil. On l'a lancée avec la fondation Guido Fleury et également avec FedPol. Et dessus, on peut signaler des URL qui contiennent des contenus pédocriminels. Ces URL, ils vont directement chez FedPol qui va les analyser et voir si c'est des faits punissables et s'il y a d'autres mesures à prendre.
3: FedPol, c'est donc la police fédérale, hein?
2: Exactement. Et on peut également demander de l'aide sur Click and Stop. Ça veut dire qu'on peut, via un chat ou bien via le téléphone, ou alors aussi simplement en récoltant des informations sur le site Click and Stop, venir chercher de l'aide quand un enfant est confronté à des violences sexuelles en ligne. C'est le cas pour les enfants, elles et eux-mêmes, mais aussi pour les professionnels ou bien les parents. Et je dirais qu'il ne faut pas attendre qu'il y ait quelque chose qui se passe, qui soit punissable ou bien qu'il y ait vraiment une infraction qui ait lieu avant d'appeler. Du moment où on est inquiet ou inquiète, qu'il y a un contact bizarre avec un enfant en ligne, ou alors que l'enfant est confronté à du chantage ou bien des partages de vidéos ou d'images intimes, il ne faut pas hésiter à contacter Click and Stop et puis demander de l'aide. Et ensuite, ce sera le rôle des conseillers et conseillères d'orienter les professionnels ou les parents pour savoir est-ce qu'il y a une action à entreprendre en justice, est-ce qu'il faut être relayé vers un autre service pour avoir un soutien plus personnalisé. Il faut vraiment pas hésiter en fait à appeler lorsqu'on est inquiet. On voit une augmentation des demandes de conseils auprès de Click and Stop. Il y a eu plus de 63% en 2024 et 2025. Et ces demandes de conseils, elles concernent principalement la sextorsion, le pédopiégeage ou alors la création d'images intimes avec des systèmes d'intelligence artificielle. La sextorsion, en fait, c'est le fait de faire du chantage à un ou une enfant qui aurait envoyé une image intime d'elle ou de lui et ensuite de le faire chanter pour obtenir soit plus de matériel pédocriminel ou alors pour obtenir de l'argent ou d'autres faveurs. C'est vrai que les parents peuvent pas suivre chaque clic que les enfants font en ligne et ce serait pas non plus l'objectif en fait, c'est de surveiller comme ça les enfants. Par contre, les parents peuvent être présents et présentes. Ça veut dire qu'ils, elles peuvent s'intéresser à la vie numérique des enfants, poser des questions ouvertes pour savoir qu'est-ce qui se passe en ligne, parler régulièrement également des risques qu'il y a en ligne et de fixer des règles qui soient adaptées à l'âge de l'enfant. Et l'important en fait, c'est de construire une relation de confiance qui va permettre à l'enfant de revenir vers les adultes si quelque chose devait se passer. 28% des enfants disent qu'ils ne parlent pas du tout avec leurs parents de ce qu'ils ou elles font en ligne. Donc c'est pour ça qu'on recommande de poser des questions ouvertes sur ce que les enfants font en ligne et de leur expliquer quels sont les risques et aussi de leur montrer une certaine ouverture pour qu'ils et elles sachent que s'il se passe quelque chose, même si ils ou elles ont enfreint les règles ou ont envoyé une photo qu'ils ou elles n'auraient pas dû, qu'ils osent revenir vers le parent pour demander de l'aide. Et ce qui est important, c'est que l'enfant qui subit une violence sexuelle ne porte aucune responsabilité. La responsabilité, elle est toujours auprès des agresseurs, agresseuses sexuelles. On ne peut pas dresser un profil type des agresseurs, agresseuses sexuelles en ligne, parce qu'on ne pose pas ces questions-là lorsqu'on traite les demandes de conseil. Par contre, ce qu'on voit, c'est que les cas diffèrent un petit peu. Enfin, ça se propage de. C'est plus vraiment la vieille personne agresseuse sexuelle, mais il y a aussi des jeunes qui, elles, ils se rendent agresseurs, agresseuses. Et ici, c'est important, en fait, de faire du travail de sensibilisation et d'expliquer aux enfants qu'est-ce qui se passe si on crée une image intime d'une autre personne via l'intelligence artificielle et qu'on la distribue, et de trouver un juste moyen, un juste milieu, en fait, entre la protection des enfants et des jeunes, mais aussi éviter la criminalisation des enfants et des jeunes et de leur expliquer que ce qu'ils ou elles font, c'est quelque chose qui est illégal et de regarder quelles sont les mesures à prendre pour que l'enfant puisse ensuite, toujours dans le domaine de l'éducation, apprendre à ne plus faire ces choses-là. En Suisse, on n'a pas vraiment une régulation qui donne des règles strictes aux plateformes. On a une régulation qui oblige les opérateurs comme Swisscom ou Salt de supprimer des contenus pédocriminels, mais Swisscom ou Salt n'ont pas accès aux contenus qu'il y a sur les plateformes et fournissent juste l'accès à Internet à ces plateformes-là. Et en Suisse, on n'a aucune obligation pour Meta ou alors pour WhatsApp de faire un screening de ce qui se passe sur leur plateforme. Au niveau politique, on est en train d'essayer de faire passer des obligations de signalement, des obligations de suppression, mais à l'heure actuelle, on n'a malheureusement pas encore des régulations avec des règles contraignantes pour les plateformes.
0: Isabelle Fion, on rappelle peut-être le nom de la plateforme, le site.
1: C'est Click and Stop, donc C-L-I-C-K and Stop, tout en un mot.ch. Et il y a aussi un numéro de téléphone, le 058 433 33 50. Ce sont des choses que vous retrouvez sur notre page internet, sur rts.ch/. On en parle. On a reçu ce message de Valentine à la suite de cette émission qui nous dit « Il y a un facteur de risque qui n'a pas été évoqué dans votre émission dans le canton de Fribourg. Le programme d'éducation numérique des élèves dès 12 ans implique un accès personnel à Microsoft 365. Chaque élève a un compte et une adresse mail à son nom. L'utilisation du programme Teams fait partie intégrante de la vie scolaire. Cela étant, outre la possibilité d'envoyer des mails à n'importe qui, il suffit de connaître son nom, la fonction chat permet d'utiliser Teams comme n'importe quel autre réseau social. Donc même avec un contrôle parental et en l'absence d'application de réseaux sociaux, nos enfants dès 12 ans peuvent envoyer ou être exposés à des contenus inappropriés, choquants, voire criminels, et tout cela avec des moyens fournis par l'école. Conclusion, le meilleur moyen de protéger nos enfants n'est pas de créer une bulle protectrice autour d'eux, mais de leur donner les outils pour qu'ils puissent se protéger eux-mêmes. Confiance et respect mutuel, écoute, dialogue raisonné, c'est bien avant l'âge de 12 ans qu'on prépare nos jeunes à une utilisation responsable d'Internet. Si, comme Valentine, vous souhaitez réagir à ce sujet ou à tous les autres, il y a toujours notre répondeur 0800 108 208 et notre numéro de portable 076 206 12 12.
4: 6h-10h, le samedi, le deuxième service dont on en parle.
0: Et prudence aussi quand on surfe sur le web avec son ordinateur portable. Prudence avec la manière de traiter sa batterie.
1: Dans nos poches, dans nos vélos, sous nos capots et désormais même dans nos caves pour stocker l'énergie de nos panneaux solaires. Les batteries sont partout et elles sont devenues indispensables. Comment en prendre soin? Comment éviter le risque d'incendie? Mardi, Jérôme Timmerman et Yves Alain Cornu recevaient Gaël Mourouga. Il est ingénieur en algorithme de batterie au Centre Suisse d'électronique et de microtechnique à Neuchâtel. Avec cette éternelle question, est-il bon de charger complètement son smartphone?
5: Voilà, alors d'une manière générale, effectivement, le 0 et le 100%, donc c'est des tensions qui sont très basses ou très élevées, c'est mieux de les éviter. Après, ça va pas non plus dégrader le... Surtout les téléphones modernes vont quand même bien prendre ces tensions-là. Mais d'une manière générale, c'est mieux de les éviter si vous voulez maximiser le temps de vie de la batterie.
6: Est-ce que si je décide de laisser la batterie de mon vélo électrique pendant 3 mois sans l'utiliser à un endroit, est-ce que je dois la charger, ou bien une batterie perceuse, parce qu'on en a deux peut-être, est-ce que je dois forcément la charger à 100% pour la stocker à un endroit? Là aussi, est-ce qu'on peut avoir un conseil pratique?
5: Voilà, alors là par contre, justement, il faut éviter les hautes tensions, donc il faut éviter les hauts niveaux de charge. Il y a maintenant de plus en plus de chargeurs qu'on peut programmer et à qui on peut mettre des options, par exemple garder l'ordinateur à 80 plutôt que 100%. Mais effectivement, donc les appareils électriques pour le stockage, il faut éviter 100%, donc plutôt 30%. C'est ce que je recommanderais.
6: 30%, ça paraît peu. On peut la laisser stocker pendant plusieurs mois à 30% si on l'utilise pas.
5: Oui, en fait, ça sera mieux pour la dégradation.
1: Dans l'actualité, il y a eu des cas de batteries qui s'enflamment. Faut-il s'en inquiéter? Stéphane Farrugia, responsable du service prévention incendie à l'établissement Vaudois d'assurance, l'ECA.
7: Alors en effet, on a des dangers potentiels, il faut pas les minimiser, mais il faut pas non plus dramatiser. À l'échelle du nombre de batteries qui nous entourent sans qu'on le sache, la sinistralité reste faible, même si elle est bien présente. On peut pas se voiler la face en disant que c'est pas un problème. Donc ces objets, on doit les connaître, il faut lire les notices de fabricants, les notices d'utilisateurs, comment les utiliser, comment les stocker, comment les recharger. Il nous semble quand même que c'est des appareils qui sont très performants, qui, s'ils sont bien utilisés, normalement ne devraient pas poser de problème. À la longue, avec l'usure, avec les chocs, notamment ceux qui posent le plus de problèmes parmi tous ces objets sont souvent ceux qui subissent des chocs, c'est-à-dire des trottinettes et autres, ou alors des téléphones portables qui auraient chuté à plusieurs reprises. Mmh. Un appareil qui est bien utilisé dans un environnement sain, sans hausse de température brutale, normalement, il doit fonctionner sans mettre son entourage en danger. Et donc, une trottinette qui saute les trottoirs et les dodanes toute la journée, qu'on jette à droite et à gauche, eh bien, ça serait pas une bonne idée de venir le mettre en charge devant la porte de son appartement, à l'intérieur de l'appartement, la nuit, sans surveillance, alors qu'on sait que potentiellement, un jour ou l'autre, sans doute que cette batterie aura un souci. Donc si on la charge dans un local dédié, de préférence à l'extérieur, mais pas dans une cage d'escalier d'immeuble, ni devant sa porte d'appartement, qui est la seule possibilité de sortir en cas d'incendie. Je vais pas me faire des amis, mais faire charger son téléphone la nuit pendant qu'on dort à côté du lit, c'est pas d'une bonne idée déjà.
3: On est beaucoup à faire. Il sert de réveil à tout le monde, non, ouais. Le téléphone.
7: Ouais, alors il peut servir de réveil, mais on peut le charger dans la soirée pendant qu'on prend son repas, ou un autre moment pendant qu'on peut le surveiller et puis qu'il est pas dans un environnement, on va dire combustible, à côté du lit, de la couette, des journaux et des draps et je ne sais quoi.
1: Et si un appareil surchauffe à la maison, que faire ?
7: Alors il y a chauffer. On a tous connu un ordinateur portable ou un petit téléphone qui a été plus chaud que la normale. Ça ne veut pas forcément dire qu'il va exploser, qu'il va s'enflammer. Il faut le mettre à l'ombre, qu'il se refroidisse, etc. Maintenant, quand la température est telle qu'on ne peut pas poser la main dessus, qu'en plus de ça, on entend un bruit particulier ou un gonflement ou une émanation de fumée, à ce moment-là, il ne faut pas du tout le toucher parce que vous risquez de vous brûler, de vous intoxiquer. Il faut l'isoler, de préférence dans une zone préservée, c'est-à-dire un combustible, une salle de bain, l'endroit où il y a du béton, du carrelage, éviter de l'isoler dans une armoire, mais en tout cas éviter de le manipuler. S'il est à côté d'un évier, pourquoi pas, hein, vous n'allez pas éteindre le feu, mais ça évitera peut-être que le feu se propage au rideau ou ailleurs, mais voilà, évitez de le toucher et isolez-le, fermez la porte et faites le 118, appelez les secours.
1: Les conseils de Stéphane Farrugia, responsable du service prévention incendie à l'établissement vaudois d'assurance, l'ECA, et Gaël Mouruga, ingénieur en algorithme de batterie au CSEM.
8: Et on écoute un peu de musique. On se retrouve juste après pour parler des primes d'assurance maladie, c'est ça ?
1: C'est ça.

0: Elle s'appelle Ella Malherbe, elle est à la fois suisse et irlandaise. Peut-être que cette voix vous dit quelque chose. Là, son titre, c'est Landlocked, c'est la moitié du duo Marzella.
1: Voilà. Ah, je ne connais pas.
0: Là, c'est un duo,
1: mais je trouve que c'est une très belle chanson.
0: Qui s'est formée en Suisse de 2009 à 2025, Ella Malherbe. Il est 9h39, Isabelle Fio, l'automne, c'est la saison des feuilles qui tombent, des marrons chauds et bah, aussi les primes d'assurance maladie.
1: Oui, on connaîtra cette semaine les primes pour 2027 dans l'assurance de base. Mais mercredi, on en parle, a ouvert son guichet aux questions sur les assurances complémentaires, les assurances maladie complémentaires. Et d'ailleurs, si vous souhaitez renoncer à un contrat d'assurance complémentaire, eh bien, plongez dans vos classeurs ce week-end, car le délai de résiliation est au 30 septembre. Bon, attention, parce que si vous signez dans une autre caisse, il faut d'abord qu'elle vous accepte avant de résilier le premier contrat. Donc là,
0: oui, faire attention,
1: ça va être un peu chaud vu les jours qu'il reste jusqu'au mois d'octobre. Et puis, bien sûr, attention à bien choisir son courtier, Loïc Dubost, président de l'Association des courtiers en assurance.
2: Un conseil, ne prenez jamais ses téléphones, ne faites jamais venir un courtier chez vous. S'il vous appelle le soir, il faut pas du tout accepter ce genre de téléphone. C'est des courtiers qui viennent vous vendre de la caisse maladie, puis pas vous conseiller. Et ça, c'est vraiment quelque chose d'important à dire. N'acceptez pas ce genre de téléphone, ou si vous les avez au téléphone, raccrochez. Ne prenez pas ce genre de rendez-vous. Ça vous amènera à rien. Ils sont là pour faire de l'argent et pas pour vous conseiller pour la caisse maladie. C'est hyper épineux comme question, la caisse complémentaire, avec des questionnaires de santé, des choses à remplir. Il y a du conseil à faire là-dessus. Donc, s'il vous plaît, oui, faites attention, cher auditeur. Je suis le président de l'Association des courtiers en assurance. Je mettrai en avant effectivement l'association parce que ce sont des professionnels qui ont un code de bonne conduite. C'est l'ACA au niveau suisse romande, c'est la CIBA au niveau suisse alémanique. Si après vous avez une personne de confiance, que ce soit un conseiller dans une caisse maladie ou un courtier, si c'est quelqu'un de confiance, vous pouvez y aller. Vous allez sur le site de l'Association des courtiers en assurance et vous trouvez, il y a 100 membres. Aujourd'hui, tous ne font pas de la caisse maladie, attention, mais demandez effectivement, envoyez un mail au secrétariat et puis ils vont vous mettre en relation avec un cabinet qui fait de la caisse maladie.
1: Voilà, et puis suite à l'émission, on a reçu cette question.
3: Je viens d'entendre pour les déclarations d'antécédents un délai de 5 ans. Ça veut dire que si on a eu une maladie qui est guérie depuis les 5 ans passés, on n'aurait pas besoin de la déclarer. J'ai jamais entendu ça. C'est Florian. Merci.
1: Une excellente question, hein, c'est très important, ce fameux questionnaire de santé. On y a répondu durant l'émission. Anne-Sylvie Dupont était avec nous, professeure en droit de la sécurité sociale auprès des universités de Neuchâtel et de Genève et avocate spécialisée en droit des assurances.
4: L'assureur va vous reprocher, par exemple, de pas avoir déclaré que vous aviez consulté un médecin peut-être en 1980, sauf que la question était libellée d'une manière très claire. Ça portait, par exemple, sur les 5 dernières années. On vous a demandé, avez-vous consulté un médecin les 5 dernières années? Ben voilà, ce qui s'est passé avant ce délai-là, vous n'avez pas besoin de l'annoncer. La règle, au fond, c'est que plus la question est posée de manière précise, plus vous devez être attentif. Après, il y a des questions où c'est difficile de répondre faux. Par exemple, l'assureur qui vous demanderait « Aujourd'hui, vous sentez-vous en bonne santé ?» Vous mettez « Oui », puis en fait, vous êtes malade 10 jours plus tard, on peut pas vraiment vous reprocher d'avoir répondu faux. Par contre, si on vous demande « Avez-vous pris des médicaments durant les 5 dernières années en raison de problèmes cardiaques, pulmonaires ?» Toutes ces questions très, très précises, ben là, en fait, on attend de la personne qu'il fasse un effort suffisant pour se rappeler un peu de son histoire médicale et pour noter effectivement tout ce qu'il a eu. Et puis, ce que vous disiez était juste, monsieur Dubost, dans le doute, déclarez tout, déclarez même des trucs qui vous paraissent insignifiants, mais déclarez-le.
1: Voilà pour les conseils d'Anne-Sylvie Dupont. On a reçu, comme toujours pour les sujets autour de l'assurance maladie, beaucoup de messages et des coups de gueule comme celui de Michel. Quelle que soit l'assurance, il faut se dire qu'elle n'est pas là pour vous aider, contrairement à ce qu'elle met dans sa publicité, mais uniquement pour gagner de l'argent pour ses actionnaires. Point d'exclamation. Je vous conseille bien sûr de réécouter cette émission sur les assurances maladie complémentaires. C'était mercredi, vous la retrouvez sur le Play RTS.
0: Et juste après, le sujet qui a fait le plus réagir cette semaine, juste après Phil Collins.

0: titre de 1985. On était en plein dans les années 80 là, avec Phil Collins, Soussou Dio. Et c'est à vous maintenant.
1: Comme promis, hein, on termine avec le sujet qui a fait le plus réagir cette semaine. Le guichet lundi, senior et emploi, le parcours du combattant. Nous avions deux invités, Mathilde Appia, directrice de la fondation Qualif, ça s'écrit Q-U-A-L-I-F-E, et Anne Denoux, spécialiste RH et directrice d'Alixio Groupe Suisse Romande. Je vous l'ai dit, nous avons reçu beaucoup d'appels, on a senti beaucoup de difficultés, de colère et de solitude.
2: On est extrêmement en peine pour ces personnes. On comprend tout à fait le caractère décourageant d'une telle situation. Néanmoins, j'espère quand même pouvoir ajouter un petit peu de positivisme. Il y a des personnes de plus de 50 ans qui retrouvent un emploi. Vous avez même à plus de 60 ans, vous avez effectivement du chômage de longue durée qui est assez répandu. Vous avez 36% des personnes de plus de 60 ans qui sont en longue durée. Ça veut quand même dire qu'il y en a pratiquement 2 sur 3 qui retrouvent avant un an de chômage, même à plus de 60 ans. Donc il y a des choses qui sont possibles et il faut continuer à y croire. Et puis, il faudrait évidemment connaître un petit peu plus finement le parcours de cette personne pour comprendre ce qui se joue. Mais ce que j'ai entendu qui peut m'interpeller, c'est qu'effectivement, il y a ce côté un petit peu désespéré qui fait qu'on postule partout et qui parfois fait qu'on brouille un petit peu le message. Alors, c'est bien naturel quand on est dans cette situation, mais c'est pas toujours le plus efficace.
3: La grande difficulté pour ces profils-là, c'est effectivement de comprendre ce que le marché recherche, ce que le marché attend, et de ne pas forcément avoir les bonnes réponses sur pourquoi ça ne marche pas. Et très souvent, on voit que c'est effectivement 1000 CV envoyés, c'est une bouteille à la mer et quelque part pas de réponse en face. Et là, quelque part, il y a probablement une aide qu'on peut lui apporter. Le marché en Suisse et surtout en Suisse romande, c'est un marché d'experts qui a de la peine à accepter les reconversions. Or, le marché, et notamment sur les populations de 50 et plus, cherche des gens qui ont directement l'expérience dans le même secteur et qui sont finalement rentables très vite et très rapidement dans le rôle.
2: Je pense qu'il faut rester prudent sur l'interprétation de pourquoi est-ce que ça n'a pas fonctionné avec le précédent. Je connais évidemment pas la situation, mais ça, c'est parfois pas forcément très constructif et utile pour les personnes de s'imaginer et d'inventer le pourquoi est-ce qu'on n'a pas été engagé. Et puis, il y a une partie qui demande de renoncer à certaines choses, à certains niveaux de métier, à un certain niveau de salaire. Et oui, c'est aussi ça, retrouver un emploi après un certain âge, c'est aussi faire certains deuils, et on peut se faire accompagner là-dessus. Il y a une partie d'acceptation.
4: Bonjour, on en parle. Pour ma part, j'ai bientôt 64 ans. Je viens d'être licencié d'une entreprise dans laquelle je travaillais depuis presque 39 ans. Et j'ai été balayé d'un revers de la main. Et maintenant, j'essaie de me reconstruire. J'arrive au bout des 3 mois. Et franchement, pensez-vous qu'à mon âge, je vais retrouver du travail? Merci, on en parle.
3: Il y a une possibilité qu'on voit chez les 55 plus, 60 plus, y compris les gens qui ont dépassé effectivement l'âge de la retraite. C'est ce qu'on appelle, nous, les carrières portefeuille. Ça va être de trouver peut-être plus des choses par mandat que de retrouver un poste fixe à 100% avec un contrat indéterminé. Et là, effectivement, on voit qu'il y a des opportunités, pour autant que la personne se positionne sur vraiment son expertise et pas sur quelque chose qu'elle a pas fait dans le passé. Donc là, on voit des ouvertures, mais plutôt sous la forme de mandat. Je dis toujours, le monde est un petit village, et puis que ce soit garder des bons liens avec votre employeur qui pourrait redevenir un employeur potentiel sur une forme de mandat, comme je disais précédemment, ou qui va se retrouver ailleurs dans une autre entreprise dans laquelle vous pourriez rentrer. Donc c'est absolument clé de garder de bons rapports et toujours effectivement de proposer ses services, mais peut-être sur une forme plus raccourcie, parce que l'entreprise peut avoir besoin de quelque chose que vous savez très bien faire.
2: J'encourage vraiment à continuer à demander de l'aide, parce que quand on est seul, effectivement, on se décourage malgré tout plus vite que lorsqu'on est accompagné, et parfois d'avoir quelqu'un qui a confiance à notre place, ben, ça peut nous aider à reprendre confiance nous-mêmes. Et ça, l'aspect de la confiance est vraiment clé, et c'est quand même beaucoup plus facile quand on est accompagné. Nous, on fait un énorme travail sur cet aspect-là, et vraiment les candidats le soulignent à quel point c'est ce qui a été l'élément déclencheur et l'élément différenciateur. C'est vraiment tout d'un coup d'avoir repris confiance et d'y croire à nouveau.
1: Autre question d'actualité, l'importance de l'intelligence artificielle dans la sélection des dossiers. Anne Denoux.
3: Non, ces outils existent. C'est clair, ils sont largement partagés et ils sont pas tant que ça utilisés. Et moi, je peux vous donner deux conversations que j'ai eues avec deux très grandes entreprises suisses qui me disent « et c'est tellement compliqué à paramétrer qu'on prend les 50 premières candidatures ». Je discute avec d'autres entreprises qui nous disent la qualité des profils que l'on récupère avec ces algorithmes, elle est pas bonne, donc on revient à des recherches qui sont beaucoup plus manuelles.
1: Et nous avons reçu encore des messages après l'émission, notamment sur notre numéro de portable que je vous rappelle, 076 206 12 12.
5: Suite à un licenciement dans une grande société américaine, je me suis retrouvé sur le marché de l'emploi à 49 ans. Et puis, j'ai vu d'ailleurs une différence avec les années, parce que je suis retourné trois fois au chômage. Je veux vraiment pas être négatif, mais c'est très difficile. Souvent, on vous dit, vous allez trouver, continuez. Oui, c'est vrai, de toute façon, il faut continuer, c'est sûr, mais des fois, le moral peut être vraiment très, très bas. Moi, je dirais les éléments que j'ai constatés, c'était vraiment la formation continue. Il y en a qui mettent ça vraiment en avant. Pas forcément toujours des diplômes ou des certifications, mais en tout cas des preuves comme quoi vous avez suivi tel cours ou tel cursus. C'est souvent positif. Et dans mon cas, c'était vraiment aussi qu'une personne a parlé à son responsable. Je pense que ça fait une énorme différence, mais vous pensez bien que tout le monde n'a pas une personne qu'il connaît dans l'entreprise dans laquelle on souhaite aller. Voilà, je tiens les pouces pour tout le monde. Vous pouvez me contacter si vous avez d'autres questions ou si d'autres personnes ont des questions, vu que je suis allé trois fois au chômage et puis justement dans cet âge-là.
1: Merci beaucoup à cet auditeur. Et puis, Christine de Sainte-Croix souhaite nous faire part des solutions qu'elle a découvertes par elle-même. C'est ce qu'elle nous a raconté ici.
6: Toute personne qui a plus de 30 ans, qui se retrouve à peut-être plus de 50, sans formation reconnue, avec un CFC annulé ou des diplômes non reconnus d'ailleurs, peut bénéficier des allocations de formation. On appelle ça les AFO. C'est selon des directives des LMMT, c'est des mesures du travail, du SECO. Et ces allocations de formation permettent à toute personne adulte, avec une formation obsolète, sans formation, etc., ou non reconnue, de trouver un employeur pour refaire un apprentissage. Et c'est à lui de trouver, c'est au chômeur de trouver, pendant la période du chômage, un apprentissage, un patron, et de faire la demande des AFO auprès de l'ORP. Et les conditions sont que l'employeur paye l'apprenti au tarif de la dernière année et le chômage couvre jusqu'à un certain montant chaque mois pendant toute la durée de l'apprentissage. Ça permet d'avoir une deuxième formation et reconnue avec un diplôme. Ensuite, il y a aussi les AIT, c'est les allocations d'initiation au travail. C'est même en dessous de 50 ans. Hein. Vous avez une période de chômage et vous pouvez proposer à l'employeur de vous engager via une AIT. Et l'AIT sera validée par l'ORP pour autant que vous ayez soit une réintroduction progressive au travail avec une augmentation du rendement demandé ou une formation ou des choses différentes que vous pouvez atteindre. Et ces AIT, elles couvrent le salaire pendant 6 mois à 12 mois de manière dégressive. Au début, c'est 80% du salaire, après 60, 70, quelque chose comme ça. C'est un bon truc pour les employeurs. Ils économisent un peu, puis nous, ça nous remet le pied à l'étrier. Et encore une autre chose, un autre conseil que je donnerais, quand vous recevez les formulaires du chômage à remplir, faites attention. Si vous avez, bien sûr, vous avez une expérience professionnelle, mentionnez vos compétences et tout, mais n'oubliez pas tout ce que vous faites à côté, que ce soit de la proche aidance, on développe des compétences dans l'associatif ou dans des coopératives, il faut les mentionner, parce que si vous voyez que vous auriez, avec tout ce que vous avez acquis en terrain, comme compétences, vous pouvez les valoriser et après rechercher du travail aussi dans ce domaine-là. Quitte à refaire après un apprentissage, peut-être dans ce deuxième domaine, pour vous sortir de la gonfle du chômage. Et ça, ce sont des mesures qui sont difficilement proposées par le chômage, parce que ça leur coûte. Et comme toute assurance, on réduit le coût, on force les gens à accepter n'importe quoi. Voilà, c'est mon constat. Courage à tous.
1: Merci à vous, Christine. Et puis encore ce dernier message, c'est celui de Nicole des Diablerets.
7: Je pense que les personnes qui ont 55 et plus, pourquoi ne demandent-ils pas du travail à des personnes âgées comme moi, qui ai 85 ans, et je ne trouve personne pour faire des courses, personne pour faire du jardinage autour de chez moi. Ça serait bien d'avoir des fois 2 heures par jour, par semaine, une personne âgée qui pourrait au moins gagner quelque chose dans la semaine et continuer à vivre normalement. Merci.
1: Bonne nouvelle pour vous, Nicole. On a peut-être une piste grâce à ce message de Barbara que je vous lis. Peut-être avez-vous déjà mentionné l'entreprise Alterum, A-L-T-E-R-U-M, qui n'emploie que des personnes de 50 ans et plus. L'idée, c'est d'engager uniquement les plus de 50 et les retraités pour aider les personnes âgées en difficulté chez elles. Alterum est actif dans presque toute la Suisse romande.
0: Merci beaucoup, Isabelle Fio. C'est la fin de cette émission. Maintenant, peut-être remercier Cyrielle Terre qui était en régie aujourd'hui à la technique, Luana Biadici à ses côtés, Audrey Zano attachée de production, et puis également Stéphanie Jovanovic pour la programmation musicale. Nous sommes le 26 septembre, c'est la fin de ce 6-10. On vous retrouve bientôt, Isabelle Fio, pour le deuxième service On en parle.
1: Oui, vous voulez 2-3 infos sur la semaine prochaine?
0: Allez-y.
1: Alors la semaine prochaine, on aura un sujet sur l'annonce des primes d'assurance maladie pour 2027. Je crois que ce sera mercredi, oui. Sauf erreur. On va vous parler aussi du démarchage par ces fameuses assurances, parce que maintenant le démarchage à froid est interdit. Et puis on va aussi faire un guichet sur l'AI, donc l'assurance invalidité.
0: Et ce sera une semaine bien chargée. Merci beaucoup, Isabelle. On part sur la route.
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0: En Gruyère, d'importants ralentissements sont toujours signalés sur la route qui relie Bro à Charmey en raison de la Désalpes. Et une information qui concerne les services de ferroutage du Lötschberg, une attente d'une heure est annoncée à la gare de chargement de Kandersteg. Dans un instant, les infos, et on se retrouve donc la semaine prochaine pour le 6-10.

0: 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Il est 10h.
1: Frédéric Vollery.
2: Quelques 600 000 fidèles sont attendus aujourd'hui à Paris sous haute sécurité pour la messe géante présidée par le pape Léon XIV au deuxième jour de sa première visite en France. Une visite qui suscite un large enthousiasme populaire. Hier soir, 80 000 jeunes se sont réunis pour une veillée au Stade de France à Saint-Denis au nord de Paris dans une ambiance survoltée. Les États-Unis et la Chine vont mettre en place un canal de communication pour faire face aux incidents liés à l'intelligence artificielle, a annoncé hier la Maison-Blanche. Les deux pays ont établi un dialogue États-Unis-Chine sur la super-intelligence pour échanger des points de vue sur les

0: TV Media Pro Trump, dirigé par l'homme d'affaires Mike Lindell en tant que média TV secondaire. TikTok va verser au moins 80 millions de francs à l'Alabama et imposer une limite quotidienne de 2 heures aux jeunes utilisateurs. Le réseau social chinois devra également restreindre l'accès des mineurs entre minuit et 6 heures et limiter messages et notifications la nuit et pendant les heures de cours. TikTok évite ainsi le premier procès intenté par un État américain contre lui. Plus d'une douzaine d'autres États attaquent le réseau social en justice. En Thaïlande, les autorités de la ville de Bangkok déclarent l'état de catastrophe dans l'ensemble des 50 districts de la capitale en raison d'inondations causées par des pluies diluviennes. Près d'un millier d'habitants ont trouvé refuge dans des abris temporaires. Les inondations sont toutefois en train de se stabiliser selon le gouverneur qui précise qu'il faudra 2 ou 3 jours pour que l'eau s'évacue à condition qu'il ne pleuve pas. En cyclisme, après la médaille de bronze de la lucernoise Anya Grossman sur la course en ligne au championnat du monde junior à Montréal hier, c'est aujourd'hui aux dames de s'élancer. Les Suissesses Marlène Reusser et Noémie Rueg font partie des prétendantes à une médaille lors de la course en ligne, aux côtés de l'ultra favorite, la néerlandaise Demi Vollering. La météo, il pourrait y avoir encore quelques bancs de brouillard ce matin par endroits, puis le soleil brillera largement et fera grimper les températures jusqu'à 26 degrés. Ce temps, pour ainsi dire, estival avec des températures de plus de 25 degrés nous accompagnera au moins jusqu'à mercredi.
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3: Bonjour monsieur, pour RTS Première, l'émission Gare à vous. Si je vous dis Weissenstein, qu'est-ce que vous me répondez ?
4: Ça doit être une montagne.
3: Absolument. Qu'est-ce qui vous a mis sur la piste ?
4: Je pense l'avoir entendu quelques fois dans ma vie.
3: Ce serait où ?
4: Est-ce que c'est encore sur Soleure ou...
3: Sur Soleure.
4: Oui, c'est ça ou bien pas ?
3: Oui, absolument. La montagne des Soleurois.
4: Bon voyage.
3: Au revoir.
4: Au revoir.
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3: Les portes s'ouvrent sur une nouvelle saison de Gare à vous. Bonjour à toutes et tous. Bonjour Karine Zuber.
6: Bonjour Patrick Dujanier.
3: Bonjour Stéphanie Werneret.
7: Bonjour.
3: Bonjour Karine, traductrice Dolmetscherine. Toujours là, nous partons pour 3 cantons en 15 minutes de train. Stéphanie Werneret, vous êtes chargée de projet au BLS. C'est quoi les BLS ?
7: C'est une entreprise ferroviaire. C'est la deuxième après les CFF en termes de taille. Et puis, on s'occupe de l'infrastructure, notamment dans la région bernoise.
3: D'accord. Là, nous sommes...
8: Pour la bienvenue sur la ligne S21 à destination de Grandval, Crémines, Corcelles, Solothurn.
3: Eh oui, nous sommes dans le canton du Jura, nous sommes à Moutier, fraîchement jurassienne, et nous partons pour le canton de Soleure par le truchement du Jura bernois, du Grand Val en l'occurrence. On va s'asseoir si vous le voulez bien, et nous allons démarrer cette émission qui se déroulera en 2 épisodes, 2 samedis pour vous, Gare à vous, qui partira de Moutier donc pour traverser le Grand Val. Ensuite, ce sera Oberdorf. Nous prendrons un télésiège, ou plutôt maintenant un télécabine, puisqu'à l'époque c'était des télésièges avec des couvertures militaires. Et puis, nous allons arriver au Weissenstein. Ce sera une deuxième émission la semaine prochaine. Vous découvrirez la montagne des Soleurois qui culmine à 1300 mètres d'altitude. Stéphanie Werneret, nous allons traverser quelle région ici ? C'est une ligne qui a été rouverte.
7: Elle a été rouverte il y a peu, début juin. Elle a été fermée pendant 2 années pour des travaux qui ont duré plus longtemps de prévu, notamment à cause du tunnel du Weissenstein, où on a eu quelques mauvaises surprises pendant les travaux.
3: Ouais, un tunnel qui datait de très longtemps.
7: Oui, la ligne elle a été construite entre 1903 et 1909. Donc il n'y avait pas eu d'importante rénovation.

0: patients depuis.
1: Quels étaient les enjeux de la réouverture de cette ligne? C'est pour les pendulaires, les touristes, pour les animaux du zoo de Kremlin qui décident d'aller faire leurs courses à Moutier?
0: Ben, je dirais que c'est quand même un axe principal pour les Jurassiens qui veulent aller à Soleur, parce que sinon il faut passer par la montagne et c'est pas le trajet le plus simple.
2: 150 millions de francs pour 500 voyageurs quotidiens. Il aurait été plus avantageux de fermer ce vieux tunnel en service depuis plus d'un siècle. L'exploitant BLS l'avait bien envisagé en 2014, mais c'était sans compter la mobilisation des régions traversées par la ligne ferroviaire. Moutier, Soleure, mais aussi Kremlin et bien sûr la montagne du Weissenstein et son télésiège touristique.
1: Nous partons de Moutier. Karine, c'est une ligne que tu connais?
3: Oui, je la connais, parce que bien sûr, je suis allée au zoo quand j'étais petite. Okay. Maintenant, je vais des fois voir mon ami Malcolm Braff de la maison matrice à Kremlin. Mais c'est vrai que je vais rarement jusqu'à Soleure depuis ici. Jusqu'à Oberdorf, oui, pour aller au Weissenstein éventuellement. Mais jusqu'à Soleure, toute la ligne, je ne sais pas si j'ai déjà fait une fois.
1: Ouais, en tant que biennoise, c'est plutôt la ligne directe Bienne-Soleure au pied du Weissenstein de l'autre côté.
3: Exactement.
1: Ouais. Ces travaux, ça a coûté beaucoup d'argent. Comment est-ce qu'on finance tout ça? C'est privé, public?
0: Alors, c'est principalement public avec la convention de prestation qui nous lie avec l'Office fédéral des transports. Et oui, les montants des travaux complets sur la ligne, c'était environ 175 millions, mais la grosse majorité était quand même pour le tunnel du Weissenstein.
1: Ouais. Pourquoi est-ce qu'on ne l'a pas refait plus tôt? On peut se poser ce genre de questions par rapport à beaucoup d'infrastructures en Suisse, où on se dit, c'est fou, il y a des travaux partout en même temps. Pourquoi on n'a pas été plus proactif? Pourquoi on n'a pas anticipé? Puisqu'il paraît que gouverner, c'est prévoir.
0: Mais c'est une bonne question. Le projet, il était dans les dossiers depuis très longtemps. Après, je sais qu'il y a eu un doute sur le maintien de cette ligne, mais ça a avéré que c'était quand même importante pour les gens ici et puis pour l'ensemble de la Suisse aussi. Surtout pour le Jura à Soleure. Ça a mis le temps de se mettre en place. Et puis après, il y a l'Office fédéral des transports, la procédure d'approbation des plans qui prend du temps, tout ça. Donc ça a mis son temps. Et puis il a fallu décider aussi si on voulait faire la ligne complète d'un coup. Et je crois que ça s'est surtout lancé avec la rénovation du Weissenstein. Et après, donc, le reste de la ligne a été rénové en même temps.
1: Je faisais partie des gens qui étaient extrêmement tristes de la fermeture de cette ligne. On devait prendre un bus pour aller, par exemple, à l'Aquavira à Kremlin, qui est une sorte de centre thermal avec des hammams et des spas. Et c'était plus compliqué qu'avec le petit train rouge à une époque. Ce train était rouge. C'était le train de mon enfance, d'ailleurs. Je ne vais pas non plus jouer Madeleine de Proust. Mais nous allons arriver à la gare de Grandval et puis Kremlin. Et il y avait la maison de mes grands-parents qui était juste à côté de la ligne de chemin de fer avec mon cousin. On allait poser des cailloux sur la ligne.
4: Voilà. Qu'est-ce que j'avais dit? J'avais dit mollo sur le destroy.
1: Voilà, c'était donc assez compliqué pour beaucoup de gens, pour beaucoup de pendulaires aussi, j'imagine, de devoir prendre le bus pour aller à Moutier ou bien pour aller à Soleure via Gänsbrunnen. Il faut faire tout le tour quand le col du Weissenstein est fermé. Il y a des gens qui réclamaient, il y a des gens qui voulaient absolument la réouverture de cette ligne. Vous sentiez une effervescence de la part du public?
0: De la part des habitants, oui, beaucoup. Et même, j'ai trouvé que moi, je me suis occupée de deux chantiers sur la ligne. Et malgré tous les inconvénients, on sentait que la population était quand même très positive à l'accueil de ces travaux. Et c'était quand même agréable de travailler dans ce contexte. Parce que les jurations sont plutôt sympas.
1: Une ligne aussi qui plaît beaucoup, parapentiste. L'autre jour, j'étais avec Laurent Petermann, un ami, un musicien, qui fait aussi du parapente, qui me racontait, c'était fabuleux, je pars de Dlémont, j'arrive à Moutier, je prends le train pour Soleure, je m'arrête en 30 minutes, je suis à Oberdorf, je monte en télécabine, et je peux aller faire du parapente jusqu'à la vue des Alpes, et peut-être même jusqu'à Interlaken. Enfin voilà, il y a une énorme piste de décollage de parapente aussi.
5: Alors, le parapente, c'est un des planeurs les plus simples qu'il soit. Tout notre matériel tient dans un sac à dos. Une fois que l'aile est gonflée, sa portance nous prend en charge. Et pour peu qu'il y ait un peu d'air, on peut rester en vol statique et se promener le long des reliefs. Si les conditions le permettent, on reste en l'air quasiment le temps que l'on veut, tant que le soleil nous porte.
1: Cette ligne va jusqu'à Gänsbrunnen et puis Oberdorf. Là, on peut monter en télécabine au Weissenstein. Nous verrons tout cela en détail plus tard. Et plus loin, c'est Soleure. Est-ce que pour les Soleurois, c'est aussi important d'avoir cette ligne, ou alors pour eux, c'est plutôt les Jurassiens qui viennent à Soleure?
0: Je pense que ça fonctionne dans les deux sens. Que ce soit des gens d'Oberdorf qui veulent venir du côté du Jura, ou alors des gens de Gänsbrunnen qui veulent aller vers Soleure. Je sais que c'est un axe quand même très important pour ces gens. Je pense que ça vaut la liaison est importante pour les deux cantons.
1: Stéphanie Werner, vous êtes chargée de projet au BLS, une des rares francophones.
0: Oui, on n'est pas nombreux au BLS, c'est surtout bernois.
1: Petit personnel, votre parcours, comment est-ce qu'on se retrouve chargé de projet au BLS?
0: Je suis ingénieure en mécanique de formation et puis ça va faire 15 ans maintenant que je suis chef projet dans le ferroviaire, donc dans plusieurs entreprises, que ce soit à Genève, au CFF à Lausanne et puis au MOB. Puis maintenant au BLS, pour des raisons personnelles, on a déménagé à Berne parce que je voulais continuer dans le domaine ferroviaire. Et puis,
1: pourquoi cette passion-là?
0: Franchement, c'est le hasard. Je suis arrivée dedans par hasard et je me vois pas faire autre chose maintenant. Oui.
1: Pourquoi? Qu'est-ce qui vous plaît là-dedans?
0: À la fois le côté quand même un peu technique, le côté un peu paperasse quand même, qui est intéressant à construire. Et puis, il y a toute la procédure avec l'Office fédéral des transports, les discussions avec les riverains, pour arriver enfin à lancer les travaux. Et puis après, voir ce qu'on a fait à la fin, c'est quand même assez gratifiant. Puis c'est des projets qui sont d'envergure et puis pour la population. Enfin, je veux dire, le travail est gratifiant, je trouve le résultat est chouette.
1: Vous êtes donc extrêmement contente que cette ligne ait rouvert?
0: Oui, ça fait 2 ans que je travaille sur 2 projets sur cette ligne, donc la halte de Corcelle et aussi le viaduc de Corcelle. Donc c'est gratifiant de prendre le train. C'est la première fois que je prends le train sur les infrastructures que j'ai, dont je me suis chargée.
1: D'où ce sourire et ce bonheur éclatant.
0: En plus, il fait beau, donc oui.
1: Oh, le viaduc de Corcelle, nous y sommes.
0: Ouais. Il est beau, hein?
1: Il est petit.
0: Un peu plus que 100 mètres quand même.
1: Ah oui?
0: Oui, il a quand même fait 8 mois de travaux, donc oui.
1: Il faut être extrêmement patient, minutieux, discipliné, organisé, mais toujours ce temps qui, pour les usagers, passe très lentement, pour vous aussi?
0: Le temps, on passe vite. Moi, je trouve justement que quand on n'a que 8 mois pour refaire un viaduc complet, et encore, on avait la chance d'avoir une fermeture complète. D'habitude, la plupart des travaux dans le ferroviaire, on les fait souvent de nuit ou par intervalle pour essayer de limiter justement les impacts sur les usagers. Et c'était une chance de bénéficier de cette fermeture. Donc, on a pu vraiment tout démolir, tout reconstruire. Et puis, la particularité du viaduc, c'est qu'elle est quand même protégée aux monuments historiques. Donc, on avait aussi contact avec eux pour valider la couleur de la nouvelle auge à béton, comment on devait nettoyer les pierres, pas qu'elles soient trop claires. C'est toute une collaboration avec eux qui était aussi intéressante, contraignante, mais intéressante.
1: Lorsque vous pensez à ces ingénieurs de l'époque qui ont construit ces viaducs, ces tunnels, qu'est-ce que vous imaginez parfois on se prête à rêver qui ils étaient, comment ils ont fait pour développer ça? Est-ce qu'on est respectueux? Est-ce qu'on se dit, c'est des gens qui ont du génie civil, évidemment, mais d'une certaine manière, est-ce qu'on est admiratif des œuvres du passé en ingénierie?
0: Oui, très. Ah. Et notamment, le viaduc, il date de l'ouverture de la ligne dans 1909. Ouais. Et on l'a assaini, on l'a même pas refait, parce que la structure porteuse était encore dans un très bon état. Il y a quelques problèmes d'infiltration, c'est pour ça qu'on a refait tout ce qui était drainage et la nouvelle auge. Mais en fait, il était encore bien, bien stable. Enfin, il y avait aucun problème de statique. Enfin, il est encore dans un très bon état pour l'âge qu'il avait.
6: La construction moderne, principalement la construction en béton armé, a progressé depuis un quart de siècle à pas de géant. Les barrages, les gratte-ciels, les viaducs, les tunnels superposés et autres ouvrages d'art que l'on réalise aujourd'hui laissent loin derrière eux, au moins sur le plan technique, les plus prodigieux chefs-d'œuvre de l'architecture d'autrefois. Cette science de la construction continue de se perfectionner tous les jours et elle ne cesse pas de réaliser de nouveaux tours de force. Le plus récent est le suivant. Normalement, une poutre en bois, en fer ou en béton, une poutre horizontale qui soutient un étage de maison, une terrasse ou une voie ferrée, une poutre en pleine charge est soumise à une pression, à laquelle elle résiste bien entendu, mais une pression qui la fait travailler et qui par conséquent la fatigue. Eh bien, nos ingénieurs viennent de découvrir le moyen de fabriquer des poutres en béton, qui, au moment où elles sont en pleine charge, non seulement ne se fatiguent pas, mais au contraire se trouvent soulagées par le fait même de la pression qu'elles subissent. Autrement dit, ce sont des poutres qui travaillent lorsqu'elles sont au repos, et qui se reposent lorsqu'elles sont au travail.
1: Stéphanie Verneret, on s'intéresse aussi à ses prédécesseurs, des ingénieurs, des gens, quelle personnalité ils avaient, leurs archives, est-ce qu'on y a accès, est-ce qu'on s'intéresse à leur personnalité aussi, d'une certaine manière, si on aime l'histoire, de l'ingénierie, de l'architecture.
0: Oui, je pense que quand on construit ce genre de choses, on est toujours intéressé pour savoir comment c'était fait avant. Mmh. Et puis, moi, j'ai dû retrouver les plans historiques du viaduc, justement, pour voir comment c'était construit, comment étaient les piliers, les fondations, ce qu'ils avaient fait. Puis, c'est un petit détail, mais il y a un petit ruisseau qui passe sous le viaduc de Corcelles. Et quand on a posé notre grue, on s'est rendu compte que le sol était un peu instable. Du coup, on a dû faire des fondations pour la grue, mais bon, c'est un petit détail. Et en fait, on s'est rendu compte que dans les plans d'origine, en fait, ils ont dévié le ruisseau parce qu'il les gênait. Du coup, en fait, on se trouvait pile poil où le ruisseau était avant, et c'est pour ça que la terre était, le sol était si instable, en fait.
1: Petite parenthèse zoologique, si vous le voulez bien, nous voyons des pandas qui dévalent la montagne en faisant des roulés-boulés. C'est le zoo de Crémines que tu as visité à l'époque, Karine.
3: Oui, j'ai des souvenirs d'avoir même caressé un bébé lion la seule fois de ma vie. C'était fou. On faisait ça à l'époque. Aujourd'hui, c'est interdit. Mais bon.
1: Moi, j'allais emmerder les singes. Pas très gentil.
3: Non, c'est pas gentil. Oui. Peut-être pour eux, c'était de l'animation aussi. Du chat qui fait le singe devant les singes. Ça peut être marrant.
1: C'est pour ça qu'ils me lançaient des cacahuètes et du popcorn.
3: Non, mais c'est vrai, parce que un responsable de zoo à Zurich qui m'a dit pendant la pandémie, c'était horrible, les singes faisaient des dépressions parce qu'ils avaient rien à voir, quoi. C'est comme si on leur coupait la télé, quoi, quand il n'y a pas de visiteurs. Mais oui, donc les singes, ils nous observent autant qu'on les observe, je crois.
1: Ouais.
3: Et puis, on leur ressemble un peu quand même, hein. Enfin, toi, je trouve.
1: Les oreilles poilues, tu dis?
3: Ouais.
1: J'en prends pour mon grade. Allez, un micro-trottoir de la musique et on revient ici dans ce train. Nous sommes à Gainsbrunnen, nous sommes arrivés dans le canton de Solern. Bonjour monsieur, pour RTS Première, l'émission Gare à vous. Le Weissenstein, vous connaissez?
7: Absolument pas du tout.
1: Ah non? Vous n'êtes jamais allé faire de la luge là-bas?
7: Non, mais j'habite Moutier. Je ne connais pas le Weissenstein.
1: Vous ne sortez jamais?
7: Non.
1: Vous êtes bloqué.

0: Ils sont à la moitié de leur carrière, les Rolling Stones, un nouvel album, le 1012e. Weissenstein, Heinz, gare à vous.
1: Tout commence comme une course traditionnelle. Un groupe est accueilli par le responsable de la ligne Moutier-Soleur qui sert lui-même la collation. C'est que le personnel des transports régionaux du Mittelland s'implique énormément pour promouvoir son offre touristique. D'ailleurs, ce sont les cheminots eux-mêmes qui ont imaginé le ciné-tunnel. Deux wagons qui servent en fait de cinéma roulant. Et pour obscurcir la salle, quoi de mieux qu'un tunnel, en l'occurrence le Weissenstein. Le film présente l'histoire du tunnel et les sites touristiques de la région. Mais ce qui plaît au public, c'est d'abord l'ambiance.
2: C'est surtout l'atmosphère spéciale sur les wagons ouvertes dans le tunnel. En passant, regarder un film, ça c'est unique en Suisse.
1: Les voyageurs n'en sont pas à leur dernière surprise. Au retour, on leur sert un apéritif anisé, mais il manque l'eau. Que faire? Une seule solution, s'arrêter dans le tunnel pour puiser à une source.
2: La plupart des personnes n'ont jamais vu cette atmosphère, quelque chose comme ça. Et puis ça, c'est le dessert de la présentation du film, normalement.
1: Un dessert fort apprécié.
3: C'est très, très bien. Le wagon est très bien, le cinéma très bien, l'eau très bien. Alors, moi, je trouve ça tout super, super.
1: Et ce succès est au rendez-vous depuis 2 ans, au cours desquels 200 groupes ont emprunté le ciné-tunnel. Un résultat dont le mérite revient à une association du personnel entièrement bénévole.
2: Le personnel travaille dans les heures libres, dans ses jours libres. Pour l'instant, il prend presque tous les congés pour faire ce travail-là. Pour ça, on est vraiment fiers.
1: D'autant plus fiers que la compagnie pourrait s'inspirer de cet exemple dès l'année prochaine pour dynamiser d'autres lignes.
0: Le fameux tunnel cinéma, cinéma-tunnel, je crois, wagon cinématographique qui est stationné maintenant à Soleure, je l'ai vu il n'y a pas longtemps.
4: Oui, c'est juste, mais des infos que j'ai pu voir, c'est qu'il est à l'arrêt pour réflexion et que pour l'instant, le budget n'a pas été validé pour qu'ils puissent le remettre en service.
0: Dommage, parce que c'était hyper original.
4: C'est vrai que le concept était bien, mais c'est une association. Donc là, en termes de financement, c'est peut-être plus difficile pour eux.
0: On va bientôt arriver à Oberdorf, c'est le départ pour le fameux télécabine. Une télécabine.
5: Une remontée mécanique.
0: Avant, c'était un télésiège, je me souviens. On circulait sur le côté comme ça, et puis il y avait des couvertures militaires quand il faisait froid.
5: C'était le super télésiège, que je l'adore, il était superbe. Maintenant, je ne suis pas encore montée dans la télécabine. Il paraît qu'elle est toute moderne, toute belle, mais peut-être qu'on aura un peu de nostalgie.
0: On va le faire avec Konrad Studer, qui est le directeur de cette télécabine. Ici à Oberdorf pour monter au Weissenstein, la fameuse montagne adorée des Solerois, Unzeberg.
5: Oh, mais tout le monde adore cette montagne, parce qu'on voit toutes les Alpes depuis là-haut. C'est le meilleur point de vue sur les Alpes, en fait, avec le chasseral, ok.
0: On peut redescendre à pied et prendre le bateau à Solerois, aller jusqu'à Bienne. Stéphanie Werneret, vous descendez à Oberdorf ou vous continuez à Solerois?
6: Je vais descendre à Oberdorf.
0: Ah oui? Ouais. Faire quoi? Vous nous suivez?
6: Bah, on m'a proposé de vous suivre, alors je sais pas.
0: Bah, volontiers.
6: Ouais.
0: La problématique du tunnel, c'était quoi?
6: Il y a eu plusieurs. Hein. C'est que il fait 3,7 km de long. Puis on a beau faire des sondages un peu avant les travaux, malheureusement, on peut pas savoir sur quoi on va tomber à un mètre près. Puis il y a eu quelques surprises sur de la roche instable. Et du coup, les travaux qui étaient prévus initialement, ils ont dû être... être fait déjà beaucoup plus lentement et puis des méthodes beaucoup plus invasives qui prenaient plus de temps pour la réflexion. Et puis ils ont eu aussi beaucoup d'eau. Ouais, les personnes qui travaillaient dans le tunnel se sont retrouvées avec de l'eau jusqu'aux genoux par moment. Donc il y a eu des systèmes de drainage qui ont dû être mis en place et ça a ralenti considérablement les travaux.
0: Oberdorf, Soleure. Alors 10 minutes, un quart d'heure, on a traversé 3 cantons et je vois Madame Imhof qui nous fait signe. Alors Karine, je crois que c'est à toi de jouer.
7: Bonjour.
0: Nous poursuivons avec Karine Zuber qui a en face d'elle un monument de notre histoire commune.
7: C'est un exemplaire du vieux télésiège, c'est magnifique, c'est vraiment du tout tout vieux bois, il n'y en a plus aucun des comme ça en Suisse et moi je l'ai pris encore, je ne me souviens pas qu'il était aussi vétuste, c'est assez génial. Quoi.
0: Description ?
7: En bois, avec des trucs pour mettre les pieds dessus en métal, mais pas les nouveaux...
0: Une petite barrière à fermer, comme sur les manèges anciens.
7: Ouais, exactement.
0: Ça fait clic.
7: Clic comme ça, ouais. Mais c'est 2 sièges séparés, c'est donc pas en 2 places.
0: Ouais, et en cas d'orage, de pluie, voire même de neige, on pouvait déployer les bâches.
7: Exactement, un petit toit en cuir et des bâches pour descendre. Magnifique. Il y a les outils encore aussi qui sont pendus.
0: Avec nous, Suzanne Imhoff de l'Office du tourisme de Soleure. Quelques mots, puisque nous allons en parler bien évidemment avec Konrad Studer, qui est directeur de cette télécabine qui monte jusqu'au Weissenstein à près de 1300 mètres. Madame Imhoff, en allemand, Solothurner Tutsch, je ne sais pas si ça existe. Est-ce que vous pouvez nous raconter l'histoire voilà, on arrive ici à Oberdorf et on tombe sur ces histoires de télécabines, de téléphériques, de télésièges, de montées. Ça représente quoi pour les Solerois?
8: Premièrement, je dois dire, je ne parle pas de Solerois. Je suis zurichoise.
0: Ah, ben c'est encore mieux.
8: Also, seit an diesem Stein ist 1950 geöffnet worden. Und zwar hat man schon früher eigentlich wollen, so einen elektrischen Zug machen mit Zahnrädern. Anfang zum 20. Jahrhundert, aber dazwischen hat man verschiedene Pläne gehabt, aber immer wieder ist der Krieg dazwischen gekommen. Da hat man alles wieder schubladisiert.
5: Alors, on a construit ce télésiège en 1950. En fait, c'est déjà depuis les années 20, on aurait aimé construire un petit train à crémaillère qui monte, mais en fait, il y avait la guerre qui est venue entre temps, donc ça a empêché les travaux et tout. Et finalement, on s'est décidé pour ce télésiège, et c'était un télésiège un peu différent des autres parce que les sièges sont pendus le long de la ligne. Donc, en fait, on monte de travers. On ne regarde pas la montée ou la descente, mais on a la vue sur la vallée, ce qui est très joli. Et puis, on descend aussi de manière plus tranquille quand on arrive en haut, ce qui était très cool. Et puis, finalement, il était en activité jusqu'en 2010. Et après, on a rénové les travaux. Et entre-temps, il y avait des bus qui faisaient les trajets. Et c'est en 2019 que maintenant, la télécabine a été inaugurée, qui remplace les anciens télésièges.
0: Un attachement profond des Solerois et aussi des Jurassiens de l'autre côté, ainsi que des Jurassiens bernois. Il ne faut pas les oublier, si on va se taper sur les doigts, par rapport à ce télésiège de l'époque qui aura marqué des générations d'enfants.
5: Alors oui, enfin, pour les Solerois, c'est très important. D'ailleurs, les Solerois, quand on y va au Weissenstein, ils disent pas on va au Weissenstein, ils disent on va à la montagne. Et je ne sais pas si on vous a raconté cette anecdote, mais en 1929, dans le tunnel ferroviaire, on a eu l'idée qu'on aurait pu en fait construire un ascenseur qui monte au Weissenstein. Und warum ist das nicht so stand trop? Et pourquoi ça n'a pas été
0: c'est moins romantique.
5: Construit finalement?
8: Je pense que c'est l'argent et puis la guerre qui allait se présenter.
5: La guerre et l'argent, ouais.
8: Mais on serait arrivé vers le Hinter Weissenstein seulement.
5: On serait arrivé que jusqu'à un peu en dessous, derrière le Weissenstein.
0: Non, c'est mieux ainsi. Nous allons grimper, si vous le voulez bien, à l'intérieur de cette télécabine avec Stéphanie Werneret, qui est chargée de projet au BLS. Et c'est la première fois, c'est son baptême de l'air. C'est fantastique, c'est dommage qu'il n'y ait pas plus de vent, parce que quand on était gamin, ce qu'on aimait bien, ce qui faisait peur à ma grand-mère, c'est qu'il y avait du vent. Des fois, il y avait du vent et des orages incroyables. Et ça secouait pas mal. Hein. Alors attention les vélos. Enfin, les vélos, oui, on peut monter ici avec son vélo et redescendre en mountain bike, n'est-ce pas, Suzanne? Il y a beaucoup de gens qui prennent ça pour monter au sommet et descendre à vélo ou à parapente.
8: Oui, oui. Il y a beaucoup de possibilités de monter, soit avec les cabines ou bien à pied ou en vélo. Ou bien on met les vélos dans les cabines aussi pour descendre en toute vitesse pour finir.
0: Voilà, il y a aussi des motards qui aiment bien le col.
8: Dans le temps, il y avait des courses de moto sur la route du Weissenstein et des courses de voitures, d'auto. Alors, vous voyez, hein, c'était vraiment la chose.
5: Le rallye du Weissenstein.
9: Fonçant à travers brouillard et beau temps, avalant les distances, dévorant les étendues, triomphant de tous les obstacles, voici les fous du volant dans leur éternelle poursuite. Les véhicules se dirigent vers la ligne de départ. Voici la turbo terrifique pilotée par Pierre de Beaufix, Rufus la rondelle et saucisson dans leur taco souterrain, le sergent grosse pomme et le soldat petit pois dans leur tocard tank, l'inquiétant Al Carbone et sa bande dans leur cavaillac blindé, le célèbre inventeur le professeur Maboulette au volant de son auto aérofusoplaneur, oh la ravissante Pénélope Jolicoeur qui illumine ce tournoi de sa radieuse beauté, puis les frères tête dure Rock et Gravillon, la dingo limousine avec piqué collégramme. Viennent ensuite le caracolant Max de Rouge, Malabar et Malabie dans leur fidèle coucou casse-cou, et enfin, en lanterne rouge, dans leur démon grand sport, les deux malfaisants compères, Satanas et Diabolo. Satanas et Diabolo, toujours à l'affût du mauvais coup. Et ouais, parti sur place, pour la bonne raison qu'ils ont été enchaînés au poteau par ce coquin de Satanas. Ah, voilà, c'est bien fait. Cette fois, ils sont partis, les fous du volant.
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0: Et hop, à l'intérieur de la télécabine.
11: Il faut que je m'asseye à lui.
0: Nous sommes à Oberdorf, nous montons Weissenstein, et je vous rappelle que la semaine prochaine, il y aura le chapitre 2 de ces pérégrinations soleroises, puisque nous serons au sommet du Weissenstein en compagnie de Suzanne Imhoff, également aussi du directeur de l'hôtel du Weissenstein. Il y a des histoires incroyables à vous raconter, ainsi qu'avec un paysan pour terminer, parce qu'il y a plein de bergeries là-haut. J'ai essayé de contacter Chris von Rohr, le bassiste de Crocus, qui vient souvent ici, ou Crocrous, hein, comme on dit par ici. Et il vient souvent là, mais finalement, il n'a pas voulu venir. Peut-être c'est trop tôt pour lui.
5: Moi, je crois que c'est la chaleur.
0: Ah ouais? T'aimes pas non plus, t'es contente de grimper.
5: Moi, je suis très contente de monter. S'il savait qu'il y avait 5 degrés en moins, il aurait peut-être fallu lui dire ça. Et c'est...

0: Gare à vous, Weissenstein 1, une émission réalisée par Marie-Claude Cudry qui vient de vous passer à l'instant une proposition de Willy Deslu, en l'occurrence Crocrousse, Crocus, groupe mythique de la région soleroise, dont le bassiste Chris von Rohr arpente souvent les fabuleuses cimes du Weissenstein. Nous nous interrompons pour prendre des nouvelles de la route.
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2: En Gruyère, la circulation s'écoule toujours difficilement sur la route qui relie Bro à Charmey en raison de la Desalpes.
3: C'était la foule des grands jours pour figurer parmi les premiers passagers, les premiers à rejoindre, après 10 minutes de voyage, le sommet du Weissenstein à 1280 mètres d'altitude, un lieu de détente prisé des Soleurois et des écoles de l'arc jurassien. Cette nouvelle installation peut accueillir 900 personnes par heure. Coût des travaux, 25 millions de francs.
0: Konrad Stuber, vous êtes le directeur de cette ligne de télécabine. Qu'est-ce que ça représente d'être le directeur en tant que charge de travail ?
4: Ja, das ist sicher ein interessanter Job, dass man dort arbeiten kann, wo andere Freizeit
5: sind. Alors, moi, je trouve génial d'avoir un travail là où les autres passent leur loisir. Ja, c'est super magnifique. Mon travail est très varié, donc ça va de la gestion du personnel à l'organisation, en passant par le marketing et tout ce qui est lié à cette télécabine.
0: Ah, moi, sur ce tunnel, nous le voyons, l'entrée d'Oberdorf pour aller direction Gänsebrunnen. Un pincement de cœur, une émotion profonde, Stéphanie.
6: Une grande fierté.
0: C'est vrai ?
6: Ouais.
0: Parce que ce n'était pas forcément gagné. Hein. Je me souviens qu'à l'époque, on disait que peut-être la ligne allait s'arrêter.
6: Oui, c'est juste, ça a été un sujet de la fermer. Mais heureusement, que ce soit au niveau de l'Office fédéral des transports, comme la population autour, ça a été quelque chose qui a été abandonné.
0: Un peu pareil pour cette ligne de télésiège qui s'est transformée en télécabine. À un moment donné, il y a eu des problèmes, ça devenait vétuste, un peu obsolète. Et pourtant, les Soleurois, les Jurassiens bernois tenaient à ce Weissenstein. Il a fallu se battre malgré tout. Hein. Là, on a vu qu'il y avait une grosse, grosse mobilisation de la population.
4: Ja, das ist ja so. Mais si 2015, glaube bei der ersten gesehen in dem Komitee, wo für den Donauerhalt gekämpft haben. Wir zusammen mit Regierungsrat, Kanton Solothurn, Ex-Regierungsrat, mit Bundesamt für Verkehr und so sind wir eigentlich bei der ersten Stunde dabei gewesen. Weil in der Tat ist ja Gefahr da.
5: Oui, alors on s'est vraiment battu, parce que sinon c'était aussi pour la survie de cette télécabine, que le tunnel reste en vigueur et que ça ne soit pas qu'une ligne de bus qui sert les trains. Donc on s'est mis ensemble avec les Soleurois, le Conseil d'État et tous les gens intéressés pour faire pression auprès de l'Office fédéral des transports pour maintenir ce tunnel, et on y est arrivé, mais c'était une grande lutte. Ouais.
0: Les pionniers qui ont développé le premier télésiège, là aussi, vous y pensez parfois, c'était quoi l'idée de base? Pourquoi est-ce qu'on a construit un télésiège à la base ici?
4: Ja, es gibt eine lange Geschichte an der Erschließung vom Weissenstein. Das hat schon 1907 angefangen mit dem ersten Projekt und dann 1915 das zweite Projekt.
5: En fait, les premières idées, les premiers projets datent de 1907. Il y a eu un premier projet en 1907, ensuite en 1915, ensuite dans les années 20. Et ça a toujours été interrompu par les guerres, comme disait aussi Madame Imhoff. Et donc, finalement, en 1949, on a décidé de construire ce télésiège qui a ouvert en 1950.
0: On va revenir sur l'histoire de ce télésiège transformé en télécabine il n'y a pas très très longtemps, il y a une dizaine d'années. Mais Suzanne, quelques mots concernant le panorama. Qu'est-ce qu'on voit? Parce que moi, je suis dos au panorama. Oui, c'est merveilleux.
7: Ah oui.
0: À chaque fois, vous trouvez ça fantastique.
7: Ah oui. Chaque fois, c'est autrement. Malheureusement, aujourd'hui, la vue, elle n'est pas tant bonne parce qu'il y a les montagnes qui se cachent. Mais si la vue, elle est bonne, on voit depuis le Mont Blanc jusqu'au Saint-Tis toute la rangée. Et il y en a qui ont passé quelques jours au Weissenstein, qui ont prétendu qu'on voyait le lac de Bienne, le lac de Neuchâtel, le lac de Mora, le lac de Sarnen, le lac de Halwil et le lac de Lucerne, qui s'appelle aujourd'hui le lac des Quatre Cantons.
0: Et la Tour Eiffel par temps clair.
7: Presque.
5: Le jet d'eau de Genève, allez.
0: Ah oui, au pied du Mont Blanc. Konrad Stuber, qu'est-ce que ça représente pour vous en tant qu'enfant? J'imagine que vous êtes venu ici aussi. Vous imaginez un jour être le directeur?
5: Oui, bah, je dois dire que je suis très fière et surtout, en fait, moi j'étais directeur tout seul en 2009 et 2015 jusqu'à ce que le télécabine a été rénové depuis qu'on a arrêté le télésiège et j'ai dû vraiment me battre énormément contre le Heimatschutz, contre les sociétés de protection des animaux pour acquérir les moyens et pour que finalement on remplace le télésiège par un télécabine. J'étais seule, j'ai dû, en 2009, j'ai dû licencier tout le personnel et me battre battre pour que ce projet soit réalisé. Et finalement, bah, il est. Puis je suis très heureux et ému.
8: C'est assez étonnant que des associations de défense de la nature soient contre ce genre de développement, étant donné que c'est en allant dans la nature, quand on est citadin, qu'on comprend peut-être le bien fondé des choses.
5: En fait, le pied sud du Jura est classé dans l'inventaire du patrimoine de la nature fédérale. Et en fait, il y a plein de normes qui sont difficiles à contourner. C'était un peu une raison pour eux d'essayer de s'y opposer à la construction.
8: C'est dommage parce qu'au niveau éducatif, pédagogique, c'est un instrument excellent pour tous les enfants qui ont fait des courses d'école, les colonies de vacances, qui sont passés par là, qui ont appris à respecter la nature, à voir ce que c'était. Il y a le chemin des planètes, on apprend plein de choses. Je trouve assez un peu contradictoire parfois cette société.
5: C'est très étrange. Je voudrais poser la question aux personnes concernées. Moi, je ne peux pas vous répondre pour eux. Ce qui est doublement étrange, c'est qu'en fait, ce n'est même pas la construction d'une nouvelle ligne, mais c'est le remplacement d'une ligne qui était déjà existante. Et donc, c'est encore plus étrange qu'on s'oppose sur le projet. Mais c'est à eux qu'il faut poser la question.
8: Stéphanie, oui. Un mot par rapport à ce que vient de dire Conrad, vous vous sentez aussi concerné à travers votre travail?
6: Oui, je trouve que quand on remplace une installation qui est existante, c'est dommage d'envisager de la supprimer et pour toute l'histoire que ça a déjà et ce que ça peut encore apporter aux générations futures.
8: Vos impressions, vous êtes dans cette télécabine, c'est la première fois. On est sorti du train sur votre viaduc, votre tunnel, et maintenant vous prenez le télécabine, la télécabine depuis la gare d'Oberdorf. Vos sensations?
6: C'est vraiment magnifique. La vue est vraiment impressionnante.
8: Suzanne, vous vouliez rajouter quelque chose par rapport à ce combat qu'a dû effectuer Conrad Stuber ainsi que beaucoup de Soleroy qui ont dû finalement défendre des acquis?
7: Ils en étaient tristes parce que pour un Soleroy, le Weissenstein, c'est vraiment dans le cœur. Et il fallait monter soit à pied ou bien avec le car postal. Mais ce n'est pas la même chose. Non. Et dans le temps, on montait avec les chevaux, les calèches. Alors, on aurait pu organiser des calèches de nouveau. Hein,
8: voilà, ça c'était écologique.
7: Oui.
9: Ça ne se dirige pas vraiment comme une voiture. Hein.
10: Ah non, pas tout à fait. Ça vire, contrairement à une voiture.
9: Donc on tire le harnais à droite quand on veut tourner à droite et à gauche quand on veut tourner à gauche.
10: Disons qu'on maintient les guides tendus, mais on rend à gauche quand on veut tourner à droite, puisque le cheval de gauche devra faire un plus grand tour par rapport au droitier.
9: Alors dites-moi en quelque sorte, quelle différence y a-t-il entre un break, un tilbury, une calèche et un fiacre pour prendre ces différents moyens de locomotion?
10: Donc le fiacre, c'était le véhicule hippomobile qu'on utilisait en ville. Le break, on classe joliment pas mal de véhicules hippomobiles dans le break. On dirait que c'est l'auto. Une calèche, bon, là, la calèche, c'est déjà la voiture de sortie. Ouais, de
9: c'est
10: luxe.
9: Ça, ouais, le luxe fermé alors.
10: Et puis le tilbury, ça a deux roues. Là, on est sur un champ marathon, c'est un champ de compétition.
9: On fait de la compétition avec ça?
10: Oui.
9: Je vois que vous avez même un frein à pied, d'ailleurs.
10: C'est la modernisation.
9: Ah, c'est la modernisation. Frein à disque.
10: Frein à disque, un peu.

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1: Nous parlerons bien évidemment la semaine prochaine avec vous, Suzanne Imhoff du Weissenstein et de Soler, bien évidemment, à partir de 10h sur RTS Première. Nous terminons cette émission toujours dans cette télécabine en compagnie de Karine Zuber qui traduit les propos de Konrad Stuber. Konrad, racontez-nous ce qu'on peut faire ici si on vient depuis partout en Suisse, depuis même ailleurs, puisqu'on sait qu'on est écouté à peu près partout dans le monde avec Gare à vous. On peut faire quoi ici? En hiver, en été, il y a différentes possibilités de randonnée, de sport, de culture.
2: Ja, als erstes sicher kann man sagen, Aussicht, Essen, Trinken, Biken, Gleitschirmflügen, Langlaufen, Schlitteln.
1: C'était dans l'ordre des préférences. Alors, de Konrad, j'ai cru comprendre. D'abord, ça a commencé par boire et manger.
3: Non, d'abord la vue, ensuite manger, ensuite boire, ensuite le parapente, ensuite la luge, ensuite le... Non, il y avait le vélo d'abord, ensuite la luge et...
4: Langlauf.
3: Ah, le ski de fond, voilà. Langlauf ist das letzte Rot. Justement, c'est pour ça que ça vient à la fin.
1: Et là, on le voit, les modifications climatiques ont affecté la période hivernale où nous pouvions, à l'époque, dévaler les pistes sur nos luges folles.
2: Ja, das ist ja so, das stellen wir von Jahr zu Jahr fest, dass wir weniger Schlitten.
3: Bah oui, on est bien obligé de constater ça. À 1300 mètres d'altitude, il y a divers hivers, moins de neige, et donc c'est plus un modèle d'affaires pour nous pour l'avenir, ça c'est clair.
5: La Suisse vit au début du 19e siècle une période assez tourmentée, mais pour beaucoup de voyageurs, elle ne présente qu'une image idyllique. À cette époque, notre pays est un haut lieu du tourisme intellectuel. Artistes et écrivains viennent respirer l'air des cimes, retrouver les lieux que leurs illustres prédécesseurs avaient chantés et croient retrouver les images que gravures et récits ont popularisées depuis plusieurs décennies. La Suisse est un détour obligé.
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1: À une époque, il y avait un hôtel, je crois que c'était même fréquenté par des Anglais, hein, si mon petit doigt m'a dit juste. Enfin, il y avait des touristes qui venaient ici, il y avait peut-être même des bains à une époque. Enfin voilà, ça ressemblait pas à ce que ça ressemble aujourd'hui. On verra tout ce développement. Pourquoi est-ce qu'on est venu ici vers la fin du 19e siècle? On était déjà très intéressés, peut-être avant aussi. Mais qu'est-ce qu'on peut y retrouver, mon cher Konrad, lorsqu'on se balade sur toutes ces crêtes ici? On peut effectuer justement jusqu'au Rocher Grand, je crois, une énorme balade. On peut aussi retourner du côté de Gänsbrunnen pour repartir après sur le Jura Bernois. Il y a plein de possibilités. Racontez-nous, il y a aussi peut-être des petites bergeries cachées.
2: Ja, mais ich habe von da aus Ausgangspunkt für X-Wanderungen, sei es Richtung Westen, sei es Richtung Osten. Und das ist
3: ein Alors en fait, il y a plein de possibilités d'aller loin ou moins loin, à l'est, à l'ouest, en marchant, en faisant des superbes balades par la chaîne du Jura. Ah, il y a vraiment X possibilités, mais il y a aussi sur le plateau possibilités pour des gens avec famille, des balades faciles, même pour avec les chaises roulantes ou des rollators, c'est aussi possible d'aller au Weissenstein.
1: On voit des tentes, c'est-il un festival, avoir une Schwingerfest?
2: Oui, c'est juste le Weissenstein Schwinget.
3: C'est la fête de la lutte du Weissenstein. C'est
2: un Bergkranzfest.
3: Qui a lieu chaque année, vous voyez, c'est au Stadtfilm.
6: Dites donc, quelles sont les qualités indispensables pour devenir un bon lutteur en lutte suisse?
7: Être plutôt jeune, il faut beaucoup faire de gymnastique.
6: Gymnastique, voilà. Parlez un petit peu plus fort, vous serez gentil. Beaucoup de gymnastique.
7: Beaucoup de gymnastique et puis entraînement assez suivi. Et puis surtout, pour être bon lutteur, il faut surtout pas avoir peur.
6: Pas avoir peur, c'est ouais. Sûr. Combien est-ce que vous pesez?
7: Je crois que je fais dans les 88, 90 kilos.
6: C'est ça, ben comme vous avez la taille qu'il faut, vous êtes évidemment le type du bel athlète et de la tête complet. D'ailleurs, nous avons vu tout à l'heure que vous maniez vos adversaires avec une virtuosité qui les laisse un tout petit peu pas

0: Bonjour, RTS Première, gare, vous connaissez le Weissenstein?
1: Oui, oui, mais...
0: Oui.
1: On doit prendre le train.
0: Vous allez où?
2: À
0: Bâle.
1: Ah, d'accord.
0: D'accord, bon voyage.
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0: Bon, on va terminer ici, si vous le voulez bien, à quelques encablures de l'hôtel du Weissenstein, un hôtel mythique, historique. On en saura beaucoup plus avec Suzanne Imhoff la semaine prochaine à partir de 10h sur RTS Première. Gare à vous, dans le canton de Soleure, au sommet du Weissenstein. Un dernier mot à Conrad. Est-ce que c'est forcément gagné de pérenniser ce télésiège, cette télécabine maintenant, aujourd'hui? Est-ce que le combat est terminé? Parce que maintenant, il y a des gens aussi intéressés pour reprendre le flambeau après vous, Conrad.
4: Nein, rein von der Seilbahn her, oder, haben wir eine Konzession für 25 Jahre. Das ist absolut kein Problem.
5: Les concessions sont octroyées pour 25 ans. Et donc là, on a une concession pour 25 ans. Et de toute manière, on peut toujours, même si ce n'est pas renouvelé, on pourrait même prolonger de 15 à 20 ans la concession. Donc pour l'instant, on peut dire qu'au moins pour les 40 prochaines années, on est certain que ça va être toujours
0: pérennisé.
5: Voilà. Mais après...
0: Les jeunes aussi, les jeunes générations sont attachées à Hüseberg.
4: Die Jungen. Ja, wir leben schon grundsätzlich...
5: Il faut avouer que notre clientèle principale est quand même composée de personnes âgées et retraitées, des seniors. Mais avec la piste cyclable pour les bikers, avec les VTT, oh, là, il y a de plus en plus quand même de jeunes qui viennent et c'est aussi attractif pour eux de ce point de vue-là.
0: Conrad, votre point préféré au sommet du Weissenstein, ou lorsque l'on descend d'un côté ou de l'autre, il y a une bergerie, un café, quelque chose... Peut-être de secrets que les touristes connaissent moins, que seuls les habitués peuvent connaître.
5: Alors pour moi, il y a un lieu qui est une espèce de point de vue sur la vallée où il n'y a rien, mais c'est juste un point de vue, ça s'appelle Stutzsiebel, les gens ne connaissent pas beaucoup. Et quand on est seul et il y a du calme et la vue est magnifique.
0: Mais c'est toujours calme ici.
5: Ah, mais c'est toujours calme.
4: Ja, nicht immer. Heute ist Montag, aber wir haben Tag mit 4000 Leuten.
5: Il y a des jours avec... Aujourd'hui, c'est calme, mais il y a des jours avec 4000 personnes.
0: D'accord.
5: Ah ouais. Okay.
0: Ouais. Vous nous direz, on ne viendra pas ce jour-là.
5: À la fin de la lutte.
0: Ouais, c'est ça. Bah oui. Tu n'avais pas prévu d'y aller?
5: Non.
0: D'accord.
5: Il fait trop chaud.
0: Ouais. Il y a aussi des concerts, on parlait de soirées champêtres, de fêtes, avec la fête de la lutte, mais il y a d'autres événements culturels ici?
4: Ja, c'est schon nach dem Schwingfest, c'est immer das Uhuru-Festival. Also mit singen, drummel, didgeridoo, blasen.
5: Il y a toujours le festival Uhuru, qui est un vieux festival avec les didgeridoo, les tambours et tout ça. Oui, c'est un peu le festival hippie, percussif. Tu connais pas,
0: hein? Non, mais...
5: Tu me regardes comme si ça s'appelle Uhuru Festival, ça fait très longtemps que ça existe.
0: Ça veut dire quoi, Uhuru?
3: Uhuru, ça signifie liberté en swahili.

0: Wir sind auf dem Wiesenstein und feiern das 20. Jubiläum.
1: Merci beaucoup, Karim.
2: Merci, Richard.
1: Merci beaucoup, Konrad.
3: Danis.
1: Merci beaucoup, Suzanne. On vous retrouve la semaine prochaine à 10h sur RTS Premier. Regard à vous en léger direct du Weissenstein. Merci beaucoup, Stéphanie Werneret.
4: Avec plaisir.
1: Ouais, c'était super. Une balade à faire absolument. Vous pouvez passer depuis Soleure. Hein. Vous venez jusqu'à Bienne, Soleure depuis Lausanne. Ou alors, vous préférez ce trajet jusqu'à Moutier avec le petit train qui sillonne le Jura Bernois, le Grand Val et qui termine sa route à Oberdorf. Oberdorf, c'est le point pour monter ici au Weissenstein. Nous y sommes encore la semaine prochaine. Et selon la formule consacrée d'ici quelques minutes, le kiosque à musique précédé par les informations. À vous les studios, à vous et Cublan sous vos applaudissements.
5: Yeah!

0: Voilà, du rab dans ce gare à vous ici au sommet du Weissenstein avec les sensations de Stéphanie qui est arrivée sur la terrasse du restaurant.
1: Eh bien, c'est une vue magnifique avec des montagnes à perte de vue et un bel air frais quand je pense qu'ils ont chaud en bas.
0: On le voit le Mont Blanc, Suzanne?
2: Oui, à peine. Oui, il aime se cacher de temps en temps pour avoir la paix.
0: La semaine prochaine, on saura tout sur cet hôtel du Weissenstein, sur cet endroit du Weissenstein. Mais vous, à chaque fois que vous montez ici, est-ce que vous avez toujours des émotions?
2: Toujours. Et je monte depuis 1966. Alors, et chaque fois que je monte, alors ça me fait des choses au cœur. Oui.

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0: jour moins doux. Ils ont perdu leurs 5G.
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2: Frédéric Vollery.
3: Le pape Léon XIV a débuté sa deuxième journée de visite en France par une rencontre avec des personnes migrantes en mentionnant l'importance de se rencontrer et de vivre ensemble dans la dignité et la paix. Quelques 600 000 fidèles sont attendus aujourd'hui à Paris sous haute sécurité pour la messe géante qui débutera à 15h. Devant l'afflux de fidèles attendus, les organisateurs ont décidé d'élargir le périmètre des spectateurs à la place de l'Étoile et jusqu'à l'avenue de la Grande Armée sur plus de 2 km. Les États-Unis et la Chine ont annoncé la mise en place d'un canal de communication pour faire face aux incidents causés par l'intelligence artificielle au terme d'une visite d'État du président chinois à la Maison-Blanche. Rivaux en matière d'IA, les deux pays sont de plus en plus interpellés sur la question des risques après plusieurs épisodes faisant crainte que la technologie n'échappe à ses créateurs. Donald Trump et Xi Jinping ont également abordé la guerre en Iran, toujours dans l'impasse, et confirmé qu'ils se rencontreraient une troisième puis une quatrième fois cette année lors de sommets internationaux en Chine et aux États-Unis. TikTok va verser au moins 80 millions de francs à l'Alabama et imposer une limite quotidienne de 2 heures aux jeunes utilisateurs. Le réseau social chinois devra également restreindre l'accès des mineurs entre minuit et 6 heures et limiter

0: Sophie Boucher ont été mis en examen dans le cadre de l'enquête sur la vague d'intoxication alimentaire à la bactérie Escherichia coli dans la région de Saint-Quentin, dans le département de l'Aisne. La bactérie a touché une trentaine de personnes et conduit à la mort d'une fillette de 11 ans en juin 2025. Les six bouchers sont notamment accusés de tromperie, entraînant un danger pour la santé de l'homme ou de l'animal, recel et abattage illicite d'un animal en dehors d'un abattoir. Les États-Unis ont célébré leur tout premier Dolly Parton Day le 25 septembre, une date qui rappelle l'un de ses plus grands succès, 9 to 5. La légende de la country est morte le mois dernier à 80 ans. Plusieurs événements ont été organisés hier en Californie à l'occasion de cette journée, dont des concerts. La météo, le soleil brillera largement aujourd'hui, de quoi faire grimper le mercure jusqu'à 26 degrés en pleine. Demain, temps toujours ensoleillé et très chaud pour la saison, on attend jusqu'à 29 degrés en pleine.
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2: En Gruyère, un bouchon s'étend toujours entre Crézus et Charmey en raison de la Désalpe. Une information concernant les services de ferroutage du Lötschberg. Une attente d'une heure est annoncée à la gare de chargement de Kandersteg.
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Bonjour à toutes et bonjour à tous. Heureux de vous accueillir en terre vaudoise à la Tour de Paix, pour être précis, pour celles et ceux qui ne connaîtraient pas la Tour de Paix. La Tour de Paix, c'est à la Tour de Paix, c'est-à-dire à côté de Vevey, de Montreux, enfin dans cette magnifique région de la Riviera. Et justement, on va donc aujourd'hui donner officiellement le coup d'envoi d'un événement qui sera majeur. Au mois de janvier prochain, c'est le 10e anniversaire du Festival Riviera Classique Plus. Parce que c'est pas seulement de la musique, mais aussi du cirque. On vous dira tout ça, on vous racontera tout ça tout à l'heure avec beaucoup de plaisir. Ce sera du 22 au 24 janvier pour la première partie, où les femmes seront à l'honneur, et dans la deuxième partie, le Symphonic Circus, du 29 au 31 janvier dans la région, bien sûr. On vous donne ces informations dans quelques instants. Et elles et ils participeront bien sûr à cet événement. Ce sont les Ministrings du Conservatoire de Lausanne, Ministrings qui seront donc en concert le 24 janvier à 11h du matin. Mais avant cela, ils vont partir en tournée en Scandinavie tout prochainement. Je crois qu'il y a la Suède, la Finlande, et puis le 2 octobre, ils seront au Temple de la Madeleine à Genève, et le 29 octobre au 221. C'est dire s'ils sont déjà en tournée nationale et internationale. C'est les stars de cette matinée. Non, il y en aura d'autres. Il n'y aura que des stars aujourd'hui, et on se réjouit de les écouter dans un premier titre qui leur est consacré, puisque les Ministrings du Conservatoire de Lausanne interprètent Mini Swing. Bienvenue à toutes et bienvenue à tous à la Tour de Paix.

à l'hôtel Bon Rivage, qu'on remercie pour son accueil à la Tour de Paix. Magnifique hôtel qui a la vue sur le lac, bien sûr. L'hôtel Bon Rivage qui nous accueille donc les 10 ans du festival Riviera Classique Plus. Et comme ce festival qui est très ouvert sur de nombreuses musiques, eh bien le kiosque à musique vous invite à faire un tour du monde ce matin avec elle et eux. Il s'agit de Xavi Baba, avec Léa Rovero, avec Evelyn Schwab et avec Franck Pauve. Paul Lesland, ça va comme ça, c'est pas mal, ouais, pour la prononciation. L'ensemble s'appelle Xavi Baba, ce sont des passionnés de musique traditionnelle, de musique du monde, ils ont déjà fait des tournées internationales, parfois à deux, parfois à trois. Et là, ils sont trois ce matin, on les écoute avec plaisir.

Magnifique. À voir absolument Chavi Baba. Et si vous êtes dans la région tout à l'heure, à 14h, eh bien, nous allons enregistrer un deuxième kiosque à musique. Et certains des groupes que vous entendez ce matin seront de la partie, dont Chavi Baba est celui que nous allons découvrir maintenant. Alors, vous savez que le kiosque à musique aime beaucoup ouvrir une fenêtre, un peu chaque samedi, sur d'autres genres musicaux que les musiques, comme on dira, populaires, traditionnelles, mais aussi musique du monde. Et quand il y a un événement dans la région important comme celui que, dont je vais vous parler, eh bien, on se réjouit d'accueillir Izia Jean ce matin avec sa formation. Alors, ce matin, pour vous dire qu'elle vient de terminer une première tournée avec plus de 200 dates, on se souvient qu'on avait parlé de son EP Légende du Colibri. On va pas re-raconter l'histoire du Colibri aujourd'hui, on fera autre chose. Un nouveau single qui sort sous peu, le 2 octobre, hein, c'est en fin de semaine, et ça s'appelle J'existe. Et puis le 10 octobre, la sortie d'un premier album, J'ai survécu. C'est la journée mondiale de la santé mentale, le 10 octobre. Peut-être qu'on en parle un petit peu tout à l'heure. Mais surtout, vernissage le 6 novembre à la salle del Castillo. C'est pas très loin, c'est à Vevey, avec plein d'invités. On en parle aussi. Et c'est à cette occasion que nous vous offrirons tout à l'heure des invitations. Préparez-vous avec votre clavier, votre stylo pour noter l'adresse mail. Elle est pas simple, mais on la répétera plusieurs fois. Il n'y a pas de souci. Izia Jean avec Crayon de couleur. Bienvenue.

Une belle découverte à voir donc le 6 novembre lors du vernissage de son nouvel album. Nous sommes donc dans le contexte des 10 ans du festival Riviera Classique Plus avec deux semaines particulières du 22 au 24 janvier avec en particulier les femmes à l'honneur, un peu plus classique même si ça reste classique aussi, mais avec le cirque du 29 au 31 janvier, le Symphonic Circus, on en parle tout à l'heure avec Manu Voirol et avec Pascal Critin qui sera un des piliers du concert classique dont on parlera tout à l'heure bien sûr. Clarinettissimo. Alors peut-être que si vous êtes des fidèles du Cusca Musique ou de la télévision, vous avez vu et entendu ces trois jeunes hommes. Ils ont participé à la fête fédérale de Bienne. Ils étaient là du côté du Jesu, donc de la coupole, de là où nous avons enregistré les émissions lors de la fête fédérale de musique. Entre-temps, ils sont allés aux Euroquestries. C'est un des grands rendez-vous de musique. 350 musiciennes et musiciens, 12 pays du monde. Et pour la première fois, un orchestre suisse sélectionné. C'est donc ce trio Clarinettissimo qu'on retrouve avec plaisir dans le Kiosque à Musique.

trois très jeunes clarinettistes réunis sous l'égide de Clarinettissimo. Lui, il a déjà des titres de champion du monde à son actif, mais surtout, c'est une bonne nouvelle, nous avons un roman dans l'orchestre le plus phare et le plus célèbre actuel en Suisse, Stubete Gang, entre autres orchestre qui a composé et qui interprète le célèbre titre Riri, que les Fribourgeois connaissent bien, mais pas seulement, c'était aussi un des titres pendant le championnat du monde de hockey sur glace. Mais on est content de l'avoir avec nous, il fera la tournée de Noël et ce soir il sera justement avec Stubete Gang sur scène, donc on l'accueille ce matin alors qu'il prépare son premier CD solo. Voici, avec plaisir, dans le kiosque à musique, Théodore Monet.

0: Merci Théodore Monet. Merci infiniment. Nous sommes réunis donc à l'hôtel Bon Rivage pour les 10 ans du Festival Riviera Classique Plus à la Tour de Paix, un festival qui aura lieu donc pour la première semaine du 22 au 24 janvier. On l'a entendu tout à l'heure, les mini-strings seront de la partie à 11h et puis à 14h le 24 janvier, Alexandre Sellier avec les musiciens de Brême. Le 22 janvier, les cordes timbrées à 19h à la salle des Remparts. Estelle Danière, passage en revue. On parle de revue, on parle de Folies Bergères puisqu'elle a dirigé la revue des Folies Bergères à 20h45. Et puis au Temple de la Tour de Paix, à 20h, le samedi, la soirée classique, avec orchestre, chœur et orgue, et avec le Sedunum String Orchestra et le chœur éphémère que dirige Pascal Critin. Pascal Critin, vous me rejoignez. On va parler un petit peu de cette soirée, même si ça paraît encore assez lointain, mais dans la musique, on se prépare quand même en avance. Qu'est-ce que vous nous préparez donc pour cette soirée exceptionnelle? Bonjour.
1: Alors bonjour d'abord, il y aura effectivement un concert classique avec des musiciens d'orchestre à cordes, comme vous l'avez dit, de Sion, les anciens de la Haute École de Musique. Alors ils sont un peu plus âgés que les mini-strings qu'on a entendus aujourd'hui, hein, mais voilà, mais c'est des musiciens professionnels. Ils vont jouer un concerto pour orgue et orchestre à cordes de Poulenc, qui est une œuvre célèbre. Puis ensuite, dans la deuxième partie, il y aura un chœur qui va s'ajouter, des chanteurs fribourgeois, valaisans, vaudois, une trentaine de chanteurs, avec une œuvre de James Macmillan, qui est un compositeur contemporain anglais, sur les paroles du Christ en croix. Voilà, donc c'est un gros, gros programme classique, avec beaucoup de monde sur scène, oui.
0: Et ça demande beaucoup de préparation, vous commencez quand?
1: On a déjà commencé. Voilà, on a commencé il y a quelques semaines avec le chœur. On travaille encore demain d'ailleurs. J'espère que tout le monde sera là, hein, s'ils écoutent le kiosque à musique.
0: Et... Notez bien.
1: Et puis on continue comme ça jusqu'au mois de janvier. On rencontrera l'orchestre en janvier. Puis voilà, on va tous faire ce concert, donner ce concert avec beaucoup de plaisir. C'est la première fois en Suisse que cette œuvre sera jouée. Elle a été composée il y a 30 ans, mais encore jamais été jouée en Suisse. Partout dans le monde, dans les plus grandes salles de concert, mais pas en Suisse. Donc la grande salle de concert, ce sera le temple de la Tour de Paix. Voilà.
0: Pascal, notre concert musical aujourd'hui, c'est Sylvia Madio. Mais vous, vous êtes entré dans le giron de la radio-télévision suisse romande à l'époque en étant conseiller musical du kiosque à musique. Il faut quand même rappeler ça.
1: Oui, moi, je suis, en fait, j'ai travaillé pour Jean-Marc Richard, hein, voilà, donc, pendant longtemps.
0: Attends, je travaille pour vous.
1: Voilà, oui, c'est une belle aventure et je suis vraiment ravi d'entendre les musiciens qu'on a aujourd'hui. Le kiosque à musique, c'est extraordinaire parce qu'il y a une scène musicale totalement ouverte, alors que dans d'autres scènes, on cloisonne un peu les gens comme ça. Ici, on peut tout faire, tous ensemble et c'est, en fait, la musique, c'est totalement universel. C'est des sons qu'on agence ensemble pour créer de l'émotion et puis, quels que soient les styles et autres, on veut tous donner de l'émotion à partager, en fait.
0: Merci d'être là ce matin, merci infiniment. On vous retrouve tout à l'heure, on parlera avec Manu Voirol aussi de cette aventure incroyable des 10 ans du festival Riviera Classique Plus, mais on va retrouver les musiques du monde avec ce magnifique orchestre que vous pourrez aussi voir et écouter cet après-midi à 14h, ici même donc du côté de l'hôtel Bon Rivage, pas beau mais Bon Rivage, faut dire comme ça, et c'est Chavi Baba.

Musique du Monde avec Xavi Baba. Le Cusca Music en direct donc de la Tour de Paix. On parle du programme un petit peu de ce festival tout à l'heure. On retrouve avec plaisir Clarinettissimo suivi de Théodore Monet dans le Cusca Music.

0: Théodore Monet. Alors c'est extraordinaire ce matin parce que bon, on le met pas nécessairement toujours en exergue dans Closca Music. On a Milo avec nous qui a fait la finale des prodiges. Hein. On a Théodore Monet qui a été champion du monde au trophée de l'accordéon. Et puis on a Manu Voirol qui est pas champion du monde, qui a rien gagné comme moi, mais qui est l'organisateur avec d'autres hein, évidemment, mais la cheville ouvrière de ce grand rendez-vous Riviera Classique Plus, le plus important. Hein.
1: Très important, oui, parce que justement, on a essayé toujours de garder la musique comme fil rouge, mais d'ouvrir à plein de styles, de domaines différents, de mélanger avec du théâtre, du cirque, enfin, avec plein de choses différentes.
0: On a parlé avec Pascal Crittin, on en reparlera tout à l'heure de cette création magnifique le samedi. On a parlé aussi du fait qu'il y avait une meneuse de revue. Hein.
1: Exactement, Estelle Danière qui fera Passage en revue, donc un spectacle où elle raconte un peu l'histoire du cabaret. Elle était meneuse de revue aux Folies Bergères et elle raconte un peu toute l'histoire du cabaret avec un pianiste incroyable. Un spectacle à pas rater le vendredi.
0: Oh, oui, c'est ça. Vous inquiétez pas, je donnerai. Moi, j'ai écrit parce qu'il faut se souvenir. C'est à 20h45 à la salle des Remparts. Voilà. Juste un mot sur la philosophie de ce festival en deux semaines.
1: Alors, c'est vraiment justement que tout le monde puisse y trouver son compte en mélangeant plein de choses. Et puis surtout, une grande chose importante pour nous, c'est de garder la gratuité du festival pour le public. Donc, toute la première semaine est avec entrée libre. Et exceptionnellement, la deuxième semaine, la moitié du chapiteau sera à un tarif de 10 francs. Donc, 400 places à 10 francs avec des numéros incroyables qui ont tous fait CNI, qui ont eu des clowns d'or à Monaco, qui seront accompagnés par un orchestre de 14 musiciens en live. Et puis, donc c'est vraiment que tout le monde ait accès à la culture.
0: Avec le célèbre Fumigali quand même, hein, deuxième semaine. On en parle tout à l'heure de cette deuxième semaine avec plaisir. On va retrouver la musique maintenant. Puis tout à l'heure, on évoquera aussi avec Théodore Monet son actualité, les Schlubette Gang, et puis aussi la sortie d'un CD solo, parce que ça se fait encore, les CD. La preuve, c'est qu'il y aura un vernissage le 6 novembre. Et ça, on en parle avec Isa Jean dans quelques instants, qui va nous interpréter Cro-Magnon.

0: Cro-Magnon, c'est le titre de la chanson. Je peux vous dire, il y a une des chanteuses qui m'a fixé dans les yeux tout à l'heure. J'avais l'impression d'être concerné par le nom. Bah, du coup, je vais vous proposer de dire oui une fois, juste quand même, juste pour me donner des informations sur ce que vous allez faire le 6 novembre. Ça va aller, non? C'est bon, c'est bon. Venez, Isia. Alors, avec vous, il y a Léa Cavalieri, il y a Lionel Crittin, il y a Robin Kellenberger et il y a Garance Renaud. Voilà, qui vous accompagne ici. Ouais. Je crois qu'on peut faire avec mon micro, ça va aller? Okay. Ouais. Il est meilleur pour, l'autre, il va bien pour la chanson, mais comme moi, on ne met pas un micro pour chanter parce que sinon il pleut. Donc, alors, il y a sortie d'un album le 10 octobre. Est-ce que c'est un hasard que ce soit le jour de la voilà de santé mentale?
1: Clairement pas. C'était voulu que ce soit une date symbolique en fait. Et puis je crois que toutes les chansons de l'album et puis tout ce que je porte comme message, comme valeur, et je crois que c'est important pour moi que ce soit cette journée-là, cette journée mondiale de la santé mentale.
0: Ouais, avec des titres quand même assez exemplaires dans ce domaine. J'existe, j'ai survécu. Alors ça, on en reparlera un petit peu si on a le temps tout à l'heure, bien évidemment. Mais il faut qu'on dise un mot sur le 6 novembre, parce que c'est un jour important, c'est le vernissage.
1: Oui, c'est le vernissage du coup de ce premier album qui s'appelle « J'ai survécu ». Et puis c'est un pari immense parce que c'est le vernissage dans la grande et magnifique salle d'El Castillo. Et puis c'est la première fois qu'on sera une aussi grande équipe sur scène. J'ai invité plein de gens, on a aussi une team de danse et ça c'est la première fois. Donc je me réjouis trop et en fait c'est vraiment le point culminant du projet et puis aussi qui annonce la suite. Donc trop hâte.
0: Bon, alors on donne une adresse mail, attention. Concentrez-vous, parce que déjà l'adresse du kiosque à musique est pas simple, hein. Le kiosque à musique avec S à la fin tout attaché @rts.ch, mais celle-ci non plus. Info, donc ça commence info, I-N-F-O, at Isiajean, ça s'écrit I-Z-I-A-J-E-E-N, I-Z-I-A-J-E-E-N, j'ai l'impression d'être une dictée là, un peu. .com, voilà, ça vous donne la possibilité. Si vous êtes les premiers à vous inscrire, il y aura un tirage au sort, il y aura 10 invitations pour ce vernissage. Donc info@isiajean.com. Merci beaucoup, merci infiniment. On vous retrouve avec plaisir tout à l'heure dans ce Kiosque à musique. Allez les ministrings, vous êtes prêts et prêts, on vous écoute avec deux titres, des compositions, des arrangements qui vous sont consacrés. Les ministrings du Conservatoire de Lausanne, ils seront là dans ce festival dont on parle aujourd'hui, le festival Riviera Classique Plus, le 24 janvier à 11h. Mais avant la Suède, les pays du Nord et d'autres dates, les voici les ministrings du Conservatoire.

0: Voilà.
1: Merci beaucoup. C'est les ministrings du Conservatoire de Lausanne qu'on retrouvera donc le 24 janvier. On va parler avec eux tout à l'heure. Théodore Monet, qu'on retrouve avec plaisir dans le kiosque à musique.

0: Merci Théodore Monet, en direct, un arrangement de cette pièce d'Ernesto Nazareth. Alors, celle ou celui qui arrive à me capturer la mouche qui nous embête depuis le début, il n'y en a qu'une. Hein. Ben, commencez par moi, mais c'est normal, je mets une crème au miel, donc ça attire les mouches. Ça, vous savez tout. Mais alors, je ne sais pas ce que tu mets comme crème, mais elle était aussi sur toi. Et là, elle a tout à l'heure été chez les clarinettistes. Donc, si vous me l'attrapez, on l'attrape, on ne tue pas les mouches. C'est très utile. Celui qui l'attrape, je lui paye la tournée. Bon, une seule personne. Hein. Si vous êtes trois, ça ne va pas aller. Théodore, un mot quand même sur ce CD solo qui va sortir. Et puis, un petit mot quand même sur Stubete Gang. L'histoire, elle est quand même extraordinaire. Un roman dans cet ensemble de Stubete Gang. Tu joues Riri aussi.
1: Absolument, absolument. On ne peut pas y déroger.
0: C'est venu comment cette histoire ?
1: Alors ça a commencé sur un simple remplacement, il y a quelques mois de cela. Et puis on a eu un bon contact avec les deux chanteurs, donc Aurel et Moritz Hassler. Et puis bah, ça a débouché sur un contrat fixe, si je puis dire, pour le Samir Laos Tour de cette fin d'année.
0: Ouais, ce soir aussi. Hein.
1: Alors ce soir aussi, ce soir c'est pas encore le Samir Laos Tour, ça c'est vraiment la tournée de Noël. Mais ce soir c'est juste un concert à Vilizao.
0: Magnifique. Donc, si vous voulez aller à Vilizao, ce soir, ça va donner, hein, je peux vous dire. Il y a non, je pense que c'est plein. De toute façon, de Stubete Gang, c'est toujours complètement plein. Juste un mot sur le CD solo à sortir?
1: Absolument. Donc, c'est en cours de préparation. Je peux pas dire une date précise actuellement. Mais j'ai eu la chance de rencontrer un producteur qui a bien aimé un petit peu le fait que je mixe les styles, que je joue du tango, de la musique balkanique, un peu de jazz et tout ça. Et puis, il m'a proposé d'enregistrer un CD. Donc, je suis assez libre dans le choix des titres et tout ça. Certains titres que je joue aujourd'hui vont ressortir dedans. Mais voilà, pour l'instant, je peux pas trop en dire plus.
0: Alors le concours, ce sera quels sont les titres qui seront dans le CD solo. Je vous donnerai tout à l'heure l'adresse mail. Non. Cette fois, on fait qu'un concours par émission. Bon, on va terminer avec Xavi Baba cette première heure du Kiosque à musique, puisqu'il y a une deuxième heure ici. Nous sommes donc à l'hôtel Bon Rivage à la Tour de Paix pour les 10 ans du Festival Riviera Classique. C'est une réalisation de Laurence Boss, Stéphane Tordard, Julien Carrera sont en technique et Sylvie Amadio est notre conseillère musicale et Jorge Siachok était à la caméra. Vous trouverez les vidéos évidemment avec son radio sur la page Pop Suisse Facebook.

0: Ça promet pour la deuxième heure de ce kiosque à musique dans l'ambiance ici à la Tour de Paix à l'occasion des 10 ans du festival Riviera Classique Plus. Il y aura le 22 janvier les cordes timbrées. On en parle tout à l'heure à la salle des remparts. Estelle Danière, un passage en revue le même jour à 20h45. Les cordes, c'est à 19h. Au Temple, on en reparle avec Pascal Critain, avec Manu Warhol tout à l'heure. Au Temple, donc de la Tour de Paix à 20h le samedi, la soirée classique avec orchestre, chœur et orgue. Et puis le 24 janvier, à 11h et à 14h, c'est pour les familles, évidemment, mais tout est pour les familles, parce que la musique, c'est toujours pour les familles. Ministring à 11h et à 14h, Alexandre Cellier et les musiciens de Brême. Et puis, les 29, 30, 31, il y aura Fumigali, le duo aérien qui a obtenu le clown d'or à Monte Carlo, Yann Rossi, Dimitri Terebellini et d'autres encore qui seront de la partie aussi pour la partie plus musique et cirque. Mais nous, c'est ça aussi, le kiosque à musique. La musique, c'est vous, c'est nous, et le cirque, c'est l'animateur quand il y arrive. Il est bientôt midi.
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2: Frédéric Vollery.
3: Le peuple suisse devrait se prononcer sur l'initiative pour un congé parental. Plus de 136 000 signatures ont été récoltées, annoncent aujourd'hui les Verts et les Verts libéraux. Ils déposeront le texte mercredi auprès de la chancellerie fédérale. Le texte demande un congé parental de 18 semaines par parent, non transmissible et à prendre en principe en alternance. Un motocycliste a été pincé hier soir en roulant à 122 km/h au lieu de 50 en ville de Delémont. L'infraction relève d'un cas Viasicura. La police cantonale jurassienne a interpellé le chauffard. Une messe géante sur les Champs-Élysées à Paris en présence de 600 000 fidèles. Ce sera le moment fort du deuxième jour de la visite du pape Léon XIV en France. Une visite qui suscite un large enthousiasme populaire. Hier soir, 80 000 jeunes se sont réunis pour une veillée au Stade de France à Saint-Denis, au nord de Paris, dans une ambiance survoltée. Donald Trump a refusé hier une proposition iranienne visant à rouvrir le détroit d'Ormuz sous 7 jours. Une information donnée par le Wall Street Journal. Le président américain envisagerait par ailleurs une reprise des frappes en Iran après les élections législatives de mi-mandat en novembre. Dans la soirée, le milliardaire républicain a publié sur son réseau Truth Social une carte représentant le détroit d'Ormuz avec la mention « Détroit Trump ». C'est une nouvelle offensive de la Maison-Blanche contre les médias. Les journalistes de la chaîne CNN suivant Donald Trump ont été exclus de son déplacement programmé aujourd'hui dans le Tennessee. Il était prévu que CNN soit le représentant des télévisions parmi le pool de médias qui voyagent avec lui à tour de rôle et mettent à disposition leur production aux autres. Or, CNN n'apparaît pas dans le programme communiqué hier par la Maison-Blanche, ni aucune autre chaîne de télévision principale. Seul figurait Lindell TV, média pro-Trump, dirigé par l'homme d'affaires Mike Lindell en tant que média TV secondaire. Soumise à la sécheresse et aux incendies de forêt,

0: commissaire pourrait même s'offrir le doublé 6 jours après avoir défendu son titre en contre-la-montre. La météo, le soleil brillera largement aujourd'hui, de quoi faire grimper le mercure jusqu'à 26 degrés en pleine. Demain, temps toujours ensoleillé et très chaud pour la saison, on attend jusqu'à 29 degrés en pleine.
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3: Sur l'autoroute Lausanne-Vevey, un accident ralentit le trafic entre les tunnels de Chaudron et de Criblette en direction de Vevey. Et en Gruyère, des bouchons sont constatés entre Crézu et Charmey ainsi qu'entre Châtel-sur-Mont-Salvance et Bro en raison de la Désalpe.
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0: C'est dans le canton de Vaud que vous avez, que nous avons rendez-vous ce matin jusqu'à midi et demi. Puis si vous êtes sur la route et que vous avez envie de vous arrêter ou si vous habitez dans la région, dès 14h, nous serons de retour, pas à l'antenne, mais pour enregistrer un kiosque à musique qui sera diffusé le 16 janvier. Donc c'est un autre univers, mais on sera là avec certains groupes, certaines musiciennes et certains musiciens qui ont participé ce matin et d'autres. Donc venez nous rejoindre du côté de l'hôtel Bon Rivage à la Tour de Paix pour les 10 ans du festival Riviera Classique Plus. Auquel festival, Pascal Crittin, vous participez avec chœur, le chœur éphémère? Alors juste un mot, parce que quand on dirige un chœur, mais c'est pas votre chœur, ça vous le composez pour l'occasion, ça, c'est particulier quand même, ça, c'est différent d'un chœur qu'on dirige tout le temps.
1: Oui, parce qu'en fait, il faut arriver à faire de la musique ensemble. Et puis, tout le monde se connaît pas, donc il faut apprendre à se connaître, apprendre à s'écouter, apprendre à mettre ensemble les voix, à harmoniser les voix. Et donc, c'est un travail qui est à la fois musical, mais aussi qui est très relationnel, en fait, très affectif, j'ose dire ça, voilà, pour qu'on crée vraiment un ensemble. À la fin, le but, c'est que, en fait, ils ont même plus besoin de moi, en fait. Ça devrait fonctionner tout seul. Voilà, c'est ça qu'on essaie de créer.
0: Bon, nous, on a encore besoin de vous. J'ai encore une autre question à vous poser. Plus généralement aussi, hein. J'ai encore une autre question à vous poser, c'est la diversité. Je me souviens, quand j'ai animé mon premier kiosque à musique, il y avait André Charlet. Et André Charlet, lui, le mélange des gens, c'était pas son truc. Et il m'a dit, je te donne 2 mois pour me convaincre. Et au bout deux mois, et il est revenu en disant « Ouais, ça peut fonctionner ». Mais ça fonctionne.
1: Oui, le kiosque à musique, c'est en fait, au début, c'était de la musique populaire, bien sûr, avec André Charlet. Puis après, avec vous et toutes les équipes que vous avez réunies, vous avez réussi à mixer les gens, etc. Dans le fond, nous, on aime bien à la RTS le kiosque à musique parce que c'est une plateforme des musiques ouvertes. C'est une plateforme qui est aussi des musiques qui sont faites par, j'allais dire, un peu tout le monde, voilà. Pas obligé d'être professionnel pour faire la musique, nécessairement. Et je trouve que ce mélange des gens, ça, il est vraiment essentiel, en fait. Comme je disais avant, la musique, elle est totalement universelle. Elle n'est pas cloisonnée.
0: Comme dans un festival,
1: comme dans le festival qu'anime Manuel, effectivement, ici à la Tour de Paix. C'est un très très beau, très beau projet.
0: Manuel, ou Manu, on lui dit Manu, si jamais.
1: Ouais. On doit dire Manu ?
0: Ouais, non, on n'est pas obligé, mais c'est...
1: On coupera au montage.
0: On coupe au montage, absolument. Non, celle-là, elle est en direct. Bon, tu parleras tout à l'heure. Tu parleras tout à l'heure, Manu, comme ça, t'as le temps de savoir si tu veux qu'on t'appelle Manuel ou Manu. Merci, Pascal Crittin, d'être venu. Voici Théodore Monet, qui nous emmène à Pigalle avec son amant de Saint-Jean. Enfin, pas le sien, évidemment, mon amant de Saint-Jean et la foule. Bien sûr, c'est un medley de valse française.

incroyable. Théodore Monet, à l'hôtel Bon Rivage, dans une salle avec 2000 personnes qui assistent à ce kiosque à musique, comme vous pouvez le constater, avec l'ambiance et les applaudissements. Clarinettissimo, avec un Ave Maria de Franz Schubert.

Splendide, Ave Maria, arrangé par Elia Voisard. J'existe, c'est Isia Jean qu'on retrouve avec ses musiciennes et ses musiciens. J'existe, c'est le single qui sortira le 2 octobre. Donc on l'a en primeur, magnifique, on vous écoute avec plaisir.

Magnifique. Avec beaucoup d'émotion, ce titre, J'existe, donc à découvrir dès le 2 octobre. Et puis le 10 octobre, je vous le rappelle, c'est la sortie de l'album. Et le 6 novembre, c'est le vernissage. Attention, si vous voulez des places gratuites pour ce vernissage le 6 novembre à la salle Del Castillo à Vevey, info, ça c'est facile, @easyajin, easyajien.com, info@easyajin.com. Un tirage au sort, donc allez-y, n'hésitez pas. Voilà, pour le Kiosque à Musique, bien évidemment, on retrouve avec plaisir l'ensemble Chavibaba.

0: Bel ensemble, Xavi Baba, composé de Léa Rovero, Evelyn Schwab et Franck Paulesland. Paulesland, pardon, effectivement. On va reparler une dernière fois, avant la fin de ce Kioska Musique, du festival. Évidemment, c'est le 10e rendez-vous de ce festival Riviera Classique Plus. Manu Warhol va nous en dire un mot. Et puis, on va écouter aussi les ministrings du Conservatoire de Lausanne, qui seront là donc le 24 à 11h. Hein, c'est la journée de la famille, le 24, le dimanche. C'est à 11h pour le concert donc des ministrings et à 14h pour le concert d'Alexandre Sellier avec les musiciens de Brême. Ça, c'est une histoire absolument extraordinaire. Et puis, les deux jours qui précèdent, évidemment, il y aura des concerts à la salle des remparts, pas seulement aussi au temple de la Tour de Paix, évidemment. Et on vous envoie au programme et au site internet des 10 ans donc du Festival Riviera Classique Plus. Festival Riviera Classique Plus. Alors, un mot sur la programmation, parce que j'imagine que quand on veut faire éclectique, et en plus c'est un festival gratuit, il faut se dire qu'est-ce que j'ai envie d'amener, quoi, comme philosophie du festival.
1: Oui, c'est toujours assez compliqué parce qu'il y a beaucoup d'idées. Je pense que je serais plus en vie et j'aurais pas réussi à réunir toutes les idées que j'ai, mais
0: c'est tu vas rester quelques années avec nous quand même.
1: Oui, j'espère. Mais j'essaie vraiment de trouver un public un peu pour chaque concert, avec des thématiques un peu, ben, par exemple les femmes à l'honneur le premier soir, une journée classique, la journée des familles où vraiment là c'est plus axé sur tous les âges, et puis le cirque qui est un peu quelque chose qui réunit la famille. C'est un lien très fort dans les cirques. Et je pense que c'est un art qui regroupe un peu tout. La musique, la lumière, le théâtre, les performances physiques aussi. Donc c'est un art qui est très complet. Et finalement, c'est un peu à l'image du festival. Donc c'était une bonne chose pour la deuxième semaine, je pense.
0: Et ça sera sous chapiteau?
1: Sous chapiteau, le chapiteau de la famille Gasser, donc du Starlight Production, avec 700 places, et puis des étoiles de la piste, ouais, et des musiciens.
0: Quand même, hein, des clowns d'or et autres. Je sais que vous êtes un passionné de cirque, on aura l'occasion d'en reparler dans l'émission que nous allons encore consacrer au festival le 16 janvier prochain. Un mot, ben il joue. Alors, sur la démarche des ministrings du Conservatoire de Lausanne, parce que c'est quand même particulier. Bon, ça, c'est un ensemble star maintenant, hein, des tournées internationales. Faut pas qu'ils se prennent trop la tête, ces jeunes, mais ça a l'air d'aller. Ils ont le chapeau qui tient les idées en place. En tout cas, pour certains, il y en a une qui a le chignon, c'est pas mal aussi, ça tient les idées en place. Bon, tout ça pour dire qu'il y a une démarche pédagogique particulière. Bonjour.
2: Bonjour, mais oui, tout à fait. Alors, c'est un ensemble qui a été fondé il y a 25 ans par ma collègue Tina Strining, qui nous salue toutes et tous bien. L'idée, c'était, en deux mots, ce serait de proposer... En fait, tout ce qu'on fait pas dans un cours de violon ou d'alto traditionnel classique. Tant en termes de répertoire, vu qu'on va jouer des musiques issues... des musiques populaires, du swing autour de la Méditerranée, des musiques irlandaises, etc., d'Europe de l'Est. Un peu, on en a joué quelques extraits aujourd'hui. Et puis aussi, un grand travail sur la pulsation, sur l'arrangement, sur l'improvisation et sur les chorégraphies, parce que c'est aussi un ensemble centré sur les concerts. On a plein de concerts et puis ça donne une équipe de jeunes musiciens qui, en plus d'être très talentueux, sont aussi des bêtes de scène, même si le samedi matin c'est encore une autre histoire, mais disons
0: on est à la radio, c'est petit l'espace,
2: voilà. Mais c'est toujours très impressionnant et rigolo et chouette de les voir évoluer sur scène.
0: En tout cas, merci beaucoup. Je rappelle qu'il y a des concerts en perspective le 2 octobre au Temple de Madeleine à Genève et le 29 octobre au 2-21. Puis si vous allez en Suède et en Finlande, vous risquez de les croiser. Voilà. En attendant, ils sont ici. C'est les ministrings du Conservatoire de Lausanne qui mettent un terme à ce kiosque à musique en direct de la Tour de Paix de l'hôtel Bon Rivage.

Ah, c'était magique, ce kiosque à musique. Merci Sylvia Madio, merci à toute l'équipe, Laurence Boss, incroyable Stéphane Tornard et Julien Carrera. Merci à Jorge qui était à la caméra. À voir les images, parce que ça en vaut la peine aussi, sur la page Pop Suisse, la page Facebook que nous partageons avec les associations de musique populaire. La semaine prochaine, nous serons Pôle Musique à Sion, à la Black Box. La semaine d'après, nous serons à Châtelaine avec une carte blanche à Laurence Boss, avec l'avenir de Châtelaine et son nouveau chef Philippe Berthoux, à la salle des Citois à Genève. Et la semaine encore d'après, nous serons avec Jean-Claude Bloch à la grande salle de l'Hôtel de France à Coirnant. Ce sera son kiosque à musique et en plus, c'est 60 ans, vous voyez. Donc, on fera la fête à Coirnant. N'hésitez pas, c'est la semaine d'après. Le kiosque à musique, donc, à la Tour de Paix, c'est pas terminé puisqu'à 14h cet après-midi, nous allons vous offrir un deuxième kiosque à musique et vous pouvez venir y assister. C'est libre, c'est ouvert, c'est gratuit et on se réjouit de vous accueillir. En attendant, je souhaite à toutes et à tous une excellente journée ensoleillée. On va dire vive les musiques populaires, vive le Riviera Classic Plus et à la semaine prochaine!

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1: Il est midi et demi, c'est l'heure du journal de la mi-journée présenté par Guillaume Rey. Bonjour Guillaume.
2: Bonjour, merci de nous écouter. À la une ce samedi, l'équipe suisse de football qui retrouve la compétition après les affaires Xhaka puis Mbolo à la front ce soir la Macédoine du Nord. Est-ce que ce contexte particulier peut déstabiliser la Nati? On rejoint dans un instant notre envoyé spécial sur place. En France, l'engouement autour de la visite du pape. Près de 600 000 personnes attendues pour sa messe à Paris cet après-midi. La ferveur est grande autour de Léon XIV. Washington jette un froid à l'Assemblée de l'ONU. Les États membres devaient adopter hier soir une déclaration sur la préparation et la réponse aux pandémies. Mais l'administration Trump a refusé de la valider. Précision dans ce journal. Dans ce 12-30 également, l'écrivain Taliesin Aurélien exclu de la course au prix Goncourt après les accusations d'utilisation de l'IA pour écrire son livre. On entendra la réaction d'une éditrice française. Et puis, la grogne qui ne faiblit pas autour d'un projet d'autoroute dans le Chablais français. Nouvelle mobilisation aujourd'hui, avec également une présence genevoise. C'est une question que vous vous posez peut-être. Comment savoir quoi faire de sa vie? Comment faire les bons choix? Le Point J du jour nous donne quelques conseils. Rendez-vous dans une quinzaine de minutes. Météo, il fait beau et chaud pour la saison. Soyez les bienvenus. L'équipe suisse de football entame donc ce soir sa campagne de Ligue des Nations. Ce sera à 20h45 en Macédoine du Nord. On vous retrouve Bernard Dahlemann, bonjour.
3: Bonjour Guillaume.
2: Alors premier match post-Coupe du Monde pour l'équipe de Suisse dans un contexte particulier avec les affaires Xhaka et Mbolo, tous deux absents de ce rassemblement pour des affaires de faux documents Covid. Bernardin, c'est pas vraiment le contexte idéal pour aborder sereinement le match de ce soir.
3: Ah oui, incontestablement, l'équipe de Suisse n'est pas servie cette semaine. Il y a bien sûr les affaires en elles-mêmes. Et puis ensuite, il y a le timing avec l'affaire Xhaka qui tombe le premier jour du rassemblement, celle de Mbolo la veille de ce match contre la Macédoine du Nord ici à Skopje. Voilà, alors c'est Mbolo, on va dire, au moins il n'est pas là parce qu'il était suspendu ce match-là. Il ne devait rejoindre la Suisse qu'à Skopje. Donc au moins, c'était plus simple pour l'ASF que de ne pas devoir renvoyer Mbolo, mais de lui dire simplement que c'était mieux qu'ils ne viennent pas. Voilà, c'est pas idéal, surtout que ces affaires prennent bien sûr de la place dans les discussions, c'est normal. Moratia, qui ne paraissait agacé hier, il a rappelé à tout le monde qu'il y avait un match, effectivement, il n'y avait pas que les affaires Covid. Il y a quatre matchs, effectivement, à venir de Ligue des Nations.
2: Alors, Xhaka, le capitaine absent, Mbolo, le buteur qui est absent aussi, qui pour les remplacer ce soir?
3: Ben finalement, c'est assez simple, parce que ce n'est pas un casse-tête pour Yakin, c'est déjà ça de pris. Ce sera Ardon Yachari, le joueur de l'AC Milan, qui remplacera Granit Xhaka, c'est un peu son successeur désigné. Il a vraiment la chance, pour une fois, d'être titulaire, peut-être même durant les quatre matchs, lui qui est toujours remplaçant généralement. Voilà, et puis Mbolo, de toute manière, ne devait pas être là ce soir, donc il sera remplacé par qui? Peut-être Hamdouni, le Genevois, peut-être Botelli, l'autre Genevois, ou peut-être Eaton, certainement un de ces trois hommes à la pointe de l'attaque.
2: Et puis Bernardin, un mot de l'adversaire, hein. La Macédoine du Nord, la Suisse est clairement favorite tout de même.
3: Oui, très nettement, effectivement. La Macédoine du Nord n'a gagné aucun de ses 8 derniers matchs. Elle avait participé à l'Euro 2021, mais c'est vrai que c'est pas une des grosses nations. 69e seulement au classement FIFA. Première confrontation entre ces deux sélections. Par contre, évidemment, il y aura une grosse ambiance ce soir face à l'équipe emmenée par Emil Rastoder, champion de Suisse en titre, avec tout, nous encore, le fribourgeois Esgan Alioski.
2: Merci Bernard Dahlemann. Et on vous retrouvera ce soir au commentaire de ce match Macédoine du Nord Suisse en direct sur RTS Première. Coup d'envoi à 20h45, on le rappelle. C'est à suivre aussi en images sur RTS2. En France, le voyage du pape se poursuit aujourd'hui à Paris. Léon XIV doit célébrer une messe géante sur les Champs-Élysées. Paris, où on vous retrouve, Benjamin Louis, bonjour.
4: Bonjour Guillaume Rey, bonjour à tous.
2: Alors hier, la balade du pape en papa mobile a rencontré un immense succès avec des milliers de Parisiens massés sur les trottoirs. Cet après-midi, 600 000 personnes sont attendues. Benjamin, on est à environ 3h du début de cette messe. La ferveur est déjà au rendez-vous.
4: Assez clairement, Léon, superstar. La messe va commencer, vous l'avez dit, à 15h. Les organisateurs recommandaient aux fidèles de viser large et de venir dès 9h et l'ouverture des barrières. Eh bien, j'y étais au niveau du point d'accès du pont Alexandre III et le long du boulevard des Invalides. Je me suis retrouvé au milieu de milliers de personnes déjà de bon matin, des groupes de toute la France et de toutes les générations. Écoutez. Qu'est-ce que ça représente pour vous d'aller à cette messe du pape aujourd'hui?
5: C'est super, on voit le Saint-Père de notre religion et on est super content et on trouve que c'est un très bon pape. Et il est très humain et voilà. Il nous a dit des choses vraiment hyper encourageantes sur la foi des jeunes, etc., sur l'espérance. Donc c'est super en vrai d'être jeune, de vivre sa foi et d'avoir le pape qui nous donne des conseils et qui est proche de nous comme ça fait ultra plaisir quoi.
4: Votre prénom ?
6: Jocelyne.
4: Et vous venez de ?
6: Et moi, je viens d'Asnières-sur-Seine pour notre église catholique. On est quand même un petit peu malmené ces temps-ci. Et franchement, c'est d'un réconfort immense de l'avoir là ces temps-ci, plus particulièrement avec tout ce qu'on traverse. C'est à la fois un baume au cœur, une consolation, mais aussi pour tous ces catholiques de se sentir à nouveau solidaires et vraiment une fraternité, se sentir ensemble, vraiment faire corps, quoi. Ça, c'est précieux.
7: Très heureuse. On est tous très heureux. On est un groupe là d'une trentaine de personnes. Et on attend avec impatience ce grand moment de joie, de paix. On s'en réjouit tous.
4: Et ça représente quoi pour vous, au fond, de voir un pape ? Aujourd'hui, c'est la première fois que vous voyez un pape ?
7: Non, j'avais eu la chance de voir Jean-Paul II en 1997. Et donc là, c'est la première fois qu'on voit Léon XIV.

0: Voilà, et donc 14 000 policiers et militaires qui sont mobilisés, chaque participant qui sera fouillé un par un, des mesures antiterroristes évidemment. On compte 10 km de barrières, Guillaume, alors vous disiez 600 000 personnes, mais ça c'est le chiffre officiel, le chiffre des inscrits, donc ceux qui ont un billet, mais on s'attend en réalité à plus, le million de personnes devraient être atteints ce samedi à Paris. Après la messe, Léon doit rencontrer des migrants au nord de la capitale, et puis il s'envolera ensuite pour Lourdes.
1: Merci, tout un programme effectivement. Merci Benjamin Louis en direct donc de Paris. À New York, ça devait être une fin en beauté de l'Assemblée Générale de l'ONU. 5 ans après le Covid, les 193 États membres devaient adopter hier soir une déclaration sur la préparation et la réponse aux pandémies. Mais voilà, l'administration Trump a refusé de la valider. Elle refuse toute notion d'accès équitable dans la distribution des vaccins et des traitements. Les États-Unis empêchent ainsi un signal de coopération politique fort. Les explications de notre correspondante à New York, Karine Auten.
2: De l'aveu des spécialistes, le texte de la déclaration était peu satisfaisant, mais son rôle était surtout de relancer une dynamique pour la fin de négociation du traité sur les pandémies à Genève. Michel Kazatchkin, l'un des 13 membres du panel indépendant sur la préparation et la réponse aux pandémies, trouve ce manque de coopération très décevant.
3: Ces questions ne sont plus à l'agenda politique. Les gens ont oublié la pandémie et le risque pandémique. Et c'est seulement quand on découvre un hantavirus sur un bateau de croisière qui part de l'Argentine, ou quand on a une épidémie de Mpox qui se déclare aussi dans les pays riches, que tout d'un coup le monde prête à nouveau attention. Une épidémie qui fait beaucoup plus de morts que les conflits qu'on vit en ce moment. Les guerres laissent des cicatrices profondes. Et les pandémies sont oubliées.
2: Les experts ont sonné l'alarme. Le monde est loin d'être prêt pour affronter la prochaine pandémie. Seuls 6 des 14 familles virales prioritaires de l'OMS disposent d'un composé antiviral en évaluation clinique. Ils ont convaincu, en revanche, que plus d'investissements étaient nécessaires en recherche et développement pour pouvoir atteindre l'objectif de mettre en place des contre-mesures médicales dans les 100 jours suivant l'identification d'une épidémie. Karine Auten, RTS New York.
1: Et puis un mot des États-Unis encore avec la Maison-Blanche qui a annoncé hier que les États-Unis et la Chine vont mettre en place un canal de communication pour faire face aux incidents causés par l'intelligence artificielle. L'IA a d'ailleurs été un des thèmes majeurs de la visite du président chinois Xi Jinping à Washington. Une visite qui s'est terminée hier. Et l'intelligence artificielle fait aussi parler dans le monde de la littérature en ce moment. Hier, l'écrivain Taliesin Aurélien a été exclu de la prestigieuse course au prix Goncourt. Il est accusé, on le rappelle, d'avoir utilisé l'IA pour écrire son livre C'était ça ou mourir, ce qu'il conteste. Mais cette annonce du Goncourt ne surprend pas vraiment Charlotte Alibert, cofondatrice de Librinova, une maison d'édition spécialisée dans l'auto-édition. Elle a initié depuis 2 ans un label création humaine.
4: Le fait que Taliesin Aurélien soit retiré de la liste du Goncourt ne m'a pas vraiment surprise. On pensait tous que de toute façon, il n'aurait plus aucun prix. Néanmoins, je trouve que le communiqué, en effet, est très affirmatif. J'aurais tendance à dire qu'il faut attendre un peu que tout ça soit retombé, échanger avec l'auteur pour se prononcer vraiment sur le fond.
5: Oui, est-ce que le risque avec cette décision, ce n'est pas aussi que ce soit la victoire de la défiance, du soupçon rapidement ?
4: Alors, il y a évidemment, c'est le risque et on peut se dire maintenant, dès qu'un détecteur va dire un texte est écrit par l'IA, on va prendre ça pour argent comptant et c'est très problématique. Après, en l'occurrence, là, dans cette situation, je pense que la peur du prix, c'est aussi que le lien de confiance avec les lecteurs soit brisé et ils veulent montrer qu'ils prennent une décision et qu'ils prennent du recul par rapport à ce livre.
1: Charlotte Alibert qui était interrogée ce matin par nos confrères de Radio France. Et puis en bref, un mot de la Thaïlande et de Bangkok où les inondations causées par des pluies diluviennes se sont stabilisées, annonce faite ce matin par le gouverneur local. Il a précisé qu'il faudra 2 ou 3 jours pour que l'eau s'évacue à condition qu'il ne pleuve pas. Près d'un millier d'habitants ont trouvé refuge dans des abris temporaires. On va se rendre maintenant en France voisine où les opposants à la future autoroute A412 ne relâchent pas la pression. Les travaux pour ce nouveau tronçon ont commencé au début du mois aux portes de Genève. Mais des habitants, agriculteurs et élus multiplient les actions contre ce qu'ils estiment être un massacre écologique. Guillaume Martinez, on vous retrouve à Machilly. Bonjour.
6: Bonjour.
1: Machilly, où un nouveau rassemblement est organisé aujourd'hui même.
6: Oui, je me trouve à une vingtaine de kilomètres du centre de Genève, dans cette petite commune de Haute-Savoie, un lieu qui n'est pas anodin puisque ça sera le point de départ de cette autoroute controversée qui doit relier Thonon-les-Bains d'ici 2029. Alors vous l'entendez peut-être derrière moi, il y a des prises de parole, il y a eu de la musique. C'est un rassemblement bon enfant avec des familles, des centaines de personnes sont réunies pour le moment. On a pu apercevoir un gros drapeau avec un sigle d'autoroute barré, pas de bitume, a-t-on pu lire sur plusieurs pancartes. Et puis voilà, donc des prises de parole qui vont venir pour dénoncer ce projet qui dégrade l'environnement selon les opposants. Et puis dans la foule, on a aperçu aussi un visage connu de notre côté de la frontière, celui d'Alfonso Gomez, le maire de Genève. Lui parle d'un écocide. La ville s'oppose de longue date au projet car elle craint une hausse du trafic routier. Elle prépare même un nouveau recours juridique.
1: Ouais, ce n'est pas la seule action en justice, hein, Guillaume.
6: Et non, plusieurs recours tentent de barrer la route à la 412. Une trentaine d'associations et des dizaines de riverains ont saisi la justice pour contester le projet et tenter de faire suspendre les travaux. Des travaux qui sont déjà bien lancés. Des milliers d'arbres ont été abattus sur le futur tracé. Précisons quand même que ce projet d'autoroute validé par l'État français pour désenclaver cette région ne fâche pas tout le monde. Il est soutenu par le département et beaucoup de maires locaux. Et selon une enquête mandatée par le maître d'ouvrage publiée il y a un an, près de 80% des habitants interrogés était favorable au projet.
1: Merci Guillaume Martinez, en direct donc de Machy. Et puis on va rester proche de la France voisine, mais pour toute autre chose, vivre la frontière dans l'arc jurassien. C'est le titre d'une BD présentée ce week-end à Tramelan dans le Jura bernois à l'occasion de la 29e édition du festival Trame la Bulle. L'ouvrage raconte comment la frontière a façonné ce territoire et sa population. Et originalité de cette bande dessinée, elle propose une quinzaine de témoignages sous forme de podcast accessible grâce à des QR codes. Le sujet de Gaël Klein avec quelques extraits.
7: L'arc jurassien, ce sont 1 800 000 personnes habitant de part et d'autre d'une frontière qui peut à la fois rapprocher et éloigner Suisses et Français, un domaine qui a toujours intéressé l'anthropologue Isabelle Dufour.
8: C'est la création de l'altérité. Qu'est-ce qui nous lie? Qu'est-ce qui nous différencie? Puis qu'est-ce qui fait que par la différence, on se reconnaît? Donc ça, c'est quelque chose qui m'intéresse.
9: La frontière, on peut la voir comme un frein, mais moi, je le vois surtout comme un lieu de passage, en fait, un lieu d'activité qui draine du monde. S'il n'y avait pas la Suisse à côté, il y aurait beaucoup moins de monde dans ces montagnes jurassienne. Hein.
8: Pourquoi cette région? Elle m'a toujours touchée. Alors que toute la Suisse est tournée vers les Alpes, c'est les Alpes qui sont vendues, c'est les Alpes qui sont belles, c'est les Alpes qui s'offrent. Et au fait, le Jura, il est intime, il ne s'offre pas, il passe sous les radars. Et je trouve que c'est une région qui est extraordinaire pour ça.
7: Résultat, une bande dessinée qui retrace l'histoire et le développement de cette région à travers des figures qui font sa réalité. L'horloger, le fromager, l'infirmière ou le douanier, par exemple. Le projet aura nécessité 3 ans de travail à Christian Mauclair, Jean-Pierre Costi et à Isabelle Dufour, qui a réalisé les podcasts avec un objectif bien précis.
8: C'est une rupture de rythme quand on lit une BD. On s'assied sur un petit mur, et puis il y a quelqu'un qui vient sur le petit mur à côté de nous, puis nous explique, nous raconter des histoires pendant 10 minutes. Puis après, on reprend la bande dessinée. Les personnages qui sont dessinés, ils ont leur parcours. Et au fait, les personnages qu'on entend, c'est des vraies personnes du territoire, mais comme on ne les voit pas, ils invitent à l'imagination. À mon avis, c'est très complémentaire.
10: La frontière existe toujours, même si on voudrait bien qu'elle n'existe plus, mais elle est là.
7: Vivre la frontière dans l'arc jurassien, c'est paru aux éditions du Séquoia.
1: Et c'était un sujet signé Gaël Klein. On passe maintenant au point J. Comme chaque week-end, aujourd'hui, notre podcast se demande comment savoir quoi faire de sa vie.
11: Salut, c'est Caroline Stévan, vous avez bien repris. Est-ce qu'il vous arrive de vous demander ce que vous foutez là? Cette question, on peut se la poser un peu partout et à tout âge. Elle devient criante si l'on a choisi une voie, un apprentissage, le gymnase, telle faculté, et qu'on a l'impression que ce n'est pas la bonne. Si c'est votre cas et que vous êtes à l'Uni, il vous reste quelques jours pour rectifier le tir, jusqu'au 28 septembre à Neuchâtel ou Genève, jusqu'au 30 à Lausanne. Mais avant de se demander si on s'est planté de trajectoire, il faut en élire une. Et ce n'est franchement pas évident. Des milliers de jeunes s'interrogent sur quoi faire de leur vie, plus encore dans un marché du travail sous pression et en pleine mutation. Alors, comment on fait pour trouver sa voie?
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11: Avec Albina Bolettini, psychologue et conseillère en orientation dans plusieurs établissements scolaires vaudois. Dans cet épisode, la spécialiste partage son expérience et livre des conseils précis. Ça tombe bien parce qu'on a croisé Olympe, 18 ans, un peu paniquée par son avenir professionnel.
13: Je suis stressée et je trouve ça trop dur de demander à des enfants si tôt de choisir ce qu'ils veulent faire.
11: Bonjour Albina Bolettini.
12: Bonjour.
11: Beaucoup de jeunes sont totalement perdus par rapport à leur avenir et n'ont aucune idée de ce qu'elles et ils aimeraient faire plus tard en termes de travail. Vous commencez par leur demander quoi quand ils et elles arrivent dans votre bureau ?
12: On commence toujours par faire connaissance, questionner les intérêts, questionner un petit peu les valeurs, qu'est-ce qui plaît, dans quoi est-ce que les jeunes se sentent à l'aise, est-ce qu'il y a peut-être parfois des branches scolaires qui plaisent ou qui déplaisent. Donc en fait, on fait connaissance, surtout pour permettre à la personne en fait de réfléchir à ce qui peut lui plaire. Donc notre travail, c'est vraiment un travail d'accompagnement. C'est pas un travail où on peut donner une réponse explicite et précise sur ce métier est fait pour toi. Notre objectif est plutôt d'aider toutes ces personnes-là à comprendre où elles veulent aller.
11: Pour ça, est-ce qu'il vaut mieux réfléchir à ce qu'on aime ou éliminer d'abord ce qu'on n'aime pas et procéder un peu par élagage ?
12: Les deux méthodes peuvent bien fonctionner. Soit on part des choses que la personne aime. Est-ce qu'il y a des domaines particuliers, des sphères dans lesquelles ces jeunes se sentent bien ? Je dirais que pour les personnes qui se sentent complètement paumées, c'est intéressant de partir par élimination. Est-ce que, par exemple, tu te sens à l'aise de travailler avec les autres ou non ? Est-ce qu'il y a un environnement dans lequel tu te sens bien ou non ? On procède par élimination pour arriver plutôt à des domaines qui pourraient correspondre. Maintenant, moi, je compléterai toujours avec des questionnaires, avec des aides pour, en plus de procéder par élimination, permettre à la personne de faire ressortir des intérêts ou apprendre à la personne à mieux se connaître en discutant de valeurs, de personnalité. Et en combinant le tout, on peut éliminer certaines voies et rendre celles qui sont ressorties un peu plus fortes de sens.
11: Mmh. Alors, on abordera la question des outils tout à l'heure, mais quel est le plus important finalement ? Est-ce que c'est la matière ? Par exemple, j'aime le droit ou la coiffure ? Est-ce que c'est le cadre ? Travailler dans un bureau ou pas ? Avoir une routine ou pas ? Des collègues ? Bosser solo ? Ou encore les valeurs ? C'est un mot que vous avez employé.
12: Moi, j'aime bien partir des intérêts, du domaine, parce que je pense que si déjà on se retrouve pour ces jeunes-là dans le bon domaine, on peut essayer ensuite de se rendre compte de si un cadre particulier nous plaît plus ou non, mais dans ce domaine-là. Moi, j'aime bien poser la question du métier de rêve ou de ce que disent aussi la famille, les proches, est-ce qu'ils ont déjà évoqué un métier ? Et si j'ai un jeune qui vient et qui me dit par exemple, alors moi, je me sens vraiment bien si je me retrouve peut-être dans une petite cabane en forêt et puis si je travaille en faisant de la recherche sur mon ordinateur, je vais déjà commencer à enregistrer ces informations-là pour, lorsqu'on parlera d'un domaine précis, faire imaginer cette personne-là dans cet environnement. Les valeurs aussi, c'est quelque chose duquel on peut partir. Donc, un jeune qui me dit, moi j'ai vraiment besoin d'aider les autres, d'être en contact avec les autres. Si j'ai une jeune qui vient et qui me dit, moi mon objectif c'est de travailler avec mes mains, je veux être dehors, je veux bouger. On peut entendre aussi que c'est un besoin. Je trouve que c'est vraiment important de faire réfléchir l'autre. Alors, c'est aussi important de toujours, on va dire, prendre des pincettes parce qu'il n'existe pas de métier complètement idéal, mais on peut s'y rapprocher.
11: En Suisse, les questions d'orientation se posent rapidement. Il y a déjà un premier aiguillage en 9e à l'âge de 11-12 ans entre une voie pré-gymnasiale et une autre plus professionnelle. C'est tôt. Certains déplorent un tri sur les origines sociales davantage que sur les compétences. Puis vers 15 ans, on peut décider de faire un apprentissage. Mais il s'avère que l'on regrette parfois les choix effectués. En Suisse toujours, en 2023, une personne sur 7 exerçant une activité a quitté son poste. Et parmi elles, selon l'OFS, 34,5% ont carrément changé de métier. Les apprentis, de leur côté, seraient un quart à se réorienter tous les ans. C'est énorme. Olympe, 18 ans, a hésité à faire un apprentissage pour finalement opter pour une école de commerce. Elle vit avec la peur de faire le mauvais choix qui influencera plusieurs années de sa vie.
13: J'ai trouvé ça dur qu'on nous demande très tôt ce qu'on voulait faire parce que je pense qu'on ne le sait pas encore très bien à 15 ans parce qu'il y en a certains qui sont plus matures que d'autres. Ça nous met quand même dans des cases très rapidement. Ça serait mieux pour les enfants, pour les parents, pour l'école, pour les entreprises d'attendre un peu plus. Et après, peut-être que tu commences à faire quelque chose et en fait, t'aimes pas ce que tu fais, mais tu sais pas non plus ce que tu veux faire d'autre. Je suis stressée, puis aussi mes parents sont un peu derrière moi en me demandant « Alors maintenant, qu'est-ce que tu veux faire ?» Même les repas de famille, « Bon, bah on fait quoi l'année prochaine ?» Et puis à 18 ans, c'est aussi dur de devoir dire « Bah je ne sais pas ». Au moins, je me dis « J'ai encore 2 ans dans mon école de commerce ».
11: Comment limiter les risques de se tromper et que faire si on s'aperçoit qu'on n'est pas au bon endroit ?
12: C'est vrai que se tromper, je trouve que c'est toujours un mot qui va être connoté plutôt négativement, comme si des jeunes avaient fait le mauvais choix. Moi, je pense plutôt qu'on fait des expériences et que ces expériences, elles seront très intéressantes à amener. Je trouve qu'il y a une grosse pression sur leur épaule parfois, surtout en fin de scolarité obligatoire où les jeunes doivent trouver une place d'apprentissage. Peut-être qu'ils vont choisir la première place sans avoir pris le temps d'explorer tout ce qu'il fallait, mais je dirais que c'est pas grave non plus parce qu'on fait pas un choix pour toute la vie. On peut se réorienter, on a la chance d'avoir quand même un système perméable, de pouvoir passer d'une voie à l'autre et un jour de peut-être complètement changer de domaine. On peut tirer quelque chose de cette expérience pour faire un choix. Je me suis rendu compte que ce cadre-là me plaisait ou me plaisait moins. De travailler toute la journée avec cet horaire-là, en fait, ça me plaisait pas du tout. Donc, on apprend énormément.
11: C'est vraiment si facile de changer d'apprentissage ou de filière à l'école ?
12: C'est pas si simple, mais c'est faisable. Je dirais que la motivation est très importante dans ce cas-là. Ce que je conseillerais dans cette situation, c'est vraiment d'aller chercher une aide, un accompagnement auprès de conseillers, conseillères. Il y a pas mal de situations, ou même dans mes collègues aujourd'hui, qui sont partis d'apprentissage ou d'école de culture générale et qui ont fait des passerelles, qui ont fait les formations nécessaires pour ensuite arriver à l'université. Je pense que c'est vraiment important de pas laisser traîner si on se sent au mauvais endroit. Faut pas avoir peur aussi de ces changements-là, même si c'est normal d'avoir peur. C'est pas un choix pour toute la vie. J'en suis l'exemple même parce que j'ai commencé l'université en lettres. J'avais peur de choisir la voie psycho à cause des cours de statistiques. Les chiffres n'étant pas tellement mon domaine, je voulais pas me lancer là-dedans. J'ai changé donc le jour même, le jour de la rentrée, j'étais en train de changer de faculté et je regrette jamais mon choix.
11: Est-ce que la procédure, les questions sont les mêmes pour les adultes qui souhaitent se reconvertir que pour les jeunes qui cherchent leur voie ?
12: Pas tout à fait. On va plutôt prendre en compte les expériences vécues et ce qui n'a pas fonctionné, ce qui a fonctionné et où ces personnes veulent aller. Je dirais aussi que les adultes, ils ont énormément besoin de donner du sens à tout ce qu'ils ont fait jusqu'à présent. Là où les jeunes se cherchent plutôt et cherchent une première expérience. Pour faire des demandes d'aide et d'accompagnement, les démarches sont les mêmes. Par contre, les contraintes chez les adultes, elles sont différentes. Si je reçois un adulte au bureau qui a des charges financières, par exemple, qui doit payer un loyer, qui doit payer ses factures et qui ne peut pas se permettre de reprendre une formation où il a un salaire d'apprenti, ça peut compliquer les choses. Mais par chance, il existe des formations en cours d'emploi.
11: Il existe aussi pléthore d'outils, de méthodes, des quiz psy, des QCM, l'ikigai japonais qui vise à se demander ce que l'on aime, ce pourquoi on est doué, ce dont le monde a besoin et ce pourquoi on peut être payé. Mais est-ce qu'elles sont toutes fiables ? En Grande-Bretagne, par exemple, en 2020, un test du ministère de l'Éducation renvoyait les gens vers le job de gardienne ou gardien d'écluse, ce qui n'est pas franchement un métier d'avenir.
12: Je dirais que dans notre métier, on a cette partie très concrète où on peut proposer des questionnaires d'intérêt, de personnalité, de valeurs, de compétences. C'est toujours à peu près le même format. C'est faut évaluer, noter un item, une phrase, du moins intéressant pour nous au plus intéressant pour nous. On a des explorateurs de métiers disponibles, il y a toute une palette de propositions et je trouve que de donner des résultats concrets aux personnes qu'on accompagne, ça les aide énormément et c'est vraiment un outil qui permet d'aller plus loin, de se poser les bonnes questions. On n'a pas de baguette magique, on le dit souvent, on n'a pas non plus une boule qui permet de lire l'avenir. Mais il y a des questions très intéressantes dans ces questionnaires qui permettent aux jeunes de se projeter dans des environnements particuliers. Bien sûr, c'est très important ensuite de combiner ces questionnaires avec une restitution faite par nous, les professionnels du métier, de combiner aussi ça avec les expériences vécues, les envies, les attentes. C'est quelque chose qu'on ne fait pas en une fois. On peut se revoir 4, 5, 6 fois avec des jeunes sur plusieurs années. Et si on combine plusieurs méthodes, c'est là où on obtient aussi des résultats assez sympas.
11: Est-ce que l'IA rebrasse beaucoup les cartes des métiers et est-ce qu'elle peut finalement être aussi une aide à l'orientation ?
12: Moi, ce que je trouve plutôt intéressant par rapport à l'IA, c'est se poser les questions de comment je vais pouvoir utiliser ce nouvel outil dans le métier que je veux faire, plutôt que est-ce que mon métier va être remplacé par l'IA. Si c'est une aide, je trouve que oui. Si des jeunes préfèrent et se sentent plus à l'aise que de prendre un rendez-vous, demander à l'IA « j'aime ça, voilà ce que je me vois faire, peux-tu me proposer une palette de métiers ?» Tant que les jeunes sont curieux en fait et se posent des questions, je pense que ça peut être un outil assez sympa. Maintenant, je mettrai juste un point d'attention au fait qu'on ne peut pas encore remplacer l'aide et l'accompagnement que nous, on peut apporter et que l'IA ne donnera pas peut-être toujours les bonnes réponses. Et j'ai eu le cas une fois où une jeune qui était à l'université est venue me voir en rendez-vous parce qu'elle rêvait de travailler avec les animaux. On avait ressorti toutes les pistes en lien avec les animaux. Avec l'IA, elle avait trouvé infirmière sur animaux, qui est une formation qui n'existe pas.
11: Et quand on est un peu perdu, est-ce que les stages aussi, c'est vraiment fondamental ?
12: Moi, je dirais que oui. Ça permet vraiment de comprendre le métier, de mettre un pied dans l'entreprise, de comprendre ce qui est attendu de nous, les horaires. Alors évidemment, en quelques jours, on peut pas avoir une idée parfaite et très précise de ce qu'on fait dans un métier, mais on peut déjà se rendre compte si le cadre convient, si le métier semble intéressant. Et ce qui est important, je dirais aussi, c'est de faire des stages pour le même métier dans différentes entreprises, parce que ce sera toujours différent. Si je prends employé de commerce, par exemple, on peut devenir employé de commerce dans une multitude de sphères différentes. Pour une personne qui est complètement perdue et qui hésite entre plusieurs métiers, c'est là où je trouve aussi très intéressant de faire des stages dans divers domaines. C'est toujours intéressant d'ensuite faire peut-être un deuxième dans un métier qui nous a plu pour confirmer ou non son choix. On peut ensuite aussi procéder par élimination et c'est très intéressant d'avoir un retour sur les stages aussi quand on revoit les jeunes, parce qu'on peut les questionner, qu'est-ce qui t'a vraiment plu ou qu'est-ce qui t'a déplu et est-ce qu'il y a quelque chose dans ce stage que tu n'as pas aimé ou que tu pensais aimer, est-ce qu'il y a quelque chose que tu aimerais retrouver ailleurs ? Ça permet de poser les bonnes questions parce qu'on part de quelque chose de concret.
11: Et ces stages, vous pouvez les aider à les trouver, tout comme à rédiger de bons CV, à s'entraîner à passer des entretiens d'embauche fictifs ou des coups de téléphone. Merci beaucoup Albina Bolettini.
12: Merci à vous.
11: Merci pour votre écoute. J'espère que cet épisode vous aura aidé si vous êtes en plein questionnement. Sachez encore qu'il existe des tas de ressources, des centres d'orientation dans toutes les régions, des permanences téléphoniques, des conseillers et conseillères dans les établissements scolaires, mais aussi pour les jeunes en rupture et les adultes, des salons des métiers. Et puis le site orientation.ch est une vraie mine. Allez, bonne réflexion et à très vite.
1: Voilà le point J épisode qui était signé Caroline Stévan. La météo, il va faire beau aujourd'hui avec jusqu'à 26 degrés au meilleur de la journée. Demain, toujours du soleil, très chaud pour la saison, maximum 25 à 29 degrés. Et puis lundi, rien ne change, beau et chaud. On devrait d'ailleurs avoir droit au même type de temps jusqu'à mercredi.
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1: C'est ainsi que se referme ce 12-30. Merci de votre écoute. Merci à Eliane Wenger et Frédéric Tsan qui étaient à la technique aujourd'hui. Esther Coco à la rédaction en chef. Prochain rendez-vous avec l'actualité, ce sera Forum avec Coralie Claude à 18h. 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Dans un instant, vous avez rendez-vous avec Egosystem. Ce sera juste après le flash d'information de 13h. Bonne suite de week-end et à bientôt.
15: Et c'est Philippe Denzer pour ce flash de 13h. Les quelques 600 000 fidèles attendus à Paris commencent à affluer sur les Champs-Élysées pour la messe géante qui va célébrer le pape Léon XIV cet après-midi, place de la Concorde. C'est le deuxième jour de la visite en France de Léon XIV. Et dès ce soir et jusqu'à demain, le pape sera à Lourdes. Puis lundi, il sera à Metz, dans l'est du pays. Cette visite pontificale s'effectue sous haute sécurité. Elle mobilise 17 000 bénévoles, 15 000 policiers et gendarmes. Les forces ukrainiennes annoncent avoir frappé la raffinerie de pétrole d'Ilski cette nuit. L'infrastructure pétrolière est située dans la région de Krasnodar, dans le sud de la Russie, et selon un communiqué des autorités ukrainiennes, l'attaque a provoqué un incendie dans cette raffinerie qui est décrite comme contribuant à alimenter l'effort de guerre russe en Ukraine. Le nouveau plan proposé hier par Téhéran pour cesser les hostilités et rouvrir le détroit d'Ormuz sous 7 jours a été élaboré en coordination avec le guide suprême iranien. Et le président iranien Massoud Pezeshkian assure d'ores et déjà qu'il sera mis en œuvre sans problème en cas d'accord américain. Mais selon le Wall Street Journal, Donald Trump a déjà rejeté la proposition iranienne. Le président américain a dit même envisager une reprise des frappes en Iran après les élections législatives de mi-mandat. Ce sera en novembre. La Chine et les États-Unis ont convenu de lancer un dialogue sur l'intelligence artificielle pour déterminer les risques et les avantages de cette nouvelle technologie. Ce processus s'inscrit dans le cadre d'un consensus en 8 points conclu lors de la visite de Xi Jinping aux États-Unis ces derniers jours. Selon le ministère chinois des Affaires étrangères, un des 8 points fait mention d'un accord de réduction réciproque des droits de douane d'un montant de 30 milliards de dollars. Le peuple suisse devra se prononcer sur l'initiative pour un congé parental. Aujourd'hui, les Verts et les Verts libéraux annoncent avoir récolté plus de 130 000 signatures. Ils entendent déposer le texte mercredi auprès de la chancellerie fédérale. Les deux partis indiquent que le nombre de paraphes valables permettra à l'initiative d'aboutir avec une grande marge, une marge même confortable. Le texte demande un congé parental de 18 semaines par parent, non transmissible et à prendre en principe en alternance. Et puis au programme de météo de ce samedi, eh bien, du soleil partout et un ciel bleu avec des températures de saison jusqu'à 26 degrés en pleine et au meilleur de l'après-midi. Demain, toujours ensoleillé et très chaud pour la saison puisque le thermomètre pourra grimper jusqu'à 29 degrés en pleine. Lundi promet d'être encore bien ensoleillé, toujours avec des températures plus hautes que la moyenne saisonnière puisque le mercure montera jusqu'à

0: Roger lève le pied après la mort de son fils. 30 ans plus tard, son épouse Marie-Lou lui demande de reprendre la course en son honneur. 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
2: À la question de ce qui est juste ou injuste, on peut réfléchir longuement, se gratter la tête, tirer la langue pour mieux réfléchir. Et à cette question abyssale, vous pouvez répondre, mais ce sera en 4 heures. Notre invité est philosophe aujourd'hui et dit que notre société entière est basée sur l'injustice et qu'elle est partout. Elle aura une heure pour nous expliquer et surtout nous dire que le désir de vengeance ne doit pas être tué, alors pas à n'importe quel prix, pas n'importe comment, évidemment. Mais aujourd'hui, pour la paix, on encourage à aller vers le pardon. Cela allégerait et permettrait de redémarrer. Mais elle trouve que cette proposition ne tient pas et que le désir de vengeance serait comme une force qui aide à tenir. Alors c'est un peu secouant, c'est un peu étonnant, mais ça se défend. On va un peu, beaucoup inverser les lieux communs durant une heure. Bonjour et soyez les bienvenus. Ici, dans cette émission, on a souvent parlé du pardon. La dernière émission en date, c'était avec Olivier Clerc qui a initié les cercles de pardon. On a aussi parlé de la trahison avec Fanny Lalo qui, elle aussi, nous encourageait au pardon. Et je me demandais, bonjour Laurence de Villers, je me demandais si un petit débat avec Olivier Clerc sur le pardon, ce serait pas intéressant. Mais là, vous êtes toute seule.
3: Alors là, je suis toute seule, mais le débat pour moi est toujours intéressant quand on débat vraiment, parce que je pense que ça permet de préciser ses positions en se nourrissant des objections des autres. Donc, c'est toujours plus riche de penser avec quelqu'un d'autre. Même si je ne suis pas certaine que je finirai l'émission en disant « Ah bah oui, finalement, le pardon, je ne crois pas ».
2: Alors, votre essai, il est très campé, Laurence de Villers. Il est chamboulant, je le disais. Il s'intitule « Vengeance, le droit de ne pas pardonner ». Il est paru aux éditions Stock il y a déjà un certain temps. Il a suscité des réactions, d'ailleurs. J'imagine des discussions assez vives.
3: Alors, ce qui m'a étonnée, je ne m'y attendais pas du tout. J'ai eu énormément de personnes qui m'ont écrit pour me dire... deux choses, mais les deux choses que suscite le livre, quand même, le pardon c'est chrétien, et vous dites que vous êtes catholique. Et deuxième chose, à l'opposé, c'est merci de nous avoir libérés du poids du pardon et de l'injonction à devoir pardonner. Donc deux réactions contraires de notre façon, mais énormément de témoignages de victimes et... C'est dommage que mon livre ait déjà été publié parce que ce livre, il y a ma voix, il y a ce que j'ai subi moi-même, mais il y a surtout, et c'est pour ça que je voulais pas faire le récit de mon épreuve à moi, il y a surtout les voix de toutes les victimes avec qui j'ai parlé. Et ça me paraissait très important de parler d'autres souffrances que de la mienne. D'abord, c'est important de savoir que d'autres personnes ont souffert aussi de l'injustice. Et je voulais pas m'enfermer dans mon propre récit. Donc c'est dommage, de toute façon, que j'ai eu tous ces témoignages de victimes après avoir écrit le livre, mais ça va dans le sens de ce que j'avais déjà entendu et recueilli de la part de victimes.
2: Mais on sent que ça a fait basculer quelque chose de très profond chez vous, Laurence de Villers.
3: Ah oui, il y a un avant, un après. Et je pense que quand on subit l'injustice, il y a quelque chose comme... une apocalypse, mais apocalypse au sens étymologique qui est vrai de l'apocalypse, c'est une révélation. C'est-à-dire quand on subit l'injustice, on perd à tout jamais une innocence. Mmh. Mais pas l'innocence au sens de pas être coupable, l'innocence au sens de vivre avec insouciance sa vie, à se dire que finalement le monde tourne quand même rond, que la justice est première et qu'elle est là. Et quand on subit l'injustice, on se rend compte que c'est l'inverse, que l'injustice a toujours été là, qu'elle est première et que d'une certaine façon, l'innocence est difficile et que la justice, elle vient endiguer cette possibilité permanente de l'injustice. Et cette révélation, ça change tout. Et puis, on

0: ensuite, pour ma part, quand j'ai accédé enfin au désir de vengeance, ça a tout changé. Ça a changé une chose, Florence, c'est que j'ai enfin compris que la coupable n'était pas moi. Et c'est curieux, hein, mais quand on est victime d'injustice, de violence, qu'elle soit psychologique, physique, sexuelle, institutionnelle, professionnelle, quand on est victime de violence et donc d'injustice, on croit toujours que c'est sa faute. Et on le croit très très longtemps. Et en fait, sans le désir de me venger, de dire « mais ce qu'ils m'ont fait, c'est irréparable, c'est impardonnable », Je vivrais encore avec ce sentiment que la culpabilité était la mienne. Donc oui, un avant-après, le désir de vengeance aussi. Ça remet vraiment les coupables à leur place.
1: Et qu'il y a vraiment cette temporalité du perpète. C'est-à-dire que quand vous avez été victime d'injustice, quand il y a cette faille, quand il y a cette casse, quand il y a cette rupture, on l'appelle comme on veut dans une vie, c'est pour la vie en fait. Ce changement de regard, il est pour le reste de votre existence.
0: Oui, c'est curieux que moi qui ai travaillé pendant des années sur Descartes et la notion de sujet, d'une certaine façon, qu'est-ce qui fait qu'on a un sujet, qu'est-ce qui fait qu'on peut dire je ou qu'on peut dire moi, peu importe, je continuais à croire que le temps de nos vies était le temps des heures qui passent. Et c'est pas vrai. Ce temps-là existe, bien sûr, et dans nos journées, souvent frénétiques d'ailleurs, on voit très bien ce temps qui passe parce qu'on en manque, il passe trop vite. Mais il y a aussi une autre temporalité qui est beaucoup plus profonde, qui est notre temporalité véritable, c'est que quand on a vécu quelque chose, c'est à jamais. Mais en bien comme en mal, évidemment, quand on a vécu l'injustice, c'est là à jamais. Ça ne veut pas dire que votre vie est arrêtée. Ça veut dire que ce que vous avez vécu, vous l'avez vécu à jamais. Et le temps qui passe n'y fait rien. Ce qui fait que quand des personnes bien intentionnées me disaient autour de moi, y compris des amis, mais tourne la page.
1: Passe à autre chose, c'est bon.
0: Passe à autre chose, mais ça fait longtemps maintenant. En fait, ça correspondait pas du tout à ce que j'avais vécu. Quand on a vécu quelque chose d'aussi profond que la violence de l'injustice, c'est pas une page qu'on peut tourner. Ce temps, pour moi, c'est comme hier, c'est comme maintenant, et c'est comme demain ce que j'ai vécu. Mais aussi pour nos moments de bonheur, ou quand on a aimé quelqu'un qui n'est plus, on dit pas « je me souviens de cette personne que j'ai aimée » comme si c'était passé. En réalité, on dit « j'aime cette personne dont je me souviens ». Ma grand-mère qui était suisse et qui a énormément compté dans ma vie, en fait c'est au présent que je dois le dire, elle compte dans ma vie. J'aime ma grand-mère, elle n'est plus là, mais ce que j'ai vécu avec elle, mes étés avec elle, mon enfance avec elle, c'est à jamais.
1: Est-ce que la philosophie console d'ailleurs, Laurence de Villers, philosophe dans l'âme? Vous avez cherché, j'imagine, dans les textes, vous avez beaucoup réfléchi, pris ce sujet. Cette notion de vengeance, d'injustice, est-ce que c'est très théorisé? Est-ce que vous avez trouvé des ressorts et des appuis?
0: C'est une question qui a été gravissime pour moi, celle que vous me posez, parce qu'en fait, ça a été un peu la preuve par neuf de la philosophie. C'est-à-dire que la philosophie est sans doute ce qui m'a le plus marqué dans ma vie. Mais quand j'ai vécu ce que j'ai vécu, j'ai eu peur de deux choses, que la philosophie m'abandonne, parce qu'elle n'aurait pas pu m'aider, et que la foi m'abandonne, ce qui fait quand même deux choses quand même assez costauds. En tout cas dans ma vie, c'est deux choses qu'occupent pas des strapontins. Donc j'ai eu très peur que la philosophie ne me permette pas de comprendre. Ça aurait été assez grave quand même pour moi, parce que j'ai parié sur la philo dans ma vie. Et en fait non, elle m'a pas abandonnée, parce que précisément... Il y a des philosophes, il y en a peu, très très peu, mais qui ont dit que la vengeance n'était pas un mal, mais sans doute un bien. Donc ça m'a quand même grandement aidée. Et puis parce que là où j'étais sans voix, parce que quand vous subissez l'injustice, d'abord vous vous sentez coupable, et les coupables, vous les exonérez en fait de leur culpabilité, vous dites que c'est votre faute, et eux ils vous aident à vous sentir coupable, de toute façon les vrais coupables. Et ensuite parce que c'est tellement... une épreuve qui vous prive de tout, qui vous prive de ce que vous êtes, que vous préférez encore continuer à pactiser avec les tyrans, parce que c'est encore mieux de continuer à avoir une relation que pas du tout. Même une relation qui vous violente et vous déshumanise. Donc en fait, moi, la philosophie m'a aidé à mettre des mots plus tard pour essayer de comprendre que la faute n'était pas la mienne. Et pour essayer de comprendre aussi, Florence... cette expérience, j'en connais pas de plus violente, où vous n'avez plus aucun rapport à vous-même, parce qu'on vous a privé de ce que vous étiez, la peur a pris toute la place en fait, et l'incompréhension est permanente. Alors c'est une expérience curieuse, parce que après mes amis qui n'ont pas compris ce qui m'arrivait, hein, mais je le comprenais pas moi-même, donc je peux pas leur en vouloir, mais ils me disaient, mais pourtant on avait fait des soirées où tu souriais, et pourtant tu faisais des choses, t'agissais, tu disais oui. Oui, mais vous pouvez faire plein de choses sans vous appartenir, vous pouvez faire plein de choses sans les vouloir vraiment. Et c'est là où l'injustice est très puissante, parce qu'elle se met entre vous et vous. Et en fait, vous êtes plus que la marionnette de vous-même, ou en fait du tyran.
1: Mais c'est un livre qui a été difficile à écrire, Laurence de Villers.
0: Ah oui, et j'ai même pas compris pourquoi. Un jour, je vais voir mon médecin et je lui dis, je comprends pas, j'ai plein de trucs. Des allergies, j'ai de l'asthme comme jamais, enfin, j'ai plein de trucs. Puis on essayait de voir avec lui ce qu'il y avait. Il me demandait s'il y avait des choses qui avaient changé dans mon environnement. Puis il me dit, parce qu'il me connaît depuis longtemps, il me dit, mais vous écrivez sur quoi en ce moment? Et je lui dis, sur l'injustice que j'ai vécue. Et au moment où je l'ai dit, évidemment, on s'est regardé.
1: Mais oui, quelle bonne question, évidemment.
0: Ah, et vous voyez un peu, on est toujours dans l'incompréhension de soi-même. Comme quoi, il faut vraiment faire beaucoup de philosophie pour réussir à en faire un peu. Mais je me rends compte que je ne vous ai pas répondu vraiment sur l'idée de consolation. Je ne dirais pas que la philosophie m'a consolée. Alors, ce n'est pas bien, parce que ça ne fait pas la pub pour la discipline. Mais je crois que c'est beaucoup plus fort ce qu'elle m'a apporté. Elle m'a apporté la vérité sur ce que j'ai vécu. Et peut-être une forme de consolation, vous me direz. Mais c'est plus fort que de me consoler, parce que je crois qu'on reste inconsolable de ce qu'on a vécu. Et c'est pas grave. Il vous a privé de la vie que vous auriez eue si vous l'aviez pas rencontrée. Donc, priver quelqu'un de sa vie, je crois que c'est vraiment irréparable. La vengeance ne fait que, d'abord, que dire cela. Ensuite, évidemment que ça change tout. Je vous le disais, on perd l'innocence à tout jamais. Et ce désir de vengeance est sur le fil, parce qu'il ne verse pas dans la haine, parce que la haine, vous auriez tout perdu. La haine, en fait, elle vous maintient encore dans une relation de dépendance avec qui vous détestez. Donc c'est encore lui accorder beaucoup. C'est ce qui fait d'ailleurs que l'amour et la haine sont proches, parce que parfois c'est plus facile de passer par la haine quand on a aimé quelqu'un, parce que ça maintient la relation. Mais c'est difficile de pas verser dans la haine, parce que vous pouvez ruminer ce qu'on vous a fait, mais la haine n'est pas la solution et la vengeance n'est donc pas la haine. Et puis c'est le fil aussi, parce que j'aimerais pas devenir cynique, c'est-à-dire ce monde est pourri. Alors moi je dis ce monde est injuste. Il est absolument injuste, c'est-à-dire qu'il y a une injustice première, l'humain et cet animal injuste envers ses congénères et envers les animaux aussi. Oui, ce monde est injuste, mais il n'est pas pourri. Et donc j'essaie de continuer à aimer le monde, à y voir même de la beauté, alors que je dis que le monde est injuste. Vous voyez, c'est sur le fil. Et puis je vais vous étonner peut-être, Florence, je continue à croire à l'espoir, parce que pour moi l'espoir, c'est pas une naïveté. L'espoir, c'est une lucidité. C'est savoir que ce monde est injuste, mais que parfois, il y a des gestes, des paroles, qui vont apporter de la justice à ce monde. Mais c'est pour ça qu'il faut espérer. Vous voyez, l'espoir, c'est pas avoir les raisons d'espérer, parce que ça serait facile. Ça, c'est la confiance, c'est pas l'espoir. La confiance, c'est quand on a des raisons d'espérer et qu'on les voit et qu'on s'appuie sur elles. Ça, c'est la confiance. L'espoir, c'est il n'y a pas de raison d'espérer, mais j'espère quand même. Et j'essaie de faire les deux, de dire ce monde est injuste, mais il est beau aussi.
1: Ça m'amène aussi à cette sorte d'injustice fondatrice de chacun qui fait que... Est-ce que c'est une injustice d'ailleurs? Est-ce que vous allez pouvoir mettre ce mot dessus? Je pense à la famille dans laquelle on est, le pays dans lequel on vit, où on atterrit sur cette terre, finalement, c'est la première injustice. Et quand vous dites, finalement, notre monde n'est fait que d'injustice, la première, on la vit tous. Pourquoi est-ce que certains vivent dans des familles où ils sont aimés, protégés, dans des pays sécures, et pourquoi d'autres, dès la naissance, vivent le chaos? Voilà.
0: Ah, vous avez raison. En fait, pour être très sincère avec vous, j'ai pensé dire, même dans ce livre, quand j'y réfléchissais, la vie est injuste. Pourquoi on est avec telle physique? D'ailleurs, quand quelqu'un est malade ou même quand quelqu'un meurt, on a l'impression, on a envie de donner un coup de poing à la vie, lui dire mais quelle injustice, quelle cruauté. Donc oui, le monde est injuste. N'être là sur un trottoir de Manille ou au cœur du 6e arrondissement à Paris ou Oui, c'est injuste. Pourquoi quelqu'un ne m'aime plus, par exemple, quelqu'un qui m'a aimé et qui m'aime plus et qui me largue par SMS? C'est injuste. Mais la vie, ah, je vais aller plus loin. C'est terrible. Vos auditeurs vont vous dire que vous avez invité quelqu'un là qui est pas très rigolo. Mais la vie est tragique. Moi, je pense que notre époque a voulu croire qu'elle en avait fini avec le tragique et de l'histoire et de la vie. Et je crois que ça nous a laissé totalement désarmés face au tragique intrinsèque et de l'histoire qui fait qu'un peuple libre est soudain envahi par un autre et qui fait que dans la vie, vous n'avez rien fait pour ça, mais vous allez croiser la route d'un tyran qui va vous déshumaniser et vous désosser d'une certaine façon. Ben, on a cru, d'abord par nos moyens technologiques, qui nous donnent un sentiment de toute puissance, on peut être partout à la fois, vous en Suisse, moi à Paris, et tout est facile, tout est en un clic. Et puis parce que avec la psychologie positive et le développement personnel, on a cru que la vie pouvait être sans heurts, une sorte de ligne continue où il n'y avait pas de tragique. Ben moi, je dis que le rôle de la philosophie, c'est de dire il y a du tragique dans la vie. Parce que si on ne le dit pas, si on nous ment, ben ça fait qu'on est encore plus malheureux. Parce que finalement, on a cru qu'on pouvait tourner la page, qu'on pouvait se reconstruire, qu'on pouvait se réparer, qu'il suffisait de dialoguer, de parler, de donner la meilleure version de soi-même, de continuer à avancer, que de toute façon, là, on allait apporter la paix dans le monde. Et puis on se rend compte que c'est absolument pas ça. Regardez, vous allez me dire c'est un autre sujet, mais regardez autour de l'été atroce que nous venons de vivre avec des incendies et des canicules. Mais c'est ça aussi le tragique. Tout ce que nous avons fait dans le monde pour aller bien a instauré le mal dans le monde. Tout ce que nous avons fait pour consommer, avoir un nouveau canapé, une G5, la G5 sur son téléphone, etc. En fait, ça fait le malheur de l'humanité et du monde. Si c'est pas le tragique, bah, sincèrement, je me demande ce que c'est. Donc oui, la vie est injuste, elle est même tragique. Et pourtant, on vit, Florence.
1: À la radio, nous n'avons toujours pas l'image, mais moi, je peux vous dire que j'ai Laurence de Villers en face de moi et qui sourit. Voilà. Laurence de Villers, et je vous jure que son essai vaut la peine d'être lu et que vous n'en sortez pas décimé. Parce que vous avez aussi cet art de parler de cette gravité, sans rajouter du pathos. Vengeance, le droit de ne pas pardonner est paru aux éditions Stock. Je vous garde pour la suite de cette émission et on va écouter Zao de Sagazan sur RTS Première. La symphonie des éclairs, ça va assez bien avec notre sujet du jour.

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2: Laurence de Villers, notre invitée aujourd'hui, philosophe, nous parlons de ce sujet de la vengeance, le droit de ne pas pardonner aux éditions Stock. On a déjà commencé à comprendre les fondements, parler de cette injustice finalement si universelle. On a évoqué la colère, on a évoqué le ressentiment, on a évoqué la violence. J'ai envie de vous entendre aussi sur la justice et l'injustice. Mais ce qui va paraître juste à quelqu'un va paraître injuste à un autre, ou une autre. Comment on se débrouille? Parce qu'il y a des universels, oui, bien sûr, une maladie qui tombe sur quelqu'un, mais en même temps, je vous pose la question de la maladie, quelqu'un qui va fumer, ne pas prendre soin de son corps, mal manger, ne pas faire de sport, il y a comme une sorte de ça va de soi, oui, il ou elle est tombée malade. En revanche, quelqu'un qui sera très attentif à tout ça, ce sera totalement injuste. Vous traversez la route sur un passage piéton, vous vous faites renverser par une voiture, c'est totalement injuste. Vous êtes sorti des clous, bon, il y a plus de modération. Mmh. Ce juste et injuste, il est aussi très difficile à positionner, je trouve.
3: Je pense que la réaction première, c'est de dire ça dépend. Bah, ce qui peut sembler injuste pour quelqu'un semblera quand même assez anodin pour quelqu'un d'autre. Moi, je répondrais qu'il y a quand même de l'universel et que finalement, je crois que ce qui nous rassemble, c'est quand même de reconnaître de l'universel. Et ce qui me frappe, c'est que j'ai parlé à beaucoup de victimes, mais j'ai parlé aussi à des magistrats, des procureurs, des avocats. Donc, y a les deux côtés, je dirais. Et ce qui m'a frappé, et ce qui continue à me frapper avec les témoignages que je reçois, c'est que quand bien même vous avez vécu quelque chose de très spécial et qui vous concerne en propre, quand on parle entre victimes, on parle le même langage. C'est même incroyable à un point où on peut avoir vécu des choses très différentes et en fait on dit la même chose. Donc moi je pense que l'humain se construit sur cet universel qu'on partage. Je vais vous dire, plus c'est profond, plus on se reconnaît. En fait, c'est ce qu'on partage pas, c'est le superficiel. Et puis, à l'heure où on est en train de demander à des robots de penser à notre place, je crois que c'est la grande conspiration du superficiel contre la profondeur de l'humain, et on partagera pas grand-chose. Mais quand on a vécu l'injustice et qu'on en parle entre victimes, on a les mêmes mots. J'en ai parlé à un procureur, par exemple, et on avait les mêmes mots. Alors que je suis pas juriste, et alors que lui n'était pas victime, et moi je lui parlais en tant que victime. Donc je pense que c'est important de se dire qu'il y a de l'injustice, et que non, ce n'est pas une zone grise sur laquelle on saurait pas tellement se prononcer. Je crois même que ceux qui sont complices des tyrans, ceux qui les laissent hurler, ceux qui les laissent faire, c'est très important de parler ses complices, parce que sans eux, je pense que la violence de l'injustice serait pas aussi forte. Et le silence, l'omerta autour de l'injustice serait pas, ce silence serait pas aussi puissant. Donc les complices savent très bien qu'ils assistent à une violence d'injustice et ils laissent faire. Je pense que si on veut vraiment nommer les coupables, il faut pas dire que l'injustice est relative. Elle est grave. Quand on est témoin d'une injustice, on sait très bien qu'on est témoin d'une injustice. C'est le mal qui détruit le bien sur terre, qui l'empêche, et c'est le mal auquel on ajoute le mensonge. Parce que ce qui est profondément troublant, désarçonnant dans l'injustice, c'est que celui qui la commet peut dire « oui, mais c'est pour votre bien ». Oui, mais enfin, c'est vous qui avez fait ça. Et là, vous êtes pris au piège, parce qu'en fait, le tyran, il se présente jamais comme un tyran. Il fait passer le mensonge pour la vérité, ce tyran, et qu'autour de lui, on va lui trouver plein de qualités. C'est ça l'injustice, c'est pas seulement la violence, c'est le mensonge ajouté à la violence. Ce qui en fait, je crois, l'expérience la plus inhumaine qui soit.
2: Dans ces choses communes de victimes, vous listez hein, le vécu de la victime, la sidération, la culpabilité, cette mémoire, cette suspicion aussi autour de la victime, la double voire triple culpabilité. Il est déjà coupable de ressentir ce qu'il ressent. Ne serait-ce que ça, on commence par là, Laurence de Villers.
3: La victime, c'est celle qui n'est pas seulement du côté de la faiblesse, elle est du côté des perdants. On voit toujours dans la victime quelqu'un qui a échoué quand même, qui n'est pas du bon côté. Dans le récit, par exemple, qui est fait notamment à Bétaram, cet établissement scolaire religieux où des violences sexuelles physiques ont sévi pendant des décennies. Les premiers signalements sont dans les années 50. Il a fallu attendre hier, en gros, pour qu'on condamne, qu'on fasse toute la lumière sur ces violences. Mais on disait que plus il y avait de témoins, et moins il y avait de témoignages, d'une certaine façon. Parce qu'en fait, quand la victime était battue à coups de pied, comme c'était le cas, personne ne voulait être dans son camp. Donc c'est très très rare, quand vous êtes victime, d'avoir du soutien. Donc d'abord, vous êtes seul. Et quand on est seul, on a tendance à dire que bah, c'est sa faute. Et puis, le tyran vous le dit. « Ah, je comprends pas, j'ai jamais eu de problème qu'avec vous. » Mais vous êtes la seule à dire ça. Donc, on le croit. Et on éprouve de la honte. En fait, l'injustice, c'est très curieux, hein, ce phénomène, même en ayant réfléchi et en continuant d'essayer de vous expliquer ces choses inexplicables, d'une façon, on pourrait croire que la réaction première, c'est de s'indigner, de dire « Non, mais quand même, vous pouvez pas me traiter comme ça. » C'est pas vrai. On ne le fait pas. Et on ne le fait pas pendant des années et parfois toute sa vie. Parce qu'en fait, on se sent coupable d'être victime. Moi, je vais même plus loin, j'avais l'impression d'être sale, une tache. Donc si j'étais victime, de toute façon, c'est que je l'avais bien cherché. Moi, si je n'avais pas éprouvé ce désir de vengeance, je crois que j'aurais encore honte de celle que j'ai été ou de celle qu'on a fait de moi. C'est le désir de vengeance qui m'a rendue à moi-même et qui m'a rendu l'honneur d'être celle que je suis. Donc c'est un désir très puissant. Sans lui, je pense que je continuerais à avoir honte et je pourrais pas vous parler. Et je crois aussi que pendant très longtemps, et voire toute une vie, on éprouve une double culpabilité. La culpabilité d'avoir été cette victime, ce pantin d'une certaine façon, qui a rien fait, qui a pas pu faire. Moi, très souvent, on me dit, quand je le raconte, on me dit mais pourquoi t'as pas réagi? Mais parce qu'on ne peut pas. Et donc, il y a des discours qui continuent à accuser les victimes. On est piégé parce qu'on est privé de soi. Donc, on peut pas agir puisqu'on est devenu un pantin de bois. On sait même pas ce qu'on veut. Et puis ensuite, on a une autre culpabilité qui est, à mon sens, terrifiante. C'est la culpabilité de pas pardonner. Parce que toute notre société qui est fondée soi-disant sur des sentiments positifs vous dit « mais pardonne, mais arrête, n'en parle pas, mais oublie, mais va de l'avant ». Et ça vous culpabilise. En tout cas, moi, ça m'a culpabilisée parce que non seulement je n'y arrivais pas, mais je ne le voulais pas. C'est-à-dire que mon refus de pardonner était la seule chose qui me restait de moi. Et c'est à partir de ça que j'ai pu redevenir celle que je suis. C'est parce que j'ai refusé de céder même mon pardon à ceux qui m'avaient tout pris. Donc, en fait, vous culpabilisez de ne pas pardonner. Il y a une victime, Florence, qui m'a dit « Mais moi, je peux pas ne pas pardonner, c'est ma mère qui m'a violentée. » Et donc, elle me racontait qu'elle avait pardonné parce qu'elle s'en voulait de ne pas pardonner à sa mère. Je lui ai dit « En fait, c'est pas du pardon. » C'est-à-dire, pardonner parce qu'on s'en veut de ne pas pardonner, c'est pas du pardon. Il faut pardonner sans raison, parce qu'on pardonne, point. La vengeance, elle se trouve exactement au même lieu que le pardon. C'est, je ne dis pas qu'on ne peut pas pardonner, je dis qu'on a le choix de ne pas le faire. Et j'ajoute juste que c'est pas ça qui fera que vous irez mal. Moi, très souvent, on m'a dit, ah, t'iras beaucoup mieux si tu pardonnes. Alors ça, d'abord, rien ne le prouve. On m'a dit, il y a plein d'études psychologiques, d'accord. Et je pense même, pour aller plus loin, que l'obligation qui nous est faite à nous victimes de pardonner peut faire qu'on aille mal. Parce que justement, on pardonne pas, et parce que justement, on aura l'impression d'échouer. Et que si on pardonne, ben on abandonne quelque chose de soi.
2: Même chose pour la résilience. Et vous dites, cette manière que l'on a de nous présenter une forme de résurrection, Boris Cyrulnik en a longuement parlé, et c'est vrai que cette résilience a un peu infusé dans beaucoup de pans de la société, cette manière de se construire malgré tout. Mais vous, c'est quelque chose que vous discutez aussi.
3: Alors, c'est formidable sur le papier, parce que la résilience, c'est un terme qui vient pour désigner la propriété de métaux. Ce sont des métaux qui ont la propriété de retrouver
2: leur forme initiale.
3: Alors à ça, moi je réponds que je ne suis pas de la tôle froissée, que cette métaphore ne me convient pas. La vie n'a pas les mêmes propriétés physiques que le métal. Parce que justement, on l'a vu ensemble, Florence, c'est que ce qu'on a vécu, on l'a vécu à jamais. Ça ne veut pas dire que vous vivez sans cesse dans votre passé, c'est le contraire. C'est que, oui, c'est le contraire en réalité. Plus on parlait de résilience, Et en fait, moi, je voyais en quoi ça m'aidait. C'est-à-dire que ne pas pardonner, c'est pas être enfermé dans son passé, c'est s'ouvrir un futur. C'est ça ce qu'on m'a fait, je le pardonne pas. Et maintenant, moi, je suis ailleurs. Je ne suis pas la personne que vous avez faite de moi. Plus que la résilience, moi, le feu qui m'anime, c'est la liberté. Je suis libre de ne pas résilier, de ne pas pardonner, et je suis libre de ne pas être celle qu'on voulait faire de moi. Mmh. Et moi, c'est cette liberté que je laisserai à personne.
2: Ça sera la fin de la deuxième partie. Je conseille la lecture de votre essai, Laurence de Villers. Je conseille aussi à celles et ceux qui nous écoutent de rester avec nous jusqu'à 14h. Vengeance, le droit de ne pas pardonner, paru aux éditions Stock. Billie Holiday va venir arrondir tout ça avec Don't Explain sur RTS Première, deuxième choix musical de cette émission. Et Sébastien Arnold qui est allé piocher cette archive douce à nos oreilles.

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2: Égosystème, la suite, nous parlons de vengeance, mais aussi et surtout du droit de ne pas pardonner, paru aux éditions Stock. Laurence de Villers, vous êtes philosophe. On entend bien cette envie de transmettre, de parler, d'incarner aussi la philosophie. Je voudrais qu'on dise deux mots avant de revenir sur le livre, deux mots de votre école. Parce que j'ai vu qu'en septembre, vous avez ouvert les portes, portes réelles et portes virtuelles, d'un lieu à Paris, mais que l'on peut franchir à travers l'écran d'un ordinateur. C'est d'une école de philosophie que vous avez co-créée et je trouve l'idée formidable. Je voulais vous le dire.
3: Ah, merci.
2: On peut aller se frotter à différents sujets. Alors, soit de la philosophie classique, ancienne et bien cossue, avec tous ses écrits et ses vieilles barbes, comme j'aime à les appeler, mais aussi cette philosophie incarnée, telle que vous le faites dans vos différents ouvrages. Et ça va ?
3: C'est une idée un peu folle qu'on a eue avec Gaël Bidan. C'est... en fait, on réfléchissait un jour ensemble en se disant mais de quoi on a besoin de nos jours. Alors, vous doutez que j'ai répondu de philosophie. Et en fait, toutes les deux, on s'est dit aussi mais la philosophie, ça a toujours été une question de transmission. La philosophie, c'est un exercice à la fois solitaire, mais qui ne peut vivre qu'avec les autres. C'est quand même la seule discipline, et c'est une des profs de l'école qui l'a souligné, Elena Parten, c'est le seul savoir qui a le mot amour dans sa définition. Faut quand même le faire. Philosophia, l'amour de la sagesse, c'est quand même une question d'amour. Alors, l'amour, c'est quand même mieux, au moins à deux. Et donc, c'est ça qu'on veut transmettre. Et c'est pour ça que ça prend la forme d'une école. Parce que la transmission, je crois qu'on a perdu de vue l'idée de transmission de nos jours. Et parce que la philosophie, ben, ça se fait dans la transmission. Donc, oui, il y a l'idée de donner... Il y a un premier grand pilier de cette école, c'est 2500 ans de philosophie. Donc, c'est des cours sur les grands auteurs. Et puis, il y a un autre pilier qui est plutôt les grandes questions. Donc, vous pouvez assister, comme vous le disiez, Florence, par écran interposé en habitant la Suisse. Donc, ça s'appelle le 102. Et pour ceux qui devinent pourquoi ça s'appelle le 102, ils ont un cours gratuit. Ça s'appelle le 102, mais ce n'est pas du tout au 102 de la rue de Varennes, c'est au 18, mais ça s'appelle le 102.
2: Laurence de Villers, vous donnez vous aussi d'ailleurs des formations et des sessions, hein ?
3: Oui, je commence, j'ouvre le bal. Avec cet adage, cette recommandation qu'on a faite à Socrate, connais-toi toi-même. Question difficile, hein, parce que si vous me demandez si je me connais, je ne suis pas sûre de vous répondre oui.
2: Mais je rebondis sur le sujet du jour quand même, justement, dans cette épreuve que vous avez traversée, dont vous ne dites pas le nom. Mais encore une fois, je salue vraiment votre démarche, parce que ça aurait pris beaucoup de place et qu'en fait, on en sait suffisamment pour comprendre ce que vous avez vécu et par quoi vous êtes passé, sans en connaître l'origine. Voilà, parenthèse fermée. Mais justement, se connais-toi toi-même, est-ce qu'à travers les épreuves, vous avez découvert des choses?
3: Ah bah totalement. Alors, je ne veux pas tout ripolliner en rose en disant « quand on souffre, on apprend ». Ce n'est pas vrai, la souffrance, elle est toujours injuste.
2: Oui.
3: Mais je crois qu'on ne peut apprendre que dans l'épreuve. Oui. L'épreuve, c'est se confronter à quelque chose qui résiste, et parce que ça résiste, va demander d'aller puiser en moi, pas forcément des ressources pour aller mieux, mais va aller puiser en moi... la volonté de vivre quand même les yeux ouverts. Et moi, je sais que j'ai trouvé en moi des choses que je connaissais pas. C'est-à-dire que l'épreuve a éclairé des choses en moi, des pièces de mon être dans lesquelles j'étais jamais rentrée. Je pense que sans épreuve, mais même des épreuves qui sont pas forcément aussi terrifiantes que celles de l'injustice, mais c'est tellement superbe de pas comprendre et de rentrer dans quelque chose qui résiste, et vous allez devoir faire cet effort d'y aller quand même. Enfin, pour moi, la vie doit pas être un sport de glisse. De toute façon, les sports de glisse, c'est aussi s'affronter aux vagues. Donc, c'est tellement terrible d'être dans cette pauvreté où il y a plus d'altérité, où il y a plus quelque chose qui vous résiste. Donc oui, l'épreuve fait mal, hein, je ne vais pas dire le contraire, mais elle a appris quelque chose. Par exemple, elle m'a fait Vous allez dire, c'est pas grand-chose. Enfin, pour moi, c'est... elle m'a fait relire Aristote, qui est un des rares à soutenir la vengeance. Et elle m'a fait me dire que décidément, j'aimais quand même beaucoup Descartes. Parce que il a des passages où il dit que la vengeance est une réaction bonne face au mal qu'on vous a fait. Un auteur que je connais par cœur, eh ben je le connais pas si bien que ça. Et puis parce que moi, l'épreuve que j'ai vécue m'a fait rencontrer des victimes. Ça, c'est ça dans ma vie, c'est quelque chose qui a été tellement précieux. Des profs de droit, des procureurs, des magistrats, des avocats. Ben je serais pas en train de vous parler, par exemple.
2: Et c'est ce qui donne aussi la richesse à votre livre, c'est de la philosophie incarnée, c'est de la philosophie vivante, c'est de la philosophie d'aujourd'hui, c'est tout ce que vous êtes, Laurence de Villers. Mais pardon pour cette question, mais je rebondis sur ce mot de compréhension. Il y a quelque chose aussi de très fort dans votre livre, au moment où vous évoquez par exemple la justice restauratrice, ou toutes ces manières que l'on a d'essayer d'amener les victimes sur une forme de compréhension de l'autre. C'est-à-dire se mettre dans la tête... Je n'oublierai jamais vos visages, ce film de Jeannet m'a bouleversé au-delà de l'imaginable, où on voit ces victimes et les agresseurs ou des personnes ayant commis des agressions, du dialogue naît une forme de compréhension. Qu'est-ce que vous faites de ça, Laurence de Villers?
3: Alors c'est peut-être là où je suis le plus polémique. Il y a plusieurs choses qui me gênent. D'abord, je trouve que c'est mettre un fardeau sur le dos des victimes, encore. C'est-à-dire que c'est quand même à la victime que revient la responsabilité de retisser du lien et de réparer le monde.
2: On vous rétorquera, chacun fait un pas. Le tyran et la victime, chacun fait un pas pour accepter de se rencontrer. Parce que quand on a fait quelque chose de mal, quand on est un méchant, pour le dire en raccourci, c'est pas non plus facile d'être face à des personnes qui ont subi.
3: Oui.
2: C'est valable des deux côtés.
3: C'est valable des deux côtés, mais celui qui a coupé le lien social et qui a apporté de l'injustice et du mal dans le monde, c'est pas la victime. C'est quand même bien le coupable. Donc le pas que doit faire la victime, je trouve qu'il est encore plus important. Parce qu'on va demander à la victime de se réconcilier. De se réconcilier. En fait, ce qu'on demande à la victime, et la justice restauratrice le dit à demi-mot, mais c'est quand même le but final, c'est le pardon. C'est de pardonner. Donc il y a encore une injonction qui pèse sur la victime, qui doit renoncer, et c'est ce qu'on demande dans les sessions de justice restauratrice, de renoncer à sa vengeance. Donc elle doit encore abandonner quelque chose et prendre en charge encore la responsabilité de devoir pardonner. Moi, je trouve que ça fait beaucoup. Et je crois qu'on ne peut pas obliger la victime au pardon. Le pardon, c'est un acte parfaitement libre qui ne dépend que du choix de la victime. Il faut donc lui laisser le choix entier de ne pas pardonner aussi. Je vais vous dire le contraire. J'oublierai vos visages. Je ne veux plus vous voir. Pour moi, le désir de vengeance, alors peut-être que d'une certaine façon, c'est polémique ce que je dis et ça va décevoir en même temps. Parce qu'on me demandait, mais c'est quoi la vengeance? Je pense qu'il y a un premier temps où on dit, ah mais je ferai ça. Et on s'imagine des scénarios sanglants.
2: Comme dans les films, il y en a tellement.
3: Ouais, comme dans les films, et les films nous y aident, parce qu'ils jouent beaucoup. Enfin, ôter les films de vengeance, il ne reste pas beaucoup de cinéma. Mais, et en fait, c'est une première étape. Et on se rend compte que si on va faire telle ou telle chose à la victime, on est encore dans sa dépendance. Parce qu'en fait, on va se mettre même au même niveau, on va faire le mal à son tour. Et c'est, on comprend que c'est pas ça, la vengeance. Que pour moi, la vengeance accomplie, c'est quand je peux dire, j'oublierai vos visages, vous faites plus partie du monde. Je vous ai totalement exilé. Et moi, c'est ça que j'ai visé et c'est ça que je vise. Ces personnes ne font pas partie du monde. Alors, c'est violent. Mais c'est pas violent au sens où je vais aller faire telle ou telle manigance. Parce que c'est plus fort que ça. Ils n'appartiennent pas au monde. Vous savez, il y a une série, qui est une très belle série britannique, Broadchurch, qui m'a marquée, comme beaucoup de séries. Il y a beaucoup d'exemples de séries aussi dans mon livre. Parce que quand vous allez mal, vous raccrochez à beaucoup de choses qui vous parlent. Là, c'est une mère dont le fils a été violé et assassiné. Et à la fin, elle se retrouve avec la victime, cette mère, et elle lui dit « Il y a beaucoup de couteaux dans cette pièce dont j'aimerais faire usage. » Ben oui. Ne pas mentir. Vouloir se venger, au départ, c'est vouloir meurtrir celui qui vous a meurtri. Et puis, en fait, c'est pas ça qu'elle fait. Parce que ça, elle se mettrait au même niveau que lui, elle continuerait à vivre avec lui, en fait, avec le coupable. Elle lui dit, je veux que tu disparaisses à tout jamais. Je veux que tu sois exilé. C'est ça, la vengeance accomplie. Je veux pas me mettre au même niveau que les tyrans, mais je veux qu'ils disparaissent du monde. Donc, Moi, je ne veux pas aller dialoguer avec ceux qui m'ont fait du mal, je veux qu'ils disparaissent de mon monde. Pas au sens où je les oublierai et je tournerai la page. Non, j'oublierai pas. Ou alors c'est un oubli actif. Il y a des choses qui ne sont pas solubles dans le dialogue. Donc, je ne veux donner ni mon pardon dans le dialogue, ni la réconciliation. Et je ne veux pas donner ma haine non plus, parce que ma haine, c'est une trahison de la vengeance. Ça diminue la vengeance. La haine, encore une fois, ça vous maintient dans la dépendance de l'autre. Et je crois que dans tout sentiment de haine, il y a une haine de soi. Il y a quelque chose qui vous ronge, qui vous redonne pas toute la place que vous méritez. Alors que dans le désir de vengeance, moi j'ai retrouvé l'honneur qu'il y a à être ce que je suis, alors qu'on m'avait montré qu'il n'y avait aucun honneur à être celle que j'étais. Mais c'est le désir de vengeance qui m'a redonné cet honneur. Ouais.
2: Mais j'entends que ça passe par une forme de neutralité. J'essaye de le poser comme ça. Hein. Je ne sais pas si ce mot vous conviendra. Vous qui avez quand même des origines suisses, Laurence Filler, ça me fait sourire. Mais je pense au grand maître Bouddha, par exemple, dont le défi absolu est de ne penser à rien. Cette forme de neutralité, cette forme de rien, elle est terriblement difficile. J'arrive même pas à la concevoir. Alors, je vous ai lu, mais même en vous lisant, je me dis, mais c'est une posture qui est hyper dure.
3: Ah, elle est très, très dure. Elle est très dure, elle est très fragile, parce que la haine guette, en fait. Alors, une neutralité, vous avez raison, c'est peut-être mes origines suisses,
2: oui.
3: Mais c'est une neutralité, mais qui n'est pas passive, parce que la colère est là. Moi, je continue à être en colère contre l'injustice. Alors, celle que j'ai subie, celle qui perdure, parce que les institutions qui sont coupables, on continue à les valoriser et à en dire du bien et à taire les injustices. Enfin, il y a les injustices dans l'Église que j'ai mentionnées et que je connais, mais il y a les injustices...
2: Du monde du travail, vous en parlez beaucoup, hein, du monde du travail.
3: Oui, le monde du travail est injuste. C'est la philosophe Simone Veil qui disait « le social, c'est le mal ». Mais il y a aussi, alors on vit ça en France, les injustices dans le secteur public avec le périscolaire, les assistants périscolaires en maternelle qui sont coupables de viols sur enfants. Donc... Ma colère, moi, je pense que la colère est une... Alors, ça va vous étonner, hein. Je pense que la colère est une indignation démocratique. Parce que le jour où on ne sera plus jamais en colère, c'est là où l'injustice aura gagné. C'est-à-dire que je pense qu'il y a des situations de telle injustice que la colère est la seule réaction juste. Donc, vous voyez, cette neutralité ou neutralisation qui est de l'ordre de l'exil des tyrans et des coupables, moi, elle s'accompagne aussi de colère. C'est-à-dire que je continue à être en colère contre des institutions qui pratiquent l'omerta et le silence avec la complicité de tous et qui continuent à taire leur violence et à fonctionner sur l'injustice. Mais je ne veux rien partager avec les tyrans. Rien. Et pas même le dialogue. Pour moi, ce sont des gens qui n'ont plus de visage. Alors, pour ramener un peu d'apaisement dans ce que je dis, vous savez comment j'ai compris ça? Parce que c'est un long chemin. Hein. Comment j'ai compris ça? J'étais à Venise, et quand vous visitez le palais des doges, il y a le doge qui a été corrompu, donc qui a nuit à l'honneur de Venise. Il y a sa place, là, mais il n'y a pas son portrait. Il n'est pas peint. Il y a tous les doges peints sur les murs, mais il n'y a pas son portrait et c'est noir. C'est un drapeau noir. Et là, je me suis dit, mais c'est ça la vraie vengeance. Mettre le drapeau noir sur ceux qui m'ont à ce point habité et hanté. Moi, je me souviens que jour et nuit, j'entendais leur voix me terrifier. Donc maintenant, j'ai fait taire ces voix et j'ai effacé leur visage. C'est ça pour moi la vengeance accomplie.
2: Et justement, à travers les retours que vous avez eus suite à ce livre, est-ce qu'on vous a dit que cette posture, enfin je sais pas, est-ce que d'autres vous ont confié avoir réussi à trouver cette posture ?
3: Oui, il y a d'autres qui m'ont dit que, en fait, ils ne l'auraient pas dit comme je l'ai dit, parce que moi je l'ai dit avec les mots de la philosophie, mais que cet exil du coupable et refus de dialoguer avec lui et donc de partager le monde... avec lui. Mmh. Oui, ils y étaient arrivés et sans doute mieux que moi. Donc c'est pour ça que ce sont aussi les victimes qui m'ont appris des choses. On ne peut pas non plus, et ça n'empêche pas, au contraire, ça demande à la justice de se faire. Je crois que la justice des tribunaux, c'est indispensable, c'est irremplaçable, et quand le droit triomphe, en rétablissant la vérité et en disant à la victime « Oui, vous avez été victime et c'est injuste », c'est une victoire, encore une fois, irremplaçable. Une victoire pour la démocratie, pour la justice. Donc, quand je parle de désir de vengeance, ça ne veut pas dire que ça empêche ou ça prend la place du désir de justice devant les tribunaux. Ça me paraît indispensable. Et en fait, il y a les deux. C'est-à-dire que il faut savoir ce qu'on va demander au procès ou ne pas vouloir y aller. Moi, en l'occurrence, j'ai pas voulu y aller et je comprends qu'on veuille pas y aller. C'est important de le dire aussi pour les victimes. C'est important d'y aller aussi. Mais on n'obtiendra pas du droit qui répare la blessure, même de la condamnation du coupable, que ce qu'on a vécu n'ait pas été vécu. Donc la justice des tribunaux ne répare pas, c'est pas son rôle. Elle fait la vérité. Mais ça, c'est énorme. De faire la vérité. Mais on peut aussi se dire que le chemin de la justice et des tribunaux est une douleur supplémentaire, parce que ça sera votre voix contre celle du coupable, qui pour la justice n'est pas encore coupable, hein, il est juste présumé coupable, qu'on va vouloir à nouveau salir votre réputation, que ça sera votre discours contre un autre discours. Mais quand les victimes le font et qu'elles obtiennent enfin la vérité, c'est la victoire pour toute une société, je crois. Donc il faut absolument que justice se fasse et que la justice ait les moyens de se faire.
2: Qu'aimeriez-vous, Laurence de Villers, parce qu'on arrive à la fin de cette émission, qu'aimeriez-vous que celles et ceux qui écoutent retiennent? Moi, j'ai envie de poser sur la table le refus des injonctions. C'est-à-dire, vous n'avez pas le devoir absolu de pardonner, et ça, je trouve que c'est déjà énorme. Vous n'avez pas la nécessité de rentrer dans ce camp qu'on vous impose. C'était ça aussi, ce livre, c'était dire la liberté que l'on a, retrouver cette liberté.
3: Rien à ajouter, d'accord. Vous avez tout dit. En fait, le désir de vengeance m'a permis de comprendre que malgré tout, ce qui n'avait pas eu, c'était ma liberté. D'être celle que je suis et d'être ailleurs que là où on voulait m'assigner. Alors peut-être que vous direz que c'est une liberté un peu rebelle. Ça marche, je prends.
2: Vous l'avez compris, je le disais au début de cette émission, ça secoue, ça décale, en tout cas des regards, et même des invités qu'on a l'habitude de recevoir dans Égosystème. Vous avez cette voix, vous avez cette manière d'incarner et de proposer cette philosophie. Laurence de Villers, Vengeance, le droit de ne pas pardonner, paru aux éditions Stock. Et je redonne un petit coup de pouce pour l'école 102, on la trouve facilement en ligne. Et allez voir le programme, peut-être que vous aurez envie de suivre un des cycles ou l'autre. Laurence de Villers, je vous remercie infiniment d'avoir accepté l'invitation.
3: Je vous remercie aussi, c'était vraiment parler de choses difficiles, mais avec bonheur avec vous. Comme
2: merci.
3: Quoi c'est possible.
2: Au revoir et à une prochaine fois, sans faute.
3: Au revoir.

0: Boy Archer, dernier disque, choix de Bastien Arnold qui aujourd'hui nous a concocté une programmation pour accompagner les propos de Laurence de Villers, Vengeance, le droit de ne pas pardonner aux éditions Stock. Vous pouvez retrouver l'émission avec Laurence de Villers sur le Play RTS ou sur le site qui parle de cette vengeance. Et puis, si vous voulez faire le pendant, parce qu'intellectuellement, c'est toujours intéressant de se bousculer un peu, l'émission sur le pardon proposée par Olivier Clerc, c'était il y a quelques semaines, elle est aussi en ligne.
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0: La semaine prochaine, c'est le retour d'Égosystème. Nous parlerons de santé mentale. Le 10 octobre, il y a la journée internationale de la santé mentale. Et je vous proposerai de partager un moment avec Karine Buisson, qui est maman d'un jeune homme qui est atteint de schizophrénie. Et à travers son expérience, il y a non seulement le témoignage, mais aussi celle d'une femme qui s'est formée à l'accompagnement justement des familles qui vivent ces difficultés au quotidien quand la santé mentale défaille. C'est tout un système qui est chahuté. Donc Karine Buisson, ce sera dès 13h samedi prochain sur ces mêmes ondes. Passez une toute douce semaine. On se dit à bientôt. RTS Première, il est déjà 14h, bye bye.
2: Philippe Nanzer.
3: Paris est en effervescence, les quelques 600 000 fidèles attendus commencent à affluer sur les Champs-Élysées pour la messe géante que va célébrer tout soudain le pape Léon XIV, place de la Concorde. C'est le deuxième jour de visite de Léon XIV en France et dès ce soir, ainsi que jusqu'à demain, le pape sera à Lourdes, puis lundi il sera à Metz dans l'est du pays. Cette visite pontificale s'effectue sous haute sécurité. Elle a mobilisé, elle mobilise encore, elle mobilisera même encore 17 000 bénévoles, 15 000 policiers et gendarmes. Mais il n'y a pas que le pape qui mobilise aujourd'hui en France, il y a aussi le climat. Après un été record de chaleur et d'incendie, plus de 250 marches et rassemblements pour le climat sont organisés aujourd'hui dans tout l'Hexagone. Des marcheurs qui ont bien l'intention de réclamer un plan d'urgence et des mesures fiscales pour les sinistrés. À Clermont-Ferrand, la marche a été interrompue par un accident. Une voiture a forcé le passage dans le cortège et a blessé légèrement 4 personnes. Le nouveau plan proposé hier par Téhéran pour cesser les hostilités et rouvrir le détroit d'Ormuz sous 7 jours a été élaboré en coordination avec le guide suprême. C'est ce qu'a déclaré ce matin le président iranien Massoud Pezeshkian et il assure d'ores et déjà qu'il sera mis ce plan, qu'il sera mis en œuvre sans problème en cas d'accord américain. Mais selon le Wall Street Journal, Donald Trump a déjà rejeté la proposition iranienne. Le président américain dit même envisager une reprise des frappes en Iran après les élections législatives de mi-mandat en novembre. Bangkok est sous les eaux en raison de pluies diluviennes qui se sont abattues sur la capitale thaïlandaise. L'ampleur des dégâts est telle que les autorités ont déclaré aujourd'hui l'état de catastrophe naturelle dans l'ensemble de ses 50 districts. Le Valais a dévoilé aujourd'hui les contours de sa candidature à l'organisation de la fête fédérale de lutte de 2031. Le projet a comme épicentre l'aérodrome de Raronne, avec une surface de 150 hectares d'un seul tenant. Selon le comité de candidature, cette surface permettra de regrouper de manière compacte l'arène, l'espace de fête, l'avenue des lutteurs, qui sera longue de plus d'un kilomètre et demi, et les espaces de camping ainsi que les autres infrastructures, le tout avec des trajets courts. Et au programme météo de ce samedi, du soleil partout et un ciel bleu immaculé avec des températures de saison puisqu'il fera jusqu'à 26 degrés en pleine au milieu de l'après-midi. Demain, il sera toujours ensoleillé et très chaud pour la saison puisque le thermomètre pourra grimper jusqu'à 29 degrés en pleine. Lundi promet d'être encore bien ensoleillé, toujours avec des températures plus hautes que la moyenne saisonnière puisque le mercure montera jusqu'à 24 voire 28 degrés. En tout cas, une chose est sûre, jusqu'à samedi prochain, le soleil sera toujours de la partie, certains jours, par contre, avec quelques nuages.
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1: Bonjour, Jean-Henri Papillou, président de la Société d'Histoire du Valais Roman. Je travaille actuellement sur une histoire des barrages dans le contexte de voir comment le Valais a pris en charge et s'est impliqué dans la gestion des ressources hydrauliques extraordinaires qu'il a.
0: Il y a combien de barrages en Valais ?
1: Alors en Valais, il y a une centaine de barrages, dont 60 qui sont importants. Et puis, si on descend encore, une trentaine qui sont formidables, à commencer par la Grande Dixence, et puis aussi Émosson, Zeuzier, Moiry, Mauvoisin.
0: C'est le canton qui compte le plus de barrages en Suisse ?
1: Le Valais est le canton qui compte le plus de barrages. Sur les 117 centrales électriques qui sont installées en Valais, la plupart sont liées à des barrages. Et puis, dans les 66 plus grands barrages de Suisse, il y en a 19 en Valais, 12 au Grison, 8 au Tessin, 7 dans le Berland-Bernois. Donc c'est vraiment le Valais qui a la plus grande potentialité de ressources hydroélectriques. Et puis, si on regarde la puissance installée, le Valais a à peu près le tiers de la puissance totale de la Suisse. Et en ce qui concerne les réserves accumulées, là on est que la Grande Dixence fournit le cinquième de l'énergie accumulée de Suisse.
2: Le Valais, région montagneuse de la Suisse, est un pays qui possède de grandes richesses, ses torrents, ses rivières et les pentes même de ses montagnes qui assurent aux conduites forcées les chutes nécessaires.
0: Pourquoi trouve-t-on beaucoup de barrages en Valais ?
1: Ben, le Valais, avec 12% de la surface de la Suisse, possède dans ses montagnes plus de la moitié des glaciers du pays. Donc c'est vraiment là la plus importante réserve hydraulique, pas seulement de Suisse, mais carrément d'Europe.
0: L'utilisation de la force hydraulique en Valais a commencé bien avant la construction de ces grands barrages.
1: Elle commence déjà à la fin du 19e siècle et c'est la ville de Lausanne qui, la première, demande une utilisation des forces hydrauliques du Valais en ayant la concession de l'usine du Bois Noir près de Saint-Maurice pour l'éclairage de la ville. Parce qu'on commence à ce moment-là à éclairer les villes et pionnière, la ville de Lausanne, demande et obtient cette concession en 1891 déjà. Et à partir de là, des petites usines électriques sont installées. Par exemple, Zermatt éclaire son village à partir de 1892 déjà, en utilisant les eaux de ses torrents. Et dès 1898, il y a une première loi cantonale qui détermine l'utilisation de la force hydraulique. Et c'est par exemple là qu'on décide que le Rhône appartient au canton et puis que les rivières appartiennent aux communes riveraines, qui va rester jusqu'à maintenant. Et cette loi est pionnière parce que elle met l'accent ni sur la vente, ni sur l'utilisation directe des forces hydrauliques, mais sous la forme de concession. Donc en gros, ce sont les communes qui accordent une concession à des entreprises privées pour exploiter la force hydraulique de leur rivière.
0: Quel est le premier grand barrage en Valais ?
1: Le premier grand barrage en Valais est à Fuilly, celui qui aboutit à la belle usine. Et là, c'est un ingénieur vaudois aussi, Anthelme Boucher de Prilly, qui installe ce barrage et cette usine. Et c'est à ce moment-là le record mondial de chute d'eau de 1600 mètres et quelques, qui va rester le record mondial jusqu'à l'arrivée de la première Dixence en 1934-35 avec l'usine de Chandoline.
3: Le barrage de Barberine a

0: achevé en 1929, propriété des CFF.
1: Archives RTS, 1969.
0: Disparaîtra sous 42 mètres d'eau de la nouvelle retenue des Moissons.
1: Que dire du barrage de Barberine ?
2: À Barberine, c'était complexe. Bon, c'est un endroit magnifique et qui est vanté par les voyageurs, en particulier les promeneurs romantiques. Et les communes accordent la concession au même Anthelme Boucher, en 1913 déjà, pour faire un barrage et puis utiliser ces eaux de Barberine. Mais arrive un concurrent qui est doté de pouvoirs assez importants, ce sont les CFF. Et les CFF avaient déjà électrifié la ligne du Simplon. C'est un peu compliqué de traverser le Simplon avec des trains à vapeur, donc ils électrifient d'emblée en 1906 la ligne du Simplon. Et puis, avec les difficultés de la Première Guerre mondiale, l'impossibilité d'avoir en suffisance du charbon pour les locomotives, les CFF décident d'électrifier la ligne Brigue-Lausanne. Et pour cela, il faut de l'électricité. Comme la régie fédérale a à ce moment-là des priorités au niveau du Conseil fédéral, les CFF demandent au Conseil fédéral d'accorder à eux le barrage de Barberine. Et c'est ce qu'ils vont obtenir en 1916 après un long procès qui va jusqu'au tribunal fédéral. Parce que les autres n'avaient pas tellement envie de lâcher leur projet. Donc ce sont les CFF qui construisent ce barrage à partir de 1920. Il est achevé en 1925. Ça va être un immense chantier formidable avec mais des grandes difficultés parce que l'accès est difficile. Ils ne peuvent travailler qu'à la bonne saison. Et finalement, donc, ils réussissent quand même à le faire et puis de l'alimenter, ce qui va permettre l'électrification de la ligne Brigue-Lausanne.
0: Le barrage des Moissons viendra fermer cette gorge étroite en forme de V, gorge qui se prête particulièrement bien à la construction d'un barrage voûte.
1: Mais ce barrage de Barberine, il sera complètement noyé par la construction d'un autre barrage.
2: Alors ça viendra plus tard. Donc les CFF, en 1950, décident aussi la construction d'un deuxième barrage, c'est le vieux Émosson. Et puis, dès 1954, Albert Marais, qu'on reverra, parce qu'il est à l'origine aussi du barrage de Mauvoisin et le Salanf, Albert Marais propose la construction d'un immense barrage plus bas, le barrage des Moissons, qui va noyer le barrage de Barberine, utiliser aussi les eaux du barrage du vieux Émosson, qui sera un barrage très complexe parce qu'il va mobiliser les eaux à la fois de la Suisse et de la France. Il y aura même un changement de frontière pour que le barrage soit entièrement sur le Valais et la Suisse.
3: Cette fabrique a besoin de force électrique et de force humaine. Deux choses que l'on trouve ici à d'excellentes conditions.
1: La construction de nouveaux barrages est liée à l'électrification de la société.
2: Alors, il y a plusieurs grands utilisateurs d'électricité. Le premier, on l'a vu, c'est les transports ferroviaires. Les CFF vont progressivement passer à l'électrification de toutes leurs lignes et puis les réseaux secondaires comme le Martigny-Orcières ou le Martigny-Châtelard vont aussi passer à l'électrification. Ça, c'est déjà un grand utilisateur prioritaire. Et puis, dès le tournant du siècle, dès le début du XXe siècle, les industries qui sont gourmandes d'électricité vont s'installer en Valais. On ne peut pas, à ce moment-là, transporter facilement l'électricité. Donc, ce sont les industries qui viennent près des sources utilisables. Alors, c'est la Lonza qui s'installe à Gampel et à Viège pour des produits chimiques. C'est la Lussuisse qui s'installe à Chipis et qui va utiliser les eaux de la Navisance, mais aussi, et ça a été un canal qui a été construit un peu pharaonique, c'est le détournement du Rhône lui-même qui vient au-dessus des usines de Chipis pour produire de l'aluminium. Et puis c'est la CIBA qui, dès 1905, s'installe à Montée, reprend une usine et puis utilise les eaux de la Vièze. Donc ça va être les grands consommateurs. Et parallèlement, les ménages peu à peu s'équipent. C'est étonnant d'ailleurs, dans toutes les concessions, les communes demandent d'avoir une lampe par ménage qui est fournie directement par l'entreprise électrique qui construit le barrage sur la commune. Alors c'est le cas à Hérémence par exemple, avec la Dixence qui fournit une lampe à chaque ménage et qui fournit aussi bien entendu l'électricité.
4: Vous habitez la campagne, vous êtes artisan ou fermier, mais le temps compte pour vous de la même façon. Et après le travail, il faut la nourriture abondante, rapidement et bien préparée, pas vrai?
5: Dame, oui.
4: La haute cheminée, l'ancienne cuisinière, désuète. La lampe tempête, la suspension à pétrole, c'était tout de même moins simple que ce bouton, pas vrai?
5: Dame, oui.
4: Eh bien, le même geste supprimera vos fatigues inutiles, vos réserves encombrantes. La cuisinière électrique est propre, pratique. Elle assure une cuisson rapide et régulière, pas vrai?
5: Dame, oui.
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2: Donc, les ménages s'équipent, l'électricité pour l'éclairage, mais aussi petit à petit pour les instruments ménagers, les machines à laver, tout ce qui concerne l'équipement électrique, la cuisine électrique. Et cela demande donc des ressources électriques importantes. Et en particulier, ça va être la chance du Valais, en particulier aux heures de pointe. Lorsque les ménagères lancent la soupe à midi ou le soir, lorsqu'il faut éclairer les ménages, et là, il n'y a que les barrages qui permettent de faire ça, puisque les barrages, en fait, ce sont des réserves d'eau. On peut dire que ce sont des piles électriques potentielles, puisque il suffit d'ouvrir les vannes pour avoir de l'électricité. Et avec l'électricité, on ne badine pas. On ne peut pas la stocker, à l'époque en tout cas, puis maintenant encore un petit peu, mais pas beaucoup. Donc il faut pouvoir intervenir rapidement, ouvrir les vannes pour que le réseau ne tombe pas. On a vu les catastrophes que ça pose lorsqu'il y a une demande qui est plus forte que la consommation ou que l'arrivée de l'électricité. Donc il peut y avoir des chutes de réseau et là il faut des jours pour le remonter.
1: Jean-Henri Papillou, vous restez avec nous. Nous allons continuer de parler de l'histoire des barrages valaisans. C'est juste après ce titre sélectionné pour nous par Nathalie Schauenberg. Miel de montagne, c'est si beau.

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Aujourd'hui, nous nous intéressons à l'histoire des barrages valaisans. Notre invité est Jean-Henri Papillou, il est historien, président de la Société d'Histoire du Valais Roman. Nous allons parler du barrage de Salanf, mais avant cela, plantons le décor avec cet extrait issu d'un recueil intitulé « Souvenirs d'un alpiniste ». C'est paru en 1886 et c'est signé Émile Javel.

Qu'on se figure au milieu d'un cirque d'imposantes montagnes qui dominent une vaste et splendide arène, et l'on saura ce que c'est Salamph. Ou plutôt, on ne saura rien, car personne ne peut imaginer un pareil site si ce n'est celui qui, l'ayant imaginé, en réalisa les beautés. C'est vraiment l'une des plus belles solitudes des Alpes.

0: Jean-Henri Papillou, en 1947, c'est le début des travaux du barrage de Salanf. Et ça, c'est un vieux projet.
1: Salanf est un vieux projet. On en parle beaucoup déjà dans les années 20. Les premières tentatives de concession sont déjà demandées. Mais finalement, ce sera qu'après la guerre que le projet va démarrer. Et là, il faut peut-être faire une petite parenthèse pour situer où se trouve le barrage et puis comment il apparaît. Donc la Suisse, à partir des années 30, est un peu inquiète pour son approvisionnement. Donc on n'a pas de matière première, on n'a pas de charbon. Donc il faut trouver des alternatives en termes d'énergie. Et le Service fédéral des eaux, qui est créé dans les années 20, va faire des prospections en Suisse pour noter tout ce qui pourrait être utilisé comme ressources énergétiques. Et les plus grandes ressources se trouvent en Valais, justement. Et là, on repère tous les endroits où il y a des barrages possibles. C'est là qu'on va repérer la superdixence, qu'on appelle à ce moment-là la superdixence, mais aussi des barrages plus petits, comme Salanf. Et donc, dès la fin de la guerre, le barrage va être projeté, va être construit. C'est aussi un joli chantier et qui est aussi proposé dès 1942 par Albert Marais. C'est vraiment l'homme qui... Monsieur Barrage de l'époque. Et il va obtenir des communes la concession des eaux qui sont un peu compliquées parce que Salanf est convoité par plusieurs communes. Mais finalement, ça va s'arranger. Il y aura des décisions sur qui est propriétaire de l'alpage. Mais c'est un consortium DOS Londin qui va construire le barrage et qui va le terminer en 1953 et puis installer une usine électrique à Miéville, 1400 mètres plus bas.
0: On est au pied des Dents du Midi.
1: C'est un site magnifique.
0: Comment est-il ce barrage ?
1: Alors c'est un barrage poids. Donc il est assez impressionnant, imposant, 52 mètres de haut, bon, c'est pas extraordinaire, mais il peut retenir 40 millions de mètres cubes d'eau. Donc on amène aussi dans le barrage des eaux qui appartiennent à la vallée voisine de Valdilier, donc c'est Clusanf qui sont pompées dans le barrage de Salanf.
2: Et brusquement, la vallée s'arrête contre le barrage de Mauvoisin. Elle meurt là, déchirée, soumise. Les hommes l'ont déchiquetée impitoyablement. La masse de béton ici règne sur un passé émietté et regarde l'avenir avec ambition. Quand on parlait d'un barrage, les vieux bagnards se demandaient « Un barrage, qu'est-ce que c'est ?» Eh bien, ils le savent aujourd'hui.
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0: En 1951, c'est le barrage de Montvoisin, dans le Val-de-Banne, qui voit sa construction débuter. Quelle est l'histoire de ce barrage ?
1: Alors l'histoire du Mauvoisin est une histoire compliquée. C'est un peu David contre Goliath, le pot de terre contre le pot de fer. C'est le même Albert Marais qui constate dès les début des années 1940 qu'il y aurait à Mauvoisin un barrage à faire. Donc il y avait eu cette fameuse débâcle du Giétro à Mauvoisin, donc la langue glaciaire qui était tombée, qui avait obstrué la vallée et créé un lac immense. Et là, donc, c'est un endroit qui se prête très bien à un barrage. Seulement, le barrage du Mauvoisin est inclus dans le grand projet de superdixence que mène EOS à la suite de l'étude justement du Service fédéral des eaux. Donc l'idée, c'est d'avoir là un petit bassin de compensation pour prendre les eaux du Mauvoisin et puis de la vallée. Et Albert Marais trouve que c'est mal utilisé, les eaux de la rivière, de la Drance, de Bagne. Donc il va faire des pieds et des mains pour imposer son projet de grand barrage à Mauvoisin. Et il va réussir, la commune de Bagne le suit, parce que la commune de Bagne a des difficultés financières et elle est intéressée à mieux utiliser ses eaux. Et donc, par 750 voix contre 70, les citoyens de Bagne accorde la concession à Marais. Seulement pour obtenir des moyens financiers pour faire le barrage, il va faire des concessions et la commune va faire des concessions qui sont extraordinaires pour l'époque. Donc ils vont renoncer au droit de retour sur le barrage. Donc à la fin de la concession, le barrage appartient toujours à la société qui l'a construite. Mais ça va poser des problèmes aussi à EOS, qui mobilise tout ce qu'elle peut pour qu'elle puisse utiliser aussi ses eaux. Comme le projet prévoit de turbiner les eaux à Fionnet d'abord, puis ensuite les ramener vers la plaine du Rhône, EOS ne pourra pas changer de ses plans. Donc il y a cette aberration d'avoir l'eau de la Dixence qui vient jusqu'au pied du Mauvoisin et qui repart ensuite en direction d'Isérable, de Ride, Nada et puis de descendre vers le Rhône. Mais le barrage va se faire. Donc ce n'est pas Albert Marais qui va construire le barrage, il va être écarté du projet. Et puis, lui se tourne déjà vers autre chose. Donc, s'il pense à ce moment-là au grand barrage des Mossons, et puis, donc, il va devenir d'ailleurs président de Bagne. Et puis, ironie de l'histoire, c'est lui qui va raconter comment le barrage des Mauvoisins s'est construit lors de l'inauguration, parce qu'il est à ce moment-là président de la commune de Bagne.
3: Le barrage de Mauvoisins a reçu sa dernière coulée de béton. L'ouvrage a vu son achèvement fêté par les ingénieurs et les ouvriers.

0: Alors, entre-temps, la grande exance continue. Donc, elle est amputée des eaux de bagne, ce qui fait qu'EOS devra rechercher d'autres eaux et elle va aller les puiser du côté de Saas-Fé, de Zermatt, et puis installer, enfin, ce qui était déjà prévu, un immense collecteur de 100 km qui ramène tous les eaux de la région de Viège pour les amener dans la super Digzance qui, amputée du mot voisin, va simplement s'appeler la grande Digzance.
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2: Avec ténacité, ce qu'il veut, c'est arracher aux Alpes la seule richesse qu'elles recèlent, asservir la force de leurs eaux.
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2: C'est ici que l'homme met à l'épreuve sa persévérance. C'est dans ce désert de roc à 2300 mètres d'altitude qu'il a choisi d'édifier le plus haut barrage du monde.
4: La Grande Digzance, c'est un peu le chantier des superlatifs.
0: C'est le plus grand chantier, c'est le chantier du siècle. Donc l'idée, c'est de rassembler dans un immense barrage qui va noyer la première Digzance, parce que la première Digzance a déjà été un immense chantier dans le Val d'Airain et qui mérite aussi qu'on s'y attarde, mais qui va noyer toutes ces eaux dans ce barrage de la Grande Digzance, le barrage des superlatifs, 285 mètres de haut, un barrage poids, parce qu'il n'y a pas la possibilité de faire un barrage voûte qui aurait pouvait pas s'appuyer sur les parois rocheuses assez solides. Donc ça veut dire que c'est uniquement le poids du barrage qui doit contenir les eaux et empêcher qu'elles se rompent.
2: Visage et caractère que marque la montagne, les 1000 ouvriers du barrage, si différents qu'ils puissent paraître, se ressemblent pourtant. Suisses alémaniques et valaisans, qui sont le plus grand nombre, italiens, allemands, autrichiens ou hongrois, ont le mot rare et le geste précis de ceux pour qui une heure coûte son poids d'effort et d'attention. Ils savent surtout que le travail est rude, mais qu'ils avancent cependant jour après jour et que rêver n'est pas pour eux.
4: C'est un chantier difficile et risqué pour les ouvriers.
0: C'est déjà un immense chantier avec des galeries, donc il y aura des campagnes de bétonnage qui vont durer 6 ans. On va faire 100 km de galeries à travers les montagnes, les vallées, donc il y aura effectivement beaucoup d'accidents. C'est étonnant à l'époque que la Caisse nationale d'assurance fait une comparaison, présente les différents barrages et puis les comparaisons avec les grands tunnels, le tunnel du Simplon, le tunnel du Löschberg, du Gotthard, et calcule que finalement le nombre d'accidents va en diminuant sur les chantiers de la Malgia, de la Grande Digzance et puis de Mauvoisin. Il n'y a qu'une 60aine de morts en 1953, alors qu'avant il y a eu plus de 280 morts. On trouve que c'est déjà trop, mais qu'il y a des progrès malgré l'utilisation de machines plus performantes ou à cause de l'utilisation de machines plus performantes. Et puis, il y a des morts pour des causes d'avalanches, des mines qui ne sont pas explosées au moment où les ouvriers attaquent la ligne suivante, beaucoup d'aléas. Ça fait aussi partie des mesures qui vont être prises pour diminuer les causes de décès sur les chantiers.
5: Par les routes nouvelles, grimpèrent d'étranges scarabées à grosses roues jumelles. De hautes girafes au cou démesuré, des grues se dressèrent sur les rocs. Les pelles mécaniques ouvrirent leurs mandibules affamées contre les pentes. On les vit fouiller dans la moraine, arracher des blocs énormes, comme la main déplace une allumette. Ronger la pente, mordre, arracher, déposer sur le pont du camion leur lourde provende. Toute la montagne ne fut plus qu'une vaste fourmilière, une usine à ciel ouvert où gémissent les machines.
4: Qui sont ces ouvriers ?
0: Les ouvriers de la Digzance ou des barrages, puisqu'il y en a plusieurs en parallèle, viennent de la région, viennent du Valais, des régions proches, soit Suisse romande ou Suisse alémanique, et puis beaucoup d'Italiens.
6: In coda, carrozze vuote per Ginevra, Losanna e la carrozza ristorante.
7: C'est là qu'a lieu la visite médicale obligatoire. Prise de sang, radiographie.
0: Donc c'est vraiment à l'époque où les Italiens viennent beaucoup travaillé. Ce sont des saisonniers, donc il n'y a pas la possibilité d'avoir des permis annuels, donc de prendre après des permis d'établissement. Donc ils font des saisons et puis retournent ensuite chez eux. Et puis ce sont des ouvriers spécialisés. Par exemple, quand on a fait la première diligence, il y avait le bétonnage, bien entendu. C'est un barrage voûte avec des évidements. Mais aussi, on employait des tailleurs de pierre, comme à Salanf, pour garnir de grandes pierres de taille les deux faces du barrage, afin de protéger le béton. Donc, les tailleurs de pierre viennent d'Italie essentiellement. Et puis, il y a des valaisons, des gens de la région qui font les manœuvres et puis qui apportent les pierres pour les mettre en place. Alors, par exemple, pour la première dixance, les tailleurs de pierre, à un moment donné, sont plus nombreux que les ouvriers employés au bétonnage. Donc, il y a jusqu'à 180 personnes qui posent ces pierres au fur et à mesure que le barrage monte. Et ils arrivent à poser jusqu'à 1800 pierres par jour. Donc, c'est ahurissant. Et puis, après, il faut dire que tout cet élément-là va être noyé dans le grand barrage de la Dixence.
1: Pourquoi tu pars, Mathieu ?
8: Pour travailler au grand barrage, pour gagner de l'argent.
4: Pour les Valaisans qui travaillent sur le chantier de la Grande Dixence, généralement ils viennent du monde paysan. Ça veut dire qu'il y a une exploitation familiale à gérer. Et là, c'est un peu les femmes quand même qui vont gérer tout ce pan.
0: Pendant que les hommes sont sur les chantiers et qui ramènent des salaires qui vont permettre d'améliorer les conditions de vie, d'installer des salles de bain, d'installer des cuisines, plus de chambres, enfin de faire aussi des maisons. Ce sont les femmes qui travaillent effectivement et qui s'occupent du bétail, s'occupent des champs, s'occupent de l'éducation des enfants. Et comme l'a montré Marie-France Burnier-Huyot, ce sont par exemple à Hérémence, les femmes qui prennent en charge les ménages et qui vont aussi acquérir à ce moment-là une responsabilité et une reconnaissance qui va faciliter leur accession au droit de vote qui va suivre en 1971.
5: Un jour, la montagne entra en transe. On l'éventra, on creusa dans ses flancs des lacets de route. On fit sauter les obstacles qu'elle dressait devant les hommes, et les machines l'envahirent. Adieu, beau silence des monts. Adieu, solitude séculaire.
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4: Ce grand barrage, il modifie cette vallée.
0: Le barrage de la Dixence et tous les barrages accessoires, hein, que ce soit dans le Val d'Airain, le Val des Volaines, Zermatt, va complètement modifier les conditions de vie de la région parce que d'une part les gens et les hommes ont du travail autour de ce barrage et vont continuer à en avoir parce qu'il faut l'entretenir. Enfin, il y a beaucoup d'installations qu'il faut suivre. Et puis ensuite, c'est aussi beaucoup de redevances qui reviennent aux communes, des redevances annuelles, des impôts, soit sur le salaire des ouvriers, soit sur l'entreprise elle-même du barrage. Et avec cela, les communes vont pouvoir investir dans l'infrastructure, vont pouvoir construire des routes, faire les adductions d'eau potable, enfin améliorer vraiment les infrastructures pour que la vie en montagne soit plus facile.
10: À la glane, le bleu se fane dans le champ doré.
4: Julie Berthollet.

0: C'est monumental sur RTS Première. Aujourd'hui, nous recevons Jean-Henri Papillou, historien. Avec vous, nous parlons de l'histoire des barrages valaisans. Juste avant le titre que nous écoutions, nous parlions du barrage de la Grande Dixence. On va s'y arrêter encore un peu, car c'est le barrage star, si on peut dire, de la région. Jean-Henri Papillou, parlons des conditions de vie des ouvriers. Comment ça se passe entre eux ?
1: Les ouvriers étaient complètement isolés sur le chantier. Les travaux étaient rudes. Ils travaillaient jour et nuit, non pas les mêmes, enfin par équipe. Alors au début, on disait que les gens qui venaient, qui prenaient la relève, allaient dormir dans des lits qui étaient encore chauds par ceux qui avaient passé la nuit et qui les relayaient sur le chantier. Puis par la suite, les conditions se sont améliorées. Par exemple, à la Grande Dixence, on a construit cet hôtel Ritz qui fait beaucoup parler de lui parce que c'était inhabituel d'avoir un tel confort en haute montagne. Et on a des témoignages des gens qui ont travaillé sur ces chantiers, qui disent que c'était très difficile, qu'il y avait beaucoup d'amitié entre les équipes, que c'était pas quand même comme la vie familiale, et ils descendaient en plaine ou dans les villages que quelques jours par mois, ensuite ils remontaient. Donc ils étaient un peu isolés. Dans ce sens-là, l'entreprise La Dixence a été pionnière parce qu'elle a mis en place des éléments d'occupation. Il y avait un cinéma avec un appareil 35 mm, donc comme dans les salles de cinéma de l'époque, et qui diffusait des films qui sortaient à ce moment-là. Donc c'était vraiment quelque chose qui était offert aux ouvriers.
2: Mais pour les uns, il y a une autre forme d'oubli, le plaisir de jouer ensemble.

0: chorales, il y a des fanfares, il y a des équipes de foot. Enfin, c'est vraiment toute une ambiance sociale qui est créée et qui fait que les gens se connaissaient, se côtoyaient. Et puis, il y a même un mineur qui dit que le plus terrible, c'était quand un des camarades était tué et qu'il le perdait alors qu'il s'était habitué à le côtoyer et puis qu'ils avaient noué des liens d'amitié.
1: L'organe vital du bétonnage est formé de cette combinaison complexe de câbles, de treuils, de poulies qui constitue les blondins. Détail amusant, le terme de blondin vient du nom d'un célèbre funambule français qui traversa le Niagara sur un câble tendu il y a 110 ans.
2: Est-ce que ce chantier de la Grande Dixence intéresse la population ? Est-ce qu'il y a des curieux ?
0: Il y a beaucoup de curieux, des gens qui visitent encore, hein, parce que maintenant, ces barrages sont devenus des attractions touristiques, enfin des lieux de promenade. Et à l'époque, c'était un peu, je dirais, le but de la promenade du week-end ou de la promenade d'école, d'aller voir le chantier de la Dixence qui était vraiment impressionnant avec ses blondins qui amenaient le béton sur les différents paliers. Donc c'est un chantier ahurissant. Et ce qui faisait beaucoup, on est à ce moment-là, pas au début de la télévision, mais presque, hein, début des années 60. Donc la télévision va faire plusieurs reportages sur la Dixence, la radio aussi bien entendu. Et puis il y a tous les magazines qui se développent, l'Illustré, Paris Match, qui font des reportages sur la Dixence parce que c'est, comme dit Chappat, c'est le barrage qu'il faut avoir vu. Va voir la Dixence, c'est la pierre d'achoppement du Valais moderne.
3: Est-ce que les gens sont tranquilles ici dans le Valais à cause des barrages ?
4: Oui, à mon point de vue, n'est-ce pas, parce qu'il y a une chose qu'on a toujours, qu'on ne doit pas oublier, n'est-ce pas, que la construction suisse est d'une façon impeccable.
2: Extrait de l'émission Continent sans visa, 1963.
5: Je pense qu'on a fait les choses sérieusement.
6: Quand ça sautait en Italie, les gens, tout le monde, on se disait, ça pourrait arriver chez nous. À cause du barrage de la Grande Dixence.
7: Forcément, nous sommes entourés de barrages. Nous avons le Mauvoisin, la Grande Dixence, enfin, je ne veux pas les citer tous, puisque vous les connaissez aussi bien que moi, n'est-ce pas ? Mais ils sont assez inquiets. Ils se demandent ce qui pourrait arriver si tous ces barrages venaient à sauter.
2: Est-ce que ce chantier, ou en tout cas les barrages de manière générale, suscite aussi des craintes au sein de la population ?
0: Il y a des craintes parce qu'il y a des drames qui surgissent exactement à ce moment-là. Donc il y a le barrage de Malpassé à Fréjus qui cause la mort de 400 personnes à la fin des années 50. Il y a le barrage de Vajon en nord de Venise qui, dans la plaine de Longarone, cause la mort de 2000 personnes à la suite d'un glissement de terrain et d'un tsunami qui saute par-dessus le barrage. Il y avait aussi eu, pendant la guerre, des barrages en Allemagne qui ont été, submergés par des attaques aériennes des Anglais, causant aussi la mort de centaines de personnes. Donc les gens sont inquiets. Alors, pour la Grande Dixence, c'est un barrage point, donc c'est une énorme masse, mais on a quand même peur, c'est aussi, on pense à la bombe atomique, enfin, il y a des scénarios catastrophes qui disent qu'est-ce qui se passerait si les eaux du barrage de la Grande Dixence submergeaient le barrage. On fait des plans catastrophes en 13 minutes, Sion est sous 20 mètres d'eau. 2 heures plus tard, il y a 1 mètre d'eau à Martigny, donc on fait des plans d'évacuation et tout ça. Et puis, curieusement, ça n'a pas eu des incidences directes sur le barrage. Il y a eu des incidences dans le sens où il y a eu des mesures de précaution qui sont prises. C'est à ce moment-là qu'on installe les centrales d'alarme, qu'on fait des essais avec les sirènes qui fonctionnent toujours. Et là, il y a 13 barrages valaisans qui sont liés aux sirènes. Par contre, il y a eu des incidences directes, c'est sur le barrage, le petit barrage, enfin pas petit, mais du Cleuson, qui était prévu avec des évidements. Donc, les ingénieurs avaient calculé qu'on peut ne pas remplir un barrage de béton, mais qu'on peut faire reporter les charges sur des piliers. C'est un barrage qui était évidé, donc on économisait 20 à 30 % du béton pour faire le barrage. Et puis là, la population s'est affolée en disant « mais c'est pas possible, ça va jamais tenir, qu'est-ce qui se passe si le barrage cède ?» Il y a eu des plaintes et qui ont été jusqu'au tribunal fédéral qui a écarté les recours, mais des experts, parce qu'il y avait eu peu une guerre entre les PFL qui étaient pour des barrages creux, si on veut, et puis les PFZ qui étaient pour des barrages poids plus importants. Et finalement, il y a eu un compromis, donc ils ont rempli un évidement sur deux. Et puis le barrage de Cleuson a pu se faire avec du ciment qui était amené à Ardon, amené par téléphérique jusqu'à Cleuson et puis construit à ce moment-là. Pour que l'eau de Cleuson aille dans la Dixence.
8: Mot nu mental.
9: Et le 22 septembre 1961, l'ouvrage était mené à chef. Le barrage avait atteint sa hauteur définitive, 285 mètres. Son achèvement était le prétexte à une fête à laquelle participèrent 3000 invités, dont les ouvriers et leurs familles. La dernière coulée de béton était empreinte de solennité. Quelques mètres cubes finales pour que l'ensemble atteigne l'impressionnante somme de 5 890 000 mètres cubes. Les ouvriers ont accompli pour la dernière fois un geste qui a été répété sans relâche pendant 8 ans.
2: La Grande Dixence, l'inauguration.
0: Le barrage de la Grande Dixence est inauguré à plusieurs moments. Il y a une première mise en eau qui est faite en 1957, qui noie déjà la première Dixence. Et puis le 22 septembre 1961, c'est la dernière benne de béton qui est coulée en présence de 1500 ouvriers qui avaient travaillé plus de 500 jours. Ceux-là, ils étaient invités. Et puis c'est le Monseigneur Adam, évêque de Sion, qui bénit le barrage. Comme d'habitude, l'Assemblée est inondée de discours. Hein. C'est le président de la commune, le directeur des OS, le président. Enfin, c'est vraiment la grande fête.
2: La partie officielle.
0: La partie officielle avec les jeunes filles qui sont montées en quart depuis Hérémence pour servir les repas à toutes ces personnes.

te pierdes 3 minutes avant de trouver là-haut, oui, un peu de fierté, on l'a quand même. On a quand même fait quelque chose pour le bien de tous, dans le fond. Voilà ce qu'on veut dire. Parce que maintenant, ce barrage-là et tout ce qu'il y a de bien, c'est un peu de notre mérite, quoi, si on veut, indirectement.

0: Le barrage de Matmark dans la vallée de Sas, c'est la partie alémanique hein, du canton du Valais. Ce barrage, il a été construit dans les années 60. Quelle est son histoire ?
1: Dans les années 60, au début des années 60, on commence la construction. Alors c'est un peu le même problème que mon voisin Jétro, parce que le Matmark, c'est un lieu célèbre parce que la longue glacière du glacier de la Laline descend, obstrue la vallée, et puis il y a eu beaucoup de débâcles régulièrement dans les siècles passés qui causaient des dégâts assez importants dans la vallée de Saas. Et là, on décide de construire un barrage à peu près au même endroit. Ce sera un barrage à remblai, donc avec de la terre étanche, mais on n'a pas de mur suffisamment solide pour appuyer un barrage béton, donc un amas de terre qui va servir de barrage. Et puis, les ingénieurs installent le camp des ouvriers, les baraquements, sous le glacier, sous la longue glacière de la Laline.
2: L'énorme barrage poids, construit avec la terre et les rochers des moraines de la Laline, est bientôt terminé. Trois équipes d'ouvriers se relaient ici jour et nuit, 700 hommes au total. Personne n'est inquiet, et pourtant, c'est là que le 30 août à 4h30 de l'après-midi, l'impensable s'est produit.
1: Le 30 août 1965, le glacier s'effondre sur le chantier, emporte les baraquements et cause la mort de 88 personnes, dont 56 Italiens, 23 Suisses et 9 personnes de nationalités diverses. Et ça va être le grand drame, c'est la plus grande catastrophe de l'époque. Et puis, surtout, le fait qu'on prend conscience que ce sont des Italiens qui, essentiellement, travaillent sur ces chantiers. Là, les familles vont être évidemment complètement effondrées, y compris aussi dans la vallée de Saas, où plusieurs personnes, puisqu'il y a une vingtaine de Valaisans qui font partie des victimes. On aura d'ailleurs des magnifiques reportages de Oswald Ruppen sur l'enterrement des victimes de Matmark. Ce qui est dramatique, c'est que le Valais, les Valaisans, n'ont peut-être pas saisi tout de suite l'ampleur de la catastrophe. Et ça va nuire aux bonnes relations avec l'Italie, parce qu'en plus, les familles donc sont parties civiles et puis attaquent les personnes qui ont installé ces campements en dessous du glacier. Les tribunaux vont donner raison, enfin vont acquitter complètement les initiateurs de Matmark, et même ce qui était maladroit, mettre à la charge des familles la moitié des frais des procès. Donc là, il y a quasiment pas une crise diplomatique entre la Suisse et l'Italie.
0: Et c'est pour ça que le Valais a présenté ses excuses, mais des années après ?
1: Des années après, il y a eu une tentative de rattrapage, de présenter des excuses, de célébrer aussi la mémoire de ces ouvriers, dont certains n'ont jamais été ensevelis correctement parce que ils étaient sur des mètres cubes et des mètres cubes de glace.

0: En conclusion, la construction de ces barrages en Valais, c'est un véritable défi.
1: La construction des barrages est un défi, mais en même temps, c'est aussi une chance extraordinaire pour le Valais. Parce que ça a amené du travail, ça a amené des ressources, ça a permis au Valais de se développer, d'envisager l'avenir d'une manière différente. Alors, coïncidence, mais pas tout à fait, c'est à l'époque des barrages que le Valais adopte une nouvelle loi scolaire en 1962 qui introduit la scolarité obligatoire sur 9 mois avant, donc la majorité des communes avaient l'école 6 mois, et puis ensuite les enfants venaient aider à la campagne pour les temps de la bonne saison. Donc ça a été un bouleversement complet, et puis progressivement le Valais s'est aussi intéressé à prendre en charge la gestion de ces barrages, pas simplement recevoir les redevances comme une location de l'eau, mais aussi de s'impliquer davantage dans cette gestion avec ses partenaires historiques. Et là, ça fait partie des questions du présent aussi, de l'avenir. Comment un canton alpin, un peu dénué de ressources, peut utiliser cette principale ressource pour se développer et puis continuer à progresser?
0: Pensez que des chantiers, je sais pas moi, comme la Grande Dixence, ce seraient des chantiers possibles encore aujourd'hui?
1: Ces chantiers seraient difficiles à mener aujourd'hui. Enfin, on le voit, par exemple, lorsque la Grande Dixence a introduit l'idée d'une meilleure utilisation des eaux du barrage en faisant cloison Dixence, donc en augmentant la puissance du barrage, ou lorsque à Nandrance et Mosson, on a introduit l'idée du pompage-turbinage pour mieux intervenir sur la fourniture de l'énergie de pointe. Alors on voit que, ben justement, il y a beaucoup d'opposition, il a fallu faire des mesures de compensation, ce qui est bien, parce que les questions de l'environnement interviennent à partir des années 1920 déjà. Se pose par exemple pour Salanf, pour Barborine, la question de la protection de l'environnement. Donc là, il y a actuellement beaucoup plus de contraintes. On voit avec les nouveaux projets de barrages complémentaires que les démarches sont plus complexes, les voies de recours peuvent faire perdre des années entières. Et est-ce que la Grande Dixence serait possible maintenant? Moi, j'ai un peu des doutes. C'est bien que ça s'est fait et on peut être fier que ce soit fait, de considérer ces barrages aussi, non seulement dans leur fonction de fourniture d'énergie de pointe, mais aussi comme apport pour l'agriculture avec les bises qui maintiennent leur eau, avec leur qualité touristique, puisqu'on va les visiter, même aussi bientôt pour simplement l'eau potable, l'eau dont on a besoin tous les jours. C'est des ressources qui n'étaient peut-être pas prévues à l'époque, mais qui peuvent devenir intéressantes. Les barrages ont des multifonctions, c'est un peu des couteaux suisses de l'énergie, et puis de la survie, et puis de la qualité de vie dans les montagnes. Donc, on peut être fier de les avoir, et puis surtout content de pouvoir participer à leur gestion avec le retour des concessions, et puis d'en faire des éléments essentiels pour l'économie, mais aussi des éléments pour la mémoire collective, pour l'histoire.
0: Jean-Henri Papillou, je rappelle que vous êtes historien, président de la Société d'Histoire du Valais Roman. Merci d'être venu aujourd'hui dans Monumental pour nous parler des barrages valaisans.
1: C'était un grand plaisir.
0: Merci beaucoup.

0: monumentale, Joanne Ducey.
1: L'épopée des barrages valaisans, c'était la proposition de ce jour, à retrouver comme d'habitude sur Play RTS. Avec aujourd'hui Vicky Garot, Nathalie Schauenberg et Marie-Claude Cudry, nous vous souhaitons une bonne suite de journée à l'écoute de nos programmes. Il est 15h.
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3: Il était un peu plus de 14h, pardon. Lorsque le pape Léon XIV a commencé à descendre les Champs-Élysées en paramobile, sous les acclamations d'une immense foule de fidèles. Direction la place de la Concorde, c'est là que le souverain pontife doit célébrer dès 15h, c'est-à-dire dès maintenant, ce que l'on appelle déjà la messe géante. Les organisateurs s'attendent à la participation de 600 000 fidèles. De nombreuses personnalités politiques ont répondu à l'invitation, sauf Emmanuel Macron qui a prévenu qu'il n'y participerait pas. À Madrid, ce sont des milliers de personnes qui se sont rassemblées aujourd'hui pour protester contre la gestion par le gouvernement espagnol de l'afflux récent de migrants à Ceuta. Les manifestants accusent le gouvernement Sanchez de ne pas protéger les frontières du pays et réclament des législatives anticipées. La manifestation était organisée par la plateforme de la société civile de droite, la Sociedad Civil Española. Elle était soutenue par le Parti Populaire, Parti Conservateur, et Vox, le parti de l'extrême droite espagnole. La série de meurtres inexpliqués se poursuit en Afrique du Sud. Ce matin, la police a retrouvé un nouveau corps dans la banlieue est de Johannesburg. Ce meurtre porte à 10 le nombre de femmes tuées dans cette municipalité au cours des deux mois derniers. La police cherche toujours à déterminer si les meurtres sont en lien. Cette macabre découverte alimente l'inquiétude grandissante face aux agressions contre les femmes dans un pays qui est depuis longtemps en proie à une criminalité violente. La vendange de la plus petite vigne du monde a eu lieu ce matin à Saillon, en Valais. Cette année, l'association La Vigne à Farinet a mis le monde scientifique et la problématique de la fonte des glaciers à l'honneur, puisque Daniel Rod, la directrice de Swiss Polar Institute, Thomas Stocker, le président de l'Ice Memory Foundation, Saskia Gindreau, glaciologue au Créalp, et Jérôme Chaplin, ancien directeur de l'Institut Polaire Français Paul Émile Victor, ont fait usage de leur sécateur d'un jour pour une vendange, pour mettre un coup de projecteur sur nos glaciers qui fondent. Tennis avec une première finale de la Billie Jean King Cup pour l'équipe féminine d'Ukraine. Des Ukrainiennes qui se sont qualifiées aujourd'hui à Shenzhen en Chine grâce à leur victoire 2-0 contre les tenantes du titre, à savoir les Italiennes. Demain, les Ukrainiennes vont défier la Tchéquie en finale. Et puis au programme météo de ce samedi, eh bien du soleil partout et un ciel bleu avec des températures de saison jusqu'à 26 degrés en pleine et au meilleur de l'après-midi. Demain sera toujours ensoleillé et plutôt chaud pour la saison puisque le thermomètre va grimper jusqu'à 29 degrés en pleine. Lundi promet d'être encore bien ensoleillé, toujours avec des températures plus hautes que la moyenne saisonnière puisque le mercure montera jusqu'à 24 voire 28 degrés. En tout cas, une chose est sûre, c'est que jusqu'à samedi prochain, le soleil sera toujours de la partie. Même si certains jours, il y aura quand même quelques nuages.
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6: Bonjour et bienvenue dans Playlist, votre rendez-vous musical hebdomadaire. Playlist, une liste exhaustive de toutes les belles choses qu'on vous passe sur la chaîne.

Une playlist qui commence en douceur avec Marco Ferreira et ce très joli morceau qui s'appelait Achuva. Marco Ferreira, vous vous en êtes rendu compte, il parle à la fois portugais et français puisque c'est un jeune homme d'origine lusitanienne, né en France en 2002. Un passionné de musique dès son plus jeune âge puisqu'il va prendre sa première guitare dans les mains à l'âge de 3 ans et ne plus la quitter. 10 ans plus tard, il tente sa chance dans le télécrochet The Voice Kids, émission qu'il ne remportera pas mais qui le confortera dans son idée de faire les choses par lui-même. Il s'exécutera avec le duo Evan et Marco, signé sur une grosse maison de disques, un projet pop et rap qui va les emmener sur tous les plateaux de télévision entre 2017 et 2018 et remporter un très gros succès en France. Et puis Marco va vivre un accident physique qui le tiendra éloigné des scènes quelque temps. Un événement qui va aussi lui faire aborder sa carrière autrement. Fini le duo avec Evan, Marco Ferreira revient seul avec pour seule compagnonne sa fidèle guitare acoustique et une volonté de mettre en avant ses origines portugaises en mélangeant les langues dans ses titres. Un combo réussi qu'on vient d'entendre dans cette très belle chanson Achuva qui sera présente sur un nouveau EP à paraître cet automne. On va rester dans les ambiances acoustiques d'ailleurs avec le suivant, c'est David Walters et son titre T-Love.

Des influences créoles pour ce morceau qui s'appelait T-Love, David Walters dans Playlist sur RTS Première. David Walters, laissez-moi vous raconter l'histoire assez dingue de ce musicien né en 1972 à Paris. Il est issu d'une famille originaire de la Martinique, famille dont le grand-père avait émigré à New York pour poursuivre une carrière de danseur de claquettes et de chanteur. Et c'est en apprenant l'histoire de ce grand-père que David Walters va débuter sa carrière, non sans avoir brillé dans le sport de haut niveau durant sa jeunesse. Il commence par le DJing au début des années 2000 en autodidacte complet et réalise des remixes de Zouk 103 ou Gotham Project, assurant aussi des premières parties de David Bowie ou encore Jamiroquai. Mais en 2006, il lâche ses platines et revient armé de sa guitare sèche avec des chansons célébrant son héritage créole. Et après deux albums, une autre aventure l'attend, celle de la télévision. Dès 2010, il présente l'émission Les Nouveaux Explorateurs sur Canal+, et voyage dans le monde entier. Une parenthèse qui durera 10 ans jusqu'à son retour à la chanson dans les années 20. Depuis, David Walters enchaîne les albums, dont le dernier, T-Love, sorti cette année, qui célèbre son amour de la soul et de la musique créole. Album sur lequel il a invité Fatoumata Diawara et Kezia Jones. Pas de guest sur le titre suivant, mais un hymne des années 90 qui n'a pas pris une ride, c'est le fameux Bittersweet Symphony des Verve sur RTS Première.

Un titre dont la boucle principale est empruntée aux Rolling Stones, les Verve sur RTS Première, Bittersweet Symphony, extrait de leur album Urban Hymns, sorti en 1997. Le morceau, qui est encore très apprécié aujourd'hui, a connu de nombreux procès pour ses droits d'auteur. Et après d'âpres négociations, Mick Jagger et Keith Richards ont accepté de reverser la totalité des droits d'auteur aux Verve, droits d'auteur qui leur avaient été confisqués à la sortie du morceau. Retour en 2026 maintenant avec une des jeunes artistes les plus populaires de francophonie, c'est Angèle dans Playlist Une seule vie.

La reine de l'électropop belge, Angèle, sur RTS Première, Une seule vie, un extrait de son nouvel album Instinct qui sort le 16 octobre. Un classique de 1969 pour la suite avec les Beatles qui sortaient leur album majeur Abbey Road, un 26 septembre 1969. On se souvient avec le premier titre de ce disque incroyable, c'est Come Together.

Come Together, les Beatles dans Playlist et cet extrait de leur album Abbey Road, sorti en 1969. Abbey Road et sa fameuse pochette représentant les quatre lads de Liverpool traversant un passage piéton. Et de l'Angleterre à la France, il y a environ une heure de train, une heure que nous prenons tout de suite pour découvrir le nouveau single de Zazie, Peu importe.

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1: Une chanson légère qui pourtant évoque les tensions que connaît notre société actuellement. Peu importe, c'était Zazie sur RTS Première. Et de 2026, on revient en 1991, puisque le 24 septembre de cette année-là sortait un album qui allait changer à tout jamais la face du rock, c'est Nevermind de Nirvana. Une déflagration dans une scène musicale embourbée dans le hair metal des années 80 et la pop. Tout le monde s'était pris une claque à l'époque, et c'est toujours le cas 35 ans plus tard. Nirvana, Smells Like Teen Spirit.

0: Un classique du rock sorti un 24 septembre 1991, Smells Like Teen Spirit, Nirvana sur RTS Première, et cet extrait de leur deuxième album, Nevermind.
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2: Sur le contournement autoroutier de Morat, un véhicule en panne bloque la voie de droite et perturbe la circulation dans le tunnel des Vignes en direction de Berne.
0: Et on l'a appris la semaine dernière, la chanteuse des Rita Mitsouko, Catherine Ringer, est décédée à l'âge de seulement 68 ans. Une bien triste nouvelle qui nous a donné envie de réécouter leur excellente discographie et surtout ce hit intemporel, Marcia Baila, sorti en 1984.

Un des meilleurs morceaux francophones des années 80, n'ayons pas peur des mots, Marcia Baila, c'était les Rita Mitsouko et ce classique de 1984. On reste en France d'ailleurs, mais on se téléporte en 2026 pour découvrir ce nouveau single assez mélancolique de Vianney, D'or et d'étain.

Juliette Armanet sur RTS Première, Tu me plais, un extrait de son album Brûler le feu qui était sorti en 2021. On continue notre éphéméride du mois de septembre puisque le 26 septembre 1945 naissait le grand Brian Ferry, chanteur romantique et leader des formidables Roxy Music qu'on écoute avec ce titre Jealous Guy.

Superbe reprise du tube de John Lennon, Jealous Guy. C'était Roxy Music sur RTS Première, un classique sorti en 1981. Et nous n'oublions pas la musique suisse dans Playlist, la musique suisse qui se porte à merveille. On en a eu la preuve à Label Suisse la semaine dernière. Et tout de suite aussi avec ce duo lausannois Polygone, Oublier quelqu'un.

De la pop légère et éthérée, voilà la formule magique de Polygone, un duo lausannois sur ce single qui s'intitulait « Oublier quelqu'un ». Et de Lausanne, on prend l'autoroute pour se rendre à Zurich et rencontrer Adrian Graf, un chanteur pop zurichois qui se produit sous le pseudonyme de Civilian. Voici son nouveau single « Nudes ».

De la pop taillée pour les radios, le Zurichois Civilian sur RTS Première. Le morceau s'appelait Nudes. L'émission arrive bientôt à sa fin, mais on a encore le temps pour quelques titres, dont ce classique de 1986, quand la ville dort, c'est Niagara sur RTS Première.

0: Quand la ville dort, les Français de Niagara sur RTS Première, et cet extrait de leur album Encore un dernier baiser, sorti en 1986. Voilà, cette playlist de la semaine est déjà terminée. Un grand merci à toutes les personnes qui ont rendu ce moment possible. Bastien Arnold à la programmation et Sophia Muller à la réalisation. On se retrouve avec plaisir la semaine prochaine pour encore plus de musique. Et en attendant, on vous souhaite un excellent week-end à l'écoute de nos programmes. 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
1: Philippe Nanzer.
2: C'est officiel et ça vient de la Maison-Blanche. Donald Trump dit non au plan de paix proposé par Téhéran. Ce nouveau plan proposé par Téhéran pour cesser les hostilités proposait de rouvrir le détroit d'Ormuz sous 7 jours, dès que Washington aurait officiellement donné son accord. À la place, le président américain dit même envisager une reprise des frappes sur l'Iran, et ceci après les élections législatives de mi-mandat, ce sera donc en novembre. Après avoir été acclamé par une véritable marée humaine le long des Champs-Élysées, le pape Léon XIV a commencé à célébrer une messe géante à 15h, temps fort du deuxième jour de sa visite en France. Selon le Vatican, sur plus de 2 kilomètres, il semblerait que ce sont quelques 700 000 personnes qui se sont installées bien au-delà de l'Arc de Triomphe. Tous ces fidèles peuvent suivre l'office qui devrait durer 1h30, c'est-à-dire jusqu'à 16h30, et cela sur des écrans géants. À Berne, une manifestation en faveur de l'asile et des migrants a débuté cet après-midi. Le rassemblement est autorisé, il se déroule sous le slogan « Entre nous, pas de frontières ». L'appel à manifester a été lancé par Solidarité sans frontières, en collaboration avec une centaine d'autres organisations de toute la Suisse. Et les organisateurs attendent plusieurs milliers de manifestants. Le cortège doit défiler à travers le centre-ville jusqu'à la place fédérale. La bibliothèque cantonale et universitaire de Fribourg a été officiellement inaugurée aujourd'hui, même si l'institution installée au 6 de la rue Saint-Michel à Fribourg avait toutefois déjà ouvert ses portes au public le 1er septembre dernier. La rénovation aura nécessité 6 ans de travaux et 117 millions de francs. L'inauguration doit durer jusqu'à demain, dimanche. Formule 1, George Russell sur Mercedes a remporté aujourd'hui le Grand Prix d'Azerbaïdjan. Classé actuellement 2e au championnat du monde de Formule 1, le Britannique revient ainsi à 66 points de son coéquipier italien. Kimi Antonelli est leader du classement général et 5e de cette course. Le comité olympique allemand a choisi Munich aujourd'hui pour postuler auprès du CIO à l'organisation des Jeux d'été de 2036, 40, voire 44. Le dossier bavarois a été préféré à celui de Cologne. L'Allemagne se lance donc pour la 8e fois dans une candidature olympique depuis 1972 et l'édition des Jeux olympiques d'été organisée à Munich. Une édition qui, je vous le rappelle, avait été marquée par l'attentat contre la délégation israélienne au village olympique. Un attentat qui avait fait 11 morts au sein de l'équipe olympique d'Israël. Au programme de météo de ce samedi, du soleil partout et un ciel bleu, mais alors vraiment bleu, avec des températures qui devraient atteindre 26 degrés en pleine et au meilleur de l'après-midi. Demain sera toujours ensoleillé et très chaud pour la saison, puisque le thermomètre pourra grimper jusqu'à 29 degrés en pleine. Lundi promet d'être encore bien ensoleillé, toujours avec des températures plus hautes que la moyenne saisonnière, puisque le mercure montera jusqu'à 24 degrés, voire 28.
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1: Il y a quelques semaines encore, on faisait tous à peu près la même chose. On cherchait de l'ombre, on fermait les volets, on choisissait soigneusement le côté de la rue où marcher et on regardait avec une certaine jalousie ceux qui avaient la clim. Parce que cet été encore, nos villes ont eu chaud, très chaud. À Genève, la plaine de Plainpalais a même atteint 55 degrés au sol. À cette température-là, la petite balade tranquille en ville, elle perd quand même un petit peu de son charme. Alors aujourd'hui, dans l'effet papillon, on va se poser une question qui risque de devenir de plus en plus importante. Comment continuer à bien vivre en ville, même quand il fait très chaud? Pour commencer, on ira chercher le frais justement à Genève, dans le quartier de la Jonction. Des petites haltes végétalisées, ombragées ont été installées cet été, des bancs, des plantes, des capteurs. L'idée est de voir si quelques mètres carrés d'ombre peuvent déjà changer notre manière de vivre la ville. Et à partir de là, on verra beaucoup plus grand avec l'urbaniste Muriel Delabarre. À quoi ressemble une ville pensée pour vivre avec des étés à 40 degrés, et peut-on vraiment y arriver sans...

0: projet qui va bientôt, un autre ouvrage qui va être bientôt publié. Vous, Muriel Delabarre, quand il fait 35 degrés en ville, vous marchez où ? Est-ce que l'urbaniste que vous êtes a développé une sorte de sixième sens aujourd'hui ?
1: Alors, c'est une excellente question. C'est vrai que, en tant qu'urbaniste, on prend le pouls. Le pouls des espaces, les espaces qui nous environnent et en bas de chez soi déjà. Enfin, déjà chez soi et puis aussi en bas de chez soi. Et donc, on est éminemment pris dans ces aléas climatiques qui se passent. Donc dès lors que, en tout cas, je passe la porte de l'immeuble, puisque c'est un immeuble collectif que je vis, j'essaye effectivement de m'adapter le plus possible à cette chaleur et c'est en fonction surtout de est-ce que la chaleur elle est présente depuis plusieurs jours ou est-ce que ce 35 degrés vient d'arriver subitement. Alors on l'a pas généralement subitement en Suisse grâce à l'application Météo Suisse puisqu'on a nos alertes et c'est salutaire puisque comme cela on peut aussi anticiper des heures de déplacement, anticiper quand je vais déposer mes enfants par exemple à des activités, donc voilà, on a cette possibilité en tout cas d'anticipation et d'ajuster aussi nos modes de déplacement en fonction de ces vagues de chaleur. Donc pour répondre à votre question, je vais chercher bien sûr, bien naturellement, l'ombre de manière privilégiée et l'air aussi et le frais véhiculé par des structures, on en parlera, mais des structures très fraîches.
0: Donc on a ce radar, vous avez ce radar, nous aussi on a notre radar météo suisse. À partir de quand est-ce qu'une ville devient réellement inconfortable à cause de la chaleur ? Est-ce qu'il y a des définitions ou des limites standardisées ? Parce que 35 degrés dans un parc et 35 degrés au milieu d'une place, justement vous le disiez, c'est pas du tout la même expérience.
1: Tout à fait. Donc quand on est sur des seuils de tolérance, on va dire, d'acceptabilité de la chaleur, on peut se dire on accepte des 25 jusqu'à parfois 35 degrés dès lors que la ville n'est pas en saturation. Quand la ville à emmagasiner trop de chaleur ou des espaces, en tout cas moi je vais plutôt parler des villes mais ça pourrait être également d'autres espaces, mais en tout cas en tissu urbain, quand on a emmagasiné de la chaleur pendant plusieurs jours sur des périodes prolongées répétées, à ce moment-là ça devient beaucoup plus inconfortable. Au-delà de 35 degrés, on peut ne pas avoir des pics de relargage la nuit, notamment, de ces grandes vagues de chaleur qui sont piégées, et en l'occurrence avoir un inconfort climatique global, jour comme nuit, et avoir des amplitudes thermiques, surtout la nuit aussi, puisque la nuit, la ville va décharger cette chaleur. Et donc on va avoir cet inconfort climatique fort aussi la nuit. En milieu urbain, c'est sûr qu'on n'a pas les mêmes températures quand on est sous une strate arborée, donc un parc, vous le disiez, qui est doté de belles essences végétales et dans une place
0: très
1: minérale, exactement. Donc ça, on sent déjà même poindre sur des seuils de température qui sont pas forcément trop haute, on sent vraiment un inconfort aussi lié à ces pics de chaleur.
0: Une tolérance qui va devenir de plus en plus importante à contrôler, on va dire ça comme ça, parce qu'il y a quand même un chiffre qui permet de comprendre pourquoi on en parle autant. Aujourd'hui, la Suisse s'est déjà réchauffée d'environ 3 degrés par rapport à la période pré-industrielle. C'est en tout cas les chiffres qu'on a. Météo Suisse constate que les extrêmes de chaleur augmentent encore plus vite que la température moyenne. Est-ce que ça veut dire, Muriel Delabarre, aujourd'hui, il faut maintenant concevoir nos villes avec la chaleur comme une donnée de base, un peu comme on les a toujours conçues pour la pluie et pour l'hiver?
1: Tout à fait. Ça devient une caractéristique majeure de penser l'adaptation au changement climatique et plus largement aux effets du dérèglement climatique, parce qu'il n'y a pas que l'adaptation aux vagues de chaleur, en tout cas, qu'on considère. Mais en l'occurrence, effectivement, cette caractérisation qu'on peut avoir très en amont des projets d'urbanisme en faveur des seuils de vulnérabilité, où est-ce qu'on a ce qu'on appelle les îlots de chaleur, donc des températures extrêmes au sol ou inconfortables aussi, jugées comme inconfortables, on les caractérise à l'échelle des villes. Ce qui est intéressant dans les villes, c'est que des typologies spatiales vont avoir des réponses de vulnérabilité différentes. On est véritablement dans un travail très fin.

0: et très méticuleux de essayer de caractériser chaque tissu. On appelle ça des tissus, donc chaque rue, chaque place, chaque cœur d'îlot même, pour voir de quelle manière, comme un corps, il va réagir à ces épisodes extrêmes. Et en fonction de ces réactions, et en fonction aussi du vivant qui est vulnérable sur place, parce qu'on travaille effectivement pour le vivant humain et non humain aussi, faunistique et floristique, on va essayer d'adapter les mesures que l'on va prendre. Et l'adaptation doit être engagée massivement, en tous les cas, en faveur justement d'une baisse des températures et une préparation d'avenir climatique.
1: Alors justement, des solutions, il en existe pour lutter contre ces chaleurs extrêmes. Et dans quelques minutes, on va aller voir ce que ça change quand on installe des petits refuges en pleine ville, à Genève notamment. Mais d'abord, on écoute un titre suisse de la jeune chanteuse Lady O, si fascinante que talentueuse. On se retrouve juste après avec Muriel Delabarre.
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0: Lady O, grande gagnante de la 15e édition de The Voice, la vaudoise, et ce titre Purple Letter. Vous écoutez l'effet papillon. Nous sommes avec l'urbaniste Muriel Delabarre, et juste avant ce titre, eh bien, on parlait de cette chose finalement très simple, hein, trouver un peu d'ombre, très simple, mais pas forcément si facile que ça. Alors, est-ce que quelques mètres carrés suffisent déjà à changer quelque chose? À Genève, en tout cas, on a décidé de le tester pour de vrai. Direction La Jonction, un quartier dense, très minéral par endroits. Et cet été, un drôle de parcours y est apparu, une succession de modules en bois et en acier avec des plantes, de l'ombre, des bancs et des capteurs. Le projet s'appelle Marche au frais. Christophe Ungar, justement, est allé marcher au frais, enfin autant que possible.
1: On fait une petite enquête à l'Université de Genève sur ces modules qu'on a installés.
2: Ouais.
1: Et du coup sur les pratiques sociales que les gens ils emploient pour s'adapter à la chaleur.
2: Ouais.
1: Dans ce cadre, on fait passer des petits sondages d'une dizaine de minutes. Est-ce que ça vous dérangerait de répondre?
2: Ouais, je peux le faire.
1: Ok, alors. Ouais. Est-ce que la température de votre logement, est-ce qu'elle est confortable?
2: Oh non, je ne suis pas d'accord.
1: Pas du tout?
2: Non, pas d'accord, pas d'accord.
3: Je suis arrivé au centre-ville de Genève, dans le quartier de la Jonction, entre l'Arve et le Rhône. C'est un quartier qui est entouré par ces deux rivières. Et pourtant, c'est vraiment l'un des endroits les plus chauds de Genève. Un véritable îlot de chaleur, c'est très minéral. Beaucoup de bâtiments, peu de verdure, malgré les bords du Rhône et les bords de l'Arve.
1: Ensuite, ici, vous pouvez juste cocher. Donc là, c'est la température. Est-ce qu'elle est confortable pour vous? Vous pouvez cocher de pas du tout d'accord à tout à fait d'accord en fonction de votre ressenti.
4: Pas du tout. J'ai fait comme ça.
1: Ouais, c'est ça.
4: Pas du tout. C'est chaud, hein.
1: C'est
4: tellement chaud.
3: Dans ce quartier urbain qui surchauffe, j'ai rendez-vous avec des sociologues de l'Université de Genève. Ces sociologues mènent actuellement une étude sur le terrain. Le but étant de comprendre comment la chaleur impacte les habitantes et les habitants et comment finalement améliorer la situation avant les canicules des prochaines années.
1: Alors, je m'appelle Jade Fauré, je viens de finir mon master de sociologie à l'Université de Genève et j'entame un doctorat en sociologie sur des problématiques de climat. Excusez-moi.
5: Ah,
1: on fait une enquête à l'Université de Genève. C'est un petit sondage de 10 minutes. Ça te dérange pas
5: moi,
1: de répondre?
5: J'avoue, là, je suis un truc, s'il faut que je parte, je pars. Hein.
1: Ah oui, mais si on finit pas, on finit pas.
6: Aujourd'hui, la température sort pour moi est confortable. Pas du tout, pas d'accord. Votre logement devient-il trop chaud en été? On va mettre souvent. La zone autour de votre logement doit être trop chaude. Souvent aussi.
1: Ensuite, pour voir ce que la chaleur affecte chez vous, vous pouvez me dire de 1 à 5, est-ce que la chaleur affecte votre sommeil?
4: Oui, ça affecte.
1: Beaucoup?
4: Oui.
1: 5?
4: Ouais.
1: Et est-ce que ça impacte votre santé mentale?
4: Ça va.
6: Peut-être l'irritabilité, ça c'est vrai, peut-être. Des fois, je crois que. Mais des fois aussi, c'est quand j'ai pas mangé, je pense. Mais on va mettre 2,5.
1: Ensuite, parmi toutes ces pratiques, qu'est-ce que vous faites pour garder l'intérieur de votre logement au frais?
2: Ok.
1: Est-ce que vous aérez pendant la nuit?
2: Oui.
1: Vous fermez les volets la journée?
2: Ouais.
1: Fermez les rideaux si vous en avez?
7: C'est quoi les rideaux?
1: Rideaux, c'est curtains.
2: Ah, ouais.
1: Ok. Est-ce que vous évitez de cuisiner chez vous?
2: Ouais, seulement de salade.
1: Ouais, voilà. Est-ce que vous restez moins à la maison?
2: Ouais.
1: Et est-ce que vous utilisez ventilateur ou climatiseur?
2: Ventilateur.
1: Oui, donc moi je fais passer des petits sondages qui est construit en plusieurs parties. Donc déjà il y a une partie sur les pratiques sociales. On veut comprendre en fait les moyens d'adaptation que les gens ils emploient pour mieux vivre les périodes de canicule. Et c'est aussi dans une démarche de développement durable, plutôt que de mettre la clim absolument partout, comment on peut s'adapter en fait au changement climatique et aux vagues de chaleur qui vont s'intensifier au fil des années. Donc on veut adapter le quartier maintenant, plutôt que de plus voir les gens sortir en fait. Ensuite, ça c'est la section mobilité.
2: Ouais.
1: Lors des fortes chaleurs comme maintenant, est-ce que vous évitez certaines rues ou places exposées au soleil?
2: Ouais, ça. Souvent.
1: Souvent. Du coup, vous cherchez des itinéraires ombragés au plus frais?
2: Ouais, souvent.
3: Et ça tombe bien pour ce jeune étudiant genevois. Depuis fin juillet, un corridor de fraîcheur a été installé dans ce quartier de la Jonction. L'idée alors repose sur des modules éphémères, des pergolas ombragées et végétalisées de quelques mètres carrés, des pauses fraîcheur avec des bancs afin de relier un point à un autre du quartier. Et pour en savoir plus, j'ai rendez-vous avec Federico Cruz de la start-up Ultra Modula, le concepteur donc de ce parcours fraîcheur. Et on a rendez-vous dans le module qui jouxte le musée d'ethnographie.
7: Il y a 10 modules qui sont installés actuellement à la jonction. Chacun est espacé d'à peu près entre 80 et 100 mètres. Le parcours sillonne la jonction. L'idée qui est au cœur du projet, c'est de pouvoir maintenir la mobilité des gens, même en période de forte chaleur. Comment est-ce qu'on fait ? On a vu et on sait, parce qu'il y a des études, que des gens ne se déplacent pas comme d'habitude lorsqu'il y a des fortes chaleurs. Le but du projet est de permettre, en tout cas, d'aider ces gens à maintenir une mobilité normale, même dans ces périodes de forte chaleur, d'où le fait d'avoir ce réseau de modules où les gens n'ont pas à marcher très longtemps pour trouver des espaces où ils peuvent se reposer à l'ombre et se rafraîchir.
3: Et l'une des caractéristiques aussi de ces modules, c'est qu'ils ne sont pas définitifs, ils sont transportables, déplaçables, éphémères, c'est ça ?
7: C'est exactement ça. Un module se monte en 2 heures et se démonte en 2 heures également. Ils sont déplaçables, ils sont modulables, donc c'est-à-dire même l'aménagement intérieur des modules peut être modifié à la demande. Les modules seront enlevés à mi-octobre, mais on espère pouvoir reconduire l'expérience l'année prochaine avec toutes les informations et l'apprentissage qu'on a eu cette année avec le projet pilote. Et on espère pouvoir généraliser ça aussi dans d'autres quartiers de la ville de Genève.
3: Alors il fait très chaud aujourd'hui. Peu de gens se déplacent en plein soleil. Et d'ailleurs, c'est sous ces modules qu'on retrouve le plus de personnes aujourd'hui. J'y rejoins à nouveau Jade Forêt, car en plus des mesures d'adaptation individuelle, les sociologues de l'Université de Genève cherchent à comprendre l'utilisation de ces modules par les habitants et comment ce nouveau parcours fraîcheur peut aider.
1: Du coup, est-ce que vous, sur 1 à 5, vous noteriez comment cette installation ?
2: Ouais, vous noteriez 4.
1: 4 ?
2: C'est dans l'ombre, c'est... Après de végétation, c'est très cool. Et je pense que peut-être très utile pour les personnes âgées.
1: Et vous y restez combien de temps ?
2: 5-10 minutes.
1: 5-10 minutes. Il en reste 2 à voir, il me semble.
3: 2 modules ?
1: 2 modules.
3: Bon, on va voir qui est-ce qu'on trouve là-bas. Sachant qu'il fait très très chaud aujourd'hui et que beaucoup de personnes sont probablement restées à l'intérieur.
1: Quand on fait passer un sondage, on note également la date, l'heure, le lieu et la température réelle pour comparer avec la perception et la température ressentie. Et là aujourd'hui, il fait 35 degrés.
3: À l'ombre.
1: À l'ombre. Et le prochain module qu'on va aller voir... Il est situé juste à côté d'un arrêt de bus et en face de la poste. Donc je pense que c'est un des modules les plus fréquentés. Mais c'est souvent des gens qui attendent le bus ou bien qui attendent leur tour à la poste. Donc ils ne répondent pas du tout à nos questionnaires, mais au moins ils utilisent le module.
6: Qu'est-ce qui pourrait être amélioré dans cette installation ? Peut-être plus grand, non ?
1: Ah, plus grand, tu fais.
6: Non, je sais pas.
1: Ouais.
6: Non, mais parce qu'après ça m'embête, ils prendraient 2 places de parking. Non, en fait, c'est très bien. Là il est cool, mais lui grand. Là-bas, là, il y en a un juste là à gauche de la rue, il prend une place.
1: Ah, lui il est plus grand.
6: Ouais, voilà.
1: Ouais.
6: Il y en a un autre aussi, encore juste derrière là-bas, là, ouais. À côté du cimetière. Puis je pourrais améliorer, je crois rien, c'est bien.
3: Federico Cruz, nous sommes de retour avec vous sous l'un de ces modules rafraîchissants. Vous êtes alors, je l'ai dit, l'un des concepteurs de ces pergolas et de ce parcours fraîcheur. En plus de l'ombrage et des plantes, ces modules ont des capteurs de fréquentation qui se trouvent au-dessus de nous. Et il y a un autre capteur qui se trouve...
7: Il se trouve sous le banc. Donc il est fixé sous le banc, il est difficile à voir, mais qui permet d'avoir une mesure relativement proche d'une personne qui est assise sur un banc et indique la température qu'il fait actuellement sur le module. Et nous calculons la différence.
3: Et résultat, un mois après avoir déployé ce parcours de fraîcheur ici à la Jonction.
7: Donc on voit que les modules rafraîchissent en moyenne 2 degrés, 2,1 degrés par rapport à la température ambiante à la jonction. Et tout ça sans brumisation.
3: Donc 2,1 degrés de moins sous ces modules en moyenne par rapport à la température qu'il fait si on se promène dans la rue.
7: C'est exactement ça. Et il y a certaines périodes de la journée, on voit des écarts de 10 degrés entre les modules et la température moyenne de la jonction.
3: Donc c'est pas un mythe le fait d'avoir de la végétation, entre autres, même sur une petite surface comme celle-là, ça a de l'effet.
7: Ça fait une différence. Ça fait vraiment une différence et on peut le mesurer grâce aux capteurs qu'on a installés sur ces modules.
3: Question peut-être un peu plus provocatrice pour terminer, mais tout ça a un coût important. Hein. Non seulement la construction de ces modules, mais aussi le montage et le démontage, vu que ce parc aux fraîcheurs n'est pas pérenne et qu'il disparaîtra de la jonction, je crois, cet automne. Hein. Federico Cruz, dans ces conditions, pourquoi ne pas directement construire quelque chose de plus durable?
7: Alors, on sait très bien que voter des budgets, faire des études, ça prend du temps. Nous, ce qu'on propose, c'est de préfigurer l'espace public de demain en récoltant des informations, c'est-à-dire le retour des usagers, l'emplacement de certaines assises, de certaines structures, peut permettre ensuite aux autorités de refaire en dur, de réaménager l'espace public en dur. Mais la période peut être longue entre la décision de réaménager et le réaménagement effectif. Dans cette période-là, on peut faire quelque chose. Et c'est l'esprit de notre projet, c'est de pouvoir proposer ces outils qui permettent d'obtenir des informations et déjà d'agir de manière immédiate sur l'espace public sans attendre 4, 5, 6 ou 10 ans. Et cet été a montré que nous sommes sur le bon chemin.
3: Oui, cyniquement parlant, vous avez eu quelque part de la chance avec un été comme celui-là pour tester cette première.
7: Je dirais que l'été 2026 n'était qu'une question de temps, ça aurait pu se produire en 27, 28. Mais il est clair que depuis quelques années, on voit que le changement climatique commence à faire ses effets. Je pense que l'été 2026 est une sorte de wake-up call pour beaucoup de gens qui pensaient que c'était le changement climatique n'arrivait qu'ailleurs. Là, on en a la preuve que ça impacte tout le monde. Et je pense que c'est une bonne démonstration de l'utilité des initiatives innovantes en milieu urbain.
0: Quelques mètres carrés, un banc des plantes et quelques degrés d'écart grâce à ces haltes végétalisées dans le quartier de la Jonction à Genève. Muriel Delabarre, vous qui êtes urbaniste, votre première réaction en entendant ce reportage?
8: Je trouve ça vraiment positif, en tout cas, de commencer à penser, à préparer cet avenir climatique au gré des opportunités avec, comme l'a souligné l'équipe, de l'urbanisme qu'on appelle préfiguratif. Quand on n'a pas de possibilité, en tout cas, de transformer en profondeur pour préparer l'avenir climatique, des objets comme ceux-là de préfiguration vont permettre effectivement d'avoir des réponses, des micro-réponses. Alors, on reste quand même sur quelque chose d'assez micro, puisque on n'a pas des effets, en tout cas salutaires, frais, à une échelle plus ample. Et on sait que, par exemple, pour rafraîchir, il faut qu'un boisement fasse au moins un hectare, pour avoir vraiment un rôle microclimatiseur important, et puis une hauteur de canopée aussi de plus de 6 mètres. Donc on est vraiment sur des effets de masse, en tout cas, pour rafraîchir. Là, la vertu, en tout cas, du ponctuel fait qu'on peut aussi avoir un objet de discussion et d'échange. Et d'avoir de capter, comme le montre en tout cas le reportage, une étude sociologique qui se base en tout cas sur le pouls de la ville, le rythme de la ville, comment les gens vivent ces espaces-là et de quelle manière ils se l'approprient aussi. Parce que cette manière de s'approprier les choses permettra aussi de co-construire après des réponses ensemble. Et je crois beaucoup à ces dispositifs co-construits avec ceux qui vivent les espaces.
0: Mais justement, à quel moment on passe de l'expérimentation un peu sympa à quelque chose qui change réellement la ville? Vous parlez d'un hectare d'arbres pour vraiment rafraîchir. Un petit arbre planté ne suffit pas. Comment on fait justement pour passer de l'expérimentation au changement réel et concret?
8: Alors, ça demande
0: et pérenne.
8: Oui, ça demande un courage politique, hein, puisque bien sûr c'est une volonté politique d'armer une politique en manière non pas forcément transition, parce que la transition va prendre plus de temps, c'est plutôt de la transformation radicale de nos structures, et en l'occurrence d'avoir vraiment ce courage-là pour travailler sur plusieurs axes, parce qu'on sait que quand on souhaite mettre en place ces systèmes de trame de fraîcheur, on est face, on se heurte en tout cas à des difficultés. Et pour ça, il faut avoir beaucoup de discernement et essayer de peser les intérêts entre différentes modalités d'action. Parce que une ne sera pas, on n'aura pas une réponse unique en tous les cas pour répondre à ces enjeux d'adaptation. Elles seront multiples et, comme je disais tout à l'heure, elles seront localisées aussi en fonction des typologies de vulnérabilité qu'on aura. Les réponses s'adapter seront véritablement en fonction de cela. Est-ce qu'on a du relief? Est-ce qu'on a des effets de vent? Est-ce qu'on a aussi déjà une charpente peut-être végétalisée ou des accroches en tout cas qui le sont? En Suisse, on est particulièrement bien loti puisqu'on a ces charpentes géographiques qui sont présentes, donc les lacs en font partie, mais les structures aussi de type ripisylve en accroche des rivières, les boisements, les forêts aussi sont des formidables alliés pour structurer des charpentes fraîches et accroître ces itinéraires de rabattement. Alors, on travaille véritablement sur un épaississement de ces structures pour véritablement avoir ces espaces possibles refuges.
0: Quand on parle justement de ces trames de fraîcheur qui sont appliquées ailleurs en Suisse, hein, vous me parlez de Fribourg aussi, peut-être d'autres villes les ont tentées, les ont essayées. Mm-hmm. On parle aussi de mobilité. C'est vrai que quand on parle canicule, on entend souvent parler des logements, mais beaucoup moins des trajets et qu'on effectue. Justement, cette mobilité-là, c'est un peu l'angle mort aujourd'hui de la chaleur de nos villes.
8: Oui, tout à fait. Enfin, de la mobilité active, en tout cas, la marche active, le vélo. Voilà comment on se déplace dans des itinéraires frais, accessible, à portée de main, donc chez soi. C'est pour ça, pour votre première question, je parlais de comment je descends de chez moi et puis je sors dans la rue et je me mets à l'ombre, parce que malheureusement, moi, j'ai une rue hyper asphaltée à côté de la maison. Donc voilà, c'est comment effectivement on travaille cette dimension de déplacement véritablement à 5 minutes à pied vers un itinéraire beaucoup plus frais. Donc ça demande un courage politique, comme je le disais tout à l'heure, parce que on a quand même hérité de cette ville dont on connaît, avec vraiment tout le tartinage lié aux automobiles. Donc maintenant, on déclasse les routes, les rues, ce qui est salutaire, pour rétrocéder de la place, effectivement, à cette charpente paysagère qu'on essaye de mettre en place. Ce qui n'est pas simple, parce que on a tout un réseau souterrain, très technique, dont on hérite aussi, malheureusement, et donc qui empêche d'avoir des fosses de stockage et de plantation pour les arbres. Donc les services techniques effectivement se heurtent à beaucoup de difficultés face à ces systèmes de plantation massifs qu'on doit générer. Ceci dit, on essaye de trouver donc ces charpentes actives à partir notamment des cartes mentales aussi. Donc avec, et c'est ce qui est très salutaire aussi dans ce que vous avez publié et que vous nous avez fait écouter, pardon, sur comment les gens se déplacent, quels sont
0: cette
8: finalement
0: enquête sociologique qui mène en ce moment, qu'ils ont mené cet été à Genève justement.
8: Tout à fait, de connaître les itinéraires principaux vers justement des lieux refuges, des lieux relais, type parc, square, etc., mais qu'il faut aussi conforter, ménager et amplifier massivement dans un système de plantation, parce que on voit qu'il leur faut des secondes peaux souvent à ces parcs, et puis des itinéraires de rabattement qui sont eux très frais, très résilients, et qui sont aussi greffés à un système aérolique, donc lié au vent, pour avoir un effet de pénétration aussi des vents dans
0: d'air frais
8: exactement dans des couloirs de déplacement.
0: Mais justement, ce que vous dites est intéressant. Vous rappelez ça dans le reportage. Hein. Ce reportage il raconte aussi autre chose. Une canicule n'est pas vécue de la même manière par tout le monde. Si j'ai 30 ans, que je marche vite, je peux entrer boire quelque chose dans un café. Je vis pas la même ville qu'une personne de 82 ans qui marche lentement, attend son bus en plein soleil, la chaleur. Ça révèle aussi les inégalités d'une ville.
8: Tout à fait. Et puis, les vulnérabilités des personnes qui, effectivement, ne peuvent pas se déplacer aussi rapidement, ont des problèmes de santé. On parle aussi des enfants, puisque les enfants sont vraiment à quelques centimètres de l'asphalte. Et on sait que quand on parle, par exemple, de température recueillie en surface de 50, 55 degrés, ça signifie que quand on mesure les températures thermiques et quand on a un effet aussi de mesure à l'échelle de nos déplacements, il est décuplé encore plus. Donc les enfants qui sont à même le sol, eux, auront aussi des effets rétroactifs véritablement très négatifs. Donc effectivement, on a toute, je dirais, cette myriade de personnes humaines, mais aussi et surtout le vivant qui ne parle pas. La faune, la flore, est-ce qu'on est en mesure aussi de pouvoir leur offrir des milieux habitables? On se penche en tout cas sur la question dans des programmes de recherche en travaillant sur les déplacements du vivant à l'échelle des villes et en essayant d'adapter nos projets aussi à ces déplacements animaliers pour créer des espaces résilients.
0: Quel type de projet justement, par exemple, sur lesquels vous travaillez?
8: Eh bien, on essaye de regarder par guilde écologique, donc par typologie en fonction des espèces vivantes, que ce soit des espèces par exemple qui sont très en lien avec des milieux aquatiques, de quelle manière ils vont se déplacer en ville, de quelle manière on peut les observer, et puis essayer de travailler sur une charpente qui permette de relier ces matrices-là. Donc ça fait ça effectivement votre sujet fait écho puisqu'on travaille sur des micro-poches, mais surtout sur un principe de liaison, de déplacement et d'épaississement de ces déplacements-là et de quelle manière on leur ménage de l'espace. C'est pas uniquement leur réserver de l'espace, mais c'est aussi ménager des lieux d'accueil, de respiration, de repos de déplacement à l'échelle des villes.
0: Parce que c'est peut-être là que les choses deviennent intéressantes, justement, ménager des espaces en fonction de nos villes et de la manière dont elles sont construites. Une ville entièrement à l'ombre, ben voilà, c'est beaucoup plus difficile à mettre en place un banc à l'ombre, par exemple, plus facile. En tout cas, il faut penser les sols, les arbres, l'eau, les bâtiments, les rues. Parfois, choisir ce qu'on accepte de sacrifier pour faire de la place au frais. On va y revenir juste après UB40. Et puisqu'on cherche désespérément un peu de fraîcheur, on va au moins commencer par un petit verre, Muriel Delabarre. 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

0: UB40 sur RTS Première, vous écoutez l'effet papillon. Pour la fraîcheur, je suis pas certaine que le vin rouge soit la recommandation officielle de l'OFSP. Mais pour le reggae, ça fonctionne, en tout cas, ça c'est sûr. Muriel Delabarre, depuis le début de cette émission, nous les humains, on se donne quand même beaucoup de mal pour ne pas cuire. On plante, on enlève du bitume, on construit des stores, des brumisateurs, des climatiseurs aussi. Hein. Parfois, il faut le dire, des couloirs de fraîcheur, comme on l'a entendu dans le reportage. Bref, on se débrouille. Mais il faut reconnaître une chose, le problème de la chaleur ne date pas exactement de l'invention du béton. Le reste du vivant a eu quelques millions d'années de plus que nous pour trouver des solutions. Et certaines sont remarquablement ingénieuses, d'autres nettement moins élégantes. Vous allez voir, écoutez.
1: Les antennes du papillon.
2: Quand il fait vraiment trop chaud, nous, on transpire, on cherche de l'ombre, on boit de l'eau. Et si on peut, on appuie là-dessus. Dans la nature, ils n'ont pas le bouton. Alors ils ont trouvé autre chose. Et parfois, c'est franchement bizarre. Prenez par exemple l'éléphant. Lui, il a deux énormes radiateurs sur la tête, ses oreilles évidemment, qui sont parcourues de vaisseaux sanguins. Quand il fait chaud, le sang y circule davantage, l'éléphant les agite, la chaleur se dissipe et le sang, légèrement refroidi, repart dans le corps. En gros, l'éléphant se balade avec deux climatiseurs intégrés. Pratique. Mais jusque-là, ça reste élégant. Parce qu'il y en a d'autres qui ont moins de dignité. Le vautour, par exemple, quand il a trop chaud, il fait pipi. Ça porte même un nom, l'urohydrose. L'urine s'évapore et en s'évaporant, elle emporte de la chaleur. Donc techniquement, ça marche. Socialement, je déconseille quand même. Mais ce qui est fascinant, c'est que face à un même problème, eh bien, le vivant a inventé des solutions complètement différentes. Certains oiseaux allaitent, d'autres font vibrer très rapidement la peau de leur gorge pour évacuer la chaleur. Les abeilles, elles, ont carrément inventé la climatisation collective. Quand la ruche chauffe trop, certaines ouvrières partent chercher de l'eau, elles la déposent dans la ruche et d'autres se placent à l'entrée et battent des ailes. Ventilation, évaporation, refroidissement, pas de thermostat, pas de chef de projet. Et pourtant, des milliers d'individus arrivent collectivement à maintenir le couvain dans une fenêtre de température extrêmement précise. Et puis, il y a ceux qui choisissent une stratégie encore différente. Ils ne se refroidissent pas, ils disparaissent. Certaines grenouilles et certains crapauds qui vivent dans des milieux très chauds s'enterrent lorsque les conditions deviennent trop sèches et trop chaudes. Ils ralentissent leur métabolisme. Certaines espèces peuvent même s'envelopper dans plusieurs couches de peau morte qui limitent leur perte en eau. Et ils attendent, parfois pendant des mois, jusqu'au retour de la pluie. Mais le vivant ne se contente pas de réagir, il peut aussi changer. Des recherches montrent depuis plusieurs années que chez certains oiseaux et mammifères, les appendices qui permettent d'évacuer la chaleur peuvent évoluer. Les becs, les oreilles, les queues. Dans un monde plus chaud, certaines espèces pourraient littéralement changer de forme. Alors, la prochaine fois que vous croiserez quelqu'un qui a de très grandes oreilles, ne tirez aucune conclusion hâtive. Il est peut-être simplement très en avance sur l'évolution. Muriel Delabarre, entre l'éléphant avec ses oreilles radiateurs, les abeilles qui ventilent leur ruche, la grenouille qui disparaît sous terre, le vautour dont on va peut-être pas retenir la solution, il y a quand même une chose assez frappante. Face à un même problème, le vivant, lui, n'a pas trouvé qu'une solution, il en a inventé plein. On devrait s'en inspirer davantage justement pour faire face aujourd'hui à ces chaleurs insupportables, ces canicules.
3: Exactement. C'est, en tout cas, c'est formidable, hein, toutes ces batteries de mesures que le vivant met en place pour justement s'adapter. Et on le voit, enfin, toute cette constellation, en tout cas, d'adaptation, on n'est pas capable, nous, en tant qu'humains, de déployer autant d'agilité. Donc, servons-nous de ce modèle-là, inspirons-nous de ce modèle-là pour véritablement l'observer, le caractériser aussi et le choyer. Et en tous les cas, nous, à notre échelle, ce qu'on peut se dire collectivement, c'est que d'observer et de reconnaître toutes toutes ces éléments que le vivant met en place pour s'adapter ne peut que nous inspirer et ne peut qu'être un modèle inspirant. Et comme vous le dites, effectivement, il n'y a pas qu'une solution, mais des solutions plurielles. Et ça aussi, c'est une autre source d'inspiration, à mon sens, que d'avoir des solutions multiples. Et c'est ce qu'on essaye de travailler, effectivement, dans un système complexe avec plusieurs effets rétroactifs aussi à chaque fois dès qu'on change un des éléments de cette complexité-là. Donc je tiens à saluer tout simplement ce vivant, autant minuscule qu'il soit ou aussi immense qu'il le soit, dans tous les sens du terme. Mais voilà, à mon sens, voilà, toutes ces stratégies, en tous les cas, nous en tant que mammifères, on en déploie d'autres aussi. Et donc, sans se le dire forcément, mais instinctivement, via ces instincts pluriels, on arrive aussi à s'adapter. Et donc, voilà, c'est très important de le reconnaître, en tout cas, ce vivant au sens large.
0: Et en tant qu'urbaniste, justement, comment on s'inspire de ça? Il y a plusieurs réponses selon les endroits, les usages, les gens, hein, comme vous l'expliquez très bien. Lesquels sont vos favorites de solutions, justement, qu'on peut mettre en place aujourd'hui face à ces chaleurs et ces canicules qu'on vit? Et il y en a peut-être qui vous interpellent, vous ont surprise. Comment nous, êtres humains, réussissons aujourd'hui à se débrouiller aussi, hein, face à cette situation qui devient de plus en plus inconfortable, il faut le dire.
3: Alors, les modalités de réponse, elles sont pas les mêmes, suivant si on a effectivement des chaleurs extrêmes qui durent sur des périodes très longues et qui sont répétées. Donc, je le disais tout à l'heure, au-delà de 35 degrés jusqu'à, parfois, comme on l'a vu à Genève, 55, 56 degrés, chaleur extrême qui s'intensifie, qui ne baisse pas et qui relâche aussi de la chaleur la nuit, etc., dans des tissus urbains. Voilà, on a effectivement un enjeu de transformation immédiat. Il faut qu'on prépare notre avenir climatique de manière instantanée et immédiatement, et que cet enjeu de transformation, on arrive à le mener collectivement.
0: Et ça passe par quoi justement? Ça passe par l'installation de brumisateurs, par la plantation de quelques arbres, l'utilisation justement de modules éphémères, ou vraiment, pour vous, ça c'est de la rustine, il faut aller à l'étape supérieure?
3: Alors, il y a ces objets-là qui effectivement font partie de cette batterie de mesures, mais il y a des éléments beaucoup plus profonds, donc la plantation massive effectivement d'une charpente arborée qui a des caractéristiques type forestière, c'est-à-dire avoir les trois strates herbacées, arbustives, arborées, avec une densité très importante. Donc je disais tout à l'heure 1 hectare pour avoir un effet de rafraîchissement, avoir cette capacité aussi d'engouffrement des vents, donc de travailler véritablement avec une lecture du sens des vents dominants. Avant, les logements qui étaient exposés sud et ouest avaient beaucoup de vertus. Maintenant, on plébiscite plutôt des logements nord-est, donc ça va rabattre aussi toute la carte d'acquisition de propriétés ou de logements aussi. Donc on travaille sur des plans d'urbanisme qui valorisent des unités d'habitation qui ont au moins un logement frais, qui ne soit pas forcément, et pour l'essentiel on essaye de maintenir ça pas climatisé, mais pour le coup qui soit au frais, pour avoir un espace frais dans son domicile, et puis de travailler donc sur ces itinéraires de rabattement. Donc frais, ombragé, on en parlait, en pleine terre aussi, pour favoriser la transpiration, et l'évapotranspiration des arbres. Donc avoir ce rôle vraiment très frais, très climatiseur à l'échelle des villes. Et au-delà de ça, de travailler aussi sur des itinéraires qui vont nous permettre de capter les eaux et de les remettre à ciel ouvert. Et pourquoi pas d'accéder, comme en Suisse on a le loisir de le faire, d'accéder à des lieux qui bénéficient d'eau vive. Pas d'eau stagnante, mais vraiment de l'eau vive qui va avoir un effet avec le vent, très frais, très climatiseur aussi, et va être un lieu refuge de compensation écologique important pour avoir un milieu habitable à côté.
0: Il faut freiner l'urbanisation aujourd'hui.
3: Alors 2050, clairement, on a quasiment toutes les clés en main de la carte de jeu avec laquelle on travaille dans les villes. Hein. Il reste peu d'espaces de foncier disponibles pour créer.
0: On peut toujours créer verticalement. Il y a des villes qui l'ont fait.
3: Oui, tout à fait. Des principes de surélévation, de requalification de l'existant aussi. On travaille dans la poche, c'est-à-dire dans l'enveloppe bâtie, et notamment on travaille sur des enveloppes thermiques, mais qui ont aussi un coût-bénéfice rétroactif qui est complexe, puisqu'il y a des effets collatéraux. Les infrarouges, par exemple, des bâtiments vont avoir un effet sur l'espace public en redonnant de la chaleur à l'espace public. Donc, tout ça est une mécanique assez complexe. Mais quoi qu'il en soit, toutes ces mesures cherchent à créer des milieux, ce qu'on appelle habitables, donc un urbanisme régénératif. On travaille avec l'existant et on retravaille dans cet existant-là. Donc il faut assumer des choix collectivement, et pour cela, assumer, c'est aussi renoncer. Donc renoncer à de l'esthétisme, à du confort esthétique. Avant cela, on choisissait des matériaux pour leur qualité, leur vertu esthétique. Ça ne veut pas dire que demain, les choix qu'on va faire ne vont pas avoir une portée esthétique, ça sera une esthétique autre. Et ça, il faut qu'on l'accepte et qu'on le porte collectivement.
0: Assumer des choix, justement, ça m'intéresse, parce que j'aimerais bien connaître vos choix à vous. Oui. On va vérifier ça tout de suite avec vous, Muriel Delabarre. Je vous nomme responsable de l'adaptation climatique d'une grande ville suisse. Mm-hmm. Félicitations.
3: Merci.
0: Vous avez les pleins pouvoirs, enfin pendant 3 minutes, très exactement. Je vais vous soumettre 5 arbitrages. Alors vous allez choisir, vous avez le droit qu'à un seul, ça dépend. Hein, pour une scientifique, je sais que c'est difficile. Vous êtes prête?
3: Oui.
0: Alors, vous faites face à une grande avenue entièrement minérale. Vous avez la place soit pour conserver des places de stationnement, soit pour planter de grands arbres. Vous gardez quoi?
3: Bien sûr, solution 2, grands arbres.
0: Même si les commerçants protestent ?
3: Même si les commerçants protestent, effectivement, on peut travailler avec eux sur des espaces publics débordants devant leur commerce, qui créeront aussi de la qualité d'usage et de l'attractivité pour les commerces, et leur montrer justement que ces grands sujets vont apporter de la fraîcheur.
0: Très bien. Deuxième choix, vous avez un budget pour végétaliser la ville. Vous pouvez soit créer un grand parc très arboré, soit utiliser cet argent pour planter des arbres et créer plein de petits coins d'ombre. Avec, dans tous les quartiers, vous choisissez quoi?
3: Difficile de répondre de manière univoque. Là, c'est les deux orientations, en tout cas, qui sont plébiscitées, de travailler sur ce parc de préparation d'avenir climatique, ça c'est évident. Donc avec des sujets plantés qui sont adaptés aussi à un climat résilient, qui sont potentiellement issus d'une pépinière locale aussi, parce que maintenant on travaille sur à la fois la régénération des terres fertiles, donc dans un processus métabolique, on va chercher les terres dans une proximité aussi de déplacement, mais aussi avec moins d'intrants. Et puis aussi des sujets, donc des arbres qui sont issus de filières locales. Donc on travaille sur ces typologies-là de parcs, mais on travaille aussi sur la manière dont on peut les connecter et les épaissir dans un système de trame et si possible dans une charpente qui est déjà un petit peu installée.
0: Pas évident de trancher, quoi.
3: Non.
0: Pas évident de trancher. Vous avez un gros budget, disons 100 millions. Pas mal. Mm-hmm. Vous pouvez soit transformer l'espace public avec des arbres, des sols perméables, l'ombre, soit rénover massivement des logements, store extérieur, protection solaire, isolation. Vous mettez l'argent où en premier?
3: Là aussi, solution pas univoque. C'est vraiment pluriel, en fait. On peut pas se dire on va plutôt miser sur logement ou équipement public pour tous. Je pense que l'adaptation au changement climatique, elle doit justement être le socle, en tout cas, du commun. Donc favoriser tout le monde. Alors de la poche habitée à, enfin de l'habitation en tout cas, jusqu'à l'espace public. Donc indéniablement les deux aussi.
0: Question qui va faire un petit peu mal. Il fait 40 degrés depuis plusieurs jours. On vous propose de climatiser massivement les logements. Vous signez, oui ou non?
3: Non.
0: Pas alors, du tout. Même signe... pour un EMS, par
3: alors,
0: exemple,
3: voilà. C'est ce que
0: dans
3: j'allais
0: un bâtiment
3: dire,
0: ancien.
3: C'est-à-dire que on sait que la clim, elle va avoir aussi un effet de chaleur immédiat en redonnant de la chaleur, etc. Enfin voilà, des carbones. Et puis on est en crise énergétique, donc voilà, la question de la clim, elle est sensible. Ceci dit, pour des structures publiques qui nécessitent, comme les EMS, ou bien aussi de santé publique, globalement, plus largement, le CHUV, d'autres structures hospitalières, on est obligé effectivement d'avoir ces structures de climatisation. Après, on peut avoir des lieux refuges maintenant, on le voit de plus en plus. Des églises, des musées qui s'ouvrent pour avoir ces lieux de compensation de refuge climatique, et même de plus en plus des lieux dans lesquels je vais faire mes courses. On a la clim, il y avait de plus en plus de personnes, même plus âgées, qui allaient faire les magasins quand
2: pour aller chercher de la fraîcheur.
3: Chercher de la fraîcheur, non pas pour dépenser le panier moyen, mais en tout cas de chercher cette fraîcheur.
2: Dernière question, très rapidement, vous me répondez, si vous arrivez à y répondre rapidement. Pour rendre votre ville réellement habitable à 40 degrés, vous avez le droit de prendre une décision impopulaire. Une seule. Vous faites quoi ?
3: Impopulaire ?
2: Impopulaire pour qui ? Vous me répondrez.
3: Oui, voilà, c'est ça.
2: Très probablement.
3: Je sèche un peu.
2: Vous plantez un parc énorme, vous condamnez des autoroutes.
3: Je condamne les autoroutes, bien oui.
2: Oui, ça tout à fait. Pas ouais. Populaire, effectivement.
3: On déclasse.
2: Derrière la plaisanterie, on sait assez bien ce qu'il faut faire. Adapter une ville suppose forcément de faire des choix, vous l'avez dit juste avant. Finalement, derrière les arbres, les stores, le bitume, la clim, on parle peut-être surtout d'une chose, la ville dans laquelle on aura encore envie de vivre. On en parle peut-être juste après Don't Touch. On arrive tout au bout de l'émission, donc ce sera très rapide. On écoute Love Spell, Don't Touch, donc sur RTS Première.

0: Don't Touch, titre du groupe texan Love Spell, Muriel Delabarre. Depuis une heure, on parle de degrés. J'ai l'impression qu'on parle surtout de qualité de vie, hein, principalement. Si on regarde un petit peu l'avenir, justement, on se retrouve ici dans 20 ans, un dimanche de septembre, fait très chaud cet été-là aussi. Qu'est-ce que vous aimeriez trouver complètement banal dans une ville suisse de 2046, alors qu'aujourd'hui, ça nous paraît exceptionnel?
1: Alors, moins de rues circulées pour l'automobile, ça c'est certain, parce que on parle d'infrastructure routière, mais bon, il faut penser infrastructure climatique demain. Donc, l'installation de l'infrastructure climatique, elle est à penser dès aujourd'hui. Donc, à avoir effectivement ces itinéraires de déplacement frais, résilients, cette trame capable acclimatée qui serait partout, qui permettrait d'avoir des lieux beaucoup plus frais, mais aussi des lieux avec de l'eau. On en a peu parlé, mais il faudrait que ces lieux d'eau, de brumisateurs, d'accès à l'eau soient directement captés, directement à la source. Alors, en Suisse, on a les fontaines, donc captons en tout cas ces eaux-là. On a ces bassins versants aussi qui sont formidables avec ces rivières à ciel ouvert. Donc, créons nos itinéraires à partir de là. Tout à l'heure, on parlait d'inspiration du vivant. C'est ça, typiquement, qu'il faut aller chercher. Et j'aimerais, en tout cas, que ce soit une ville vivable, accueillante, pour tous et vivante.
0: Merci beaucoup Muriel Delabarre d'avoir passé cette heure avec nous. Elle a filé vraiment, merci beaucoup.
1: Merci Zoé Descoeurs pour cette invitation, c'était un plaisir.
0: Vous êtes urbaniste, maître d'enseignement, de recherche en projet d'urbanisme écologique à l'Université de Lausanne. Vous avez dirigé l'ouvrage collectif Trame de fraîcheur que je conseille, hein, le projet d'urbanisme écologique face au changement climatique aux éditions Médis Press. Et puis vous êtes à bout touchant sur une autre publication qui devrait sortir là en septembre. On se réjouit de la découvrir. On en parlera peut-être sur cette antenne également. Merci à toute l'équipe de l'Effet Papillon, Christophe Ungar qui a testé pour nous le parcours Marche au frais, Annette Kleber, notre attachée de production, Stéphanie Jovanovic à la programmation musicale, Mathias Bruniman derrière la régie et Yannick Berly. Vous pouvez nous retrouver sur Play RTS évidemment et nous écrire papillon@rts.ch. Surtout prenez soin de vous.

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1: Philippe Nanzer.
2: Donald Trump a officiellement déclaré cet après-midi rejeter la proposition de l'Iran destinée à rouvrir le détroit d'Ormuz et à mettre fin aux hostilités dans la région. Téhéran a présenté cette proposition diplomatique lors de l'Assemblée générale des Nations Unies à New York via des médiateurs qataris. Et selon le Washington Post, plus que de simplement refuser la proposition iranienne, le président américain envisagerait même une reprise des frappes sur l'Iran après les élections législatives de mi-mandat, ce sera en novembre. À Paris, la messe géante célébrée par Léon XIV avec 700 000 fidèles, selon le Vatican. Cette messe s'est terminée à 16h30, place de la Concorde. Une messe qui, du coup, a clôturé la visite du souverain pontife dans la capitale française. Léon XIV doit maintenant quitter celle-ci pour voler en fin d'après-midi vers le sanctuaire de Lourdes dans les Hautes-Pyrénées. Ce soir, il priera à la grotte de Massabielle. Puis demain matin, le pape célébrera une autre messe, toujours à Lourdes. Le syndicat des services publics recommande le rejet du financement de la 13e rente AVS par la hausse de la TVA. L'objet sera soumis au peuple le 29 novembre prochain. Et pour le SSP, qui rend sa position publique aujourd'hui, rien ne justifie un financement supplémentaire à court terme. Et la TVA est un impôt antisocial. Fin de citation. Ce sera Roger Nordman, Jessica Chacou et Samuel Bendaon. Le Parti socialiste vaudois a officiellement investi ses trois candidats pour l'élection au Conseil d'État vaudois, une élection qui doit se dérouler en février et en mars prochain. Le trio socialiste a été désigné lors du congrès extraordinaire du parti, qui s'est déroulé cet après-midi à Aubonne. Et les quelques 180 membres du PSV, présents justement à cette assemblée, ont également validé l'alliance avec les Verts pour cette élection au Conseil d'État. Le Roll Jazz Festival, c'est fini et les organisateurs disent tirer, je cite, un bilan extrêmement positif de cette deuxième édition. Tous les concerts se sont déroulés à guichets fermés et en ajoutant la scène gratuite extérieure, c'est une nouveauté cette année, entre 2500 et 3000 personnes ont fréquenté le festival. Organisé au château de Roll, ce festival a proposé des concerts intimistes avec moins de 100 spectateurs, tous placés dans la salle de spectacle autour des musiciens qui, eux, étaient au centre. Au programme météo de ce samedi, du soleil partout et du ciel bleu avec des températures de saison puisqu'il devrait faire jusqu'à 26 degrés en pleine au meilleur de l'après-midi. Et demain sera toujours ensoleillé, très chaud pour la saison puisque le thermomètre pourrait grimper jusqu'à 29 degrés en pleine. Lundi promet également d'être bien ensoleillé, toujours avec des températures qui seront plus hautes que la moyenne saisonnière puisque le mercure montera jusqu'à 24 degrés. Et ce beau temps devrait continuer jusqu'à samedi prochain avec un soleil toujours de la partie. Mais attention, certains jours, il y aura quand même quelques nuages.
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0: Bienvenue à toutes et à tous dans la nouvelle librairie francophone première saison. C'est toute l'actualité du livre dans une coproduction des médias francophones publics. Je vous présente mes invités, Jean-Philippe Toussaint qui signe le dernier tome du cycle de Bruxelles La Hantise aux éditions Minuit, Catel pour le deuxième tome de son roman des Goscinny chez Grasset, Anne Piteloup pour elle c'est l'aventure du tout premier roman, Fille 2 aux éditions Finitude et enfin Diane Plateux de la librairie Claudine à Wavre, en Belgique. Elle est au téléphone rien que pour nous. Au programme, une clé USB, de l'imposture, de l'espionnage, de l'intelligence artificielle, pour une émission au nom du père, des fils et des filles, et du bel esprit. Voilà, je déclare la librairie francophone ouverte. Alors à vos livres.
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0: Jean-Philippe Toussaint, Catel, Anne Piteloup et Diane Plateux, bienvenue à vous quatre.
2: Merci.
3: Bonjour.
0: Merci.
4: Bonjour.
0: Bonjour. Ah voilà, au téléphone on vous entend. On ne peut pas ouvrir cette émission sans passer sous silence ce qui agite le monde du livre actuellement, les auteurs, les éditeurs, les libraires et les lecteurs. C'est dans votre maison d'édition d'ailleurs, Catel, chez Grasset. Tellyson Aurélien, grand favori des prix pour son premier roman, C'était ça ou mourir. Énorme succès en tête des ventes. Un roman soupçonné d'avoir été écrit par l'intelligence artificielle. J'ajoute à cela des accusations de plagiat pour ses livres antérieurs. Mais d'abord, cette suspicion d'avoir travaillé le texte par intelligence artificielle, et cela ne fait que commencer dans le milieu des lettres. On ne voit pas pourquoi d'ailleurs le monde de la littérature

0: tout ça?
1: Oui, je trouve que c'est assez vertigineux parce que ça pose ou repose la question de qu'est-ce qu'écrire? Alors, moi, j'ai une réponse. Écrire, me semble-t-il, c'est proposer une vision du monde. C'est mettre en avant une subjectivité, une personnalité propre. Alors, dès lors qu'on délègue le travail à une machine, on peut se demander pourquoi écrire, qu'est-ce qu'on recherche si il n'y a pas de vision du monde, s'il n'y a pas sa propre subjectivité.
0: Qu'a-t-elle ?
2: C'est un débat compliqué, je suis d'accord avec vous. Et en
0: qui atteint même le monde de la bande dessinée hein, actuellement.
2: Oui, bien sûr, de toute façon ça atteint tous les milieux, je pense, culturels, hein, dans le cinéma, la bande dessinée, l'écriture, partout. De toute façon, on s'en sert tous les jours de l'intelligence artificielle, même quand on cherche quelque chose sur Google. De toute façon, on est déjà relié à ça et ça serait un excellent sujet pour Goscinny aujourd'hui. Mais en le cas de Télison Aurélien, c'est quand même son propre récit, c'est son histoire déjà à la base.
0: Non, pas du tout, c'est pas son histoire. Enfin, c'est documenté avec le récit des migrants qu'il a lui-même recueilli.
2: Voilà, qu'il a recueilli, mais ça le concerne. C'est une histoire qu'il connaît,
0: tout à fait,
2: dont il peut parler de façon personnelle. Après, jusqu'à quel stade il s'est fait aider, je ne sais pas, on le saura certainement jamais. Mais ça va de toute façon faire partie de toutes les questions et les interrogations qu'on va avoir à l'avenir.
0: Diane Plateau, vous qui êtes libraire, est-ce que c'est un sujet qu'abordent vos clients ? Puisque
3: oui,
0: je crois
3: sûr.
0: Que c'est en tête des ventes chez vous aussi, ce
3: oui,
0: livre.
3: Oui, en tête des ventes chez nous. Et bien sûr, on en parle énormément avec nos clients. Et donc, je vois aussi cet effet un peu de sidération. Je dois dire que les ventes n'ont pas diminué depuis. Évidemment, ça fait que 2 jours, je crois. Mais il nous est toujours autant demandé. Je pense que les gens ont décidé de faire confiance à l'auteur. Voilà. Et moi, en tant que libraire, je ressens surtout beaucoup de tristesse par rapport à ce phénomène qui va jeter le doute, en tout cas, sur tous les nouveaux romans qui sortent. Donc, moi, je ressens vraiment beaucoup de tristesse par rapport à ça. Voilà.
0: Est-ce que vous saviez toutes et tous qu'il existait un prix Pascal de littérature IA et qu'on avait demandé à Hervé Le Tellier de le présider ? Il faut lire sa réponse, elle est absolument magnifique. D'ailleurs, il l'a délégué à une intelligence artificielle. Oui. Vous saviez qu'il y avait un prix du livre avec IA ?
1: Je l'ignorais.
0: Non, autre chose, par exemple aussi, on arrive à des aberrations. Julien Blangras, qui est un auteur de chez Stock, a découvert sur Amazon un livre signé de son nom qu'il n'a absolument jamais écrit.
2: C'est sidérant, oui.
0: Interloqué, qu'a-t-elle. Mais au fond, est-ce que c'est grave de travailler avec l'IA ? Il y a des auteurs qui soumettent aujourd'hui leurs manuscrits à l'IA, par exemple, pour avoir leur avis, pour avoir des pistes de correction. James Frey, qui est un grand auteur américain, auteur de best-seller, déclare, lui, utiliser IA pour la documentation, comme beaucoup de gens, mais aussi pour, je cite, « écrire le meilleur livre possible ». Est-ce que c'est quelque chose que vous pourriez imaginer, Jean-Philippe Toussaint ?
1: Pour ma part, non. Cela dit, il semblerait que les progrès de l'IA sont foudroyants. Moi, j'avais suivi de près ce que la machine était capable de faire aux échecs, et j'ai suivi le moment où la machine a battu Kasparov. Et c'est vrai qu'il y a eu un moment où on ne pouvait pas imaginer cela. Maintenant, les meilleurs joueurs d'échecs savent que toute machine les bat. Donc, j'imaginais pas que les progrès soient aussi foudroyants.
4: Moi, j'ai l'impression qu'au contraire, ça briderait mon imagination, parce que je pense que quand on écrit, quand on porte une histoire, on a notre univers à soi qui est singulier, on a des fois des blocages, des freins, mais on trouve soi-même nos solutions. Et déléguer ce moment de blocage à questionner la machine pour avoir des idées, j'ai l'impression que pour moi, en tout cas, que ce serait formaté, que ça m'emmènerait loin de ce que j'aimerais vraiment faire. Et puis, j'aurais jamais envie, je pense, de déléguer le plaisir de l'écriture. Pourquoi déléguer ce plaisir-là ? J'ai pas envie qu'on danse à ma place ou qu'on rie à ma place ou qu'on écrive à ma place. Voilà, donc je pense que voilà, oui. Pour moi, ça serait quelque chose qui me briderait.
1: La subjectivité d'une machine ou la vision d'une machine, on peut se demander ce que c'est. C'est presque impossible.
0: C'est le sujet d'un roman.
1: Oui, c'est oxymorique.
2: Oui, mais moi, ce qui me dérange, c'est cette idée de perfection, puisque ce qui nous intéresse, c'est l'imperfection.
4: Exactement.
2: Ouais. Donc, je ne vois pas vraiment l'utilité. Après, techniquement, certainement, puisque dans le cinéma, dans d'autres arts, on peut l'utiliser sporadiquement. Mais moi, personnellement, ça me dérange beaucoup. Je ne vois pas l'intérêt, effectivement.
0: Notre plateau aujourd'hui est belge, avec vous Jean-Philippe Toussaint et Diane Plateau, suisse avec Anne Pitelou, français avec Catel. Il manque une voix francophone. Ce sera Lisa Leblanc pour le Québec. Pourquoi faire ? C'est le titre du Tchac Disco.

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2: Sur l'autoroute Yverdon Lausanne, un accident s'est produit entre Cossonay et Villars-Sainte-Croix. Un bouchon s'est formé en direction de Lausanne.
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4: Catel, Anne Piteloup, Diane Plateux et Jean-Philippe Toussaint sont les invités de la librairie francophone aujourd'hui. Jean-Philippe Toussaint, grand écrivain en un seul mot, pour reprendre une dénomination qui vous est chère, Anne Piteloup. Romancier, réalisateur, traducteur, artiste, primé et ce depuis vos débuts, prix de la vocation pour la salle de bain, premier roman en 86, c'est le prix en 86, 85, c'était le premier roman. Prix Médicis en 2005 pour Fuir, je ne vais pas tous les énumérer. Aujourd'hui, vous signez Antise aux éditions Minuit, on y retrouve votre double, Jean Détrait, haut fonctionnaire de la Commission européenne à Bruxelles. Il vient de perdre son père. Encore un point commun avec votre livre, comme quoi cette émission est bien programmée. Merci Estelle Gap. Donc il vient de perdre son père, lui-même ancien fonctionnaire européen, figure morale dont le souvenir ne cesse de le poursuivre. Et au même moment, Détrait se retrouve en possession d'une clé USB avec des milliers de données confidentielles qui pourraient bien révéler un système de corruption chinoise au cœur des institutions européennes. Détrait va devenir, un peu malgré lui, comme dans les films d'Hitchcock, un acteur de cette affaire, notamment quand il décide de transmettre ses informations non pas à l'Office européen de lutte antifraude, mais à un journaliste de Mediapart. Avec cette question, qu'est-ce que son père à lui, figure morale, aurait fait ? Paranoïa, surveillance sont au cœur de ce roman qui voit arriver Yolanda, dont Détrait tombe amoureux, mais à qui se fier ? C'est peut-être un agent double. C'est le troisième volet du cycle de Bruxelles. Quand vous ouvrez ce cycle avec la clé USB en 2019, vous aviez déjà un programme, un projet de trilogie ?
5: Pas en ces termes, pas un projet de trilogie, mais j'ai eu, pour la première fois, l'envie de parler de Bruxelles. En réalité, mon père est mort en 2013 et je me suis rendu compte, un peu après sa mort, que je n'avais jamais abordé Bruxelles dans mes livres. Et je me suis rendu compte que c'était en quelque sorte son territoire symbolique. Et je dirais que de façon comme un hommage filial, j'ai eu envie de m'aventurer sur ce territoire et donc de parler de Bruxelles. Bruxelles à la fois un Bruxelles intime, Bruxelles de mon enfance, Bruxelles qui est la ville où je vis, mais aussi Bruxelles, connue dans le monde entier comme la capitale de l'Europe. Et c'est pour ça que j'ai choisi de faire du personnage principal, Jean Détrait, un fonctionnaire européen. Et là, je me suis dit, mais comment rendre un roman passionnant qui va se passer à Bruxelles dans les milieux européens ?
4: Parce que c'est pas gagné.
5: C'est ça, il y a une sorte de... On trouve ça un peu grisâtre, les institutions européennes, et c'est pas particulièrement sexy, a priori. Et je me suis dit, il faut que je rende le roman passionnant, comment faire ? Et donc, en réalité, je m'y attendais pas du tout. Je n'avais jamais fait ça auparavant. J'ai écrit quelque chose qui s'apparente à un roman d'espionnage.
4: Exactement. Le dernier mot du premier roman, c'était « émotion ». Ça a été le titre du deuxième roman. Le dernier mot du deuxième roman, c'était « antise ». C'est le titre de ce troisième roman. J'ai regardé le dernier mot de ce troisième roman. C'est « oui ». Donc, ça veut dire « c'est fini ».
5: C'est fini. Mais c'est fini. Un bon titre quand même.
4: Oui, c'est un très bon titre. C'est un très bon titre.
5: Non est pas mal aussi.
4: Il y a eu le cycle de Marie auparavant en quatre temps. Qu'est-ce que cette écriture en cycle vous permet, Jean-Philippe Toussaint ?
5: Ça, c'est la grande découverte que ça m'est arrivé, ça m'est tombé dessus lorsque j'ai écrit Fuir. C'était le deuxième livre qui suivait ce roman Faire l'amour, où en fait j'avais pas tout fini, j'avais un peu sous le coude encore une scène après avoir écrit Faire l'amour, et puis j'avais quelques scrupules à écrire une suite. Je suis pas du tout dans cette idée de série, ça me plaisait pas spécialement, et donc avec les scrupules en me disant bon, mais ça sera pas une suite, ça se passera chronologiquement avant, donc Fuir se passait avant. Mais en fait, ce que j'ai découvert, ce qui était formidable, c'est que je pouvais écrire des romans qui peuvent se lire de façon autonome, qui sont d'une certaine façon autonomes, mais qui s'inscrivent dans un ensemble plus vaste. Et en fait, pour moi, l'idée, c'est que chacun des livres, en fait, rencontre des échos avec ceux de la même série. Et il y a comme une sorte de chambre d'écho. Et ça, je trouve, comme lecteur, ça m'intéresse quand j'ai l'occasion de lire comme ça des livres qui appartiennent à un cycle. C'est quelque chose qui m'intéresse beaucoup.
4: À quel genre de cycle vous pensez ? La comédie humaine ? Alors, les Rougon-Macquart
5: ou
4: d'autres ?
5: Ou en particulier au livre de Laurence Durel, le Quatuor d'Alexandrie, qui a été vraiment une sorte de grand modèle au moment où j'écrivais les livres du cycle de Marie. Quatuor d'Alexandrie, de la même façon, chacun des... On peut entrer par n'importe quelle porte et il y a des échos entre entre chacun des livres.
4: Vous avez commencé en parlant de Bruxelles, vous avez commencé à de parler de votre père. Et il est question d'un père, d'ailleurs comme chez vous, Anne Piteloup, un père qui meurt. Et le roman s'ouvre sur cette question: quel genre d'homme était votre père? Alors moi, je ne sais pas quel genre d'homme était votre père, Jean-Philippe Toussaint. Ce que je sais, c'est qu'il était journaliste, au Soir, le quotidien donc de Bruxelles, et il écrivait des romans policiers. Vous les avez lus?
5: Oui, bien sûr. En réalité, le personnage du père du narrateur et n'est pas exactement mon père, mais il est évident que j'y ai pensé beaucoup. Et c'est en cela, je dirais, que ce roman est à la fois le plus romanesque que j'ai écrit, parce qu'il y a cette roman d'espionnage, mais aussi, d'une certaine façon, c'est un des plus autobiographiques, parce que cette relation au père, c'est la mienne. Et disons, j'ai pas inventé les choses. Et de même, dans ce côté autobiographique qui nourrit en fait l'histoire d'espionnage, j'ai trouvé intéressant que le père, d'une certaine façon, rôde au-dessus de tous les épisodes du roman.
4: C'est un bon auteur de romans policiers.
5: Oui, mon père était bon dans tous les domaines.
4: Oh mon Dieu, quel bon fils vous faites.
5: Papa.
4: Et vous, quel était votre genre de père, Anne Piteloup, puisqu'il est question d'un père aussi dans votre roman qui n'a rien d'autobiographique.
6: Non, alors effectivement, ça n'a rien d'autobiographique. Mon père est toujours là et c'est un père extrêmement gentil et bienveillant.
4: Quelle belle fille. Et du côté de Catel alors?
7: Moi aussi, mon papa va très bien, je le salue.
4: Je ne vous demande pas des nouvelles de mon père. Je vous demande qu'est-ce qu'ils vous ont transmis, par exemple. Qu'est-ce que vous avez hérité de votre père, Catel, dans votre métier?
7: Ah, de mon père, alors c'est le dessin. Pourtant, c'est un scientifique, mais il dessine très bien. Et donc, toute petite, je dessinais un peu comme lui. Et mon grand-père, donc son père qui était libraire, me laissait dessiner chez lui au milieu des livres et gardait mes dessins qu'il collectait dans des petits carnets. Donc, ça avait une valeur, c'était précieux. Et ça m'a donné envie de faire ce métier par la suite.
4: Vous avez un point commun avec Jean-Philippe Toussaint.
5: Ma mère était libraire, en effet.
4: Exactement, oui. Et le père, donc, journaliste.
5: Voilà, donc les livres à la maison, je suis tombé dedans quand j'étais petit, dans la marmite.
4: Qu'est-ce qu'il vous a transmis, votre père, Jean-Philippe Toussaint?
5: Ben alors, la première chose, paradoxalement, c'est le rejet des livres. Jusqu'à assez longtemps, jusqu'à 20 ans, je lisais très peu, parce qu'il y avait trop de livres à la maison. Enfin, c'était un peu une réaction de jeune homme. Mais après, je suis devenu un bon fils. Hein. J'ai quand même fini par écrire, même moi-même. Et je pense que mes deux parents ont eu évidemment une grande importance pour moi, mais curieusement, depuis qu'ils sont morts, ça s'est encore accentué. Et j'avais évoqué ça dans le texte autobiographique qui s'appelle L'échiquier, comment mon père, d'une certaine façon, m'avait interdit symboliquement de le battre aux échecs, mais il ne m'avait pas du tout interdit d'écrire. Au contraire, il m'avait en quelque sorte encouragé.
4: Vous parlez du père, je vais continuer là-dessus parce que je viens d'avoir une pensée fulgurante. Je pense à La lettre au père de Kafka parce que ce roman est sous influence Kafka. Je pense qu'elle est sous influence parce que quelque temps auparavant, vous aviez, je crois, traduit une nouvelle, Le Verdict. Vous pourriez nous raconter quel était le sujet du Verdict, d'ailleurs, Jean-Philippe Toussaint?
5: Oui, alors
4: la nouvelle de Kafka.
5: Oui, Le Verdict, c'est une nouvelle fascinante que Kafka a écrite en une nuit. Une nuit de septembre, d'ailleurs, 22-23 septembre 1912. Alors que tous les jours, il essayait vainement d'écrire. Tous les soirs, il se mettait à sa table de travail, rien ne venait. Et en une nuit, il écrit cette nouvelle. C'est une nouvelle terrible avec où le père est omniprésent, et le père est une sorte de figure assez terrible. Il y a une image en particulier dans la nouvelle qui est assez fascinante, c'est le père qui se redresse dans son lit, le père malade, se redresse de tout son haut et surplombe le fils, et pour moi c'est une image comme d'expressionnisme allemand, comme s'il y avait l'ombre du père qui surplombe, une sorte de père terrible, et donc cette nouvelle tout à fait fascinante, j'ai beaucoup travaillé dessus, et en effet j'ai beaucoup relu Kafka, et en particulier le journal de Kafka à cette occasion, et donc d'une façon, de fil en aiguille, le Kafka est revenu un peu par la fenêtre, dans la hantise. Et il y a une scène en particulier où j'ai vraiment pensé à ce qu'aurait fait Kafka, ce que Kafka pouvait apporter à cette scène.
4: Vous écrivez vite, puisque vous parliez de cette fulgurance qu'a eu Kafka d'écrire une nouvelle en une nuit. Et vous, ça vous arrive?
5: Alors c'est un idéal d'écriture, cet idéal de Kafka, que je trouve fascinant, c'est l'élan. C'est quelque chose qu'on peut rechercher très très longtemps. Moi j'ai écrit un essai qui s'appelle L'urgence et la patience. Ce serait l'urgence. Mais l'urgence ne peut venir qu'au terme d'une infinie patience. Et Kafka, oui, en effet, de temps en temps avait cette urgence. Moi c'est ce que je recherche, mais ça peut m'arriver au terme de beaucoup beaucoup de patience.
4: De votre côté, Anne Piteloup, c'est une expérience que vous avez vécue?
6: Je l'ai vécue quand j'ai publié un recueil de nouvelles.
4: Oui, aussi. Avant ce premier roman.
6: Avant ce premier roman. Et donc là, c'est vraiment un élan. C'est vrai que ça vient très vite. Pour le roman, c'est différent parce qu'il faut porter quand même toute une architecture. C'est beaucoup plus sur le long terme. Mais je pense aussi que, comme vous le dites, Jean-Philippe Toussaint, que ce roman est venu très vite, assez facilement, justement. Mais c'est le fruit d'années de travail sur d'autres textes, en fait, et tout à coup, il y a une forme de fulgurance ou de simplicité.
4: Vous restez avec nous, la librairie francophone revient juste après Flocage, signé Ino Casablanca.
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1: Retour plateau avec nos trois invités, Catel, Anne Piteloup, Jean-Philippe Toussaint, et au téléphone, Diane Plateux de la librairie Claudine à Wavre en Belgique, une librairie que vous avez créée en 2020. D'où vient ce nom Claudine? J'imagine que c'est en hommage à Colette?
2: Mais oui, tout à fait. Colette, c'est vraiment une petite figure tutélaire pour nous, cette femme qui a tout osé, qui a fait exactement ce qu'elle voulait, quand elle voulait, avec ses défauts et ses qualités. On aimait vraiment ça et c'est pour ça qu'on a appelé la librairie Claudine.
1: Comment se passe cette rentrée littéraire chez vous? On est à la mi-temps, avant la remise des prix, après la rentrée littéraire. Quels sont les titres en tête des ventes chez vous, en Belgique?
2: Mais on en parlait, hein, donc en tout cas en Belgique. Spectre de Thomas Gunzig, qui est assez loin devant, donc auteur belge. Hein,
1: qu'on a reçu ici dans la librairie francophone, ouais.
2: Oui, tout à fait, donc qui fait l'événement. Je suis née dans la tempête de Jérôme Collin chez Alary, qui est en deuxième position.
1: Que l'on a reçu ici aussi, on a eu le nez, bravo voilà. Estelle Gap, continuons.
2: Et bah, c'était ça ou mourir, hein, de Télisson Aurélien, qui est en troisième place des ventes en Belgique francophone. Et puis le quatrième, parce qu'on l'attend toujours, et c'est L'adolescence du perroquet d'Amélie Nothomb.
1: Bien entendu. Et vous, dans votre librairie, quels sont les livres que vous conseillez?
2: Alors, on lit de manière évidemment très large. On conseille en fonction de ce que nous demandent nos clients. Mais moi, en tout cas, ce que je conseille beaucoup pour le moment, il y en a un, c'est Les Porteuses d'eau de Sacha Bonnet. Je ne sais pas si vous connaissez ce livre que
1: non.
2: J'ai trouvé vraiment épatant sur ce qu'on se passe de traumatisme, de force, de peine et de joie au travers des générations.
1: Nous sommes en période de sélection de prix en France, le Goncourt, le Renaudot, le Fémina. En Belgique, vous avez des prix aussi?
2: Alors oui, alors je dirais que les deux prix les plus connus chez nous, c'est le prix Rossel, hein, qui est porté par le journal Le Soir, qui couronne une œuvre belge, donc qui est très porteur chez nous, pas aussi vendeur que les prix français, hein, il faut quand même le dire, parce qu'en Belgique francophone, on est très soumis au champ littéraire français, comme vous le savez, et donc en général, un prix Goncourt, d'un point de vue tout à fait commercial, se vend plus encore qu'un prix Rossel. Et puis, il y a un deuxième prix qui se taille quand même aussi sa petite part, c'est le prix Première, donc de la RTBF, hein, la première radio publique, qui là couronne un premier roman, qu'il soit francophone, mais qu'il soit belge ou français. Ou voilà.
1: C'est aussi la période des salons du livre qui se multiplient un peu partout aussi en France. Quels sont les grands rendez-vous, le grand rendez-vous programmé en Belgique?
2: Alors, on vient de passer le Poétique Bazar, qui n'est pas le grand rendez-vous, mais qui est un très chouette rendez-vous, qui met la poésie à l'honneur. C'était le week-end dernier, donc je trouve que ça vaut la peine de le signaler. Et puis, le prochain, c'est évidemment la Foire du Livre, hein, qui se déroule mars, avril, et qui est vraiment le grand rendez-vous des lecteurs, des éditeurs, des libraires, des distributeurs, comme vous avez aussi le Salon du Livre à Paris.
1: J'imagine que vous y êtes, Jean-Philippe Toussaint. Alors, que vous ne ratez pas l'occasion.
3: En fait, assez rarement.
1: Ah bon?
3: Mais j'y suis allé une ou deux fois lié à la traduction. En fait, il y a eu très longtemps en Belgique le Collège international des traducteurs de Senef, qui est une initiative remarquable qui invitait les traducteurs du monde entier à traduire des auteurs belges. Et là, il y a eu quelques rencontres au Salon du Livre de Bruxelles.
1: Diane Plateux, vous restez avec nous. Tout de suite, on part du côté de la bande dessinée, plus précisément du roman graphique avec Catel. Catel, vous êtes illustratrice, dessinatrice et de retour avec une nouvelle biographie, car c'est vous qui avez inventé ce genre dans la BD. Il y avait des autobiographies en BD, mais pas de biographie.
4: Pas de biographique.
1: Que.
4: Graphiquement dessiné. Oui, c'est vrai, il y avait beaucoup déjà d'autobiographies. On pense à Art Spiegelman, par exemple, avec Maus, ou Marjane Satrapi avec Persepolis. Et avec Joselie Bocquet, en début des années 2000, on a commencé à faire des biographiques sur des femmes oubliées de l'histoire. Et ça a créé, en fait, une sorte de genre. Maintenant, beaucoup de gens travaillent là-dessus.
1: Ah, mais c'est énorme, c'est devenu un genre à part entière.
4: Alors qu'au début, on se demandait un peu, d'ailleurs, la première BD qu'on a faite ensemble sur Kiki de Montparnasse, on m'avait tout de suite demandé si, suite à ça, je ferais un homme. Comme si c'était un truc très bizarre de faire cette martienne une femme. Et puis finalement, on s'est acharné sur les portraits de femmes. C'est pour ça que maintenant je fais Goscinny d'ailleurs.
1: Voilà, maintenant, bien sûr, il y a une exception.
4: Maintenant, on peut le faire.
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5: La prudence est de mise sur la 1 Genève-Lausanne en raison de la présence d'objets entre Gland et Rolles en direction de Lausanne. Plus loin, sur ce même axe, la circulation est dense et fortement ralentie entre Rolles et Morges-Ouest. Sur l'autoroute Yverdon-Lausanne, un bouchon s'étend entre Cossonay et l'échangeur de Villars-Sainte-Croix en direction de Lausanne à la suite d'un accident. Et enfin, sur l'axe Chiasso-Lucerne, le tunnel du Gothard est à nouveau ouvert en direction de Lucerne.
1: Vous revenez sur le sujet Goscinny avec le roman de Goscinny, un Gaulois immortel, deuxième partie qui fête aujourd'hui le centenaire de la naissance de René Goscinny. Le premier tome était sorti en 2019. Jean-Philippe Toussaint, Anne Pitelou, vous avez une culture BD ?
4: Oui, bien sûr, évidemment. Oui, et notamment les Goscinny, Astérix,
1: Lucky Luke et compagnie. Du côté de Jean-Philippe Toussaint,
3: c'est mon enfance. C'est ça. Voilà, Tintin et Astérix, bien sûr.
1: Ah bah quand même, Hergé pour la ligne belge, oui, bien entendu. Oui.
3: Tintin et Astérix, voilà, c'est toute mon enfance.
1: Et vous, Goscinny, ça représentait quoi pour vous?
4: Eh bien, on parlait de père. Eh bien, c'est mon père spirituel, Goscinny, parce que sans lui, je n'aurais pas fait de bande dessinée. Comme tout le monde, toute notre génération, on a été biberonnés avec Astérix, Lucky Luke, Is No Good, le Piotr Nicolas aussi, qui est un peu différemment. Et donc, je lisais ça, je recopiais ça, j'avais envie de dessiner plus tard, mais ce métier-là n'existait pas pour moi. En tant que fille, je voyais pas du tout de modèle. C'est par la suite, quand j'ai découvert les bandes dessinées de Claire Bretéché, que je me suis dit que c'était ça le modèle et que je voulais faire Claire Bretéché comme métier. Mais Claire Bretéché a démarré sa carrière grâce à
1: Goscinny.
4: Exactement, qui non seulement était un scénariste de génie, mais en plus a été un grand éditeur, puisqu'il a fondé le journal Pilote début des années 60, et il a fait rentrer tous les grands dessinateurs modernes, les Cabu, Gottlieb, Bretéché, bien sûr.
1: Vous les dessinez tous, d'ailleurs, dans ce deuxième tome.
4: Oui. Et il a donné ses lettres de noblesse par là à la bande dessinée qui est devenue le 9e art.
1: Comment vous avez fait pour renier justement ce qui était le projet de départ, c'est-à-dire une succession de femmes? Il y avait eu Alice Guy, la réalisatrice, Joséphine Baker, Olympe de Gouges, Kiki de Montparnasse. Quand Anne Goscinny vous propose de dessiner son père, vous lui dites non, ton père n'est pas une femme. Et c'est en vous documentant sur la vie de Goscinny que vous avez revu votre jugement. Qu'est-ce qui, dans sa vie, par exemple, vous a fait changer d'avis?
4: Alors, c'est pas vraiment en me documentant que j'ai changé d'avis, mais c'est vrai qu'en me penchant sur la vie de Goscinny, j'ai découvert beaucoup de choses que je ne savais pas.
1: Et qu'il cachait d'ailleurs, qu'il occultait.
4: Qu'il cachait, notamment que lui qui a créé Astérix, qui est le prototype du français moyen, caricaturé, mais et que lui-même était juif, Ashkenaz, qui venait d'Europe de l'Est, qui est né certes à Paris, mais qui est tout de suite parti en Argentine, puis qui a vécu aux États-Unis, ensuite en Belgique, et finalement est arrivé assez tardivement en France où il a créé Astérix. Donc ça, c'était très intéressant. Mais c'est surtout parce que j'ai eu un gros flash d'amitié avec Anne Goscinny, qui m'a raconté aussi sa vie de petite fille qui a perdu son papa très jeune, puis sa maman aussi très jeune, et elle s'est retrouvée orpheline avec ce château d'Astérix à gérer. Et ça m'a beaucoup intéressée aussi. Donc c'est par son prisme, c'est par le regard d'Anne que j'avais envie de raconter Goscinny, c'est pour ça que ça s'appelle le roman des Goscinny.
1: Des Goscinny, exactement. Vous avez un dessin rond, généreux, bienveillant. Quand vous dessinez Goscinny, vous commencez par quoi? Le nez, la bouche, les yeux, qu'a-t-elle?
4: Je crois que je commence par les yeux, parce qu'il a toujours des yeux rieurs et malins. Et puis, très vite, la bouche avec ses deux fossettes qui sont très caractéristiques, parce que quand il sourit, il y a toujours ces petits creux qui se creusent autour de sa bouche. Et il est toujours en train de rigoler. Hein.
1: Anne Pitelou, vous avez un des deux romans, je ne sais plus lequel, vous avez le tome 1 ou le tome 2 devant vous. Est-ce qu'il y a quelque chose qui vous a marqué dans le dessin de Cattel, dans sa façon de s'emparer de son sujet?
6: Alors je le découvre maintenant, donc, ouais. Mais j'aime beaucoup la bichromie en fait. Je trouve qu'il y a une harmonie. Je trouve que le dessin est, il y a une forme de ligne claire aussi.
4: Il y a de l'école franco-belge. Et puis il y a deux couleurs. En effet, il y a pas beaucoup de couleurs. Il y a le bleu, il y a le orange, parce que en fait, je suis comme une couturière qui a récupéré les voix à la fois de René Goscinny d'un côté et d'Anne Goscinny de l'autre. Et donc j'assemble leurs voix. René Goscinny c'est en bleu et Anne c'est en orange et ça se complète en fait. Et moi, je fais chef d'orchestre de ces deux voix.
1: Je vous vois aussi, vous avez mis un stylo à l'intérieur, presque au milieu du roman de Goscinny. Par rapport à quoi?
3: Non, mais je l'avais ouvert au hasard et je suis très bien tombé avec une magnifique machine à écrire. Le 9e art et la manière.
1: Pour l'écrivain que vous êtes, c'est absolument parfait.
3: Belle phrase,
1: vous avez un accès dessins, à votre inconscient.
3: Voilà.
1: Il y a un exercice particulier que j'ai cherché tout de suite. C'est comment vous alliez dessiner Astérix, Lucky Luke. Et c'est formidable parce que, en fait, ils ne leur ressemblent pas. Et pour autant, c'est quand même eux. Comment vous avez pensé ça? Parce que ça, c'est un exercice de style. Dessiner Astérix sans chercher la ressemblance. Qu'a-t-elle?
4: Eh bien, c'est un peu un hasard. Parce que je comptais d'abord les dessiner exactement comme ils étaient, pour ne pas tromper le public. Mais en réalité, je n'ai pas le droit. On n'a pas du tout le droit de représenter Astérix parce que les droits appartiennent à Hachette, qui a la marque Astérix.
1: Ah,
4: et donc, impossible. Donc, très vite, Richard Malka, qui m'a aidé, l'avocat, m'a dit, ben, ça va pas être possible. Il faut trouver une autre solution. Donc, soit on arrête tout, soit on trouve une solution. Et comme ce sont uniquement les paroles de Goscinny que j'utilise, ce sont tous les interviews collectées depuis toujours que Anne m'a fournies. Donc, je les ai mis bout à bout, à la fois chronologiquement et thématiquement. Et donc, c'est lui-même qui dit qu'il est tous ces personnages. Et tout à coup, ça a été le déclic. Je me suis dit, ben, je vais faire, Goscinny, René Goscinny, mais aussi bien en Astérix qu'en Obélix, qu'en Falbala, qu'en Lucky Luke, qu'en Petit Nicolas, puisque c'est toujours lui qui parle de lui. Et tous ces personnages sont un peu de lui. Madame Bovarix, c'est Goscinny.
1: Vraiment formidable. Comme quoi la contrainte produit le génie. Ce roman, c'est celui d'Egoscinny, et donc notamment de sa fille, de son lien avec son père. Et il y a une anecdote, mais ça, c'est pas dans celui-là, c'est dans le précédent. On est le 19 mai 1986, Anne Goscinny a 18 ans, et elle s'apprête à commettre un meurtre. Vous racontez, qu'a-t-elle ?
4: Oui, ça je le raconte dans le tome 1.
1: Ouais.
4: En effet, elle a perdu son père suite à un accident chez son cardiologue. Il pédale,
1: il fait un test d'effort,
4: en fait, tout normal avec sa femme qui était à côté. Et puis, il commence à avoir des fourmis dans les bras, à transpirer. Et là, le cardiologue lui dit « Continuez 15 secondes, monsieur Goscinny ». Et voilà que Goscinny s'effondre dans la salle du cardiologue. Sa femme essaye de le réanimer. Il n'y a pas de matériel, de réanimation, rien du tout. Et c'est à cause de ça qu'il meurt sur place. Et depuis, ben, ce test d'effort a été changé chez les médecins. La loi a changé. On est obligé d'être dans des endroits spécialisés avec des machines de réanimation. Donc elle en veut évidemment à ce cardiologue. Et en grandissant, parce qu'elle a 9 ans quand elle perd son père... Donc, 9 ans plus tard, à 18 ans, elle décide d'aller tuer ce cardiologue et elle va à sa rencontre.
1: Armée,
4: enfin, on le pense en tout cas, avec la main dans la poche de son manteau. Et voilà, elle y va comme elle a changé de nom, elle a pris le nom de sa grand-mère. Et au moment où elle est devant lui, à son bureau, eh bien, elle lui dit « je suis venue vous tuer ». Et il dit « je m'y attendais un peu ».
1: Je vous attendais.
4: Je vous attendais. C'est-à-dire que lui-même, il n'avait pas oublié en fait, cet accident terrible. Et il se doutait bien que la famille viendrait lui demander des comptes à un moment.
1: Comme quoi, la fiction à l'intérieur même d'un roman, c'est absolument magnifique. En dessinant ces liens père-fille, parce que c'est ça le sujet véritablement du roman d'Egoscinny, vous avez pensé au vôtre, qu'a-t-elle ?
4: À mon propre père ?
1: Ouais, au lien que vous avez avec lui ?
4: Oui, bien sûr, on s'interroge toujours sur les liens qu'on a avec ses parents, aussi avec ma mère, elle avec sa mère. Mais là, le sujet était très différent parce que moi, mes parents, j'ai la chance de les avoir toujours vivants. Et d'ailleurs, quand on s'est rencontrés avec Anne, elle m'a demandé si les miens étaient vivants. Je lui ai dit oui. Elle m'a dit « Tu sais que tu es beaucoup plus riche que moi ?» Je lui ai répondu oui. Et elle m'a dit « On va pouvoir s'entendre. » Et effectivement, le fait d'avoir perdu ses parents, ça nous crée a priori un fossé. Mais en même temps, j'ai pu rentrer dans son intimité grâce à tout ce qu'elle m'avait donné. Et c'est ça que j'avais envie de raconter, parce que j'avais la chance, moi, de ne pas avoir subi ce qu'elle avait subi.
1: Je lisais qu'un temps, vous n'étiez pas rassuré sur votre dessin, que vous étiez même déprimé à l'idée de ne pas avoir assez bien dessiné. Et c'est Moebius qui vous a rassuré. Qu'est-ce qu'il vous a dit, qu'a-t-elle ?
4: Ah oui, je trouvais que je dessinais pas assez réaliste, les proportions étaient mauvaises, ce genre de choses. Je me sentais laborieuse, en fait. Surtout par rapport à lui, évidemment, quand on fréquente un génie. Et il m'avait dit, ce qui est important, c'est pas la vérité, c'est la justesse. Et en fait, il faut qu'on croie au personnage, il faut qu'on croie ce que tu racontes. Donc même si tes perspectives sont fausses, même si tes bras sont trop longs ou des choses qui sont pas vraies, vraisemblables, il faut qu'on croie à l'histoire. Donc c'est là que ça se situe. Il disait, toi, tu dessines juste, et ça m'a beaucoup touchée et j'ai continué dans cette voie.
1: Vous avez eu des doutes sur votre écriture, Jean-Philippe Toussaint, vous qui, dès le premier roman, avez décroché le pompon?
3: Oui, évidemment, écrire c'est très difficile.
1: Ouais.
3: Et le premier roman, La salle de bain, a en effet eu énormément de succès, mais j'étais relativement intranquille. Et d'ailleurs, c'est un livre avec des phrases très courtes, sujet, verbe, complément.
1: Et ça a bien changé depuis.
3: Et ça a bien changé parce que j'ai acquis davantage de maîtrise technique. Et faire une phrase de 2 pages, il faut quand même la maîtriser techniquement. Et c'est vrai qu'il y avait un côté rassurant. Ces phrases de la salle de bain étaient très courtes. Et donc, oui, je me rassurais en disant ça, je peux le faire. petit à petit, j'ai complexifié les choses et maintenant je suis...
1: Maintenant, vous êtes vraiment au summum de votre génie.
3: oui, enfin, je ne sais pas si je l'aurais dit exactement en ces termes.
1: C'est moi, mais... je peux me permettre.
4: Et puis, de toute façon, on a l'IA, tout va bien.
1: Ah oui, en plus, pour faire un livre excellent, il y a l'IA. De votre côté, Anne Pitelou, vous avez douté de votre écriture pour prendre... Pas mal de temps d'ailleurs pour signer un premier roman.
6: Oui, tout à fait. Effectivement, j'ai douté de mon écriture, mais surtout de ma... ça fait partie un petit peu du propos de ce premier roman. Cette figure du grand écrivain, intimidante, quand on grandit, quand on aime lire, et j'ai toujours été une immense lectrice, j'ai toujours rêvé d'écrire, écrire des histoires, mais qui je suis, moi, pour être écrivain, alors qu'il y a ces grands écrivains. donc voilà, ce mythe un peu du génie. Donc c'était assez intimidant. Et
1: qui vous a rassuré?
6: Je ne sais pas qui m'a rassurée, mais c'est à force de quand même de jamais abandonner malgré tout cette idée de continuer à écrire. Finalement, la question se décale. On se dit plus qui je suis pour, mais on le fait, et la question vient ensuite en termes d'écriture, de matière. On est dans l'atelier, donc la question se déplace un petit peu.
1: Surtout quand on est critique littéraire, qu'on voit passer certains romans, on se dit si c'est ça,
6: pourquoi pas moi.
1: Exactement.
6: C'est vrai, ça joue aussi. Ouais.
1: Je vous propose de nous retrouver toutes et tous après Théodora, Be My Valentine.

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1: Catel, Jean-Philippe Toussaint, Diane Plateux et Anne Pitelou sont au rendez-vous de la librairie francophone. Anne Pitelou, vous signez le premier roman, Fille 2 aux éditions Finitude, sélectionné pour le prix de la ville de Lausanne et prix du roman Fnac. Bravo. Premier roman donc, Fille 2, un roman familial doublé d'une satire du monde littéraire et qui bascule dans le thriller. C'est l'histoire de Chloé, la narratrice, et d'un secret qu'elle compte bien dévoiler. Ça commence ainsi. Je vais tout arrêter. 15 heures. La pluie enveloppe la vieille maison, de bulles de douceur, et j'ai enfin terminé. Tout à l'heure, je posterai cette confession et puis j'irai parler à Richard, c'est son éditeur, pour qu'il se prépare à répondre aux journalistes. Je lui dois bien ça. Par moments, il a un tiroir caisse à la place du cœur, mais il a du flair et c'est un bon lecteur. Donc, c'est un bon éditeur. Je n'ai plus personne à protéger. Dans le cas où ma mère apprendrait la vérité, je ne sais même pas ce qu'elle comprendrait, ce dont elle se souviendrait. Julien, c'est son compagnon. Il est déjà loin, sans doute perdu. Quant aux conséquences pour moi, je crois être prête. De toute manière, je n'ai plus le choix, je n'ai plus d'idée et je me cache depuis trop longtemps. À force, je suis devenue muette et invisible. Ce texte signera peut-être la fin, mais je serai libre. Je suis libre. Cette liberté a un prix. Chloé est la fille du grand écrivain Christian Monet, un peu dans votre genre, Jean-Philippe Toussaint. Deux romans cultes et puis plus rien pendant 30 ans. Alors, donc complètement différent de vous. Il meurt et tout le monde veut connaître les manuscrits sur lesquels il travaille depuis des années. Mais rien, il n'y a pas de manuscrits. Il y a 9 livres, mais que des pages blanches. Alors que doit faire Chloé pour ne pas décevoir sa mère, aveugle depuis une agression en 1997? Eh bien, être une bonne fille d'eux. C'est-à-dire qu'elle va publier, sous le nom de son père, le roman qu'elle écrivait de son côté. Le roman Passeport pour le désert, Passeport pour les déserts est un succès phénoménal, mais donc basé sur une imposture douloureuse. Être reconnu, oui, mais sous le nom de son père. Et puis Richard, l'éditeur, en veut un deuxième. La machine s'emballe, le roman bascule dans le thriller. C'est le premier roman. Vous êtes par ailleurs journaliste, vous travaillez pour le Courrier à Genève, vous êtes critique littéraire. Anne Pitelou, est-ce que vous avez été inhibée avant de passer à l'écriture, justement parce que vous êtes critique littéraire? Est-ce que ça a été facile de signer sous votre nom, connu du milieu littéraire?
2: Oui, c'est une question qui revient assez régulièrement. Mais c'est vrai que si je fais ce métier, c'est parce que j'ai toujours aimé lire et écrire. Et je pense que c'est une manière d'apprivoiser ce grand terrain de l'écriture et de me l'autoriser peu à peu. Mais c'est vrai que on est peut-être attendu au tournant, comme on dit davantage. Je n'en sais rien. C'est vrai que pour moi, c'est une continuité. J'ai toujours écrit, j'ai toujours lu. Voilà. Donc c'est vrai qu'après chacun son chemin, chacun sa route. On publie plus ou moins tôt, on se l'autorise plus ou moins tôt. Et le roman, effectivement, Fille 2, aborde aussi ces thèmes-là, en fait, de
1: la légitimité.
2: De la légitimité.
1: Exactement.
2: De chercher sa voie, chercher sa place, de ne pas se cacher, etc.
1: À quelle imposture littéraire vous avez pensé? Parce que là, c'est une fille qui va donc écrire sous le nom de son père, mais il y a d'autres impostures littéraires. Romain Gary.
2: Ajar,
1: d'ailleurs, qui est cité à l'intérieur du roman, oui. Vous avez pensé à qui d'autre?
2: Alors, ce qui m'intéressait, c'était, alors, on pense aussi à Salinger, qui s'est tue, après avoir écrit L'attrape-cœur, Mais j'ai surtout, ce qui m'intéressait, c'était un peu cette idée d'imposture littéraire à l'envers, dans le sens où, c'est un thème assez classique, en fait, de la littérature, de s'approprier, de voler le manuscrit d'un autre. Là, c'est l'inverse, elle lui donne ses mots, elle se cache elle-même, et toute la reconnaissance de son propre texte, en fait, va vers son père, donc la traverse pour aller vers son père. Donc c'est ça qui est douloureux, c'est cette espèce d'héroïne tragique qui est sa propre ennemie, finalement, où elle met le doigt dans un engrenage qui va la mener loin, qui va bouleverser sa vie. Et ça m'intéressait, en fait, de retourner cette idée d'imposture.
1: Même si ça n'a rien à voir avec Romain Gary et Ajar, est-ce que ça serait le fantasme utile de l'écrivain que vous êtes, Jean-Philippe Toussaint, de pouvoir tout recommencer sous un autre nom? Alors même que vous avez mis du temps à bâtir cette œuvre.
3: Non. Je suis très content de
1: d'être
3: mon cas,
1: qui vous êtes.
3: De mon cas, ça me convient.
1: Il est question d'imposture aussi du côté de Goscinny. Il se faisait passer pour une femme dans un magazine féminin.
4: Ah oui, ça c'était ses années de galère en fait, ouais. Un peu quand il a beaucoup travaillé avant de créer Astérix. Il faisait de multiples écritures, scénarios et effectivement il était dans un magazine féminin où il répondait sous le nom de Liliane Dorset pour donner des conseils de bonne manière. C'était une sorte de Nadine de Rothschild et on lui répondait tout le temps « c'est formidable, je suis vos conseils » jusqu'au jour où il a été renvoyé parce qu'il avait donné un mauvais conseil.
1: Exactement. Chloé, donc, votre narratrice, a un compagnon, Julien, qui a cette phrase. Tu es toujours sur les routes à parler de passeport machin. au lieu de dire passeport dans les déserts. Au lieu de t'occuper de tes propres textes, alors écris maintenant. Est-ce que ça pourrait faire écho avec votre situation, c'est-à-dire toujours à écrire sur les autres, au lieu de vous occuper de vos propres textes, Anne Pitelour?
2: Oui, ça va, je n'y avais pas pensé en écrivant cette phrase, mais effectivement, c'est vrai que le temps passe et on est immergé, quand on est critique littéraire, dans les textes des autres, dans les voix des autres, dans l'univers des autres. Et quand on veut écrire, c'est parfois un peu difficile, parce que c'est très important quand on a un projet qui nous habite, de lire aussi des textes qui le nourrissent, qui y font écho. Et c'est vrai que par mon métier, je suis toujours détournée, en fait, de ce chemin de lecture que je pourrais faire sinon.
1: Vous connaissez tout, vous êtes au cœur du système. En étant critique littéraire, vous connaissez tout, les prix, comment ça fonctionne, les salons, les rencontres. Ce roman n'est pas tendre avec le milieu, il est même plutôt féroce. Le milieu est tendre avec vous, Anne Pitelou, depuis l'apparition?
2: Pour l'instant, ça va. Oui, je n'ai pas à me plaindre. J'ai une bonne presse, notamment en France. Et c'est vrai que mon idée n'était pas forcément d'écrire une satire du milieu littéraire.
1: Et pour autant, elle fonctionne.
2: Elle fonctionne, mais je pense que c'est assez juste, en fait. C'est...
1: Ah, mais
2: et
1: parfaitement.
2: En même temps, voilà, je pense pas. En tout cas, c'est pas caricatural. L'éditeur Richard Berelioz, c'est un professionnel compétent qui fait bien son travail.
1: Excellent lecteur.
2: Voilà, qui aime la littérature. Donc
1: après, il veut de l'argent, c'est normal.
2: Il veut de l'argent. Voilà, il y a des logiques économiques et des logiques médiatiques qui sont à l'œuvre, effectivement.
1: Qu'est-ce que vous vouliez dire de la construction d'un écrivain, que le talent ne suffit pas, en fait?
2: Alors, je pense qu'un livre... un livre arrive jamais tout seul dans un endroit vierge. Il arrive accompagné d'un éditeur, d'un nom, de sa légende, d'un pays, d'une langue d'écriture. Donc il y a déjà tout un discours autour d'un texte qui va conditionner la manière dont il est reçu, son succès plus ou moins grand. Et on voit ça, enfin, dans cette rentrée littéraire, voilà, ça joue beaucoup, enfin, ces mécanismes-là. Et donc c'est simplement ça. C'est vrai qu'elle publie, on saura jamais si elle, Chloé avait publié sous son propre nom. Son texte est bon, mais est-ce qu'il aurait eu le même écho? C'est, voilà, la question est posée.
1: Ça, vous pouvez le comprendre, Jean-Philippe Toussaint. Premier roman, avec la couverture de Minuit,
3: oui.
1: C'était déjà un gage de qualité et de réception.
3: Absolument, et d'autant que le roman avait été refusé par tous les autres éditeurs. Et Jérôme Lindon, qui est le grand éditeur de Beckett, de Duras, de Romgré, de Simon, choisit le premier roman d'un inconnu qui a été refusé par toutes les maisons d'édition en France, et en fait un succès. Le rôle du découvreur est fondamental. Et là, je pense qu'en effet, le premier roman, il est apparu comme un choix de Jérôme Lindon. Et ça, je ne serais peut-être pas arrivé là si Jérôme Lindon ne m'avait pas choisi à ce moment-là.
1: Il y a Julien, je retourne sur Julien, parce que chaque fois qu'il prend la parole, c'est catastrophique. Il y a Julien, le compagnon de Chloé, lui, veut un enfant. Et il a des doutes, plus ou moins, sur les capacités littéraires de sa compagne. Il a cette phrase qui pourrait alimenter des années de psychanalyse. « Et ces deux romans dans tes tiroirs, personne n'en veut ?» On pense immédiatement à la formule « avoir un enfant dans le tiroir ». Vous avez fait un lien entre enfant et roman dans ce texte,
2: oui,
1: Anne Pitelou?
2: Oui, j'ai fait un lien dans le sens où Chloé, voilà, en tant que jeune femme, cherche sa place, elle aimerait écrire, elle doit se l'autoriser. On la ramène, son compagnon aimerait un enfant, donc il la ramène aussi à ses attentes, à lui, à ses attentes aussi sociales. Et je fais un lien, en fait, il y a une forme de stérilité, en fait, dans ce couple, comme elle va exister aussi dans l'écriture de Chloé à un moment donné. Et puis, justement, mon éditrice avait une expression que j'ai beaucoup aimée, c'est comme si elle publiait ses propres romans sous X, finalement. Voilà.
1: C'est exactement ça.
2: Et donc, tout n'est pas forcément conscient après, hein, dans tout ce que.
1: Non,
2: voilà, dans ces liens, mais il y a ces liens, effectivement. Et puis, c'est aussi comment trouver sa place et sa voix. Alors, par la maternité, pourquoi pas? Mais est-ce que ça vient de soi? Est-ce que ça vient des attentes des autres? Ou par l'écriture? Mais en l'occurrence, ben, elle publie pas, mais pas sous son nom. Donc, c'est vraiment surtout le récit d'une émancipation et d'une prise de parole, en fait, ce texte.
1: On va rester sur cette prise de parole. Je voudrais juste vous confronter au contre-questionnaire de la librairie francophone. D'abord, le roman qui vous tombe des mains, qu'a-t-elle?
4: Waouh, ça c'est une question difficile parce que ce qui me tombe des mains, je ne m'en souviens pas. Alors s'il faut vraiment répondre quelque chose, ça serait 50 nuances de gris de E.L. James.
1: Mais voilà. Vous avez tenté quand même, manifestement.
4: Un petit peu, très vite, ça s'est passé.
1: Jean-Philippe Toussaint.
3: Je vous dirais qu'aucun livre ne me tombe des mains parce qu'il y a toujours quelque chose à faire d'un livre. Et j'ai traduit Le joueur d'échecs de Stefan Zweig. C'est un homme qui est enfermé, qui n'a rien et qui un jour réussit à trouver un livre. Il est très déçu, il attendait un livre qui allait le sortir grâce aux péripéties et aux aventures. C'est un manuel d'échecs, mais ce livre le sauve.
1: Anne Pitelou.
2: Alors, c'est un livre, moi je me rappelle du premier que je n'ai pas fini, ça m'avait marqué à l'époque, j'étais étudiante, c'était Au-dessous du volcan de Malcolm Lowry.
1: Ouais, ouais.
2: Voilà,
1: bienvenue au club.
2: Ouais, ok.
1: Diane Plateux, de votre côté.
5: À ma grande honte, je ne suis pas arrivée au bout de Voyage au bout de la nuit, que j'ai tenté il y a déjà vraiment très très longtemps, que je devrais sans doute reprendre, mais à l'époque, je n'y suis pas arrivée et j'aurais bien voulu y arriver.
1: Il y a un temps pour tout, rassurez-vous. Le classique surestimé, qu'a-t-elle ?
4: Alors pour moi, c'est Vipère au poing de Hervé Bazin, que j'avais beaucoup aimé au moment où je l'avais lu. Et puis, il raconte quand même une espèce d'autobiographie de 1948 où c'est un enfant martyr, une mère hyper cruelle, méchante, la fameuse Folcoche. Et quand j'ai découvert le livre de Émilie Lanaise en 2025, la réalité de cette histoire qui est en fait une légende vengeresse sur sa mère, qui en fait était une mère sacrificielle, hyper gentille, et que lui avait voulu se faire de l'argent, avoir un héritage, et donc tout ça était faux et ça m'a énormément déçue.
1: Diane Plateux, pour vous, le classique surestimé?
5: Moi, c'est Le Petit Prince.
1: Hein. Vous allez vous faire des amis.
5: Ouais, je pense. Je trouve que jusque 12 ans, c'est vraiment super. Et même, j'hésiterais pas à l'offrir à des enfants jusque 12 ans. Après, je trouve quand même que, voilà, oui, un petit peu surestimé, quoi. On est allé un peu plus loin, je pense, en matière de philo, même au travers de romans.
1: Anne Pitelou. Voilà.
2: Alors, je sais pas s'il est surestimé, mais en tout cas, pour moi, était absent le plaisir de lecture de... en lisant Ulysse de Joyce. Voilà.
1: Vous êtes la deuxième et j'ai l'impression que chaque fois, ça va être le cas.
2: Je l'ai lu, mais c'est vraiment... le plaisir n'était pas là. Enfin, vraiment, voilà. Donc, j'ai peut-être raté. Je suis passé à côté, en tout cas.
1: De votre côté, Jean-Philippe Toussaint.
3: Alors, je me souviens d'une phrase que j'ai écrite. Je disais, s'il faut être péremptoire dans l'admiration, il faut être modeste dans le dénigrement. Et en toute modestie, je serais d'accord avec la libraire Le Petit Prince.
1: Et enfin, le livre que vous avez le plus offert, Anne Pitelou ?
2: C'est Le Maître et Marguerite de Mikhaïl Bulgakov, qui est un chef-d'œuvre de... Ouais, absolument génial.
1: Qu'a-t-elle ?
4: Moi, c'est Le Bruit des clés de Anne Goscinny, la dernière lettre qu'elle écrit à son père, lettre fictive, qui m'a bouleversée et je l'offre à tout le monde. C'est un petit livre extrêmement émouvant.
1: Diane Plateux ?
5: Eh ben moi, c'est La Ballade de Cornebic de Mourlevat que j'ai offert à mes enfants, aux amis de mes enfants, à mes neveux, à mes nièces et que j'adore en folio jeunesse.
1: Et enfin, Jean-Philippe Toussaint.
3: Premier amour de Samuel Beckett.
1: On finira là-dessus, c'est trop beau pour le mot de la fin. Voilà, je tourne la dernière page de cette librairie francophone, une coproduction des médias francophones publics. Merci à nos amis partenaires, la RTS Première, RTBF La Première, ici Radio-Canada, Première et France Inter, Première Radio de France. Bien évidemment, merci à nos invités. Merci Jean-Philippe Toussaint.
3: Merci.
1: La Hantise, aux éditions de Minuit, dernier tome de votre trilogie. Qu'a-t-elle ? Merci à vous.
4: Merci.
1: Le deuxième tome du roman des Goscinny apparu chez Grasset. Enfin, Anne Pitelou, fille 2, c'est aux éditions Finitude. Merci beaucoup.
2: Merci à vous.
1: Pour ce voyage de la Suisse à Paris. Et enfin, merci Diane Plateux, merci à vous. La librairie Claudine est basée à Wavre, en Belgique. Le bonjour à vos lecteurs et lectrices. Cette émission a été réalisée par Gaëtan Colli avec Julien Dumont à la technique. La programmation tonique est signée Estelle Gap. Préparation Lynn Bergman. Thierry Dupin assure la programmation musicale. Voilà, tout est dit. Alors à la semaine prochaine, je vous souhaite le bon week-end.
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6: Sur l'A1, Genève-Lausanne, de forts ralentissements sont toujours constatés entre Rolles et Morges-Est en direction de Lausanne. Pour tout complément d'information, le site rts.ch/trafic est à votre disposition.

0: Bonsoir, bienvenue dans Forum Suisse, Macédoine du Nord, sans Tchaka, sans Mbolo, mais avec des nouveaux venus et un objectif, la promotion en Ligue des Nations. L'équipe suisse de football sera scrutée de près ce soir à Skopje pour son premier match après l'affaire des faux documents Covid. Nous y serons. Catastrophe naturelle exceptionnelle. Faut-il accorder ce statut à la sécheresse de l'année? C'est ce que demande un élu UDC agriculteur de métier dans une motion déposée cette semaine. L'idée, permettre aux paysans de bénéficier de prêts à fonds perdus et de RHT comme les entrepreneurs durant le Covid. Gonflés, estiment les Verts, on en débat. Des Champs-Élysées noirs de monde, plus de 700 000 personnes rassemblées à Paris pour écouter le pape célébrer une messe XXL. Dans la foule, des politiques aussi, mais pas de n'importe quel bord. Un frigo qui pend dans le vide, de la boue partout. Notre envoyé spécial au Népal nous racontera à quoi ressemble la vallée la plus sinistrée un mois jour pour jour après le tsunami de boue qui a dévasté une partie de l'Himalaya. Dans ce forum également, un nouveau site qui vous dit si oui ou non vous avez droit à des subventions. Le PS Vaudois en ordre de marche pour les élections cantonales, de la saucisse au chou et des squishies. Ces jouets dont raffolent les enfants mais qui inquiètent les parents. À quoi faut-il faire attention? 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Merci d'être ici.
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0: C'est son tout premier match depuis son quart de finale à la Coupe du Monde de football cet été. L'équipe suisse est à Skopje pour affronter la Macédoine en Ligue, la Macédoine du Nord en Ligue des Nations. Après une semaine mouvementée hein, sur fond de faux documents Covid, des documents que se sont procurés Granit Xhaka et Brelem Bolo, ses attaquants stars, absents ce soir. Bonsoir Bernardin Lehmann.
2: Bonsoir Coralie.
0: Vous êtes à Skopje, vous avez suivi l'équipe suisse toute la semaine. Ce soir, le sport reprend ses droits, tous ses droits.
2: Oui, bon, on l'espère en tout cas le temps d'une soirée. C'est vrai Coralie, on sait depuis très longtemps que le sport, ce n'est pas que le sport, ça touche bien d'autres domaines, on l'a encore vu cette semaine. Mais c'est vrai que là, on a envie de parler de sport. On a beaucoup vibré, évidemment, la Suisse a vibré cet été avec cette équipe de Suisse, quart de finaliste de la Coupe du Monde, la meilleure Coupe du Monde de son histoire. Et là, on se retrouve à la veille de quatre matchs de Ligue des Nations. Il y a de l'intérêt, cette équipe de Suisse veut retrouver sa place dans l'élite de cette compétition, en première division. Elle avait été reléguée, ça avait quand même fait mal à cette équipe de Suisse qui veut retrouver sa place. C'est quand même la première division que la Suisse appartient très clairement. Voilà encore une équipe suisse qui on se réjouit dessus de voir comment elle va jouer, avec quel joueur, une équipe et encore plus une sélection nationale. Ça évolue encore et toujours et on verra comment évolue cette équipe.
0: Oui, justement, il y a pas mal d'incertitudes encore hein, sur la composition qui sera alignée ce soir. Pas mal de postes cherchent titulaires.
2: C'est vrai, par rapport au dernier match contre l'Argentine, Mbolo n'est pas là, Xhaka n'est pas là, Zakaria blessé n'est pas là, Vargas non plus, même s'il n'avait pas commencé contre l'Argentine. Mais c'est vrai, qui devant? Est-ce que ce sera peut-être Winsley Botelli, la pépite du FC Sion? Est-ce que ce sera Zeki Amdouni ou pourquoi pas Cédric Itten? Qui comme latéral droit? Pourquoi pas là aussi côté roman Genevois, le grand copain, il est à l'école avec de Juan Manzambi, c'est Zakaria Tekame qui peut-être va aujourd'hui être pour la première fois sur une pelouse avec le maillot de l'équipe de Suisse. Voilà, Yachari, on sait qu'il sera là à la place de Granit Xhaka, mais c'est vrai qu'il y a pas mal encore d'incertitudes. On se réjouit de connaître d'ici une heure et demie la composition de Murat Yakin.
0: Et puis qui portera le brassard de capitaine aussi?
2: Oui, c'était pas confirmé encore. Il semblerait quand même que ce soit Manuel Akanji, 87 sélections. Ça pourrait aussi être Ricardo Rodriguez. Alors lui qui a 144 sélections, c'est lui qui en a le plus dans l'histoire de l'équipe de Suisse. Derrière, bien sûr, Granit Xhaka. Alors c'est vrai que le vrai capitaine, ça reste Granit Xhaka. En tout cas, pour l'instant, on ne sait pas si ça va évoluer avec son histoire, mais ça reste le vrai capitaine. Mais pour ces quatre matchs, voilà, a priori, ce serait plutôt Akanji ou Rodriguez.
0: Et puis une défaite, ce serait un échec, hein, quelle que soit la formation alignée sur le terrain ce soir.
2: Ah, totalement, c'est vrai qu'une défaite à chacun des quatre matchs de ce rassemblement, que ce soit ensuite dans trois jours à Glasgow face à l'Écosse, ensuite face à la Slovénie et de nouveau face à la Macédoine du Nord, il y aura six matchs parce qu'on aura encore deux au mois de novembre. C'est vrai que la Suisse doit vraiment viser la première place de ce groupe pour assurer sa promotion, pour assurer aussi une meilleure place pour les qualifications ensuite. C'est vrai que la Suisse partira favorite. Il faut oublier ce qui s'est quand même passé cet été, la Coupe du Monde. La Suisse, voilà, maintenant recommence un nouveau cycle et elle doit montrer qu'elle a un standing qui a changé.
0: Merci beaucoup Bernardin Lehmann, Suisse, Macédoine. 20h45 sur tous les vecteurs de la RTS et dès 20h déjà sur RTS Première dans Direct Sport avec Stéphane Trisconi. Voilà pour le rendez-vous sportif de ce samedi soir. Un samedi marqué par des désalpes dans plusieurs communes, Charmel, Étivat, Grimens. Le bétail est redescendu de la montagne au terme d'un été marqué par la sécheresse et le manque de fourrage. Cette sécheresse, justement, doit-elle être officiellement reconnue comme catastrophe naturelle exceptionnelle? Et doit-on permettre aux agriculteurs de bénéficier de prêts à fonds perdus, de RHT, comme les patrons durant le Covid? C'est ce que vous demandez dans une motion déposée cette semaine, Jacques Nicolet. Bonsoir.
3: Oui, bonsoir. Effectivement, ma motion va un peu plus loin que ça.
0: On va en parler. Non, je vais aussi présenter vous-même. D'abord, vous êtes conseiller national UDC Vaudois, agriculteur de métier. Et puis en ligne avec nous également, Gérard André, conseiller national Vert Fribourgeois. Bonsoir.
4: Bonsoir.
0: Voilà, les présentations sont faites. Jacques Nicolet, donc catastrophe naturelle exceptionnelle. Pourquoi, selon vous, cette sécheresse 2026 mérite ce terme?
3: Parce qu'effectivement, regard à la sécheresse que nous avons vécue en 1976, par exemple, qui remonte quand même à un paire d'années, cette sécheresse est d'autant plus, est nettement plus importante, nettement plus conséquente. D'ailleurs, elle se prolonge également sur l'automne. Et je constate qu'effectivement, c'est vraiment une catastrophe naturelle qui doit être considérée comme telle par les autorités fédérales.

0: t'es peut-être moins touché. Ma motion, elle demande quand même qu'il y ait maintenant une lecture un petit peu, puis une enquête qui soit faite auprès des chambres d'agriculture pour connaître l'impact réel de cette sécheresse au niveau national. Puis ensuite, de pouvoir débloquer des moyens à fonds perdus. Mm-hmm. Peut-être rapidement, pourquoi des moyens à fonds perdus ? Aujourd'hui, de dire à une exploitation agricole, vous devez acheter du fourrage qui est effectivement difficile à trouver sur le marché d'une part, qui a pris l'ascenseur, qui a presque doublé dans certains cas, c'est juste du domaine de l'impossible. Donc l'agriculteur, ce qu'il va certainement faire, c'est liquider une partie de son bétail, puis en fait on reporte le problème sur le marché de la viande, on reporte le problème également sur la probabilité de produire du lait l'année suivante. Donc voilà pourquoi est-ce que je demande que ce soit vraiment considéré comme une situation catastrophique et exceptionnelle.
1: Gérard André, conseiller national vert fribourgeois, une situation exceptionnelle, une sécheresse exceptionnelle, des mesures exceptionnelles aussi, telles que des prêts à fonds perdus. Vous entrez en matière ?
2: Alors déjà, oui, le terme est justifié. Cet été est exceptionnel. Il est toujours, hein. Mais exceptionnel ne veut pas dire imprévisible. Car la science nous annonce ces étés depuis décennies. C'est pour ça que les Verts se battent depuis toujours sur ce sujet. Et quand l'agriculture a demandé plus de moyens au passé, nous avons toujours soutenu. Même quand sur le climat, la droite n'avait jamais voulu nous suivre et préférait se moquer un peu de nos propositions. Aujourd'hui, un agriculteur UDC, président de la commission des finances, demande lui aussi des mesures drastiques. Je le salue sincèrement. Parce que si même lui le dit, c'est que le pays a changé. Mais réparer les dégâts ne suffira pas. Car si on ne fait que réparer cette catastrophe exceptionnelle, aujourd'hui sera la norme. Demain, on ne peut pas seulement payer les pompiers chaque été, il faut aussi arrêter d'allumer le feu.
1: Mais alors concrètement, ce soir, vous seriez d'accord de débloquer des centaines de millions de francs à fonds perdus pour dédommager les agriculteurs ?
2: Alors écoutez, la détresse des paysans et des paysannes, elle est réelle, il faut les aider, c'est une évidence. Mais le Covid était un choc unique. Alors que la sécheresse ou bien les inondations vont revenir. La vraie question n'est donc pas de savoir combien, à quel montant il faut aider maintenant suffisamment cette année. La vraie question, c'est comment on prépare tout le pays à ce nouveau climat. Et pour ça, nous avons une alliée précieuse, c'est la nature, des sols vivants, des forêts, des rivières, des zones humides. Ce sont nos meilleures protections contre la sécheresse et les orages. Alors, il faut arrêter de la détruire et commencer à la protéger. C'est vrai pour l'agriculture, mais aussi pour le bâtiment.
1: Donc en fait, vous dites oui, mais à condition que l'UDC, le parti de Jacques Nicolet, fasse aussi quelque chose pour le climat, pour préserver la nature, c'est ça ?
2: Bien sûr, on a toujours tendu la main, hein, mais ça se sert des deux côtés. Ça va dans les, ou bien on travaille des deux côtés, ou bien on reste sur une position qui est à mon avis pas défendable, parce que il faut évidemment, bien sûr, arrêter de réchauffer le climat. Il faut arrêter de détruire la nature, parce que juste réparer, juste mettre des pansements, ça va pas régler l'affaire.
1: Jacques Nicolet, mettre des pansements, accorder des aides à fonds perdus, ça va pas régler l'affaire. Est-ce que vous êtes prêt aussi du côté de votre parti, de l'UDC ou vous-même, à faire davantage pour le climat et peut-être à soutenir davantage la gauche dans ces combats-là ?
0: Alors, je corrigerai peut-être juste les propos de mon collègue Gérard André, membre de la commission des finances également, que je salue. Effectivement, la Confédération a voulu couper les moyens de l'agriculture depuis 10 ans à hauteur de 50 à 80 millions par année et chaque année, on a réussi à les rétablir. Donc, c'est une erreur de dire qu'on a
2: avec
0: augmenté les paiements directs avec l'aide des Verts. Je te remercie d'ailleurs, Gérard. Mais effectivement, on se rend compte que la Confédération a un principe de vouloir couper toujours dans les paiements directs de l'agriculture et on a réussi à les rétablir. On ne les a jamais augmentés, contrairement à d'autres offices et d'autres services de la Confédération qui ont nettement augmenté leur budget sur les 20 à 30 dernières années, ce qui n'est pas le cas, qui n'a jamais été le cas de l'agriculture. Après, effectivement, je crois qu'il ne faut pas confondre entre un changement ou un réchauffement climatique, on peut l'interpréter comme on veut, et puis une année exceptionnelle telle que cette année, à même titre que l'été 76 également. Aujourd'hui, on se rend compte que l'agriculture est aussi soumise à une perte de terres agricoles. On a perdu 1 mètre carré par seconde pendant 30 ans. Maintenant, ça fait quelques années, on est à 0,6 mètre carré par seconde. C'est 5 hectares tous les jours qui disparaissent. Donc d'un côté,
1: ça, c'est pas
0: l'agriculture.
1: C'est pas lié à la sécheresse.
0: C'est pas lié à la sécheresse, mais c'est des hectares qui sont plus disponibles pour produire des denrées alimentaires, que ce soit pour les humains ou pour l'agriculture ou pour nos animaux. Donc effectivement, c'est des contraintes qu'on a de plus en plus. On dit se préparer à la sécheresse, mais si on regarde par exemple

0: Par exemple, la question liée à l'aménagement du territoire. On n'a pas le droit de construire des bâtiments de taille suffisante pour nous permettre de stocker, par exemple, de dire on fait 6-8 mois supplémentaires de stockage. On est calibré par la législation qui est en place. Donc, effectivement, bien sûr qu'il y a plein de choses qu'on aimerait faire, plein de choses qui vont être faites également.
1: Mais l'électrochoc, il est là. Les écologistes vous mettent des bâtons dans les roues, c'est ça que vous nous dites ?
0: Sur bien des sujets, on travaille bien avec les Verts et je le salue parce qu'effectivement sur la sensibilité, je pense notamment à l'accord Mercosur également qu'on a traité cette semaine, mais sur d'autres sujets également, les Verts sont régulièrement avec nous. Mais je crois qu'on doit aussi arriver à trouver un chemin pour que ce qui est demandé soit applicable pour les exploitations agricoles. Tout d'abord en termes de calendrier, de savoir qu'on ait un peu de temps pour faire les choses. Ensuite d'accompagnement, parce qu'au moment où on veut renforcer, prenons l'exemple par exemple de la production de légumes sous serre, aujourd'hui on devrait pouvoir encourager la production, la construction de serres, ce qui n'est pas forcément le cas avec l'aménagement du territoire, pour pouvoir permettre sous serre de produire des denrées alimentaires de qualité. La serre, je crois qu'il faut dédramatiser la question de la serre. Quand le citoyen l'a dans son jardin, c'est grandiose, puis sitôt qu'on arrive à Yverdon puis qu'on voit les serres d'une grande entreprise, ben, tout de suite on prend peur, alors que c'est de l'homéopathie ce qui est fait dans ces serres. Ça vaudrait la peine d'ailleurs que vous fassiez un reportage très intéressant là-dessus.
1: Guérard André, est-ce qu'on a un problème avec les aménagements que les paysans demandent au niveau du territoire? Jacques Nicollet nous parlait des serres, par exemple. Est-ce que là aussi, du côté des écologistes, des défenseurs du paysage, il y a un geste à faire?
2: Alors écoutez, nous, on essaye de préserver nos terres agricoles depuis notre existence. C'est justement là où, j'espère, maintenant, c'est le moment où on trouve de nouveaux alliés, parce qu'au final, on a toujours défendu la production locale, la production saine. Ce qu'on a toujours dit également, il faut prendre soin de la nature, parce que si on la met sous pression, si la biodiversité, si nos insectes disparaissent parce qu'on utilise trop de pesticides, quand la planète se réchauffe parce qu'on utilise trop de pétrole, ça doit arrêter. Et c'est justement là où j'espère, enfin, qu'on va trouver de nouvelles majorités. Nous sommes prêts à donner un coup de main, nous sommes prêts à tendre la main, mais je le répète, une main tendue, c'est serre des deux côtés. Donc enfin, j'aimerais vraiment avoir un soutien également pour nos causes, parce que c'est au final la cause de nous toutes et tous.
1: Le climat, la sécheresse, son impact sur l'agriculture, sur l'aménagement du territoire aussi, ben vous verrez, on verra cette semaine déjà hein, si les Verts à l'UDC se tendent la main au Parlement, puisque nous aurons droit à un débat d'actualité autour de la canicule et de la sécheresse. Ce sera mercredi au Conseil national et vous y serez tous deux, messieurs. Merci beaucoup, Guérard André, conseiller national Vert Fribourgeois, et Jacques Nicollet, conseiller national UDC. Vaudois, bonne soirée.
0: Merci, bonne soirée.
2: Merci beaucoup.
1: Merci. Et puis dans le canton de Vaud, à présent, le Parti socialiste est désormais en ordre de marche pour les élections cantonales de février prochain. Il a désigné ses 3 candidats lors d'un congrès, aujourd'hui à Aubonne. Les 180 membres présents ont voté à l'unanimité pour le sortant, Roger Nordman, les conseillers nationaux Jessica Jacou et Samuel Bendahan. Laurence Milazevic, vous y étiez. La mission du trio est très claire, reprendre la majorité au gouvernement vaudois. Comment compte-t-elle s'y prendre ?
3: En misant sur des profils complémentaires. Le parti met en avant les atouts de ces 3 personnalités bien connues à Berne. Transition énergétique et climat pour le ministre en place Nordman, logement et violence faites aux femmes pour la conseillère nationale Jacou, économie et finances pour Bendahan. Avec une vision commune pour les 3 candidats, travailler ensemble dans le but d'offrir une vie meilleure à tout le monde sans distinction, avec des services publics forts et une prospérité partagée plus équitablement. Les thèmes de la santé, du logement, pouvoir d'achat et du climat sont au cœur du programme annoncé pour 2027.
1: Et le parti a décidé de s'allier avec les Verts et les Verts.
3: Oui, cette alliance est historique hein, et on ne dérogera pas à la règle pour cette élection-ci. PS et Verts, Verts ont intérêt à coordonner leur candidature sur le bulletin unique plutôt qu'à se concurrencer frontalement. Les deux partis partiront donc ensemble afin que les électeurs de gauche ne dispersent pas leur voix au premier tour. La composition de l'alliance et les apparentements seront connus lors du dépôt des listes en décembre. Et samedi prochain, les Verts, Verts décideront si le parti se lance avec le seul ministre de l'énergie, Vassilis Venizelos, qui se représente, ou alors à 2 candidats avec la présidente des Verts et Vertes, vaudoise Rebecca Joly qui brigue une place à ses côtés. En tout cas, le but visé au sein de la gauche est de maximiser les chances pour en finir avec la majorité de droite au château cantonal.
1: Et donc, à ce jour, les élections cantonales s'annoncent encore très ouvertes.
3: Oui, et c'est pour ça que le Parti socialiste réuni aujourd'hui s'est montré méthodique. En alignant ses trois personnalités connues et soudées, il évite toute division. Car il va falloir faire face aux trois ministres PLR sortants, expérimentés dans l'exécutif vaudois. La gauche observe, bien sûr, le fait que la droite est aujourd'hui divisée, mais admet que ça ne suffira pas pour gagner le cœur des électeurs d'ici à mars prochain. Tout l'enjeu sera de rassembler le maximum de forces, sachant que le POP et Ensemble à gauche partiront chacun seul de leur côté. Alors à ce jour, tout le monde anticipe en effet une campagne intense à l'issue incertaine.
1: Merci beaucoup Laurence Milazevic. 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Dans quelques minutes, nous joindrons notre envoyé spécial au Népal, un mois jour pour jour après l'effondrement d'un glacier qui a provoqué l'équivalent d'un tsunami. Et puis plus près de chez nous, on s'intéressera à un nouveau site internet qui veut aider les citoyens à savoir s'ils ont droit à des subventions ou pas. Mais dans l'immédiat, retour sur l'événement de l'après-midi avec un E majuscule.
4: Au nom du Père et du Fils et du Saint-Esprit,
5: Amen.
4: La paix soit avec vous.
1: La messe géante du pape Léon XIV à Paris, devant 700 000 personnes venues l'écouter de la place de la Concorde à l'Arc du Triomphe et au-delà, sur les Champs-Élysées. Benjamin Louis, vous êtes notre correspondant à Paris. Vous suivez pour nous cette visite du pape des avenues noires de monde hein, cet après-midi dans la capitale.
6: Oui, c'est ce que nos confrères des médias français ont appelé la Léonmania, hein, ce pape encore très peu connu des Français, qui le découvre avec son style, qui visiblement plaît beaucoup. Il fallait voir les centaines de milliers de visages des fidèles souriant, vraiment heureux. Des moments, vous l'avez entendu là tout à l'heure, de clameurs, de la joie en masse. Et franchement, faut le souligner parce que c'est assez rare à Paris ces derniers temps. Ça rappelait un peu le Paris des Jeux Olympiques il y a deux ans. Et puis, il y a le côté religieux. Et là, ça manquera pas de soulever quand même quelques débats dans les prochains jours. Des milliers de bénévoles mobilisés tout le long des Champs-Élysées pour donner la communion, distribuer des hosties à la chaîne. Et même des confessions organisées en pleine rue sur les Champs-Élysées.
1: Et un million de fidèles presque, hein, des fans, des politiques aussi dans la foule cet après-midi.
6: Oui, le président de la République, alors lui, n'était pas à la Concorde. Il a été représenté par son épouse Brigitte. Il avait été à celle du pape François à Marseille en 2023. Et ça lui avait été très largement reproché hein, à Emmanuel Macron. Reste que cet après-midi, à la messe géante, c'était the place to be hein, pour les candidats à la présidentielle. Ou plutôt, certains candidats à la présidentielle en partant du centre jusqu'à l'extrême droite. Gabriel Attal, Édouard Philippe, Bruno Retailleau, Marine Le Pen et même Éric Zemmour. Et puis les grands patrons, Bernard Arnault de LVMH et bien sûr Vincent Bolloré, l'industriel et propriétaire de médias dont CNews, qui se dit lui-même en mission pour la recristianisation de la France. Tout ce monde réuni donc sur cette place de la Concorde, transformée temporairement, l'espace d'un après-midi, en église à ciel ouvert, cette même Concorde où, jadis, se dressait la guillotine et où le peuple révolutionnaire a décapité ses souverains absolus, hein, Marie-Antoinette et Louis XVI, ceux-là même, qui se disaient de droit divin. Voilà, donc on a aussi eu, au fond, cet après-midi, un intéressant instantané de la France de 2026.
1: Et puis la suite, c'est quoi, Benjamin ?
6: À Lourdes, le pape vient d'atterrir, il y va, nous dit-on, en pèlerin, mais il doit aussi rencontrer des victimes de violences sexuelles commises au sein de l'Église, sujet, vous le savez, extrêmement sensible ici en France. La parole du chef de l'Église catholique sera scrutée, au premier chef par des familles meurtries, par des personnes qui espèrent des gestes, mais aussi des réponses et des actes.
1: Merci Benjamin Louis à Paris. C'était donc il y a un mois, jour pour jour, le 26 août, un glacier s'effondre à la frontière entre le Népal et le Tibet en Chine. Il provoque une crue aussi subite que violente et emporte tout sur son passage. Bilan 1500 morts, 5000 disparus. Aujourd'hui, à quoi ressemble la vallée ? Notre envoyé spécial Fleur Ducey vient de passer deux jours dans l'une des zones les plus sinistrées du district de Rasova. On a pu la joindre ce matin à Katmandou, on lui a demandé ce qui l'avait le plus marqué.
7: Bien, en arrivant dans la petite ville de Trisouli Bazar, c'est le choc total. On se trouve au milieu d'un véritable champ de ruines. Imaginez des dizaines et des dizaines de maisons qui sont éventrées et qui laissent apparaître un salon ou une chambre à coucher. On voit comme ça des scènes absurdes comme un frigo qui, pendant le vide, ou une moto complètement broyée, plantée sur un toit. Et puis, tout autour, c'est grisâtre. C'est la couleur de la boue. Sauf cette maison en verre dont les images ont fait le tour du monde. Vous vous rappelez, Coralie, celle qui a résisté à la violence des flots. Alors, quand on est dans ces rues, ces images deviennent concrètes. Celles de dizaines de personnes happées par la vague. Et là, on se dit que sous nos pieds, il y a forcément des corps prisonniers qui ne seront peut-être jamais rendus à leur famille.
1: Des images très fortes que vous nous transmettez. Fleur, aujourd'hui, la recherche de survivants est terminée. Après l'aide d'urgence, quel soutien est apporté aux populations locales ?
7: Il y a effectivement plus personne dans les campements improvisés. Les sinistrés ont été soit accueillis par des proches, soit dans des abris et monastères de Katmandou. Gardons à l'esprit que ces gens sont vivants, mais ils n'ont plus rien, plus aucune affaire, ils ont tout perdu. Et le gouvernement népalais et l'armée s'occupent en priorité de remettre en état les infrastructures. Les sinistrés doivent donc compter sur l'aide étrangère. La Confédération a tout de suite débloqué 2 millions de francs. La chaîne du bonheur en a récolté 6,5 qui seront à disposition sur le terrain d'organismes comme la Croix-Rouge, Helvetas ou encore Terre des Hommes. Il y a aussi les petites ONG comme celle de la Valaisanne Karine Moix. Grâce aux 80 000 francs de dons suisses, elle a distribué des biens de première nécessité, notamment des chaussures de qualité, et organiser le parrainage d'enfants qui ont perdu un, voire deux, de leurs parents dans la catastrophe.
1: Alors sur place, vous avez rencontré aussi l'ancien chef du service valaisan des dangers naturels, Raphaël Mayora. Il a été mandaté par la DDC, la Direction du Développement et de la Coopération, pour évaluer le système d'alerte, système qui, a priori, n'a pas très bien fonctionné.
7: C'est le moins qu'on puisse dire. Sinon, avec un système efficace, il n'y aurait jamais eu autant de morts et de disparus. Raphaël Mayora nous a expliqué que la débâcle a atteint jusqu'à 180 km/h et a frappé le premier village en 7 minutes à peine. Les rescapés de ce premier village ont tout de suite passé des coups de fil, mais ça n'a pas suffi pour déclencher une alerte générale en aval. Pour améliorer un système d'alarme, Raphaël Mayora nous a expliqué qu'il faut aussi intégrer la dimension culturelle, car ces populations ont l'habitude des dangers naturels, que la rivière déborde, mais il leur faut comprendre la gravité d'un tel événement en quelques minutes. Et ça a été, et ça restera difficile. Dans ce contexte, il faut aussi évaluer la pertinence d'équiper ces vallées à risque de radars et de caméras de surveillance, surtout si les habitants eux-mêmes n'ont pas l'habitude de faire confiance en la technologie.
1: Merci. C'était donc Flore Dusset, notre envoyée spéciale jointe, un peu plus tôt dans la journée depuis Katmandou. Toute autre chose à 18h25, vous en faites peut-être partie de ces personnes qui auraient droit à des subsides pour leur assurance maladie, à une prestation complémentaire en tant que retraité, mais qui ne le savent pas. On appelle ça le non-recours et un tout nouveau site veut y remédier. On en parle avec vous, Éric Moachon. Bonsoir.
8: Bonsoir.
1: Vous êtes le responsable de gestime.ch, une plateforme qui sera lancée lundi dans le canton de Vaud, également professeur à la Haute École de Travail Social de Lausanne. Sur gestime.ch, tout un chacun pourra entrer ses données financières dans votre calculateur pour savoir s'il a le droit ou non à des aides de l'État. De quelle aide on parle exactement ?
8: Alors en fait, il s'agit de 7 prestations dites sous conditions de ressources, c'est-à-dire qu'elles interviennent seulement si les revenus ne couvrent pas un minimum vital, se loger, manger, se soigner. Vous avez parlé des subsides d'assurance maladie qui permettent de réduire les primes. Il y a aussi les prestations complémentaires à l'assurance vieillesse et à l'assurance invalidité, si les rentes sont insuffisantes. Il y a l'aide sociale qui peut être activée lorsque toutes les autres prestations, possibilités d'aide ont été épuisées. Il y a les prestations complémentaires pour famille, si on a au moins un enfant qui a moins de 6 ans. Il y a les avances sur pension alimentaire pas versées. Il y a l'allocation cantonale de maternité qui complète les allocations fédérales et il y a la rente pont pour les personnes de plus de 60 ans qui ont plus droit à l'assurance chômage.
1: Ouais, donc, tout un tas d'aides auxquelles on ne recourt pas forcément. Le point de départ de ce site, c'est donc ce taux de non-recours élevé dans le canton de Vaud. Un quart des personnes susceptibles de bénéficier de l'aide sociale, 17% des retraités éligibles aux prestations complémentaires qui ne font pas valoir leurs droits. Comment on explique qu'on atteigne un pareil niveau ? Le système est trop compliqué.
8: Oui, il faut se rendre compte que pour le canton de Vaud, ces chiffres, c'est quand même assez important. Pour les subsides, ça fait 70 000 personnes. Pour l'aide sociale, ça fait 6 000 personnes. En fait, les causes de tout ça, c'est, il y en a différentes. En fait, il y a une typologie qui est faite par nos collègues de l'Observatoire des non-recours à Grenoble, qui met quatre grandes formes qui couvrent un peu les causes, si on veut, de non-recours. Il y a d'abord la non-connaissance ou la non-compréhension. C'est la cause principale. Elle est vraiment liée à la complexité du système. On ne sait pas que la prestation existe, on ne comprend pas. On ne comprend pas qu'elle nous est destinée. Il y a la non-demande qui est notamment par honte ou par méfiance ou par peur. On peut avoir peur de perdre son permis si on fait une demande d'aide. Ça, c'est possible. Ensuite, il y a plus intéressant, la non-réception. C'est une demande qui n'aboutit pas.
1: On se décourage.
8: Ouais, c'est ça. C'est aussi la complexité, la lourdeur administrative. Votre demande, elle est perdue, elle part quelque part. Vous n'avez pas donné tous les documents. Ou après 6 rappels, vous n'avez toujours pas rendu. Et finalement, ça aboutit nulle part, le dossier est clos. Et finalement, il y a la non-proposition. Et là, c'est intéressant parce qu'on met plutôt le focus sur les professionnels. C'est quand, par méconnaissance des professionnels ou par manque de temps ou de ressources, les professionnels ne demandent pas, proposent pas à la personne une prestation auquel elle aurait droit.
1: Mais on peut aussi se dire, Éric Mohachon, que c'est dans l'intérêt de l'État de maintenir un taux de non-recours élevé, hein, parce que ça lui coûte moins cher.
8: Ça a beaucoup été un argument sur cette question-là. Et de plus en plus, il y a du volontarisme. Et pourquoi ? Pour trois raisons, finalement. Enfin, il y a la justice sociale. À quoi bon avoir des prestations si les gens ne les utilisent pas ? Et c'est des droits qui sont dans la Constitution, le droit d'être aidé, quand même. Et la deuxième... qui est la deuxième et la troisième, c'est les conséquences. La première conséquence, c'est la question de la précarisation et de l'endettement. On sait qu'une fois qu'une personne est endettée, c'est très, très difficile de revenir en arrière. Et l'autre conséquence importante, c'est la santé, finalement. Mmh. Les personnes qui ne reçoivent pas de prestations sociales, on voit leur santé se péjorer et renoncent aux soins souvent, faute de liquidité pour les payer.
1: Est-ce qu'il n'y aurait pas moyen d'automatiser le versement de ces subsides, d'inverser le paradigme, hein, de faire en sorte que l'État avertisse le contribuable, puisqu'il y a une certaine lourdeur administrative qui en décourage plus d'un?
8: Oui, il y a en effet différentes façons de lutter contre le non-recours. On peut informer les personnes en allant à leur rencontre. C'est ce qu'on fait un peu avec J'estime. On peut simplifier l'information au fonctionnement. On peut favoriser les collaborations entre les professionnels. Et on peut essayer d'automatiser certaines prestations. Mais il faut se dire qu'il y en a certaines qui ont des règles simples, qui sont largement automatisées. Les allocations familiales, vous les recevez automatiquement. Surtout qu'il n'y a pas de conditions financières. Il y a les subsides dans des cantons comme Genève, Jura, Vaud. Sont accordés automatiquement sur la base des données fiscales, celle de la dernière déclaration d'impôt. Le seul souci qu'il y a avec ça, c'est que ça fonctionne très bien pour les personnes qui ont des revenus stables. À partir du moment où c'est moins efficace, si vous avez une baisse de revenus, parce que vos données fiscales ne vont pas refléter cette baisse de revenus, donc vous risquez d'attendre longtemps de recevoir votre prestation automatique.
1: Alors, ce site gestime.ch sera disponible dès lundi dans le canton de Vaud, dans le canton de Genève l'année prochaine. Est-ce que d'autres cantons vont suivre ?
8: Donc, pour l'instant, c'est pas vraiment prévu, sachant que ce site, il a déjà existé dans une première version entre 2021 et 2023, où on couvrait 6 cantons. Il y avait un budget pour faire ces 6 cantons, et il s'est arrêté en 2023, faute de financement, et là, ce sera la même chose, probablement, à moins qu'on trouve de nouveaux partenaires. Mais pour l'instant, on a un budget qui nous permet de faire Vaud et Genève.
1: Donc, le message, vous le passez ce soir, vous en demandez un petit peu plus du côté des pouvoirs publics, c'est ça ?
8: Ce serait intéressant qu'ils reprennent à leur compte le site aussi, quoi. Ce serait très intéressant.
1: Ouais, avec un taux de non-recours élevé. Donc, en tout cas, dans le canton de Vaud, j'imagine que ce n'est pas forcément très différent ailleurs. Merci beaucoup, Éric Mohachon. Vous êtes donc le responsable de gestime.ch, une plateforme qui sera lancée lundi dans le canton de Vaud, également professeur à la Haute École de Travail Social. Bonne soirée à vous.
8: Bonne soirée.
1: Merci. Et puis on accueille un nouvel invité dans ce forum, c'est vous Grégory Maté, bonsoir.
9: Bonsoir.
1: Vous êtes scientifique au test comparatif à la FRC, la Fédération Romande des Consommateurs. Vous êtes là pour évoquer le léger vent de panique hein, qui souffle sur un objet dont les enfants raffolent, les squishy. Ils sont mous, ils sont colorés, et ils sortent parfois d'une fausse boîte de raviolis vapeur. Hein. Ce sont des petits jouets en forme de balles, d'animaux, un peu gluants. Les enfants les pressent, les étirent, les malaxent, il paraît que ça relaxe. Sauf que certains modèles seraient dangereux. On apprenait cette semaine que Coop avait retiré déjà certains squishy de ses rayons cet été, après qu'un enfant a été brûlé en France par le gel contenu à l'intérieur. Il y a quoi dans ces squishies ?
9: Alors justement, la composition du jouet, qui est justement cette balle anti-stress, elle peut un peu varier entre les produits. mais on retrouve notamment du caoutchouc, de l'alcool polyvinylique qui fait un peu cet aspect gel ou encore du silicone.
1: Et de quels composants, quels sont ces composants qui peuvent être problématiques en cas de brûlure, par exemple?
9: Ouais, alors ici, il y a plusieurs problématiques avec ces squishies. La première, c'est les composés organiques volatiles, les COV. Les autorités anglaises ont vu qu'il y avait une quantité importante de benzène dans des produits. Après, dans l'Union européenne, il y a aussi beaucoup de rappels de ces squishies pour des risques d'étouffement.
1: Et concrètement, quels sont les risques? Vous avez parlé d'étouffement, de composants aussi volatiles. Quels sont les risques concrets pour les enfants?
9: Alors justement, pour le benzène qui a été détecté justement au Royaume-Uni, en fait, le benzène peut irriter les... En cas d'inhalation, on peut irriter les yeux, justement le nez ou la gorge. S'il est ingéré, là, on peut même avoir une sensation de brûlure au niveau du tube digestif. Et il est classé comme cancérogène.
1: Et puis certains utilisateurs ou parents ont rapporté une odeur très forte qui se dégage du squishy lorsqu'on l'ouvre, lorsqu'il est neuf. Est-ce qu'une odeur forte, il faut se méfier du coup de l'objet?
9: Ouais, justement, là on parle vraiment des COV, donc c'est composé organique volatile qui peuvent être présents dès le déballage en fait du produit, où on aura justement cette odeur un peu chimique, pétrole. Après, le risque, il est un peu plus important, justement, si on va commencer à s'exposer directement au gel contenu à l'intérieur.
1: Donc, s'il y a un trou.
9: Et s'il y a un trou, s'il est percé, ouais.
1: Et puis, sur TikTok, il y a des vidéos assez virales hein, d'enfants qui mettent ces squishies dans les micro-ondes pour les rendre plus mous, je crois, quelque chose comme ça, sauf ouais. Que ça explose. Là, il y a d'autres comportements comme ça à éviter à tout prix.
9: Ouais, alors là, les jouets sont vraiment... sont faits pour être malaxés. Donc, éviter de les chauffer, de les percer pour enlever l'air ou alors les tirer au-delà de les limites. Là, on met vraiment en danger la sécurité de l'utilisateur, dans ce cas-là, les enfants.
1: En fait, on se dit que ce serait plus simple de s'en passer, carrément, de résister à l'appel des enfants qui en veulent. Vous avez des conseils pour les parents qui aimeraient satisfaire leurs enfants, peut-être, mais opter pour un squishy sûr? Comment on fait?
9: Alors justement, en magasin, déjà la première chose, c'est plutôt acheter en magasin, vérifier qu'il y a le marquage CE et puis respecter les instructions d'utilisation. Si un parent veut vraiment être sûr, une astuce un peu toute bête, c'est prendre un ballon de baudruche et de la pâte à modeler, ça fera l'affaire.
1: Ok, on met quoi dedans?
9: Vous ouvrez le ballon, okay. Vous mettez de la pâte à modeler, puis vous refermez, puis ça fera une balle anti-stress pour les enfants.
1: C'est un jouet qu'on vous avait dit, hein. Vaut mieux l'acheter ce jouet dans les magasins suisses. Ça offre plus de garanties qu'un produit qu'on commanderait par exemple sur une plateforme de vente étrangère.
9: Exactement, les plateformes étrangères sont un véritable problème. C'est un combat, la FRC. La FRC et d'autres associations de défense des consommateurs ont rapporté que 70% des produits, et particulièrement les jouets, sont non conformes sur ces plateformes. Mais en magasin, même si on a plus de garanties, le dernier rapport des chimistes cantonaux montre quand même qu'il y a 9% des jouets qui sont non conformes pour la sécurité mécanique.
1: Merci beaucoup pour vos explications, Grégory Maté. Vous êtes scientifique au test comparatif à la FRC et vous parlerez dans votre prochain numéro d'un autre jouet problématique, le sable dynamique. Affaire à suivre. Donc, bonne soirée.
9: Merci beaucoup.
1: Merci.
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1: Si vous avez un petit creux à 18h35, ça tombe bien, puisqu'on parle d'un mets qui est au vaudoise, que le vacherin est au fribourgeois ou la damascine au jurassien, la saucisse au chou. Elle est à la fête à Orbe jusqu'à demain, 6 jours pour célébrer la star du papet qui a sa propre guilde depuis la semaine passée. Vous en êtes le gouverneur, Grégory Perrusset. Bonsoir, monsieur le gouverneur.
11: Mais bonsoir.
1: Vous êtes également bouché à Orbe. C'est quoi cette guilde de la saucisse au chou IGP, indication géographique protégée?
11: Alors, en fait, la fête a 20 ans cette année et on s'est dit que pour le 20e, on allait créer quelque chose qui sorte de l'extraordinaire, de l'ordinaire. Et du coup, on a créé cette confrérie qui s'appelle la guilde de la saucisse au chou IGP.
1: Et vous faites quoi dans cette guilde?
11: Alors, on mange du papet vaudois et de la saucisse au chou IGP. Mais surtout, l'idée, c'est de promouvoir le produit à travers le canton de Vaud et pourquoi pas à travers les autres cantons. Pour le moment, c'est le début. Donc, on a deux manifestations. C'est la fête de la saucisse au chou à Orbe le dernier week-end de septembre, donc ce week-end. Et puis, une autre manifestation qui s'appelle La Boucle, qui ira trouver les bouchers producteurs IGP dans le canton. Et puis, la prochaine sera en janvier à Villeneuve. On va trouver la boucherie sous terre.
1: Et il y a tout un cérémonial aussi autour de votre guilde avec des costumes médiévaux.
11: Exactement. Alors là, les costumes, ils ont été fabriqués par des bénévoles. Ça, c'est pour le Haut Conseil, donc en fait le comité d'organisation. Et puis surtout, on a des intronisations où nos membres, ou futurs membres plutôt, vont devoir pousser une saucisse avec un vieux poussoir à manivelle. Et puis après, on a un sermon. Et une fois qu'ils ont juré le sermon, ils reçoivent un magnifique sautoir avec une belle saucisse au chou dessus.
1: Fantastique.
11: Et un diplôme à accrocher dans le carnet de serre.
1: Voilà.
11: Ou alors en dessous du lit dans la chambre à coucher, ça dépend des gens.
1: Alors on parle beaucoup de réduire notre consommation de viande. Est-ce que les Vaudois mangent moins de saucisses au chou qu'il y a 20 ans lors de la première édition de la saucisse au chou à Orbe?
11: Alors, en tout cas, non, ça c'est sûr que non, parce que cette année, on a commencé mercredi, on finit dimanche, et on a déjà dépassé les ventes de pâté vaudois de l'année passée. Donc, je pense pas que les gens mangent moins de pâté vaudois. J'espère qu'ils en mangent plus, d'ailleurs.
1: Et la composition n'a pas évolué? Les palais ont peut-être changé?
11: Alors, je pense que la composition n'a pas évolué, mais ce qui est certain, c'est qu'à l'époque, on les gardait beaucoup plus longtemps, donc elles étaient beaucoup plus fortes. Je pense qu'elles devaient, ouais. Je pense que ça devait être assez, je pense qu'on pourrait pas la manger aujourd'hui comme ils la mangeaient à l'époque.
1: Alors, la saucisse au chou bénéficie de ce label, hein, IGP pour indication géographique protégée. Pourtant, 24 heures nous annonçait la semaine dernière qu'il n'y avait plus de chou vaudois dans la saucisse au chou vaudoise. Est-ce qu'il y a péril en la demeure?
11: Non, il n'y a pas vraiment péril en la demeure, mais c'est vrai que du chou, de la production de chou vaudoise, il y en a encore. Le problème, c'est l'entreprise qui cuisait et pressait le chou a contacté les boucheries en leur disant que en mars, qu'ils arrêtaient leur production de cuisson et de pressage. Et du coup, les bouchers vaudois, ce qui est sûr, c'est qu'ils ont à cœur de travailler avec du chou vaudois, donc ils sont en recherche et en travaux pour trouver des solutions.
1: Dans l'intervalle, ils ont quand même le droit de continuer à mettre cette petite bague verte avec le drapeau vaudois sur leurs saucisses, même si le chou vient de Berne, de Fribourg ou je ne sais d'où.
11: Oui, alors le chou viendra de Suisse, ça c'est sûr. Ils ont le droit parce que l'IGP, elle protège un savoir-faire, alors que l'AOP protège vraiment un territoire précis, défini. Donc c'est une protection qui est un tout petit peu différente.
1: Donc c'est la recette qui compte, c'est ce qu'on met dedans et
11: c'est la recette, c'est comment on la fabrique, c'est qu'est-ce qu'on utilise pour fabriquer la saucisse au chou.
1: Et où on la fabrique aussi?
11: Oui, et où on la fabrique aussi, oui. Oui, ça compte. Et ça nous a fait sourire, on avait Monsieur Ligron qui était là le mercredi soir de la guilde, qui nous a fait trois petites présentations très drôles sur les produits du terroir, y compris sur le pâté vaudois, en disant que c'est drôle parce que c'est le pâté vaudois, mais la pomme de terre, elle vient d'Amérique du Sud, d'origine, le poireau plutôt de Mésopotamie, et puis le chou probablement d'Asie. Mais oui, ça fait rien, ça reste quand même...
1: C'est un plat international.
11: Ça reste quand même notre... Exactement.
1: Il vient d'où votre chou à vous, puisque vous êtes boucher, que vous fabriquez probablement des saucisses au chou?
11: Oui, alors ben notre chou venait aussi du domaine des Lovresses jusqu'à ce qu'ils arrêtent de leur production. Et puis maintenant, pour le moment, il vient du canton de Berne.
1: Voilà.
11: Donc ça va, c'est pas si loin.
1: Bah, ça revient à rétablir la domination bernoise sur le canton de Vaud. Mais ça, c'est un autre sujet. Merci beaucoup, Grégory Perrusset, gouverneur donc de la guilde de la saucisse au chou. Bonne fête du côté de Orbe. Bon appétit aussi.
11: Merci. Et si je peux encore juste dire un mot, c'est que la fête continue demain. On cuit les saucisses au chou dans un chaudron à côté de la cantine. On a plein d'animations avec de la lutte suisse et puis aussi des accordéons suissois qui seront présents. Il y a de la résinée qui est cuite aussi sur place. Mmh. Il y a plein de choses gratuites pour les enfants. Voilà, je fais un petit coup
1: Vous
11: de pub pour la fête de la saucisse au chou à Orbe.
1: L'eau à la bouche. Je crois que le message est bien passé. Merci.
11: Merci à vous.
1: 18h40. On parlait du Népal tout à l'heure. L'autre catastrophe d'autres catastrophes naturelles ont endeuillé la planète, le monde cet été, à commencer par les séismes. Il y a eu le Venezuela, il y a eu la Colombie plus récemment, mais comment expliquer les tremblements de terre aux enfants? Par la littérature, peut-être. C'est le pari que vous faites, Nicolas Jacquette, bonsoir.
12: Bonsoir.
1: Vous publiez « Tremblements » aux éditions Canto, un livre illustré destiné aux enfants tiré d'un court-métrage dont voici un extrait.
13: Sais-tu que la terre ne dort jamais? Mais pourquoi tremble-t-elle? Il faut revenir dans le temps. Très, très, très loin. Bien avant ta naissance. Bien avant la naissance de tes parents et de tes grands-parents. Avant les dinosaures. avant la toute première forme de vie.
1: Vous êtes donc le directeur associé d'une agence de conseil en communication visuelle dédiée à la culture, la science, la diplomatie. Ce projet Tremblement a vu le jour juste avant un autre séisme, celui du Maroc en 2023. Le 8 septembre, le Haut-Atlas est secoué par le plus puissant tremblement de terre jamais enregistré dans le pays. 3000 personnes meurent. Et qu'étiez-vous censé faire ce jour-là ?
12: Ce jour-là, c'était le coup du sort. On est en train de livrer le musée de la reconstruction d'Agadir, sur lequel on travaillait, qui était le musée consacré à la mémoire de l'événement et de la reconstruction après l'événement du séisme qui a détruit la ville en 1960. Le parallèle et l'espèce de direct entre les deux époques était juste fou. On est en train de s'envoyer des messages avec l'équipe du musée sur WhatsApp et 5 heures plus tard, un nouveau séisme.
1: Et suite à ce séisme, vous ajoutez donc des pages au livre.
12: Oui, parce que on a des collaborateurs et des amis au Maroc, évidemment. Maintenant, ça fait presque 8 ans qu'on y travaille. Et certains d'entre eux nous ont dit, on va bien, mais on a fait n'importe quoi. On a couru dans les caves, on a été vers les fenêtres. On s'est mis en danger parce qu'on ignorait tout. Et à l'origine, le livre qui était sorti au Maroc au début ne présentait que le film, finalement juste son histoire. Et il était devenu impératif, après cet événement-là, de rajouter une couche et une dimension de prévention. Et c'est ce qu'on a fait à la fin du livre. On a rajouté des pages qui présentaient, par exemple, comment préparer sa maison à un séisme, préparer son sac de survie dans une région qui est à risque, survivre au moment du séisme et puis survivre après aussi, parce que c'est pas tout de survivre à la secousse, mais après il peut y avoir des conséquences dramatiques et la survie peut être difficile.
1: Ouais, il y a l'histoire dans ce livre, et puis ensuite il y a la partie un peu manuelle, hein, avec des pictogrammes pour que les enfants adoptent les bons réflexes. Vous croyez au potentiel éducatif préventif de la littérature enfantine, Nicolas Jacquette ?
12: J'y crois, c'est chevillé au corps, oui. C'est la raison d'être de cette collection. Je pense que aujourd'hui on est dans un monde complexe qui va être de plus en plus difficile pour les enfants, et si on leur donne des clés, même des toutes petites, pour pouvoir piloter dans un avenir incertain et complexe, je pense que ça peut faire la différence. Et on sait le pouvoir des histoires d'enfance. On a tous le souvenir d'un livre qu'on a lu quand on était petit et dont le souvenir est resté gravé dans notre mémoire. Ben j'espère, je fais le vœu que cette histoire et les petites pages pratiques qui la suivent pourraient fournir peut-être un jour à un enfant le moyen de se sauver la vie dans une situation compliquée.
1: Et puis pour expliquer un tremblement de terre à un enfant, on commence par quoi, par où ?
12: Déjà, il ne faut pas lui faire peur, mais il ne faut pas non plus éviter le catastrophisme, parce que c'est un événement catastrophique et qui est dangereux. Et en fait, le parti pris de cette collection, du film d'abord et ensuite du livre, c'est d'utiliser le conte, qui a un fort pouvoir évocateur, qui peut utiliser l'allégorie pour parler de choses horribles, qui peut faire aussi des grands sauts dans le temps, extrêmement facilement. Et c'est l'histoire que raconte finalement le livre, c'est l'histoire de la Terre comme si c'était un être vivant, de faire comprendre qu'elle a ses propres rythmes, son propre temps, que nous, parfois, on est secoué par des petits frissons qui sont tout petits à l'échelle de la Terre, mais qui pour nous ont des conséquences terribles. Et que ces endroits qui tremblent vont retrembler. Il y a aussi une dimension de mémoire et de transmission qui est extrêmement importante dans cette collection.
1: Notre envoyé spécial au Népal nous racontait tout à l'heure dans Forum comment il était difficile de faire comprendre la gravité, l'imminence d'une menace à des populations locales qui pourtant ont l'habitude des dangers naturels. Est-ce que dans ces cas-là, l'image, les symboles, le dessin peut aider ?
12: Je pense, oui. Notamment pour donner des réflexes. On a vu, en fait, et ça a été la même chose au moment de l'immense tsunami qui avait ravagé l'Asie, il y a une fascination au moment où ce genre de phénomène se passe. Il y a une sidération. On comprend pas ce qui se passe. Et le temps qu'on comprenne, on perd de précieuses secondes, de précieuses minutes qui auraient pu sauver la vie à certains. Et dans le cas du Népal, on l'a vu, plein de gens ont passé le temps à filmer, à regarder la vague gigantesque se rapprocher d'eux et n'ont pris conscience du danger qu'à la dernière minute. Et pour certains, ça a été fatal. Et peut-être que juste avec un dessin en disant si tu vois ce genre de choses se passer de loin, cours tout de suite vers les hauteurs. C'est-à-dire de ne pas attendre de voir le danger juste devant, mais de finalement de donner un réflexe de survie qui est imprimé par une image simple.
1: Et puis graphiquement aussi, mettre des symboles, des éléments qui parlent à ces populations, à leur culture, à leur spécificité.
12: Ben, ça a été un travail de fond qui a été fait sur cette collection-là, parce qu'elle est née au Maroc, et elle est née surtout dans la région d'Agadir, qui a une forte prévalence culturelle amazir. Et je me suis plongé dans les cultures de cette région-là pour faire émerger le style graphique du livre. Et je me suis inspiré des tatouages traditionnels amazir des femmes du Moyen Atlas. Et en fait, au moment où le film a fait le tour du monde, il a vécu dans presque 24 pays, dans les festivals, je me suis rendu compte que ce style graphique extrêmement simple, géométrique, très très synthétique, parler à quasiment tous les pays du monde, parce que tous les styles graphiques ont été à leurs origines extrêmement simples et géométriques. Donc on a là un style graphique qu'on va conserver sur toute la collection parce qu'il est puissant, évocateur et qui peut parler à tous.
1: Merci Nicolas Jacquette. Tremblement aux éditions Canto, premier livre d'une série. Vous avez parlé de collection, il y en aura aussi un autour de l'eau et puis ensuite du réchauffement climatique. Vous êtes donc le directeur associé d'une agence de conseil en communication visuelle dédiée à la culture, la science et la diplomatie. Merci.
12: Juste ajouter qu'on a un super partenaire qui est l'Académie suisse de sciences naturelles sur ce livre.
1: Voilà, merci. Le message est passé, ça leur fera plaisir. Bonne soirée du côté de Paris.
12: Merci.
1: À 18h47, place à l'accent des autres, l'actualité des médias francophones publics avec Olivier Nederland.
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15: Voici l'actualité de la semaine vue par RFI, la radio-télévision suisse, Radio-Canada, ici en France et la RTBF en Belgique. Et d'abord aujourd'hui, cette enquête collaborative de 24 médias internationaux, elle lève le voile sur les accords conclus entre l'administration Trump et des pays tiers pour accueillir des migrants expulsés des États-Unis, Nicolas Sûr.
16: Des migrants dont les droits sont souvent bafoués. En Afrique, 13 pays ont signé ce type d'accord.
15: Il était devenu le visage de ceux qui rencontrent d'importantes complications après la pose d'une prothèse anti-hernie. Le comédien et metteur en scène français Arnaud Denis est mort cette semaine. Il a souhaité être euthanasié en Belgique après 3 années de calvaire et une longue bataille face au monde médical. D'autres entendent poursuivre son combat. En Suisse, un intense lobbying a émaillé cette semaine les débats parlementaires. Il concernait les banques trop grandes pour faire faillite, Pierre-Anne Chauffat.
17: La première chambre a tenu bon, elle a résisté aux pressions des milieux économiques et du patron du BS, elle soutient la volonté de régulation du gouvernement.
15: En Belgique, des enseignants ont saisi la Cour constitutionnelle. Ils espèrent suspendre et annuler les économies décidées par le gouvernement de la Fédération Wallonie-Bruxelles, Jacques Kremers.
18: Oui, une action judiciaire soutenue par des rassemblements devant les palais de justice et par des grèves dans certains établissements. Ces enseignants protestent notamment contre l'augmentation des heures de travail dans l'enseignement secondaire supérieur.
15: Enfin, nous nous quitterons sur une disparition, Nadi Mobarak, la disparition d'un lac unique au Canada.
19: Oui, un lac invisible de l'Arctique dont la formation datait de 4000 ans.
15: De très nombreuses expulsions donc depuis le retour de Donald Trump à la Maison-Blanche. Plus de 25 000 personnes ont été expulsées des États-Unis vers des pays tiers, des pays avec lesquels elles n'ont souvent aucun lien. Des centaines d'entre elles ont été envoyées en Afrique. Une enquête de presse coordonnée par Forbidden Stories et dont RFI est partenaire révèle les dessous de ces accords, Nicolas, et les nombreuses atteintes aux droits fondamentaux des personnes expulsées.
16: Oui, Washington affirme qu'il s'agit surtout de personnes condamnées pour des crimes ou dont le pays d'origine ne veut pas. Mais selon notre enquête, beaucoup de ces personnes bénéficiaient en réalité d'une protection accordée par la justice américaine. Elles ne pouvaient pas être renvoyées dans leur pays de naissance parce qu'elle risque d'y être persécutée. Cet obstacle, l'administration Trump le contourne en les expulsant dans un pays tiers qui, à son tour, les renvoie dans le pays d'origine qu'ils avaient fui. C'est le cas notamment du Ghana, l'un des 13 pays africains à avoir signé ce type d'accord. Cette pratique, appelée le refoulement en chaîne, viole le droit international. Par ailleurs, alors que la loi américaine laisse aux expulsés un délai de recours, certains racontent avoir été placés en toute hâte et de force dans un avion, parfois sans connaître leur destination, mains et pieds menottés.
15: Oui, l'enquête montre aussi que Washington a mené une offensive diplomatique pour convaincre plusieurs gouvernements africains d'accepter ces expulsés. Et il y a des contreparties financières, commerciales ou diplomatiques.
16: Visa, taxes sur les exportations, financement du système de santé, la contrepartie est parfois explicite, comme le Ghana qui a obtenu la levée des restrictions sur les visas à destination des États-Unis et une baisse des tarifs douaniers. Ailleurs, les gouvernements sont largement restés muets sur les termes de la négociation.
15: Il avait médiatisé son calvaire ces dernières années après la pose d'une prothèse anti-hernie. Le comédien français Arnaud Denis est décédé mardi dernier, il avait 43 ans. Il a souhaité être euthanasié en Belgique. Comédien et metteur en scène reconnu, Arnaud Denis a voulu mettre fin à des souffrances qu'il qualifiait d'insupportables. 3 ans de calvaire, dit-il, après la pose et puis le retrait de cette prothèse. La pose d'un plan anti-hernie concerne beaucoup de monde. C'est une opération très courante, qualifiée de bénigne. Pourtant, les problèmes sont courants. Avant sa mort, Arnaud Denis était devenu le visage donc de ses patients qui rencontrent d'importantes complications. Alice Cachaner revient sur son combat.
20: À bout de force et très amaigri, Arnaud Denis raconte comment sa vie a basculé en 2023 après la pose d'un filet en polypropylène pour soigner une hernie de l'aine. Mais très vite, d'intenses douleurs apparaissent.
21: Des douleurs de coups de poignard, des espèces de décharges électriques. Mais j'étais loin, loin d'imaginer le calvaire que j'allais vivre.
20: L'homme de théâtre prend alors le rôle de lanceur d'alerte et crée un groupe Facebook qui rassemble plus de 6000 membres aujourd'hui. Arnaud Denis fustige un manque d'informations sur la pose de prothèse de hernie.
21: On ne veut pas semer la peur. On est là pour prévenir parce qu'on estime qu'il y a non pas un danger de douleur chronique, mais 15 catégories de dangers qui sont écrites dans les notices. Voilà. Les chirurgiens ne pourront plus dire en cabinet « Vous n'avez pas mal, c'est dans la tête ».
20: Quelques jours avant son décès, la plainte d'Arnaud Denis pour blessures involontaires a été classée sans suite. Joint par téléphone, le comédien nous a fait part de son désarroi.
22: « On piétine le peu qui reste de moi, voilà. Pour la plainte collective, c'est les autres qui prendront le relais. Qu'est-ce que vous voulez ? Moi, je ne peux plus. »
20: Plusieurs patients souhaitent en effet mener des recours en justice. Suite à l'alerte d'Arnaud Denis, l'agence de sécurité du médicament a enregistré une hausse des signalements pour effets indésirables. Les résultats d'une vaste étude épidémiologique sont attendus en fin d'année.
15: Alice Cachaner pour Radio France.
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15: Il a été question de la solidité des banques suisses cette semaine. Pierre-Han, la loi sur les banques « too big to fail », trop grande pour faire faillite, a franchi une première étape au Parlement.
23: Oui, l'Alex UBS de son petit nom, la dernière banque systémique après la débâcle de Crédit Suisse, une loi qui lui impose de couvrir intégralement par des fonds propres les risques que représentent ses filiales à l'étranger. En clair, que ce soit les actionnaires d'UBS et plus les contribuables qui supportent les risques.
15: Et ça, UBS n'en veut pas.
23: Sergio Ermotti, son grand patron, a dit tout le mal qu'il en pensait à la veille du débat. Cette loi affaiblirait sa banque face à ses concurrentes étrangères. Une intervention pour le moins déplacée, selon le socialiste Pierre-Yves Maillard.
24: Ce que M. Ermotti est en train de dire, c'est « je décide ». C'est la banque elle-même qui décide le niveau de sécurité qu'elle veut avoir. Et ça, c'est insupportable dans un pays qui a déjà vécu 2 fois l'obligation d'intervenir massivement. Et on devrait tout faire pour donner au moins l'apparence que l'État est indépendant de cette banque pour décider des conditions de sécurité minimales qu'elle doit respecter.
23: Président de l'USAM, la fêtière des petites et moyennes entreprises, le centriste Fabio Regazzi, estime lui que l'intervention du grand patron d'UBS était légitime.
25: Il n'a pas dicté, à mon avis, ce qu'on doit voter. Il a dit quel est, à son avis, le compromis acceptable pour défendre d'une façon légitime les intérêts de la banque qu'il dirige. Après, les parlementaires sont libres de prendre la décision qu'ils veulent, mais ils doivent aussi être conscients de ce que est l'attente de la plus grande banque suisse.
23: La Chambre des cantons a donc tranché et soutenu dans une large mesure le gouvernement, rappelant ainsi que c'est bien l'autorité politique qui fixe le cadre. La Chambre du peuple devrait logiquement suivre son exemple, même si les pressions des milieux bancaires et économiques vont sans doute s'intensifier d'ici là.
15: En Belgique à présent, des enseignants saisissent la Cour constitutionnelle contre le décret programme de la Fédération Wallonie-Bruxelles. L'action est soutenue par des rassemblements devant les palais de justice et par des actions de grève dans certaines écoles, Jacques.
26: Et ce qui est visé par l'action de ces enseignants, c'est, rappelons-le, un décret voté en juin dernier par le gouvernement de la Fédération Wallonie-Bruxelles. Il prévoit notamment que les professeurs du secondaire supérieur prestent 22 heures au lieu de 20 heures, mais sans augmentation de traitement. Des professeurs ont donc saisi la Cour constitutionnelle pour faire suspendre et annuler le décret, estimant notamment qu'il cause un préjudice grave aux enseignants, en l'occurrence des pertes d'emploi, comme témoigne cette professeure de Français solidaires de l'action des requérants.
27: Le gouvernement ne nous écoute pas, donc il faut bien qu'on se tourne vers la justice, on n'a pas le choix. Donc on souhaite que la Cour reconnaisse finalement qu'il y a bien des situations chaotiques, qu'il y a bien des enseignants qui aujourd'hui n'ont plus de travail.
15: Voilà donc pour cette professeure de français. De son côté, la ministre de l'Éducation a toujours dit qu'il n'y aurait pas de licenciement. Mais on l'a entendu dans ce témoignage, c'est aussi l'impact de cette décision sur l'organisation des cours qui mobilise, Jacques, les derniers foyers de résistance.
26: Oui, des écoles sont périodiquement en grève depuis la rentrée, notamment dans la région de Liège, où une vingtaine d'établissements étaient encore concernés par des actions ce mercredi. C'est ce qu'explique cette professeure qui est aussi déléguée syndicale.
0: On a beaucoup de collègues qui ont perdu des heures. Beaucoup de collègues, des éléments qui étaient incroyables au niveau de l'enseignement, de l'équipe. Donc c'est très dur, c'est pas très serein non plus parce qu'il y a beaucoup de changements d'horaire, ça demande énormément de travail à nos collègues horaires qui, Dieu merci, font un travail incroyable.
26: Le climat est donc loin d'être totalement apaisé entre les enseignants et le gouvernement de la Fédération Wallonie-Bruxelles. La décision de la Cour sur le recours en suspension est attendue très prochainement. L'arrêt sur l'annulation, pas avant fin 2027.
15: C'est la fin d'une période, la fin d'une ère. Une étude scientifique confirme la disparition d'un écosystème unique au Canada. Un lac invisible de 4000 ans formé en Arctique n'existe plus, Nadie.
19: Exactement. Et on parle ici d'un écosystème unique puisqu'il ne restait au Canada qu'un seul lac épiplateforme, c'est-à-dire un lac constitué d'eau douce qui flotte au-dessus de l'eau salée sans se mélanger en raison de la densité différente des eaux. Cette masse d'eau était protégée par une barrière de glace près de l'île d'Ellesmere au Nunavut. Mais il y a 6 ans, en 2020, le plateau de glace s'est fendu en deux, détruisant pour de bon ce lac. L'événement avait alors été détecté par satellite. Ce n'est que récemment, pandémie de COVID-19 oblige, que les scientifiques ont pu se rendre sur les lieux pour évaluer les changements. L'analyse des données et les mesures annuelles effectuées depuis sur le terrain ont confirmé que le changement est permanent. Le lac n'est plus et l'eau de l'océan a remonté et pris sa place.
15: Et c'est le signe, Nadie, de changement profond dans cette région du pays.
19: C'est ce que croit le professeur Jérémy Bonneau de l'Université Laval, spécialiste de la mécanique des fluides.
2: C'est comme, c'est vraiment un échelon. C'est dans la transformation de cet endroit-là dans l'Arctique. Là. Puis ben là, dans l'Arctique canadien, c'est plus, les plateformes de glace et les lacs et les plateformes sont plus vivables. Le climat est tel que c'est plus des écosystèmes qu'on va retrouver là.
19: Les lacs épiplateformes étaient communs auparavant dans le nord du Canada. Il ne reste maintenant qu'une quinzaine de ces lacs dans le monde, en Antarctique et au Groenland.
15: Nadie Mobarak et Radio-Canada, merci d'avoir été au rendez-vous de l'Accent des Autres, comme chaque semaine. On se retrouve dans 8 jours, si vous le souhaitez, avec les partenaires des médias francophones publics.
1: La météo pour terminer. Le temps sera ensoleillé et très chaud demain pour la saison, dirait le sud, l'été ou l'automne indien, entre 25 et 29 degrés en pleine l'après-midi, 7 à 13 le matin. Quelques bancs de brouillard sont possibles localement sur le plateau et dans les vallons jurassiens en début de matinée. Tendance au vent de sud-ouest sur le plateau. Même temps pour lundi, 9 à 28 degrés l'après-midi et ça va durer jusqu'à mercredi.
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1: Sur la une Genève-Lausanne, la circulation est dense et fortement ralentie entre Rolles et Morgeste en direction de Lausanne. C'est tout pour Forum ce soir. Merci de nous avoir suivis à la technique. Iliane Wenger et Jonah Dubois, Stercoco à la rédaction en chef. 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Bonne soirée.
5: Quentin Frey.
6: Dans le canton de Vaud, l'EPS Adoube, Roger Nordman, Jessica Jacou et Samuel Bendahan, le Parti socialiste a officiellement investi ses 3 candidats pour l'élection au Conseil d'État de février et mars prochain. Le trio a été désigné lors du congrès extraordinaire du parti qui s'est déroulé cet après-midi à Aubonne. Les membres du PSV ont également validé l'alliance rose-verte pour ce scrutin. Et plusieurs milliers de personnes ont défilé à Berne cet après-midi, un cortège contre le durcissement des lois sur l'asile et l'exclusion des non-Suisses. Et ce slogan, pas de frontières entre nous, les manifestants ont réclamé des droits fondamentaux pour tous, la liberté de circulation et l'accès à la vie sociale et politique, peu importe le statut de séjour. Ils ont aussi exigé la fin des expulsions, la régularisation des sans-papiers et la fermeture des centres de rétention. Et le peuple suisse devra se prononcer sur l'initiative pour un congé parental. Aujourd'hui, les Verts et les Verts libéraux ont annoncé avoir récolté plus de 136 000 signatures. Le texte sera déposé la semaine prochaine auprès de la chancellerie fédérale. Les deux partis indiquent que le nombre de signatures valables permettra à l'initiative d'aboutir avec une marge assez confortable. Le texte demande un congé parental de 18 semaines par parent, un congé non transmissible et à prendre en principe en alternance. Puis le port du voile à l'école fait débat en Suisse alémanique. Plusieurs cantons, comme Zurich et Argovie, préparent des lois pour interdire le port du voile islamique à l'école publique. Et cela en dépit d'une décision du tribunal fédéral en 2015 qui jugeait une telle interdiction inconstitutionnelle. À Zurich, une motion UDC a été acceptée de justesse, alors qu'en Argovie, les partisans invoquent l'égalité des genres. Mais la mesure suscite la controverse. Côté suisse romande, le voile reste autorisé pour les élèves, mais interdit aux enseignantes au nom de la neutralité de l'État. La place de la Concorde bondée. Environ 800 000 personnes ont assisté à une messe géante donnée par le pape Léon XIV aujourd'hui à Paris en plein air. Auparavant, le souverain pontife avait rassemblé plus de 300 000 personnes lors d'une déambulation dans les rues de la capitale hier et 80 000 jeunes au Stade de France dans la soirée, symbole de la popularité du pape dans l'Hexagone. Et puis Donald Trump ne veut pas de la proposition iranienne sur le détroit d'Ormuz. Le président américain a balayé l'offre de Téhéran qui visait à rouvrir le passage dans un délai de 7 jours. La raison évoquée par Donald Trump, selon lui, les dirigeants iraniens demandent un accord car ils sont en train de méchamment perdre. Téhéran avait soumis une offre à plusieurs conditions comme la levée des sanctions économiques et la fin des hostilités dans des zones sensibles comme le Yémen et le Liban. Le ciel sera bien dégagé ce soir et cette nuit. Demain, du soleil encore et une journée particulièrement chaude pour la saison. Un peu de brouillard sur le plateau et dans le Jura le matin. Il fera minimum 7 degrés à l'aube et jusqu'à 29 degrés en soirée.
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8: Aujourd'hui, alors pour tout vous dire, je suis pas allé très loin puisqu'on est dans la RTS à écu blanc. Stress, bonjour.
9: Bonjour.
8: Stress, vous êtes né à Tallinn en Estonie en 1977, ça veut dire que vous aurez bientôt 50 ans, en juillet prochain en tout cas, il y a encore une petite année quoi, voilà, pour profiter de la quarantaine. On vous dit musicien, businessman, people, figure médiatique, ça c'est sûr. Vous êtes né Andrés Andreksson dans l'Estonie occupée par les soviétiques. Vous avez quitté, alors j'ai plutôt tendance à dire fui l'Estonie en 1989 avec votre maman et votre sœur cadette pour peut-être des raisons politiques et puis aussi un père violent. Vous en avez parlé pas mal, c'est pour ça que je me permets. Vous arrivez en Suisse à 12 ans, vous grandissez près de Lausanne et puis 4 ans plus tard, vous êtes danseur dans le groupe roman Double Pacte. Il y aura pour ce groupe 5 albums et un best-of. Et puis en 2003, vous vous lancez dans une carrière solo avec Billy Burr, nom de votre alter ego et c'est d'entrée de jeu, c'est un succès puisque vous faites la même année en 2003 votre premier Palais au Festival Nyon. Et puis vous obtenez aussi cette année-là votre licence et d'ailleurs que vous avez commencé à la HEC Lausanne en 1997 parce que vous n'êtes pas que de la musique, vous êtes aussi une tête. Voilà, vous avez des diplômes, c'est bien de le dire et de le rappeler. Surtout que j'ai des questions à propos de ça, voilà. Mm-hmm. Comme tout rappeur, eh ben en 2004 vous avez votre polémique politique, hein, bien sûr, quasiment. Je dirais aussi comme tout rappeur, en novembre 2010 vous créez votre propre ligne de vêtements. Mmh. Voilà. Et puis en 2013-2014, vous êtes juge aussi dans The Voice of Switzerland. C'est une bio qui n'est pas exhaustive. Stress, on va parler de votre vie avec vos disques. Après, vous inquiétez pas. Votre 10e album vient de sortir. Il s'appelle How to Heal, comment guérir. Vous chantez en français, en anglais, en suisse-allemand aussi. C'est un disque qui vous a demandé 3 ans de, on peut dire, maturation avec des thèmes forts, la santé mentale, l'espoir, la relation amoureuse. Et vous vivez à Zurich. Voilà à peu près pour la bio pour cette émission. Stress en tout cas parce que
9: merci beaucoup.
8: Vous avez fait des émissions beaucoup plus longues, vous parliez aussi de plein de choses, j'ai essayé de résumer. Et on vous résume aussi avec le mix de présentation de l'invité. On va entendre Lily Burr, La La La, qui est extrait de votre premier album sorti en 2023, mais dans une version qui est sortie en 2003, dans la version 2023, à l'occasion de vos 20 ans de carrière sur un album qui s'appelle MTV Unplugged. On va vous entendre aussi chanter un petit bout de Fuck Stress, ça c'était en 2011 sur Renaissance 2, et puis un titre du dernier album, Le Tout, avec des interviews de vous. En 2014, pour Option Musique, vous parliez de la production, et en 2024, pour l'émission Helvetica de la RTS, vous parliez justement de votre enfance en Estonie.

0: C'est un extrait de How to Heal, sorti cette année, le 4 septembre même, 2026, tout récemment, un titre en suisse allemand qui s'appelle, je vous laisse le dire, moi en français j'aurais dit 247, mais...
1: Moi je dis 247, mais parce que c'est 24 heures par jour, et 7 jours par semaine, c'est un peu cette expression 24/7.
0: C'est ça, mais le titre n'est pas en suisse allemand.
1: Non, pas forcément, enfin moi je chante une partie en suisse allemand parce que ma copine elle parle pas français, en fait elle comprend rien, donc comme je faisais un titre pour elle, j'étais là... Ça serait peut-être quand même bien qu'elle comprenne quelque chose.
0: Ce qui veut dire que toute votre discographie en français, vous lui avez traduite pour qu'elle vous connaisse mieux.
1: Exactement, en fait. C'est ce que j'ai passé nos 5 dernières années à faire.
0: On vous a demandé, en l'occurrence, 9 titres. Voilà, parce que vous avez envoyé des titres longs. On a gardé 9 titres qui ont un peu émaillé votre vie. Alors, c'est pas forcément chronologique, en tous les cas, dans les dates de sortie d'album. La preuve, on attaque en 2012 avec Working Ball. C'est un album et une chanson de Bruce Springsteen, chantée d'ailleurs d'abord... quelques années auparavant, pour la démolition du stade Giant Stadium à New York, puisque ça parle de ce stade, et puis peut-être un peu de baseball, je ne sais pas. Vous avez une casquette justement de... Bah non, ça c'est du basket, les Lakers, c'est... oui, c'est du basket, ça.
1: Non, ça c'est Los Angeles Dodgers, donc c'est du baseball.
0: Ah, c'est du baseball, donc on est encore dans le baseball.
1: Absolument.
0: Et c'est pour le baseball que vous avez choisi Bruce Springsteen ?
1: Absolument pas. Moi, je savais même pas que ça parlait, en fait, que le titre était fait pour ça. C'est simplement qu'il y a quelque chose d'extrêmement direct, d'extrêmement émotionnel et d'extrêmement basique qui remet un peu nos petits êtres à notre propre dimension. Par exemple, quand il dit que nos rêves sont devenus des parkings, ou quand il dit les temps durs viennent, les temps durs vont. Et je sais pas, je trouve que ça, c'est quelque chose qui me touche énormément parce que c'est extrêmement terre à terre mais extrêmement beau. Il y a un côté, ce working class, cette énergie que, ok, il est en Amérique, moi j'étais en Union soviétique, on peut pas comparer, mais il y a quelque chose, il y a une trame qui t'unit dans cette simplicité, dans cette vie que tu veux avoir, où tu rêves d'avoir quelque chose de meilleur pour toi ou tes gamins. Et ça me touche énormément, en fait.
0: On a l'impression que ce soit aux États-Unis ou en URSS de l'époque, la vie qu'on pouvait rêver, elle était quand même dictée par une idéologie capitaliste aux États-Unis, socialiste en URSS. C'est pour ça que vous, en arrivant en Suisse, vous avez essayé de faire une autre voie qui correspondait pas à des modèles qu'on avait essayé de vous inculquer.
1: Je crois que c'est assez difficile parce que quand je suis arrivé en Suisse et que j'ai découvert le rap, je me suis rendu compte que les mecs qui grandissent à Brooklyn, ils ont exactement, ou pas exactement, mais ils ont sur certains aspects exactement la même vie que moi, au niveau de la pauvreté, le manque d'opportunités, d'être coincé quelque part, même si moi c'était vraiment le système qui voulait pas nous laisser partir. Eux, c'est un autre système. Donc je me suis directement assez identifié par rapport à ça. Donc je sais pas si c'était vraiment ça qui m'a interpellé le plus. Mais ce que je vois dans la trame, c'est simplement le fait que quand t'as pas et que tu as envie d'avoir et t'as que ton envie ou ton courage, ça crée tu vois la vie à travers un filtre différent. Et c'est quelque chose dont je suis fier.

0: Wrecking Ball, Bruce Springsteen. Alors, je parle pas aussi bien en clé que vous, Stress, qui est notre invité aujourd'hui dans Une Vie en Vinyle. C'est sorti en 2012. C'est votre premier choix. Choix surprenant que vous commenciez avec Bruce Springsteen, le boss, quelque chose d'un peu rock, d'un peu gras, d'un peu lourd, d'un peu acoustique aussi, un peu.
1: T'as vu le nombre d'adjectifs que t'as dû utiliser pour définir ce morceau? C'est quand quelqu'un écrit de la vie et il chante la vie, c'est normal que tu doives dire tellement de trucs parce que c'est pour ça que c'est tellement bien.
0: Un morceau aussi qui vous a... Alors cette fois-ci, on est en 1997. J'ai imaginé que c'était pour vous la découverte justement du rap, mais du rap, alors on a parlé de la Suisse, on a parlé des États-Unis, on a parlé de l'Estonie. Là, on est à Marseille, on est en France avec IAM, Demain c'est loin, qui est extrait de leur disque, on peut dire un peu phare, L'école du micro d'argent. Il y en a eu d'autres aussi. Mm-hmm. Mais ça, c'est un morceau très particulier parce que je crois qu'il n'y a pas de refrain. Enfin, voilà, il y a que des couplets, ça s'enchaîne. Et d'ailleurs, ça dure 9 minutes, ça va être long. Même Bruce Springsteen, on l'a raccourci un petit peu, on raccourcit les morceaux longs. Là, ça va être dur de choisir, mais pourquoi IAM et pourquoi ce morceau en particulier, qui n'est pas le plus emblématique d'eux?
1: À l'époque, on avait une émission qui s'appelait Rapline sur M6, et j'ai vu un des clips de IAM, et Akhenaten, il chantait « Pourquoi tant de haine, c'est vraiment pas la peine ?» Et j'étais là « Ah, je veux faire ça !» Donc, les mecs d'IAM, ils m'ont donné envie de faire ça. Après... Des années plus tard, j'étais au premier rang de leur concert. C'était quoi, la tournée Ombre et Lumière. Et puis sur l'album Sincèrement, je suis en studio avec eux, on fait de la musique ensemble. Et t'as une relation avec ces gens. Donc pour moi, c'est quelque chose... Ce morceau déjà de 1, ça m'a accompagné. C'est des gens qui m'ont donné envie de faire ce que je fais aujourd'hui. Et en plus, c'est un classique de la, comment dire, du rap français. Parce qu'il n'y a pas un morceau plus incontournable, parce qu'il faut avoir les couilles de chanter pour rap pendant 9 minutes, mais ça veut dire que tu as aussi des trucs à dire. Et c'est ça que je trouve bien, c'est que c'est toujours un statement.
0: Vous dites, c'est par là que je suis entré dans le rap, mais au départ, vous étiez danseur.
1: Ouais, moi, tu vois, j'aimais la musique, et je savais très bien que mon français, je parlais français comme un tracteur, tu vois, donc j'avais pas la prétention de pouvoir...
0: c'est quoi, français comme un tracteur?
1: Bah ouais, parce que je suis arrivé...
0: C'est que ça tousse, un vieux tracteur, ça tousse,
1: ouais,
0: non?
1: Mais tu vois, j'avais vraiment un salaire accent aussi parce que je venais d'Estonie, j'apprenais le français sur le tas, je savais que je pouvais apprendre à danser, bouger mon corps, mais de là à écrire tes lyrics, parce que dans le rap tu écris tes lyrics, tu check pas les lyrics de quelqu'un d'autre, donc il y avait tout, l'écriture, l'articulation, donc j'avais pas la prétention à ce moment-là, donc j'étais là, je kiffe tellement cette musique, et comme je pouvais contribuer, c'est simplement en dansant, mais après voilà, tu t'y mets, et puis avec Double Pacte, j'ai pu faire mes armes, c'était comme mon apprentissage avant de faire un peu mes albums

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1: Sur l'autoroute A1 Genève-Lausanne, la circulation est dense et fortement ralentie entre Rolles et Morges-Est en direction de Lausanne.
2: Ici, on est sur une des mezzanines de la RTS. On a pris de la hauteur par rapport aux gens qui travaillent là. Mais c'est lumineux, c'est comme ça. Vous êtes sensible aux lieux, aux endroits et notamment aux studios dans lesquels vous enregistrez, par exemple, ce dernier album à Hauteville?
3: Ouais, en fait, j'aime pas enregistrer en studio. Ok, j'ai une station où je peux m'enregistrer chez moi à la maison. Donc on a comme un studio, mais c'est, il y a de la lumière et il n'y a pas ce côté heure. C'est-à-dire que cette pression de... T'as quelqu'un qui est là, ok, on a ce temps-là pour enregistrer le truc, c'est assez libre, et puis même aujourd'hui, je m'enregistre moi-même, donc pour moi, je suis assez sensible à ça.
2: Vous signez ce qu'on appelle les prods, les productions, quoi?
3: Pas complètement, je participe aux productions, mais si je dois faire des prises de voix, je peux aussi les faire moi-même, et j'aime bien les faire avec un de mes meilleurs potes qui s'appelle Gabriel, mais j'aime pas forcément les faire dans un studio officiel où t'es là en train de vraiment faire la finalisation de la prod, ou c'est un gros studio, je trouve que ça te met un peu trop la pression.
2: Puisqu'on parle de production, cette chanson, elle a une production qui date des années 60, 65. Elle s'est vendue à 1 million d'exemplaires dans le monde, voire même plus, enfin quand ça a démarré. Puis je pense que ça doit augmenter assez régulièrement tous les ans. C'est le groupe de Mamas and the Papas, California Dreaming. Assez surprenant, cette chanson très très flower power, en fait, pour vous.
3: Ouais, mais il y a une dramaturgie qui est assez intéressante. C'est pas aussi flower power que ça. Et comme les harmonies sont construites sur le truc, c'est extrêmement balèze. Et il y a ce côté dramatique quand il parle de quand je suis dans l'église, dadidada. C'est vraiment un film. Et en fait, je crois que c'est ça que j'ai beaucoup aimé dans la musique de ces années-là. C'était extrêmement, comment dire, cinématographique. Et c'est ça qui m'a aussi beaucoup influencé dans ma musique. Où est la dramaturgie? Où est-ce qu'on amène le morceau? Ok, j'ai la chance d'avoir une vie bien remplie, donc je peux raconter des histoires. Cool, mais il faut que ça suive aussi musicalement.
2: Ça, c'est des musiques des années 60 américaines, j'allais dire occidentales, que vous avez découvertes quand?
3: Attends, mais quand j'avais 30 ans.
2: Tard, plutôt tard, oui.
3: Tard, tu sais.
2: Parce que avant, dans vos 12 ans, en Estonie, vous écoutiez quoi? C'était...
3: En Estonie, il n'y avait pas de musique. Il y avait la musique de l'État, il y avait Wagner ou je ne sais pas qui.
2: Et les chœurs de l'armée russe, peut-être.
3: Exactement, ouais, bien sûr. Et puis ça, qui sont venus au concert dans mon école et tout, et que j'ai vu et tout. Donc, tu avais ça.
2: C'était Kalinka, c'était les grands standards russes.
3: Et après, moi, quand je suis arrivé en Suisse, j'ai découvert le rap. Et comme tout gamin ou tout adolescent, c'est le focus maximum. C'est le rap underground. Il y a que un truc.
2: Que ça, le
3: tout
2: rap,
3: le reste,
2: ouais,
3: c'est de la merde. Et donc, ça m'a pris du temps, en fait. C'est en faisant des disques que j'ai appris à connaître la musique. Quand tu me disais à 20 ans, Mick Jagger, je dis, quoi, Mick, quoi? C'est ce que j'ai. Et tu dis, mais c'est pas possible. Et donc j'ai un peu rattrapé ce genre de truc beaucoup plus tard.
2: Peut-être que les jeunes maintenant ils disent stress quoi, mais qu'ils connaissent peut-être The Mamas and the Papas.
3: Exactement, exactement.

0: Ça peut sembler une ritournelle assez estivale de plage, California Dreamin'. Il y a beaucoup plus de sens dans cette chanson, comme nous l'a expliqué juste avant qu'on l'écoute dans Une vie en vinyle, Stress, The Mamas and the Papas en 1965. On va rester dans ces années-là, un petit peu après d'ailleurs, en 1972. Vous n'étiez pas encore né en 72, Stress.
1: Non.
0: Ouais. Avec Bill Withers sur son deuxième album, une chanson sur l'enfance qui s'appelle Lean on Me. Comment elle arrive cette chanson chez vous? Pourquoi vous l'avez mis dans cette liste?
1: En fait, Bill Withers, il m'a fasciné de ouf parce que il a une empreinte vocale qui est unique et il a écrit des chansons qui sont extrêmement uniques. Et Lean on Me, par exemple, si tu parles de, par exemple, de mon album How to Heal, des choses, des thèmes dont je parle, c'est des thèmes qu'en fait que je retrouve vachement dans des, je sais pas si ça m'a directement influencé, mais c'est simplement que il y a des thèmes qui sont pertinents et c'est une belle chanson. Et le mec, ce qu'il est en train de te raconter, c'est incroyable au niveau de la générosité, au niveau de l'empathie et de savoir que ça vient en fait de cette culture afro-américaine où c'est, en fait on est plutôt dans le dur, où on est dans le, je sais pas, il y a une empathie qui est, que je trouve incroyable, et je trouve que c'est une chanson à ce niveau-là vraiment remarquable.
0: Mais est-ce que c'est pas tout simplement des thèmes universels, humanistes?
1: Ouais, mais combien de morceaux humanistes? Genre, Marvin Gaye voulait faire un album humaniste, on a dit, mais ferme ta gueule, toi, continue à chanter les trucs que tu chantes, et après, il fait l'album dont tout le monde se rappelle. Ok, mais c'est vraiment, il faut se battre pour faire ces morceaux. C'est pas des évidences pour... genre aujourd'hui on parle de ce morceau là je sais pas ce que Bill il a traversé quand il a écrit le truc, il m'a rien dit, tu vois, quand je dis au téléphone.
0: Vous l'avez eu?
1: Non. Exactement.
0: I am, je veux bien le croire. Bill Withers, je veux des preuves.
1: Non. Parce que tu sais, il y a ce côté où le mec il dit, ouais, si toi tu te galères, tu peux t'appuyer sur moi, c'est quelque chose. Enfin, en fait, je trouve qu'on a plus justement cet humanisme dans la culture musicale actuelle, et c'est quelque chose qui me manque, et je pense que c'est pour ça que le morceau il est là.

0: Bill Withers, Lean On Me, sur l'album Still Bill. C'est son deuxième, pas Kill Bill, mais bien Still Bill, simplement Bill. On est dans Une Vie en Vinyle, où nous avons eu, fin août, Charlotte Gabris dans cette émission, et qui cherchait à vous joindre, stress. Elle voulait vous joindre, elle avait mis d'ailleurs Billy Bird, La La La, comme premier choix, et elle a dit, j'aimerais bien que Stress, parce qu'elle est en train de faire un film, qui fasse ma bande originale de film, ou qui fasse un morceau pour moi.
1: Aucun problème.
0: Est-ce que vous seriez d'accord? Est-ce que vous l'avez eu? Parce que je crois que voilà, elle cherche à vous joindre par les réseaux et tout ça. Est-ce que c'est le genre de projet que vous seriez capable de faire?
1: Absolument. On a fait ça déjà dans le passé. Sachez que dans les réseaux, c'est cool. Mais si t'es un peu dans le milieu, tu vas trouver mon numéro, tu m'écris un petit WhatsApp et on se connecte.
0: D'accord, ok, ça se passe comme ça. Donc sur les réseaux, c'est pas la peine de vous envoyer des messages.
1: Si, c'est cool, mais des fois ça passe à travers les gouttes parce qu'il y a beaucoup de gens et puis il y a beaucoup de bruit.
0: Mais les musiques de films, c'est ça vous intéresse, ou je sais pas, des musiques de spectacle ou d'autres musiques, de travailler sur d'autres morceaux que les vôtres pour votre scène, c'est quelque chose que vous avez déjà fait, que vous envisagez?
1: Ouais, j'avais fait ça pour un film qui s'appelle Breakout en 2007 ou 2008. Et c'était très intéressant.
0: On passe en 1994 avec votre cinquième choix, Stress, un duo Mobb Deep et Shook Ones Part 1, qui est sorti en single promo. C'est une chanson qui a un peu une histoire un peu bizarre, qui a eu différents noms.
1: Je sais pas si c'est Part 1 ou Part 2, mais...
0: Ah, vous voulez la Part 2 ou la Part 1?
1: Je te joue après le truc, on le check.
0: D'accord, on le check après. Moi, vous m'avez envoyé Part 1, donc je suis resté sur Part 1, qu'on trouve sur leur troisième album, Hell on Earth. Alors, Mobb Deep, la Part 1 ou la Part 2 de Shook Ones?
1: Alors Mobb Deep, c'est un groupe new-yorkais qui a une empreinte sonique et émotionnelle unique, qui a ce côté, on pourrait dire, du rap un peu deep. C'est un truc de rue et puis il y a une certaine atmosphère extrêmement dark. Puis il y a une telle brutalité dans la simplicité, la façon dont ils interprètent aussi le morceau, c'est tellement calme, mais c'est tellement dangereux. Et c'est quelque chose qui a changé en fait le rap. Avant, il y avait ce rap un peu Run-DMC, fun, etc. Et puis après, t'as des mecs comme Mobb Deep et Wu-Tang qui sont venus et qui ont amené...
0: De la profondeur?
1: Ouais, et puis même des musiques de films presque dans leur truc. Et des atmosphères qui étaient beaucoup plus, dramatiques et sombres. Et qui correspondent vraiment à l'époque. Et puis c'est quelque chose que... Moi, j'ai beaucoup écouté ça. En plus, j'ai découvert ça quand j'étais à New York, la première fois. Donc, c'était quelque chose qui était incroyable.
0: Et puis, à ce moment-là, vous étiez dans le sombre, j'ai l'impression aussi, non?
1: Ouais, alors... puis, tu sais, j'étais... À ce niveau-là, j'étais
0: vous
1: aussi
0: très...
1: Vous avez
0: des périodes très dark, hein?
1: Ouais, puis, à ce moment-là, j'étais quand même jeune. Donc, j'étais pas encore dans le dark. Mais ça résonnait bien avec d'où je venais.

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1: Stress et magie de la radio, on a arrêté de parler, le morceau est parti, mais pendant que le morceau partait, on a décidé qu'en fait c'était la part 2 que vous vouliez de Shookwans. Voilà, non c'est pas la magie de la radio, c'est qu'on n'est pas en direct et qu'on en a parlé avant, donc, mais c'est bien Mobb Deep, et c'est bien sorti aussi en 1994. On parlait de votre côté sombre, stress, vous avez dit, je suis le gars qui porte toujours des baskets, où que je sois, parce que je dois être prêt à courir s'il arrive n'importe quoi. Vous êtes toujours dans cet état d'esprit ou pas?
2: Les vieilles habitudes sont difficiles à changer. Je pense que j'ai analysé ou digéré l'information dans le sens que je comprends qu'il y a une certaine insécurité ou peur qui vit tout au fond de moi. Donc j'ai beaucoup travaillé sur ça. Le fait que j'aime bien porter des baskets, je suis content peut-être que maintenant je puisse le faire sans associer forcément le trauma à ça. Disons qu'aujourd'hui, je les porte parce qu'elles sont confortables.
1: Vous savez que vous l'avez, mais vous l'avez mis à sa place et vous ne laissez pas submerger non plus par des vieux démons, si je peux dire.
2: Exactement.
1: Ainsi.
2: Je pense qu'en fait, du moment que tu comprends pourquoi tu fais les choses, c'est déjà la moitié du travail. Et puis, je sais que j'ai aussi fait le reste du travail. Donc, j'ai une approche beaucoup plus, comment dire, holistique du truc.
1: Vous étiez à l'époque à Lausanne en études quand est sorti en 2000 Eminem, The Way I Am, titre sur la célébrité aussi, et qui est aussi le titre de sa deuxième autobiographie sortie en 2008. Eminem, référence, idole.
2: Grosse référence, parce qu'il m'a montré la voie que tu pouvais parler de choses qui n'étaient pas des trucs de mecs de rue seulement, et que tu pouvais parler de ce que tu as vécu émotionnellement, des abus que tu as pu subir, et mettre ça en musique. Et ça m'a donné un endroit où je pouvais mettre ma rage, et ça a beaucoup influencé mon écriture.
1: Qu'est-ce que vous avez découvert avec Eminem qu'il n'y avait pas avant?
2: Il n'y avait pas une chose que tu ne pouvais pas dire. Tu peux tout dire en musique. Et ça a enlevé une certaine pudeur qui existe souvent en fait dans le rap, où on veut pas parler trop, on veut pas s'afficher. Et je pense que on peut aborder des thèmes comme des relations compliquées avec ses parents, etc., complètement dans le rap, parce que en fait souvent ce qui nous arrive de plus traumatisant est dû à nos proches. C'est pas parce que un flic t'a maltraité. Tu vois ce que je veux dire, c'est le traumatisme, il est là bien plus profondément. Donc c'est des thèmes qui dans lesquels je pouvais me reconnaître, et ça m'a donné une direction aussi dans mon écriture. 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

0: Sur le troisième album d'Eminem, The Marshall Mathers LP, The Way I Am, un extrait, hein, parce que c'est une chanson qui dure à peu près 5 minutes, donc vous le savez, on écourte un peu les titres dans cette émission. On a d'ailleurs la liste à disposition si vous voulez, vous la demandez par mail à la RTS, on peut vous l'envoyer pour écouter tranquillement chez vous tous les 10. C'est des petites portes qu'on ouvre comme ça, par petites touches, pour mieux comprendre la vie, en l'occurrence de Stress. Il y a quelque chose que j'aimerais que vous m'expliquiez. Stress, en 2003, vous faites votre premier palais au festival, vous venez de sortir votre premier album, c'est un succès, ça marque les esprits, et puis vous obtenez votre licence et hop, vous partez travailler un an comme responsable marketing.
1: Parce que tu crois que c'est la fête de faire la musique, tu crois que ça paye?
0: Bah, c'est l'image qu'on peut en avoir.
1: Exactement, et je crois que souvent les musiciens n'ont pas aidé à ce que les gens comprennent à quel point c'est compliqué de vivre de la musique. Souvent on essaye de flex, comme on dit chez nous, de dire ah, que tout va bien, tu vois les mecs avec leur chaîne en or et avec leur bagnole, mais tu les vois
0: pas. C'est de l'image, ça.
1: C'est de l'image, tu vois pas où ils habitent, en fait. Et je pense que quand j'ai fait mon premier disque, j'ai fini mes études, j'avais pas un sou en poche, je venais de me marier, j'avais besoin d'un job, et j'étais très content pour l'opportunité après mes études, d'avoir un job qui payait correctement.
0: Et vous avez appris des choses pendant cette année de job qui vous ont servi après?
1: Absolument, parce qu'en fait, je me suis rendu compte comment ça se passait dans les corporations. Et je me suis rendu compte qu'en fait, moi, je travaille avec une corporation qui s'appelle Universal, dont les gens ont une journée qui s'arrête à 17-18 heures. Qu'après, en fait, eux, ils ont leur propre vie. Moi, ça s'arrête jamais. Je suis toujours en train de faire mon truc de musique. Je peux pas t'appeler forcément le dimanche. Donc, ça m'a permis, en fait, de comprendre quelle relation je pouvais avoir avec eux, comment avoir quelque chose de sain et comment aussi les motiver.
0: Il y a les Beatles aussi dans votre liste Stress.
1: Un petit peu, mais pour moi, c'est...
0: Mais par Joe Cooker.
1: Ouais.
0: C'est With a Little Help from My Friends, chanson qui est sur Sgt. Pepper, mais qu'a repris 2 ans plus tard Joe Cooker, notamment à Woodstock. Vous, la version Woodstock ou la version album?
1: Moi, j'aimerais bien la version Woodstock parce qu'en fait, okay, j'étais au gymnase et notre prof d'histoire, il nous montre justement ce film sur Woodstock où tu as cet extrait de Joe Cooker.
0: Où il est d'ailleurs avec The Grease Band, qu'on cite rarement.
1: Et ça m'a... J'avais jamais entendu ça avant. Ça m'a complètement flashé. De voir quelqu'un qui pouvait donner tellement d'énergie, d'intensité, d'être libre aussi comme ça sur scène, ça m'a extrêmement touché. Et jusqu'à aujourd'hui, c'était au collège, enfin au gymnase, je devais avoir quoi, 17 ans quand j'ai découvert ça. Donc aujourd'hui, on est bien 30 ans plus tard. C'est quelque chose qui reste toujours avec moi. Cette énergie.
0: C'est l'interprétation de Joe Cooker, l'intensité qu'il met dans ses gestes aussi. Hein.
1: Ouais, c'est l'intensité qu'il met dans son interprétation. La chanson, voilà, les Beatles, c'est des putains de songwriters, ça sera toujours le cas. Mais c'est comme lui, il a donné ça, c'est quelque chose.
0: Et il l'a désorganisé complètement parce que c'est une espèce de petite balade gentille au départ. Enfin, gentille.
1: Exactement. Et en fait, tu sens à quel point ça vit. Et c'est ça que je trouve fascinant chez les musiciens et les artistes en tant que fan, c'est le pouvoir de l'interprète.

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1: Cet enregistrement date précisément, et on le sait, du dimanche 17 août 1969, dans l'après-midi. C'était à Woodstock. Joe Cocker reprenait cette chanson des Beatles, With a Little Help from My Friend, où pendant très longtemps, from my friends, c'est au pluriel, pendant très longtemps, on a pensé d'ailleurs que c'était une chanson de Joe Cocker.
2: Normal.
1: Ouais. Vous avez découvert les Beatles après, la version des Beatles après, Stress?
3: Ouais. Et moi, en fait, j'ai des amis qui sont extrêmement calés sur les Beatles, mais moi, je suis pas trop calé sur les Beatles, je sais pas, j'ai pas trouvé mon accroche avec eux.
1: Ouais, mais quand vous connaissez pas quelque chose, vous avez envie de creuser ou...
3: Il faut que ça me touche émotionnellement. Et par exemple, si tu regardes les Beatles ou les Stones, je trouve qu'il y a une énergie beaucoup plus vivante pour moi chez les Stones. Chez les Beatles, c'est beaucoup plus réfléchi.
1: Stress, quand on parle de vous, on parle évidemment de vos origines, on l'a fait aussi dans cette émission parce que c'est quasiment incontournable aussi. Voilà, c'est un peu votre storytelling. Vous avez été naturalisé suisse en 1998. Vous avez aussi 10 Swiss Music Awards entre 2008 et 2015. À partir de quand vous vous êtes senti complètement suisse? Est-ce que c'était en 98 quand vous avez reçu vos papiers ou ça a été un peu après?
3: Je trouve que ce qui est beau dans ce pays, c'est qu'on a vraiment toutes ces facettes de ce qu'on est et de comment on se définit. Je pense que c'est des choses qui prennent du temps. Et personnellement, moi, je me sens suisse depuis pas mal d'années, mais c'est pas en 98. Je pense que c'est un peu plus tard quand même. Une fois que tu commences à aussi découvrir le pays. Moi, j'ai, à travers la musique, j'ai pu beaucoup voyager dans notre pays où je connais tous les bleds. et t'es là genre, c'est vraiment un pays magnifique, donc t'as aussi l'opportunité de tomber amoureux de ça. Même, on a fait une tournée promo il y a 2 semaines, et puis on est passé à travers beaucoup d'endroits en Suisse. C'est hallucinant à quel point c'est beau.
1: On arrive à votre avant-dernier choix, une musique assez universelle, parce qu'elle a dépassé les frontières, les mers, voire même les océans. Amy Winehouse, Back to Black, deuxième album et dernier de son vivant, et la chanson qui donne son titre à l'album, sorti en 2006. Quelque chose d'assez soul des années 60, là. On revient à la soul, on revient aux années 60.
3: Ouais, absolument. Et puis...
1: La production peut-être aussi, de Mark Ronson?
3: La production de Mark Ronson, elle est plus ou moins copiée de ce qui s'est passé dans les... À ce niveau-là, Mark Ronson, c'est pas un génie, il a juste beaucoup de goût et il sait comment exécuter ça. Donc à ce niveau-là, c'est vraiment un morceau des années 60. C'est simplement, en fait, comment elle chante ces trucs. C'est avec une certaine légèreté, en fait. Quand tu... En fait, il y a un documentaire où tu la vois chanter ce truc. Elle est là, comme ça, avec sa main sur sa hanche. Et elle te chante comme si elle est en train de te parler que j'aimerais bien un café et puis avoir 2-3 biscuits en même temps. Et c'est cette facilité, cette aisance que je trouve fascinant chez elle. Parce que c'est ça qui la rend aussi tellement crédible dans ce qu'elle chante.
1: Alors que sa vie n'était pas forcément facile. Et on en a eu la preuve après.
3: Que sa vie, elle soit facile ou pas, quand tu fais de la... Quand tu dopes, la vie, elle est jamais facile. C'est la drogue, c'est vraiment un truc qui est c'est assez dingue à quel point c'est tellement clair pour tout le monde, mais c'est aussi dingue à quel point on peut tomber dedans et c'est triste.

0: Back to Black, Amy Winehouse, la regrettée Amy Winehouse, qui fait partie du club des 27. On était en 2006. On est avec Stress pour cette émission Une Vie en Vinyle. On s'est posé ici dans une mezzanine à la RTS à Écublanc, avec plein de gens qui travaillent autour, et nous qui discutons de vos goûts. Merci de vous être livré. Alors peut-être pas autant que dans votre biographie, 173 pages de Stress sorti en 2022, puisque c'est Daniel Reiser qui l'a écrite. Peut-être moins aussi que dans votre 10e album qui vient de sortir, Out to Heal, qui est sorti le 4 septembre dernier, accompagné d'un livre aussi, pour l'instant, qu'en suisse-allemand, comment faire face au stress. Pourquoi vous avez tenu à ce qu'il y ait ce livre avec le disque?
1: C'est le dialogue sur la santé mentale qui est important. Quand on parle aujourd'hui, bah, ça te permet de normaliser en fait ce dialogue. Je ne prétends pas que c'est le meilleur livre du monde, c'est simplement que c'est un livre de l'intérieur, de quelqu'un qui est passé à travers une dépression et qui a travaillé beaucoup sur soi-même pour avoir une meilleure vie.
0: Et qui a envie de, peut-être d'aider si...
1: Ouais, puis c'est simplement passer l'information, tu vois ce que je veux dire, et le fait d'en parler. Parce qu'en fait, on perd toujours beaucoup trop de monde à cause de la dépression. Il y a le silence, il y a le fait de se sentir seul, parce qu'on croit on a l'impression de pas être vu, que le monde pèse une tonne sur nos épaules. Et c'est important de normaliser ce discours, que les gens prennent l'habitude de partager simplement, ouais. D'être là pour les autres, les uns pour les autres.
0: Ce livre est traduit en français, en roman?
1: Oui, une fois que j'aurai remboursé l'avance pour pouvoir le truc, on l'imprimera en français, ouais.
0: Alors pour vous aider, il y a aussi la tournée The How to Heal Tour, A Late Night with Stress, ça commence le 23 octobre. Pour l'instant, c'est qu'en Suisse en Lémanique.
1: Ouais, voilà, on va faire le festival en Lémanique.
0: Voilà. Toutes les infos sont évidemment sur votre Instagram Stress Music. On parle de ce dernier artiste américain, avant de se quitter, Stress, qui s'appelle Role Model.
1: Ouais, en fait, c'est bien qu'on commence, que lui soit en dernier. C'est assez marrant que...
0: Ça vient de sortir, 2026. Hein.
1: Exactement. C'est marrant que Bruce Springsteen était le premier. Parce qu'en fait, moi, ce que j'ai kiffé dans Role Model, c'est son approche de la musique qui est extrêmement live et qui est extrêmement, comment dire, terre à terre. Et il y avait quelque chose au niveau du riff de piano qui me rappelait justement Bruce Springsteen. Et j'étais là, ok, le songwriting est vraiment bien. Et quand je regarde par rapport à la musique actuelle ou contemporaine, c'est ça qui me manque un peu dans la musique, de sentir le live. Aujourd'hui, on programme beaucoup, on fait beaucoup en studio, etc. On a beaucoup de prises et des fois, tu perds un peu le côté humain de la musique.
0: Le côté spontané sur scène, de partage, et de, même s'il y a des ce qu'on appelle des pains dans le métier, c'est pas grave.
1: Ouais.
0: Des canards, on va dire.
1: Exactement. Et puis surtout d'avoir ce ressenti, ce feeling du live. Et ça, c'est quelque chose que tu reçois vachement dans Wrecking Ball, mais tu le ressens aussi ici.
0: Je vais vous laisser donner le titre de Role Model, Stress, si vous le voulez bien. Juste avant, je remercie Audrey Zano, attachée de production de cette émission. Faut pas que j'oublie, parce qu'elle fait un travail formidable. Donc, le morceau tiré de Chuck Timley and the Hourglasses, troisième album de Role Model, c'est
2: High Hopes 3000.
0: Merci beaucoup, Stress.
2: Merci à vous.

0: Quentin Fray.
1: Hockey sur glace, 5 rencontres au programme de National League ce soir. Grégoire Ogier, on vous retrouve à Fribourg où le champion de Suisse en titre affronte Langnau. Une rencontre qui a débuté depuis un quart d'heure. Est-ce qu'un but est déjà tombé dans ce match ?
2: Non, Quentin, c'est la seule rencontre dans laquelle le score est toujours de 0 à 0 dans cette soirée. Fribourg-Gotteron, vous l'avez dit, qui accueille Langnau. On joue depuis 11 minutes. Fribourg domine dans cette entame de match. Yannick Radgeb est passé tout proche il y a quelques instants d'ouvrir le score, mais Robin Meyer dans la cage de Langnau a été parfait. L'équipe emmentaloise qui joue en ce moment avec un homme de plus sur la glace. 4 autres rencontres se disputent ce soir. Pour l'heure, Rapperswil mène 1 à 0 à Ajoie. C'est un but partout entre Davos et Lausanne. Score identique à Lugano entre Lugano et Ambry. Enfin, pour l'heure, Kloten mène 1 à 0 sur la glace des Zurich Lions.
1: Merci Grégoire Ogier. On vous retrouve tout à l'heure pour la suite de cette rencontre. Et cette critique du ministère russe des Affaires étrangères à l'ONU, selon Sergueï Lavrov, l'Europe fait tout pour contrecarrer les efforts de paix en Ukraine, contrairement aux États-Unis. Le ministre a également affirmé que la Russie atteindrait ses objectifs militaires en Ukraine, peu importe les circonstances. Peu de temps avant son discours, Sergueï Lavrov avait rencontré son homologue allemand, Johann Vadepul, un contexte tendu marqué par une accusation d'attaque hybride et un climat de confrontation entre Berlin et Moscou. Un non catégorique de Donald Trump au sujet de la proposition iranienne sur le détroit d'Hormuz. Le président américain a balayé l'offre de Téhéran qui visait à rouvrir le passage dans un délai de 7 jours. Donald Trump qui estime que les dirigeants iraniens demandent un accord car ils sont en train de méchamment perdre. Téhéran avait présenté une offre soumise à plusieurs conditions comme la levée des sanctions économiques et la fin des hostilités dans des zones sensibles comme le Yémen et le Liban. Et puis cette mobilisation inattendue en Espagne, des milliers de personnes ont défilé cet après-midi à Madrid pour protester contre l'expulsion d'une femme de 87 ans. Mercredi, elle était évacuée en civière de son appartement après que la police a forcé sa porte. Un logement que l'octogénaire occupait pourtant depuis 7 décennies. La foule demande maintenant une meilleure protection pour les locataires. Et puis en cyclisme, Demi Vollering double la mise et devient championne du monde aux mondiaux UCI au Québec. La Suissesse Marlène Rüsser se classe à la 4e place. Le ciel sera bien dégagé ce soir et cette nuit. Demain, du soleil encore et une journée particulièrement chaude pour la saison. Un peu de brouillard sur le plateau et dans le Jura en matinée. Il fera minimum 7 degrés à l'aube et jusqu'à 29 degrés en soirée.
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3: Bonsoir, l'équipe de Suisse de football affronte la Macédoine du Nord en Ligue des Nations ce soir à Skopje, coup d'envoi à 20h45. C'est le premier match officiel de l'équipe nationale depuis la Coupe du Monde. Direct Sport spécial avec Ottavio Arojo en régie, avec Bernardin Lehmann au stade national de Skopje. Bonsoir Bernardin.
4: Bonsoir Stéphane, bonsoir tout le monde.
3: Alors dites-nous, quelle est l'ambiance sur place à 42 minutes maintenant du coup d'envoi ?
4: Ah, c'est une petite ambiance pour l'instant. Le stade est grand, c'est un beau stade, le stade du Vardar Skopje, qui alors se remplit mais alors très très très gentiment. On n'a pas encore eu les chiffres exacts de vente. On espère quand même qu'il y aura une belle ambiance. On n'en doute pas vraiment parce que la Macédoine du Nord aime le football et elle est capable de mettre beaucoup d'ambiance dans ce stade qui est un grand stade et avec une piste d'athlétisme qui, voilà, évidemment, quand on aime le football, on n'aime pas trop cela parce que le public est beaucoup plus loin des joueurs. Mais il y aura certainement de l'ambiance tout à l'heure dans cette partie entre la Macédoine du Nord et la Suisse. On vient de recevoir, Stéphane, les compositions. Il y avait certaines choses intéressantes, on en parlera bien sûr plus tard, mais certaines choses plus intéressantes, comme par exemple qui allait être sur le côté droit. Eh bien, c'est Zachary Atekame, le jeune voix qui va aujourd'hui disputer, enfin, qui va pouvoir fêter sa première sélection en équipe de Suisse. Il était présent au mois de mars, mais il n'avait pas joué. Donc sa première sélection en équipe de Suisse pour le latéral de Lyon. Et puis la présence tout devant. Alors c'est pas Wilsley Botelli, mais c'est un autre jeune voix, c'est Zeki Amdouni qui va remplacer Brel Embolo, sinon Kobel au but, Elvedia, Kanji, Rodriguez, Atekame, Yachari qui remplace Jackass, on le savait déjà, aux côtés de Freuler, la déboulonnable, et puis Rider, Manzambi, Endoy et Hamdouni.
3: Vous êtes à Skopje ce soir, vous étiez en Turquie cette semaine parce que pour préparer ce match et les trois prochains, l'équipe de Suisse a passé la semaine en stage en Turquie. Il y a un camp de préparation plus mouvementé que prévu. La preuve, Bernardin, vous avez plus parlé de faux certificats Covid que de football cette semaine sur RTS Première.
4: C'est vrai, il y a quand même quelques, deux, trois interviews intéressantes hein, en football avec notamment tous les jeunes voix qui sont venus nous parler cette semaine. C'était vraiment intéressant, mais c'est vrai que ça a commencé de manière très très particulière puisque les joueurs n'étaient pas encore arrivés, ils arrivaient lundi éparpillés les uns les autres parce qu'évidemment tous n'arrivaient pas par le même avion. Chacun, évidemment, il y a ceux qui jouent en Angleterre, ceux qui jouent en Espagne, etc. Et puis tous n'étaient pas là quand déjà on a appris voilà que Granit Xhaka n'était pas là pour une raison de fou, l'histoire de son faux certificat de vaccination. Ça a obligé la SF à une communication de crise, si l'on peut dire, avec le président Peter Knebel qui est venu soutenir le capitaine Pierre-Louis Tammy également. Et puis ensuite, ça s'est un peu calmé. Et hier, rebelote à la veille du match, 15h35, un nouveau communiqué de presse de la SF pour dire qu'Embolo ne va pas venir. Alors on va dire que c'est peut-être le seul point positif du carton rouge d'Embolo contre l'Argentine, c'est qu'il était suspendu pour ce match-là. Et comme ils jouent à Atlanta désormais, en Amérique du Nord, ils jouent demain normalement Brelem Bolo, eh bien l'ASF lui avait permis de ne venir que à Glasgow, où la Suisse va jouer dans 3 jours. Donc l'ASF n'a pas dû renvoyer Brelem Bolo, il lui dit écoute, reste là-bas, c'est peut-être mieux pour calmer tout cela et pour qu'on ne puisse parler que de football pendant ces 2 prochaines semaines, pendant ces 10 prochains jours, puisqu'on le rappelle, il y a 4 matchs. De Ligue des Nations.
3: Ah, effectivement, il fallait éviter une nouvelle polémique après celle de Granit Xhaka qui a quand même occupé la presse et la SF une bonne partie de cette semaine.
4: Oui, absolument. Non, c'est vrai que ça n'a pas été simple pour la SF et ce n'est pas terminé, hein, Stéphane, parce que désormais, la culpabilité est connue, même si Xhaka n'a pas été condamné. Il va encore devoir au mois d'octobre répondre aux questions du parquet lucernois, mais il a avoué. Il a avoué sa faute. Donc on peut parler de culpabilité. Concernant Brelem Bolo, c'était pas un certificat de vaccination, mais c'était des faux tests. Ça nous oblige, Stéphane, à se rappeler certains mots. Comment il fallait vivre à l'époque du Covid, les tests PCR, les autres tests, les
3: c'est
4: vaccins.
3: C'est marrant comme
4: etc.
3: On les a un peu oubliés quand même. Je les avais un peu sortis
4: exactement.
3: De ma tête.
4: Ouais. Ça nous arrangeait bien de les mettre d'à côté, non oubliés, effectivement, mais.

0: Suisse désormais, pas de la SF mais des équipes nationales. Marinko Jurendić, il a demandé à Tammy de rester encore 6 mois, donc Tammy est toujours là et on l'a rencontré cette semaine pour évoquer ses affaires, enfin l'affaire de Covid. On l'a rencontré alors qu'il n'y avait que l'affaire Xhaka qui était connue. On l'écoute.
1: C'était pas une préparation optimale, disons comme ça, parce que encore une fois, on doit commencer une phase importante de l'équipe nationale. On voulait se préparer pour ces matchs de Nations League, pour nous très importants. Et il y a eu ce cas-là qui l'a fait beaucoup parler. D'un côté, ça, mais de l'autre côté, c'est bien que Granit, il a pris toute la responsabilité de l'erreur qu'il a faite. Il a admis cette erreur. Et pour moi, ça, c'est important. Ça, c'est la juste réaction. Parce que nous, on aimerait se focaliser sur ces matchs de Nations League. Et maintenant, il prend une pause et il doit prendre ses responsabilités devant les personnes qui vont faire cette enquête. Et de notre côté, maintenant, on regarde que sur l'aspect sportif et préparation du match.
2: On sent bien que l'ASF est derrière Granit Xhaka. Il n'y a quand même pas au fond de vous, qu'il connaissait quand même depuis longtemps, qu'il collaborait avec lui depuis longtemps, un peu de déception par rapport à ce qui s'est passé, parce qu'il vous place quand même dans une situation qui n'est pas idéale.
1: Tout d'abord, il se place lui-même dans une situation pas agréable. Surtout que l'ASF, dans cette période-là, il n'avait pas obligé les joueurs à faire le vaccin. Ce n'était pas une obligation, c'était une recommandation. Et c'est lui qui l'a déclaré, qu'il a fait cette vaccin. Pour moi, c'est dommage quand même, parce que je connais bien Granit. La personne, il a tout fait, il a toujours tout fait pour notre équipe nationale. C'est le joueur avec plus de présence avec l'équipe nationale. Cette histoire-là, c'est une histoire privée, bien sûr, comme lui, il a assumé ses responsabilités. Mais ça me fait mal qu'il manque, parce que c'est un moment aussi quand même important. On a beaucoup de jeunes, des nouveaux jeunes qui sont là. Sa présence, sa leadership peut aider dans l'intégration de ces jeunes-là. Mais bien sûr, aujourd'hui, lui, il a d'autres problèmes à régler. C'est mieux que rester à la maison. C'est mieux, sa choix, je trouve, qui était partagé avec l'ASF. C'est la meilleure chose pour laisser cette équipe tranquille et qu'il puisse se focaliser sur l'aspect sportif.
3: Granit Xhaka et Brel Embolo sont des piliers de l'équipe de Suisse. Cette affaire de faux certificat aura-t-elle des répercussions sur leur carrière, Bernardin? Est-ce que leur avenir en équipe de Suisse est compromis, tout simplement?
0: Oui, c'est assez compliqué de répondre à cette question. Moi, j'aurais plutôt envie de vous dire non. Il y a le capitaine quand même à contester. Il y a Brel Embolo qui est quelqu'un de très solaire, que tout le monde aime beaucoup dans le vestiaire. Personne n'a envie de ne pas le voir venir. Et puis, il n'y a pas de raison non plus. Il était condamné. Voilà, c'était aussi une affaire privée. Alors, c'est vrai qu'il faut montrer l'exemple. De là à ce qu'il ne soit pas une équipe de Suisse, ça me paraît extrêmement sévère. Mais après aussi, il y a aussi des zones derrière. On a vu Xhaka se mettre aussi en scène sur les réseaux cette semaine, un peu seul au bord de la mer. Il a beaucoup relayé aussi les appuis qu'il a eu. Donc, dans quelle mesure comment vont réagir aussi à cette polémique les deux hommes? Il y a beaucoup de questions et voilà, on en reparlera à l'issue de ces deux semaines, puisque la SF fera le point à l'issue de ces deux semaines. Et voilà, c'est vrai que c'est pas la situation qui est voulue par Murat Yakin et son staff.
3: Oui, beaucoup d'incertitudes. Ce qui est certain, par contre, c'est que Granit Xhaka et Brel Embolo ne joueront pas ce soir, ni les 3 prochains matchs de Ligue des Nations, une compétition que l'équipe de Suisse, reléguée en Ligue B, aborde avec sérieux, car il y a un réel enjeu sportif, comme le rappelle Pierluigi Tammy.
1: Cette Ligue des Nations, c'est important parce que il y aura quelques changements, il y aura quelques jeunes joueurs qui vont intégrer cette équipe. On doit préparer l'équipe, surtout pour le mois de mars, quand ça commence les matchs de qualification à l'Euro. Pour l'ASF, pour notre équipe nationale, l'objectif plus important, c'est participer au grand tournoi. La Ligue des Nations, c'est quand même important parce qu'on doit être entre le premier et deuxième place pour être rassuré d'être au tirage au sort ce mois de décembre entre le pote 2. Parce que si tu n'es pas dans les premiers de place, ça veut dire que tu peux tomber à 3 ou 4. Alors, c'est très important pour l'aspect de qualification européenne. Et de l'autre côté, moi j'ai toujours dit, c'est un aspect sportif, que réussir à monter encore en Liga, dans les dernières années, on a joué beaucoup de fois contre les grandes équipes. On a joué 6 fois l'Espagne, on a joué 3 fois l'Allemagne, on a joué 2 fois le Portugal, on a joué contre une grande équipe. Et ça,

0: ça te permet de faire des progrès du point de vue sportif, parce que quand tu te mesures avec les meilleurs, tu deviens meilleur.
1: Vous êtes clairement favori du groupe, vous voyez ça comme ça?
0: Je ne sais pas si on est favori. Moi, je trouve que c'est dangereux. Après cette Coupe du Monde, tout le monde a été très content, nous aussi, très très content du jeu, de l'équipe. Mais on doit maintenant tourner la page. Ça commence quelque chose de différent. On ne va pas jouer dans des stades de 70 000 spectateurs avec des ambiances incroyables. La Coupe du Monde, c'était un bulle particulier. Ça va être quelque chose de différent, mais de difficile. Alors on doit être prêt du point de vue technique ou tactique, mais on doit être aussi très prêt du point de vue mental, parce qu'ils vont venir se confronter avec nous, avec le rôle de favori, mais comme je dis toujours, c'est le terrain qui dit qui est favori.
1: Quatre matchs, là, assez rapidement, c'est rare, hein, c'est arrivé il y a 4 ans, mais sinon ça n'arrive pas. Vous avez dû mettre en place un peu une organisation spéciale.
0: C'est un peu différent. C'est le changement que la FIFA a apporté. Les fenêtres de la FIFA, à la place de 5, ils vont devenir 4. Ça veut dire que les deux fenêtres septembre-octobre qu'on avait l'habitude, maintenant c'est devenu une fenêtre de 4 matchs. Bien sûr que va être un peu différent, parce que si on pense 4 matchs, normalement, c'est ce que tu peux jouer dans un tournoi, que tu fais un match amical et 3 phases de groupe. Ça veut dire que quand même, il faut faire attention. Surtout parce que c'est un moment que les joueurs, ils viennent de commencer leur championnat. Il y a une grande différence de préparation entre joueurs et joueurs. Et là, ça va être aussi un défi du point de vue de la performance.
2: Ah, c'est vrai que c'est une nouveauté, cette pause internationale aussi longue en début de saison, Bernardin, avec 4 matchs à jouer en 10 jours.
3: Oui, effectivement. Alors, il y avait déjà eu à la Ligue des Nations 2022, mais c'était au mois de juin, il y avait eu 4 matchs à suivre. Bon, c'était une année un peu spéciale avec, on se rappelle, la Coupe du Monde au mois de novembre, ce qui avait un tout petit peu changé, évidemment, le calendrier international. Là, c'est vrai que maintenant, comme l'a expliqué Pierre-Louis Vitamy, il n'y aura plus que 2 pauses à l'automne. C'est vrai que ça change quand même pas mal, parce que là, c'est 4 matchs, c'est beaucoup, c'est les 2/3 de cette Ligue des Nations qui vont se disputer maintenant, et ce sera aussi le cas, certainement, si c'est confirmé, les prochaines années avec les qualifications pour les Euros, pour les Coupes du Monde à jouer l'automne. Voilà, et pour la Suisse, c'est très important, parce que, effectivement, cette Ligue des Nations, elle aide à se qualifier. On se rappelle l'an dernier pour la qualification pour la Coupe du Monde, la Suisse avait battu la Suède 2 fois, la Suède avait terminé dernière du groupe, mais elle avait été repêchée par la Ligue des Nations, et c'était finalement qualifié pour la Coupe du Monde. Donc ça peut aider, et déjà aussi pour que lors du tirage au sort de décembre, tirage au sort pour les groupes de qualification à l'Euro qui aura lieu donc dans 2 ans en Angleterre, Écosse, Irlande, Pays de Galles, eh bien pour cet Euro-là, si la Suisse réussit bien sa Ligue des Nations, elle sera le pot 1, je crois que c'est quasiment maintenant impossible, mais en tout cas dans le pot 2, ça empêchera la Suisse d'être face à 2 gros adversaires. Donc ça, c'est important vraiment de faire de bons résultats et puis voilà, de monter aussi pour l'honneur en première division.
2: Alors la Suisse doit performer, mais Murat Yakin doit aussi intégrer de nouveaux joueurs, d'où le camp en Turquie. Et parmi les nouveaux venus en équipe de Suisse, il y a l'attaquant du FC Sion, Winsley Botelli.
3: Ouais, Winsley Botelli, la révélation quand même de ce début de saison, même s'il est très bon en réalité, même depuis le début de l'année, le FC Sion qui a payé 3,5 millions à Mönchengladbach pour assurer son transfert, puisque la saison dernière il était en prêt. C'est vrai que maintenant on estime qu'il vaut en tout cas 15 millions de francs par là autour. Même que Galatasaray aurait proposé jusqu'à 30 millions pour l'avoir. Mais c'est vrai que voilà, c'est un joueur qui a beaucoup marqué cette saison, déjà 13 buts dont 7 en Coupe d'Europe. Qualification de Coupe d'Europe, le reste en championnat, encore samedi dernier contre le FC Zurich sur pénalty. Voilà, c'est un joueur qui est là et c'est un joueur solaire, c'est un joueur qui a toujours le sourire, c'est un joueur qui fait vraiment plaisir. On va l'écouter, on l'a rencontré cette semaine effectivement en Turquie, Winsley Botelli, le Genevois de 20 ans, néo-international.
4: Ouais, le sourire est très important, ça se passe bien, on m'a bien accueilli. Le groupe vit bien, le coach a eu des mots pour nous, le président aussi, c'était top. On sait qui est notre devoir ici et tout se passe bien.
1: Au devoir, ça veut dire qu'on vous accueille, on vous dit aussi tout de suite ce qu'on attend de vous. Vous avez des discussions avec le coach, avec les dirigeants?
4: Non, pas aussi direct, mais il nous a expliqué comment ça se passait ici, comment on doit se comporter ici. Après, c'est pas quelque chose de d'extraordinaire parce qu'en U21, on avait eu la même chose aussi. Mais il nous a montré un peu comment est le cadre de vie ici. Tout se passe bien. Et ils nous ont très bien accueillis avec les joueurs. C'est super top.
3: Comment ça se passe? Vous êtes plutôt avec certains joueurs. Vous en connaissiez déjà. D'autres, vous devez apprendre à les connaître.
4: Oui, j'en connais déjà. Par exemple, Johan Genevois, Zach Genevois, Vini Lausannois. Après, il y a Sacha. On se connaît depuis U19, je veux dire. Et c'est des joueurs que j'ai déjà connus auparavant. Et c'est toujours un plaisir de les revoir ici.
3: Vous parlez aussi allemand, c'est un avantage? Vous sentez que c'est un avantage de cette équipe?
4: Là, il y a beaucoup de romans, du coup. Je pense que c'est un avantage parce qu'en Suisse, on parle plusieurs langues. Mais je pense que peu importe la langue que tu parles, par exemple, Alvin, il parle français et il s'est très bien fait accueillir par d'autres personnes qui parlaient allemand. Du coup, je pense que c'est... Je pense que le cadre de vie ici, il est bien, il est positif, il est sain, très important, et on voit que ça se passe bien.
3: On entendait dans Sport Dimanche, notre président, Constantin Sion, qui disait il va rejoindre l'équipe de Suisse. C'est un peu le début des emmerdes maintenant, parce qu'on va lui dire qu'il est mieux payé à l'étranger, il y a les managers qui vont venir. Il vous en a parlé, vous êtes conscient que votre statut change un peu cette semaine?
4: Conscient, non, parce que je suis toujours le même Winsley. Je pense qu'on reconnaît son statut qu'après... Après l'équipe nationale, peut-être. Mais pour l'instant, je suis toujours le même. Et quand il dit ça, je pense que... Après, moi, je sais très bien ce que je veux faire. Avec lui, on a eu une très bonne... On a eu des très bonnes discussions. On parle tout le temps. On est toujours en connexion. Même ici, ce matin, Bart m'a écrit. C'est pas quelque chose de nouveau. Mais je pense qu'il s'est dit, peut-être, vu que je suis en sélection, il y a d'autres qui vont vouloir me parler, me dire de venir ou partir à l'étranger. Mais comme je dis... Je sais ce que je fais, je sais où je vais aller, je sais quand je vais partir ou quand je vais pas partir. C'est avec les présidents, avec tout ça, on a bien regardé et on a un vrai plan de travail.
3: Votre rôle n'est pas le même à Sion, évidemment, qu'ici. Ça veut dire que ça nécessite aussi de s'y habituer ou comment ça se passe?
4: C'est vrai, il n'est pas le même qu'à Sion. Mais après, je suis un joueur de foot, je sais... me rendre disponible. Si le coach veut me faire rentrer, il va me faire rentrer. Si le coach veut me faire débuter, il va me faire débuter. C'est pas quelque chose qui me tarde trop dans la tête. Je pense que c'est, il faut maintenant plus savoir se montrer important dans l'équipe, se montrer décisif aussi, parce que je suis un joueur décisif, mais se montrer important, montrer que on est aussi capable. J'ai des objectifs ici, j'ai envie de les réussir, mais je pense que ça va venir avec le coach, avec ce qu'il va pouvoir nous donner à l'entraînement et ce qui va pouvoir nous apporter individuellement parlant.
3: Il y a beaucoup de forces offensives dans cette équipe de Suisse. On ne va pas citer tous les noms, vous en êtes une nouvelle. Vous parlez beaucoup avec les autres, savoir comment on joue en équipe nationale ou avoir déjà peut-être des réflexes avec les autres avant même d'avoir joué le premier match.
4: Les réflexes, je pense qu'on l'a naturellement, c'est rien de demander aux gens. Je pense que je suis joueur de foot, c'est des joueurs de foot. À un moment, je pense qu'il n'y a pas besoin de beaucoup de parler. Je pense que c'est sur le terrain qu'on voit comment les individualités... Le collectif, comment on va fonctionner devant. Mais je pense que c'est quelque chose... C'est le coach qui va devoir créer... Nous, on va le faire de nous-mêmes, mais le coach va pouvoir savoir créer ça, ce lien en tant qu'attaquant, parce que je suis un nouveau attaquant. Alvin, il revient ici. Je pense qu'il va pouvoir créer quelque chose de nouveau avec de nouvelles armes. Et comme moi, je dis, je peux jouer partout devant. S'il me dit aller à gauche, je vais à gauche. S'il me dit d'aller à droite, je vais à droite. Je serai vraiment à la disponibilité du coach. Et c'est lui le patron ici.
2: Il a 20 ans, Winsley Botelli, il n'a pas encore joué en équipe de Suisse. Il suscite déjà beaucoup de convoitises, mais on l'entend dans ses propos, Bernardin, il a la tête sur les épaules.
3: Ouais, totalement, c'est vrai qu'il est interview après interview, il reste toujours aussi naturel, toujours aussi calme. Et j'ai envie de dire que c'est un peu sa caractéristique, mais aussi celle de ses deux copains Genevois, Zachary Atekame, mais aussi Johan Monzambi. Et c'est vrai qu'ils se connaissent très bien les trois depuis des années. On sent qu'il y a vraiment une très très forte connexion entre les trois. Ils se sont trois joueurs qui ont qu'est-ce que vous voulez que je vous dise? Ils ont du talent, ils sont jeunes, ils sont sympathiques, ils sont polis, franchement. Voilà, c'est vraiment des joueurs ça fait très très plaisir, sincèrement, pour moi qui étais en Turquie cette semaine, de les côtoyer. Enfin, les côtoie pas, on passe pas notre temps à l'hôtel de l'équipe de Suisse, mais lorsqu'on les voit, c'est vrai que c'est des joueurs qui ont envie de partager, c'est des joueurs intelligents, c'est des joueurs qui ont la tête sur les épaules, alors qu'encore une fois, ils sont très jeunes. Voilà, ils sont nés entre 2000 fin 2004 pour Atikame et l'été 2006 pour les deux autres. Donc vraiment deux joueurs, voilà. Donc Botelli, c'est un joueur qui a la tête sur les épaules, comme Manzambi qui cet été a cartonné à la Coupe du Monde, qui est désormais à Aston Villa. Il était blessé à la Coupe du Monde, il est resté blessé assez longtemps. Et ensuite, mais il a quitté Freiburg, donc Aston Villa, il a été titulaire pour la première fois le week-end dernier. Il a marqué, il a fait une passe décisive. Il avait déjà joué deux petits bouts de match juste avant. Donc voilà, on lui a demandé cette semaine à Johan Manzambi, le joueur genevois, pourquoi il avait quitté Freiburg pour aller donc en première ligue anglaise et donc à Aston Villa, l'équipe dirigée par Unai Emery, l'espagnol.
5: J'ai une bonne discussion avec le coach. Et puis ils m'ont présenté le projet, et puis franchement c'était un projet qui me plaisait pas mal. Et puis en plus avec un bon coach, une bonne équipe et une ligue franchement incroyable où je pense que tout le monde rêve d'y jouer. Franchement c'était, je pense, l'endroit parfait pour moi, et puis j'espère que ça puisse se confirmer sur la saison.
1: Il a quoi ce coach? Parce que c'est vrai qu'on le voit, nous, il est très très très énergique, on va dire. Comment il est avec les joueurs? Comment il vous a séduit?
5: Franchement il m'a dit vraiment ce qu'il pensait, il a été honnête. Et puis on sait tous que Unai Emery c'est un très bon coach qui gagne des titres, et son plan de jeu aussi qui passe, je pense, bien avec mon style de jeu. Et puis en plus j'ai eu la chance de pouvoir l'affronter à la finale, et puis j'ai vu que c'était peut-être un plan parfait pour moi.
1: C'est très différent la Bundesliga de la première ligue. Là vous avez maintenant trois matchs en partie dans les jambes, c'est très différent comme style de jeu.
5: Ouais, franchement c'est différent, c'est pas deux championnats qui se ressemblent, c'est des styles de jeu différents. Et puis on sait que la première ligue il y a beaucoup d'intensité, que ça va plus vite et tout ça, et puis j'essaie de m'y mettre le plus vite possible.
1: Et puis voilà, vous entrez dans deux matchs, le troisième vous êtes titulaire pour la première fois, un assist, un but, une chanson pour vous. Racontez-nous un peu, c'était quand même assez extraordinaire comme entrée. Là, pour ceux qui ne vous connaissaient pas, ils ont dû se dire, c'est qui ce Johan Manzambi?
5: Ouais, franchement, pour moi, c'était vraiment pas mal. Et puis, j'espère pouvoir continuer comme ça et puis donner tout ce que j'ai pour pouvoir aider l'équipe et rendre fiers les fans et tous ceux qui sont pour nous, quoi.
1: Vous êtes sorti comment quand vous êtes entré pour la première fois là, sur le terrain avec votre nouvelle équipe?
5: Franchement, beaucoup. J'étais content parce que c'était mon premier match depuis la blessure. Et puis, pour ce nouveau club, j'étais quand même content, et puis je donnais tout ce que j'ai pu donner.
1: Une chanson déjà pour vous, là, vous faites fort. Comment elle est prise, cette chanson? Parce que tous les joueurs de Première Ligue n'ont pas une chanson à leur honneur, surtout quand ils viennent d'arriver.
5: Ouais, ça c'est vrai, franchement, je suis vraiment très content que j'ai pu avoir une chanson. Et puis franchement, j'espère pouvoir rendre ça sur le terrain aux fans, parce qu'en faisant ça, ils ne peuvent que m'aider et à me donner de plus en plus. Et puis j'espère que sur le terrain, je puisse leur rendre l'appareil.
1: Ça fait aussi du bien parce qu'on se dit, voilà, je au moins le début se passe bien, je suis déjà adopté.
5: Ouais, franchement, c'est exactement ça. Et puis, ils m'ont déjà adopté dans leur nouvelle équipe. Et puis, j'espère que je vais rester le plus longtemps possible dans leur cœur.
1: Et là, vous rejoignez l'équipe de Suisse avec un nouveau statut quand même depuis la Coupe du Monde. Il y a cette Ligue des Nations, 4 matchs, c'est important. Comment vous voyez votre importance maintenant? Vous venez un peu différemment à ce rassemblement désormais?
5: Franchement, moi, pas du tout. Je viens, c'est le même jeune qui est venu il y a un an, il y a 6 mois. Peut-être que maintenant les gens attendent peut-être plus de moi, c'est possible, mais moi je vais essayer de jouer mon football comme je sais jouer depuis, et puis je vais juste donner le maximum possible, mais je viens vraiment sans pression et donner tout ce que j'ai à donner.
1: Il y a beaucoup de joueurs offensifs de talent dans cette équipe de Suisse, ça fait quand même assez longtemps. Comment vous sentez? C'est une bonne concurrence à l'entraînement aussi, c'est bien, parce que c'est vrai qu'il y a... Il y a beaucoup de joueurs qu'on pourrait mettre samedi déjà sur le terrain au niveau de l'offensive de l'équipe de Suisse.
5: Ouais, exactement, il y a beaucoup de très bons joueurs, que ce soit offensivement ou défensivement. Et puis c'est sûr que la concurrence, ça nous rend forcément meilleurs. Mais bon, après, c'est une concurrence saine. Si c'est un autre qui joue, on est content pour lui. Au final, on est une équipe, on est des professionnels, on veut gagner. Et puis je pense que la victoire est plus importante que son ego à chacun. Et puis c'est ça qui va nous rendre plus forts.
1: Vous avez des copains dans l'équipe, là, vous pouvez nous en parler un peu, peut-être Zakaria Atekame, pour commencer, c'est une longue histoire, votre amitié.
5: Ouais, franchement, c'est une longue histoire. On habitait dans le même quartier, enfin, on habite toujours dans le même quartier d'ailleurs. Et puis, franchement, pour nous, c'est incroyable. Et puis, je suis très content pour lui. Et puis, j'espère qu'il va pouvoir montrer son talent sur le terrain. Et puis, moi, en tout cas, je connais son talent. Et puis, je sais que c'est quelqu'un de bien, que ce soit sur le terrain ou à l'extérieur du terrain.
1: Parce qu'il montre lui aussi ses qualités à Lyon en ce début de saison.
5: Ouais, franchement, il montre très bien ses qualités. Je suis très content pour lui. Et puis, j'espère qu'il va pouvoir faire ça toute la saison et dans les saisons à venir.
1: Winslet Botelli, vous connaissez aussi, je crois.
5: Exactement, je connais aussi très bien. Et puis, franchement, je suis vraiment très content pour lui de ce qu'il fait à Sion. J'espère qu'il va pouvoir mettre encore plein de buts. Et plein de buts pour la sélection nationale aussi. Je joue avec lui. Et puis, c'est possible de mettre plein d'assists. Alors, ça serait incroyable.
3: Voilà, donc Johan Monzambi, le joueur désormais d'Aston Villa, qui est titulaire ce soir. C'est pas une surprise, du moment qu'il est rétabli de ses blessures, il sera titulaire. C'est pas forcément sûr qu'il le soit les quatre fois, parce que il faut aussi qu'il retrouve le rythme. Donc titulaire ce soir dans la zone d'attaque aux côtés de Dan Endoy, le Vaudois, de Fabian Rieder, et donc devant, juste derrière, un autre jeune joueur, le plus avancé, Zeki Hamdouni. Voilà donc pour l'équipe de Suisse, avec Yachari Freuler, et puis on l'a dit tout à l'heure, Atekame Elvedi, Akanji Rodriguez, la ligne défensive, Atekame Manzambi, les deux copains qui étaient dans le même immeuble, dans le même quartier de la Servette à Genève, qui sont donc sur le terrain aujourd'hui, et le gardien Grégor Kobel, donc, qui est dans les buts. Évidemment, ce n'est pas une surprise. On va parler de Zakaria Atekame, justement, qui n'était pas à la Coupe du Monde après avoir été appelé au mois de mars, mais il n'avait pas joué. Il va donc vivre sa première sélection ce soir. Il a quitté l'AC Milan. Il semblerait que le nouvel entraîneur de l'AC Milan, Amorim, le Portugais, ne comptait pas forcément sur lui. Il a donc été prêté à l'Olympique Lyonnais, où il fait un début de saison absolument magnifique, avec des buts, en tout cas deux buts déjà, avec des assists, avec des longs cours sur son côté droit. En tout cas, il marque les esprits à Lyon. Il nous explique pourquoi il a quitté Milan, et surtout pourquoi il a choisi d'aller en Ligue 1 à l'Olympique Lyonnais. Zakaria Atekame.
6: Je pense qu'on est arrivé, il y a eu un nouveau coach, il y a eu des décisions, on a parlé ensemble, et voilà, je pense que la meilleure décision était de partir à Lyon. Et voilà, maintenant, depuis que j'y suis, je suis très content. On a fait un très très bon début de saison. Je pense que l'équipe, elle est aussi super. Il y a une très très bonne connexion entre nous tous. Et je suis très content d'être parti à Lyon.
1: Et puis vous-même, bon, vous marquez, vous faites des passes décisives. C'est vrai que c'est quoi qui vous fait le plus plaisir? Votre manière de défendre, vos longues chevauchées sur le côté droit, vos sprints, le fait que vous soyez capable de marquer aussi?
6: Je pense que c'est un tout, parce que en fait c'est tout qui me correspond dans ce que vous avez dit. Le fait de courir, de défendre, d'attaquer, moi j'aime tout faire, donc c'est tout. Et puis voilà, mais je reste quand même un défenseur, donc la chose la plus importante est de bien défendre. Mais voilà, j'aime me projeter vers l'avant, j'aime aussi aider l'équipe à attaquer. Donc voilà.
1: On vous donne beaucoup de liberté offensivement à Lyon.
6: Oui, voilà, on a un coach qui aime bien aussi attaquer, un coach qui aime bien jouer vers l'avant, donc c'est des caractéristiques qui me correspondent. J'ai beaucoup de liberté, mais comme je dis à chaque fois, je reste un latéral droit, je reste un défenseur droit, donc la priorité pour moi est de bien défendre.
1: Et semble-t-il quand même, vous avez remarqué une différence entre le jeu en Serie A et le jeu en Ligue 1, vous pouvez nous expliquer quelle est globalement la différence?
6: Ouais, je pense que la différence, c'est qu'en Italie, je pense que les matchs sont très très tactiques. En Ligue 1, les matchs sont un peu plus ouverts, mais peut-être un peu plus physiques. Donc voilà, mais à la fin, ça reste deux très très gros championnats.
1: Alors, il y a des matchs à jouer, Ligue des Nations. C'est quoi là l'objectif pour vous et pour l'équipe de Suisse?
6: Non, je pense que premièrement pour l'équipe de Suisse, c'est de gagner. Maintenant, je pense que l'équipe de Suisse à cette ambition de gagner tous les matchs, donc voilà. Et puis pour moi, c'est déjà d'aider l'équipe un maximum, de faire mes premières minutes.
1: Il y a une place à prendre à droite là?
6: Non, oui, c'est vrai, il y a une place à prendre. Comme j'ai dit, j'ai beaucoup travaillé pour ça, j'ai fait beaucoup de sacrifices pour ça, et maintenant voilà, ça sera à moi de montrer ça sur le terrain.
7: Et il va avoir sa chance donc, Zakaria Atekame, que le staff technique a décidé de titulariser ce soir dans la défense sur le côté droit. Dans ce staff, il y a évidemment le sélectionneur Murat Yakin, 52 ans, et puis son assistant David Ekala, avec qui vous avez pu vous entretenir cette semaine en Turquie, Bernard Bain.
3: Exactement, la différence entre David Ekala et Murat Yakin, c'est évidemment la maîtrise des langues. David Ekala parle les trois langues nationales. C'est vrai qu'on a un peu voulu avoir son avis, et forcément celui aussi qu'il partage avec le staff, avec Murat Yakin, sur cette Ligue des Nations. Il y a ces quatre matchs à venir, le premier qui va donc commencer dans 12 minutes ici même à Skopje. Ensuite il y aura un match à Glasgow, puis retour en Suisse avec deux matchs à suivre à Lucerne, les 3 et 6 octobre, avec la Slovénie tout d'abord et puis la Macédoine du Nord, que les Suisses vont donc retrouver. En tout cas une Ligue des Nations importante, ces enjeux expliqués donc par l'assistant de Murat Yakin, David Ekala.
6: Bon, c'est pas des matchs amicaux, hein. Donc c'est clair, on est l'équipe à battre, donc on va affronter des adversaires qui vont être prêts, qui vont essayer de nous compliquer la vie. Donc pour nous c'est très très important aussi, vu que ça peut avoir un impact sur la qualification pour l'Euro, mais aussi pour la Coupe du Monde. Donc c'est pas des matchs amicaux, et nous de toute façon on veut toujours gagner tous les matchs.
8: Cet impact-là, il est très important pour vous, parce que c'est vrai que ça peut aider pour les qualifications, et la qualification c'est quand même le plus important.
6: Oui, bien sûr, on va continuer à participer à tous les tournois comme on a fait aussi dans le passé. Et puis on est très très motivé, surtout parce qu'on a vécu une chose incroyable aux États-Unis avec cette Coupe du Monde, et on veut absolument revivre cette émotion.
8: On a quand même la pression, quand on suit l'équipe de Suisse depuis un moment, qu'il y a beaucoup de joueurs offensifs en équipe de Suisse. Il y en a toujours un qui arrive, et c'est un joueur qui est toujours assez bon. Là, c'était Botelli, avant Manzambi, on pourrait les citer beaucoup. C'est aussi un peu la pression que vous avez vraiment offensivement une richesse que la Suisse n'a pas toujours eue.
6: Oui, on a des joueurs avec un potentiel incroyable. Déjà aux États-Unis, et malheureusement, on a dû faire des choix, on a dû laisser des joueurs à la maison. Maintenant, ils sont là. Moi, je pense à Montero, je pense à Sanchez, mais je pense aussi à Vincent Sierro, qui mérite d'être là. Et donc, nous, on est très très contents d'avoir ces joueurs avec cette qualité. Et puis, nous, comme Suisse, on est toujours une équipe qui veut jouer un football très offensif, donc on a besoin de ces joueurs.
8: Il y a souvent des joueurs binationaux, c'est un peu un thème cette année aussi. On sait qu'il y a 75% des joueurs de l'équipe de Suisse, des équipes de Suisse qui sont binationaux. Vous-même, vous vous sentez obligé de les faire jouer, de leur donner des minutes, assurer que voilà la case suisse soit cochée.
6: Ben c'est clair, les binationaux ils sont partout, même dans le staff on a des binationaux.
8: Donc vous pouvez changer vous.
6: Non, ouais, je suis pas là pour changer de maillot ou quoi que ça soit. Non, mais à part ça, on a aussi des binationaux dans le staff, donc c'est une situation qu'on connaisse. Et puis s'ils méritent, ils vont jouer pour nous. Ils sont là parce qu'ils ont des qualités, ils sont là parce qu'on croit qu'ils peuvent nous aider. Et puis maintenant, on va regarder les entraînements, mais voilà, je suis très très positif.
8: Mais c'est quand même bien quand on les fait jouer, comme ça on sait que le problème est réglé.
6: Bon, c'est pas que le problème est réglé, mais c'est que voilà, on les a utilisés et puis ils sont fixés pour la Suisse. Mais franchement, nous on pense pas trop à ça, parce que faut aussi avoir un certain respect par rapport aux joueurs, parce qu'ils ont qu'une carrière, et puis pour eux aussi des fois c'est pas facile de prendre des décisions, mais on est content qu'ils sont là, c'est-à-dire qu'ils sont à disposition, et puis après c'est à nous de les faire jouer.
8: La Macédoine du Nord, premier adversaire, vous vous attendez à quoi un peu? C'est vrai qu'on a tous en tête le match contre l'Italie, et vous savez que ça va pas être simple ce match-là.
6: Oui, bon, moi par exemple j'ai aussi dans la tête le match contre le Qatar, où tout le monde pensait que ça va être facile, mais il n'y a pas de match facile, il n'y a pas des adversaires qui vont te rendre la vie facile. Donc aussi la Macédonie du Nord, ils vont nous attendre, comme j'ai déjà dit au début, nous on est l'équipe à battre, et surtout après cette Coupe du Monde, je pense que ils vont être hyper motivés, mais nous aussi.
7: Ouais, match quand même compliqué pour l'équipe de Suisse, sur une pelouse, Bernardin Lehmann, compliqué aussi.
3: Oui, alors la pelouse, en effet, Murat Yakin est venu hier, il a dit, bon, je sais pas, peut-être qu'il a aussi voulu faire un peu diversion par rapport au Covid, mais plus sérieusement, il est venu, il a dit que c'était une très mauvaise surprise, parce que la pelouse était, il y avait trop d'herbe en réalité, ça veut dire qu'elle est trop haute surtout, elle faisait 7 cm de haut, et il espérait, comme disait quand même, là, 7 cm c'est beaucoup, ça aide pas forcément pour le jeu, donc j'espère quand même qu'ils vont peut-être la couper. Alors, je vous avouerai qu'on n'a pas pu aller au bord de la pelouse. Depuis où on est très haut et très loin, c'est quand même assez compliqué de vous dire là si c'était coupé ou pas. Mais en tout cas, c'est vrai que c'était assez drôle de voir. Hein, voilà, il n'y a pas de réglementation exacte pour la pour la hauteur. Et là, il était un peu, il trouvait quand même que 7 cm c'était trop. Et il a mis un peu de pression. Il s'en est bien expliqué aussi auprès de la presse locale pour qu'elle relaie certainement sa, on va pas dire sa colère, mais un peu sa grogne. C'est un peu grognon hier, Yakin, entre l'affaire Mbolo et la pelouse. On le sentait un petit peu sur ses gardes. Voilà, et donc, mais la pelouse en tout cas pourra permettre à ce match d'être disputé d'ici quelques minutes.
7: Dans 6 minutes et 30 secondes précisément, il sera 20h45. On joue au football ce soir. On va assister évidemment à l'entrée des joueurs sur la pelouse. On diffusera les hymnes nationaux. On suivra cette rencontre football, mais aussi hockey sur glace ce soir avec la 6e journée du championnat de National League. Et un match que l'on suit, que vous suivez pour nous, Grégoire Ogier, c'est Fribourg-Gotteron qui reçoit Langnau. Fribourg qui n'est visiblement pas à la fête. Bonsoir.
9: Bonsoir Stéphane, bonsoir à toutes et à tous. Oui, vous l'avez dit, Fribourg n'est pas à la fête. Un tiers-temps a été disputé ici à Saint-Léonard et pour l'instant, ce sont les Emmentalois de Langnau qui mènent 1-0. Une réussite tombée de la crosse du Finlandais Ricola alors que Langnau jouait avec un homme de plus sur la glace. C'est Jan Dort qui était pénalisé côté fribourgeois. Fribourg qui a poussé en fin de première période pour tenter de revenir, notamment par Radgeb et par Anthony Richard, mais Fribourg ne parvient pour l'instant pas à tromper la vigilance de Robin Meyer qui garde les cages de Langnau ce soir. Du côté fribourgeois, c'est Loïc Gallet qui a été préféré à Ludovic Weber pour défendre les filets fribourgeois. Vous dire également qu'il y a deux autres formations romandes engagées ce soir. Pour l'instant, Ajoie est mené 2-0 à Porrentruy par Rapperswil, alors que le Lausanne Hockey Club mène pour l'heure 2-1 du côté de Davos, ici à Fribourg. Ça vient de reprendre pour la deuxième période et pour l'heure, c'est donc toujours 1-0 pour Langnau.
7: Et vous nous dites dès qu'il y a un but chez vous à l'Arena de Fribourg et on viendra vous retrouver sur place. On signale également qu'il y a deux partout dans le derby tessinois entre Lugano et Ambry et 1-0 pour Kloten face à Zurich dans le derby zurichois. 20h40, dans 5 minutes, le coup d'envoi de ce Macédoine du Nord suisse en football, en Ligue des Nations. Les joueurs qui vont faire leur entrée sur la pelouse dans quelques secondes, Bernardin Alemann. Vous nous disiez en début de reportage, le stade n'est pas plein, est-ce qu'il va se remplir? Réponse.
3: Hey, il est quand même relativement vide. Enfin, il y a la tribune principale qui est très très bien remplie. Il y a un côté qui est entièrement vide. Enfin, il y a 10 personnes dans une tribune latérale derrière un but. Derrière l'autre but, il y a peut-être 400 personnes. Et puis en face de nous, dans l'autre, la deuxième grande tribune, c'est à moitié rempli. Donc c'est pas, ça pourrait se remplir un peu plus ce stade. Mais encore une fois, c'est un grand stade, ce stade du Vardar, où Lausanne était venu jouer l'an dernier dans le début de sa belle chevauchée européenne. Lausanne avait perdu ici, mais avait fini par se qualifier, avait éliminé ensuite, on s'en rappelle, Beşiktaş Istanbul, il avait disputé la phase de ligue de la Conférence League. Voilà, c'était dans ce stade qui est le stade du Vardar. On est quand même peu rassuré, on est déçu bien sûr que Fribourg et Ajoie perdent, mais on est peu rassuré des résultats que nous donnait Grégoire Ogier, parce que c'est des victoires. Tout le monde gagne à l'extérieur ce soir. La Suisse étant à l'extérieur, ça portera peut-être chance à cette équipe de Suisse qui s'attendait peut-être à une plus grosse ambiance. Enfin, de l'ambiance il y aura, mais le stade ne sera pas entièrement rempli dans cette capitale donc de la Macédoine du Nord. C'est la toute première rencontre entre ces deux sélections, la Suisse, que ce soit match amical, que ce soit match officiel, peu importe les compétitions, il n'y a jamais eu de confrontation entre l'équipe de Suisse et l'équipe de Macédoine du Nord qui va entrer d'ici quelques instants sur la pelouse. On va parler un peu de cette équipe de Macédoine du Nord parce qu'il y a des joueurs que les connaisseurs de football connaissent. Il y a on va dire avec des racines suisses, Elmin Rastoder, né à Vetsikon, le joueur de 24 ans et qu'on connaît aussi parce que il a réalisé quelque chose d'assez exceptionnel avec son équipe il y a quelques mois, puisque Elmin Rastoder faisait partie de l'équipe de Thun, championne de Suisse en titre. Rastoder qui a disputé, qui a joué également qui a été formé à Rapperswil, qui a joué à Grasshopper, Vaduz et puis donc Thun, et qui fait partie de, on va dire, tous ces joueurs qui malheureusement pour les Thunois ont quitté le champion suisse pour aller ailleurs. Forcément, quand on est champion, ça attire la convoitise, et Rastoder est parti en Grèce au Panathinaikos Deux buts déjà pour lui ce début de saison. Mais il a joué un peu en Europe en qualification, mais sinon il ne joue pas beaucoup en championnat. On ne s'attendait pas forcément à ce que le début soit facile pour lui. Voilà, Elmin Rastoder. Il y a également un Fribourgeois dans cette équipe. Il n'est pas né alors en Suisse, mais il est venu en Suisse ensuite. C'est bien sûr Alioski. Esgan Alioski, mais Alioski n'est pas titulaire aujourd'hui. Alioski, grosse carrière évidemment pour lui, Leeds notamment. Il est de retour en Suisse puisqu'il joue avec Lugano. Les nationaux avec l'hymne suisse.

inédit puisque Zachary Atekamé est titulaire pour la première fois en équipe de Suisse. Et voici maintenant l'hymne de la Macédoine du Nord.

0: Là, le stade n'est pas rempli, mais une grosse ambiance malgré tout pour cette rencontre. Le vainqueur de ce match prendra la tête de ce groupe de Ligue des Nations. S'il y a un vainqueur, pourquoi ? Parce que l'autre match de ce groupe a déjà eu lieu, cet après-midi déjà. Et en Slovénie, eh bien, la Slovénie et l'Écosse ont fait match nul, 0-0. La Slovénie, qui a des statistiques assez incroyables à la maison. C'est très très difficile d'aller gagner à Ljubljana ou ailleurs, Maribor. Et là, l'Écosse n'a pas réussi à gagner. L'Écosse qui, a priori, on va dire, dans ce groupe, bah, est l'adversaire le plus compliqué pour l'équipe de Suisse. L'équipe de Suisse qui est la mieux classée si on prend le classement FIFA. La Suisse est 14e au classement FIFA. L'Écosse ensuite 42e. La Slovénie 55e. Et la Macédoine du Nord, elle est classée au 69e rang. Donc voilà, autant dire que la Suisse est favorite aujourd'hui de cette rencontre. On évoquait tout à l'heure donc Rastoder qui est né en Suisse, qui a joué quasiment toute sa carrière en Suisse. Également Alioski, le fribourgeois qui désormais est à Lugano, même s'il ne joue pas beaucoup à Lugano. Lugano, l'actuel premier quand même du championnat de Suisse. Il y a d'autres joueurs aussi, alors qui n'ont pas de lien forcément avec la Suisse, mais qui sont extrêmement intéressants. Le gardien, par exemple, Stole Dimitrievski, qui est le gardien titulaire de Valence en Liga espagnole. Alors bon, vous me direz que Valence a très très mal commencé sa saison, a encaissé beaucoup de buts. Valence qui est avant-dernier, 13 buts encaissés. Mais voilà, Dimitrievski est le gardien titulaire dans cette Ligue espagnole. Et puis vous avez également le jeune Gashtarov au milieu du terrain qui est un jeune joueur qui n'a pas encore 20 ans. Il les aura à la fin de cette année, qui joue déjà à l'Étoile Rouge de Belgrade. Et puis peut-être la star de cette équipe, en tout cas un joueur majeur, c'est Elif Elmas. Elmas, c'est un joueur qui est à Atlanta depuis le début de cette saison, mais surtout qui a joué à Naples, avec qui il a été champion d'Italie en 2023. C'est sacre exceptionnel, le premier de Naples depuis la période de Diego Armando Maradona. Et ensuite il est parti Leipzig, Turin, il est retourné à Naples, mais désormais il est à Atlanta. Mais c'est vrai que Elmas est un joueur très très important. Voilà, la rencontre a commencé, l'édition 2026-2027 de la Ligue des Nations a commencé. Il y aura donc 4 matchs durant ce rassemblement et 2 matchs en novembre. Et la Suisse est donc dans cette deuxième division, elle a été reléguée, elle va essayer de remonter. Et pour cela, il faut remporter le groupe ou éventuellement être deuxième et avoir ensuite un barrage contre une équipe de la première division. La Suisse qui est en vert clair sur cette pelouse face aux Macédoniens qui sont en rouge et jaune, évidemment les couleurs de la Macédoine du Nord. Ardon Yachari qui perd le premier ballon qu'il touche, mais le ballon va revenir malgré tout à cette équipe de Suisse. Rodriguez, 145e sélection pour lui. Yachari sur le côté gauche. Yachari à côté de lui pour Manzambi. Ça fait plaisir de revoir Manzambi sous le maillot de l'équipe de Suisse avec un ballon sur la gauche. Endoy, le joueur vaudois, toujours à Nottingham en première ligue. Yachari, il y a quelques sifflets, on craignait un peu pour, c'est pas pour l'équipe de Suisse, c'est pour Ardon Yachari qui vient d'ici. Voilà, sa famille vient d'ici, il a des origines albanaise, mais de Macédoine du Nord, et malheureusement voilà, comme Jaka parfois au Kosovo, il y a quelques sifflets pour ces joueurs qui jouent pour la Suisse, avec un premier tir de la part de Dan Endoy et une première intervention de Dimitrievski. Et voilà, c'est ces joueurs qui décidaient de jouer pour la Suisse et non pas pour leur nation, on va dire, d'origine. Et ça crée quelquefois voilà ce genre de réaction de la part du public. On espère que ça ne durera pas toute la rencontre pour Ardon Yachari. Le ballon, toujours 0-0, le ballon dans les rangs de l'équipe de Suisse, avec Yachari qui a vraiment la possibilité sur ce rassemblement de montrer qu'il a sa place. Il ne joue quasiment jamais parce qu'au milieu du terrain, il y a toujours Granit Xhaka, il y a Remo Freuler, le duo qui est incontournable. Et Yachari, c'est vrai, était à la Coupe du Monde 2022, déjà à l'Euro 2024. Attention, Ndoye qui part sur la gauche. Ndoye encore très remuant ce début de rencontre. Derrière lui, le centre de Rodriguez qui est dévié. Ce sera un corner pour l'équipe de Suisse. Je disais, Yachari a disputé deux Coupes du Monde avec la Suisse, un Euro, mais il a très très peu de sélections parce qu'il est très rarement sur le terrain. Alors il entre de temps en temps en fin de partie. Le corner donc pour l'équipe de Suisse qui va être tirée sur le côté gauche par Fabian Rieder, l'homme des balles arrêtées. 3 minutes de jeu à Skopje, 0-0. Ouais, dégagement facile de Rastoder, mais pas très bon dégagement ceci dit de l'ex-tounois directement sur Ricardo Rodriguez qui va se faire un plaisir de tirer, mais qui va tirer largement à côté et au-dessus des buts défendus donc par Stole Dimitrievski, qui a le ballon maintenant au pied dans ses 16 mètres, attaqué par Zeki Amdouni, qui lui aussi a bien sûr un coup à jouer en l'absence de Brel Embolo, avec Yachari encore, qui touche déjà pas mal de ballons. C'est bon signe, c'est lui effectivement qui doit orienter le jeu. Il a le talent pour ça, il ne joue pas non plus beaucoup à l'AC Milan. C'est pas un grand début de saison pour lui. Yachari qui passe le milieu de terrain et qui va glisser à Dan Ndoye sur le côté gauche. Ndoye, la talonnade d'Amdouni, c'est bien joué. Amdouni, Rieder dos au but, il a fort à faire Rieder, il va perdre ce ballon. Mais pour l'instant, les Suisses dominent vraiment ce début de rencontre à Skopje. Alors la faute de Freuler et qui a retenu son adversaire. Et finalement, et puis il y avait aussi Atekame qui arrivait par là. Ce sera un coup franc donc pour l'équipe, la formation de Macédoine du Nord avec. Le ballon qui va revenir au gardien Dimitrievski. À côté de lui, ce sera pour Mousliou qui va dégager son équipe. La tête de Nico Elvedi, le nouveau joueur de Leeds. C'est un très bon début d'Elvedi qui a joué quasiment 10 ans au Borussia Mönchengladbach et qui alors est allé en première ligue. Très très bon début de saison de sa part. Lui qui a livré une Coupe du Monde vraiment en tout point remarquable. Allez, Elvedi, une nouvelle fois qui intervient. Rieder qui cherchait Ndoye, ça ne passe pas, le ballon est récupéré par la défense et par Zaïkov sur le côté droit. Attention à Kostadinov qui va centrer. Kostadinov à nouveau, Elvedi qui avait très bien senti le coup, le ballon est renvoyé, il va revenir sur le côté, Gachtarov, puis le centre, et cette fois-ci c'est un nouveau dégagement de la défense. C'est Atekame qui a dégagé ce ballon, qui va revenir sur Elmas, sur le côté gauche cette fois-ci. Elmas encore, à lutte avec Rieder, avantage à Rieder. Très bien joué de sa part. Amdouni, qui a le numéro 10. Numéro 2, normalement dévolu, évidemment, à Granit Xhaka. C'est reparti pour l'équipe de Macédoine du Nord. De l'arrière, avec le numéro 10 de Bardi. Il y a aussi un joueur... D'expérience, 31 ans, qui a beaucoup joué en Turquie à Trabzonspor et maintenant qui joue à Konyaspor. Le ballon qui est dans les rangs de l'équipe de Macédoine du Nord, qui a subi un peu dans les premières minutes, mais qui maintenant fait circuler ce ballon en défense avec Zaïkov. Et puis retour au gardien Dimitrievski qui va glisser à côté de lui. Ce sera pour Mousliou, de nouveau Dimitrievski. La pression des Suisses avec Amdouni qui vient presser le gardien. Mais les Nord-Macédoniens se sortent extrêmement bien. Même si le ballon va revenir au gardien Dimitrievski. Manzambi qui vient faire pression là sur Zaïkov. Les Suisses n'ont toujours pas récupéré ce ballon qui est toujours dans le corps de Macédoine du Nord. Avec un long transversal. C'est très bien joué pour Elmas. Attention Elmas qui a de l'espace. Qui se retrouve face à Atekame. Encore Elmas derrière lui. C'est bien donné avec Bardi. Bardi encore qui s'avance, qui dit Yachari. Mais finalement, qui se retrouve un peu emprunté. Et le ballon qui va glisser tranquillement vers le gardien Gregor Kobel. Le gardien toujours du Borussia Dortmund. Bon début de saison, déjà plusieurs blanchissages. C'est-à-dire des matchs où il n'a pas encaissé de but. Gregor Kobel. L'équipe de Suisse qu'on voit donc pour la toute première fois depuis la Coupe du Monde. Et le quart de finale, la défaite à Kansas City face à l'Argentine. Yachari, une très bonne passe en profondeur. C'est pour Endoy et la sortie du gardien hors de sa zone. Dimitrievski qui doit prendre sa tête. On retrouve Manzambi. Ah, c'est bien joué Manzambi sur la gauche pour Endoy. C'est très bien joué. Attention les Suisses. Avec peut-être un tir. Le tir est contré. Et on va, c'était Amdouni, pardon, c'était pas Endoy, mais c'était la petite passe là en profondeur du pied gauche de Yachari, c'était absolument magnifique. Freuler, Manzambi un peu en numéro 10, c'est comme ça qu'il aime jouer, Johan Manzambi. Yachari dans les 16 mètres ou presque, derrière Endoy qui surgit, avec peut-être Manzambi, les Suisses le tirent, et ça passe à côté. Ouais, ça passe à côté, on a eu un doute. Grosse possibilité pour l'équipe de Suisse avec ce tir. Finalement, c'était Beate Kamé là qui était monté pour se créer une possibilité et le gardien qui était peut-être battu. Ouais, c'est le tir qui va passer à côté. Malheureusement, Yachari qui a mis le danger. Ils étaient 3, 4, 5 Suisses dans les 16 mètres adverses et finalement. Ce n'est pas cadré, mais c'était une possibilité qui avait le poids d'un but pour la formation de Murat Yakin. Balle en profondeur, aucun souci pour Nico Elvedi qui va s'en sortir et laisser à Grégor Kobel. On repart sur le côté gauche pour l'équipe de Suisse avec Akanji et puis Manzambi en profondeur pour Rieder. Ça ne passe pas, dommage, l'idée était bonne là. La verticalité avait été trouvée, mais la dernière passe n'est pas arrivée à son destinataire. Et ça repart, attention, sur le côté gauche, cette fois-ci, pour la Macédoine du Nord, qui est déjà dans le camp de l'équipe de Suisse. Mauvaise passe d'Elmaz, Rieder qui peut intervenir dans son camp avec Ardon Yachari. Yachari encore, Yachari qui s'est à côté de lui à Freuler. Les Suisses sont pour l'instant toujours dans leur camp. Remo Freuler, Manzambi avec Atekame sur le côté. Il a le numéro 16, Zachary Atekame, pour sa première sélection. Yachari dans son camp. Alors, Yachari, ça bouge pas beaucoup sur le terrain en ce moment, autant vous le dire tout de suite. Les Macédoniens attendent dans leur camp. Les Suisses font circuler le ballon tranquillement. Akanji, Yachari. Freuler dans le rond central. Freuler, Yachari. Derrière lui, il n'y a plus qu'Akanji, c'est donc pour lui. Non, il y a encore Kobel. Et c'est pour Kobel, le gardien qui va pouvoir bénéficier du ballon. Les Suisses qui ne prennent pas de risque en ce moment. Ils essayent un peu d'attirer leur adversaire. Ça ne passe pas. Atekame en profondeur, c'est bien joué pour Manzambi. Manzambi encore, et il va perdre le ballon. Là, Johan Manzambi, il va se retrouver au sol. Il a eu affaire au solide Mousliou. Et les Nord Macédoniens qui ont le ballon avec Bardi. Derrière lui, pour le défenseur central, Zajkov sur la droite et en profondeur, ça ne donne rien. Pour l'instant, les attaques de l'équipe de Macédoine du Nord ne n'inquiètent pas vraiment la formation de Murat Yakin, qui va redonner le ballon à Dimitrievski. Voilà, première 11 minutes, on va dire pas énormément de choses, si ce n'est quand même une, deux incursions de la part des Suisses dans le camp adverse, mais sans que la formation helvétique ne réussisse à marquer. C'est donc toujours 0-0 à Skopje.
1: Merci Bernard Alemann. On vous retrouve dans quelques secondes dans le Flash Info. On fera le point également sur la soirée hockey sur glace avec Grégoire Ogier qui suit la partie entre Fribourg et Langnau. On vous glisse qu'en football en Liga de la Ligue des Nations, il y a un gros choc. Angleterre-Espagne. L'Espagne a marqué après deux minutes. Lamine Yamal à Wembley. Et puis Tchéquie-Croatie, c'est 0-0. 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
2: Quentin Frais.
3: Et on commence avec du football. L'équipe de Suisse joue ce soir contre la Macédoine du Nord en Ligue des Nations. Bernardin Alemann, vous êtes sur place et la rencontre a commencé il y a maintenant un petit quart d'heure.
0: Exactement, avec la première sélection du latéral droit genevois, Zachary Atekame. L'équipe de Suisse avec également Yachari qui remplace Djaka, Zeki Amdouni, le genevois qui remplace également Mbolo. Attention, la Suisse avec une grosse possibilité pour Dan Endoy qui se heurte au gardien Dimitrievski. La Suisse qui, on va dire, s'est créé déjà deux possibilités qui domine globalement son adversaire. La Suisse encore une fois avec Tchachari dans les 16 mètres, un ballon qui passe 1 mètre sur la droite des buts de Macédoine du Nord. Ça se précise pour l'équipe de Suisse, mais pour l'instant c'est toujours 0-0.
3: Bernardin Alemann en direct de Skopje, on vous retrouve tout à l'heure, et puis cette rencontre qui est d'ailleurs à suivre sur RTS Première. Et puis on joue également au hockey sur glace ce soir en National League. On se rend à Fribourg où vous suivez le champion de Suisse en titre Grégoire Ogier. Gotteron qui affronte Langnau, un match pas simple pour les Fribourgeois.
2: En effet, parce que Fribourg est mené 1-0 dans cette partie par la formation mentaloise. Langnau qui a ouvert le score de la 16e minute par son Finlandais Ricola. Une réussite inscrite à 5 contre 4 puisque Jan Dort était sur le banc des pénalités. Et Fribourg qui évolue en ce moment même également avec un homme de moins sur la glace. C'est donc une soirée pour l'instant compliquée pour les champions de Suisse en titre. Dans les autres rencontres de National League, pour l'heure, Ajoie mène 3-2 face à Rapperswil. Davos mène 3-2 contre le Lausanne Hockey Club. C'est 3 buts partout entre Lugano et Ambry. Enfin, dans le derby zurichois, les ZSC Lions mènent 2-1 face à Kloten.
3: Merci Grégoire Ogier. On vous retrouve vous aussi d'ici une heure. Et puis en cyclisme, Demi Vollering a remporté son premier titre mondial à Montréal. La néerlandaise s'est imposée au sprint devant ses rivales polonaises et italiennes, Kasia Niewiadoma et Elisa Longoborghini. Meilleure Suissesse, Marlène Reusser échoue au pied du podium. Après son succès sur le contre-la-montre cette semaine au championnat du monde, la bernoise n'a pas réussi à suivre le rythme imposé par le trio de tête. Pour Demi Vollering, c'est la consécration après une saison pleine et une victoire sur le Tour de France et sur le Tour d'Italie. Dans le canton de Vaud, l'EPS adoube Roger Nordmann, Jessica Jacou et Samuel Bendaon. Le Parti Socialiste a officiellement investi ses trois candidats pour l'élection au Conseil d'État de février et mars prochain. Le trio a été désigné lors du congrès extraordinaire du parti qui s'est déroulé cet après-midi à Aubonne. Les membres du PSV ont également validé l'Alliance Rose-Verte pour ce scrutin. Du soleil encore pour demain et une journée particulièrement chaude pour la saison. Minimum 7 degrés à l'aube et un peu de brouillard sur le plateau et dans le Jura dans la matinée. L'après-midi, le thermomètre va indiquer jusqu'à 29 degrés.
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1: Du sport ce soir sur RTS Première avec le hockey sur glace, la 6e journée du championnat de National League et surtout le match de Ligue des Nations de football entre la Macédoine du Nord et l'équipe de Suisse. C'est pile la 15e minute de jeu à Skopje. Bernardin Alemann est toujours ce score de 0-0. Mais il y a eu des choses intéressantes quand même pour l'équipe nationale qui aurait pu marquer.
0: Et oui, de nouveau par Zeki Amdouni. Tout à l'heure, c'est lui qui avait tiré à la 9e minute. Et là, c'est de nouveau lui. Il y a vraiment une très belle occasion de la part des Suisses avec Manzambi qui a parfaitement trouvé Amdouni, qui a juste pas réussi à se mettre en position. Yachari a récupéré, a redonné à Amdouni qui finalement n'a pas réussi à tirer, qui était le gardien, mais c'était vraiment bien joué. En tout cas, on voit que quand les Suisses viennent dans la surface de réparation adverse, ils n'hésitent pas à venir à plusieurs. Attention à l'adversaire là qui va revenir sur le côté droit. Le centre peut-être, la Macédoine du Nord qui est à l'attaque avec Ilievski en relais avec Gachtarov et derrière maintenant la défense centrale, mais tous les acteurs sauf le gardien nord-macédonien sont tous dans le camp de l'équipe de Suisse. Elmas sur le côté gauche, Elmas encore, Elmas face à Atekame, joli duel, Elmas qui n'arrive pas à passer, qui va glisser derrière cependant avec Gachtarov dans les 16 mètres. Gachtarov, le renvoi de la tête d'Elvedi et puis le tir, oula, de Gachtarov totalement raté, un ballon qui va partir loin là-bas dans les airs de Skopje, donc toujours 0-0, mais c'est vrai déjà tout de même quelques petits regrets pour l'équipe de Suisse avec les deux occasions de possibilité de Zeki Amdouni notamment. En tout cas une équipe de Suisse qui commence plutôt bien cette rencontre. Ça repart de l'arrière avec le gardien Grégoire Kobel. La tête de la défense est maintenant celle de Bardi. Attention, avec un ballon en profondeur pour Rastoder. Ça n'ira pas aux joueurs du Panathinaikos. Et les Suisses peuvent repartir. Kobel va glisser à Freuler. Et puis il y a Chary maintenant qui est dans le camp de l'équipe de Suisse. Comme Xhaka, il vient vraiment au niveau des défenseurs centraux pour relancer la machine, pour construire le jeu de l'arrière. Rodriguez, Endoy, Manzambi sur le côté gauche. Rodriguez, Freuler, Manzambi toujours tout à gauche. Manzambi qui va peut-être essayer de revenir. Manzambi qui déborde. Manzambi qui se fait un peu de place. Le centre de Manzambi, c'est bien joué. Le renvoi de Zaïkov. Et le ballon va sortir en touche pour faveur de l'équipe de Suisse et de Ricardo Rodriguez, qui est toujours là. Ricardo Rodriguez, titulaire indiscutable depuis une quinzaine d'années déjà en équipe de Suisse. Alors désormais, il y a Sacha Bridgeguy qui est également en équipe de Suisse. Bridgeguy qui joue en Italie désormais, mais qui pourrait ou qui peut jouer comme latéral droit, mais aussi comme latéral gauche avec Manzambi à 40 mètres des buts. Manzambi, là c'est pour son copain Atekame, mais ça ne passe pas pour le latéral de l'Olympique Lyonnais. La passe de Manzambi était un peu trop en profondeur, trop forte là pour Atekame, et le ballon est sorti. Ce sera donc la touche en faveur de la Macédoine du Nord. Le ballon pour qui est récupéré par Yachary. Ah, bien joué avec Yachary. Yachary qui va peut-être trouver Endoy. Derrière lui, Manzambi qui tire. C'est contré. Ça passe à côté. Ce sera un corner pour la sélection de l'équipe de Suisse. Un corner tiré de la droite. Ça change pas grand-chose. Ce sera Fabian Rieder qui effectue un bon début de championnat. Rieder, incontestablement, avec à Augsbourg. Rieder qui a marqué, qui fait marquer ses coéquipiers. Alors, le corner du pied gauche de Fabian Rieder. Toujours 0-0 à Skopje, 19 minutes de disputer. Alors, l'arbitre va siffler, il va calmer quelques joueurs. Manzambi qui vient se plaindre auprès de l'arbitre, monsieur Daniel Schlager. Les arbitres sont allemands ce soir. Le corner va pouvoir être tiré. 20e minute, Rieder au premier poteau. Ouais, c'est pas très très bien joué. Le ballon est touché par Elvedi. Le cuir va sortir. C'est pas bien joué ce corner. Et les Suisses doivent battre en retraite. Le ballon est perdu. Muratiakin donne un peu de la voix. Fait signe à ses joueurs. Pas content de tout pour l'instant. Muratiakin, après bientôt 20 minutes dans cette rencontre. Première rencontre de Ligue des Nations. Nouvelle intervention d'Elvedi. Atekame qui laisse passer le ballon là au-dessus d'Elmas. Bien joué de la part du latéral droit. Yachary à côté de lui.

0: pour les Nord Macédoniens et ballon en profondeur, mais à nouveau Nico Elvedi impeccable qui a parfaitement senti le coup devant Miovski. Attention là, Kobel qui joue au pied devant Rastoder, mais il est contré. Miovski lui aussi, joueur extrêmement intéressant, l'attaquant. Il porte le numéro 9. Miovski qui joue à Glasgow, Rangers, attention Atekame dans les 16 mètres. Atekame, ça s'est bien joué. Rieder à côté de lui. Rieder, Atekame, le centre d'Atekame au deuxième poteau pour Endoy qui peut toucher le ballon, mais ça ne suffit pas pour le mettre au fond. Le cure va revenir sur Rodriguez sur le côté gauche. On aime quand Atekame monte comme ça, comme avec Lyon, ça marche très bien. Il y a une très très grande rapidité, une très grande belle vitesse, Zachary Atekame. Rodriguez sur le côté, Endoy dans les 16 mètres maintenant, le centre d'Endoy, Amdouni, et puis le tir, et cette fois-ci c'est l'ouverture du score, Raymond Freuler pour l'équipe de Suisse à la 22e minute. Ça devait arriver, ça devait entrer, le ballon sauf erreur a été dévié devant le gardien Dimitrievski. Mais voilà cette belle action des Suisses qui est partie de la droite avec Atekame qui s'est poursuivi sur le côté gauche. Et finalement, eh bien, c'est Freuler qui est le dernier à toucher ce ballon. Et donc à la 22e minute, Raymond Freuler permet à l'équipe de Suisse d'ouvrir la marque. C'est le 12e but de Raymond Freuler sous les couleurs de l'équipe de Suisse. Et la petite pichenette à Duendoy, Amdouni qui a remis de la tête. C'était très bien joué à Freuler. Magnifique l'assist de Zeki Amdouni. Et donc Freuler ensuite qui a bénéficié un peu d'espace et du laxisme aussi de la défense, qu'il a quand même laissé contrôler le ballon et ensuite tirer. Mais voilà, c'est très bien joué, tout le monde a touché le ballon presque, Rodriguez, ensuite Endoy et puis Amdouni, la passe d'Amdouni, c'est aussi ce qu'on attend de sa part, ses passes, ce sont ses assists. S'il ne marque pas, il fait marquer les autres, Zeki Amdouni. Et la Suisse qui fait donc le plus dur à la 23e minute. C'est donc 1-0 pour la Suisse. But à Skopje, but aussi à Fribourg, Grégoire Rogier.
1: Oui, et par deux fois, Fribourg qui a totalement renversé la vapeur dans la dernière minute de ce deuxième tiers-temps. Fribourg qui a pu égaliser tout d'abord par le défenseur Yannick Radgeb à 5 contre 4. Et quelques secondes plus tard, c'est Nathan Marchand qui a pu, là aussi servi, très bien servi par Marcus Sørensen, se jouer de la vigilance de Robin Meyer. Et Fribourg qui va donc prendre l'avantage et qui va très certainement mener d'une longueur à l'issue de ce deuxième tiers-temps. Il reste 5 secondes à disputer dans cette seconde période et Fribourg qui a donc parfaitement inversé la tendance sur cette dernière minute du deuxième tiers-temps. Début de Radgeb et Marchand donc qui permettent à Fribourg-Gotteron de retourner au vestiaire avec désormais une longueur d'avance. C'est 2 pour Fribourg et 1 pour Longuenon.
0: Et donc de retour à Skopje où l'on joue la 24e minute, où la Suisse surtout mène désormais 1-0. C'est parfaitement mérité le but de Raymond Freuler avec le jeu qui continue dans la surface de réparation de l'équipe de Macédoine du Nord. Freuler qui joue à l'Olympiakos désormais. Attention, Manzambi, le tir de Manzambi, le refroidi poids du gardien. Oh, ça venait vite ce tir. Un tir pris, je pense, encore de l'extérieur de la surface de réparation, mais très très puissant. Le gardien Dimitrievski n'a pris aucun risque, il a renvoyé des points comme il pouvait. Oui, Freuler qui a quitté l'Italie et qui est donc maintenant à l'Olympiakos avec les Suisses qui repartent, avec Freuler. Les Suisses accélèrent. Oh, la mauvaise passe de Freuler, attention, directement sur Rastoder, qui a un peu d'espace et qui va glisser à côté de lui avec Miovski. Oh, et puis la faute de Ardon Yachari, non. Non, non, il n'y a pas de faute, estime l'arbitre. Tant mieux pour l'équipe de Suisse. Et les Suisses peuvent récupérer donc avec Zachary Atekame sur le côté. Atekame Yachari à côté de lui pour Manuel Akanji qui lui est toujours à l'Inter Milan. Sur le côté gauche maintenant, Rodriguez avec Amdouni qui tente de passer sur le côté gauche. Ça ne passera pas. Le cuir est récupéré par Gachtarov. Attention, Macédoine du Nord qui va se déployer. Le ballon dans le rond central. Elmas sur le côté. Ce sera avec Herrera, de nouveau Elmas dans le rond central. Il revient derrière lui Ce sera avec Zajkov

0: Yoko Zajkov sur le côté droit, attention en profondeur pour Rastoder, ça n'arrive pas jusqu'à Elmin Rastoder. Le ballon va rester en faveur de la Macédoine du Nord. Atekame qui tente d'intervenir, qui pousse un peu trop le ballon malheureusement là, le latéral qui était pressé par Elmas, qui a mal contrôlé. C'est une touche en faveur de la Macédoine du Nord qui va reprendre ce ballon avec Bardi. Derrière lui, Gachtarov qu'on voit pas mal pour l'instant. C'est vraiment un jeune joueur. Un talent, c'est sûr, pour la Macédoine du Nord. Elmas, mauvais contrôle de la part de Elmas. Et le cuir va sortir. La touche donc pour l'équipe de Suisse avec Zachary Atekame sur le côté droit. Alors Atekame qui va trouver Rieder, qui se propose toujours. Fabian Rieder, c'est un joueur très utile pour cela. Le ballon va revenir derrière à Ricardo Rodriguez. Rodriguez pour Elvedi, qui a de l'espace dans son camp. Il va trouver de la profondeur, c'est bien joué, Manzambi. Joanne Manzambi, Atekame qui part à droite, Manzambi qui part à gauche. C'est bien joué aussi, Endoy, qui peut contrôler. Il a un peu d'espace, Endoy, s'il réussit à passer face à son défenseur. Endoy dans les 16 mètres. Endoy accorde le tir d'Endoy. Oh, le poteau. Et la reprise de Joanne Manzambi s'est déviée. Et ça va être dégagé par Ilievski. Ah, le tir sur le poteau de Dan Endoy. Là aussi, sur un ballon qui avait été, semble-t-il, dévié. Et la Suisse a vraiment frôlé le 2-0. Dommage là pour Dan Endoy, mais surtout au départ, c'est tout simple. C'est une passe en profondeur d'Elvedi pour Manzambi. Et puis ensuite, Manzambi regarde à droite, c'est compliqué pour Atekame. Sur la gauche, il y a Endoy. C'est pour Endoy qui passe son défenseur et qui tire sur le poteau de la verticalité. Ce qu'on aime dans cette équipe de Suisse qui va droit au but. Et là, on retrouve Manzambi. Endoy dans les 16 mètres. Endoy encore. Le centre d'Endoy, il est contré. Ce sera un corner. Non. Il est surpris, Endoy. Mais on estime que c'est lui qui a touché le ballon derrière. Quand je dis on, ce sont les arbitres. Et le ballon qui va être redonné au gardien. Ah oui, c'est le gardien Dimitrievski là qui dévie ce superbe tir de Endoy sur son poteau. Donc, certes, crédit au gardien, mais la réussite aussi. Avec ce ballon qui s'écrase sur le poteau de Dimitrievski. Dommage pour Dan Endoy qui avait marqué contre l'Argentine le but égalisateur. Avec cette fois-ci la Suisse avec Akanji et puis Rieder qui laisse échapper ce ballon. Ce sera une touche en faveur de la Macédoine du Nord. Et sur le côté là-bas, ce sera Sébastien Herrera derrière lui. Ouais, c'est Vizour Mousliou qui va récupérer ce ballon. Mousliou qui va redonner à son gardien Dimitrievski. Mousliou qui joue aux Pays-Bas. Le ballon va revenir sur Dimitrievski. Dimitrievski devant lui. Les Suisses font la pression, mais ils s'en sortent bien. Les Nord Macédoniens avec Mousliou. Mousliou à côté de lui. Herrera, retour à Mousliou. Et puis Gachtarov qui prend de la vitesse. Gachtarov sur sa gauche pour Herrera qui passe le milieu du terrain. Herrera avec qui est-ce là-bas? C'est Bardi. Mauvaise passe de Bardi. Les Suisses récupèrent avec Rieder qui cherchait Manzambi. Attention, Manzambi qui va se retrouver au sol, qui se tient la cheville ou le genou, qui regarde l'arbitre qui vient vers lui. Et réclame quelque chose, il peut se relever, tant mieux. Joan Manzambi qui a déjà eu besoin de plusieurs semaines pour se remettre de sa blessure au genou contracté à la Coupe du Monde. Il avait empêché de terminer le tournoi, enfin il était resté avec l'équipe de Suisse, mais il avait empêché de terminer le tournoi sur le terrain. Dimitrievski, le gardien. Longue passe en profondeur, bien joué de la part de Rodriguez. À côté de lui, c'est pour Akanji. Retour à Rodriguez, qui est retourné à Turin, qui a quitté l'Espagne, le Betis Séville, pour retourner à Turin, où il avait été capitaine il y a 3-4 ans. Avec un ballon qui circule dans les rangs de l'équipe de Suisse. Tranquillement, on va dire. Pour l'instant, la Suisse fait vraiment son match. Elle mène 1-0. Elle pourrait même très nettement mener 2-0. Ça va venir maintenant avec Rieder sur le côté droit. Ah, le ballon est sorti, malheureusement, pour l'équipe de Suisse. Le ballon est sorti et ce sera une touche pour Elmas. Elif, Elmas. Non, ce sera Herrera finalement qui effectue cette touche. Herrera à côté de lui. Le ballon va revenir sur Rieder. Et puis Yachari qui contrôle peut-être du bras, je sais pas, quoi qu'il en soit. On attend que le public siffle un peu parce que apparemment le contrôle était peut-être un peu du bras là, de la part d'Andoni Yachari. Akanji qui repart de l'arrière. Remo Freuler. Freuler Akanji. Akanji. Retour à Freuler. 1 à 0 pour l'équipe de Suisse. Ce premier match de Ligue des Nations. Le prochain, ce sera à la même heure. Mardi soir à Glasgow face à l'Écosse. Attention avec Hamdouni, ça s'est bien joué sur la droite pour Rieder. Il y a de l'espace, il y a des Suisses dans les 16 mètres. Rieder, Rieder qui remet dans l'axe. Rieder encore. Rieder qui va tirer, ça passe à côté. Ah dommage, il y avait de quoi faire mieux là parce que Rieder s'est retrouvé un peu surpris d'être en si bonne position. Il est revenu en position axiale au centre et en fait il n'a pas vraiment été attaqué par les défenseurs nord-macédoniens. Et finalement, il a pris sa chance, mais le ballon est passé au-dessus de la cage de Dimitrievski. Allez, le ballon va revenir aux Nord-Macédoniens qui se dégagent mal, qui prennent beaucoup trop de risques. Endoy peut récupérer. En relais avec Yachari. Endoy, oh, ça passe au-dessus. Oh, la possibilité pour Dan Endoy. Ah, c'était bien joué, les Suisses qui ont fait la pression pour récupérer. Oh, Van Mouratakin qui est déçu et Dan Endoy aussi. Qui avait très très bien joué le coup avec Ardon Yachari aussi. C'est bien joué, les deux hommes s'entendent bien également. Yachari a pris ses marques là, dans cette équipe de Suisse. Et là, Dan Endoy, c'est une sorte de pointu qu'il fait, coup du pied pointu. Et ça passe au-dessus de la cage. Endoy qui avait marqué en tout début de saison avec Nottingham Forest. N'a pas marqué depuis avec le club anglais. Allez, Herrera pour les Nord-Macédoniens en profondeur pour Rastoder. Aucun souci, Rastoder qui est parfaitement neutralisé par Manuel Akanji. Et ça permet à Kobel de récupérer ce ballon. Et désormais, Yachari, Elvedi, le gardien Kobel. Pour l'instant, les Suisses ne sont pas mis en danger par leur adversaire. Ils ont marqué, il fallait marquer le deuxième là, pour assurer assez rapidement la victoire. Pour ça c'est 1 à 0, mais ça ne suffit évidemment pas pour garantir quoi que ce soit. Yachari poursuivi par Elmas, il va pouvoir trouver dans ses propres 16 mètres Akanji. Et puis Elvedi maintenant. Elvedi qui sort de la surface de réparation. Elvedi à 30 mètres de ses buts. Qu'est-ce qu'il va faire, Nico Elvedi? Il y a l'aide de Freuler qui va redonner à Elvedi, qui a un peu d'espace et qui va finalement donner sur le côté gauche à Dan Endoy. Il voulait donner à Dan Endoy, ça ne passera pas. Le cuir va arriver sur le latéral droit, Bojan Ilievski, qui va pouvoir redonner à son gardien. Il n'a pas passé pour l'équipe de Suisse, malheureusement. Ilievski qui joue en Albanie à Tirana. Et voilà ce ballon qui va revenir dans les pieds de Grégor Kobel qui va glisser devant lui à Freuler, Remo Freuler pour diriger le jeu de l'équipe de Suisse. Toujours 1-0 pour la Suisse. Le but justement de Remo Freuler à la 23e minute. Avec Johan Manzambi à gauche de nouveau. Manzambi, qu'est-ce qu'il va faire? Il préfère revenir derrière avec Akanji qui va monter quelque peu. Akanji est dans le camp de, comme tout le monde d'ailleurs, dans le camp de l'adversaire. Manzambi sur le côté gauche. Johan Manzambi encore. Manzambi qui tente de passer entre deux joueurs. Il réussit à glisser derrière lui à Rodriguez. La passe de Rodriguez pour Endoy qui dévie de la poitrine derrière lui pour Yachari. Yachari avec Freuler et maintenant à Tekame. Ça va vite dans l'équipe de Suisse. Mais le ballon finalement est perdu. Attention, Rastoder, la contre-attaque. Oh, et très bon retour. La Rastoder beaucoup trop lent. Et très bon retour de la part de Zeki Hamdouni qui vient faire son travail défensif et qui permet sur la gauche à Manzambi de passer. Oh, et Manzambi qui est accroché. Premier carton de cette rencontre contre Ilievski, le latéral droit qui a fort affaire avec Manzambi lorsque celui-ci est de son côté. et c'est un carton jaune pour Ilievski et surtout une belle possibilité avec un coup franc très intéressant pour l'équipe de Suisse. On est vraiment au coin de la surface de réparation, sur la droite si l'on est à la place du gardien Dimitrievski. Et la Suisse a la possibilité d'aller se montrer dangereux. La Suisse qui mène donc 1-0 et qui a ce coup franc sur le côté gauche. Alors évidemment qu'il y a Rieder qui va venir se placer. Il y a Freuler à côté de lui. Mais ce sera très certainement pour Fabian Rieder qui va venir tirer ce coup franc de la 37e minute. Alors, ça va être tiré dans quelques instants. Voilà, non, c'est Freuler finalement. Freuler, ballon dévié. Le gardien qui sort pas très bien. Le cuir qui arrive totalement de l'autre côté avec Yachari qui peut bénéficier de la touche. Dommage là, il y avait la possibilité d'aller de dévier ce ballon peut-être pour les Suisses. Atekame, Yachari, Atekame. Atekami encore, le ballon qui va sortir, mais en faveur de la Macédoine du Nord, qui va bénéficier donc d'une touche à proximité de son poteau du corner. Atekami qui va revenir un peu derrière pour défendre. La tête d'Elvedi pour récupérer peut-être ce cuir qui revient dans les 16 mètres adverses. Manzambi, Rieder le centre directement sur Dimitrievski. Dommage, ce centre un peu trop facile à prendre pour le gardien. Stolet Dimitrievski qui relance mal. Allez, Suisse met beaucoup de pression. Et attention à Endoy dans les 16 mètres. Le contrôle, il est poussé au sol, Endoy. L'arbitre fait signe qu'il n'y a rien. Endoy qui réclame. Alors, il y a la VAR de toute manière. Donc l'arbitre qui fait signe. Est-ce qu'il y avait peut-être un hors-jeu aussi au début de cette situation? Endoy qui a pu contrôler dans les 16 mètres, qui a ensuite été touché en tout cas. Mais le jeu va reprendre, l'arbitre qui revient au centre du terrain, effectivement. Pas de raison d'intervenir pour les arbitres. Et le ballon va repartir vers le gardien Dimitrievski. Avec sur sa gauche, Vizar Mousliou en profondeur. Et à nouveau un ballon que les Suisses récupèrent beaucoup trop facilement. Avec Yachari en profondeur. Akanji, Manzambi encore, le tir de Manzambi, la claquette du gardien. Ouais, c'est magnifique, le tir de Manzambi qui était encore assez loin des buts, mais le tir était vraiment très très bon. Ballon bien enroulé du pied gauche de Johan Manzambi et ouais, Dimitrievski, là, il va le chercher ce ballon. Hein. Superbe arrêt de sa part. En tout cas, il est là pour l'instant, Dimitrievski. Il a dévié un ballon sur le poteau, sur un tir de Freuler. Là, il l'empêche, il vole presque un but, comme on dirait au sur glace, à Johan Manzambi, qui était pas loin de marquer un nouveau but avec l'équipe de Suisse. Mais encore une fois, il a vite été trouvé, Johan Manzambi. Alors, corner sur cet arrêt du gardien. Corner tiré sur le côté gauche. 40e minute de disputée à Skopje, 1-0 pour la Suisse. C'est parti pour ce corner. Manzambi qui peut toucher ce ballon. Ça va revenir sur le côté avec non, pas de corner effectivement. Les Suisses sont surpris, mais ouais, de nouveau comme tout à l'heure, c'est pas très bien tiré. C'est tiré au premier poteau, mais ça met un peu en difficulté le joueur de l'équipe de Suisse qui touche le ballon, qui n'arrive pas vraiment à le dévier. Et à nouveau, c'est un corner qui n'aboutit pas sur grand-chose. Dommage quand même sur ces balles arrêtées. Pour l'instant, il y a mieux à faire pour l'équipe de Suisse. La Macédoine du Nord qui va essayer de se dégager correctement. Herrera avec l'arbitre qui va finir par intervenir. Faute de Remo Freuler sur Gashtarov. Joueur de l'Étoile Rouge de Belgrade. Et attention là-bas avec Kostadinov qui va revenir derrière lui avec Zaïkov, Gashtarov. À nouveau Zaïkov sur le côté droit de la défense. Gashtarov juste devant sa surface de réparation. 41e minute, 1-0 pour la Suisse qui devrait mener plus que cela. Et pour l'instant, la Suisse fait le travail. Et là, elle essaie de récupérer beaucoup de soucis pour Zaïkov, pour dégager son équipe. Bonne intervention de la part de Manuel Akanji. Ouais, la question, c'est même pas de savoir si les Suisses vont récupérer le ballon que la Macédoine du Nord là. C'est plutôt de savoir quand les Suisses vont la récupérer, parce que la Macédoine du Nord ne livre pas une première mi-temps très convaincante. Ah ben, avec la Suisse qui revient en avant, Elvedi, c'est bien joué. Le centre d'Atekame et le tir et le but. Le 2-0 pour l'équipe de Suisse. Zeki Amdouni, le jeune voix qui marque sur le centre de Zachary Atekame. 2-0, 42e minute. Ouais, ce ballon, c'est très très bien joué de la part de l'équipe de Suisse. Et en même temps, c'est presque trop facile la part des Suisses, avec ce centre d'Atekame. Personne pour le toucher, si ce n'est Zeki Amdouni. Et tout cela fait 2-0. Donc désormais pour l'équipe de Suisse, avec ce ballon que Elvedi, par sa montée, a transmis à Atekame, qui a centré tout de suite. Et ça aussi, ça a mis un peu la défense en difficulté. Ce centre tout rapide là, de la part d'Atekame. Et puis il y avait un autre joueur suisse qui était devant aussi et qui a attiré un petit peu la défense. C'est bien joué, c'est Rieder là qui a attiré la défense, et le gardien Dmitrievski qui a eu la mauvaise idée de choisir le côté gauche. S'il n'avait pas anticipé Dmitrievski, il pouvait peut-être y aller sur ce ballon de Zeki Amdouni. Voilà, ça fait plaisir évidemment de voir Zeki Amdouni marquer en équipe de Suisse. C'est son 12e but en 34 sélections à Zeki Amdouni. Et ça permet surtout à la Suisse, juste avant la mi-temps, là il reste 3 minutes dans le temps réglementaire, ça permet à la Suisse de prendre le large. En tout cas, une excellente première mi-temps de la part de l'équipe de Suisse, très convaincante. Et pour l'instant, elle met vraiment son adversaire sous les traits noirs. Comme là encore, les Suisses récupèrent ce ballon. Par contre, cette fois-ci, c'est fait de manière illicite, explique l'arbitre, qui va octroyer un coup franc à la Macédoine du Nord, qui le joue très rapidement. Le ballon va revenir à Gachtarov, qui le redonne à son gardien Dmitrievski. Dmitrievski encore. Hors de sa surface de réparation, il va dégager. Dmitrievski, mais très mauvais dégagement directement sur Rieder. Ils accumulent les mauvaises passes, les Nord-Macédoniens. Yachari avec Elvedi et Atekame sur le côté droit. À ses côtés, Manzambi avec Yachari, Atekame, Yachari. Les Suisses qui maîtrisent ce ballon. Rieder, Yachari. On revient sur le côté gauche finalement avec Freuler, Endoy, retour à Remo Freuler. Freuler avec Yachari, auteur d'une bonne mi-temps pour l'instant, Ardon Yachari. C'est pas évident d'endosser tout d'un coup comme ça le rôle de meneur de jeu qui est ce qu'on lui demande dans cette sélection. Manzambi à droite, Manzambi qu'on aura beaucoup vu. Atekame, Manzambi qui a voulu redonner à Atekame, qui n'avait pas suivi, et le ballon de toute manière est mal donné. Dégagement du portier Dmitrievski. 44 minutes de disputé à Skopje, toujours 2-0 pour l'équipe de Suisse. Les buts de Freuler et de Amdouni, titularisé aujourd'hui en pointe. On verra s'il termine le match ou s'il y aura un changement, et pourquoi pas peut-être la première sélection de Winsley Botelli. Encore un Genevois. Il y en a beaucoup dans cette équipe de Suisse. Ça fait plaisir, évidemment. Sur le côté là-bas, Gachtarov qui tente de passer. Gachtarov face à Yachari qui vient faire son travail. Le ballon est sorti, indique l'arbitre assistant, le juge de ligne. Et ce sera en faveur de la sélection helvétique qui va récupérer ce ballon dans son camp. Il reste 10 secondes et on va entrer dans le temps additionnel. On voit déjà le quatrième arbitre qui vient avec son panneau là, qui traverse la piste d'athlétisme. Il y aura 1 minute de temps additionnel. Il n'y a pas de raison, c'est vrai, d'en donner beaucoup plus. Avec Akanji qui va dégager. Endoy tente de reprendre ce ballon avec à ses côtés Yachari. Et finalement, le ballon est récupéré par Elmas. Non, c'était Rieder, pas Yachari. Le ballon récupéré par Elmas. Le ballon qui va toucher, qui va être qui va sortir en faveur de la formation de Macédoine du Nord. Encore quelques secondes à jouer. La touche pour le latéral gauche Herrera. Aux Suisses d'être prudent dans ces dernières secondes. Le ballon au milieu du terrain dans les pieds de Vizar Mousliou. Devant lui, un cuir touché, récupéré par les Suisses. La touche de Zakaria Atekamé. On va en rester là certainement pour cette première mi-temps. La minute de temps additionnel est désormais derrière. Et en effet, il n'y a pas une seconde de plus. Monsieur Daniel Schlager met un terme donc à cette première mi-temps qui voit l'équipe de Suisse mener 2-0 et mener ER, donc 2-0. Totalement mérité. Remo Freuler, 22e minute, et à la 41e, Zeki Amdouni, et surtout des buts marqués aussi à l'issue de vraies actions de jeu. La Suisse domine vraiment pour l'instant son élément dans cette rencontre de Ligue des Nations. 2-0 donc pour la Suisse. On rappelle que cet après-midi, Slovènes et Écossais ont fait 0-0.
1: Elle est plaisante à suivre cette équipe de Suisse. On a quelques statistiques. Là, 7 tirs cadrés, 6 tirs hors du cadre. C'est quand même énorme. En 45 minutes, un seul tir côté adverse. Et encore, il était hors des buts de Kobel. Bref, la Suisse fait le travail. On se régale 2-0. Freuler, 23e. Amdouni, 42e. On vous retrouve d'ici un petit quart d'heure, Bernard Lehmann, pour la suite de cette partie, évidemment. On va s'écouter, nous, un peu de musique durant cette pause. Et puis retrouver Grégoire Augier, qui, lui, suit le hockey sur glace. Et notamment la partie entre Fribourg, Gotteron et Langnau, on le retrouve dans 2 minutes 43.

0: Apathé, Rosé et Bruno Mars sur RTS Première. C'est la mi-temps à Skopje. L'équipe de Suisse de football mène 2-0 face à la Macédoine du Nord dans son match de Ligue des Nations. Il y a, on l'a dit, du football avec d'autres résultats ce soir, notamment dans la Liga de cette Ligue des Nations. Un gros match à Wembley, Angleterre-Espagne. L'Espagne avait ouvert la marque grâce à Lamine Yamal à la deuxième. C'est l'Angleterre qui mène à la pause 2-1 avec Anthony Gordon qui a égalisé la 36e et l'inévitable Harry Kane qui a marqué le deuxième pour les Anglais qui mène donc à la mi-temps. Et puis, toujours en Liga, il y a 0-0 entre la Tchéquie et la Croatie. Et dans le groupe de l'équipe de Suisse, on vous l'a dit et répété, la Slovénie et l'Écosse ont fait match nul 0-0 en début de soirée. L'Écosse qui sera le prochain adversaire de la Suisse mardi, avec un nouveau un direct sport spécial pour cette rencontre avec Bernardin Alemann au commentaire. Bernardin qui suit le football, Grégoire Ogier qui suit le hockey sur glace et cette partie entre Fribourg et Langnau. Grégoire, on est dans le troisième tiers. Quel est le score?
1: C'est 2-2 entre Fribourg et Langnau. Tout reste donc à faire dans cette rencontre. Fribourg qui pensait peut-être avoir fait le plus dur en marquant par deux fois dans la dernière minute du deuxième tiers-temps. Début signé Radgeb à 5 contre 4 et Marchand donc juste avant la deuxième sirène. Fribourg qui pensait peut-être avoir fait le plus dur en inversant totalement la tendance dans cette partie sur cette dernière minute. Mais voilà, eh bien Langnau est parvenu à égaliser il y a quelques instants de cela maintenant avec sur ce 2-2 un Loïc Égalé un petit peu malchanceux dans la cage fribourgeoise. Il y a d'abord eu un tir du défenseur Kinounen qui n'était pas cadré, qui a été rebondir dans la bande et Jérôme Bachofner a pu profiter de ce rebond un petit peu heureux pour lui et donc tromper la vigilance de Loïc Égalé. 2-2 donc entre Fribourg et Langnau alors qu'il reste encore un petit peu moins de 14 minutes à jouer dans cette troisième période.
0: Ouais, Langnau 13e et avant-dernier du championnat qui donne du fil à retordre aux Fribourgeois qui hier ont vécu une drôle de soirée. C'était à Genève, ils menaient 3-0 puis ils ont réussi à perdre.
1: C'est exactement cela. C'est vrai que Fribourg souffle un petit peu le chaud et le froid depuis le début de cette saison de National League. Fribourg 8e du classement, vous l'avez dit, Fribourg qui avait réussi une entame de match quasi parfaite du côté de Genève hier soir en menant 3-0 après 15 minutes. Mais voilà, Genève aime bien les retournements de situation depuis le début de cette saison de National League. Genève qui avait déjà réussi à domicile à remonter plusieurs buts de retard face à Ajoie et face à Rapperswil. Eh bien, Genève a réussi ce nouvel exploit hier soir en revenant de 0-3 à 3-2. Genève qui a pu ensuite l'emporter à la séance des tirs au but, alors que là ça s'échauffe un petit peu hein, sous nos yeux entre Fribourgeois et Emmentalois. Il y aura même une pénalité contre un joueur Emmentalois, peut-être l'occasion pour Fribourg de reprendre les devants dans cette partie. Voilà Fribourg à l'image de ce qui s'est passé hier soir qui souffle un petit peu le chaud et le froid sur cette entame de saison de National League. On le sait hein, Fribourg qui a décroché le premier titre de champion de Suisse de son histoire la saison dernière. Forcément c'est un petit peu compliqué à relancer la machine. Il n'y a bien évidemment pas péril dans la demeure pour les Fribourgeois pour l'instant, alors que l'on revoit cette crosse haute sur Yannick Radgeb et il y aura donc 2 minutes de pénalité à l'encontre de Juuso Ricola d'ici quelques instants. Fribourg qui, on le disait donc, souffle le chaud et le froid, mais pour l'instant Fribourg qui est parfaitement dans sa saison, hein, Fribourg qui pointe, je vous le disais, au 8e rang de National League.
0: Ouais, avec 6 points, le même nombre de points que Lausanne qui pour l'instant perd à Davos 3-2, le même nombre de points que Genève Servette qui est 10e, la meilleure équipe romande pour l'instant c'est Bienne qui est 3e avec un point de plus que ces équipes-là. Et puis il y a Ajoie également, bonne surprise dans ce début de championnat. Ajoie dans le top 6, ça fait bizarre Grégoire Ogier.
1: Oui, c'est vrai, ça fait bizarre, mais ça fait surtout plaisir. On sait que le HC Ajoie a connu plusieurs exercices compliqués. La formation jurassienne toujours abonnée à la dernière place de National League. On a fait une grosse revue, pas d'effectifs là, mais on a changé des têtes pensantes du côté du HC Ajoie durant cette intersaison. Et pour l'instant, cela pense ses feux. Alors Ajoie attend encore de remporter son premier succès dans le temps réglementaire de cette National League, parce que pour l'instant Ajoa pointe au 6e rang avec 5 matchs et 7 points, mais c'est 3 victoires au-delà du temps réglementaire. Ajoa qui réussit le petit exploit d'aller s'imposer à Berne hier soir 3-2 après prolongation. Ajoa pour l'instant réussit donc son début de saison. Cela reste bien évidemment à confirmer parce que ce n'est que le début de cette saison. Pour l'instant c'est 4 partout entre Ajoa et Rapperswil ce soir du côté de Porrentruy, mais c'est vrai que cela fait plaisir de voir Ajoa pour l'instant au niveau sur ce début de saison. Mais vous l'avez dit hein, Stéphane, à part les Zurich Lions qui pour l'instant survolent cette National League, Zurich qui compte avant cette soirée 5 victoires en 5 matchs, Zurich qui mène d'ailleurs pour l'instant 3-2 dans le derby zurichois face à Kloten. Et bien ensuite on a toutes les équipes qui entre la 2e place occupée avant cette soirée par André Piotta et Davos dernier, et bien toutes les équipes se tiennent en seulement 4 petits points. C'est dire si pour l'instant il y a une énorme densité dans cette National League version 2026-2027.
0: Ouais, vous avez raison de le souligner, il y a Zurich et le reste du monde dans ce championnat pour l'instant. On va suivre encore la fin de cette situation spéciale chez vous avant de s'écouter un petit peu de musique et de retourner à Skopje. C'est Langnau qui est en infériorité numérique.
1: Exactement, Langnau qui évolue avec un homme de moins sur la glace. Il reste encore 1 minute à 5 contre 4 pour les Fribourgeois. Toujours 2 buts partout dans cette partie avec un nouvel arrêt de jeu là. Un nouveau coup de sifflet pour cette position de hors-jeu. On va donc devoir engager juste à l'extérieur de la zone Ementoaloise. C'est Langnau qui avait pu ouvrir le score de la 16e minute par son défenseur finlandais Ricola. Langnau qui évolue avec un homme de plus sur la glace puisque Jan Dort était pénalisé. Côté fribourgeois, on a donc égalisé par Radgeb, là aussi à 5 contre 4 à quelques secondes de la deuxième sirène. Quelques instants plus tard, Nathan Marchand avait pu donner l'avantage à Fribourg et donc Langnau qui a pu égaliser en début de troisième tiers-temps sur ce but de Barhoffner. Le jeu qui a pu reprendre le puck sur la crosse de Schmid. Avec Sorensen, on va pouvoir entrer en zone offensive. Côté fribourgeois, installer un powerplay. Il reste 35 secondes à 5 contre 4. Le powerplay qui est donc installé côté fribourgeois avec cette rondelle derrière la cage de Robin Meyer. Le puck qui va venir sur Radgeb à la ligne bleue. La tentative avec une déviation devant Robin Meyer. Ça ne donnera rien. C'est Jacob Delarose qui était à la déviation. Mais Robin Meyer a pu capter cette rondelle. On va donc engager sur la gauche des buts ementalois. Encore 25 secondes à 5 contre 4 pour Fribourg-Gotteron. On approche du milieu de cette troisième et dernière période. Le score est toujours de 2 buts partout. L'engagement qui va donc être donné par l'un des arbitres assistants. Engagement gagné par Langnau qui va pouvoir se dégager. On n'a pas pu récupérer cette rondelle à la ligne bleue par Radgeb. On doit donc sortir de la zone offensive. Côté fribourgeois, on peut y revenir maintenant avec Delarose. Puck à suivre avec Berchi maintenant. Encore 10 secondes. Schmid, la tentative de Berchi, ça a été contré par un patin ementalois. Et Langnau qui va pouvoir se dégager. Fin de la situation spéciale, pas de but pour Fribourg-Gotteron. Il reste 11 minutes à disputer dans cette partie et le score est pour l'instant toujours de 2 buts partout entre Fribourg et Langnau.
0: Merci Grégoire, à tout à l'heure pour la suite de cette partie. Rendez-vous dans 3 minutes pour la reprise du jeu à Skopje en football entre la Macédoine du Nord et l'équipe de Suisse de football.

0: Miles Smith, Niall Horan, Drive Safe sur RTS Première. Il est 21h50, on reprend la direction de la Macédoine du Nord, de Skopje précisément, le Stade National. C'est là où vous passez la soirée, Bernard Alemann. Vous suivez cette partie entre l'équipe de Suisse et la Macédoine du Nord. La Suisse qui fait le travail pour l'instant, qui est même plutôt séduisante, qui mène 2-0 à la pause.
1: Effectivement, une équipe suisse séduisante et puis aussi une équipe... une équipe Macédoine du Nord qui n'est pas, elle, du tout séduisante, avec d'ailleurs à l'instant deux changements effectués dans cette équipe, avec la sortie d'Elmin Rastoder et celle de Tiomir Kostadinov, les entrées de Dagon Elesi, mais également celle de Dimitar Mitrovski. Voilà donc deux changements effectué par le sélectionneur. Il n'y a pas de changement. Je regarde. Non, l'équipe de Suisse, pas de changement. On repart avec le même 11. Voilà, si ça se passe bien, évidemment, 2-0. Il n'y a pas de raison que Moratiakin fasse des changements. Il y a quand même 4 matchs à suivre. Le prochain dans 3 jours. Puis ensuite, il y aura 4 jours et de nouveau 3 jours. Donc, ça s'enchaîne assez vite. Et donc, il faut aussi penser à cela, avoir de la suite dans les idées. Pour gérer un groupe, un effectif comme cela, parce que évidemment il faut que tout le monde soit encore au top pour le dernier match contre cette même Macédoine du Nord le 6 octobre à Lucerne. C'est donc reparti pour cette seconde période avec joueur de la Macédoine du Nord, c'est Ilievski qui va rester au sol. Il était averti en première période, Ilievski qui aura encore fort à faire certainement avec Manzambi et les Suisses dans cette deuxième période, avec le jeu qui a repris sur le côté là-bas. Le ballon est touché par Miovski, il va sortir, la touche pour Ilievski. La Macédoine du Nord qui est à l'attaque, elle doit montrer, c'est clair, mieux que ce qu'elle a montré en première période, avec notamment beaucoup de déchets. À nouveau, là, ballon récupéré par les Suisses, avec Kachari qui va lancer Manzambi. C'est bien joué, Manzambi à la lutte avec Ashtarov, Manzambi encore, Manzambi qui fait le show, qui va se retrouver au sol, victime de la faute, incontestablement. Il y aura même un carton, le carton rouge pour Ashtarov. Oui, c'est un carton rouge, c'est bien la couleur qu'on a vue. Pour Ashtarov, pour cette intervention sur Johan Manzambi, rouge direct. Manzambi qui faisait vraiment un superbe sprint, et la faute part derrière de la part de Ashtarov, et l'arbitre qui a sorti le carton rouge. Alors Manzambi va d'abord s'intéresser aussi à lui. Manzambi qui pour l'instant est resté au sol. Alors on espère que ça se passe bien pour Johan Manzambi. Évidemment, il est toujours au sol pour l'instant et on n'apprécie pas ça du tout. Ashtarov, il sera donc expulsé pour cette faute de l'arrière. Jeune joueur, Ashtarov, on en disait du bien en première période. Joueur d'avenir, 19 ans seulement, joueur de l'Étoile Rouge Belgrade qui menait le jeu de cette équipe de Macédoine du Nord. Il sera donc encore affaibli par sa sortie. Et là, il est revenu sur ses pieds, Johan Manzambi. Ah, mais il y a une discussion. Il va aller voir la vidéo quand même. Il est rappelé à la vidéo. C'est vrai qu'on a été surpris. Hein. On n'a pas caché par ce carton rouge. Le public siffle. Mais en réalité, il devrait être content parce que s'il va revoir, c'est peut-être qu'il estimait qu'il n'y avait pas la faute. Alors, on l'a ralenti ici. Ouais, Ashtarov, il touche le ballon d'abord. Ouais, d'abord, même si... Ouais, et ensuite... Ouais. Alors, il faudrait qu'on revoie ça. Est-ce qu'il touche effectivement le ballon, Ashtarov? Non, je crois pas qu'il touche le ballon, c'est Manzambi. Et ensuite, est-ce que ça mérite le rouge? Bon, c'est faute de l'arrière, et ça, évidemment. Et il se retrouve au sol, Johan Manzambi. Ouais, ça, c'est une question de centimètres. Hein. Il met plutôt son pied entre le ballon et Manzambi. Il n'est pas touché forcément Manzambi, mais il doit sauter parce qu'il va l'annuler. Il va l'annuler, le carton rouge. Ouais, il l'annule effectivement. Pas de carton rouge pour Ashtarov. Mais il sort tout de même le carton jaune. Voilà. Donc le carton jaune, lui, est mérité tout à fait parce qu'il y a faute de la part de Ashtarov. Par contre, c'est vrai que le rouge a été extrêmement sévère. Pardon ?
0: Non, je disais, c'est la VAR, c'est comme ça.
1: Oui, oui. Ah, mais ça me dérange pas là, parce que le rouge m'avait surpris sur le moment, parce qu'effectivement il y a faute, mais le pied est au sol. Il est derrière, mais pas entièrement derrière. C'est pas une faute, moi, qui mérite un carton rouge. Je sais pas ce que vous en pensez, Stéphane, mais c'est vrai qu'on était
0: extrêmement surpris aussi de voir le rouge direct. Et puis c'est vrai qu'il n'y a pas un contact, c'est pas extrêmement violent. Le jaune est amplement mérité. Et là, pour une fois, la VAR est intervenue à bon escient. Enfin, je dis pour une fois.
1: Exactement.
0: C'est souvent le cas.
1: Exactement. Tout à fait. Bon, le carton jaune n'est pas pour Manzambi, non, pour simulation. Non, plaisante évidemment. Mais non, carton jaune. Et là, effectivement, la VAR a parfaitement fait son travail, comme elle le fait d'ailleurs très bien dans 99% des cas.
0: Il y a un petit but à Fribourg. Je ne sais pas si vous l'avez vu.
1: Non, je n'ai pas vu. Alors, allons à Fribourg.
0: Allons à Fribourg, Grégoire Augier.
2: Avec certainement le tournant de cette fin de match, Fribourg qui vient de reprendre l'avantage avec un coach challenge qui n'a pas été victorieux du côté de Langnau et la formation mentaloise qui va donc devoir évoluer maintenant avec un homme de moins sur la glace pour les deux prochaines minutes. C'est Yann Dort, le numéro 93, et qui a pu donc redonner l'avantage à Fribourg-Gotteron. 3 pour Fribourg, 2 pour Langnau, et Fribourg qui va donc évoluer pendant encore un petit peu moins de 2 minutes maintenant avec un homme de plus sur la glace. Ça sent donc très très bon pour les Fribourgeois dans cette soirée de National League.
1: Et Ascopier 2-0 donc pour l'équipe de Suisse. Ça sent bon aussi pour l'équipe de Suisse qui domine son adversaire. Mais il y a encore 40 minutes à jouer pour cette équipe nationale qui prendra donc la tête de ce groupe si elle gagne. Il y a eu 0-0 entre Slovènes et Écossais cet après-midi. L'Écosse qui va rentrer donc à Glasgow pour recevoir la Suisse mardi soir. Avec la touche en faveur de la formation helvétique, avec Ricardo Rodriguez. Rodriguez, la touche, la déviation d'Amdouni, c'est très joli là pour Manzambi, retour à Amdouni. Le ballon est touché, mais il va revenir aux Suisses avec Rieder. Freuler sur le côté droit, avec peut-être Atekame. Le ballon revient sur Manzambi dans les 16. Manzambi encore, Manzambi, le centre de Manzambi, l'intervention du gardien Dimitrievski sans trop de problèmes sur ce centre venu de la droite, Zachary Atekame qui monte régulièrement comme il le fait à Lyon, et c'est vraiment des on voit qu'il sait ce qu'il fait quand il monte dans le bon timing, et sa vitesse souvent fait la différence. Manzambi, le rôle de numéro 10 un peu aujourd'hui, comme il l'aime. Il y a Yachari qui est un peu derrière et Manzambi devant, qui a beaucoup de liberté, comme Amdouni d'ailleurs, qu'on voit maintenant revenir derrière, même derrière Rodriguez, derrière Manzambi. Donc les joueurs suisses ne sont pas statiques, et ça pose aussi des problèmes à la défense adverse, cette flexibilité qu'apprécie énormément le sélectionneur Mourad Yakin. Rodriguez encore, derrière lui ce sera pour Akanji qui va jouer avec Freuler sur le côté droit maintenant. Atekame derrière lui pour Elvedi. Les Nord-Macédoniens n'osent pas vraiment venir chercher les Suisses parce qu'après ils savent que le risque de s'exposer, et que les Suisses en contre sont redoutables. Ça va très vite. Ardon Yachari qui va redonner derrière, il ne se passe pas grand chose. On va arriver au flash de 22h. Attention, ce ballon perdu par les Suisses avec Elmas sur le côté gauche dans les 16 mètres. Elmas, le centre, Rodriguez qui peut intervenir. C'est pas terminé. Miovski encore, et les Suisses vont pouvoir récupérer. 54e minute, 0 pour la Macédoine du Nord et 2 pour la Suisse.
0: Merci Bernard Alemann. Le flash effectivement dans quelques secondes. On fera le point également sur la soirée. Ok, sur glace avec Grégoire Rouget.
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4: Quentin Frey.
5: Du football ce soir, l'équipe de Suisse joue à Skopje contre la Macédoine du Nord en Ligue des Nations. Bernardin Alemann, vous êtes sur place et la Suisse s'en sort plutôt bien.
1: Absolument, la Suisse domine son adversaire. C'est 2 à 0 pour l'équipe de Suisse. Avec Freuler qui a marqué, avec Amdouni également qui a marqué à la 24e et la 43e minute. Début inscrit après de très très jolies actions. Il y a eu un tir sur le poteau de la part de Dan Endoy. Et puis également un tir de Manzambi que le gardien est allé chercher du bout des doigts. Donc pour l'instant, après 55 minutes, ça se passe bien pour la Suisse qui mène à Skopje 2 buts à 0.
5: Bernardin Alemann depuis Skopje et une rencontre à suivre sur RTS Première. Et du hockey sur glace aussi ce soir, 5 matchs au programme de National League. Grégoire Gier, vous suivez Fribourg-Gotteron, le champion de Suisse en titre qui accueille Langnau. Une rencontre pas forcément évidente pour les Fribourgeois.
2: En effet, à 3 minutes 40 du terme de cette partie, Fribourg mène 3 à 2 contre la formation emmentaloise. Fribourg qui inscrit 2 buts dans la dernière minute du deuxième tiers-temps par Radgeb et Marchand. Langnau qui a pu revenir à hauteur de Fribourg en début de troisième période, mais Fribourg a repris l'avantage à la 53e par Yann Dort. Fribourg qui est donc bien parti pour l'emporter ce soir. Dans les autres rencontres de la soirée, ce sera prolongation à Port-en-Truy entre Ajoie et Rapperswil, 4 partout au terme du temps réglementaire. Pour l'heure, Lausanne est menée à Davos 3 à 2. Ambry mène 5 à 3 face à Lugano dans le derby tessinois. Et dans l'autre derby de la soirée, derby zurichois, Zurich a battu Kloten 3 buts à 2.
5: Merci Grégoire Agier. Plusieurs milliers de personnes ont défilé à Berne cet après-midi, un cortège contre le durcissement des lois sur l'asile et l'exclusion des non-suisses. Et ce slogan, pas de frontières entre nous, les manifestants ont réclamé des droits fondamentaux pour tous, la liberté de circulation et l'accès à la vie sociale et politique, peu importe le statut de séjour. Ils ont aussi exigé la fin des expulsions, la régularisation des sans-papiers et la fermeture des centres de rétention. Un non catégorique de Donald Trump au sujet de la proposition iranienne sur le détroit d'Hormuz. Le président américain a balayé l'offre de Téhéran qui visait à rouvrir le passage dans un délai de 7 jours. Donald Trump qui estime que les dirigeants iraniens demandent un accord car ils sont en train de méchamment perdre, je cite. Téhéran avait présenté une offre soumise à plusieurs conditions comme la levée des sanctions économiques et la fin des hostilités dans les zones sensibles comme le Yémen et le Liban. Et puis du côté du ciel, du soleil pour demain encore et une journée particulièrement chaude pour la saison. Il fera toutefois minimum 7 degrés à l'aube et un peu de brouillard sur le plateau et dans le Jura dans la matinée. Mais l'après-midi, le thermomètre va grimper jusqu'à indiquer 29 degrés.
4: 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Direct Sport. Stéphane Trisconi.
0: Soirée foot et hockey sur glace dans ce direct sport. Le hockey, c'est Fribourg-Langnau. Fin du match d'ici 2 minutes environ. Et puis le football, eh bien, c'est cette Ligue des Nations avec l'équipe de Suisse qui est en Macédoine du Nord ce soir à Skopje qui mène 2 à 0. Bernard Alemann en avait une bonne première mi-temps. C'est un peu plus, comment on va dire, brouillon en deuxième.
1: En effet, c'est plus brouillon, c'est vrai, la Suisse fait l'essentiel, elle se monte dangereux. Attention avec Endoy qui part sur le côté gauche. Endoy au centre, il y a 3 joueurs suisses presque qui sont ensemble à la réception du ballon, mais finalement le cœur va revenir à la Macédoine du Nord. C'est vrai que la Macédoine du Nord ne sort pas capable de montrer mieux et la Suisse ne presse pas trop pour l'instant sur le champignon. Les premiers changements vont être effectués tout à l'heure. Du côté macédonien, nord-macédonien, on a vient d'effectuer 2 autres changements avec les entrées d'Azer Omeragic et également de Dimitar Mitrevski. Donc voilà, ça fait 4 changements déjà effectués pour essayer de redonner un peu d'animation à cette équipe qui repart là avec Bardi, attention sur le côté droit, c'est intéressant avec Mitrovski dans les 16 mètres. Mitrovski le tire, il est contré, c'est pas terminé. Lievski le centre, renvoyé par Akanji et maintenant Manzambi. Ah, Manzambi se fait subtiliser le ballon. Mitrovski de nouveau et attention le ballon avec Akanji qui va dégager. On réclame une main du côté des Macédoniens, on réclame une main suisse. Attention, ce mauvais dégagement de la part des Suisses, la Manzambi qui a perdu le ballon et l'arbitre entouré des joueurs macédoniens. En réalité, c'est Akanji qui dégage sur Elvedi Il dégage sur Elvedi, mais sur le seul ralenti que j'ai vu, attention, il y a un carton jaune pour le banc de l'équipe nord-macédonienne, mais ouais, il dégage sur Elvedi, mais sur ce que j'ai vu, Elvedi a le bras collé au corps, donc il n'y a pas de raison de on va revoir ça. Oui, il est en plus, il est vraiment en train de remettre son ballon. Il n'y a aucun penalty. Effectivement, quand j'y dégage sur le bras d'Elvedi, mais Elvedi avait le bras décollé, mais au moment où il reçoit le ballon, il est parfaitement collé au corps. Il n'y a aucune raison de siffler un penalty sur cette situation là. Alors, l'arbitre avait bien vu sur le direct. Alors, intervention sur le côté là-bas de Zachary Atekame qui réclame le ballon, qui réclame la touche, s'il va l'obtenir. Zachary Atekame, le joueur genevois à côté de lui pour Akanji, qui se fait un peu surprendre. Le ballon va revenir à l'équipe de Macédoine du Nord. 60 minutes 0-0, très exactement, de disputer à Skopje dans cette rencontre. Avec le ballon sur Gachtarov, qui est donc toujours sur la pelouse. Lui qui s'était vu brandir tout à l'heure un carton rouge, mais qui n'a eu finalement que le jaune. Attention, un ballon en profondeur dans les 16 mètres. Et les Nord-Macédoniens qui se font un petit peu peur là en défense, avec une mauvaise communication entre Doriev, qui était entré tout à l'heure, et le gardien Dimitrievski, qui était touché et qui peut se relever. Le jeu qui devrait pouvoir reprendre. L'arbitre qui va discuter avec Dimitrievski. Alors, l'arbitre qui va redonner le ballon au gardien, et Dimitrievski qui va pouvoir dégager son équipe. 2-0 donc. La rencontre qui est terminée bientôt à Fribourg. On va aller tout à l'heure à Fribourg pour voir si la rencontre est terminée entre Fribourg et Langnau. Les Suisses repartent avec Atekame, Freuler. Derrière lui, Elvedi. Elvedi qui va dégager. Et effectivement, on va aller à Fribourg. Pas semble-t-il, ça évolue, Grégoire Rogier.
2: Oui, la rencontre va certainement se prolonger de quelques minutes, puisque dans la dernière minute du temps réglementaire, Langnau est parvenu à égaliser grâce à son Suédois Emil Pettersson. Ça faisait plus de 2 minutes 30 que le gardien Robin Meyer avait quitté sa cage. Fribourg est passé par deux fois tout proche d'inscrire le 4-2 dans la cage vide, mais finalement le pari de l'entraîneur Thierry Paterlini a été payant. Et donc Langnau parvient à égaliser par Emil Pettersson dans la dernière minute du temps réglementaire. 3 partout donc entre Fribourg et Langnau. On se dirige sûrement vers une prolongation ici du côté de Saint-Léonard.
1: Bien, vous restez avec nous. C'est tant mieux que cette soirée de hockey sur glace se prolonge un peu. 2-0 donc pour la Suisse. Avec les changements, alors Ricardo Rodriguez et Johan Monzambi qui s'en vont, et ils vont être remplacés par Sacha Bridgegui et par Djibril Sow. Voilà, Bridgegui, Sacha Bridgegui, retenez ce nom. Il va donc entrer, lui il est plutôt latéral droit, mais il peut jouer aussi à gauche. Alors, il 21 de l'équipe de Suisse, il joue à gauche, et Sacha Bridgegui va fêter sa première sélection, faite maintenant, il fêtera après, là il va jouer, mais sa première sélection en équipe de Suisse. Voilà, qui nous fait très plaisir pour ce joueur qu'on a entendu sur nos ondes cette semaine, qui parle français, pas parfaitement.

0: fêté il n'y a pas longtemps ses 20 ans, Sacha Bridgegi. Et puis l'entrée de Libre Ilso, qu'on connaît un peu plus évidemment, lui, ça fait un moment déjà qu'il est en équipe de Suisse, titulaire d'ailleurs lors du match contre l'Argentine, quart de finale de la Coupe du Monde, puisque Vargas était blessé, Manzambi également. 2-0 pour la Suisse, 64e minute. Et les Suisses repartent Dan Endoy sur le côté gauche. Endoy en profondeur, peut-être pour Bridgegi, justement, déjà dans les 16 mètres adverses. Là qui est intéressant. Bridgegi, comme Atekame de l'autre côté, qui d'ailleurs réclame le ballon maintenant. Voilà, sont deux latéraux qui montent. Yachari, Endoy sur le côté gauche. Endoy se retrouve au sol. Oui, il est poussé, là, effectivement, par Dimitar Mitrovski. L'arbitre a eu raison d'intervenir. Dan Endoy qui va se relever. Et la Suisse va bénéficier d'un coup franc. Donc deux changements pour l'instant effectués par l'équipe de Suisse. Avec ses entrées de Bridgegi et de Djibril Sow. Qui a aussi changé de club, hein, qui a quitté Séville, qui joue maintenant également en Serie A. À Gênes, donc pas mal de changements dans les rangs de l'équipe de Suisse depuis cet été, depuis la Coupe du Monde. Plusieurs ont changé de club, certains ont arrêté l'équipe nationale comme Christian Farsnacht ou alors Sylvain Widmer. Allez, le ballon dans les rangs de l'équipe de Suisse qui va pouvoir bénéficier d'une touche avec Nico Elvedi derrière lui. Avec son gardien, Grégor Kobel. Certainement que durant ce rassemblement, on peut imaginer qu'Yvon Vogo, le gardien fribourgeois de Lorient, aura aussi la possibilité de garder, en tout cas une fois, la cage helvétique. Est-ce que l'on verra? Le ballon là va sortir. Il va revenir à l'équipe de Macédoine du Nord. Les Suisses sont créés la possibilité tout à l'heure par Endoy. Mais c'est vrai que cette deuxième mi-temps n'est de loin pas exceptionnelle pour l'instant. Même c'est plutôt à la Macédoine du Nord de faire le jeu, d'aller peut-être chercher un but pour relancer le suspense. Mais pour l'instant, les Suisses maîtrisent bien leur situation. On ne va pas dire que les gants de Grégor Kobel lui aient beaucoup servi pour l'instant dans cette rencontre. Tant mieux pour lui et tant mieux pour l'équipe de Suisse. Melieschi qui va redonner à son gardien. Et ça repart de l'arrière pour la Macédoine du Nord. Qui va donc... elle affrontait la Slovénie mardi, pendant que la Suisse jouera à Glasgow contre l'Écosse. Alors, 67 minutes, le ballon qui va revenir au gardien Dimitrievski, qui va sortir de sa surface, qui va glisser sur la gauche, c'est mal joué de la part des Nord-Macédoniens. Sow qui va récupérer avec Freuler. Retour à Djibril Sow. Djibril Sow derrière à son gardien. Grégor Kobel sur la ligne de sa surface de réparation. Kobel, Freuler. Freuler, Elvedi sur sa droite. Elvedi revient à Freuler qui est juste devant sa surface de réparation. Encore Remo Freuler. Oh, Endoy. Mauvaise passe d'Endoy. Attention, Endoy fait son travail défensif pour venir... se reprendre de sa mauvaise passe et les Suisses repartent avec Ardon Yachari. Yachari devant lui, ballon dévié par Hamdouni et puis Yachari maintenant. Yachari, c'est mal compris là-bas sur le côté avec Bridgegi qui va céder la touche à l'adversaire, l'équipe de Macédoine du Nord. Et peut-être un tour par Fribourg, hein. La prolongation a commencé je pense entre Fribourg et Langnau, Grégoire Rogier.
1: Exactement, la prolongation a commencé depuis un petit peu moins d'une minute. Une prolongation qui se joue évidemment à 3 contre 3. Le score est identique au terme du temps réglementaire. 3 partout entre Fribourg et Langnau. Ce sont les Fribourgeois qui sont en possession de la rondelle avec notamment cette tentative de Berchi. Il y a également Dort sur la glace côté Fribourgeois, puck perdu par les Fribourgeois. Et c'est peut-être Langnau qui va pouvoir être à l'offensive pour la première fois de cette prolongation. Langnau qui a égalisé dans la dernière minute du temps réglementaire. La victoire qui tendait les barres à Fribourg-Gotteron. Puck à nouveau perdu par les Emmentalois.

0: Prolongation à décise donc ici à Saint-Léonard entre Fribourg et Longnon.
1: Toujours 2-0 pour l'équipe de Suisse à Skopje face à la Macédoine du Nord. Premier match de la nouvelle campagne de Ligue des Nations. Avec Akanji, les Suisses qui maîtrisent leur sujet. Akanji en profondeur, c'était pour Bridgki, ça ne passe pas. Mais de nouveau, Bridgki en position très offensive. Il n'était même pas sur le côté, il a presque plutôt dans l'axe. C'est intéressant, ça donne vraiment des possibilités offensives. Ces deux latéraux, Atekame et Bridgki. Bridgki, la lutte défensive, il va perdre son duel avec Ilievski. Le ballon va sortir. Il était à la lutte, Bridgki, avec un adversaire. La balle va revenir à la Macédoine du Nord. Ce sera une touche en faveur des Nord-Macédoniens. Le ballon au milieu du terrain. Avec cette touche effectuée par Ilievski, les Suisses sont tout de suite 3 sur le ballon pour essayer de la récupérer. Ça permet effectivement à Elvedi de récupérer la tête d'Elvedi. Derrière, c'est Elesi qui peut le reprendre. Et puis les Suisses à nouveau avec Freuler au milieu du terrain. C'est bien joué avec Yachari. Yachari en profondeur pour Dan Endoy. Dan Endoy sur le côté gauche et il est en position de hors-jeu. Malheureusement, Dan Endoy l'avait compris assez vite finalement parce qu'il n'a pas pris toute sa vitesse là. Et le ballon va sortir. Il va pouvoir être dégagé par l'équipe de Macédoine du Nord. Retour à Fribourg. Prolongation entre Fribourg et Langnau.
0: Offensive avec Dort. Dort qui s'est un petit peu emmêlé les pinceaux. Cette rondelle qui ressort de la zone défensive emmentaloise. Encore 1 minute 30 dans cette prolongation entre Fribourg et Langnau. Radgeb qui rentre dans la zone offensive. Radgeb qui contourne la cage. Tente de trouver un partenaire. Radgeb qui va conserver encore le contrôle de cette rondelle alors qu'il y aura une pénalité contre un joueur emmentalois pour avoir fait trébucher. C'est Schmutz, le capitaine, qui va devoir quitter ses partenaires pour la fin de cette prolongation. Fribourg qui va donc terminer cette prolongation avec un homme de plus sur la glace d'ici quelques instants.
1: C'est intéressant en effet pour Fribourg. 72 minutes. C'est une minute de jouer. C'est donc la 72e minute à Skopje. L'équipe de Suisse qui, pour l'instant, tient toujours ses deux buts d'avance. 2-0. Murat Yakin qui aimerait bien que la Suisse aille chercher un troisième but. Ce serait toujours bon à prendre, évidemment. Surtout que la Suisse est vraiment nettement meilleure que son adversaire, incontestablement aujourd'hui. Bonne intervention de Yachari avec Amdouni qui pousse un peu trop ce ballon. En cuir qui va revenir sur Freuler dans le camp adverse. Djibril Sow encore avec Bridgki à côté de lui. Bridgki pour Endoy qui essaie de remettre à Sacha Bridgki. Ça ne passe pas. Le ballon est récupéré par la Macédoine du Nord. Non, Endoy va pouvoir s'en emparer sur le côté gauche, tout près du point de corner. Dan Endoy, le joueur vaudois qui revient derrière lui. Bridgki qui a glissé là au moment de la passe. Et le cuir va revenir en milieu de terrain avec Elvedi. Elvedi encore qui prend un peu de vitesse. Nico Elvedi. Elvedi avec Bridgki. Bridgki derrière. Akanji. Yachari. Ardon Yachari. Raymond Freuler. Les Suisses font circuler ce ballon. Atekame sur le côté droit. Atekame. Et puis le ballon qui va revenir à Sow et derrière avec Nico Elvedi. Elvedi qui a de l'espace devant lui. Il en profite, Nico Elvedi. C'est lui qui avait amené le deuxième but par sa montée tout à l'heure. Elvedi en profondeur pour Endoy. Endoy encore. Endoy dans les 16 mètres. Endoy qui tire. Il tire et contré. Et la Macédoine du Nord va pouvoir se dégager. Il est tour par Fribourg.
0: Avec un power play installé, la tentative de Radgeb et Robin Meyer, le gardien emmentalois qui peut se saisir de cette rondelle. Il reste 40 secondes à disputer dans cette prolongation. Le capitaine Flavio Schmutz est pénalisé. 4 fribourgeois donc contre 3 joueurs de Langnau. On va engager sur la droite des buts de Robin Meyer. C'est Jacob Delarose qui sera à l'engagement. Et du côté.
1: Et c'est le troisième but pour l'équipe de Suisse avec Zeki Amdouni. À nouveau une très très jolie action venue de la droite pour l'équipe de Suisse. Et le sang-froid de Zeki Amdouni qui n'a pas tiré tout de suite, qui a passé son adversaire et de l'intérieur du.
2: pied gauche peut tromper pour la troisième fois le gardien Dimitrievski et surtout d'être doublé pour l'attaquant genevois.
0: Et c'est 4-3 pour Fribourg-Gotteron qui s'impose donc au terme de cette prolongation qui est quasiment arrivée à son terme. Et c'est le top scorer Sandro Schmid qui peut tromper la vigilance de Robin Meyer et donc Fribourg qui va chercher un point supplémentaire dans cette soirée grâce à cet avantage numérique. Fribourg et qui aurait pu l'emporter avant la fin du temps réglementaire puisque les Fribourgeois ont concédé l'égalisation à 3 partout dans la dernière minute de cette partie. Et voilà Fribourg qui sauve l'essentiel grâce à cette réussite de Sandro Schmid. Victoire finale 4-3 de Gotteron après prolongation.
2: Eh bien merci Grégoire. La sortie de Danendoy, l'entrée de Michel Ebichère et également eh bien de d'Alvin Sanchez, le joueur vaudois qui fait son retour en équipe de Suisse, lui qui malheureusement n'avait pas été sélectionné. Ça avait été une grosse déception pour lui pour la Coupe du Monde. Alvin Sanchez, le voilà donc sur la pelouse de Skopje. Il reste un quart d'heure à jouer et donc 3-0 avec ce doublé pour Hamdouni et la deuxième passe décisive également de Zachary Atekame. C'est à chaque fois les deux buts d'Hamdouni, c'est un centre de la droite de Zachary Atekame qui aujourd'hui fait vraiment une excellente performance et il est en train de marquer des points là sur ce côté, c'est clair. Atekame, qu'on pourrait bien voir maintenant titulaire à chaque match sur à ce poste-là. Ce sera entre lui et Bridgey, sauf que Bridgey peut aussi jouer sur le côté gauche. Donc là, avec sa performance, Atekame, s'il continue à jouer et à bien jouer avec Lyon, c'est peut-être lui, voilà, le nouveau titulaire de ce poste à droite. Il y avait eu Lichtsteiner, il y a eu Widmer, il y a eu à un moment donné quelques flottements sur ce poste-là. On s'en souvient, la Coupe du Monde 2022, Yakin qui part sans vraiment de latéral droit. Et là, c'est peut-être maintenant l'air de Zachary Atekame qui a d'ailleurs le ballon maintenant. 3-0 pour l'équipe de Suisse, 76 minutes de disputé. Et donc, ces changements effectués tout à l'heure par Mourad Yakin. Alors, le ballon sur Hamdouni. Hamdouni derrière lui. Ce sera pour Atekame et saut maintenant. Saut, Alvin Sanchez, le joueur de Young Boys. Freuler, Sanchez. Ah, c'est bien joué, Kebicher. Sanchez pour Hamdouni. Hamdouni derrière lui. Ouais, ça ne passera pas. Et attention, la Macédoine du Nord qui va essayer de partir là-bas en contre-attaque. Très mauvaise passe et surtout bon placement de la part de Sacha Bridgey qui va remettre derrière à son gardien. Alors, Bridgey. Il va pouvoir reprendre sa place. Et les Suisses repartent sur le côté gauche. Akanji. Akanji encore. Akanji toujours en profondeur directement pour le gardien nord-macédonien qui va pouvoir se saisir de ce ballon. Un ballon qui va sortir désormais. 3-0 pour la Suisse. 13 minutes à faire. Et vraiment une excellente prestation pour l'instant de la formation de Mourad Yakin. Et prestation, on va dire, un peu décevante quand même de la part de la Macédoine du Nord. Avec le ballon qui va revenir à Nico Elvedi. Mais l'arbitre va revenir sur une faute sur Manuel Akanji. Qui a été expédié au sol. Et qui va rester pour l'instant, qui est toujours au sol, le défenseur de l'équipe de Suisse et de l'Inter Milan. Notez que c'est Fabian Rieder qui a cédé tout à l'heure sa place à Alvin Sanchez. Donc, 4 changements effectués du côté de l'équipe de Suisse avec le ballon dans les pieds de Nico Elvedi qui va donc pouvoir désormais relancer son équipe. La Suisse va encore marquer un but supplémentaire. La Suisse qui avait très très bien l'automne dernier commencé les qualifications à la Coupe du Monde, qui commence bien pour l'instant, c'est Digue Nation. Attention à ce ballon en profondeur, ça ne donne rien pour Enis Bardi, le capitaine de cette formation.
1: C'est Akanji hein, qui est le capitaine de l'équipe de Suisse ce soir, en l'absence bien sûr de Granit Xhaka. Saut sur le côté avec Hamdouni Yachari. Yachari un peu contré, mais Saut qui est Hamdouni qui a la suite dans les idées, qui tente de récupérer le ballon. Il n'y parvient pas. Zeki Hamdouni, le joueur de Burnley, doublé pour lui aujourd'hui. C'est une alors qu'il avait commencé avec deux occasions qu'il n'avait pas pu convertir. Et là, ça va lui faire du bien au joueur de Burnley en deuxième division anglaise, donc en championship. Il a marqué d'ailleurs le week-end dernier contre Derby County, hein, partout. Il a marqué également trois journées auparavant. Zeki Hamdouni qui a confiance en son jeu, qui a repris confiance après ça, évidemment, sa très très longue blessure qu'il a mis sur les de côté quasiment toute la saison dernière, même s'il est revenu finalement pour la Coupe du Monde. Intervention défensive de Zachary Atekamé, proprement de la tête derrière lui pour son gardien Grégor Kobel. Ça sent bon pour cette équipe de Suisse. 3-0. Et franchement, c'est une performance qui est, on va dire, qui est solide. Il ne se passe plus grand chose maintenant. On espère quand même que va se passer 2-3 choses dans les 10 dernières minutes. Et on se dit pourquoi pas aussi, c'est pas qu'on veut voir Hamdouni sortir, mais l'entrée, pourquoi pas, de Winsley Boteli. Ce serait une première sélection peut-être pour lui. Avec un ballon sur Hamdouni derrière lui, Freuler. Et puis Saut sur le côté. Djibril Saut au milieu du terrain. Saut encore derrière lui. Ce sera avec Freuler. Atekamé qui se propose sur le côté droit. Là, ça va vite hein, pour ces joueurs. Atekamé quasiment pas appelé en équipe de Suisse. Juste une fois, il ne joue pas. Et là maintenant, on en parle quasiment comme d'un titulaire. Bridgey lui aussi dans les 16 mètres. Sacha Bridgey, le dribble de Bridgey qui remet au centre pour Sanchez et Hamdouni. Et l'arrêt du gardien Dimitrievski. Ah, dommage le coup du chapeau que ne réussit pas là Zeki Hamdouni. Alors Bridgey, j'ai un tout petit doute là sur... Parfois il glisse sur cette pelouse. Dans le dernier geste, il a quelques petits, pas des ratés, mais son pied d'appui qui lui échappe un peu. C'est aussi ce qui a été le cas là, Sacha Bridgey. Même si pour l'instant il fait une partie tout à fait intéressante. Le jeu qui est interrompu parce que il y a un joueur nord-macédonien qui va pouvoir se relever, et le jeu qui devrait pouvoir continuer. Alors le ballon dans les mains de Michel Ebicher pour effectuer cette touche de la 82e minute. Mais les Suisses vont redonner ce ballon sportivement, avec fair play évidemment à l'adversaire, puisque les Nord-Macédoniens avaient sorti le cuir pour soigner son défenseur central Vizar Mousliou. Dégagement des Nord-Macédoniens, le ballon qui va aller directement sur Grégor Kobel avec Elvedi. Elvedi Freuler, 3-0 pour l'équipe de Suisse. 83e minute. Le ballon sur Ardon Yachari. Yachari avec Ebicher. Lui aussi a quitté la Serie A italienne Pise, qui a été relégué, et il est parti de la capitale allemande à l'Union Berlin, entraîné désormais par Mauro Lustrinelli, entraîneur suisse, champion de Suisse avec Thun. Pas facile ce début de championnat, mais il joue Michel Ebicher avec une belle passe pour Bridgey dans les 16 mètres. Bridgey, le centre de Bridgey, l'intervention du gardien Dimitrievski. Elle va vite, hein, Bridgey. Vraiment intéressant. Je sais pas ce que vous pensez, Stéphane, mais ces deux latéraux, Bridgey et Atekamé, on a quand même l'impression là qu'on vit le début de quelque chose avec ces deux joueurs. En tout cas, ça fait plaisir de les voir.
3: Ça nous rappelle Rodriguez quand il était plus jeune et qu'il avait des jambes et qu'il montait. Ça nous rappelle Stéphane Lichtsteiner aussi quand il était plus jeune et qu'il montait, qu'il débordait, qu'il centrait. C'est vrai qu'il se passe quelque chose avec ces deux-là aujourd'hui. C'est assez admirable de les voir jouer. Ils sont vraiment omniprésents.
1: C'est vrai que Rodriguez est pour l'instant toujours, semble-t-il, à gauche, le numéro 1. Mais c'est vrai qu'il est moins rapide qu'auparavant. Ça dépendra aussi s'il joue à Turin ou pas. En tout cas, Bridgey, lui, il joue à Parme et Atikamé joue à Lyon. Mais c'est vrai que ces deux jeunes joueurs font grand plaisir. Même si en face, c'est vrai que c'est la Macédoine du Nord qui permet quand même beaucoup aux Suisses de développer leur jeu. Alvin Sanchez derrière lui, bien joué de la part d'Alvin Sanchez. Certainement l'un des meilleurs joueurs du championnat suisse. En tout cas, très bon début de saison pour lui et Young Boys, très nettement candidat au titre en Suisse. C'est que pour l'instant, il y a Lugano qui est vraiment devant avec 25 points engrangés en 9 matchs. Et derrière, il y a Young Boys et Sion avec 19 points qui se partagent la deuxième place. Et derrière, c'est déjà un peu le trou. Mais c'est vrai que cette équipe de Young Boys avec Alvin Sanchez a une force offensive assez impressionnante. À voir si Alvin Sanchez reste encore dans ce championnat suisse qu'il aurait pu quitter, mais lui aussi avait été blessé. Malheureusement, l'équipe de Suisse, pour sa première sélection, c'était en mars 2025 à Belfast. Et ensuite, une longue absence. Il est revenu, il est à nouveau au sommet de sa forme. Dargui Bardi pour la Macédoine du Nord. Long ballon sur le côté gauche, là-bas avec Elmas. Elmas qui a en face de lui Atikamé. Elmas qui va tenter de surprendre le joueur lyonnais. Elmas derrière lui. Mousliou sur le côté gauche. Retour à Elmas. Elmas qui revient dans l'axe. 85 minutes de disputé. Le ballon sur le côté droit. Avec Stoïevski. Il y a aussi que les Nord-Macédoniens sont privés aussi d'un joueur offensif important. C'est Darko Rourlinov. Joueur du Pogoń Szczecin en Pologne, nord-ouest de la Pologne, près de la Baltique. Et comme la Macédoine du Nord n'est pas en Europe, il avait quelques craintes de ne pas pouvoir rentrer avec les accords de Schengen ensuite en Pologne, à Szczecin. Et donc il n'est pas venu. Et c'est vrai qu'il a marqué pour le Pogoń lors des deux dernières journées. Et l'entrée, la voici, Winsley Botelli, Kirolez et Kiamdouni. Première sélection pour le jeune joueur du FC Sion. Et que ça nous fait plaisir de voir Winsley Botelli sous ce maillot de l'équipe de Suisse. Il aurait aussi pu jouer pour la RD Congo. Il a dit il y a quelques semaines qu'il allait jouer pour la Suisse. Il n'y a pas de doute pour lui. Avec attention le centre. Elmas qui est un peu court. Les Nord-Macédoniens qui attaquent. Le centre. Le ballon est touché. Mais là, Winsley Botelli qui a vraiment une place à aller chercher, des minutes à aller chercher durant ce rassemblement, avec en plus évidemment l'absence de Brel Mbolo. Il y a Iten Amdouni et Botelli vraiment dans ce rôle d'attaquant d'avant-centre. Et là, Winsley Botelli a maintenant quelques minutes pour se mettre en évidence sur la pelouse de Skopje. Avec un ballon qui va sortir, ce sera la touche pour l'équipe de Suisse. Bridgey, première sélection pour lui aussi. Et donc pour Botelli. Et donc pour Atikamé. Pas mal. Trois premières sélections. Et ce ne sont pas des sélections ce sont de trois belles premières sélections. C'est vraiment trois joueurs qui s'affirment et qui auront pleinement leur place. Enfin, qui l'ont déjà en équipe de Suisse. Saut au milieu du terrain, saut qui se retrouve au sol, coup franc pour l'équipe de Suisse, la faute de Stoïevski, et la Suisse qui a effectué ce coup franc. Et on va voir Botelli là qui attend le ballon devant, et Bichère, Yachari qui a un peu d'espace sur le côté gauche avec Bridgey encore, Bridgey toujours, Yachari, centre de Yachari, les contrées, Bridgey se précipite, mais le ballon est dégagé, mais récupéré rapidement par Akanji. Ebichère derrière lui pour Nico Elvedi. Elvedi sur la ligne médiane, sur la gauche, Akanji. Et Ebichère maintenant qui va redonner à Nico Elvedi. Il reste un peu moins de 2 minutes. Et le temps additionnel. Et avec Atikamé sur le côté droit. Atikamé encore, Yachari derrière lui, Yachari. évidemment les joueurs de l'équipe de Suisse qui aimeraient bien faire parvenir ce ballon sur Winsley Boteli. Avec Elvedi qui monte, c'est très bien joué de la part d'Elvedi, le joueur de Leeds sur la droite. Avec Sow, avec Sanchez maintenant, le relais avec Ebischer. Sanchez qui est pris à contre-pied, qui se retrouve au sol. Nord Macédonia qui une nouvelle fois perd très rapidement ce ballon. Et le cure va revenir sur Ardon Yachari, Michel Ebischer maintenant. Ebischer, Yachari. Yachari, Freuler. Freuler encore. Ebischer. Ebischer sur le côté. Bridge Guy. Freuler. Freuler qui est pressé. Il préfère revenir sur Gregor Kobel. Avec un ballon sur Freuler. À nouveau Kobel dans sa surface de réparation. Gregor Kobel va dégager de son pied gauche pour Djibril Sow, qui a de l'espace, beaucoup d'espace. Djibril Sow doit en profiter, il le fait. Il s'avance, il entre dans le camp adverse. Sow encore sur la droite, là-bas avec Sanchez pour Boteli dans les 16 mètres. Boteli qui laisse passer ce ballon, dommage. Dommage. La passe de Alvin Sanchez et Boteli qui n'en profite pas pour tirer le dégagement de Dimitrievski. 4 minutes de temps additionnel à Skopje et la tête d'Elvedi derrière lui, ce sera pour Gregor Kobel. Kobel qui va donner devant lui à Akanji. Akanji, ce sera pour Ardon Yachari, qui aura donc livré toute cette rencontre. Ardon Yachari, on va certainement le retrouver titulaire aussi dans 3 jours en Écosse. En attendant, la Suisse va prendre la tête donc de ce groupe avec 3 points. 1 point pour la Slovénie et l'Écosse et donc 0 pour la Macédoine du Nord. Alvin Sanchez au milieu du terrain. Sanchez en profondeur. Ça, c'est très bien joué pour Sow. Sow qui s'est proposé, qui a le ballon. Sow encore. Sow sur le côté gauche. Les Suisses à l'attaque. Bridge-Guy, Sanchez. Sow, la talonnade. L'idée était bonne, mais le ballon est récupéré. Bardi. Bonne intervention d'Akanji. Les Suisses récupèrent une nouvelle fois très très vite ce ballon. En profondeur pour Sanchez. Dans les 16 mètres. Alvin Sanchez. Oh là, qui est bousculé dans les 16, mais l'intervention est parfaitement juste de la part d'Anes Melichi qui va sortir ce ballon. Un ballon qui était touché encore par Sanchez. Donc pas de corner pour l'équipe de Murat Yakin. Et le ballon va revenir sur le gardien Dimitrievski qui va donc dégager sa formation. Tête suisse et puis finalement, ouais, mauvaise passe encore macédonienne. Et Bichet en profondeur pour Boteli. Boteli encore, le tir de Boteli, l'arrêt du gardien Dimitrievski sur ce tir de Winsley Boteli qui avait vu le gardien aussi un peu avancer. Ah, on a cru un instant qu'il y aurait ce premier but pour Winsley Boteli pour sa première sélection. Et bonne intervention du gardien Dimitrievski qui aura quand même fait quelques belles parades dans ce match, incontestablement. Il n'est pas responsable de la défaite de son équipe. Les Nord Macédoniens à l'attaque, mais à nouveau le ballon très vite récupéré par l'équipe de Suisse. Cette équipe Nord Macédonienne doit faire mieux là. Parce que là, dans la gestion du ballon, c'est pas très bon ce soir. Les Suisses repartent. Et Bichère va rester 1 minute et 30 secondes dans cette partie. Si même à Skopje, la Suisse va donc s'imposer. 3-0 peut-être plus. Ballon en profondeur pour Bridge Guy dans les 16 mètres. Bridge Guy encore. Bridge Guy qui n'arrive pas à prendre ce ballon, à tirer. Dommage, une lecture peut-être un peu aléatoire du ballon, gêné aussi un peu par le défenseur. Ouais, Brzegi qui est un latéral qui aime bien monter, certes, mais qui souvent monte dans l'axe. C'est assez intéressant de voir cela. Boteli a failli marquer, Brzegi aussi. Attention à ne pas encaisser, c'est aussi important ce soir, offrir un blanchissage à Kobel. Alvin Sanchez qui se retrouve au sol, victime de la faute. Les dernières secondes de cette rencontre, la grosse faute là, de Elmas sur Alvin Sanchez.
2: et le jeu qui peut reprendre est Bichet. Les dernières secondes de cette partie, Yachari encore dans le rond central. Il reste 20 secondes, il n'y aura pas de raison d'ajouter du temps à cette partie. Pourquoi pas dernier centre. Sanchez a Tekamé avec Sow. Derrière lui est Elvedi, Akanji, le capitaine. Retour à Elvedi. Et l'arbitre a déjà le sifflet à la bouche. Les Suisses arrêtent de jouer. Voilà, c'est terminé. La rencontre est terminée à Skopje. Victoire 3-0 de l'équipe de Suisse. Partie solide. On va dire qu'il n'y a pas une grosse adversité ce soir, mais la Suisse a fait le travail avec donc ce succès qui ne souffre d'aucune discussion. Et puis ces belles histoires, ces premières sélections pour Botelli, pour Bridgey, pour Atekamé, le doublé pour Zeki Amdouni, que ça fait plaisir également pour le joueur genevois avec de retour cet été après sa longue blessure. 3-0. Voilà, l'équipe de Suisse s'impose ce soir et s'en ira donc demain en Écosse pour y affronter à 20h45 mardi soir. L'Écosse, voilà, à Glasgow.
3: Et vous ferez le voyage également et vous nous commenterez cette partie mardi soir. Bernard Dalleman, merci beaucoup pour ce direct. On vous laisse aller aux réactions. Excellente fin de soirée chez vous à Skopje.
2: Bonne soirée, merci, à mardi.
3: À mardi, effectivement. Et le reste de la soirée jusqu'à 23h, c'est musique sur RTS Première avec Johan Osborne, One of Us pour commencer.

One of Us, Johan Osborne sur RTS Première, 22h45. On vous rappelle la victoire de l'équipe de Suisse de football en Macédoine du Nord 3-0 ce soir. Dans le même groupe, la Slovénie et l'Écosse ont fait 0-0. Prochain match pour la Suisse, mardi, Glasgow contre l'Écosse avec un nouveau direct sport sur notre antenne. Et puis, en Liga de cette Ligue des Nations, il y avait un gros match ce soir à Wembley, Angleterre-Espagne. Match à rebondissement avec l'ouverture du score pour Lamine Yamal après 2 minutes seulement pour l'Espagne. Gordon a égalisé à la 36e. Kane a donné l'avantage aux Anglais à la mi-temps, 2-1. Et puis en deuxième période, Baena a égalisé à la 60e et Oyarzabal a marqué le but décisif pour l'Espagne qui s'impose à l'extérieur, 74e minute, 3-2. Et dans le même groupe, le groupe 3, victoire de la Croatie en République tchèque sur le score de 2-1.

Kit Lagdat, Peter Rodriguez. Il y avait du football ce soir, du hockey sur glace également. On a suivi une rencontre avec Grégoire Auger, Fribourg-Langnau. Les Fribourgeois qui se sont imposés à la toute fin de la prolongation. 4-3 après prolongation et qui empochent 2 points ce soir. Lausanne, pour sa part, s'est inclinée 4-2 à Davos. Et puis Ajoie, qui menait encore à quelques minutes de la fin de la partie, finalement s'est inclinée 5-4 à la maison contre Rapperswil après prolongation. Dans le derby tessinois, Lugano a perdu à la maison contre Ambri-Piotta 5-3. Lugano, dernier de ce classement. Classement emmené par Zurich qui s'est imposé ce soir face à Kloten 3-2. 6 matchs, 6 victoires pour les ZSC Lions qui cartonnent en ce début de saison.

Stephanie Heinzmann. My man is a mean man. Il reste 5 minutes avant les informations de 23h. On vous a donné quelques résultats de hockey, de football. On a encore d'autres résultats en football parce qu'en Ligue des Nations, on vous a parlé de la Liga et de la Ligue B. On joue également en Ligue C avec le carton de la soirée pour la Finlande qui est allée battre Saint-Marin 7-0 ce soir. L'Albanie s'est imposée face à la Biélorussie 2-0. Dans le groupe 3, match nul entre les îles Féroé et le Kazakhstan 1-1. La Slovaquie, logiquement, est allée battre la Moldavie 2-0. Et puis, dans le groupe 4, enfin, le Luxembourg est allé gagner en Bulgarie 2-1. Et il y a eu match nul entre l'Islande et l'Estonie 1-1. Comme ça, vous avez tous les résultats foot de cette soirée Ligue des Nations.

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1: Elle est suissesse, Valeska, et c'est elle qui nous interprétait As Cool as Berlin. Du coup, on aura beaucoup voyagé à Berlin avec elle. On était à Fribourg avec Grégoire Rouget pour le hockey sur glace. Et puis, on était surtout à Skopje ce soir avec Bernardin Allemagne pour le match de l'équipe de Suisse de football qui affrontait ce soir la Macédoine du Nord et qui s'est facilement imposé 3-0 avec la manière, on va dire, match référence pour lancer cette campagne pour l'équipe de Suisse, l'équipe de Murat Yakin qui jouera maintenant contre l'Écosse. Mardi soir à 20h45. Et nous serons évidemment en direct pour un nouveau direct sport mardi soir, comme pour suivre tous les matchs de cette Ligue des Nations. Il y en a deux cette semaine, il y en aura deux également la semaine prochaine, samedi prochain et le mardi 6 octobre, deux matchs à Lucerne pour l'équipe nationale. Et puis les deux derniers, ce sera au mois de novembre. Et ensuite, on saura où se situe l'équipe de Suisse qui pour l'instant est première de ce classement avec 3 points, 2 points d'avance sur la Slovénie et l'Écosse qui eux ont fait match nul aujourd'hui à Ljubljana. C'est la fin de ce Direct Sport spécial football. Merci de nous avoir suivis. Merci à Ottavio Arojo qui était en régie durant cette soirée. L'heure des informations a sonné puisqu'il est 23h sur RTS Première.
2: Quentin Frey.
3: Du football ce soir, l'équipe de Suisse qui se déplaçait à Skopje, une rencontre contre la Macédoine du Nord en Ligue des Nations. Et c'est mission accomplie pour l'équipe nationale, Stéphane Trisconi.
1: Oui, avec la manière en plus, l'équipe de Suisse a fait très forte impression aujourd'hui. Elle a dominé cet adversaire avec un but de Freuler pour ouvrir les feux à la 23e et ensuite le doublé d'Amdouni, 42e et 74e. À noter, c'est très intéressant aussi les premières sélections de Bridgki, d'Aketame et de Botelli. Bref, c'était un peu festival aujourd'hui, la Suisse qui est donc première de son groupe avec 3 points, 2 points d'avance sur la Slovénie et l'Écosse qui ont fait match nul 0-0. Et puis on jouait également en hockey sur glace aujourd'hui avec la défaite malheureusement de Lausanne à Davos 4-2, la défaite également après prolongation de Ajoie face à Rapperswil, la victoire de Fribourg après prolongation 4-3 après prolongation dans le derby tessinois. Ambry a battu Lugano 5-3 et Zurich a battu Kloten 3-2. Zurich, 6 matchs, 6 victoires dans ce championnat.
3: Merci Stéphane Trisconi. Le peuple suisse devra se prononcer sur l'initiative pour un congé parental. Aujourd'hui, les Verts et les Verts libéraux ont annoncé avoir récolté plus de 136 000 signatures. Le texte sera déposé la semaine prochaine auprès de la chancellerie fédérale. Les deux parties indiquent que le nombre de signatures valables permettra à l'initiative d'aboutir avec une marge confortable. Le texte demande un congé parental de 18 semaines par parent, un congé non transmissible et à prendre en principe en alternance. Puis au Proche-Orient, le Hamas n'attend rien des élections législatives israéliennes du 27 octobre. Son chef, Khalil Alaya, a déclaré qu'elle ne changerait rien pour les Palestiniens, affirmant qu'ils ont souffert sous tous les partis israéliens. Il s'est par ailleurs dit prêt à dialoguer avec Mahmoud Abbas pour établir un programme national et renforcer l'unité palestinienne. Et puis cette critique du ministre russe des Affaires étrangères à l'ONU, selon Sergueï Lavrov, l'Europe fait tout pour contrecarrer les efforts de paix en Ukraine, contrairement aux États-Unis. Le ministre a également affirmé que la Russie atteindrait ses objectifs militaires en Ukraine, peu importe les circonstances. Peu de temps avant son discours, Sergueï Lavrov avait rencontré son homologue allemand, Johann Wadepoel. Un contexte tendu marqué par des accusations d'attaques hybrides et un climat de confrontation entre Berlin et Moscou. Et une mobilisation inattendue en Espagne. Aujourd'hui, des milliers de personnes ont défilé dans l'après-midi à Madrid pour protester contre l'expulsion d'une femme de 87 ans. Mercredi, elle était évacuée en civière de son appartement après que la police a forcé sa porte. Un logement que l'octogénaire occupait pourtant depuis 7 décennies. La foule demande une meilleure protection pour les locataires. Et du soleil encore pour demain avec une journée particulièrement chaude pour la saison, même s'il fera minimum 7 degrés à l'aube et avec un peu de brouillard sur le plateau et dans le Jura dans la matinée. Mais l'après-midi, le thermomètre va indiquer jusqu'à 29 degrés.
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1: Bien le bonsoir, je suis très heureux de vous retrouver. Bienvenue aussi dans cette nouvelle semaine qui commence peut-être un peu plus doucement que les autres pour beaucoup d'entre vous. Le week-end a joué les prolongations avec ce lundi du jeune fédéral, sauf à Genève évidemment, où le calendrier a ses propres habitudes, et avec une météo qui nous a plutôt gâtés ces derniers jours. J'espère que vous avez pu profiter de cette petite respiration avant de reprendre le fil, bien sûr. Alors on va passer dans l'immédiat 2 heures ensemble. Deux heures de musique, d'histoire, de souvenirs, mais 2 heures où nous allons écouter les mêmes chansons au même moment. Ça paraît tout simple, mais à une époque où chacun peut écouter exactement ce qu'il veut, quand il veut, où il veut, la radio conserve quelque chose d'assez précieux, ce rendez-vous. Vous ne savez pas toujours ce qui va arriver, bien sûr. Moi, j'ai un petit peu d'avance sur vous, forcément, mais au moment où la chanson démarre, nous sommes évidemment au même endroit. J'aime beaucoup cette idée. Une grande chanson appartient d'abord à son auteur, puis à celui qui l'interprète et finalement à celui qui l'écoute. Parce qu'à partir du moment où elle arrive jusqu'à nous, elle se mélange à notre propre histoire, parfois simplement 3 minutes qu'on avait besoin d'entendre ce soir-là. Et c'est exactement ce qu'on va faire jusqu'à 22h. Laisser les chansons circuler entre ceux qui les ont écrites, ceux qui les chantent et vous. Évidemment, et puis vers 20h30, comme chaque soir, on remontera le temps avec notre éphéméride, quelques événements, quelques naissances, des chansons et des histoires qui ont marqué ce 21 septembre. Mais pour commencer cette semaine, revenons simplement à l'essentiel. Vous êtes là, je suis là, la musique aussi, alors on peut évidemment y aller. Juste mesure, en direct, jusqu'à 22h.

Ozier avec Too Sweet, et le plus incroyable avec cette chanson, hein, Too Sweet, c'est que Ozier ne croyait absolument pas avoir un énorme tube entre les mains. Il enregistre la chanson pendant les séances de Unreal Unearth, son troisième album, mais décide finalement de la laisser de côté. Too Sweet reste dans les archives hein, pendant plusieurs mois, puis Ozier décide de publier quatre chansons écartées de l'album sur un EP qui s'appelle Unread. Et avant même la sortie officielle, un extrait de Too Sweet va circuler sur les réseaux sociaux et la réaction devient immédiatement énorme. La chanson sort le 22 mars 2024, un mois plus tard, elle est numéro 1 aux États-Unis. Et Ozier devient le premier artiste irlandais depuis Sinéad O'Connor avec Nothing Compares to You, 34 ans hein, plus tôt, à atteindre le sommet du Billboard. Lui-même dira avoir été complètement hein, surpris par ce succès.

chanson écrite par Bob Dylan et fortement popularisée aussi par les Byrds, hein, mais le paradoxe de ce Mr. Tambourine Man, c'est justement le disque qui fait exploser les Byrds, mais sur l'enregistrement, aucun Bird ne joue son instrument, ou presque. Le 20 janvier 1965, le groupe entre dans les studios Columbia à Hollywood, et le producteur Terry Melcher estime que les Byrds ne sont pas encore suffisamment expérimentés en studio pour enregistrer rapidement un single professionnel. Il fait donc venir quelques-uns des meilleurs musiciens de Los Angeles. Le seul Bird qui est autorisé à jouer de son instrument, c'est Roger McGuinn, parce que sa Rickenbacker 12 cordes est indispensable au son recherché dans la chanson. McGuinn assure également le chant principal, tandis que Gene Clark et David Crosby, eux, ajoutent leurs harmonies. Mais le plus ironique, c'est qu'après le succès du disque, les Bird vont évidemment devoir apprendre à reproduire eux-mêmes sur scène le son du morceau qui les a rendus célèbres. Le disque fondateur du folk rock était donc en partie joué par des musiciens qui n'étaient même pas des membres du groupe Mr. Tambourine Man, les Byrds.

Lorsque Camélia Jordana sort dans La Peau, nous sommes en 2014, ça fait 12 ans déjà, et 4 années se sont écoulées depuis son premier album, et en 4 ans, à cet âge-là, c'est énorme, elle avait à peine 18 ans lors de la sortie de son premier disque, elle en a 21-22 lorsqu'elle revient avec cette chanson, et entre-temps, elle a fait quelque chose d'assez intelligent, elle s'est pas précipitée pour fabriquer un deuxième album, elle a joué au cinéma, au théâtre, elle a participé au Soldat Rose 2, travaille avec Alain Chamfort, et surtout, elle a commencé à écrire. Alors, sur son premier disque, Camélia Jordana était encore principalement interprète, et sur Dans la peau, elle signe 6 textes, soit près de la moitié de l'album, et le morceau qui a donné son titre est justement écrit par elle, et son titre résume assez bien ce qui s'est passé. 4 ans après La Nouvelle Star, Camélia Jordana ne cherche pas plus simplement à montrer qu'elle sait chanter, ça on l'a vu, on y a assisté. Elle commence véritablement, justement, à entrer dans sa propre peau.

2026, c'est évidemment une année particulière pour Daniel Balavoine. Ça fait 40 ans, 40 ans depuis le 14 janvier qu'il a disparu dans ce terrible accident d'hélicoptère survenu au Mali pendant le Paris-Dakar. Et cet anniversaire a provoqué une importante série d'hommages. Barclay a notamment publié une compilation anniversaire et plusieurs spectacles consacrés à son répertoire circulent actuellement principalement en France, parmi eux, Légende Balavoine, tournée depuis le printemps 2026, avec des dates annoncées jusqu'en 2027, et puis un autre rendez-vous est prévu cet automne, le 21 novembre 2026 à Paris, en grand concert hommage, doit marquer ses 40 années de disparition. Et ce qui frappe surtout aujourd'hui, c'est la permanence des chansons enregistrées sur une période finalement assez courte, entre le moment où le chanteur le révèle véritablement au grand public en 1978 et sa disparition en janvier 86, il s'écoule même pas 8 ans, 8 ans pour laisser le chanteur Mon fils, ma bataille, tous les cris, les SOS, la Ziza, Sauver l'amour, Vendeur de larmes, Vivre ou survivre et tant d'autres. Et cette année d'anniversaire, le chanteur ramène précisément aussi au point de départ, au moment où Daniel Balavoine ne savait pas encore s'il aurait seulement la possibilité de continuer à faire ce métier. C'est grâce à cette chanson qu'il a vraiment réalisé son rêve.

C'est vrai, c'est léger, ça fonctionne comme une chanson pop très réussie. On a parfois l'impression que la chanteuse Sabrina Carpenter est apparue un peu soudainement avec cette chanson Espresso en 2024. Mais en réalité, elle avait déjà une belle carrière derrière elle, 15 ans déjà, plusieurs albums et une assez longue période chez Disney et même une tournée en première partie de Taylor Swift. Mais il lui manquait encore cette chanson qui change complètement de dimension. Elle arrive avec Espresso. Alors le morceau est écrit aussi par Sabrina Carpenter, Amy Allen, autrice américaine qui a travaillé avec Harry Styles, notamment Olivia Rodrigo. Et derrière ce jeu de mots un peu absurde autour de l'espresso, l'idée est finalement très simple. Sabrina Carpenter dira avoir voulu capturer un moment où elle se sentait particulièrement sûre d'elle. Elle compare donc l'effet qu'elle produit sur un homme à celui de la caféine. Impossible de dormir, impossible de l'oublier. Espresso.

Les grandes reprises posent toujours un peu la même question. Qui appartient vraiment à une chanson? Alors, juridiquement, Personal Jesus reste évidemment une œuvre de Martin Gore, hein, l'un des membres de Depeche Mode, mais émotionnellement, elle peut devenir complètement différente selon celui qui la chante. Depeche Mode, on avait fait une chanson magnifique, hein, sensuelle, inquiétante, construite autour d'un riff et d'une ambiguïté un peu entre la foi et le désir. Alors, Johnny Cash, lui, il arrive 13 ans plus tard avec une histoire personnelle totalement différente. Il a connu les addictions, les excès, les rechutes, le succès immense, et puis des périodes d'oubli aussi, des conversions religieuses. Et lorsqu'il chante quelqu'un pour entendre nos prières, il ne joue pas exactement hein, avec les mêmes références que Martin Gore. Quand Cash reprend, que ce soit Depeche Mode, Soundgarden, U2 ou Nick Cave, il ne cherche jamais à rajeunir son répertoire. C'est plutôt l'inverse, il fait un peu vieillir les chansons avec lui. En tout cas, Martin Gore dira que c'était l'un de ses grandes fiertés que d'avoir été repris un jour en chanson par ce célèbre Johnny Cash et incontournable Johnny Cash.

Lorsque Serge Gainsbourg accepte d'écrire les paroles françaises, il comprend très vite qu'il doit surtout pas simplement traduire la version originale « It's hard to say goodbye », il va faire beaucoup plus malin que ça. La chanson parle d'une rupture, alors il décide que toute la chanson sera hantée par l'ex, justement. Et il cherche donc tous les mots qui contiennent cette syllabe et construit pratiquement le texte autour d'eux. Il va encore plus loin lorsque « ex » n'arrive pas naturellement à la fin d'un mot, il coupe le mot en deux pour que la musique tombe exactement dessus. C'est ainsi que les mots ordinaires prennent soudain une rythmique un peu inhabituelle dans cette chanson. Il accumule des trouvailles, silex, pyrex, perplexe, index, kleenex, un procédé qui pourrait devenir un simple exercice de style, mais il fonctionne aussi parce qu'il raconte en même temps cette histoire. L'ex revient sans arrêt dans la chanson, exactement, l'ancien amour revient sans arrêt dans la tête de celle qui voudrait pourtant lui dire adieu. Comment te dire adieu, Françoise Hardy ?

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1: Sam Sauvage, qui fait partie de cette nouvelle génération de chanteurs français qui assume complètement l'héritage de la chanson tout en essayant de lui donner aussi une allure assez actuelle et même son nom, hein, c'est déjà tout un programme, hein, Sam Sauvage, silhouette longiligne, costume, voix grave, beaucoup d'ironie, hein, et une façon assez particulière de transformer ses propres fragilités en chanson. Je suis pas beau, c'est probablement l'exemple le plus évident, hein. Le titre pourrait peut-être essayer imaginer une chanson qui est simplement humoristique, elle l'est en partie, mais derrière l'autodérision, se trouve quelque chose de beaucoup plus personnel. Sam Sauvage a expliqué que le morceau venait directement de ses souvenirs d'adolescent vers 13-14 ans. Il vit assez mal avec son physique, il est très grand pour son âge, se sent pas du tout à l'aise avec ce corps et découvre cette période assez cruelle où l'apparence peut devenir au collège une véritable hiérarchie sociale. Alors plutôt que de transformer cela en chanson triste, il a choisi plutôt l'auto-dérision. Sam Sauvage.

Nous sommes le 21 septembre. Que s'est-il passé un 21 septembre dans l'histoire de la musique? Eh bien, en 1934, c'est la naissance de Leonard Cohen, le chanteur, poète et écrivain canadien. Né donc le 21 septembre 1934 à Montréal, il deviendra l'une des grandes figures de la chanson avec Suzanne, Alléluia, entre autres. Naissance en 47, 21 septembre de Don Felder, futur guitariste des Eagles, qui naît le 21 septembre, donc en Floride. Il rejoint le groupe en 1974. Il va participer notamment à la composition de l'inoubliable Hotel California. En 1955, Only You des Platters entre dans le classement américain le 21 septembre. Il va atteindre la 5e place tout en restant 7 semaines numéro 1 du classement R&B. Il deviendra également le premier single à dépasser le million d'exemplaires vendus en France. 1962, naissance d'Hubert Mounier, le chanteur, auteur, compositeur français qui naît à Lyon sous le pseudonyme de Clet Boris. Il va devenir le chanteur et le fondateur de l'affaire Louis Trio et connaîtra notamment le succès avec Shit Planet, Tout mais pas ça, Mobilis Immobilé, également auteur de bande dessinée. Hubert Mounier va disparaître malheureusement il y a 10 ans déjà, en 2016, à seulement 53 ans. Jimi Hendrix entre dans le Billboard avec All Along Watchtower, sa reprise du morceau de Bob Dylan. Ça deviendra son seul single à atteindre le top 40 américain avec une 20e place. Il arrivera 5e au Royaume-Uni. Et puis en 1974, un 21 septembre, Barry White décroche son premier numéro 1 avec Can't Get Enough of Your Love, Baby. C'est le premier numéro 1 de Barry White aux États-Unis. Christine and the Queen publie Chris, son deuxième album, en 21 septembre, avec des titres comme Down, Dis-moi ou encore La Marcheuse, un album qui existe en version française et en version anglaise. Earth, Wind and Fire, September, pour terminer. Impossible de trouver meilleur morceau pour terminer cette éphéméride du 21 septembre. Dès la première phrase de la chanson, Maurice White nous demande si nous nous souvenons de la nuit du 21 septembre. Eh ben, ça y est, nous y sommes.

Une chanson qui évoque le 21 septembre. Un 21 septembre, c'est normal. Elle devait évidemment figurer dans l'éphéméride de Juste Mesure ce soir, September, avec Earth, Wind

Il existe des chansons qui appartiennent tellement à un pays qu'elles finissent par devenir une sorte de mémoire collective. L'Italie possède énormément de chansons de ce type-là. Hein. Et lorsqu'on grandit entre deux cultures, comme Aileen Prandi, entre la France et ses racines italiennes, ces chansons prennent probablement encore une place différente dans la vie. Elles sont pas seulement des disques anciens, hein. C'est peut-être un souvenir, une langue, des vacances, une atmosphère particulière. Alors, Aileen Prandi ne cherche pas à faire croire que ces chansons viennent d'elle. Hein. Au contraire, tout le projet de cet album qui s'appelle 24.000 et on retrouve des chansons d'Adriano Celentano, entre autres, et de Mattia Bazar, à l'instant. C'est vraiment l'idée, hein, l'idée de la transmission. Elle disait vouloir permettre aux gens qui n'avaient jamais entendu ces morceaux de les découvrir sous une forme un peu plus contemporaine. Solo tout, à l'instant, pour de jolis souvenirs aussi.

En 1988, Roy Orbison est une légende, mais une légende dont les grands tubes semblent appartenir un peu au passé. On est The Lonely, Crying in Dreams, encore Pretty Woman, bien sûr, ça remonte aux années 60. Puis il y a une nouvelle génération de musiciens qui va venir le rechercher. Parmi eux, il y a Jeff Lynne, le leader de Electric Light Orchestra, qui considère Roy Orbison comme l'un des plus grands chanteurs de tous les temps. Il y a aussi Tom Petty, George Harrison, et ensemble, ils vont bientôt former les Traveling Wilburys avec Bob Dylan, mais avant cela, Roy Orbison, Jeff Lynne et Tom Petty se retrouvent pendant les fêtes de Noël en 1987 et commencent à écrire des séances et des chansons. Et dans ces séances naît notamment ce titre You Got It. Alors tout est déjà là, cette voix spectaculaire, une mélodie qui pourrait dater de 1964 et une production qui appartient parfaitement au son de la fin des années 80 aussi, et un résultat immense et grand retour. Un titre posthume, malheureusement sorti juste après sa disparition. Il nous a quitté à l'âge de 52 ans, c'est jeune. You Got It, Roy Orbison.

Il y a 9 jours seulement, le 12 septembre, Céline Dion est remontée sur scène pour donner son premier concert complet depuis plus de 6 ans. 30 000 personnes étaient réunies à la Plénitude Arena pour assister à ce retour que beaucoup n'osaient plus tellement imaginer. Céline Dion avait révélé en 2022 qu'elle souffrait du syndrome de la personne raide, maladie neurologique rare qui peut provoquer des spasmes musculaires et effectivement affecter sa capacité à chanter. Alors elle avait fait quelques apparitions, notamment aux Jeux Olympiques de Paris en 2024, mais là le défi était assez grand et le 12 septembre elle a chanté 25 chansons pendant environ 2h15 de spectacle sur scène. Céline Dion.

tiens la note. Bill Withers, Lovely Day. Il nous a quitté le 30 mars 2020, mais il semblerait que son répertoire prend du sens avec le temps.

0: C'était Juste Mesure, en nouvelle diffusion. Tout de suite, les informations, il est minuit.
1: Quentin Frey.
2: En football, la Suisse a parfaitement réussi son entrée en Ligue des Nations face à la Macédoine du Nord. Ce soir, l'équipe nationale l'a emporté 3-0 grâce notamment à Remo Freuler et à un doublé de Zeki Amdouni. Et puis au hockey sur glace, Fribourg-Oteron a dû batailler face à Langnau. Les Dragons l'emportent finalement 4-3 après prolongation. Moins de succès pour Lausanne qui s'incline 4-2 à Davos, tandis qu'Ajoie arrache un point malgré sa défaite 5-4 après prolongation face à Rapperswil. Puis en cyclisme, Demi Vollering a remporté son premier titre mondial à Montréal. La Néerlandaise s'est imposée au sprint devant ses rivales polonaises et italiennes, Kasia Niewiadoma et Elisa Longoborghini. Meilleure Suissesse, Marlène Reusser échoue au pied du podium après son succès sur le contre-la-montre cette semaine. La Bernoise n'a pas réussi à suivre le rythme imposé par le trio de tête. Et puis un autre trio, mais dans le canton de Vaud cette fois, le PS a adoubé Roger Nordman, Jessica Jacou et Samuel Bendaon. Le Parti Socialiste a officiellement investi ses trois candidats pour l'élection au Conseil d'État de février-mars prochain. Le trio a été désigné lors du congrès extraordinaire du parti qui s'est déroulé samedi à Aubonne. Les membres du PSV ont également validé l'alliance rose verte pour ce scrutin. Et plusieurs milliers de personnes ont défilé à Berne samedi après-midi. Un cortège contre le durcissement des lois sur l'asile et l'exclusion des non-Suisses. Et ces slogans, pas de frontières entre nous, les manifestants ont réclamé des droits fondamentaux pour tous, la liberté de circulation et l'accès à la vie sociale et politique, peu importe le statut de séjour. Et puis cette autre mobilisation en Espagne, cette fois-ci des milliers de personnes ont défilé samedi à Madrid pour protester contre l'expulsion d'une femme de 87 ans. Mercredi, Marie-Carmen Abascal était évacuée en civière de son appartement après que la police a forcé sa porte. Un logement que l'octogénaire occupait pourtant depuis 7 décennies. Certains manifestants ont d'ailleurs installé des tentes sur la Puerta del Sol, la célèbre place madrilène, afin de mettre la pression sur le gouvernement de Pedro Sanchez. Et puis Donald Trump ne veut rien entendre de la proposition iranienne sur le détroit d'Ormuz. Le président américain a balayé l'offre de Téhéran qui visait à rouvrir le passage dans un délai de 7 jours. Donald Trump qui estime que les dirigeants iraniens demandent cet accord faute d'autres solutions. Et puis le crash d'un petit avion a fait 17 morts en République démocratique du Congo, parmi eux les deux plus hauts responsables de la justice militaire de RDC. L'accident s'est déroulé hier après-midi à environ 200 km de la capitale Kinshasa. Les circonstances de l'accident n'ont pas encore pu être déterminées. Météo, du soleil encore pour demain et une journée particulièrement chaude pour la saison. Il fera tout de même minimum 7 degrés à l'aube avec un peu de brouillard sur le plateau et dans le Jura jusqu'à la fin de matinée. Et puis l'après-midi, le thermomètre va grimper jusqu'à indiquer les 29 degrés.
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5: Bonjour, bienvenue dans Dis Pourquoi, où nous entamons une nouvelle semaine. Nouvelle semaine, c'est-à-dire nouvelle thématique. Alors, qu'est-ce que ce sera? Eh bien, on ne le dit pas tout de suite. C'est comme ça les émissions du lundi. On ne dit pas tout de suite la thématique. On vous la fait deviner par une modeste fiction de notre confection. Et vous pouvez essayer de deviner d'ailleurs au 078 206 73 32. Il y a déjà une auditrice qui tente, avant même le début de l'émission, est-ce que la thématique de la semaine, ce sera les meubles? Eh bien, la réponse est non. Voilà, on a par exemple reçu ce message. Non, ce ne sera pas les meubles. Ce sera un sujet qui nous touche toutes et tous un moment de nos vies, ça c'est sûr. Donc voilà, vous pouvez essayer de deviner. Sinon, vous dire que Céline Auclin sera là, comme chaque jour, dans une vingtaine de minutes, parce qu'elle se pose beaucoup de questions, mais c'est pas grave, elle a aussi beaucoup de réponses. Et dans une quarantaine de minutes, une puissante chronique en lien avec la thématique de la semaine. Et si on a le temps, nous lirons un joli texte en fin d'heure, libre de droit, parce que qu'est-ce qui fait plaisir? Les jolis textes en fin d'heure. Libre de droit. Des fois Victor Hugo. Voilà. Bien, je crois qu'on a donné le... Hein, on peut y aller, je crois que le menu est clair, je crois qu'on a annoncé nos intentions, on va les suivre. Et comme annoncé, nous débutons par cette modeste fiction de notre confection. C'est la dèche. C'est la dèche, c'est la cata. La situation est critique dans la famille Chapuis-Mottet. Alors dans la famille Chapuis-Mottet, il y a Marie, la maman, Édouard, le papa, Josiane, la fille, Raoul, le fils et le chat. Et rien ne va plus pour les cinq. Parce que Josiane et Raoul, donc les enfants, ils ont chacun des tests hyper importants à l'école. Pour Josiane, c'est des examens cantonaux qui vont décider si elle rate sa vie ou pas. C'est en tout cas comme ça que le présentent les profs. Donc elle est stressée, Josiane, imaginez ça, un examen, savoir si elle rate sa vie ou pas. Et puis pour Raoul, c'est un test final sur lequel repose toute son année scolaire. Est-il un winner ou un loser? Tout va se jouer sur cet examen de dessin. Mais les parents sont aussi sur la sellette. Car la maman Marie a un entretien d'embauche. Elles sont plus que deux candidates. Va-t-elle décrocher le boulot de ses rêves? Donc là, on a les enfants, à l'école c'est chaud, la maman aussi. Tout le monde pourrait se reposer sur Édouard le papa, sauf que non! Parce qu'Édouard le papa a aussi un examen qui s'approche. Il a une audition de Pippo Napolitain, parce qu'il fait du Pippo Napolitain, Édouard le papa, et il n'endort plus la nuit de stress, et le jour, il fait du Pippo Napolitain, et toute la famille est là, excuse-nous, mais on a un examen, un petit peu une échéance, tu pouvais arrêter de jouer de ta flûte, là. Et puis, il dit, pas de la flûte, c'est du Pippo Napolitain. Vous n'avez qu'à demander au chat si vous avez besoin de soutien émotif. Eh ben non! Parce que le chat, mais tout le monde a l'air de l'oublier, il n'est pas bien non plus. Parce que dans 3 jours, il doit aller chez la veto pour son examen annuel. Peut-être qu'il aura des vers, ou un vaccin, ou les deux. Alors le chat, vous êtes brave, mais le chat, c'est pas non plus une machine à câlins. Des fois, lui aussi, il stresse. Voilà, en fait, voilà, pour résumer, c'est ça. C'était le début de la fiction. C'est la dèche, c'est la dèche, c'est la cata. La situation est critique dans la famille Chapuis-Mottet. Bah, c'est exactement ça.

Dernier single d'Adèle Castillon, c'était Été avec toi sur RTS Première. Vous écoutez Dis pourquoi, merci beaucoup. On est ensemble toute cette belle heure qui s'offre à nous et une thématique. Une nouvelle thématique pour cette semaine au 078 206 73 32. Vous avez été un certain nombre à essayer de deviner, merci beaucoup. Est-ce que ce serait le stress? Est-ce que

0: On fait les examens, vous verrez, c'est passionnant. On aura deux experts, on est aujourd'hui pour quelques jours avec Fabrizio Butera, professeur de psychologie sociale à l'université de Lausanne. Et la question premier degré du jour au 078 206 73 32, quel est votre pire souvenir d'examen à l'école ou en apprentissage? Enfin voilà, vous avez forcément, parce qu'on a presque toutes et tous sans doute, un mauvais souvenir d'examen. Donc partagez donc vos souvenirs au 078 206 73 32. Et puis il y a une autre question, c'est une question rituelle que je ne vais poser qu'aux Neuchâtelois et aux Vaudois. C'est férié, qu'est-ce que vous faites? Voilà, le jour férié, on dit pourquoi il y a toujours cette question. Alors c'est jamais tous les cantons romans en même temps, sauf le 1er août. Mais voilà pour les Neuchâtelois et Vaudois. Hé, vous faites quoi? Il est 14h12. C'est une nouvelle thématique, c'est une émission toute neuve, ce qui veut dire qu'en tout cas ça, en tout cas ici, et à ces heures-ci, vous ne l'avez pas encore ouï. Fabrizio Butera, vous êtes professeur de psychologie sociale à l'Université de Lausanne. Et on va parler d'une thématique toute cette semaine qu'on a tous et toutes expérimentée. C'est l'examen, c'est-à-dire passer un examen. On va essayer de se questionner sur d'où vient cette pratique, qu'est-ce que c'est exactement, quelles sont les conséquences des examens, est-ce que c'est vraiment la meilleure manière de savoir si quelqu'un a acquis des connaissances. D'ailleurs, est-ce que c'est seulement ça un examen? Voilà, on a vraiment tout le temps... pour explorer cette thématique. Déjà, définir un examen, est-ce que c'est facile, ce qu'est un examen?
1: Alors, moi, je vais vous donner une définition qui me permet de dire deux choses qui me paraissent importantes sur les examens. On peut dire qu'un examen est un dispositif d'évaluation dans lequel on met à l'épreuve des connaissances, des compétences, des savoir-faire d'un ensemble de personnes. Je dis d'un ensemble de personnes, et ça me paraît important, parce que un examen a généralement deux caractéristiques. La première, c'est d'être relativement officiel, c'est-à-dire que c'est une évaluation qui arrive soit à la fin d'un parcours et qui sert à, par exemple, donner un diplôme. Si on fait un examen de maturité, eh bien après on a un diplôme. Soit si c'est au début d'une formation, comme par exemple un examen d'entrée, c'est un passe-partout, c'est une clé d'entrée pour la formation qu'on convoite. Donc ça, c'est une caractéristique importante. L'autre qui est importante, c'est qu'un examen permet une évaluation comparative. C'est-à-dire que généralement, on passe des examens avec une classe, avec un ensemble de candidats, et ces personnes sont en comparaison. Par exemple, pour un examen final, un examen de maturité, il y a des notes qui sont différentes et qui établissent une hiérarchie entre les différents candidats à la maturité, disons, et ça permet ensuite de donner une valeur, non seulement à l'examen qu'on vient de passer, mais aussi aux candidats et aux candidates. Même chose pour un examen d'entrée, ça permet de comparer les différents candidats et candidates et décider qui sont celles et ceux qu'on va laisser passer et ceux qu'on va retenir. Donc voilà, il y a plusieurs définitions, mais celle-là, elle me convient bien parce que ça me permet de mettre en avant ces deux caractéristiques.
0: Et donc, peut-être ça va étonner certaines de se dire qu'on va parler d'examen pendant toute une semaine. Vous, c'est un sujet que vous étudiez en lui-même, l'examen. C'est-à-dire, pourquoi s'intéresser autant que cela à cette pratique?
1: Alors, c'est intéressant parce que l'examen, c'est une forme particulière d'évaluation. Et l'évaluation, c'est quelque chose qui nous accompagne depuis notre enfance jusqu'à la fin. On est évalué tout le temps, que ce soit à l'école, bien sûr, ça occupe beaucoup de temps de notre vie, au travail, mais aussi on est évalué dans des situations sociales, entre amis, on est évalué dans nos loisirs, dans nos hobbies. Et donc, c'est quelque chose qui est omniprésent dans la vie quotidienne. Je trouve ça absolument passionnant.

0: Le groupe REM avec le titre So Central Run qui était sorti sur leur deuxième album en 1984. Vous écoutez Dis Pourquoi, pourquoi les examens toute cette semaine, les examens scolaires, les examens, on a une note après, hein, pas les examens médicaux, on parle d'examen. Pourquoi on fait des examens, à quoi ça sert les examens, qu'est-ce que c'est censé mesurer, est-ce qu'il y aurait pas une autre manière de faire? On va voir tout ça cette semaine. Vos messages au 078 206 73 32 avec la question premier degré du jour, c'est ce que vous avez une anecdote personnelle sur un examen, sur un examen peut-être qui s'est mal passé, qui s'est bien passé. Donc ça, c'était la première question qui fait un bide. Mais alors cette question, elle fait un bide à 14h20. Silence radio. Heureusement, il y a la deuxième question du jour, qui est la question traditionnelle des jours fériés. Car oui, les Neuchâtelois, les Vaudois, c'est férié. Qu'est-ce que vous faites alors que c'est un jour férié? Eh bien, nous avons des réponses. On a un auditeur fidèle qui est pêcheur et qui dit « Bah, je bosse, je taille des perches, plus précisément. » Et là, il parle du poisson et non pas de truc con pour le saut à la perche. Parce que la perche du saut à la perche, on la taille pas, ce serait dangereux. Donc voilà, donc bah, je bosse, nous dit cet auditeur vaudois. « Je suis un vaudois à Genève, donc je bosse aujourd'hui à côté de mes géraniums grillés. » Clin d'œil, parce que la semaine passée, on parlait des plantes et cet auditeur nous a envoyé les photos des géraniums calcinés par le soleil. Vaudois expatrié à la Tchô, là tout de suite en ce jour férié, j'écoute la radio. Et puis cet auditeur auditrice nous dit, comme le lundi du jeûne, ben, il n'y a plus le comptoir. J'écoute, dis pourquoi, parce que j'ai le temps. Voilà. Merci. Donc, sur les deux questions, mais on peut faire sans questions, hein. Dis pourquoi, c'est une émission avec du contenu, c'est une émission avec des chroniqueuses, c'est une émission avec du texte, avec de la chronique. Cela dit, si vous avez une anecdote d'examen, n'hésitez pas. Et puis la question, qu'est-ce que vous faites en ce jour férié, oh, Neuchâtelois, Vaudois, au 078 206 73 32. Est-ce que les Valaisans savaient que c'était férié ailleurs? Est-ce qu'ils sont tristes de devoir travailler? Est-ce qu'ils se réjouissent du 1er novembre où eux, ils auront férié et pas les Vaudois? Parlons des jours fériés helvétiques, si ça vous dit aussi. Mais surtout, à 14h21, totalement direct, retrouvons la chronique de Céline Auclin, qui se pose beaucoup de questions, mais c'est pas grave, elle a aussi beaucoup de réponses.
1: Parce que. Pourquoi certains sont motivés par les examens? Parce qu'ils ont besoin, pour être efficaces, d'avoir un objectif. Et les épreuves de contrôle ou d'évaluation fonctionnent comme telles. Parce qu'ils se surpassent au moment d'être jugés. Ils ou elles ont confiance en elles, en eux, et à cœur de démontrer ce qu'elles ou ils savent, y compris faire. Et si certains sont motivés par les examens, c'est certain et certain qu'il en va aussi de celles et ceux qui ne foutent rien, ou presque rien, le reste de l'année. Waouh, comme elle y va! Oui, oui, je maintiens. J'ai sondé autour de moi. Oh moi, les examens, j'adore! C'est l'occasion de montrer ce que je sais, d'en mettre plein la vue aux profs dont je n'ai d'ailleurs presque jamais suivi les cours. Pas besoin, je connais la discipline sur le bout des doigts. Dans ce domaine, je suis incollable et c'est l'opportunité de le prouver. Alors je me languis de ce moment, d'être enfin interrogée. Non mais sérieux, oui sérieux, et pourtant t'as fait que des mauvaises notes durant tout le semestre. Ouais, parce que ça me faisait yesh de me prendre la tête juste pour un contrôle, qui vaut pas grand-chose et compte quasi pour beurre. Non mais sérieux, oui je te dis, et puis tu verras bien pourquoi certaines sont motivées par les examens. Parce qu'ils sont surdopés par l'enjeu. Ils aiment être challengés. La perspective de se retrouver face au jury et de leur en mettre plein la vue booste leur capacité. Entrer dans l'arène, tel des gladiateurs diatrices, leur kiff est énorme. J'exagère. Non, c'est l'impression qu'ils ou elles me donnent. J'entends leur excitation, leur envie d'en découdre est comme un stimulant. Ils sont à fond. Ils sont ultra prêts et performants, pendant que d'autres perdent leurs moyens au fur et à mesure que les jours s'égrènent et que l'heure du dénouement approche. Pourquoi certaines et certains sont motivés par les examens? Parce que c'est comme dans le sport. Il existe une catégorie de personnes qui raffolent des concours, qui ont l'esprit de compétition. Ce sont parfois aussi les mêmes qui, au départ d'une course, rayonnent comme jamais le reste du temps. On ne les a jamais vus aussi heureux, heureuses de se faire du mal, de souffrir, en endurant une épreuve sportive intense. Ainsi, pourquoi certaines et certains sont motivés par les examens? Parce que ce sont les athlètes des grands moments, des moments forts, importants, les graines de champion, quoi. Celles et ceux qui savent se réserver pour quand ça vaut la peine. À quoi bon être régulier, fiable, si à l'instant T, on se démonte, on s'écrase, on se déconfie et l'on ressort vaincu, laminé, battu, perdu, tout nu, recalé, éliminé, décroché, achevé, sorti, fini, complètement out. HS, bye bye, à la prochaine, session ou pas.

0: Dernier single du chanteur vaudois Bastoun, c'était notre chanson. Il sera en concert le 1er octobre au Montreux Jazz Club Centre Millennium Crissier. Attention, parce que oui, il y a des Montreux Jazz Club, pas à Montreux. Je suis sûr qu'il y a des gens qui se trompent tout le temps. Je vais au Montreux Jazz Club voir Bastoun, paf, ils arrivent à Montreux. Ben non, c'était à Crissier. Voilà, c'est le 1er octobre. Vous écoutez, dis pourquoi. Nous parlons des examens toute cette semaine. Qu'est-ce que c'est que cette histoire? Qui a inventé ça? Est-ce que c'est vraiment positif? Est-ce qu'on n'est pas en train de tester autre chose que les connaissances, comme par exemple le stress? On va parler de tout ça toute cette semaine avec notamment Fabrizio Butera, professeur de psychologie sociale à l'Université de Lausanne. On le retrouve dans quelques secondes. Mais avant cela, vos messages au 078 206 73 32. Des peut-être anecdotes personnelles de souvenirs stressants d'examens qui sont mal passés, comme par exemple cet auditeur-auditrice nous écrit « J'avais un examen pratique dans ma formation supérieure. J'avais oublié ma montre et avec le stress, j'ai mal lu l'heure de l'horloge de la classe. J'ai lu 15h30 alors qu'en fait c'était 14h30. J'ai paniqué, j'ai bâclé mon travail, j'ai raté mon examen. Je n'ai plus jamais oublié ma montre et j'ai passé tous mes examens. » Happy end. Et puis on reçoit pas mal de messages sur le permis de conduire quand même, hein. Ça c'est une étape. Mon pire examen était celui du permis de conduire. J'étais tellement stressé qu'une fois assise au volant, l'expert à côté de moi, j'ai réglé les rétroviseurs et le rétro intérieur. J'ai mis le contact et essayé de reculer sans obtenir aucun résultat. L'expert m'a dit « Qu'attendez-vous pour mettre la marche arrière ?» J'avais oublié. Heureusement, la suite s'est bien passée. J'ai eu mon permis. Mon dos était mouillé de stress. Ça, c'est terrible. Quand on essaie de montrer qu'on n'est pas stressé, puis en fait, on a les mains tellement moites qu'il y a un petit ruisseau qui est sous soi. Et puis, alors, l'autre question du jour, c'est, les Vaudois, les Neuchâtelois, c'est férié, qu'est-ce que vous faites? Puis par boutade, je disais, les Valaisans, vous qui travaillez, vous réjouissez du 1er novembre, ce sera férié chez vous et pas dans le canton de Vaud. Eh bien, ce message d'une auditrice valaisanne. Bonjour Lucas, le 1er novembre, c'est un dimanche cette année, donc ce sera de toute façon congé, moticône foufou. Salutations d'une courte pointière valaisanne au travail. Fait plaisir d'être écouté par des courtes pointières, un bien beau métier. Et puis, allez, encore un petit message par ici. À quand les examens de conduite pour les cyclistes? Maticône tout rouge de couleur, de colère. Rouge couleur, ouais. Je pense qu'on va beaucoup parler en fait des examens du permis de conduire cette semaine. Visiblement, c'est là que vous avez de l'anecdote à revendre. Nous retrouvons donc, je crois qu'on va en parler, mais un tout petit peu avec notre expert du permis de conduire. Nous retrouvons Fabrizio Butera, professeur de psychologie sociale à l'Université de Lausanne. Ces examens, dans notre société européenne notamment, il y en a beaucoup et partout. Est-ce que c'est mondial ou est-ce que ce serait notre spécialité?
1: Alors, la comparaison, on la trouve à peu près dans toutes les sociétés, en tout cas dans les travaux que j'ai lus jusqu'à maintenant. Mais elle prend des formes très différentes selon les pays et selon les continents. Peut-être qu'on aura l'occasion de parler de ça après.
0: Avec plaisir. Juste pour bien comprendre de quoi on parle, donc un examen, dans votre définition, il y avait la notion de note. Donc par exemple, passer son permis de conduire. C'est pas un examen, vu que c'est raté, réussi. J'ai pas de notes à mon permis.
1: Alors, c'est une question importante. L'évaluation, elle peut servir à plusieurs choses. Elle peut servir à permettre de s'améliorer. Donc, par exemple, si je suis en train d'apprendre à faire des calculs avec un tuteur, eh bien, je vais commencer, je vais faire des erreurs, je vais recevoir un feedback. Ce feedback va me permettre de m'améliorer. Je vais progresser petit à petit. Je peux faire ça aussi pour apprendre le vélo, hein, ou pour apprendre à conduire. Je vais faire des erreurs qui vont être corrigées. Et puis, petit à petit, cette évaluation va me permettre de arriver à l'objectif final qui est savoir rester debout sur un vélo, conduire une voiture ou faire des équations. Ça, c'est ce qu'on appelle une évaluation formative. Il y a aussi une autre forme d'évaluation qui est l'évaluation qu'on appelle normative, c'est-à-dire une évaluation dans laquelle on compare les autres, les uns avec les autres, les élèves, les travailleurs, et dans ce type d'évaluation, la note est très importante parce que elle permet de rendre clair quelles sont les différences. Entre un 3 et un 4, eh bien, on sait quelle est la différence. Eh bien, ça permet de faire des classements, ça permet de décider qui passe et qui redouble, ça permet de savoir si les objectifs sont atteints ou pas. Et ces notes ont des formes très très différentes. Ça peut être une note numérique sur 10 ou sur 6 ou sur 20, ça peut être un pourcentage, ça peut être une lettre, ABCD, ça peut être réussi, échoué. C'est toutes des formes de quantification d'un résultat. C'est ça la note et cette visibilité de la performance est une des caractéristiques les plus importantes de la note parce que ça permet de prendre des décisions très rapidement. On sait immédiatement qui est le premier de classe, qui est le cancre, qui c'est qui passe, qui c'est qui passe pas, qui a la bourse, qui a pas la bourse.
0: Et on parlera bien sûr un autre jour des critiques, enfin des côtés positifs des examens et puis des côtés plus pervers, on va dire. Ce qu'on voit avec vous, Fabrizio Butera, c'est qu'en fait, il y a un peu deux logiques derrière un examen. Il y a d'une part, ça peut être un outil pour voir si la matière est acquise par l'apprenant ou ça peut être une manière de décider qui a réussi, qui a raté. C'est quand même pas du tout la même chose.
1: C'est pas la même chose. Alors, je dirais qu'un examen n'a pas vocation à évaluer un apprentissage. Un examen évalue plutôt une performance. Je vous donne tout de suite un exemple. On peut faire un examen dans une classe et nous pouvons avoir des élèves qui ont beaucoup progressé, qui ont beaucoup appris, mais qui sont partis de très bas, hein, imaginons d'une moyenne de 2, ils arrivent à une moyenne de 4, hein, ils ont beaucoup progressé, ils ont appris beaucoup de choses. Nous pouvons avoir aussi des élèves qui, de par leur milieu familial par exemple, savent déjà beaucoup de choses, ils ont peu appris, mais ils ont des bonnes notes. Ils ont 6 au début de l'année, ils ont 6 à la fin de l'année. Eh bien, l'examen mesure la performance au moment où on passe le test. Et généralement, on ne mesure pas le différentiel entre le début et la fin. Donc, c'est généralement important de faire cette spécification parce que ça permet de comprendre quelle est la fonction de l'examen. Et la fonction de l'examen, c'est un peu de faire le tri.

0: Marianne Faithfull avec le titre As Tears Go By. Attention, anecdote. Il y a une anecdote sur ce morceau, nous dit Stéphanie Ivanovitch à la programmation musicale. Selon Keith Richards, donc des Rolling Stones, c'est la toute première chanson écrite par Mick Jagger et Keith Richards en 1964. Mais comme ça allait pas trop avec leur reprise de blues et de rock, ils ont décidé d'offrir cette chanson à la jeune artiste Marianne Faithfull. Voilà, c'était l'anecdote. Et puisque nous dénonçons les camarades collègues avec qui nous travaillons, c'est Aline Blanchard à la technique et à la réalisation de cette émission. L'émission, c'est dit pourquoi les examens toute cette semaine. On est avec un professeur de psychologie sociale, Fabrizio Butera. On est avec vos messages au 078 206 73 32. Peut-être des souvenirs d'examens. Beaucoup de permis de conduire, hein, ça marque cet auditeur qui est pêcheur de profession. On nous dit examen, permis bateau, la théorie 5 fois. Dont la quatrième fois, foutu dehors du cours, pas d'accord avec l'examinateur, bref. L'examen pratique, 15 minutes, l'expert m'a dit « ok, c'est tout bon ». Il m'a dit qu'on sourire. Donc il y a des gens plus pratiques que théoriques, visiblement, comme cet auditeur, on le félicite. Je pense que ça doit faire un petit moment qu'il l'a, ce permis. Et puis on a un auditeur qui est toujours très médecine douce, il a toujours des conseils, soit nature, soit homéopathie. Et il nous dit « contre peur, trac, des examens, dentiste, opération, granule 3 fois par jour, gel sémium 9CH en homéopathie ». Voilà. On ne dit pas que ça marche, on lit juste le message de cet auditeur. J'avais gagné un concours photo à l'école, remise du prix devant tout le monde. J'avais les jambes qui tremblaient de peur. L'émotion. Ouais, l'émotion. Des fois, elle peut nous trahir. On en parlera cette semaine durant des examens. Notamment, voilà, au 078 206 73 32. Mais nous sommes aussi ici, dans cette émission, pour faire de puissantes chroniques.
1: Pourquoi ?
0: Comme nous parlons examen toute cette semaine, Nicole Fontana est allée chercher des examens qui sont souvent cités parmi les plus extrêmes, les plus incroyables, les plus culturellement significatifs ou tout simplement les plus difficiles. Et on en présente un chaque jour. Et aujourd'hui, par exemple, les examens pour devenir astronaute à l'Agence spatiale européenne. Alors pourquoi c'est difficile ? Parce que les exigences sont très élevées. Les candidats et les candidates sont très nombreux et le recrutement est très rare. Résultat de ces trois choses, c'est très difficile. Par exemple, dernière fois qu'en 2021, il y a eu une petite annonce recherche astronaute à l'Agence spatiale européenne, c'était en 2021. Il y a eu 22 000 postulations et ils en ont pris 5. Voilà. Et c'était en 2021 et depuis, il n'y a plus. Donc, vous voyez, c'est pas facile de devenir... Il y a un Suisse qui a été pris, Marco Ziber. On en reparle, mais on vous dira, lui, comment il a fait. Alors, ce qui est intéressant, c'est que sur le papier, il demande pas tant que ça de choses incroyables pour postuler. Faut être un homme ou une femme de 27 à 50 ans. Donc, c'est vraiment très, très large. Faut avoir fait un diplôme de master scientifique, physique, sciences de la Terre, biologie, médecine, mathématiques, informatique. Il n'y a pas tout le monde qui a fait, mais c'est pas non plus complètement incroyable. Faut avoir 3 ans d'expérience professionnelle et bien parler l'anglais. Toujours pas fou. Et puis, évidemment, faut avoir quelques aptitudes psychologiques et garder son calme sous la pression et faut savoir se déplacer longuement loin de son domicile. C'est mis dans la petite annonce. Bah oui, parce que si on est dans une agence spatiale qui, en orbite autour de la Terre, on ne peut pas rentrer d'un coup. Voilà. Et donc, en fait, ça, c'est ce qu'ils demandent à la base. Et c'est peut-être ce qui explique qu'il y ait 22 000 personnes qui postulent. Mais après, le recrutement, c'est une autre paire de manches. Il y a 3 phases de tests. Test cognitif, mémoire, déplacement dans l'espace, test psychologique, tests médicaux sur 5 jours. 5 jours ils se font palper de partout, ils sont tout. Puis après, il y a un entretien final, et voilà, ça fait 22 000, à la fin, il y en a 5. Alors, comment on fait pour être pris? Eh bien, par exemple, le Suisse Marco Ziber, il est urologue, il a été pris, et il explique au journal Le Temps en octobre 2024. Selon lui, c'est important quand même d'avoir fait beaucoup de montagnes, ou d'avoir fait l'armée, ou de savoir piloter des engins. Ça, il dit que c'est important. Lui, par exemple, il a fait parachutiste avec les commandos des forces spéciales suisses de l'armée. Voilà. Après, il a une thèse de médecine. Après, c'était une thèse sur la chirurgie robotique. Et il a eu la distinction du meilleur examen final. Après, il a un diplôme de spécialiste en médecine d'urgence. Et puis, il parle allemand, suisse-allemand, anglais-français. Voilà. Mais le plus fou, c'est l'astronaute femme Sophie Adnaud. Vous en avez entendu parler parce que le 18 août 2026, elle a réparé une antenne dans le vide cosmique. C'est beau. Elle a remplacé une antenne de communication sol-espace sur le segment de poutre Z1. Ça, j'ai bien aimé cette info. Bah, elle, on sait pourquoi elle a été prise, si vous voulez. par l'Agence spatiale européenne. Parce que regardez un peu le CV, ça m'a fait rire tellement cette femme a du talent. Donc elle fait une étude d'ingénieur, bon, à Toulouse. Elle a son diplôme tout en se spécialisant dans la mécanique de vol aérospatial. Puis après elle va faire des études au MIT. Puis là elle a un master en sciences des facteurs humains aéronautiques. Puis elle a une thèse sur l'adaptation du système vestibulaire à la gravité artificielle. Puis en même temps elle fait l'armée de l'air en France où elle est pilote d'hélicoptère. Elle a 3000 heures de vol sur 22 types d'hélicoptères. Puis en 2018 elle a un prix spécial et puis elle a 15 ans d'expérience de vulgarisation scientifique et puis elle est bénévole pour des conférences de motivation et des activités de vulgarisation pour les enfants et puis elle est aussi prof de yoga certifié puis elle a une licence de plongée sous-marine puis elle fait du parachutisme puis elle fait du ski puis elle fait du VTT de randonnée puis elle fait aussi beaucoup d'escalade. Voilà, puis qu'est-ce qu'elle aime quand elle s'embête? Lire et la musique classique et les voyages. Voilà, bah, c'est ce genre de personnes, vous voyez. C'est ce genre de personnes qui sont prises par l'Agence spatiale européenne. Voilà. Chaque jour, nous vous présentons des examens spécialement difficiles, ou spécialement recherchés, ou culturellement significatifs, comme vous verrez demain. Eh bien, aujourd'hui, c'était l'examen d'entrée pour l'Agence spatiale européenne. Merci de votre attention.

0: Bruno Mars avec le titre Something Source sur RTS Première. Vous écoutez 10 pourquoi les examens toute cette semaine. Double question aujourd'hui au 078 206 73 32. D'un côté, vos souvenirs d'examen traumatiques ou pourquoi pas à l'inverse, où vous avez brillé comme une ampoule. Dites-nous tout ça. Et puis l'autre question, c'est oh vous, vaudois, neuchâtelois, en ce jour férié, qu'est-ce que vous faites? Et par exemple, cet auditeur, auditrice nous dit... Cet après-midi, je vais faire du wakeboard sur mon bateau, avec ma fille, sur notre beau lac de Neuchâtel, avec ma fille. Émoticône surf, émoticône soleil, émoticône lunettes de soleil, bien du plaisir, faites gaffe aux fautes de car. Et puis, puisqu'on parle d'examen, on a un auditeur, une auditrice, parce qu'on parle évidemment du stress, on va parler du stress toute cette semaine. Ce message, je suis né stressé, je mourrai stressé. Oui, il y a des gens comme ça, stress, anxiété. C'est pas rigolo. On fera sûrement une fois une semaine sur l'anxiété, d'ailleurs. Voilà. Donc, si vous avez des messages, n'hésitez pas. 078 206 73 32. Nous allons retrouver celui qui nous sert d'expert toute cette semaine, Fabrizio Butera, professeur de psychologie sociale à l'Université de Lausanne, qui a beaucoup étudié les examens dans le milieu scolaire, à l'école obligatoire. Et justement, quel est, dans le fond, le rôle de ces épreuves, de ces notes, de ces examens à l'école?
1: L'école tout entière a deux grandes fonctions. Une première fonction qui est celle qu'on lui attribue plus naturellement, qui est la fonction de formation. On va à l'école pour apprendre des nouvelles choses, pour se former, pour progresser, pour se développer. Cette fonction de formation est la fonction la plus évidente, celle qu'on met le plus en exergue à l'école. L'école a aussi une autre fonction qui est la fonction de sélection. C'est-à-dire que l'école permet de classer les élèves, elle permet de les orienter vers des parcours plus courts, plus longs. Elle permet d'attribuer des diplômes qui ont un impact sur le parcours futur et éventuellement le parcours professionnel. Et donc, quand je disais que l'examen sert à faire le tri, je faisais référence spécifiquement à cette fonction de sélection. C'est-à-dire que les examens permettent de donner une note plus ou moins élevé à quelqu'un qui passe un examen final, qui reçoit un diplôme, et donc ce diplôme va avoir plus ou moins de valeur selon la note, et donc il va permettre d'aller, par exemple, dans des formations plus ou moins prestigieuses par la suite. Et il permet aussi, dans le cas d'un examen d'accès, de décider qui rentre et qui ne rentre pas, donc de nouveau de faire le tri. Il y a un chercheur, il y a bien des années, qui s'appelait Arrow, qui parlait d'une fonction de filtre de l'école.
0: Donc là, on voit que derrière cette notion d'examen, il y a des visions du monde, quelque part. Quand je vous écoute, alors vous présentez ça de manière très, impartiale, mais on peut imaginer derrière des courants politiques, philosophiques, qui vont trouver justement que ce filtre, eh bien, il faudrait réussir à lutter contre, et puis d'autres visions du monde peuvent dire que, au contraire, c'est très bien. Enfin, derrière la notion d'examen, il y a vraiment toute une critique, une vision aussi de ce que doit être ou ce que devrait être l'école.
1: Alors, effectivement, la sélectivité de l'école est une question politique. Et donc là, on sort de mon domaine de compétences. Je ne rentrerai pas dans cette question parce que c'est vraiment une question de lien entre le développement d'une société et puis l'école que cette société met en place. D'ailleurs, au gré des changements politiques, les orientations de l'école peuvent changer.
0: Et puis selon les pays, il y a d'autres philosophies. En France, tout le monde a le bac, en Suisse, pas tout le monde a la matu, c'est argumenté, c'est intéressant.
1: Tout à fait. Les deux fonctions de l'école, la fonction de formation et la formation de sélection, coexistent dans tous les systèmes scolaires, dans tous les systèmes éducatifs. La proportion de l'une et de l'autre change en fonction des pays, en fonction des cantons, puisque nous sommes en Suisse, nous avons des systèmes cantonaux, et donc aussi en fonction des époques. Il y a des réformes qui se suivent et qui changent la sélectivité de l'école, parfois en revenant en arrière, parfois en allant en avant.
0: Peut-être pour terminer pour aujourd'hui, Fabrizio Butera, il y a cette idée de méritocratie, vous nous direz ce que c'est, et l'examen là est vraiment l'outil central de la méritocratie ?
1: Central. Alors, faisons un pas en arrière. Qu'est-ce que le mérite ? Le mérite est un système de justice distributive. Ça paraît compliqué, mais en fait, c'est très simple. Quand on distribue des ressources ou des récompenses, ça peut être des notes, ça peut être des gommettes, ça peut être des bonbons, ça peut être des salaires, il faut appliquer un principe de justice. Mais il y en a plusieurs de principes de justice pour distribuer ces ressources. Alors, on peut utiliser, par exemple, l'égalité. On donne la même chose à tout le monde. C'est un principe de justice distributive. On peut utiliser le besoin. On donne plus à celles et ceux qui ont besoin de plus. Et on peut utiliser le mérite. On donne plus à ceux qui ont fait plus, ou ceux qui ont fait mieux, ou ceux qui sont allés plus loin. Et donc, ce principe est très important parce que, à la base, c'était une revendication issue des révolutions françaises et américaines pour passer d'un système scolaire où les récompenses étaient données sur la base de la naissance des enfants, ou même l'accès à l'école était donné sur une base liée à l'origine sociale, vers un système dans lequel ce qui était important était ce que les gens, les enfants, ou plus tard les adultes, étaient capables de faire. Donc, globalement, les capacités et l'effort. C'est les deux grandes composantes qu'on trouve dans la recherche sur le mérite et sur la méritocratie. Donc, la méritocratie, c'est d'avoir un système scolaire ou un système professionnel dans lequel on est récompensé en fonction de l'effort et des capacités qu'on a déployées et qu'on a démontrées. L'examen, la note, qui permet de quantifier ce qu'on a fait à l'examen, sont les instruments qui permettent à la méritocratie de fonctionner. C'est-à-dire qui permettent de dire, voilà, il y a tant de places pour cette formation qui a un numerus clausus, donc un nombre de places limité. Eh bien, on va regarder ce qu'ont fait les candidates et les candidats à l'examen, et sur cette base, on va trier, mais ce tri est juste. Il est juste parce qu'il est basé sur le mérite. On va donner la place seulement à celles et ceux qui ont fait plus que les autres.
0: Voilà, ça c'est le discours, et puis après on peut avoir des critiques, ou pas, hein. Et une fois de plus, on verra ça plus tard cette semaine.

Adaptation d'un morceau américain de 1961, c'est le Vanina de Dave sur RTS Première. Nous parlons des examens. Pourquoi est-ce qu'on passe des examens? Pourquoi il y a une telle place des notes à l'école? Quelle est la logique? Est-ce qu'on n'aurait pas un autre système, comme par exemple tout le monde a tout le temps 6? Je ne sais pas. On va parler de tout ça cette semaine. Et puis, on vous a demandé vos anecdotes personnelles aujourd'hui au 078 206 73 32. Un souvenir d'examen. On a ce message. En 1986, j'étais à l'Uni. Examen d'informatique très dur. 2 ans de matière, 15 minutes orale. On avait 15 minutes pour se préparer pendant qu'un autre était auditionné. Je ne sais pas si je lis bien. Il était tellement nul, nous dit cet auditeur, qu'au bout de 3 minutes, les experts m'ont fait sortir. Et oubliant de me faire sortir de la salle, ils ont discuté de sa note et il a eu 1. Ils l'ont fait entrer, ils lui ont donné son résultat. Moi, je n'avais pas pu commencer à me préparer ma question. Et les deux experts m'interrogèrent tout de suite. Et l'auditeur nous dit, comme j'étais doué, j'ai fait 6. L'émoticône pousse vers le haut. Et le pire, c'est que celui qui a fait 1 a été engagé par IBM. L'émoticône larme. L'émoticône clin d'œil. Comme quoi les examens, on peut être pas très bon et y arriver.

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1: Deux candidats, une candidate et trois visages bien connus. C'est la composition finale du ticket du Parti Socialiste pour les prochaines élections au Conseil d'État vaudois. Le PS lance Roger Nordmann, Jessica Jacou et Samuel Bendaan. Un trio officiellement investi hier lors du congrès extraordinaire du parti à Aubonne. Les membres du PS vaudois ont aussi validé l'alliance avec les Verts pour ce scrutin qui aura lieu en février et mars prochains. Et après le climat, c'est contre le durcissement des lois sur l'asile et l'exclusion des étrangers que plusieurs milliers de personnes ont défilé à Berne hier. Derrière le slogan « Pas de frontières entre nous », les manifestants et les manifestantes ont réclamé des droits fondamentaux pour tous. La liberté de circulation et l'accès à la vie sociale et politique, peu importe le statut de séjour. Ils ont aussi exigé la fin des expulsions, la régularisation des sans-papiers et la fermeture des centres de rétention. Plusieurs dizaines de femmes marocaines se sont rassemblées aussi hier devant leur parlement à Rabat pour réclamer la libération de leurs fils, parfois mineurs, toujours emprisonnés après les manifestations du mouvement Gen Z 212 l'année passée. Selon le comité de soutien à ces détenus, près de 750 jeunes sont toujours incarcérés, dont certains n'ont pas encore été jugés, alors que les tribunaux marocains ont déjà prononcé des centaines de peines de prison en lien avec ce mouvement qui avait duré quasiment 2 semaines l'année dernière. Et un peu plus haut, en Espagne, des milliers de personnes ont défilé hier après-midi à Madrid pour protester contre l'expulsion d'une femme de 87 ans de son logement. Mercredi, Marie-Carmen Abascal avait été évacuée en civière de son appartement après que la police a forcé sa porte, un logement que l'octogénaire occupait depuis 7 décennies. Des manifestants ont installé des tentes sur la Puerta del Sol, la célèbre place madrilène, afin de mettre la pression sur le gouvernement Sanchez. Du sport et la Suisse qui a parfaitement réussi son entrée en Ligue des Nations. Elle a battu hier soir la Macédoine du Nord 3-0 grâce à un but de Remo Freuler et un doublé de Zeki Amdouni. Une équipe avec beaucoup de nouveaux visages qui auront à cœur de confirmer dans 2 jours face à l'Écosse. Une Écosse mal payée hier soir qui a fait 0-0 contre la Slovénie. Et dans la première division de la compétition, 2 matchs, les champions du monde espagnol ont battu l'Angleterre 3-2 et la Croatie est allée s'imposer en République tchèque 2-1. Et on jouait au hockey sur glace hier soir en Suisse. Après sa défaite à Genève hier, Fribourg-Gotteron a dû batailler pour venir à bout de Langnau, 4-3 après prolongation. Lausanne est allé perdre 4-2 à Davos et Ajoie a pris un bon point à domicile malgré une défaite 5-4 en prolongation contre Rapperswil. Quant au leader Zurich, il a enquillé une 6e victoire en 6 matchs contre Kloten, battu 3-2. La météo avec un soleil qui continuera de briller ce dimanche et des températures particulièrement chaudes pour la saison. Il fera 7 degrés à l'aube et avec un peu de brouillard sur le plateau et le Jura, mais le thermomètre pourra grimper jusqu'à 29 degrés au meilleur de la journée. Vous écoutez RTS Info, je vous retrouve à 2h pour un nouveau point sur l'actualité.
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0: simplicité absolue. Pas de fortune, pas le moindre bien, ni position officielle, ni titre honorifique. Le Mahatma Gandhi n'était ni un capitaine d'armée, ni le souverain de vastes contrées.
1: Il est difficile de résumer la vie d'un homme en 3 heures. Les biographies cinématographiques sont toujours un défi. Mais force est d'avouer que Richard Attenborough s'en sort magnifiquement en portant à l'écran, en 1983, la vie du Mahatma Gandhi, chantre et apôtre de la non-violence. Albert Einstein disait de Gandhi que les générations à venir auront peut-être de la peine à croire qu'un homme comme celui-ci n'ait jamais existé en chair et en os sur cette terre. Sa vie et son œuvre sont extraordinaires. Et aujourd'hui dans Travelling, c'est un homme de chair et d'os qui va s'incarner sur pellicule. Le film de Richard Attenborough retrace différents éléments célèbres de la vie de Mohandas Karamchand Gandhi, avocat indien devenu icône et chantre de la non-violence pour l'indépendance de l'Inde. Ben Kingsley, acteur anglo-indien, incarne la grande âme, le Mahatma, de ses débuts, ses combats pour les droits civils en Afrique du Sud au début du XXe siècle, à la création de l'ashram de Sabarmati, au massacre d'Amritsar, à la marche du sel et au mouvement de désobéissance civile qu'il a initié, sa captivité, et jusqu'à son assassinat le 30 janvier 1948.
2: Mon frère, Bapou est déjà en retard pour les prières.
1: Gandhi, le film, connaît un succès planétaire et récolte 8 Oscars, 5 British Awards, 5 Golden Globes et surtout ravit le public. Jolie revanche non violente pour Richard Attenborough qui a mis 20 ans pour monter ce projet auquel aucun producteur ne croyait. Aujourd'hui dans Travelling, c'est Gandhi qui a toute notre attention. Nous avons beaucoup d'archives maison, dont des entretiens avec Richard Attenborough et Ben Kingsley. Nous avons des anecdotes, des extraits, la musique de Ravi Shankar. Il ne nous reste plus qu'à partir pour l'Inde au début du XXe siècle et de suivre les enseignements non violents mais très engagés d'une des personnalités phares de notre histoire humaine.
3: Une vaste majorité de ces Indiens, dont beaucoup d'Hindous comme vous, ont été amenés ici pour le travail des mines ou les récoltes agricoles. Beaucoup d'Européens ne veulent pas qu'ils fassent autre chose.
4: Mais ceci est tout à fait antichrétien.
5: Gandhi, dans ce pays, il est interdit à tout Indien d'emprunter un trottoir aux côtés d'un chrétien.
4: Vous voulez dire que vous employez M. Becker à titre d'avocat ? Mais que vous ne pouvez pas le côtoyer en public.
6: Je peux le faire, mais je risque fort d'être jeté dans le caniveau par un homme qui sera moins chrétien que M. Becker.
4: Alors ça, il faut le combattre.
1: Qui trouve-t-on derrière la partition du film ? Un artiste indien qui a côtoyé pas mal de beaux mondes, comme les Beatles, les Rolling Stones et même les Butterfield Blues Band. Cet artiste, qui a fortement influencé la pop musique occidentale, se nomme Ravi Shankar. Sa musique a été, aux États-Unis comme en Angleterre, une révélation spirituelle dans les années 60. Le son particulier du sitar, avec ses effets de résonance exotiques, mystérieux, voire carrément psychédéliques, ont séduit l'Occident. En 1966, George Harrison l'a reconnu comme son mentor. On trouve d'ailleurs du sitar dans Norwegian Woods, chanté par les Beatles. Mais Ravi Shankar, c'est plus que cela. Homme de grande culture, intellectuel, contestateur, musicien inspiré, il a écrit beaucoup de ballets et pas mal de musique de films, en particulier pour Pater Panchali Trilogy, qui reçoit des récompenses à Cannes, Venise et Berlin. Il aura aussi une chaire de musique au City College de New York et une école de musique indienne à Los Angeles. Pour l'anecdote, Ravi Shankar est le père de Norah Jones. Bref, Ravi Shankar est considéré comme l'ambassadeur de musique indienne dans le monde et on imagine que c'est avec joie qu'il a composé la musique du film Gandhi pour Richard Attenborough, musique dont on écoute un extrait dans Travelling.

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1: La vie d'un homme, Gandhi, une figure politique, un penseur doublé d'un homme d'action qui doit surmonter ses propres imperfections avant d'affronter et de vaincre le puissant empire britannique. Lié à un demi-siècle d'histoire, sa vie le confronte aux enjeux les plus décisifs du XXe siècle, à savoir les indépendances des pays colonisés. L'écho de sa pensée, forgée dans l'action, se perçoit dans les mouvements pacifistes et de résistance civile encore aujourd'hui, une pensée dans laquelle nous plongeons présentement.
2: Je vous demande de livrer un combat, de lutter contre leur colère, pas de la provoquer. Nous ne donnerons pas un seul coup, mais nous recevrons les leurs sans un mot. C'est notre souffrance qui leur fera comprendre leur injustice, notre souffrance. La souffrance de tout combat.

0: psychosociale de l'Afrique du Sud dans ce qu'elle a d'hostile aux minorités raciales et contre les faiblesses organiques de la communauté indienne. La libération de la communauté indienne, à laquelle Gandhi fera perdre dans une large mesure ses craintes très ancrées vis-à-vis de l'Occident, cette transformation morale et sociale des Indiens sera son combat le plus important qui mènera à l'indépendance de l'Inde.
1: I regard myself as a soldier, though a soldier of peace.
2: Moi, je me considère comme un soldat, quand même, un soldat de la paix.
1: I know the value of discipline and truth.
2: Je sais très bien la valeur de la discipline et de la vérité.
0: Le tout en pratiquant une résistance, non pas passive, mais non violente. Gandhi écrit « La non-violence ne se ramène pas chez moi à un simple principe d'ordre philosophique. Elle règle toute ma vie, elle en est le souffle. Ce n'est pas une vertu monacale destinée à procurer la paix intérieure et à garantir le salut individuel. C'est le moyen le plus efficace et le plus inoffensif pour faire valoir les droits politiques et économiques de tous ceux qui sont opprimés et exploités. »
3: Mesdames et messieurs, M. Edmond Privat, président de la Société des Amitiés Indo-Suisse, est revenu à notre micro pour vous parler aujourd'hui d'une personnalité hindoue de tout premier plan, le Mahatma Gandhi. D'abord, M. Privat, quel rôle Gandhi a-t-il joué dans la vie de son pays?
4: Eh bien, vous savez que c'est lui que les patriotes hindous sont allés chercher en Afrique du Sud, où il défendait courageusement les intérêts des petits paysans, colons dans ce pays, pour diriger leur révolution nationale. Et vous savez qu'il a, pour ainsi dire, imposé au Congrès panindien, ou en tout cas demandé au Congrès panindien, comme condition de sa collaboration et de sa direction, d'adopter son idée personnelle qui est la non-violence. Il a demandé aux Indiens d'essayer de faire une expérience et de faire une révolution sans massacrer les Anglais et même sans les haïr, sans les insulter. Et il a pendant 25 ans, en somme, été l'âme de cette révolution nationale, essayée par une méthode assez extraordinaire pour les Européens qui sont habitués, n'est-ce pas, à des guerres d'indépendance. Une méthode de non-violence. Et en somme, on peut dire qu'il a réussi, puisqu'il a gagné en somme la confiance des Anglais qui ont accepté l'idée de l'indépendance de l'Inde et qui l'ont accordé le 15 août dernier. Dans ce domaine, on peut dire qu'il a absolument réussi par cette méthode de non-violence, puisqu'il n'y a pas eu de guerre entre les Anglais et les Indiens et qu'il n'y a pas eu de massacre d'Anglais là-bas. Ce qui, évidemment, fait contraste avec d'autres manières de gagner son indépendance dans l'histoire.
0: Edmond Privat, professeur d'université à Neuchâtel, écrivain et ami de Gandhi, une causerie issue de nos archives sur Radio Sotan, datant du 1er septembre 1947. La vie de cette figure historique trouve une suite après sa mort, en 1948, dans des reportages, des documentaires, dans la publication de ses écrits et dans différents livres d'histoire ou de philosophie, et même des romans qui lui sont consacrés. En 1962, Motilal Kothari, petit-fils de Gandhi, se donne pour mission, après l'assassinat du Mahatma, de rendre hommage, par le cinéma, à son grand-père. Motilal Kothari vit en Angleterre et contacte différents réalisateurs avec une biographie sous le bras, celle écrite par Louis Fischer. Mais il fait chou blanc. Hasard, destin ou karma peut-être, Kothari contacte un acteur anglais, Richard Attenborough, qui pour le moment n'a aucune vocation à devenir réalisateur. Attenborough avoue son étonnement. Il n'a de l'Inde que des connaissances scolaires. De Gandhi et sa légende, il a surtout retenu l'immense émotion suscitée en 48 par son assassinat. Les deux hommes se rencontrent, discutent longuement. Kothari évoque Gandhi avec émotion et demande à Attenborough de lire la biographie de Fischer. Attenborough accepte, sachant déjà qu'il s'engage sur une route semée d'embûches. « Je n'exagère pas en disant que cette lecture changea le cours de ma vie », confesse le futur réalisateur. Mais je vais laisser Richard Attenborough vous raconter tout ça plus en détail.
5: Comme je vous l'ai dit précédemment, je commençais à être acteur et producteur et j'étais tout à fait heureux jusqu'à ce que quelqu'un m'ait donné ce livre. J'ai lu la biographie de Gandhi, j'en connaissais un petit peu, mais pas tous les tenants et aboutissants. Et subitement, j'ai voulu dire ce que j'ai ressenti.

0: Et la seule chose que je pouvais faire était d'être metteur en scène. Je voulais mettre ma signature à la fin du film et de dire voilà ce que je ressens lorsque l'on parle de Gandhi. Voilà ce qui, à mon avis, sont les éléments importants de sa vie. Et je savais que, quoi qu'il arrive, il fallait que je puisse assurer la mise en scène de ce film.
1: Richard Attenborough dans Spécial Cinéma du 3 février 1986, une archive RTS. Gandhi serait nécessairement un film hors du commun, écrit le réalisateur dans son livre In Search of Gandhi, impliquant des moyens considérables, d'énormes problèmes d'écriture et de financement. Comment condenser en 2-3 heures de projection toute l'histoire de Gandhi? Je savais également qu'il serait difficile de trouver un acteur pour ce rôle, mais je me sentais déjà attirée par ce thème avant même d'avoir lu le livre de Fischer. Galvanisé, porté par son futur film, Richard Attenborough rencontre en 1962 Nehru, premier ministre de l'Inde, qui appuie le principe de la réalisation d'un film sur le Mahatma. Mais le projet s'enlise, longtemps, très, très longtemps, car aucun producteur ne veut prendre le risque de faire un tel film. Richard Attenborough revient dans Spécial Cinéma sur les difficultés qu'il a eues à monter son projet.
0: Je crois que cela avait un peu à faire au fait que je n'avais jamais été metteur en scène. Peu de films avaient été réalisés aux Indes. Ceux qui avaient été réalisés ont eu beaucoup de difficultés à être distribués, mais vous avez parfaitement raison. Une des raisons premières, et je me souviens toujours d'un des studios américains qui m'a dit, mais à votre avis, qui cela peut intéresser? Un petit homme brun habillé dans un drap de lit et portant un vieux bâton. Il ne voyait aucun public qui pourrait venir voir un film pareil. Et c'était sidérant.
1: Spécial Cinéma, 3 février 1986. Pas facile, vous le constatez, de réaliser un film imposant, une œuvre historique, indienne. Il faudra 20 ans à Richard Attenborough pour mener son projet à bien.
2: Monsieur Gandhi, qui a assisté à la conférence table ronde de Londres sur l'indépendance indienne, se rend dans le nord de l'Angleterre pour visiter une fabrique de coton. Bien que légèrement vêtu pour le rude climat de Lancashire, Monsieur Gandhi a été réchauffé par l'accueil chaleureux des ouvriers avant de regagner le sud pour une ultime consultation avec Monsieur MacDonald. Le Premier ministre devait déclarer que les entretiens avaient été constructifs et francs. Adieu donc, Monsieur Gandhi, et bon voyage.
1: Ce film surprendra beaucoup de gens qui croient connaître Gandhi et s'en font l'image d'un saint, d'un surhomme, d'un être divin et éthéré. J'ai gardé en mémoire l'avertissement du Pandit Nehru lorsqu'il donna son feu vert à ce projet. « Quoi que vous fassiez, ne défiez pas Gandhi, il était trop grand pour cela. » Car Gandhi ne fut pas seulement le personnage le plus inspiré et le plus étonnant de l'histoire contemporaine, il fut avant tout un homme d'action, confronté à une crise politique aiguë. Ses idées étaient en avance sur notre temps, elles le sont encore de manière plus pertinente aujourd'hui, écrit le réalisateur dans ses mémoires. Allez, on fait un pas de côté, proposé par notre programmateur musical Easy Evil. Il vous a trouvé une chanson de Gilberto Gil, Philos de Gandhi, interprétée par Birds on a Wire sur la première.

0: Scénario John Braley, production Richard Attenborough et Rani Dubé. Musique Ravi Shankar, photographie Ronnie Taylor, Billy Williams, montage John Bloom, budget 22 millions de dollars. Réalisation Richard Attenborough. En un mot, Gandhi, sorti en avant-première en décembre 82 aux États-Unis et en 1983 en Europe.
1: Ce que M. Gandhi nous a forcé à faire, c'est à nous poser des questions sur nous-mêmes. En tant que chrétien, ces questions sont difficiles à résoudre. Quelle attitude adopter envers des hommes qui bravent une loi injuste?
2: Et on s'en va, les enfants. Hein.
1: Qui ne livrent pas combat, mais refusent d'y obéir.
0: Richard Attenborough est un acteur anglais. Parmi ses faits de gloire, citons Les Pirates de la Manche, League of Gentlemen, La Grande Évasion, La Canonnière du Yangtze. Et c'est un comédien de théâtre également. Un homme qui, un jour, passe de l'autre côté de la caméra pour poursuivre un rêve, gagner de l'argent suffisamment pour assumer les coûts de production et se faire un nom comme réalisateur. Une formidable carrière, mais qui ne dit pas tout, n'est-ce pas, Sir Richard?
3: Je crois que cela est peut-être le cas. J'ai fait beaucoup de choses qui m'ont fait très plaisir, mais dans le début de ma carrière, j'avais le problème d'avoir un visage chérubin avec un peu plus de cheveux et un peu moins de tour de taille. Et de ce fait, j'ai dû jouer de nombreux rôles qui m'ont donné que très peu de satisfaction. À un tel point, du reste, que vers la fin des années 50, j'ai décidé d'abandonner le travail d'acteur pour que je puisse jouer des rôles qui correspondent mieux à mon âge. Mais cela mis à part, je crois que les plus grandes déceptions en tant qu'acteur ont eu trait aux 20 ans pendant lesquels j'essayais de réunir les fonds pour Gandhi. Et j'étais prêt à dépenser chaque dernier centime que j'aurais pu avoir. Et donc, je devais jouer dans des films pour gagner de l'argent. J'ai dû vendre mes tableaux, mettre une hypothèque sur ma maison. Et tout à fait entre nous, puisque personne ne nous écoute, j'ai fait des films catastrophiques.
4: Vous avez fait l'essentiel, vous avez été au bout d'un rêve, d'une passion, qui était de faire connaître au grand public cet homme exceptionnel que fut Gandhi. Et ne serait-ce que pour ce film, une carrière à elle seule peut se justifier.
3: Je trouve que c'est très aimable de votre part. Mais cela était certainement un rêve, mais rêve qui est devenu presque une obsession. Et parfois, je me suis demandé si je n'étais pas en train de devenir fou. Certains, du reste, de mes amis, et même ma femme et mes enfants, ont eu le sentiment que cela devenait un peu ridicule. Mais si vous ressentez quelque chose, peut-être plus dans votre tête que dans votre cœur, quelque chose que vous devez absolument faire, eh bien, il faut le faire. Et je ne le regretterai jamais, je ne regretterai jamais toutes les difficultés et les problèmes que j'ai rencontrés. Et le fait que le film a été un succès non seulement artistique, mais également commercial, qui présentait comme une certaine importance parce que beaucoup d'investissements avaient été faits pour permettre ce film. Et beaucoup de personnes m'avaient fait confiance dans ce film parce que l'argent ne venait pas de l'industrie du cinéma. Les fonds venaient de sources privées, de bailleurs de fonds privés. Donc, le succès, le rendement sur cet investissement, pour ceux qui ont eu confiance dans le film, était très important pour moi.
0: Richard Attenborough, au micro de Christian Defaille en 1986. Vous l'avez compris ? L'acteur, comédien, réalisateur, obsédé par la figure de Gandhi, se bat pendant deux décennies pour monter son projet. Et il fait bien, car il parvient à faire à la fois un film historique, spectaculaire, mais aussi intimiste et lucide.
5: Gandhi, quand on le pressait d'exprimer vraiment ses croyances, affirmait. Mon mode de vie, mes relations avec autrui, mes attitudes dans le quotidien, voici mon message. C'est ainsi que nous avons décidé de rester le plus près possible de Gandhi. Il ne s'agit pas de la lutte d'indépendance de l'Inde, il ne s'agit pas de la fondation du grand parti politique Indish, le parti du Congrès, il s'agit de l'histoire d'un homme et de sa femme, de ses engagements et de ses réactions. Cet homme très humble, très doux, se trouve soudain placé sur un fond sombre, pour parler en termes de métier, un fond épique, à une échelle absolument extraordinaire. Ce que nous avons donc fait, c'est de choisir les faits culminants de sa vie pour les placer dans une situation dramatique, avec de l'humour, de l'émotion, du drame et de la violence.
0: Le réalisateur en 1983 dans cette archive RTS. Mais encore. C'est une tentative de donner en 3 heures le parfum, la saveur d'un homme exceptionnel qui a vécu 79 ans, écrit Attenborough dans ses mémoires In Search for Gandhi. Ça n'a rien d'un film didactique. Le cinéma est pour moi un art émotionnel, mais dans l'éventail très large des émotions qu'il peut procurer, je pense qu'il y a une petite place pour celle qui suscite la compassion et la tolérance. Et si on ne l'occupait pas, on perdrait quelque chose du génie du cinéma. J'avais terriblement envie de raconter Gandhi, parce qu'il a démontré que si beaucoup de gens prennent suffisamment à cœur la justice et la vérité, c'est-à-dire en commençant par le vivre eux-mêmes, il y a moyen d'influer profondément sur le cours des choses. Gandhi n'était pas aussi naïf qu'on pourrait le croire. C'était un vieil oiseau sage, un homme positif, brillant politicien. Impossible de nier son influence sur le développement de la civilisation, même si la violence qui sévit partout paraît le démentir. De 1962 à 1982, Richard Attenborough assume son rêve qui prend littéralement corps quand il découvre un acteur anglais de père indien. Et là, toutes les planètes s'alignent enfin.
2: Vous avez déclaré que l'obstacle majeur pour réaliser ce film a été de choisir le rôle de Gandhi. Comment avez-vous trouvé un acteur pour l'interpréter ?
5: C'est exact. Nous avons fait des essais avec de nombreux acteurs occidentaux, souvent remarquables, ainsi qu'avec 2 acteurs américains. J'ai toujours pensé qu'il fallait essayer de trouver un acteur pas trop marqué par d'autres images, d'autres personnalités, afin qu'il puisse, pour le public, immédiatement s'identifier à Gandhi. Mais la difficulté, c'était de trouver un tel acteur avec en plus l'expérience. Il y a 20 ans, Nehru avait dit qu'il soit anglais ou indien, qu'importe, il faut que ce soit un grand acteur. Il doit avoir assez de talent pour passer de 20 à 80 ans. En 79, j'ai vu dans une production de Peter Brook, Le songe d'une nuit d'été, un acteur de la Royal Shakespeare Company s'appelant Ben Kingsley, que j'ai trouvé absolument merveilleux. J'ignorais à ce moment-là que son père était indien, un médecin indien à Manchester. Je l'ai vu dans différentes œuvres et il m'intéressa de plus en plus. Je l'ai vu jouer Hamlet, Baal, et finalement je suis allé le voir. Peut-être parce qu'à moitié indien, il connaissait toute l'histoire. Je suis parfois réticent, mais il est difficile de l'être par rapport à Ben. Je pense vraiment qu'il fait une performance d'une qualité unique.
0: Richard Attenborough, juste avant les Oscars, dans Spécial Cinéma, en 1983.
6: Monsieur Gandhi, avez-vous refusé de porter des vêtements européens ?
7: Non, je n'ai pas refusé. J'ai simplement voulu être vêtu comme mes camarades de prison.
8: Monsieur Gandhi, soutiendrez-vous l'effort de guerre ?
7: Si je peux, en tant que citoyen, bénéficier de la protection que peut m'offrir l'Empire britannique, je pense sincèrement qu'il serait mal de ne pas à mon tour le défendre.
9: Merci. Vous êtes revenu en Inde, qu'allez-vous faire ?
7: Je n'en sais rien.
9: Monsieur Gandhi ?
7: Je n'en sais rien.
0: Le réalisateur de « Ah, Dieu, que la guerre est jolie » est un pacifiste qui rencontre l'âme d'un autre pacifiste à travers le cinéma. Pas facile pour un cinéaste anglais, une production anglaise et un acteur principal anglais de jouer un film sur la libération de l'Inde. Les obstacles sont nombreux, mais le film d'Attenborough est animé d'une vie propre, écho à la pensée de Gandhi et de Sun Tzu, « I wanna live dans Travelling ».

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1: La non-violence ne consiste pas à s'abstenir de tout combat réel face à la méchanceté. J'y vois au contraire une forme de lutte plus authentique, plus énergique que la simple loi du talion. Contre tout ce qui est immoral, j'envisage de recourir à des armes morales et spirituelles. Je ne cherche pas à émousser le tranchant de l'arme comme oppose le tyran en employant une arme encore plus aiguë que la sienne. Je m'emploie à désamorcer le ressort du conflit en n'offrant aucune résistance d'ordre physique. Mon adversaire doit être tenu en retrait par la force de l'âme. Gandhi. Retour au film.
2: Parfois, c'est au moment où l'on perd tout espoir, où l'on est au plus profond des ténèbres, que Dieu vient à votre secours. Gandhiji est mourant à cause de notre folie. Refusez toute vengeance. À quoi bon poursuivre davantage cette tuerie? Je vous demande d'avoir le courage de faire ce que vous savez être juste. Je vous en conjure. Il faut nous embrasser comme des frères.
1: Acteur shakespearien, Ben Kingsley est choisi pour interpréter Gandhi. Il explique comment il s'est préparé à ce rôle marathon, physiquement, émotionnellement et spirituellement exigeant.
3: Il s'agissait vraiment de choses pratiques. J'étais trop lourd, bien que je sois assez mince. Pour cela, j'ai dû perdre environ 7 kilos. Je voulais éviter d'utiliser du maquillage pour foncer ma peau. Ainsi, je me suis fait bronzer longuement au soleil de midi, tel un idiot. Et j'ai pris des leçons de yoga, j'ai appris à filer, car, comme vous le savez, Gandhi utilisait le rouet. Voilà certaines des choses que j'ai dû apprendre pour me préparer à ce rôle marathon.
4: Vous avez plongé totalement dans le rôle, jusque dans votre appartement. Parlez-moi de cela.
3: Mon hôtel était vraiment un atelier. Les murs étaient couverts de photos de Gandhi et la chambre pleine de livres sur lui et de lui. Et un professeur de yoga venait me voir tous les jours et nous faisions de nombreux exercices de base. Et un autre professeur m'apprenait aussi chaque jour à filer. C'était un atelier.
1: Ben Kingsley va même encore plus loin, devenant le personnage, visitant les lieux les plus importants où celui-ci a séjourné, lisant tous ses écrits et chacune des nombreuses biographies qui lui sont consacrées. Un maquillage élaboré, un choix de costume rigoureux et la mise à l'épreuve ne tarde pas. Le premier jour de tournage, dans un petit village, un vieux paysan s'approche de Ben Kingsley et lui baise les pieds, un signe de respect réservé aux plus grands. Kingsley déclare avec embarras qu'il n'est qu'un acteur et le paysan réplique « Nous le savons, mais il revit maintenant grâce à vous ». Cette anecdote est une parmi cent autres du tournage. Car ce n'est pas un tournage facile. Du 26 novembre 80 au 10 mai 81, on en verra de toutes les couleurs. Attenborough évoque l'immensité du territoire indien et des températures extrêmes jusqu'à 44 degrés.
5: Et qui êtes-vous donc ?
6: Je m'appelle Gandhi, Mohandas K. Gandhi.
5: Qui que vous soyez, nous ne voulons pas de vous ici. Je vous conseille de remonter dans ce train avant qu'il ne reparte.
6: Ces gens ont besoin de moi.
5: Écoutez, je peux vous faire arrêter si vous préférez.
6: Et pour quel délit?
5: Je ne veux pas de fauteur de troubles.
6: Un citoyen indien qui voyage dans son propre pays n'est aucunement un fauteur de troubles.
1: Mais ce sont surtout des oppositions qui émergent. Certaines personnes pensent qu'un tel film doit être tourné par des Indiens et non pas par des Britanniques. Un ancien premier ministre entame une grève de la faim et une foule de gens se couchent sur le sol pour empêcher l'équipe d'accéder au tournage. La tension monte, un comble quand même pour un film consacré à l'apôtre de la non-violence. Il faut toute la persuasion d'Indira Gandhi, dont Richard Attenborough est l'ami, pour que l'on puisse démarrer le tournage. Richard Attenborough filme Gandhi, victime de ségrégation en Afrique du Sud, son retour en Inde, la marche du sel, les emprisonnements, les grèves de la faim, sa vie à l'ashram, la présence constante de sa femme et son assassinat. La reconstitution est filmée à Birla House, à New Delhi, à l'endroit même où a eu lieu le meurtre le 30 janvier 1948. Son assassin, Nathuram Godse, sera pendu. Et Richard Attenborough reconstitue tout cela. Une scène du film spectaculaire est celle des funérailles. Pour mémoire, le 1er février 1948, 3 millions, peut-être davantage de personnes de toute caste et de toute forme de pensée, se rendent pour l'incinération du Mahatma au bord de la rivière Yuma. Intouchables et hommes d'État, femmes, enfants, mêlés, unis dans l'inquiétude, de longues pièces de bois de santal et de l'encens composent le bûcher. À 16h45, le troisième fils de la grande âme allume le brasier, la foule entame des hymnes, et puis il y a un long, un interminable silence. Ces funérailles, Richard Attenborough les filme le 30 janvier 1981, le jour de l'anniversaire de la mort de Gandhi. Le réalisateur nous raconte tout ça dans Travelling.
4: Des millions de gens ont assisté à ces funérailles, et on ne peut pas reconstituer cela. Mais je crois que nous avons eu la plus grande foule qu'on ait jamais vue à l'écran.
7: Certainly, 750 000 personnes.
4: Nous avons amené à Delhi 200 000 personnes en bus, en camion, etc.
7: Delhi in buses and trucks and so on over 200,000 people and masses came because we appointed.
4: Nous avons lancé des appels à la télévision, à la radio, dans les journaux pour faire venir les gens. Nous disposions de 11 équipes film parce qu'il nous était impossible de reconstituer plus d'une fois le cortège des funérailles avec la troupe et les figurants. Pour ce trajet depuis le palais du président jusqu'à la India Gate, telle la descente des Champs-Élysées depuis l'Arc de Triomphe ou de n'importe quelle autre immense avenue du monde. Donc il fallait filmer tout en même temps et dans une même journée. Il nous a fallu filmer et déplacer les caméras à bord de camions, de bicyclettes, de motocyclettes et Dieu sait quoi, afin de tout filmer. Et nous n'avions que 11 équipes film pour cela. C'est très impressionnant, en effet.
1: Richard Attenborough, spécial cinéma, 4 avril 83, une archive RTS.
2: Il marchait aussi bien hindou que musulman, la tête haute, sans espoir d'échapper aux blessures ou à la mort. Et cela a duré jusqu'au cœur de la nuit. Stop. Les femmes tiraient les blessés aux membres brisés, à même le sol, jusqu'à ce que d'épuisement elles tombent à leur tour. Stop. Malgré cela, la marche a duré. Stop. Quelque ascendant moral qu'ait pu avoir, l'Occident, il l'a perdu ici, aujourd'hui. L'Inde est libre, car elle a affronté tous les déluges d'acier et de cruauté sans jamais ni se dérober, ni battre en retraite. Stop !
1: Dans le monde, l'émotion causée par la mort de Gandhi tombée sous les balles d'un fanatique est considérable. En Inde, c'est une tragédie nationale. Véritable chef charismatique, Gandhi était le type même du leader à l'autorité morale incontestée. Mais il faut retenir de son apostolat que la non-violence, c'est-à-dire la désobéissance civile ou la résistance passive, ne sont pas de la passivité. C'est au contraire un engagement de la moindre parcelle de l'être, un don total, et à ce prix vient le changement. Be the change, comme l'exprime MC Yogi en hommage à Gandhi.
8: Dedicated to all spiritual activists, true seekers and peaceful warriors worldwide.
9: I regard myself as a soldier, though a soldier of peace.
10: Once upon a time, not long ago, there was a boy who would grow and become a great soul. He lived in India, and his name was Gandhi. He believed in human rights, and he fought for equality. He felt so strongly that he trained himself, 'cause he realized first he'd have to change himself. He changed his clothes and decided to walk. Some days he practiced silence and refused to talk.

0: I regard myself as a soldier, though a soldier of peace.
1: Traveling sur la première.
2: On ne peut pas enseigner la non-violence à celui qui craint de mourir et n'a pas l'énergie de résister. Ignorant tout de ce que peut être la non-violence, certains croient honnêtement que, comparé au fait d'opposer une résistance, il est vertueux de s'enfuir, surtout lorsque l'on est en danger de mort. Même si l'on n'a aucune force physique, il est honteux de s'esquiver. Le devoir exige de résister et de mourir à son poste. Et c'est ce que fera Gandhi en tombant sous les balles en 1948. Retour au film.
3: Vous avez été expulsé de la province pour avoir troublé l'ordre public.
4: Sauf votre respect, je refuse de m'en aller.
3: Voulez-vous aller en prison?
4: Comme vous voudrez.
5: Test the fact of God's presence can do so by a living faith. And since faith itself cannot be proved by extraneous evidence, the safest course is to believe in the moral government of the world, and therefore in the supremacy of the moral law, the law of truth and love. Exercise of faith will be the safest where there is a clear determination, summarily, to reject all that is contrary to truth and love. I confess that I have no argument to convince through reason. Faith transcends reason. All I can advise is not to attempt the impossible.
2: La voix de Gandhi retrouvée dans nos archives sur une bande. Émouvant, non? On comprend dès lors l'obsession de Richard Attenborough de filmer la vie de cet homme. Ce qu'on peut souligner, c'est qu'effectivement, il est rigoureusement impossible en 3 heures de retracer un destin exceptionnel. On doit choisir et sacrifier. Le réalisateur et son scénariste, oui, je ne vous ai pas parlé du scénariste cette fois, évitent les travers de la vulgarisation, les ornières d'une prédication. L'assassinat ouvre et ferme le film, qui reste fidèle aux grandes lignes de l'action du Mahatma. Le Gandhi du film nous apparaît comme un être foncièrement bon, intuitif et courageux, qui ne cesse de combattre avec autorité pour l'indépendance de son pays contre l'Empire britannique. L'ambivalence du personnage, où le lutteur s'accorde au pacifiste, le politique à l'ascète, le film l'exprime sans jamais quitter les voies du réalisme mesuré et maîtrisé. Richard Attenborough semble avoir retenu les codes de l'école documentaire anglaise. On connaît les périls et inconvénients de la biographie filmée, écrite Théodore Louis dans La Libre Belgique en mars 83. On sait la difficulté de concilier la vérité d'une vie et la véracité des faits qui composent avec les impératifs de la liberté créatrice. Mais le Gandhi d'Attenborough échappe au cliché. Ce n'est pas plus une hagiographie qu'une reconstitution. C'est une œuvre à la fois pure, simple et profonde, à l'image de l'homme qui l'emplit de sa présence. Quand il sort au cinéma, le film attire les foules. Les professionnels de la profession, les critiques et les pairs encensent le film qui récolte 5 British Awards, 5 Golden Globes et 8 Oscars, meilleur scénario original, meilleur réalisateur, meilleur acteur, meilleur montage, meilleure direction artistique, meilleure photographie, meilleure création de costumes et surtout, meilleur film.
6: Gandhi, Richard Attenborough, producer.

0: I believe he had something to say to all of us everywhere in the world. And dear colleagues, in all truth, because the films that were nominated with me all wished for the same thing, all their makers wanted to say the same thing. And in all truth, it is not me, or even Ben or Jack or Billy, that you truly honor. You honor Mahatma Gandhi and his plea to all of us to live in peace.
1: Richard Attenborough, très ému, qui fait un hommage au Mahatma Gandhi et à ses méthodes pour trouver un autre moyen de résoudre nos problèmes. Et qui surtout remercie l'Académie des Oscars d'avoir, à travers cette récompense, salué le travail de Gandhi qui nous encourage à vivre en paix. Mais nous allons encore laisser parler le réalisateur. On lui laisse le mot de la fin.
2: C'est une question à laquelle il est difficile de répondre, parce qu'on risque vite de devenir pompeux. Si les gens ne se sont pas seulement divertis en voyant le film, mais sortent de là en se disant « Il existe d'autres façons de régler nos problèmes humains que de nous entretuer. L'idée du massacre est obscène. Il y a toujours moyen de trouver une autre solution, une autre possibilité qui nous permette d'envisager un espoir. Si les gens en arrivent à cette conclusion, alors je mourrai heureux. »
3: principles which pointed one with another opportunity. If people thought that, I would die a happy man.
1: Richard Attenborough, spécial cinéma, 4 avril 1983, une archive RTS.
4: Tout récemment libéré de prison, le Mahatma Gandhi quitte Bombay à bord du steamer Rajputana pour assister à la table ronde de l'indépendance indienne organisée par le Premier ministre Ramsay MacDonald. Monsieur Gandhi, unique délégué du parti du Congrès indien, est descendu à Kingsley Hall, quartier populaire de Londres, pour la durée des entretiens. Et nous le voyons ici entouré de cockneys qui se sont pris d'amour pour lui. Non seulement il assiste à la conférence, mais il a trouvé le temps de rencontrer des chefs politiques et religieux, comme Monsieur Lloyd George, l'archevêque de Canterbury, et aussi Monsieur George Bernard Shaw et Monsieur Charlie Chaplin. La semaine dernière, changeant de quartier, il a accepté d'aller prendre le thé avec leur majesté le roi George et la reine Mary à Buckingham Palace avant de se rendre à la conférence.
1: Gandhi était au centre de la narration du jour et on déroule le générique de l'émission. Catherine Fadbert et José Moreno à la réalisation, Fred Collère pour les extraits, Marc Frochot pour les nouvelles diffusions, l'équipe de documentation et archives de la RTS, la Cinémathèque Suisse, Alain Freudiger, tout ce petit monde s'occupe des archives papier et sonores et puis Bastien Arnold est à la programmation musicale. 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RTS Culture pour les longs formats dédiés à nos films. Concernant Gandhi, si ce qu'on vous a raconté vous a donné envie de voir ou de revoir ce film, allez au cinéma, foncez à la Cinémathèque Suisse à Lausanne. Attention, c'est une projection unique. Ce dimanche, il n'y aura pas de replay la semaine prochaine à cause de la nuit des musées. Notez encore que le samedi 17 octobre, vous pourrez voir à la suite les trois films de la trilogie Before. Vous avez toutes les infos sur le site de la Cinémathèque, cinémathèque.ch. Et puis nous avons des billets à vous offrir pour aller voir notre programmation. N'hésitez pas à nous en demander un gentil mot à travelling@rts.ch et nous on gère après dans la limite de nos disponibilités.

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1: Après le climat il y a 2 jours, c'est contre le durcissement des lois sur l'asile et l'exclusion des étrangers que plusieurs milliers de personnes ont défilé à Berne hier. Derrière le slogan « Pas de frontières entre nous », les manifestants et les manifestantes ont réclamé davantage de droits pour toutes et tous, peu importe le statut de séjour, ainsi que la fin des expulsions, la régularisation des sans-papiers ou encore la fermeture des centres de rétention. Et à Lausanne, des centaines de personnes ont assisté ces 2 derniers jours à la première édition d'un forum critique du carcéral, événement né entre autres du constat de la surpopulation carcérale et de l'augmentation des incarcérations, tout particulièrement dans les cantons de Vaud et Genève. Durant 2 jours, le grand public a pu assister à des conférences données par des experts, mais aussi des témoignages d'anciens ou anciennes détenues, des ateliers, des films et une exposition, le tout entre l'Université de Lausanne et l'espace culturel Pôle Sud. Le but, réfléchir à la manière d'adapter le système pénal et pénitentiaire pour le rendre plus respectueux de la loi et des droits humains, plus efficace et mieux adapté à la réinsertion. Et le peuple suisse se prononcera bel et bien sur un potentiel congé parental fédéral. Les Verts et les Verts libéraux ont annoncé hier avoir récolté plus de 136 000 signatures pour leur initiative en ce sens. Une marge confortable pour garantir sa validité selon eux. Le texte demande un congé parental de 18 semaines par parent, non transmissible et à prendre en principe en alternance. Il sera officiellement déposé la semaine prochaine à la chancellerie fédérale. La Suisse a parfaitement réussi son entrée en Ligue des Nations hier soir. Elle a battu la Macédoine du Nord 3-0 grâce à un but de Remo Freuler et un doublé de Zeki Hamdouni. Une équipe avec beaucoup de nouveaux visages qui auront à cœur de confirmer dans 2 jours face à l'Écosse. Une Écosse mal payée hier soir qui a fait 0-0 contre la Slovénie dans l'autre match du groupe. Et dans la première division de la compétition, 2 matchs. Les champions du monde espagnol ont battu l'Angleterre 3-2 et la Croatie est allée s'imposer en République tchèque 2-1. Et en cyclisme, encore raté pour les Suisses.